interprété, mais je pense qu'on l'a définitivement compris que le mystère de la mort de Jésus était non pas la source unique de la rédemption, parce qu'on a aussi eu tout un discours, il faut que Jésus est né pour mourir, point barre, on oublie ce qu'il a dit dans l'évangile. La croix de Jésus est le résultat de son enseignement. Elle n'est pas simplement un sacrifice qu'un dieu qui a besoin d'hémoglobine, hein, comme les dieux païens. La mort de Jésus, elle est la conséquence de son engagement. Et ce que j'aime dire quand on célèbre, et notamment le Vendredi Saint chez nous en Alsace qui est férié, j'aime dire aux paroissiens, il faut pas, parce qu'on aime embrasser la croix, on fait, il faut pas aimer la croix. La croix, c'est dégoûtant, c'est détestable, c'est un instrument de torture. Et il faut même pas aimer la croix comme telle. J'aime Jésus en tant que crucifié. C'est-à-dire que la croix est vénérable pour les chrétiens parce que c'est celle de Jésus. C'est-à-dire, elle est le prix, le résultat de son engagement en faisant bon accueil à la femme adultère, à Zachée, aux prostituées, en renversant la logique pharisienne hypocrite. C'est-à-dire que la croix n'est pas aimable, elle est un résultat. Est-ce que toi, tu veux aller jusque-là, jusqu'où j'ai jusque été? Donc, pour moi, on a aussi réinterprété la croix comme celle du courage de celui qui s'engage au nom de Dieu.

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2: Père Michel de Necken, vous évoquiez la croix du Christ. La croix n'a pas de sens sans la résurrection. Ça veut dire quoi pour cette tragédie de la Shoah ?
3: La croix est un scandale, si je suis dans les pas de saint Paul. Elle est une folie. Mais, quitte à choquer ici, il y a une certaine paresse intellectuelle à se contenter de la mort de Jésus. Parce que ça, c'est compréhensible. Au fond, Jésus est comme moi, il souffre, il a été victime d'injustice comme moi, je peux m'identifier à lui, il s'est engagé pour les plus pauvres, et voilà le prix à payer d'une société capitaliste, injuste, etc. Mais le plus grand scandale n'est-il pas que Dieu d'abord s'identifie à ce repris de justice, crucifié, et qu'il le ressuscite. C'est-à-dire que pour moi, le plus grand scandale, c'est pas la souffrance de Dieu, c'est la résurrection de Jésus. C'est-à-dire que Dieu se dit définitivement solidaire de Jésus de Nazareth. Et que je suis convaincu, en essayant d'être le moins mal chrétien possible, que si je vais dans les pas de Jésus un tant soit peu, si je suis proche des plus pauvres, des malades, des exclus, si je prêche la justice, le pardon, la tolérance, la paix, ce qui me vaudra probablement d'être lapidé, d'être exclu de la société, mais ça me met du côté de la résurrection. L'autre mystère, c'est au matin de Pâques, Jésus aurait pu dire à Pierre et à sa bande, vous m'avez renié, allez en enfer. Il n'y a pas de parole de pardon. Je ne sais pas si beaucoup le savent, relisez les récits de Pâques, il n'y a pas de pardon. Jésus ne dit pas, Pierre, je te pardonne. Il dit, avant sa mort, quelqu'un va te mettre un vêtement, tu iras là où tu ne veux pas aller. C'est le martyr de Pierre. Et après la résurrection, il dit, paie mes brebis, m'aimes-tu. Il ne dit pas, t'as été un salopard, maintenant j'exige que tu me demandes pardon. Jésus ne veut pas expliciter le pardon. Il punit Jésus comme punit Dieu lui-même, c'est-à-dire en faisant confiance. Maintenant, tu es celui qui va porter l'Église, avec un autre, qui est Paul, qui est lui, qui a pourchassé les chrétiens. On a exagéré, il n'a tué aucun chrétien, hein, mais on en a rajouté, parce que Paul a aussi été une figure de l'antisémitisme, hein, on le sait. Donc Pierre et Paul sont deux piliers vacillants, ce sont deux hommes qui ont failli, à qui Dieu ne dit pas pardon, à qui Dieu, maintenant vous êtes mes piliers, piliers de mon Église. Et c'est comme ça que ça va marcher. Et je pense que ce mystère de la naissance de l'Église après la mort de Jésus, c'est le mystère du pardon. C'est le mystère de l'histoire qui peut continuer. Et quand Hannah Arendt va réfléchir sur la Shoah, elle a fait cet extraordinaire bouquin sur ce qu'elle appelle la banalité du mal. Elle dit au fond, elle est juive, hein, elle dit, au fond, face à Auschwitz, je découvre moi comme philosophe juive qu'il n'y a que deux manières de faire entrer dans l'histoire du nouveau. Sinon, l'histoire se répète. Il n'y a que deux actes de nouveauté dans l'histoire. Alors, en bonne philosophe juive, elle dit, un, la naissance d'un enfant. Parce que c'est toujours la possibilité que le Messie apparaisse, puisqu'elle est juive. Et deux, le pardon. Elle dit, c'est le seul événement qui peut changer l'histoire. Et qui peut apporter de la nouveauté. La naissance d'un enfant et le pardon. Et comme par hasard, dans le christianisme, on a la naissance d'un enfant et l'institution du pardon. On a Noël et on a Pâques. Je crois que c'est cette idée que nous sommes une religion née de l'histoire d'un prophète que nous confessons comme fils de Dieu qui s'appelle Jésus et qui, au fond, réalise, encore si je reste dans les catégories de Hannah Arendt, l'idéal historique du judaïsme, la naissance d'un enfant et la promesse du pardon.
2: Père Michel de Necken, vous interprétez la résurrection comme quelque chose de scandaleux. Qu'est-ce que vous en tirez comme conclusion pour ce qu'il en est d'Auschwitz, puisque c'est ça le thème de notre émission. Où est le scandale après Auschwitz ?
3: Moi, je n'ai que le récit d'Ézéchiel. Quand on visite un camp, bon, je suis strasbourgeois, donc en Alsace, nous avons le seul camp de concentration qui a été construit en France, qui s'appelle Schutthof. Quand je suis là, ma famille a été touchée par ça. Je pense au magnifique texte du prophète Ézéchiel sur les ossements. Je n'ai que ça à dire. Je suis convaincu que sur ces ossements desséchés, Dieu va mettre des ligaments, de la chair et va insuffler une âme, comme au premier jour de la création. On est dans la foi, on n'est pas dans la démonstration. Mais on est dans cette tradition dans laquelle je me situe. C'est-à-dire que je me dis, les pères dans la foi me donnent des raisons de croire que ce que je crois n'est pas complètement fou. Et donc, nous avons dans le christianisme un petit problème. Moi, je le vois. J'appelle ça le syndrome du vicaire du dimanche. J'ai fait un petit sondage, parce que je travaille aussi sur la prédication. 95% des prêtres ne prêchent pas sur l'Ancien Testament. Ou alors un petit bout. Parce que je suis chrétien, donc il faut que je parle de l'Évangile. Or, notre peuple a besoin d'être enraciné dans l'Ancien Testament. C'est ce que beaucoup d'évêques sous Hitler ont compris. Il y a des évêques qui ont parlé du Jésus juif, par résistance, je pense notamment à l'archevêque de Munich, qui a fait, en 1933, une prédication que sur l'Ancien Testament, pour montrer que Jésus était juif. Et donc je pense qu'on a besoin, nous aussi, de retrouver notre magnifique terreau juif et biblique, parce que c'est là que se comprend le Nouveau Testament.
2: Merci, Père Michel Denecken. À demain. Dans un instant, un moment de prière avec la prière monastique.

De l'Épître aux Romains. Tous ceux qu'animent l'Esprit de Dieu sont fils de Dieu. Aussi bien n'avez-vous pas reçu un esprit d'esclave pour retomber dans la crainte. Vous avez reçu un esprit de fils adoptif qui nous fait nous écrier « Abba, Père ». L'Esprit en personne se joint à notre esprit pour attester que nous sommes enfants de Dieu. Enfants et donc héritiers. Héritiers de Dieu et co-héritiers du Christ, puisque nous souffrons avec lui pour être aussi glorifiés avec lui. J'estime en effet que les souffrances du temps présent ne sont pas à comparer à la gloire qui doit se révéler.

0: quand domine la haine, que nous annoncions l'amour. Quand blesse l'offense, que nous offrions le pardon. Quand sévit la discorde, que nous bâtissions la paix. Quand s'installe l'erreur, que nous proclamions la vérité. Quand pèse la détresse, que nous ranimions l'espérance. Quand règne la tristesse, que nous libérions la joie. Écoute-nous, Seigneur, et accorde-nous la paix profonde que nous te demandons. Ainsi, en te cherchant tous les jours de notre vie et soutenus par la prière de la Vierge Marie, nous parviendrons jusqu'à toi. Par Jésus-Christ, ton Fils, notre Seigneur, qui vit et règne avec toi dans la communion du Saint-Esprit pour les siècles des siècles.
1: Amen.

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2: Jeudi, jour des livres de spiritualité dans votre émission, Christophe. Aujourd'hui, vous recevez, j'espère.
3: Nous attendons.
2: Cécilia Duterre, bien connue des auditeurs d'ex-Radio Notre-Dame, pour avoir été chroniqueuse dans votre émission du mardi, puis La Voix de la Nuit. Laisse la vie respirer en toi, publié chez Salvatore, et son 20e livre.
3: Bonjour Jean-François Rod.
4: Bonjour Christophe.
3: Vous allez nous présenter des livres nécessaires et d'actualité. Vous connaissez Cécilia Duterre, que nous avions reçue ici même pour son éloge spirituel de l'abandon. Son nouveau livre, Laisse la vie respirer en toi, chez Salvatore, en le lisant, j'ai eu le sentiment qu'elle poursuivait l'éloge spirituel de l'abandon comme finalement un deuxième volet de cette réflexion sur la relation intime à Dieu. Alors, ce livre est d'abord sur le souffle de vie, présence de l'Esprit-Saint. Et d'abord, je dirais que c'est un grand cri parce qu'il est plus que temps de s'arrêter un jour, je la cite. « Dans nos existences à 100 à l'heure, remplies d'engagements et d'obligations de tous ordres, livrées au stress, combien de fois nous sentons-nous à bout de souffle, face à la montagne de choses à faire ou à régler ? Asphyxiés par les contraintes et les soucis, nous nous étiolons. De l'air, vite, il nous faut de l'air. Pourquoi ne pas arrêter quelques instants notre course effrénée pour demander à Dieu, dans une grande inspiration, d'agrandir et d'amplifier notre souffle devenu trop court en venant habiter et respirer en nous ? » En caricaturant cet ouvrage, je dirais que on passe d'un certain manichéisme, et là, je la cite, « Nous pouvons choisir de faire droit à la vie en collaborant par nos actions avec le dynamisme suprême qui la gouverne, ou à la mort, en nous enfermant dans une illusion de toute puissance et le refus de communier avec plus grand que soi. » Donc au départ, on part d'un certain manichéisme, il faut le dire, et pour arriver à la fin, puisqu'on va parler de la mort, de la douleur et de la souffrance, à un certain dolorisme, je cite. Cette attitude intérieure la transforme en offrande. Féconde est la souffrance, quand offerte à Dieu, elle devient prière. Elle n'est plus alors simple douleur, mais participation au processus rédempteur. Elle qui n'avait aucun sens devient voie de salut. Le chrétien, confronté à l'épreuve, peut choisir de ne pas se replier sur lui-même et d'unir sa douleur à celle du Christ. Cette attitude intérieure la transforme en offrande, ouvrant à une plus grande compassion envers les autres, une prière plus ajustée, un cœur dilaté par l'amour. Par la souffrance, nous pouvons porter les autres, intercéder pour eux, les consoler. Donc vous voyez, on commence par une certaine forme de manichéisme et on termine par une certaine forme de dolorisme. Et j'avoue que le livre, parfois, nous tombe un peu des mains. Et elle repart de l'esprit d'enfance pour terminer sur le trépas avec de vigoureuses pages contre l'euthanasie telle qu'elle est présentée dans la loi sur la fin de vie, préférant s'arrêter à la loi Leonetti, qui faisait très bien le job. Mais aujourd'hui, la loi sur la fin de vie donne une espèce de procédure administrative absolument insupportable qui fait que la fin de vie devient une espèce d'exécution. Et ça, elle le dit de façon extrêmement forte, s'opposant donc à cette nouvelle loi. Alors, à l'image de la vie de Jésus, elle nous explique que le cœur... la vie est résumée en 173 pages dans son livre, avec en son cœur le souffle, et le souffle que l'on acquiert dans la prière. À l'image de la vie de Jésus, les lieux de prière sont le désert, la montagne, la mer de Galilée. Mais en même temps, et ça est assez contradictoire, Jésus nous enseigne que lorsque tu pries, retire-toi au secret de ta chambre. Alors, elle montre combien le Christ toujours se sépare de l'événement, de la foule, de l'humanité, se retranche du monde pour aller dans le désert au début du carême, sur la montagne, et c'est sur les montagnes que seront les grandes révélations, comme sur le mont Tabor, mais aussi

aussi, ça va être le mont des Oliviers, et ça va être aussi le mont qu'est Jérusalem, finalement, et le mont du Golgotha. Donc, ces différents lieux sont peut-être des lieux de respiration, des lieux où on va essayer de trouver, à retrouver le souffle. Laisse la vie respirer en toi parce que la prière est vivifiante. À travers ces lignes et ces pages, Cécilia Duterre semble transmettre l'idéal, finalement, d'une vie monacale, qui est l'idée de prier sans cesse. Alors, elle est épouse, elle est mère, elle est écrivain, elle est infatigable conférencière, présidente de l'association Etii Illsum, qu'elle cite souvent, Etii Illsum, mais c'est pas une vie monastique. La prière serait moins un rite qu'un souffle, finalement. La brise inspiratrice de l'Esprit-Saint nous appelle à ne pas rendre vaine la résurrection du Christ et le salut qu'elle porte au monde. Même si le Seigneur semble incognito, il est présent en toutes circonstances. Il nous indique le chemin pour sortir de la violence, aimer Dieu et aimer l'autre, ce qui révèle d'un seul et même commandement, ce qui relève d'un seul et même commandement.

0: Extrait du Gloria de Vivaldi en ré majeur. Le concert spirituel était sous la direction de son chef Hervé Niquet. 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
3: Alors Simon, avec Jean-François Roth, nous continuons cette lecture de « Laisse la vie respirer en toi » de Cécilia Duterte, qui est publiée aux éditions Salvator. Cécilia Duterte, quand on la lit, on comprend que ce monde en apnée ne tourne pas rond. Alors elle appelle à la prière, au repos de l'âme, à l'unité de l'être dans l'inspiration, expiration. Comment travailler sur le souffle pour joindre le grand souffle de l'esprit ? Elle écrit « Notre souffle humain devient ainsi un lieu de communion avec le souffle divin ». Et un autre point sur lequel elle insiste, c'est la fraternité. Je la cite. « L'amour du prochain, comme celui de Dieu, implique donc un engagement total envers ce frère, un amour actif qui se traduit par des gestes de miséricorde, de justice et de solidarité mus par la charité ». Jésus ne dit-il pas à ses disciples « Aimez-vous les uns les autres comme je vous ai aimé ?» C'est lui qui fixe l'étendue de cette fraternité. Or, comme son amour est infini, la fraternité se doit d'être, elle aussi, sans limite. Alors on a l'impression que cette fraternité est presque ontologique. En tout cas, elle est une condition de l'être, selon ce que j'ai compris, en tout cas du livre. Et elle ne dissocie pas la fraternité des vertus théologale. Je la cite encore. Lorsque nous sommes unis à celui qui est lui-même la vie, nous laissons respirer cette vie en nous. Nous sommes la vie. Impossible alors de ne pas être centré sur l'essentiel, c'est-à-dire sur les valeurs éternelles que sont l'espérance, appel et mise en garde vers Dieu, la foi, confiance dans le Seigneur, et la charité, amour agapé, énergie de l'esprit qui nous fait participer au royaume des maintenant. C'est pourquoi celles-ci constituent les trois vertus théologales, intimement liées, se conjuguant pour permettre aux croyants d'avancer malgré les épreuves, avec patience et persévérance. Deux mots cruciaux, sans se décourager, sûr que chaque événement de sa trajectoire, même néfaste, transcendé en Christ, débouche sur une promesse de vie qui mène au Père, puisque par sa résurrection, Jésus nous a ouvert le chemin. C'est intéressant de voir comment, à travers cette réflexion, cette déambulation dans la foi, Cécilia Duterte essaye de redonner souffle, de transmettre le souffle et de montrer comment, finalement, comme lorsqu'on marche, et je sais que c'est une grande marcheuse, comme lorsqu'on marche, on a son souffle qui rythme la marche, qui prend le corps, et le corps qui, finalement, prend le souffle et prend la respiration. Et donc, il y a une espèce d'unité qui se passe et d'unité qui va créer mouvement. C'est peut-être ça, ce qu'elle cherche à nous faire comprendre dans « Laisse la vie respirer en toi ». Jean-François, sur l'Esprit Saint, souffle de vie, il y a des livres incontournables. On vient de parler de « Laisse la vie respirer en toi » de Cécilia Duterte, publié chez Salvator. Et vous avez des livres qui peuvent prolonger notre réflexion.
4: Absolument. J'ai cherché à prendre quatre livres qui sont tout à fait intéressants et importants pour mieux comprendre l'Esprit Saint et mieux en vivre. Alors, en théologie, l'ouvrage de référence sur la question, c'est celui de Yves Congar,
3: ah oui,
4: qui s'appelle « Je crois en l'Esprit Saint », qui est publié au CERF. Et c'est vraiment l'ouvrage de référence pour comprendre quelle est la place de l'Esprit Saint dans la Trinité, comment est-ce qu'on peut vraiment, du fond du cœur, j'allais dire, dire « Je crois en l'Esprit Saint ». Alors c'est un gros livre, et c'est fait par un savant. Yves Congar est un grand théologien dominicain du siècle dernier. Il a eu un rôle tout à fait important pour le Concile Vatican II. Et ce gros livre pourrait être un peu intimidant, parce que de fait, c'est un livre de théologie. Eh bien justement, je voudrais dire aux auditeurs qu'il ne faut pas se laisser intimider. Et même au contraire, parce que les grands esprits ont cette qualité d'être des esprits clairs. En tout cas, Yves Congar l'est. Mm-hmm. Il est érudit, il connaît bien
3: ce livre à quel moment de sa vie? Vers la fin. Oui,
4: vers la fin. C'est un spécialiste de l'Église. Mm-hmm. Il a fait des grands textes là-dessus.
3: Il participait à Vatican II.
4: C'est après Vatican II qu'il a fait ce livre, sur lequel d'ailleurs il est revenu plusieurs fois. Et je veux dire, le gros avantage de ces livres-là, lorsqu'on a affaire à des grands savants comme ceux-là, qui sont en plus des grands spirituels, c'est que ils ont tout lu. Ils ont lu tous les livres. Et je ne veux pas dire qu'ils nous dispensent de le faire, mais ils nous font gagner un temps fou. Mmh. Quand on voit la bibliographie de cet ouvrage, il y en a des pages et des pages. Mais précisément, Yves Congard a passé sa vie à réfléchir à ça. Et donc, on a un peu la quintessence de sa réflexion. Donc, un livre comme celui-là, donc, « Je crois en l'Esprit Saint », c'est un livre effectivement fondamental, solide, théologique, et c'est un livre vraiment que tout le monde peut prendre.
3: Et qui est souvent réédité.
4: Qui est toujours réédité, oui. Qui est toujours vendu, qui est toujours présent sur les tables des libraires, parce que c'est une référence. Donc Yves Congard, Je crois en l'Esprit Saint, au cerf. Ensuite, alors, plus aussi fondamental, mais plus accessible, je signale qu'on a rassemblé les homélies et les enseignements du pape François sur l'Esprit Saint.
3: Ça s'appelle... Alors, Cécilia Duterte le cite souvent, le pape François.
4: Vivre avec l'Esprit Saint, c'est un recueil. Il a pris ça comme ligne directrice de ses enseignements pendant longtemps, pendant plusieurs mois. Et donc, c'est publié aux éditions de l'Emmanuel. Vivre avec l'Esprit Saint. Alors, ça, c'est le pape François. C'est pareil, c'est extrêmement solide. Avec un côté toujours. Il essaie toujours de bien rejoindre les gens. Il essaie de sortir du vocabulaire un peu compassé, quelquefois, qu'on a dans ce genre de littérature. Il a le grand sens des images, il est très vivant, et donc on a une notion, alors pour le coup, de l'Esprit-Saint, qui est peut-être un petit peu plus facilement accessible encore que Congard, mais voilà, même profondeur, peut-être un petit peu plus accessible, et aussi extrêmement solide. Et puis c'est le pape François, donc même si on aime beaucoup Léon XIV, ça ne nous empêche pas d'aimer encore toujours le pape François.
3: Le pape François, avec sa bonhomie et ses colères.
4: Et oui, très différent, voilà. C'est bien qu'on ait des papes différents les uns des autres. En tout cas, là, on a quelque chose de solide aussi que je peux recommander à tout le monde. Donc il s'appelle « Vivre avec l'Esprit Saint », c'est aux éditions de l'Emmanuel.
3: Alors, le pape François était un homme de vigueur, de discernement et de vigueur, vraiment, comme à la façon d'Ignace de Loyola, qui était un peu son mentor, il faut le dire. Est-ce que le souffle de l'Esprit Saint, ce souffle est aussi vigoureux? Parce que là, on a quand même deux personnalités qui s'affrontent.
4: Oui, justement. Il sait très bien. Il a aussi l'expérience du discernement. Et le troisième livre que je voulais présenter... Oui. C'est justement sur cette notion de discernement spirituel, le discernement selon l'esprit. Et là, il y a un petit bijou qui est publié depuis longtemps d'un vieux jésuite qui est mort malheureusement d'ailleurs maintenant, Jean Gouverneur. Et ça s'appelle mener sa vie selon l'esprit.
3: Ah oui.
4: Et c'est précisément un petit livre qui est publié aux éditions Vie chrétienne, qui est très pratique. Jean Gouverneur a passé sa vie à accompagner les gens, à donner des exercices spirituels, des retraites, mais aussi à accompagner les gens personnellement. Et donc, lorsqu'on est dans une phase où on a de grandes décisions à prendre, lorsqu'on est dans une situation un peu de conflit, lorsqu'on a des choix, lorsqu'on est même peut-être dans une situation dans laquelle on sort pas facilement, eh bien voilà un livre qui peut être vraiment très utile, parce que c'est un livre pratique. Il donne des conseils pour discerner vraiment, selon l'esprit, dans la vie réelle qui est la nôtre. Pas, ça n'est pas un traité, je veux dire, de simplement comme ça, en général, spirituel. C'est vraiment, à la manière jésuite, comment est-ce que dans la vie qui est la mienne, je peux laisser parler l'Esprit-Saint et conduire ma vie selon l'Esprit-Saint. Voilà. C'est un magnifique petit livre qui s'appelle donc « Mener sa vie selon l'esprit », Jean Gouverneur, aux éditions Vie chrétienne. Il avait fait d'ailleurs un premier volume qui était épuisé, il en a fait un deuxième, mais qui est toujours disponible, lui, et qui est formidable.
3: Alors, Congard, François, et ce...
4: Alors, je prends un autre dominicain, je termine. Bon, en tout cas, pourrait en citer beaucoup plus, mais j'ai choisi quatre titres sur l'Esprit-Saint, et il y en a un qui vient de paraître, de Louis Dérouville, qui s'appelle « La joie de l'esprit », et qui est sous-titré « Découvrir les sept dons qui illuminent notre vie ». Louis Dérouville donc est un dominicain, il est présenté comme ça par l'éditeur. Il a étudié la Bible à l'université de Fribourg, avant de rejoindre Marseille, puis Haïti, où il a vécu une expérience apostolique fondatrice auprès des plus démunis. Et il est aujourd'hui prieur du couvent des dominicains de Toulouse. Mmh. Et là, si vous voulez un livre, j'allais dire tout simple, mais très profond. Prenez ce livre donc de Louis d'Hérouville, La joie de l'esprit, parce que tout simplement, il prend les dons de l'Esprit-Saint. On les connaît plus ou moins, c'est pas si facile que ça de citer les sept.
3: Les sept, oui. Hein,
4: la crainte, la force, la piété, la science, le conseil, l'intelligence, la sagesse. Bon, de temps en temps, on se dit ça se recoupe un peu, forcément. Mais voilà, à chaque
3: fois. C'est au Concile de Trente qu'on a défini les sept.
4: Eh bien, là, c'est avant, je ne sais pas. C'est très traditionnel. C'est très. Ouais. Je ne sais pas quand est-ce que ça a été fait, par qui ça a été fait. C'est probablement expliqué dans le livre. En tout cas, c'est des mots qu'on emploie. Par exemple, la force. Comment est-ce que la force peut être une vertu? C'est pas si simple que ça, finalement. Donc, c'est très intéressant d'avoir une réflexion sur ce sujet.
3: Est-ce que l'espérance est une des vertus?
4: Non. C'est une vertu théologale. Donc, l'espérance avec la foi et la charité, c'est encore au-dessus.
3: Justement, Cécilia Duterte, dans son livre « Laisse la vie respirer en toi », chez Salvator, pose la question de la différence entre l'espoir et l'espérance.
4: Ah bah oui.
3: Et là, elle a deux pages qui sont très, très claires, justement, et qui...
4: L'espérance s'impose quand, justement, il n'y a plus d'espoir.
3: Voilà.
4: Non, mais bien sûr, c'est très bien la raison de bien souligner la différence.
3: Oui, et c'est important de souligner la question. Alors ça, c'était donc les...
4: Juste encore un mot. Moi, j'ai souvent eu des personnes qui me disaient, mais comment est-ce qu'on peut croire en Dieu, un Dieu amour, un Dieu qui prend soin de nous, qui nous appelle à communier avec lui, et parler de la crainte de Dieu?
3: Oui,
4: ça vaut le coup d'être réfléchi, ça, cette idée de... Moi, j'ai connu plusieurs personnes pour qui c'était un obstacle à la foi, que de dire, moi, je n'ai pas envie d'être dans la crainte. Et alors, la crainte de Dieu, c'est évidemment autre chose que la peur.
3: Bien sûr.
4: De Dieu. Donc, ce livre-là est très bien fait, donc, par Louis d'Hérouville, hein, La joie de l'esprit. C'est une réflexion simple, mais lumineuse sur les différents... Les différents dons de l'esprit, et il culmine évidemment dans le fait que cela donne évidemment la joie. L'Esprit Saint embrasse nos cœurs,
3: évidemment. Et comment prier l'Esprit Saint, comme on peut prier le Christ en tant que personne, comme on peut prier le Créateur en tant que personne, et comment prier l'Esprit Saint en dehors du Vénité Créateur, c'est une vraie question, parce que il y a dans toute la Bible des moments de grand souffle de l'Esprit Saint. Évidemment dans les Actes des Apôtres, évidemment dans l'Évangile, évidemment au moment du baptême, évidemment au moment de l'Annonciation. Le Dieu te prendra sous son ombre, hein, et le souffle de l'Esprit qui passe. Mais comment se dissocier l'Esprit-Saint de la Trinité pour se mettre en prière devant l'Esprit-Saint? Ça, c'est une question, Congarde doit nous en parler.
4: Oui, bien sûr. Et Gouverneur aussi. Tous ceux que j'ai cités en parlent bien. Précisément, peut-être qu'on ne prie pas assez l'Esprit Saint comme tel. Évidemment, Dieu est unique, même s'il y a trois personnes, évidemment. Et on peut prier chacune des personnes de la Trinité. Et c'est vrai qu'on peut prier l'Esprit Saint en particulier. Je ne peux pas ne pas penser au texte d'Évangile d'aujourd'hui, puisque quand Jésus dit, vous rappelez que si un père de famille donne un pain à son enfant et non pas un serpent ou un scorpion, s'il lui donne non pas une pierre mais l'œuf qu'il demande, si vous, tel que vous êtes, vous savez donner de bonnes choses à vos enfants, combien plus votre père vous donnera l'Esprit Saint si vous lui demandez. Donc ça vaut le coup.
3: Bon, et bien donc, c'est le texte d'aujourd'hui. Alors ça, c'était les livres sur l'Esprit Saint, et maintenant, des nouveautés.
4: Alors, nouveautés. Là, je commence par un grand livre, un chef-d'œuvre, comme le sait les faire Adrien Candia, encore un Dominicain.
3: Un Dominicain, hein, encore.
4: Toujours aux éditions UCF, ça s'appelle « Réussir à vivre ». Non pas réussir sa vie, mais réussir à vivre. Et Adrien Candia, vous le savez, il est...
3: jeune, hein,
4: très jeune, oui, on commence à être dans le milieu de l'âge, je pense, maintenant. Mais enfin, il a déjà fait beaucoup de choses dans sa vie, il a déjà écrit beaucoup. Vous savez qu'il a été d'abord, il a tous les diplômes de la Terre, du moins en tout cas en France, et puis il a été pendant longtemps la plume de grands personnages de la République. Il est rentré chez les Dominicains. Il est maintenant spécialiste, il a fait des études sur l'islam, fait partie du couvent du Caire, et il travaille moins sur l'islam contemporain, qu'il connaît bien évidemment, parce qu'il vit au milieu des musulmans du Caire, mais il travaille plutôt quand même les sources du Coran, enfin c'est un véritable érudit. Mais par ailleurs, il prêche, en bon dominicain, évidemment, et il a un talent extraordinaire pour décortiquer les textes de l'Évangile et en faire voir toute la richesse. Par exemple, moi je trouve que son petit livre « Quand tu étais sous les figuiers », donc commentaire du texte de Jean avec Nathanaël et Philippe, hein, quand je t'ai vu sous le figuier, et Jésus lui dit, on a vraiment affaire là à un vrai fils d'Israël, et il y a une citation de Jacob qui voit l'échelle qui monte jusqu'au ciel. Et il a, c'est un petit livre, mais on est absolument transporté par son analyse. On voit des choses dans le texte qu'on n'avait absolument pas vues. Il écrit toujours formidablement bien. Là, par exemple, j'ai le temps de lire un petit exemple. Il dit à un moment, bon, dans la vie, il y a toujours des moments de malheur. Les catastrophes ne sont pas évitées. les malheurs se produisent. Quelques précautions qu'on ait prises pour s'en prémunir. Et donc, évaluer la réussite de sa vie, puisque le livre s'appelle « Réussir à vivre », sur la capacité à éviter les malheurs, c'est conclure nécessairement à l'échec. En fait, il faut trouver donc une solution. Et ceux qui nous promettent de nous mettre à l'abri n'ont généralement pas mieux à offrir que des formules à répéter, qui font comme si le malheur n'existait pas, comme si tout n'était qu'une question de point de vue. Rien n'est plus éloigné de la foi chrétienne. Mais surtout, il dit, ce n'est pas la catastrophe avec laquelle nous devons bien apprendre à composer qui est le contraire du bonheur. Le véritable contraire du bonheur, ce n'est pas le malheur, c'est l'amertume. Et là, les pages sur l'amertume qui sont renversantes, en disant l'amertume, c'est la souffrance, oui, mais la souffrance ruminée, remâchée, mastiquée, jusqu'à devenir infecte. Elle naît du ressentiment, mais d'un ressentiment accepté, installé, enquisté, qui a su peu à peu prendre le pouvoir en nous. Elle trouve en nous, en notre cœur, l'hospitalité en se présentant sous le masque flatteur du refus de l'injustice subie. Et c'est sa force la plus grande. Elle nous rappelle d'abord que nous avons de bonnes raisons de nous plaindre. Mais finalement, après, on reste enquisté dans cette amertume et ça nous piège absolument. C'est un très, très... Je ne peux pas tout lire. Et en plus,
5: j'espère qu'à l'occasion d'un passage à Paris, il viendra nous voir.
4: La difficulté, c'est ça. Il faut trouver le bon moment.
5: Il est OK.
4: Mais je peux vraiment conseiller ce livre-là. D'ailleurs, tous les livres d'Adrien Quandiard. Hein. Je considère que c'est vraiment aujourd'hui un de nos premiers, nos plus grands écrivains spirituels. Et celui-là ne fait pas exception. Donc ça s'appelle Réussir à vivre. C'est aux éditions du Cerf et c'est Adrien Quandiard.
5: Et j'insiste pour les auditeurs. Que tous ces livres sont courts.
4: Ah oui, se lit en pas en un instant, mais on a envie d'ailleurs d'y revenir. En fait, c'est souvent parce qu'on
5: passe un bon week-end. Voilà. Alors, grande, je viens de recevoir ce matin ce livre. C'est Anne Lécu. Vous savez que c'est ma chouchoute.
4: La mienne aussi, si je peux me permettre.
5: Oui,
4: mais non, mais je veux dire, c'est une grande dame.
5: Énorme.
4: Oui. Une dominicaine aussi.
5: Oui. Hein. Visiteuse de prison, théologienne.
4: Nous avons reçu ici.
5: Nous avons reçu. C'est vraiment une personne d'une grande force et très attachante.
4: Alors, elle est médecin. Elle a été aumônière de prison
5: oui.
4: pendant des années, aumônière d'hôpital. Une grande expérience d'humanitaire.
5: De la souffrance.
4: Grande expérience d'écoute des gens. Elle parle magnifiquement de ses rencontres. Elle parle magnifiquement de la Bible. On l'avait reçue pour son dernier livre...
5: Dans son avant-dernier, malheureusement, on l'a pas reçu pour son dernier qui se dévore.
4: Bibliquement vôtre.
5: Oui.
4: Et là, elle écrit un livre avec un autre médecin, Bertrand Leboucher. Et, le titre, c'est « Où es-tu quand j'ai mal ?» Voici comment ça, on peut le présenter. « La souffrance ne prévient pas. Un jour, elle fait irruption dans nos vies et tout vacille. Notre rapport à nous-mêmes, aux autres, au monde et même parfois à Dieu. » Avec elle viennent désarroi, révolte, incompréhension. Alors souvent monte cette question lancinante adressée à Dieu, comme à ceux que nous aimons, « Où es-tu quand j'ai mal ?»
5: Merci Jean-François Rode. Je rappelle le livre de Cécilia Duterte, « Laisse la vie respirer en toi » chez Salvatore, que nous avons commenté aujourd'hui. Merci Jean-Paul Lérine pour la réalisation. Merci également à Thierry Stenner, François Dieudonné, Philippe Malpeuch pour la qualité technique de notre entretien. Grand merci à Catherine Ségouffin pour l'aide précieuse à la préparation de nos rendez-vous demain. Je vous emmènerai au cinéma pour voir ou ne pas voir Le Salut français, Diguerre et Fausse Note. D'ici là, soyez heureux, c'est urgent. Et Simon, je vous laisse l'antenne et le studio. Je vous dis à demain. Il y a des livres que vous voulez emporter avec vous?
0: Bah écoutez, vous avez tellement bien présenté le livre de Cécilia Duterte qui avait l'air d'ailleurs d'accord avec tout ce que vous avez dit, que moi je vais le potasser, le travailler, le découvrir durant tout le week-end entre les films que vous nous présenterez demain. Merci Christophe.

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1: Il est 3h.
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2: Aujourd'hui, à la suite de Saint François d'Assise que nous avons fêté ces 3 et 4 octobre, ainsi que de la visite du pape Léon en France, qui nous a appelés à un nouvel élan missionnaire, j'ai la joie d'accueillir le frère Alejandro Torrado. Bonjour.
3: Bonjour Marie-Leïla.
2: Merci beaucoup d'être avec nous Alejandro. Vous êtes frère mineur franciscain, on aura peut-être l'occasion d'en reparler. Vous êtes en France depuis 7 ans maintenant. Vous qui êtes colombien, vous êtes aujourd'hui responsable de la pastorale des jeunes et aussi des vocations de la province franciscaine. Vous coordonnez notamment une école de mission franciscaine à Paris. On va en parler bien évidemment, mais pour commencer, comment ça s'est passé? Pourquoi est-ce que vous avez choisi Saint François d'Assise et la famille franciscaine?
3: Je ne sais pas si j'ai choisi. En tout cas, depuis tout petit, je me sentais appelé par Dieu. Donc, je commençais à chercher. Et dans mon pays, dans mon diocèse, il n'y avait pas de vie religieuse masculine, que de sœurs. Et puis, les grands séminaires. Je suis rentré au grand séminaire et je n'étais pas heureux. Donc, mon accompagnateur spirituel m'en a parlé, m'a dit, mais il existe d'autres manières de vie, d'autres formes de vie. Et il m'a accompagné dans ce processus. J'ai rencontré des jésuites, dominicains. Quand je suis allé chez les franciscains, je ne voulais pas rentrer chez moi. Alors, ils m'ont dit, ah, tant pis, il faut que vous connaissiez mieux notre spiritualité et que nous nous donnons le temps de vous connaître. Et ça s'est passé l'année 2002. Et puis, ça a pris 2002, 2003 et le 2004, je fais mon postulat. Et en janvier 2006, j'ai fait ma première profession. Depuis, j'essaye de vivre, d'incarner les spiritualités franciscaines dans ma suite, dans mon discipulat du Christ.
2: Et alors, quelle est cette spiritualité franciscaine, justement, frère Alejandro?
3: Oh, la spiritualité franciscaine,
2: Elle est belle.
3: Bah oui, c'est pas
2: elle est joyeuse.
3: Surtout, voilà. C'est une spiritualité qui part de se poser une question. C'est pas forcément qu'est-ce qu'est Dieu, mais c'est surtout comment aller vers Dieu. Qu'est-ce qui nous pousse, qu'est-ce qui habite notre cœur et nous pousse à suivre le Christ. D'où l'importance de la joie, de ce qui nous donne de la vie, de ce qui fait palpiter notre cœur, nos actions, de ce qui nous accompagne. Donc, et ça s'incarne dans un rapport, dans un esprit de prière et de dévotion, dans un esprit de fraternité avec tous et avec tout. Donc la création tout entière inclue, et aussi dans une vie de simplicité, dans une vie des minorités, dans une vie pas tant de paroles, mais surtout de nous mettre un chemin, de nous rencontrer et de reconnaître la manifestation de Dieu en nous.
2: D'où cette appellation de frère mineur franciscain?
3: Ben, ça vient de Saint François. Il a dit, je veux que vous soyez des frères et des frères mineurs. À l'époque, en fait, la société était divisée entre les majeurs et les mineurs, entre ceux qui avaient le pouvoir, le contrôle, soit politique, soit de l'argent. Et ceux qui n'avaient rien, qui habitaient en dehors de la ville, qui est Extramura. Et c'est le parcours qu'a fait Saint-François. Il était à l'intérieur des murs d'Assise, et quand il laisse tout, il va vivre à la forêt. Et donc il a dit, je veux que mes frères soient des frères et des frères mineurs. Pas souhaiter être le premier, mais être les mineurs, les serviteurs de tous.
2: Frère Alejandro, une vie de simplicité avec Saint François d'Assise, vous qui êtes franciscain aujourd'hui. Quand on a tout et qu'on a même beaucoup trop, comment on fait? Comment ça se passe pour vous?
3: Pour moi, c'est une question de relation. C'est une question de relation. Comment je pose mes relations avec les autres, avec les choses, avec moi-même. Parfois, il y a un mot, une expression que j'ai appris ici en France qui m'aide à canaliser, à trouver un chemin. Et c'est apprendre à lâcher prise. Et pour moi, c'est une clé de vivre aujourd'hui la simplicité, de vivre la minorité. C'est une forme de désappropriation. Parfois, quand on parle d'appropriation, on pense à des choses matérielles. Mais parfois, on veut aussi s'approprier de la volonté des autres. On veut s'approprier, on veut imposer sa volonté. Et quand on apprend à lâcher prise, on apprend aussi à lâcher ses peurs, à apprendre à construire avec ceux qui pensent différemment, qui croient différemment et qui agissent différemment. Mais apprendre à voir ce qui est commun à tous. Donc voilà, c'est une manière d'apprendre à lâcher prise.
2: Vous êtes arrivé donc de Colombie en France en 2019, au début de l'année 2019. Comment ça s'est passé pour vous? Pourquoi la France?
3: Ça, j'ai pas choisi. Ça, je suis.
2: Non
3: Voilà.
2: plus. On est.
3: Voilà. En fait, j'étais curé à Buenaventura, dans une ville très pauvre, très, très, très pauvre. Et nous partageons la vie aussi des gens dans une maison simple, dans une paroisse très pauvre. Et un jour, mon provincial arrive et me dit, bah, écoute, je voudrais que tu fasses des études. Je dis, ah bon, bah, c'est bien. Et j'étais presque persuadé, presque sûr que j'allais être envoyé à Rome. Il y a une grande école franciscaine, des frères de son frère, de tout le monde. Et à la fin, il me dit, non, c'est pas Rome, c'est Paris. Pour moi, Paris, c'était le pour la France, c'était le tour de France. C'était ça. C'était le tout ce qu'on voit pendant l'été, le mois de juillet. Et puis, donc, j'étais un peu naïf, j'avoue, parce que je ne parlais pas du tout le français. Et j'ai dit oui. Et c'était, voilà, j'étais envoyé ici et ça a commencé une belle aventure de la rencontre d'une nouvelle culture, de nouvelles personnes. Il y a une chanson de Yves d'Auteuil qui dit « C'est encore en parlant que la fête commence ». Et pour moi, c'était pareil. Au fur et à mesure que je commençais à parler, la fête a commencé vraiment, la musique a commencé à sonner et ma vie des relations et des missions aussi a commencé à prendre forme. Pareil pour les études.
2: Et
3: Grande
2: oui.
3: exigence. Et je suis en train de finir justement ma
2: Vous
3: formation actuellement.
2: préparez votre doctorat. Et vous
3: Voilà.
2: êtes aussi responsable de la pastorale des jeunes et des vocations de la province franciscaine. Vous coordonnez notamment une école de mission franciscaine à Paris. Racontez-nous comment ça se passe avec les jeunes aujourd'hui. Pourquoi est-ce qu'ils vous tiennent particulièrement à cœur, ces jeunes?
3: Voilà. Quand je suis arrivé ici, je identifiais, auquel que je m'attirais l'attention des jeunes, une soif de s'engager, soif une grande soif de s'engager, de faire quelque chose, de sentir que la vie avait un sens, mais qu'il y avait un sens dans la mesure où eux, ils pouvaient se donner aux autres, servir aux autres. Alors je me suis dit, comment on pourrait canaliser un chrétien cette force, cette soif? Et donc je me suis dit, bon, la mission. L'appel. Donc, on dit comment identifier, à aider aux jeunes à discerner l'appel à la mission, l'envoi qu'ils portent, que l'Esprit envoie à chacun, comment les accompagner dans ces processus. Donc, on a commencé à chercher. Je me suis associé avec une province franciscaine de la Toscane, en Italie. Ils ont déjà une expérience de formation missionnaire pour les jeunes et ils étaient très généreux. J'ai participé un week-end avec eux et je me suis vraiment submergé dans cette proposition et puis je l'ai apportée ici pour l'adapter et on vient de la lancer. Donc, l'idée, les propos, c'est surtout accompagner les jeunes à s'informer, pas seulement pour parler de Dieu, mais surtout pour les aider à chercher Dieu. Et en se faisant, rencontrer les autres, témoigner de Dieu, témoigner de la beauté que Dieu a semée en chacun d'eux. C'est ça qu'on souhaite.
2: On a avec vous, qui venez de Colombie, aussi un nouveau regard sur notre jeunesse aujourd'hui. Vous qui avez une expérience internationale, on peut le dire. Qu'est-ce qui vous a peut-être surpris en arrivant en France par rapport à votre expérience en Colombie? Qu'est-ce que vous pouvez nous apporter justement de nouveau ici, à la suite de saint François d'Assise toujours?
3: La découverte et l'apport, je pense que c'est mutuel. si bien j'arrive, il y a quelque chose que j'ai à partager, à témoigner d'après mon histoire et ma culture. Ici, j'ai reçu beaucoup de choses aussi et qui me nourrit. Donc, c'est un dialogue, c'est un aller-retour permanent. En fait, dans les cours dans l'école de formation missionnaire, il est structuré en quatre moments à quatre week-ends. Et cette structure m'a permis de marcher et cheminer avec les jeunes. Donc, je vous donne un exemple pour répondre. Au début, en plus d'identifier la soif d'engagement croyant, chrétien, missionnaire des jeunes, ils ne savaient pas comment nommer, comment identifier le type d'engagement qu'ils voulaient. Donc, par exemple, dans les premiers week-ends, on leur pose la question: quel type de chercheur de Dieu es-tu? Es-tu un vagabond de Dieu? Es-tu un touriste de Dieu? Ou es-tu un pèlerin de Dieu? Et on chemine, on essaye de discerner ce week-end comment on vit et comment on essaie d'annoncer l'évangile. Donc, le fort de ce premier week-end, c'est la personne de Christ qui appelle à sa suite, la personne de Saint-François qui a vécu et la personne du jeune, du missionnaire. Donc, c'est notre point de départ. Et puis, dans un deuxième week-end, c'est plutôt les bases théologiques de la mission, dans une église en sortie, Evangelii Gaudium, la vie de l'expérience missionnaire de Saint-François d'Assise. Donc, on vraiment s'épanche dans les sources pour étayer cette formation. Et puis, dans un troisième week-end, c'est une question très simple: la rencontre. Confrontation ou communion. Donc, c'est parler de l'autre en tant qu'une autre culture, de l'autre en tant qu'autre croyant. C'est vraiment faire conscience que nous habitons une cité interculturelle. Quand je dis une cité, je parle au sens large, là où nous habitons. Et à la fin, un quatrième week-end d'envoi. Un moment, c'est un week-end fort des témoignages de ceux qui ont déjà vécu la mission, des frères. Et tout ça, on le vit dans un couvent. C'est un couvent religieux, et en partageant la vaisselle, le repas, la vie avec des frères de tout âge, dans la simplicité et puis dans l'appropriation du lieu. Donc, parce que pour nous, la mission, ce n'est pas une affaire individuelle isolée. Et le Christ a envoyé deux par deux. Donc, la fraternité, c'est déjà la première mission, la première manière, la première façon d'annoncer qu'un autre monde est possible et que la vie n'est pas une concurrence permanente, mais qu'il y a un chemin de nous rassembler et de faire de nos fragilités une force pour annoncer l'évangile en toute simplicité.
2: Est-ce qu'il y a avec tous ces jeunes une rencontre peut-être qui vous a tout particulièrement marqué, frère Alejandro, ces derniers temps? Oui.
3: Oui. Ben moi, ce qui m'a beaucoup marqué, c'est que quand on a dans cette cour de formation missionnaire, en fait, à la fin, on leur propose, on les invite à faire une expérience missionnaire. Il y a quelqu'un qui est envoyé à Bethléem, chez les frères franciscains, toujours c'est des franciscaines, soit à Meknès, au Maroc, ou à Istanbul, chez les frères. Voilà, on avait réfléchi à différents lieux. Et ce qui m'a marqué, c'est que cette prétention à gentes, cette prétention internationale, petit à petit, se sont rétrécies pour découvrir que, par exemple, à la fin de notre premier cours, il y a des jeunes qui étaient envoyés chez eux, dans leur paroisse, de leur...
2: retour aux sources.
3: Voilà, parce que nous avons, et ça m'a marqué, je pense par exemple à Marc. Marc, il fait actuellement une mission avec un lien avec une paroisse luthérienne. Donc, c'est une manière de faire écuménisme. Il est chez lui, il travaille dans sa ferme, et en plus, il fait tout un parcours de formation et de travail écuménique. Donc, c'est son manière de aussi de vivre, et ça m'a profondément touché, ça m'a marqué parce que je me dis, ah mais tiens, moi, j'avais un esprit ouvert à l'international, et voilà que le Christ était là, à côté, dans ma même paroisse, dans la même paroisse de cette jeune. Et ça, voilà, ça m'a marqué. Et puis, une autre chose qui m'a marqué, c'est l'expérience de Nancy. En fait, elle a fait cette expérience missionnaire ici en France. Elle a dit, je ne veux pas partir. Et puis, elle est actuellement à Strasbourg. Et elle habite dans la colocation Marthe et Marie. Mais pour y arriver, il fallait qu'il fasse une formation, il fallait qu'elle soit et qu'il ait une recommandation. Donc voilà, je l'ai recommandé et on a découvert, on a constaté que cette expérience dans la colocation, c'est une suite plus large, plus étalée de la formation missionnaire qu'elle a vécue ici avec nous, maintenant auprès des jeunes femmes.
2: Aujourd'hui, j'ai envie d'en savoir plus. J'ai envie peut-être de rejoindre votre école missionnaire. Comment je peux faire? On se rend sur le site des franciscains, frère Alejandro.
3: Vous venez aussi des franciscains, il suffit de taper sur internet jeune.franciscain.fr et tout est là. Ou sinon, vous m'écrivez à moi, Alexandro, à l'adresse jeune@franciscain.fr. On est là. Il ne faut pas hésiter et voilà, poser toutes les questions. On est disponible, si on peut, à te répondre.
2: Un grand merci, frère Alejandro Torrado. Merci beaucoup d'avoir été avec nous aujourd'hui.
3: Avec plaisir et paix et joie à vous tous.
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1: Missionnée, on continue avec des témoignages qui nous emmènent sur le terrain, au plus près de celles et ceux qui font vivre l'Église dans sa richesse et sa diversité. J'ai le plaisir d'accueillir Gabriel Lefebvre.
2: Bonjour.
1: Bonjour Gabriel et merci beaucoup d'être avec nous. Vous qui êtes à la tête d'une belle et grande famille, une famille catholique de 6 enfants, une famille devenue célèbre en remportant la France a un incroyable talent, c'était en 2020, avec de la musique sacrée que vous chantez a cappella. Depuis, vous parcourez la France, le monde. Vous animez chaque été à l'abbaye de la Grâce, dans l'Aude, des stages de chant pour toute la famille. Racontez-nous, qu'est-ce que vous proposez? Qu'est-ce qui se passe tous les étés?
2: Alors, on a découvert, nous, en famille, l'abbaye de la Grâce, comme beaucoup de familles. Et d'ailleurs, ils ne sont pas les seuls à proposer des sessions familiales l'été. En général, ce sont des sessions où on vient en famille avec des enseignements et des temps pour chaque âge. Et puis, une amitié est née avec ces chanoines qui sont près de Carcassonne. Et l'idée est née de monter un nouveau format d'apostolat ou de vacances ou de sessions familiales. Et du coup, en 2019, nous avons créé ce qu'on appelle les sessions familiales chantantes, qui se tiennent chaque année pendant une semaine à l'abbaye de la Grâce. Le principe est simple. Nous, on a découvert ce que c'était et les fruits qu'apportait le chant en famille. On a voulu partager ça avec d'autres familles. On les invite à venir en famille. Ils jouent le jeu du papa à la maman au petit dernier. Ils viennent apprendre à chanter avec nous. Et on donne un concert à la fin de cette semaine chaque année.
1: Qu'est-ce que ça vous apporte justement, ce chant en famille? Vous qui donc chantez, vous êtes 8 aujourd'hui, toute la famille.
2: Alors, nous, on a expérimenté que cet exercice du chant a cappella, ce chant en polyphonie, c'est un facteur d'unité évident pour notre famille. On s'est pas mis à chanter pour créer de l'unité dans la famille, mais on s'est aperçu à quel point le fait de chanter ensemble, de rechercher une harmonie, de chercher l'excellence, de chercher une forme de cohésion. Avec le chant, ça a apporté en fait tous ces à côté, ça a contribué à unir la famille, à lui donner un rayonnement, parce que c'est comme un ciment en fait entre nous.
1: Tout le monde aime chanter dans la famille, vous êtes quand même nombreux. Vous, bon, les parents, ça part de vous, donc ça se comprend, mais les enfants, ça suit.
2: Manifestement, oui. Tout le monde aime chanter. Alors, pas tout le monde avec le même engagement ou le même, la même exactement approche. Nos deux aînés sont professionnels du chant aujourd'hui et vivent de ça.
1: Belle carrière. Hein, ouais.
2: et les autres, je ne sais pas s'ils feront tous, je ne pense pas qu'ils feront tous ce choix. Mais ce qui est certain, c'est qu'on aime tous chanter. Et c'est là qu'on est les premiers surpris, nous. De ce qui s'est passé dans notre famille.
1: Le chant dans votre vie, comment est-ce qu'il entre dans votre vie, vous, personnellement, Gabriel Lefebvre?
2: Alors moi, j'ai d'abord commencé à chanter parce que je suis rentré dans une chorale paroissiale pour animer la messe le dimanche lorsque j'étais jeune. Ensuite, j'avais beaucoup d'amis qui faisaient partie de maîtrise, de manicanterie et d'autres ensembles qui forment les jeunes et les enfants. Et on a monté un premier chœur, puis un deuxième, et ainsi de suite. En fait, on a ainsi pratiqué le chant choral, en dehors aussi de la liturgie, avec des ensembles avec qui on donnait des concerts. Et puis, j'ai rencontré Anne, on s'est mariés, on a chanté ensemble, et ainsi de suite.
1: Et le chant continue dans la famille Lefebvre. Le chant tient une place toute particulière dans votre vie. Le chant, c'est pas le chant de manière générale, c'est un chant particulier quand même. On peut parler de plus de louanges aujourd'hui.
2: Alors, on fait effectivement de la musique sacrée, a cappella, c'est-à-dire qu'on chante du répertoire. La musique sacrée porte un texte, et donc à ce titre, on peut effectivement dire que c'est une louange. J'utilise ces mots à dessein, c'est-à-dire que on parle souvent de louange aujourd'hui dans l'Église, et c'est souvent connoté pop louange ou veillée festive. Donc sur l'aspect stylistique, nous, c'est pas tout à fait la même chose. On fait de la musique sacrée, donc on chante du répertoire qui va du grégorien jusqu'à de la musique contemporaine. Et c'est une louange parce que ça porte un texte, mais c'est surtout du répertoire de musique que souvent les gens estiment être élitiste, mais c'est pas vrai du tout, puisque c'est de là qu'on vient. C'est en fait tout à fait abordable, si tant est qu'on veuille bien prêter l'oreille.
1: Vous allez donc animer l'été prochain, on l'imagine, encore ce stage de chant pour toute la famille. On peut déjà s'inscrire, on peut aller voir, ça se passe quand?
2: Alors, vous savez, on anticipe pas si tôt, parce que ce genre d'aventure en famille, ça nécessite quand même l'adhésion de tout le monde. Donc, chaque année, on remet sur la table, est-ce qu'on fait ci, est-ce qu'on fait ça? Donc, ça se passe l'été, donc pour l'instant, c'est pas encore décidé.
1: Faut voir si tout le monde est disponible.
2: On a fait huit années de cette session de chant. Et... on verra ce qu'on fait l'année prochaine, mais déjà, on a une date qui s'approche.
1: Une date qui s'approche, voilà, ce sera le concert donc, de ce samedi 8 octobre, en l'église Saint-Sulpice. Qu'est-ce qui va se passer? En quoi ça va consister précisément, Gabriel Lefebvre?
2: Alors, après 8 ans de ces sessions, nous avons rencontré et rassemblé des dizaines de familles autour de nous. On s'est dit que ce serait l'occasion de venir présenter un petit peu cette expérience, en fait témoigner de ce qui se passe entre nous et avec les familles, puisque en fait il y a notre famille qui encadre ces sessions et il y a d'autres familles donc qui nous rejoignent, et on le fait dans le cadre d'une abbaye où c'est encore une autre famille spirituelle, puisqu'on est entouré, accompagné par des chanoines, et à ce titre il y a une réalité qui est d'un échange mutuel entre les chanoines, nous-mêmes et toutes ces familles. On forme en quelque sorte une grande famille. Et on s'est dit, après 8 ans, ça serait quand même bien de venir présenter ça à Paris, montrer à quel point le chant est utile pour l'unité. On est dans un monde où tout est compliqué, c'est pas parce qu'on a la foi que tout est simple. Et donc c'est bien de se rendre compte que lorsqu'on se décentre de soi-même et qu'on regarde ensemble vers un même objectif, en l'occurrence, ici c'est un concert, c'est donc chanter la louange de Dieu, on se regarde plus face à face, même au cœur d'une famille, mais on regarde tous ensemble vers un même objectif. Et ça, c'est un facteur d'unité et de paix qui est capital, dont on prend vraiment le... En fait, les gens qui viendront à ce concert samedi pourront par eux-mêmes voir à quel point la joie émane de ces familles qui sont rassemblées ensemble pour une même louange, en fait.
1: Un seul cœur, une seule âme, avec le jeu de mots sur cœur. Et puis cette belle affiche en forme de cœur et cette famille donc réunie autour donc de l'abbaye de la Grâce, de cette communauté que vous avez à cœur et que vous souhaitez donc soutenir à travers ce concert, un concert caritatif. On aura le droit à du Vivaldi et plein d'autres belles choses.
2: Effectivement, le Gloria de Vivaldi sera le principal du programme, mais on aura également une première partie où on donnera quelques chants de notre répertoire en famille, famille Lefebvre, puis on rassemblera les autres familles et les chanoines avec nous pour quelques motets qui vont de la naissance de Jésus jusqu'à la joie pascale, puisque en fait c'est toute cette unité que l'on souhaite faire vivre au public.
1: L'occasion donc de vous rencontrer, de rencontrer tous ces chanteurs, de rencontrer les chanoines et de découvrir un peu plus la communauté et son charisme notamment. Rendez-vous donc ce samedi 10 octobre à 20h30 en l'église Saint-Sulpice à Paris. On peut réserver ses billets en ligne directement sur le site de La Grâce.
2: www.lagrace.org.
1: Le concert des familles. Un grand merci, Gabriel Lefebvre, d'avoir été avec nous aujourd'hui.
2: Merci beaucoup.
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1: Les missionnés, on poursuit. Ce sont toujours des témoignages qui nous emmènent sur le terrain, au plus près de celles et ceux qui font vivre l'Église dans sa richesse et sa diversité. J'ai le grand plaisir d'accueillir Don Alexis Germont. Bonjour.
2: Bonjour Marie-Leïla.
1: Merci beaucoup d'être avec nous. Vous êtes prêtre de la communauté Saint-Martin. Et j'ai également le plaisir d'accueillir Maxime aujourd'hui.
3: Bonjour.
1: Bonjour Maxime, et merci beaucoup d'être

0: sauf si on a un beau suite orange avec deux immeubles et au milieu de ces immeubles une croix violette. Voilà, c'est tout est dit. Mais non, vous allez nous dire ce que c'est la cité céleste. Vous en avez fondé.
1: Alors oui, on est plusieurs à avoir fondé puisque c'est un collectif. Mais Maxime va vous expliquer un petit peu.
2: Tout simplement, la Cité Céleste, c'est un beau projet qui est issu donc de nos quartiers populaires. Moi, je suis d'Argenteuil, mais ça a été construit avec des personnes qui venaient de toutes les banlieues de notre belle région, et notamment Sarcelles, mais aussi le 94 avec Créteil, avec Saint-Denis. Et le but du jeu étant de dire que les voix des banlieues dans l'église existent, et donc on les fait vivre donc un peu au quotidien, notamment en faisant des nuits de prière, en faisant des journées foot et spi, et en faisant partie aussi de la marche pour Jésus, donc une première pour un groupe catholique. Et nous avons aussi la belle vocation d'accompagner les jeunes à montrer qu'ils existent au sein de leur paroisse. Voilà, c'est une belle vocation que l'on a, et de remettre aussi l'Église au milieu de la cité.
0: Ça, c'est un véritable challenge, parce que les jeunes aujourd'hui se disent bah, « Non, moi et l'Église, ça fait deux, j'ai pas de place, on me donne pas la parole, dont Alexis Charmont. »
1: Bah exactement, et enfin exactement. En tout cas, c'est comme ça qu'est née la Cité Céleste, effectivement, par des jeunes qui étaient motivés, qui ont une foi dynamique, qui ont envie de partager, qui avaient des difficultés peut-être à trouver leur place. Et donc, la réflexion a été simple, c'est bah, qu'est-ce que vous voulez faire, vous, pour prendre une place? Et donc, on s'est dit, ben... Bah, en fait, on est riche à l'intérieur de nos quartiers populaires. On aime le Seigneur, on aime prier, on aime adorer. Et donc, peut-être que par la création d'un événement nous réunissant, on a quelque chose à jouer aussi pour l'Église de France. Et donc, c'est de là qu'est née effectivement la Cité Céleste. Alors, au début...
0: un petit rassemblement, une veillée de prière.
1: Voilà, 700 personnes pour la première, ouais. Un mois de travail. Et puis, très vite, ça a attiré, puisque l'année d'après, on était plus de 1000, et l'année dernière, plus de 1500, donc dans l'église de Saint-Roch. Alors, vous allez me dire, mais pourquoi Saint-Roch ?
0: Bah oui, c'est pas votre paroisse.
2: C'est simplement très central. Donc, tous les RER affluent vers le centre de Paris. Et on a eu la chance que Saint-Roch nous soit prêté. Alors, dans la tête des gens, Saint-Roch, c'est la paroisse des artistes. C'est une paroisse qui nous a accueillis, mais très, très volontiers, pour toute une nuit, et jusqu'à la messe, à la bougie. Et ce qui est assez dingue, c'est que les jeunes restaient. Ne venait pas juste pour le moment de louange, mais restait jusqu'à 5h du matin, et puis derrière prenait les balais et nous aidait à ranger tout, parce que c'est toute une logistique aussi.
1: Ce qui compte aussi, c'est la responsabilisation des jeunes. Et du coup, vous voyez cette nuit de prière, ou tout ce qu'on organise, l'objectif c'est que ça soit porté par les jeunes, en leur disant, bah, en fait, dans ces organisations-là, on vous fait confiance, qu'est-ce que vous voulez faire? Comment on arrive à aller jusqu'au bout de cette organisation? Quels moyens on essaye de trouver pour se déployer et que ce que nous proposons puisse être quelque chose de qualité et conduise ultimement à Dieu.
0: La Cité Céleste, donc ce rassemblement annuel, il arrive très, très vite, hein, en décembre déjà. Une date est fixée.
2: Le 11 décembre.
0: On peut la donner, on peut inviter.
1: Bien sûr, c'est le 11 décembre. Alors sur lacitéceleste.com, les inscriptions sont déjà ouvertes. Et bien sûr, tout le monde est bienvenu pour prier, adorer, louer, chanter.
2: Avec un thème particulier cette année, on peut
0: dévoiler.
2: Alors, oui, on a envie, première sur RCF.
0: On a envie de savoir ça.
2: Aimer, c'est tout donner. Donc, wow. On prenait des versets depuis 3 ans issus de la Bible. Et là, on va suivre les pas de la petite Thérèse. Aimer, c'est tout donner. On a fait un thème sur la paix. On a fait un thème également sur
1: l'espérance.
2: Et donc là, on s'est dit, bah, pourquoi pas aussi l'amour qui nous rejoint. On a différents types d'amour dans la vie. Et je pense que l'exemple de Thérèse est pas mal.
0: Thème d'actualité, oui, en effet. Aimer, c'est tout donner. Waouh.
1: C'est beau et je pense que suite à la venue du Saint-Père, ça nous relance aussi, parce que forcément, en accueillant le Saint-Père au Stade de France, qui prend le temps de remercier, c'était assez intéressant avant de dire cette belle phrase. Il nous dit merci à vous, merci à Dieu, merci pour votre courage, merci pour votre présence, merci pour votre foi, vous êtes les saints de France.

0: sens. Mmh. Et vous voyez, recevoir ce merci du Saint-Père, ben, peut-être qu'aussi ça nous engage d'une manière nouvelle à accueillir cette gratitude, et en même temps qui nous exige à apprendre toujours plus à nous donner pour le Christ, à nous donner pour le monde, et à être acteur de paix, de joie et d'espérance dans ce monde.
1: Vous avez pu participer à la grande veillée de prière au Stade de France. Maxime, qu'est-ce que vous en gardez de cet événement? Alors, de manière générale, peut-être d'abord voilà, l'ambiance, etc. Et puis après, on parlera de très concrètement des paroles.
2: Dans le seul mot qui m'est venu quand j'étais à cette veillée, c'est au moment du feu d'artifice. J'ai juste dit « Waouh ! La jeunesse de France existe encore ». Elle est joyeuse, elle resplendit d'amour pour le Christ. Alors, il y avait toute une programmation musicale. Il y avait c'était un beau show aussi, hein, faut le dire. Mmh. Et de voir des artistes, bah, notamment, qui sont issus de la Cité Céleste. Hein, je pense à Tagra, hein, qui est un de nos précurseurs aussi dans la chorale de la Cité Céleste, qui nous a accompagnés au Jubilé des Jeunes. Et ben, au Stade de France, voir que en fait, l'église de Bonlieu à sa place, ben, c'est aussi une joie. Mais après, de voir que il y avait une certaine unité, il y avait des scouts d'Europe d'un côté, il y avait des jeunes de Montfermeil de l'autre, avec des jeunes qui venaient de Rennes, qui venaient de Lille. L'unité des catholiques, des jeunes catholiques français au Stade de France, c'est le plus bel exemple de ce que c'est que l'Église avec un grand E.
1: Il faut la faire perdurer aujourd'hui, cette belle ambiance, cette unité, ce rassemblement, tout ce que vous avez pu vivre lors de cette veillée de prière. Incroyable, 80 000 jeunes.
0: 80 000 jeunes. Et puis aussi ces mots du pape qui pour nous a été une grande surprise, mais qui sont quand même un cadeau immense qu'il nous a fait, notamment pour la pastorale en quartier populaire. Lorsque Chloé donc a posé la question, le pape répond à Chloé: je pense en particulier à ton engagement dans les quartiers populaires avec la Cité Céleste. C'est là dans le concret que ta foi devient un vibrant témoignage d'espérance. Et vous voyez, ces paroles du pape, elles sont belles parce qu'elles reconnaissent cette foi qui est vécue dans tous les quartiers populaires de France. Et elles encouragent tous ces jeunes à passer justement à l'action en étant ces témoins d'espérance. Et ça, c'est un cadeau immense, puisque, comme on le disait tout à l'heure au début, la Cité Céleste est née parce que certains jeunes se disaient, bah, en fait, on n'est pas reconnu, on n'a pas l'impression d'exister, on ne trouve pas notre place dans l'Église. Et là, le Saint-Père lui-même nous dit, en fait, vous avez toute votre place dans l'Église. Et non seulement vous avez toute votre place dans l'Église, mais l'Église, elle compte sur vous pour justement être les témoins de l'espérance. Et donc, ce cadeau, il est immense. Ce cadeau, il est immense. Et lorsque l'on regarde effectivement cette veillée, regarder toute l'histoire de France à travers les saints, Jean-Baptiste Darentière qui a créé le spectacle, nous a fait aussi un spectacle qui nous permettait de comprendre que la sainteté de l'histoire de France n'est pas du passé, mais que cette sainteté, nous sommes appelés à la vivre aujourd'hui. Et le pape le confirme en disant: vous êtes les saints de France. Pas vous serez, mais vous êtes les saints de France aujourd'hui.
1: Ça vous a bien évidemment touché aussi, vous, personnellement, Maxime.
2: Tout à fait. Quand le Saint-Père dit cette phrase, vous êtes les saints de France, on le voit, le rayon lumineux dans les visages de tous les jeunes qui pensent directement au fait que, bah, on est tous appelés à être saints. C'est même la vocation première de chaque baptisé. Et on le voit, moi, personnellement, dans l'engagement que j'ai à la Cité Céleste, de se dire que bah, cette espérance, bah, on l'apporte, ne serait-ce qu'en aidant un jeune, parfois, à aller au baptême, à aller à la confirmation. Et cette veillée, elle a touché des âmes, touché des cœurs. Et on a eu la chance d'avoir des témoignages, que ce soit sur la Cité Céleste ou dans nos paroisses, de gens qui vont au bout des choses et qui disent « Ok, maintenant que je suis appelé à être saint, bah, j'ai envie de devenir animateur d'aumônerie. Mmh. J'ai envie d'aller au service évangélique des malades. J'ai envie de devenir sacristain. » Enfin, des jeunes qui demandent à être sacristain, ça court pas les rues. Et on a eu des belles vocations qui sont nées grâce à cette veillée.
1: Donc là, très concrètement, après la venue du pape, ce que vous nous dites à l'instant, des jeunes sont venus vous voir. Moi, je veux participer, je veux m'engager, je veux servir la messe. C'est alors, incroyable.
0: Beaucoup de demandes aussi de baptême, de confirmation, de sacrement. Donc ça, c'est un cadeau. Et pour la petite histoire, moi, j'étais avec un prêtre il n'y a pas très longtemps, le père Patrice Gaudin, qui est dans le diocèse de Saint-Denis, qui me livre ce témoignage, qu'il a rencontré une dame qui était enceinte, qui avait prévu d'avorter, et qui, suite à la... parce que son enfant est plus ou moins viable. Et suite à la venue du pape, elle est partie voir le prêtre en lui disant... En fait, j'ai compris qu'il fallait que je garde l'enfant, que je lui donne la vie, et que si je dois le baptiser dans les heures, dans les jours, que je le fasse. Mais cette rencontre avec le Saint-Père m'a ouvert les yeux aussi sur les épreuves que je rencontrais aujourd'hui et sur la confiance que le Seigneur me demandait. Et donc je pense que des témoignages comme ça, on va en avoir beaucoup, parce que effectivement, c'est un temps de grâce qui a été vécu avec cette belle unité qu'on a réussi à trouver. Parce que effectivement, comme on l'a vu, il y avait des jeunes qui venaient de tout horizon, de toute sensibilité, mais ensemble. On a réussi à prier à l'unisson, j'ai envie de dire, et à se tourner ensemble vers le Christ. Et je crois que ça, c'est marquant. Je crois que le fruit de cette unité a été une forme de paix, de joie. Et forcément, ça ouvre à la grâce, parce que le Seigneur ne nous appelle qu'à cela, à faire un, avec nos sensibilités différentes, mais... notre appel, il est d'avancer vers le Christ. Et donc que cette expérience de l'unité vécue dans l'Église, je crois que dans les défis des jours qui suivent, c'est effectivement de la cultiver, d'accepter l'autre avec sa différence, avec sa sensibilité, avec sa manière de prier, mais avancer ensemble pour construire le royaume. C'est à cela que le Seigneur nous appelle, je crois.
1: Après un tel événement, en effet, on se demande comment est-ce qu'on revient dans nos quotidiens, dans nos paroisses, comment on fait ? Il y a tellement de choses, tellement d'envie, tellement d'élan.
2: On revient avec un sourire. Alors, je le vois en paroisse, donc on a la chance d'avoir tous des paroisses très vivantes dans nos banlieues. Et en fait, que ce soit les mamans, que ce soit les servants d'hôtel, que ce soit les jeunes, on a tous le sourire. Et cette joie, elle est hyper communicative. La preuve, tout le monde veut s'investir pour toutes les missions, comme je disais juste avant. Et de voir aussi que ce sourire-là ne s'éteint pas. Et c'est un peu la flamme de l'espérance qui est diffusée à travers toutes nos paroisses. Et qu'on diffuse aussi avec la Cité Céleste notamment, mais la chance que l'on a, c'est que il a porté un vrai message d'espérance, d'espoir sur l'Église française n'est pas morte aussi, à travers tous ces nombreux discours qui touchent, que ça soit des discours au cours des veillées, au cours des grands moments de son pèlerinage, le moment aussi qui a beaucoup marqué nos paroisses, c'est ce chapelet géant qui a vraiment fait le tour de France quand il était à Lourdes. Je ne connais pour l'instant personne dans la paroisse qui n'a pas prié en même temps que le pape. Donc c'était un moment d'extrême communion, et cette communion-là, ça faisait très longtemps qu'on ne l'avait pas eue, que ça soit dans l'Église ou que ça soit en France tout court.
1: On fait perdurer cette joie.
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1: Missionnée, on continue avec Maxime et Don Alexis Germont, prêtre de la communauté Saint-Martin. Maxime qui participe à la Cité Céleste avec Don Alexis Germont, bien évidemment, et puis toute cette communauté, cette belle communauté de jeunes de tous les horizons, de toute la région parisienne, de toutes nos banlieues, celles que vous évoquiez donc en début d'émission. On était encore sur la venue du pape, hein, qui nous accompagne et nous lance. C'est un nouvel élan que l'on prend aujourd'hui.

0: c'était juste sublime. Maintenant, cette mission, elle est toujours...
1: Ça nous engage.
0: Voilà, ça nous engage. Et puis, il faut tenir ces engagements, puisque pour l'instant, le feu est encore là, mais il ne faut pas que le feu s'éteigne. Donc, on a cette chance de pouvoir s'engager différemment dans la mission, que ce soit au niveau de paroissial ou même au niveau d'autres associations. Voilà, il y a eu beaucoup d'influenceurs qui ont parlé de différentes associations. Si on peut parler de la Cité Céleste, c'est tout aussi bien, mais il n'y a pas de mauvais engagement dans l'Église.
2: Ce moment fort, je crois, qu'on a vécu, il faut aussi qu'on le digère et qu'on le rumine. Donc si j'avais un petit conseil pour nos auditeurs, ça serait peut-être de prendre le temps dans les semaines qui arrivent de relire effectivement tout ce que le Saint-Père nous a dit à travers ces différents discours. On en a une quinzaine de discours. Et dans ces discours-là, il peut nourrir aussi et nous permettre de continuer cet élan. Voilà. Si on garde l'événement simplement dans l'extraordinaire, dans le quelque chose de grandiose, etc., on passera à côté de ce que le Seigneur cherche à nous dire en profondeur. Et donc, voilà, aux auditeurs, à nous, à toute la jeunesse de France et les moins jeunes aussi d'ailleurs, de ne pas avoir peur de prendre du temps pour relire ces mots du Saint-Père qui nous encouragent. Je reviens sur les reliques. Effectivement, on a eu plus de 60 reliques de tous les saints de France qui nous ont rejoints dans ce stade de France. Et ce qui est beau, c'est cette communion des saints qu'on a voulu à travers cette procession, à savoir de dire, dans ce stade, les saints d'aujourd'hui, ce sont vous les jeunes, mais aussi ceux qui ont été canonisés, qui sont les saints de l'histoire de France, sont là avec nous, et tous nous tournons notre regard vers le Christ. Et c'est pour ça qu'on a mis d'ailleurs, et qu'on a fait venir la Sainte Unique, et d'ailleurs Maxime a géré, avec toute une équipe, cette venue de la Sainte Unique. Bravo. Et je crois que ça a été du gros travail.
0: Ça a été effectivement sportif de la faire venir, parce que Argenteuil, de la basilique Saint-Denis d'Argenteuil à Saint-Denis, il y a une autoroute qui nous sépare, donc ça a été une logistique particulière, mais la joie de voir que tout se passe super bien, d'être bien entouré et par l'équipe de la liturgie, avec dans Alexis notamment, mais aussi par les équipes de sécurité du Stade de France. Enfin, c'était assez dingue parce que c'est quelque chose qui n'a pas eu lieu depuis Saint-Louis, donc de bouger la Sainte Unique.
1: Ah, un grand événement. Hein.
0: C'est plutôt un moment fort intéressant. Maintenant, nous, c'est pas fini.
1: On continue
0: à aller en mission et on a des beaux projets à venir. Et pour ça, d'ailleurs, c'est pour ça qu'on est à inscrit à la nuit de la mission, d'ailleurs.
1: Voilà, faire perdurer cette unité, la faire vivre, surtout ne pas se replier, ne pas rester seul aussi. Hein, pour ceux qui nous écoutent et qui ont envie de s'engager, qui n'ont pas forcément de paroisse aujourd'hui, mais qui ont envie quand même de faire quelque chose, on peut commencer avec donc cette nuit du 11 décembre. Ou ne pas attendre, hein. Vous allez nous en dire plus tout de suite. Il y a la nuit de la Cité Céleste, le 11 décembre.
0: Et avant ça, on a également la nuit de la mission, qui encourage la mission à Paris, et à laquelle on participera.
1: Alors c'est une nuit quand ?
0: C'est le 5 novembre, c'est un jeudi. Et donc on aura la joie de montrer aussi que la Cité Céleste existe et qu'elle a besoin de tout le monde pour exister. Donc nous, on recrute des bénévoles tout le temps. Si vous vous sentez appelé, venez, venez, venez, comme dirait le chant.
1: La nuit de la mission, donc ce sera le 5 novembre. Et puis nous aurons la fameuse nuit de prière, organisé par la Cité Céleste. Votre compagnie, vous revenez quand même pour l'événement. Vous allez à Amiens.
2: Bien sûr. Moi, je jongle entre Amiens et Paris. Amiens comme curé. Et Paris pour la jeunesse de quartier populaire, notamment à travers la Cité Céleste. Et donc, nous organisons cette grande nuit de prière qui est belle. Qui, effectivement, passe de la belle louange un peu festive, un peu chantée, au silence de l'adoration, avec des témoignages, avec des enseignements, une procession eucharistique à la bougie, et cette messe du matin, tôt, à 4h du matin, qui sera célébrée sûrement par un évêque, qui sera donc une messe à la bougie. Pourquoi 4h du matin? Alors la réponse, elle est toute simple, c'est que 4h du matin, après on prend un petit déjeuner, et c'est l'ouverture des

0: RER, donc chacun peut rentrer chez soi.
1: Ça, c'est donc pour le 11 décembre prochain, la nuit de prière avec la Cité Céleste, autour de ce thème « Aimer, c'est tout donner ». Alors, on a envie quand même d'en savoir un peu plus. « Aimer, c'est tout donner ». Maxime.
2: « Aimer, c'est tout donner ». Et
1: la petite Thérèse qui nous rejoint encore.
2: Et on aura la joie et le grand privilège, normalement, d'avoir les reliques de Sainte Thérèse qui nous sont prêtées par Lisieux, par le sanctuaire à Lisieux. On aura normalement le reliquaire du centenaire de la petite Thérèse. Et ça, c'est aussi une belle chose aussi. On suit l'exemple des saints. En fait, c'est un peu comme nos grands frères et nos grandes sœurs. Sainte Thérèse, elle n'est pas beaucoup plus vieille que nous.
1: Morte à 24 ans.
2: Voilà. Ce qui est la moyenne d'âge de la Cité Céleste, même plus jeune que la Cité Céleste est plus jeune que Sainte Thérèse. Mais elle est toujours dans nos cœurs. Et puis, elle a apporté un message d'amour et d'espérance aussi, malgré tout.
0: Modèle missionnaire par excellence, la petite Thérèse, et de voir que sans avoir besoin de voyager à travers le monde, en fait, à sa place, dans ce Carmel, elle a permis à ce que la mission se déploie. Et ça, aujourd'hui, pour nous, pour chaque jeune, c'est important aussi de se dire, avec ma petitesse, avec ce que je suis, je peux changer la face de la terre avec le Seigneur.
1: Un grand merci, Don Alexis Germont, prêtre de la communauté Saint-Martin, ainsi que vous, Maxime. Et ensemble, on pense à tous ceux qui sont aussi membres de la Cité Céleste. Rendez-vous donc le 11 décembre prochain ou le 5 novembre pour la nuit de la mission. Un grand merci d'avoir été avec nous aujourd'hui.
0: Merci Marie-Léa.
2: Merci beaucoup.
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1: Il est 4 heures.
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2: Bonsoir à toutes et à tous et j'ai l'immense plaisir d'accueillir Jacques Nouvier. Bonsoir Jacques.
3: Bonsoir Bruno, bonsoir à tous.
2: Jacques, vous allez nous faire découvrir, ou plutôt redécouvrir, un grand compositeur romantique, Carl Maria von Weber, dont on fêtera bientôt les 240 ans de la naissance en novembre 1786 et dont on fête au cours de cette année 2026 le bicentenaire de sa mort. C'était un cousin par alliance de Mozart et comme lui, il est mort très jeune, 39 ans pour Weber.
3: Oui, exactement. Alors, Weber est un grand compositeur, mais bon, je dirais qu'il n'est pas aussi connu qu'il le devrait. Évidemment, bon, certaines œuvres comme l'Invitation à la valse ou le Freischütz sont archi-célèbres, mais quantité de très belles œuvres demeurent méconnues. Et c'est pourquoi j'ai pensé que deux émissions, c'était vraiment un minimum qui pourrait lui être consacré.
2: Et pour commencer, pouvez-vous nous parler un petit peu de sa jeunesse?
3: Oui, bien sûr. Alors, Carl Maria Friedrich Ernst von Weber est né en novembre 1786 près de Lübeck. Lübeck, vous savez, c'est au nord de l'Allemagne d'aujourd'hui. C'était un enfant chétif et il avait par ailleurs une malformation de la hanche, malformation qui va le faire boiter toute sa vie. Son père était violoniste, enfin il jouait du violon. Bon, sa mère était actrice, mais aussi bonne chanteuse. Et son père va aussi s'occuper de diverses troupes théâtrales. Et c'est à cause de cela que Carl Maria a beaucoup voyagé dans sa jeunesse. Alors, c'est ainsi qu'il a reçu à Salzbourg l'enseignement musical de Michael Haydn, qui était le frère de Joseph. Et ce Michael Haydn était vraiment un très grand compositeur à redécouvrir absolument. Et c'était aussi un ami de Mozart, d'ailleurs. Carl Maria était bon pianiste, il avait d'ailleurs de très grandes mains, il était aussi bon guitariste et il avait en plus une belle voix de baryton, on en reparlera. Mais ce qui le tentait le plus, c'était la composition. Et ses premières œuvres, des fugues, datent de ses 12 ans, un moment difficile pour lui puisque sa mère est morte à 34 ans. Suivront très peu après ce décès une messe ainsi que deux opéras, dont Peter Schmoll, dont on joue encore aujourd'hui l'ouverture.
2: Alors Jacques, que proposez-vous pour commencer cette émission?
3: Alors, pour faire connaissance avec la musique de Weber, je vous propose tout naturellement une œuvre de jeunesse, le Quatuor pour piano, violon, alto et violoncelle opus 18, qui est une des rares œuvres de musique de chambre, et on en écoute le second mouvement.

0: L'ensemble Cremerata Musica nous offrait le deuxième mouvement du quatuor pour piano, violon, alto et violoncelle, opus 18 de Carl Maria von Weber. Alors Jacques Nouvier, question, Weber est-il rentré jeune dans une carrière musicale ?
1: Oui, tout à fait. En effet, vous voyez, après Salzbourg et Michael Haydn, la famille Weber s'est rendue à Vienne, où le jeune Carl Maria a reçu l'enseignement du célèbre abbé Vogler. Grâce à lui, à moins de 18 ans, Weber a obtenu le poste de maître de chapelle à Breslau, aujourd'hui en Pologne. Mais bon, les difficultés vont s'accumuler, car Carl Maria arrive à se mettre tout le monde à dos, ou presque, notamment par son manque total de diplomatie. Bon. Alors, par ailleurs, Carl Maria et son père étudiaient le moyen d'éditer eux-mêmes de la musique en faisant des lithographies. Et le père de Weber avait mis pour cela, assez stupidement, il faut bien dire, de l'acide dans une bouteille de vin. Carl Maria en a bu une gorgée, sans faire attention, et c'en a été fini de la belle voix de baryton dont je vous parlais tout à l'heure.
0: Mais c'est horrible ce que vous dites là, Jacques.
1: Oh, mais à pire, parce que les soucis s'arrêtent pas là, car tous les ennuis accumulés pousse Weber à démissionner de son pote à Breslau en juin 1806. Vous voyez, il n'a pas encore 20 ans, il a déjà démissionné. Bon. Heureusement, Weber bénéficie de la protection du duc Eugen de Württemberg, pardon, à Karlsruhe. Alors Karlsruhe, c'est pas la ville qu'on connaît à l'ouest de l'Allemagne, mais c'est une petite ville actuellement en Pologne. Et alors ensuite, début 1807, l'arrivée des troupes de Napoléon le contraint à partir, et là, il se rend à Stuttgart pour être secrétaire d'un cousin du duc de Württemberg. Là, il compose ses deux symphonies et une musique de chambre pour Turandot. Et puis là, malheureusement, là aussi, les dettes s'accumulent, en partie parce que Weber vit une vie de plaisir, enfin, pour dire le moins, en partie et surtout par la faute de son père. Toujours est-il qu'ils sont bannis l'un et l'autre de l'état du Württemberg. On retrouve Carl Maria en 1810 à Mannheim, et l'année suivante, l'année de ses 25 ans, il écrit coup sur coup deux magnifiques concertos pour clarinette. La clarinette, c'était un instrument qu'il affectionnait tout particulièrement. Et je vous propose d'écouter le final du premier concerto pour en finir avec cette période très agitée.

0: Sabine Meyer, la clarinette, l'orchestre de la Stadtkapelle de Dresde, sous la direction d'Herbert Blanchbert, interprétait le final du concerto numéro 1 pour clarinette de Karl Maria von Weber. Tous Spenemann, vous écoutez RCF Notre-Dame, ce soir, portrait d'un grand compositeur romantique, Karl Maria von Weber, et avec nous, Jacques Nouvier. Alors Jacques, quel est le nombre d'œuvres composées par ce compositeur Weber ?
1: Alors c'est un peu compliqué parce que oui, il y a plusieurs catalogues. L'un par numéro d'opus, l'autre qui a été fait par Friedrich Wilhelm Jeans. Bon, en tout cas, on arrive toujours à peu près à 300 œuvres, vous voyez.
0: Est-ce que tous les genres musicaux sont représentés, Jacques ?
1: Oui, à peu près. Bon, même si la musique religieuse et la musique de chambre ne représentent pas du tout l'essentiel, vous voyez, on trouve beaucoup de musique instrumentale et concertante, des opéras, et aussi un genre musical qui est très présent chez Weber, c'est le lied. Et la musique vocale de manière plus générale. Vous voyez, il a composé à peu près 150 lieder. Et justement, je voudrais vous en faire entendre deux, composés en 1816. L'un pour mezzo, Mein Verlangen, c'est-à-dire ça se traduit par mon désir ou mon aspiration. Bon. Et puis l'autre pour baryton. Ce dernier lied s'intitule Abschied vom Leben, adieu à la vie. Et ce sont d'ailleurs deux nouveautés du disque.

0: Caroline Dutilleul, mezzo, David Witzak, bariton, accompagné ici au piano par Luca Montebugnoli, nous offrait deux leaders de Carl Maria von Weber, Mon Aspiration, puis Adieu à la vie, un enregistrement qui vient de sortir chez Parati.
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0: Et ce soir, Jacques Nouvier nous propose le portrait d'un grand compositeur romantique, Carl Maria von Weber. Et vous écoutez RCF Notre-Dame. Alors Jacques, vous avez laissé Weber en 1810 et nous venons d'entendre deux leaders de 1816. Qu'a-t-il fait entre ces deux dates ?
3: Vous savez, d'après ce que je vous ai dit tout à l'heure, vous avez dû constater que la vie de Weber n'a pas été un long fleuve tranquille jusqu'à 1810. Et bon, il faut dire aussi que les succès ont rarement été au rendez-vous. Enfin, en cette année 1810, son opéra Sylvana a du succès. Un opéra où il y a d'ailleurs de très beaux airs. Et puis, en 1811, son autre opéra, Abou Hassan, est donné lui aussi avec grand succès. En 1812, son père, Franz Anton, meurt à Mannheim. Et malgré tous les ennuis que son père lui a causés, il en éprouve une peine immense. Mais du coup, il n'a plus d'attache dans cette région et il voyage donc une fois encore. Et à Prague, on lui propose de devenir directeur de l'opéra, poste qu'il n'a absolument pas sollicité, mais il accepte, en partie parce qu'il est criblé de dettes, et il va entrer en fonction en 1813.
0: Alors Jacques, qu'allons-nous écouter maintenant ?
3: Alors je vous propose d'écouter le final du deuxième concerto pour piano, qui est une œuvre écrite en 1812, donc vous voyez, juste avant ces années pragoises.

0: Roland Keller, au piano, accompagné ici par l'Orchestre symphonique de Berlin, dirigé par Siegfried Köhler, nous offrait le dernier mouvement du concerto pour piano numéro 2 de Carl Maria von Weber. Jacques Nouvier, vous disiez que Weber avait été nommé directeur de l'Opéra de Prague. Est-il resté longtemps à ce poste ?
1: Oh, il est resté à peu près 3 ans dans ce poste. Mais là, ce qu'il faut reconnaître, c'est qu'il a eu une activité incroyable. Il a fait représenter pas moins de 62 ouvrages de 30 compositeurs différents. C'est à peine croyable. Alors, il faut dire quand même que pour mieux communiquer avec les musiciens, il a appris le tchèque, tout comme quelques années plus tard, il apprendra l'anglais quand il composera Obéron. Bon, il faut être honnête aussi et dire que s'il a appris le tchèque, c'est aussi pour comprendre ce qu'on dit dans son dos. Ah. Et on dit beaucoup de choses parce que la rigueur qu'il a dans l'organisation pèse à pas mal de gens.
0: Mais a-t-il eu le temps de beaucoup composer pendant cette période pragoise ?
1: Oh, oui et non. Bon, il n'a pas composé énormément de grandes œuvres. Par contre, il a composé le quintet pour clarinette, qui est très beau, et 2 sonates pour piano. Il a composé aussi de nombreux Lieder, comme ceux qu'on a entendus il y a quelques minutes. Puisque je viens d'évoquer ce quintet avec clarinette, je vous propose d'en écouter le 3e mouvement, Minuetto.

0: Nous écoutions le troisième mouvement du quintet avec clarinette de Carl Maria von Bever, Eduard Brunet à la clarinette, accompagné ici par le quatuor Hagen. Alors, Jacques Nouvier, une question me brûle les lèvres. Nous avons dit qu'il était cousin par alliance de Mozart, mais Mozart s'est marié avec Constance Weber, et là nous parlons de Carl Maria von Weber.
1: Oh, c'est tout simple. Le père de Carl Maria avait jugé plus chic d'adjoindre la particule von, en français le de, à son nom, mais sans aucune justification. Mais quand même, ce que je peux vous dire, c'est que Franz Anton, le père de Carl Maria, avait bien un frère, lequel a eu trois filles, dont Constance, l'épouse de Mozart.
0: Alors Jacques, revenons des choses sérieuses, nous évoquions Carl Maria von Weber en tant que directeur de l'Opéra de Prague. A-t-il fait représenter certaines de ses œuvres à Prague ?
1: Ah non, non, non, aucune. Il a cependant dirigé son opéra Sylvana en 1817 à Prague, mais en tant que chef invité, après avoir quitté son poste à l'opéra. Par contre, quand il était directeur de l'opéra, il a fait représenter de nombreux opéras français et italiens, des opéras de Mozart, Fidelio de Beethoven, etc. etc. Mais toujours, vous savez, comme c'était la mode à l'époque, dans des traductions en allemand. Et beaucoup de ces opéras, il faut bien dire, sont d'ailleurs tombés dans l'oubli. Et puis, il faut dire aussi que Weber s'est permis quelques fantaisies, par exemple d'ajouter des airs de son cru dans des ouvrages d'autres compositeurs. Mmh. Mais bon, on ne va pas rentrer dans tous ces détails. Mais puisqu'on a parlé de l'opéra, j'aimerais vous faire entendre des extraits d'Abou Hassan, un opéra écrit par Weber, je le disais tout à l'heure, juste avant les années pragoises, et qui a été représenté avec grand succès à Munich en 1811. Alors je vous propose successivement l'ouverture, et puis un duo entre Abou Hassan, qui est le favori du calife, et la femme d'Abou Hassan, donc Fatime.

0: De Karl Maria von Weber, nous écoutions successivement l'ouverture d'Abu Hassan, interprétée par l'Orchestre Philharmonique de Berlin, dirigée par Herbert von Karajan, puis Abu Hassan, duo d'Abu Hassan et son épouse Fatim, Peter Schreier, Abu Hassan, Ingeborg Hallstein, Fatim, le chœur et l'orchestre de Dresde, placé sous direction de Hans Hogner. Vous écoutez RCF Notre-Dame, c'est Tous Phénomènes, avec nous ce soir Jacques Nouvier pour un portrait d'un grand compositeur romantique, Karl Maria von Weber. Alors Jacques, nous arrivons quasiment à la fin de cette première émission consacrée à von Weber. Que se passe-t-il en 1816 pour que Weber démissionne de son poste de directeur de l'Opéra de Prague ?
1: Alors vous savez, je vous le disais tout à l'heure, Weber était quelqu'un de très rigoureux, enfin professionnellement, pour le reste j'en sais rien, était très rigoureux et sa rigueur déplaisait à pas mal de gens. Et puis bon, il faut bien le dire aussi, malgré les efforts qu'il a faits, le public pragois était très réticent devant les nouveautés. Bon, je vous donne un exemple, il y a eu un accueil absolument glacial pour Fidelio de Beethoven.
0: Oui.
1: Bon, quand même, bon, voilà. Alors, Weber songe donc à trouver un autre poste. Il pense à Berlin d'abord, mais il n'obtient rien là-bas. Et puis finalement, Dresde l'accueille à bras ouverts fin 1816. Donc, il démissionne de Prague. Et tout n'est pas perdu, d'autant qu'à Prague, après une vie sentimentale plutôt agitée, Weber va se fiancer avec la soprano Caroline Brandt, qui était la créatrice du rôle de Sylvana, et il va l'épouser en 1817.
0: Alors, retour à la musique, allons-nous écouter, Jacques ?
1: Alors, je vous le disais tout à l'heure, Weber a peu composé pendant son séjour à Prague, où il avait une activité tout à fait frénétique, mais il a composé quelques œuvres pour le piano, et en particulier, je voudrais vous faire entendre un extrait de la sonate qui porte le numéro 3, qui a été composée fin 1816, et cela nous permettra aussi d'écouter le regretté pianiste Jean Martin.

0: Jean Martin au piano nous offrait la sonate pour piano numéro 3 plus 49 de Karl Maria von Weber. Jacques Nouvier, merci d'être venu ce soir dans Tous Mélomanes.
1: Oui, c'était un plaisir.
0: Nous poursuivrons cette découverte de ce compositeur avec vous vendredi 16 octobre.
1: Tout à fait.
0: Rendez-vous à partir de 23h.
1: Voilà. Et demain, c'est quoi?
0: Alors demain, hommage à la cantatrice Léonie Rizanek et nous serons avec Jérôme Doire. Je vais remercier Camille Viguier qui était ce soir à la réalisation technique. Vous dire que les références des musiques présentées dans l'émission sont à retrouver sur notre site internet rcfnotredame.fr. Et Jacques, on se quitte avec quoi?
1: Eh bien, on se quitte avec de la musique, bien sûr, mais au préalable, je vais vous souhaiter bonne nuit à tous. Et la musique que j'ai choisie, c'est le début de l'Adagio et Rondo pour harmonium et orchestre, de Weber évidemment, transcrit ici pour instrument à vent. L'œuvre date de 1811 et elle est interprétée par l'ensemble Colloquio 6 et c'est une nouveauté du disque paru sous le label Ambronay.

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1: il est 5h.
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2: Bonjour à tous, nous sommes très heureux de vous accueillir sur RCF Notre-Dame pour cette nouvelle édition de notre émission Où va la vie, comme chaque semaine, en partenariat avec les facultés Loyola à Paris, les facultés jésuites de Paris. Chaque semaine, au fil de cette conversation, nous essayons de débroussailler, de mieux comprendre les questions éthiques d'aujourd'hui. Notre troisième et dernier épisode cette semaine, à la suite des deux premiers. Donc, quelles sont les orientations éthiques de Léon XIV? Quel est son message? Quelle est la continuité entre les Léons, le Léon XIII et Léon XIV? Quelle est la spécificité? Nous sommes en compagnie de plusieurs experts. Je salue le père Bruno Sainteau, jésuite. Bonjour.
3: Bonjour.
2: Merci beaucoup d'être avec nous. Vous êtes théologien, co-responsable du domaine d'éthique biomédicale aux facultés Loyola Paris. Dominique Coatanea avec nous également. Bonjour.
4: Bonjour.
2: Merci d'avoir accepté notre invitation. Vous êtes théologienne, vous présidez l'ATHEM, l'Association des théologiens moralistes. Vous êtes co-responsable du domaine d'éthique sociale et environnementale aux facultés Loyola Paris. Et puis le père Dominique Grenner, bonjour.
5: Bonjour.
2: Vous êtes religieux assomptionniste, enseignant en théologie morale, directeur général du groupe Bayard, qui publie La Croix, le Pèlerin et bien d'autres titres, et également animateur du blog Doctrine sociale sur le fil, qui traite de la doctrine sociale de l'Église. Voilà, troisième et dernier épisode de notre série. Quelles sont les orientations éthiques de Léon XIV? Quelle continuité? Quelle spécificité?
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2: Alors, au fil des épisodes précédents, nous avons vu la continuité entre Léon XIII et Léon XIV. Nous avons vu que le mot impossible ne fait pas partie de la grammaire chrétienne, qu'il s'agit pour nous tous de lutter contre la tentation du fratricide. Nous avons proposé une sorte de théologie par le bas, qui commence par les plus petits, par les plus vulnérables, par les plus fragiles. Nous allons essayer aujourd'hui de concrétiser cette vision théologique qui nous est proposée par le pape ou par les papes. Et d'abord, Bruno Sainteau, il y a au cœur de cela une vision de l'homme, une anthropologie, comme on dit, une vision de l'homme qui est proposée par Léon XIV.
5: Oui, il y a toute une anthropologie, une conception de l'homme qui est développée à partir de ses prédécesseurs, mais surtout qui est développée à partir des grandes tentations d'aujourd'hui, notamment autour de l'IA, tentation ancienne, autour de ce qu'on appelle le transhumanisme, c'est-à-dire qu'en fait, faire confiance uniquement à la technique pour résoudre les questions humaines, et puis dépasser en fait les limites inhérentes de l'humanité, la condition limitée de l'homme mortel, de l'homme souffrant, et puis aussi face à ce qu'on appelle les post-humanismes, qui rêvent en fait de développer une autre forme d'humanité, notamment par exemple, en hybridant, en faisant une sorte d'hybride entre homme et machine.
2: Bon, voilà. Et en faisant une sélection, c'est ce que nous disent les géants de la Silicon Valley, en disant une partie de l'humanité finalement sera réduite à rien et aura droit à une sorte de revenu universel, et puis les autres, on va les envoyer sur Mars pour vivre la vie éternelle, et c'est une forme de folie.
5: Oui, alors c'est une sélection, je trouve, caricaturale. Oui. Mais en fait, la question, c'est est-ce qu'on peut attendre, si on peut en parler avec une forme de salut technique, si vous voulez. Voilà. L'homme est confronté à la limite, il est confronté à la souffrance. Est-ce que finalement, c'est à la technique seule, avec la technique seule, que nous pourrons, j'allais dire, résoudre
2: cette limite-là ? Mais la technique nous a apporté tellement de choses, Bruno Sainteau.
5: Mais bien, évidemment, évidemment. Mais je trouve qu'on est passé à autre chose, parce que quand l'IA, par exemple, finalement imite, apporte en fait des compétences qu'on pensait spécifiques de l'homme, mettre en forme un raisonnement, produire un texte sensé, résumer une pensée très complexe. On se dit, mais en fait, le propre de l'homme, il est où?
2: Alors voilà, c'est ça la grande question. Alors, où est le propre de l'homme?
5: Alors, le pape François avait beaucoup insisté sur la dimension du cœur, hein, la compassion, être attentif à autrui, et que la limite humaine n'était pas une damnation. Mmh. La finitude, enfin, apprendre à vivre dans la finitude.
2: Il faut accepter de mourir.
5: Ultimement, accepter de mourir, pour nous, il y a quand même un horizon après la mort. Donc, entre guillemets, c'est plus simple pour nous. Enfin, en tout cas, il y a un horizon.
2: Quoique.
5: Oui, quoique. Vous avez parfaitement raison. Mais il y a un horizon. Voilà. Mais là, pour qui, il n'y a pas d'autre horizon. Mais apprendre à vivre avec la finitude, puis se demander, en fait, est-ce que l'homme est finalement un matériau modelable à merci, améliorable à merci par la technique.
2: Un matériau vivant.
5: Oui, alors un peu sophistiqué, mais c'est la technique qui va nous permettre en fait de résoudre tous les problèmes. Mais qu'adviendra-t-il de la dimension de la compassion, de l'attitude à autrui, qui nous rend vulnérables? La compassion, elle nous fait souffrir, elle nous fait souffrir de la souffrance d'autrui.
2: Oui, mais le but, c'est d'être invulnérable, justement, non? D'être éternel et invulnérable.
5: Oui, alors, donc, on va dire, quelle est la place encore de l'amour, de la compassion, de ce qui... Enfin, du désir humain dans toute sa complexité. Est-ce qu'il faut tout résoudre par des algorithmes ou pas? Donc, je pense qu'il y a une prise de position là, extrêmement claire, sur le spécifique humain, dans sa qualité d'être intérieur, dans sa faculté d'être attentif à autrui, ouvert à autrui.
2: Est-ce qu'on est au bord du gouffre, Père Bruno Sainteau?
5: Non, Dominique Grenier. On va répondre à la question.
2: Dominique Grenier, où est le propre de l'homme? C'est ça la question posée aujourd'hui, puisqu'on a l'impression que les techniques peuvent tout résoudre. Les techniques peuvent penser à notre place.
3: C'est la promesse. C'est la promesse des techniques, et c'est justement contre ça que il y a peut-être d'autres promesses que celle-là, et on a envie d'en entendre d'autres. Voilà, la puissance, c'est pas tout. L'efficacité, c'est pas tout. C'est pas le tout de l'homme, et c'est pas simplement le seul but de nos existences. Voilà, nous sommes faits pour vivre ensemble. Nous sommes faits pour aimer, pour nouer des relations. C'est ça ce qui fait la vraie vie. Mm-hmm. Et donc les prétentions de la technique, ça passe en dehors, ça balaye tout ça et ça nous fait oublier cette dimension profondément relationnelle qui passe par des relations d'amitié, de collaboration dans le travail, de compassion à l'égard des plus petits. Et donc, on a une autre grammaire qui nous est proposée par les géants de la technique, qui voudraient que nous soyons, qui raisonnent sur l'homme en termes de fonction, d'optimisation. Il y a des propos très forts du pape Léon là-dessus. L'homme, ce n'est pas qu'un truc à optimiser. Ce n'est pas simplement d'améliorer nos capacités intellectuelles, cognitives, physiques ou je ne sais pas quoi. Notre destinée, ce n'est pas d'être amélioré.
2: Est-ce que c'est d'être faible, Dominique Grenier?
3: Non, mais ça fait partie de notre condition. Nous sommes tous marqués par la vulnérabilité. Mmh. Et c'est vrai qu'il peut y avoir un discours qui vient complètement occulter et finalement écarter aussi et vouloir éliminer la vulnérabilité. Mmh. Mais quelle sera une société où il n'y a plus de place pour la compassion et également de me reconnaître à moi certains moments, d'être touché par la vulnérabilité d'un autre. Enfin, il y a quelque chose de... Et le risque, il le dit de cette manière-là, il y a un moment donné le risque à vouloir optimiser l'espèce en augmentant les capacités...
2: Optimiser le vivant.
3: Optimiser l'espèce. Oui. Mais on va en faire payer le prix aux plus petits. Cela... Parce qu'il y aura ceux qui n'auront pas les moyens
2: économiques,
3: ceux qui n'auront pas les moyens économiques d'accéder à ces améliorations. Mm-hmm. Donc il y a une question de justice, ne serait-ce que de ce point
2: qui
3: de
2: se vue-là. Pose d'ores et déjà.
3: Qui se pose d'ores et déjà dans la capacité. Et d'ailleurs, c'est dans les critères qui est intéressant. C'est l'encyclique revient et reprend les critères traditionnels à la doctrine sociale, bien commun, destination universelle des biens, et pose vraiment la question. Mais est-ce que tout le monde aura vraiment accès à ces biens? Est-ce que tout le monde aura accès, aux capacités que nous offrent les nouvelles technologies? Mmh. Et donc, on doit aussi s'interroger. Ce qui nous amène, c'est aussi une question qui est centrale dans le texte. Le projet des technophiles, des grands de la tech, n'est jamais discuté. C'est pas un projet...
2: Quoique, souvenez-vous, Dominique Grenier, le pape a présenté son encyclique en présence de l'un des patrons de Anthropic, qui est précisément un des géants de l'intelligence artificielle. Comment comprendre ce geste?
3: Et qui a fait encore des déclarations ces jours-ci en demandant des moratoires. Qu'il le fasse, son moratoire.
2: Et on voit bien... C'est ce que vous lui dites
3: Non, mais c'est ce qu'il faut dire. Mais on voit bien, on évoquait les règlements européens sur le règlement de la protection des données. Les lobbies internationaux et américains ont tout fait pour faire échouer cet RGPD, ce règlement sur la protection des données. Donc on voit bien qu'il y a des enjeux économiques colossaux et que
2: et
3: certains n'ont absolument aucune envie de régulation. Or, la régulation, c'est nous protéger les données personnelles à qui elles appartiennent. Ce sont des questions qui sont bien posées. Et il faut les protéger. Concrètes. Et donc, le mot protection revient à de très nombreuses reprises. Il faut préserver, il faut protéger. Et donc, comment on protège la dignité, les droits personnels, le droit à l'accès à ces nouvelles technologies, y compris des plus petits? Donc, comment on protège ça? Et ça, c'est un des enjeux politiques majeurs. Et ce ne sont pas les géants de la tech qui nous donneront la réponse.
2: Alors, la protection de la dignité pour protéger ce fameux propre de l'homme, Dominique Coatanea, est-ce que Aujourd'hui, on n'est pas sur cette ligne de crête absolument existentielle où tout peut basculer, en fait. L'humanité peut se diviser en deux, entre ceux qui ont accès à ces moyens d'être peut-être éternel, invulnérable, tout-puissant, et puis les autres. Dominique Coatanea, vous qui êtes théologienne moraliste.
4: Alors, il me semble que Léon insiste énormément sur les marges de manœuvre. Mmh. C'est une encyclique qui n'est pas une encyclique, on pourrait dire, de la désespérance face à ce qui se transforme, mais qui est une encyclique de la lucidité. Il se passe un certain nombre de choses qui sont extrêmement profondes en termes de bouleversement du système de pensée, des références, des imaginaires qui sont les nôtres. Et nous ne sommes pas sans ressources. C'est-à-dire, nous pouvons collectivement entrer dans la lucidité et du coup la résistance, d'une certaine manière, à partir de principes qui sont déclinés, et qui sont déclinés longuement, en disant, nous avons, et notamment, se resituer sur une anthropologie relationnelle qui est celle que nous éprouvons parce que nous sommes des êtres de relation, mais des êtres corporels. Nous avons cinq sens, c'est-à-dire que nous percevons les choses, nous goûtons, nous écoutons, nous avons...
2: Mais les machines aussi, Dominique Coatanea, désormais.
4: Pas de la même manière.
2: Pas de la même manière.
4: Et c'est une illusion, d'ailleurs. Oui. On appelle ça intelligence artificielle, c'est ni de l'intelligence, c'est juste artificiel. Donc ce sont des... calcul, c'est du calculable. Une de mes amies qui est enseignante, professeure de neuro, qui est mathématicienne et qui travaille sur les enjeux neurologiques, me disait, ce qui est le drame des algorithmes, c'est qu'en fait, ils sont présentés comme travaillant comme l'intelligence humaine, ce qui est particulièrement faux. C'est pas du tout la même manière. Donc du coup, tout le travail des neuroscientifiques, c'est de montrer qu'il y a d'autres manières d'approcher le vivant et que c'est très très différent. Donc du coup, l'enjeu, c'est de percevoir à quel point ces marges de manœuvre, et c'est ça le travail du discernement, et c'est le travail de cette encyclique, le pape nous dit, reprenons conscience que cette réalité, c'est-à-dire les chaînes de production pour ces algorithmes, les enjeux des terres rares qui sont mobilisées, les enjeux du travail humain qui est derrière tous ces systèmes, appellent évidemment à ne pas se laisser illusionner par le discours de l'efficacité, des bienfaits absolus de l'innovation, mais sur... très concrètement, des chaînes d'exploitation qui restent invisibles et qu'il faut décortiquer.
2: En amont.
4: En amont, pour percevoir à quel point, si la technologie, nous dit-il, permet l'émancipation, mais produit de nouvelles formes de subordination mondiale, elle contredit le principe fondamental de la dignité. Donc, en donnant des principes et des valeurs sur lesquelles nous pouvons nous mettre d'accord, elle donne du poids, cette encyclique, on pourrait dire crédit à la résistance intelligente. Il ne s'agit pas de dire tout est à...
2: Cette résistance n'est pas un repli, Dominique Coatanea.
4: Exactement. Elle est une manière beaucoup plus fine d'aborder les questions en disant, au fond, tout ce génie de l'humain d'avoir créé des machines qui sont des machines capables de nous aider, évidemment, personne ne va repousser les aides médicales qui permettent de pouvoir...
2: De dépister les cancers...
4: Exactement, de soigner, tout simplement, de lutter
2: contre... C'est un outil.
4: Exactement. Mais, attention, il dit plus, non. Croire que ces algorithmes sont juste à interpréter comme des outils qu'il faudrait bien utiliser, c'est trop court. Ils sont des systèmes de pensée qui induisent des imaginaires, et c'est contre cet imaginaire qu'il nous faut un modèle de société orienté vers la quête du bien de manière collective et enraciné sur la dignité de la personne humaine. Donc vous voyez, c'est pas simplement des outils, c'est vraiment un autre modèle de société.
2: Alors, on arrive au terme de cette série de trois épisodes d'Où va la vie, consacrée donc à la pensée, aux orientations éthiques du pape Léon XIV. Je dois partager avec vous une certaine perplexité, Père Bruno Saintot. On a bien compris que cette encyclique Magnifica Humanitas nous appelle à la lucidité, à la résistance, que ça n'est pas un repli, que nous avons des marges de manœuvre pour arriver à travailler ce qui est le propre de l'homme. Est-ce vraiment possible, Père Bruno Saintot, aujourd'hui, où sont véritablement nos marges de manœuvre ?
5: Je crois qu'on l'a déjà évoqué, à commencer au niveau ecclésial, je crois qu'on en a déjà parlé, donc apprendre d'autres modes de relation. Apprendre aussi à cultiver en nous ou à résister à une autre vision de l'homme comme celle qui a été soulignée. Finalement, nous ne serions que des sortes de machines, vous voyez, comme ça. Finalement, nous nous regardons là, au miroir des machines. Nous sommes que des machines,
2: machines
5: un peu
2: améliorées,
5: mais il arrivera que les machines d'ailleurs seront plus fortes que nous et nous imiterons tellement bien qu'on ne verra plus la différence.
2: C'est ce qu'on nous dit.
5: Oui, voilà. Donc, Je pense qu'il y a un enracinement spirituel aussi, fort. Le Fils de Dieu, il a aimé la chair, quand même. Mm-hmm. Dieu a aimé la chair. Dieu a aimé la finitude. Et en aimant la finitude, il a lutté contre le mal. Mm-hmm. Bon, il a guéri.
2: C'est ça le cœur de la foi.
5: Il a dénoncé l'injustice. Mais Dieu a aimé... Tu as aimé, Seigneur, cette terre. Tu es descendu.
2: Telle qu'elle est.
5: Telle qu'elle est.
2: Aujourd'hui.
5: Et l'homme tel qu'il est, avec ses fragilités, sa vulnérabilité.
2: C'est ça que nous dit Léon XIV aujourd'hui.
5: Mais, c'est-à-dire, il y aurait une mauvaise compréhension de la finitude humaine, quoi, quelque chose à dépasser. Et puis, il y a une conception, de la richesse du cœur de l'homme, avec... c'est un cœur qui peut être blessé, c'est un cœur vulnérable, mmh. et c'est ce qui fait quand même le fond de notre humanité. Mais peut-être l'enraciner dans une vision spirituelle, Dieu a aimé, et que cette vision-là, elle nous aide, nous, à nous engager dans différents endroits, les chrétiens, les catholiques, les chrétiens
2: il
5: et
2: faut
5: les
2: y
5: autres.
2: Aller, il faut y aller.
5: Oui, il y a les questions, par exemple, des migrants qu'aborde aussi Léon. Il me semble, de manière réaliste, il ne dit pas qu'il faut accueillir tout le monde, mais il dit à la fois... Il faut donner des conditions d'accueil dignes de ceux qui nous rejoignent. Et puis, il faut travailler avec nos autres pays en les aidant, peut-être en dénonçant les formes d'injustice, pour que chacun ait aussi le droit de rester dans son pays, et y vivre de façon digne.
2: Les deux volets sont inséparables, l'accueil et le droit de rester dans son pays.
5: On aurait pu dire une sorte de vision un peu idéaliste, irréalisable. On accueille tous les migrants, bon, c'est bien que ce n'est pas possible. Mais là, je pense qu'il y a une vision réaliste, c'est-à-dire... Oui, on les accueille, et à différents niveaux au travail. Qu'est-ce qui fait qu'ils viennent chez nous? Qu'est-ce qui ne va pas dans leur pays? Alors là, encore une fois, comme dirait le pape Léon, il y a différents niveaux de responsabilité, il y a différents niveaux d'action. Il peut y avoir une famille, et elle accueille un migrant chez elle. Bon, premier niveau d'action. Il y a des gens qui font du droit, il y a des gens qui discutent au niveau international, il y a des décisions politiques... Il y a des acteurs économiques.
2: Chacun à son échelle.
5: Eh bien oui, chacun à son échelle.
2: Peut être acteur.
5: Oui.
2: Alors c'est de cette résistance qu'on évoquait tout à l'heure.
5: La résistance, c'est résister au fait qu'on n'y peut rien.
2: Oui.
5: Et on ne peut rien changer.
2: Résister à la résignation.
5: Ben oui, il y a du possible, quoi. Mm-hmm. Il y a du possible encore. Et c'est parce qu'on croit qu'il y a du possible qu'on cherche des voies concrètes. Les gens qui sont accablés parce qu'ils croient qu'il n'y a pas de possible, ils ne cherchent plus. Ils ne discutent plus.
2: C'est ce qu'on entend beaucoup.
5: Ils se protègent, ils bétonnent, ils se
2: bunkerisent. Ils se replient.
5: Et voilà. Mm-hmm. Et voilà, ça me paraît très important.
2: Père Dominique Grener, petit mot d'espérance quand même.
3: Le pape utilise l'expression, d'ailleurs, c'est un chantier d'espérance. Donc, et je pense que c'est dans Dilexité et comme ici, le pape...
2: Dans Magnifica Humanitas.
3: Magnifique Humanité, il nous dit, mais la doctrine sociale, ça n'a pas commencé par les textes. Mmh. C'est d'abord l'engagement de religieux, de laïcs, et il insiste beaucoup là-dessus. Donc des gens qui ont saisi à un moment donné des possibles. Et il continue, on se situe dans cette tradition, et il en appelle finalement à ce que des gens se lèvent et inventent de nouveaux possibles. Donc c'est, et le travail de synodalité, finalement, c'est aussi de permettre de faire fructifier, de faire jaillir un certain nombre d'initiatives. Donc ça va pas sortir comme ça de rien, mais c'est bien ce travail de communauté, de personnes qui sont façonnées par l'Évangile, qui se trouvent avec d'autres, qui vont pouvoir inventer des réponses. Et ce qui demande une lucidité sur notre temps, et les critères qui nous sont proposés, nous aident à décrypter un certain nombre d'enjeux pour stimuler l'imagination de ceux qui feront surgir de nouveaux possibles.
2: Mais il s'agit bien d'inventer, Dominique.
3: Le mot créativité apparaît à plusieurs reprises, et je pense que nous sommes appelés à imaginer, et il y a un horizon qui nous est proposé.
5: Et pour Bruno imaginer, Saint-Aux. Il faut aussi, comme le dit le pape, ne pas craindre de se salir les mains.
2: Mm-hmm.
5: Ça veut dire, on va rentrer dans la complexité, donc peut-être qu'on fera mal, mais on sera corrigé par autrui. Ne craignez pas de vous engager, quoi. Le pape nous dit, ne craignez pas de vous salir les mains.
2: Et d'écouter l'autre aussi.
5: On n'est pas tout seul, c'est ce qui vient d'être dit.
2: Ce qui est parfois un peu compliqué aujourd'hui.
5: Mais ne craignez pas de vous risquer. Alors, si nous nous risquons en n'étant pas tout seul, en bénéficiant du regard d'autrui, et c'est ça, normalement une grande chance de l'Église, c'est que quand quelqu'un s'engage, se salit les mains, au sens que dit le pape, c'est-à-dire entre dans l'action, il a une communauté qui peut l'aider, qui peut lui faire des remarques, qui peut le soutenir, qui peut réorienter l'action. Il y a une force aussi des communautés, y compris des communautés locales. C'est-à-dire que ce n'est pas des individus qui agissent, c'est des communautés, c'est des solidarités. Et l'Église a une grande richesse parce que depuis longtemps, elle met en œuvre ces solidarités, y compris au plus petit niveau. Solidarité familiale, on espère solidarité paroissiale, solidarité des mouvements dans l'Église. même si les mouvements ne sont pas forcément d'accord entre eux. Voilà, tout ça. Et le pape dit, bah, voilà, il faut encourager ça. Avec le souci du pape, le garant aussi que tout cela fonctionne comme, je veux dire, un corps organisé. Comme quand on construit la muraille de Néhémie, il faut que tout ça soit organisé. Donc il faut de la coordination, et peut-être parfois il faut de la pacification, il faut de la concertation.
2: Dominique Coatanea, inventer de nouveaux possibles, pour reprendre l'expression de Dominique Greiner, c'est possible si on n'est pas tout seul, c'est ça que nous dit Léon XIV aujourd'hui ?
4: Il me semble que cette encyclique insiste sur les marges de manœuvre, je l'ai dit tout à l'heure, qui étaient des marges de manœuvre institutionnelles à travers le droit.
2: Et notamment, alors parlons un peu du droit, oui.
4: Notamment lorsqu'il souligne que les critères qui vont être imposés par les politiques aux acteurs économiques, aux grands acteurs économiques qui détiennent des plateformes, génèrent les algorithmes, ça n'est pas pour freiner l'innovation. Il le dit de façon explicite, ces critères qui sont des critères d'action stable, même à l'âge, on pourrait dire, à l'ère de l'IA. Ce sont des critères qui rendent en réalité viables et humaines les innovations. Et au fond, qui donnent aux acteurs de ces secteurs la fierté d'agir selon des processus qui vont aider à trouver des solutions qui sont des solutions à la fois d'équilibre planétaire sur des ressources qui sont rares. Donc du coup, comment rentrer dans une forme de sobriété au moment où nos grandes canicules nous ont montré à quel point nous devions apprendre. Il y a vraiment une pédagogie politique, il me semble, de vivre ensemble en étant sobre et non pas pour moins de vie. François l'avait dit très fortement dans la Laudato si. Il ne s'agit pas de donner des critères d'action qui
2: c'est pas la décroissance.
4: Exactement, qui diminuent la joie de vivre, mais qui permettent au contraire de percevoir que ce bonheur de vivre ensemble, c'est celui qui va émerger de stabilisation, des équilibres qui permettent à des gens de travailler dans des conditions dignes et qui du coup engagent à ce qu'il y ait de la transparence, de la responsabilité, à ce qu'il y ait des bénéfices de l'innovation qui doivent être accompagnés d'investissements pour que les infrastructures, les services, que la technologie ne creuse pas le fossé de ceux qui ont et de ceux qui n'ont pas, mais soit au service de ce comblement et que les mesures soient équitables, claires, mais qu'une fiscalité soit adaptée. Donc vous voyez, François n'est pas un utopique qui
2: Léon.
4: Dit... Léon souligne que les critères que nous devons co-construire avec d'autres sont les garants d'une innovation technologique qui sera au bénéfice
2: alors,
4: de tous.
2: Vous allez me permettre de me faire l'avocat du diable, Dominique Greiner. Ces critères, ces marges de manœuvre, ce chemin de réflexion, de discernement qui est proposé par le pape Léon XIV, cet appel aux politiques, est-ce que ça ne se heurte pas au réel où on sait qu'aujourd'hui les géants de la Silicon Valley méprisent ouvertement les politiques ? Alors comment faire, Dominique Greiner ?
3: Je ne sais pas comment faire, mais moi, c'est de soutenir nos politiques.
2: Oui, soutenir les politiques.
3: Bah, oui, il faut soutenir les politiques. Enfin, je dis, voilà,
2: il faut voter, il faut participer à la vie politique.
3: Il faut voter, il faut s'intéresser. C'est vrai, bon, je me souviens, quand il y avait eu la révision de loi du biotique il y a quelques années, par exemple, il y avait eu des questions autour de l'IA. Ça a été un peu un fiasco là-dessus, parce que la conférence des évêques avait lancé des défis. Et sur ces questions-là, on était très en retrait. Donc comment nous investissons ? Je crois que c'est Léon XIV dans Dixit qui dit « Nous vivons une période de grande cécité intellectuelle et spirituelle. On n'est pas conscient de ce qui est en train de se jouer. »
2: C'est ça.
3: Et donc nous avons aussi une responsabilité, comme citoyens, de nous approprier et aussi d'informons-nous, mais aussi de sollicitations. Le pape Léon insiste beaucoup sur une alliance éducative autour des questions du numérique, de la poser comme une interrogation. Comment nous allons porter la question éducative auprès de nos candidats à la présidentielle et puis dans aux législatives qui... Comment nous portons-nous ça comment nous disons, nous avons envie que vous nous indiquiez la direction dans laquelle vous allez. Il ne suffit pas de pleurer sur les résultats de PISA, mais maintenant, qu'est-ce que l'on fait et comment on permet l'intégration de ces nouvelles technologies, comment on accompagne nos jeunes, comment on forme nos enseignants et comment on fait que ce n'est pas simplement l'éducation nationale qui porte la question du numérique, mais que c'est l'ensemble de la société. Et qu'est-ce que nous avons eu ? Donc c'est une question qui nous concerne comme parents, comme grands-parents,
2: comme accompagnants.
3: C'est une question éminemment politique et les politiques n'ont pas la réponse. Et si nous n'alimentons pas la réflexion. Nous, on essaie de le faire, groupe Bayard, avec les apprentis d'Auteuil, on a un think tank vers le haut. C'est cette question-là que nous avons saisie. Nous sommes en train de travailler sur les questions d'IA dans l'éducation, justement pour nourrir avec la volonté aussi de présenter un certain nombre de propositions très concrètes voilà, aux responsables politiques. Donc ça, c'est notre action voilà, à notre échelle.
2: Mmh. Un dernier mot, Père Bruno Sainteau, cette question éducative, vous qui êtes enseignant, c'est vital aujourd'hui ?
5: Oui, c'est central. Elle est posée chez nous, c'est-à-dire quel usage de l'intelligence artificielle oui. dans l'apprentissage de la philosophie, de la théologie, mmh. ben, ça ne doit pas nous dispenser de penser. La tâche, c'est de penser. Et de penser à partir de ce qui nous est spécifique. C'est bien que quelqu'un rédige ma, enfin, l'IA voilà. rédige ma dissertation, mais moi, ce que je pense. Donc nous, toute la pédagogie, c'est de favoriser des personnes qui auront en eux-mêmes une structure, qui ne déporteront pas leur responsabilité de penser sur une intelligence extérieure dite artificielle, mais qui auront la structure personnelle, qui seront enracinées dans leur propre humanité.
2: Quel enjeu ? Mais oui. Comment allez-vous faire ?
5: Eh bien,
2: parce que vos étudiants, ils l'utilisent.
5: Eh bien, on a commencé à le faire. Par exemple, on remet de plus en plus d'oral.
2: Ah oui.
5: Ben, l'oral, ça permet de dire mais qu'est-ce que quelqu'un porte en mm-hmm. propre.
2: Oui.
5: Qu'est-ce qui lui est propre. S'il arrive avec un exposé très bien fait, qui a été généré en 30 secondes voilà. par une intelligence artificielle, il peut faire un exposé parfait. Mais lui, il est où. Il pense quoi.
2: Donc, ben, privilégier l'oral.
5: Mais, ben,
2: c'est
5: oui,
2: ce que nous faisons à la radio.
5: Privilégier l'oral, privilégier, oui, privilégier ouais. les concertations. Mm-hmm. Ou bien
2: en là, présentiel, pour
5: oui,
2: de vrai.
5: Ou bien
2: en réel.
5: On va essayer oui. de y revenir. On est tout seul devant une feuille de papier sur une table. Et on nous dit, faites-moi un petit travail sur tel sujet. Qu'est-ce que moi, j'ai suffisamment intégré en moi pour dire, pour formuler, pour rédiger. Donc oui, la tâche éducative, elle est centrale. On s'en empare aujourd'hui.
2: Cette question-là reste valide.
5: Est-ce qu'on a des smartphones en permanence ? Quand est-ce qu'on a de la méditation personnelle ? Quand est-ce qu'on a du silence ?
2: Le temps de penser ?
5: Mais oui.
2: Voilà.
5: Une pensée suffisamment critique, apaisée.
2: Voilà toutes les antidotes aujourd'hui.
5: Oui, et moi je réinsisterai. Le pape nous dit, en fait, le réalisme authentique ne renonce pas à changer le monde.
2: Mm-hmm.
5: Ne renonçons pas à changer
2: voilà
5: le
2: une belle
5: monde.
2: Devise.
5: Oui. Ben, le Christ.
2: Ne renonçons pas.
5: Ben oui, il est parmi nous.
2: Mais passons par le réalisme.
5: L'Église a traversé des grands, qu'on est dans l'histoire, des périodes absolument extrêmement difficiles.
2: Notamment l'invention de la briberie, qui a été bousculante.
5: Oui, et puis toutes des guerres. Des, mmh. ben, franchement, il y a des gens qui n'ont pas désespéré du monde, qui n'ont pas désespéré de leur pouvoir de transformer le monde avec l'aide de Dieu.
2: Un grand merci à vous tous. Je voudrais quand même souligner l'existence d'une nouvelle édition de cette encyclique Magnifique Humanité, Magnifica Humanitas, dont nous avons parlé longuement au fil de ces trois épisodes de Où va la vie, une édition présentée et annotée par les éditions Loyola, les facultés Loyola Paris, le CERAS, la Conférence des évêques de France. Vous avez là le texte de l'encyclique et vous avez plein de petites notes partout pour vous aider à comprendre les mots, pour vous aider à comprendre l'histoire et pour vous aider à être un peu plus intelligent. Hein. Je remercie nos trois invités, le père Bruno Sainteau, jésuite, théologien, co-responsable du domaine d'éthique biomédicale aux facultés Loyola Paris, Dominique Coatanea, co-responsable du domaine éthique sociale et environnementale aux facultés Loyola Paris, et enfin le père Dominique Grenet, religieux assomptionniste, enseignant en théologie morale, directeur général du groupe Bayard et animateur du blog Doctrine sociale sur le fil. Au fil de ces trois épisodes de Où va la vie, nous avons essayé de clarifier, de décoder, de discerner autour des orientations éthiques de Léon XIV. Vous pouvez écouter, réécouter ad libitum comme vous le souhaitez sur l'application RCF Notre-Dame. 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Un grand merci à notre réalisateur Pierre-Henri Paget. La semaine prochaine, nous aborderons un nouveau cycle de réflexion éthique, une nouvelle série d'épisodes de D'où va la vie, toujours en lien avec les facultés Loyola Paris. Merci pour votre fidélité.

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2: Après Auschwitz, dont nous marquons cette année les 80 ans de la libération, le christianisme n'a pas échappé à une remise en question, ou tout le moins à une réflexion sur ce qu'elle disait de l'homme, de Dieu, du Christ. Et ces questions théologiques vous ont passionné, Père Michel Denecken. Bonjour.
3: Elle me passionne toujours, d'ailleurs. Bonjour.
2: Vous êtes enseignant à l'université de Strasbourg. Vous êtes aussi le dirigeant depuis deux mandats de cette université publique. Alors, il y a un enjeu fort qui est soulevé tout de suite après la Shoah et qui est déjà contenu dans l'écriture. C'est l'importance de la mémoire qui va inscrire l'homme dans une histoire, mais aussi dans une histoire sainte. Comment est-ce que cette articulation fait jour, ou en tout cas est à nouveau mise en avant après justement la Deuxième Guerre mondiale?
3: Puisqu'on évoque les 80 ans de la libération des camps, il y a, vous savez, deux maladies de la mémoire. Il y a l'amnésie, ceux qui oublient, et il y a l'hypermnésie, c'est-à-dire ceux qui restent complètement englués dans le passé et qui n'ont plus de mémoire présente. Nous essayons de vivre depuis 80 ans entre ces deux écueils. Ne pas oublier.

continue de célébrer la scène au présent. C'est le tzikaron. Donc, ça veut dire clairement que le passé.

0: l'histoire, est-ce qu'en voulant exterminer les Juifs, ils ont aussi voulu exterminer cette part de l'histoire sainte, celle des chrétiens, mais aussi celle des Juifs, évidemment? Est-ce que c'était aussi une manière d'ôter Dieu de l'histoire des hommes?
1: Comme tous les totalitarismes, que ce soit Staline, Pol Pot, Mao, dans une certaine mesure, Hitler, c'était la fin de l'histoire. C'est-à-dire que l'histoire est finie. Le Reich va être établi sur 1000 ans, sur le sang des Juifs, des Tziganes, des homosexuels, des anormaux, des attardés, enfin tous les noms dont on a affublé les personnes handicapées. Et donc on va construire ce Reich, et donc il n'y a plus d'histoire. Et on trafique l'histoire, évidemment, puisque le peuple de Dieu, c'est pas les Juifs, c'est les Aryens. Voilà. Et donc, oui.
0: Ça a été dit comme tel, le peuple de Dieu, ce sont les Aryens.
1: Le peuple élu, ce sont les Aryens.
0: Est-ce qu'il disait le peuple de Dieu ?
1: Non,
0: le peuple
1: élu. Le peuple élu, le peuple qui doit construire le monde nouveau. Et regardez toutes les statues nazies, notamment aux Jeux Olympiques de Munich, de Berlin. Ça a été des statues d'hommes et de femmes fantasmées, athlétiques, blonds aux yeux bleus. C'est-à-dire la nouvelle race. Donc on parle de race, on parle de peuple choisi, mais évidemment pas de Dieu. On parle du peuple des Aryens, dont Hitler d'ailleurs n'était pas, puisqu'il avait une ascendance juive, il faut le savoir. Mais c'était la matrice de tous les génocidaires. Pol Pot, faut pas l'oublier, on a peut-être un peu oublié ce dictateur. Staline, qui a quand même massacré 4 millions d'Ukrainiens en les faisant mourir de faim, qui est la vieille revendication de Moscou contre Kiev, qui se reproduit aujourd'hui, d'ailleurs. Bon.
0: Et qui est formulée comme telle.
1: Et qui est formulée comme telle, bien sûr. Et aujourd'hui, visiblement, par Donald Trump. C'est l'éternelle tentation du Messie avec son peuple messianique. Et qui est un peuple qui exclut la rencontre, qui exclut le métissage, qui exclut l'interculturalité, qui exclut le dialogue.
0: L'altérité n'est pas possible, finalement.
1: Non, l'altérité est une mise en danger de la pureté doctrinale, raciale, ethnique, tout ce qu'on veut.
0: Alors, qu'est-ce qu'il en est, justement, de la parole chez les nazis? Et en quoi elle n'est pas du tout la même telle qu'elle est vue par les chrétiens, en quelque sorte? C'est-à-dire cette parole hypnotique, cette emprise aussi par les mots. Et en quoi, à l'inverse, je dirais, même si on peut tenter une comparaison, mais et en quoi est-ce que, justement, chez les chrétiens, la parole est libératrice?
1: Alors, le nazisme, notamment avec la théorisation par Rosenberg de la nouvelle religion, c'est une religion païenne, un néopaganisme avec des rituels qui remontaient soi-disant à la nuit des temps.
0: On réinvente l'histoire.
1: Pseudo-celtisme, les runes, enfin toutes ces fables. Mais l'idée, c'était de créer une religion de l'homme pur et de l'Aryen. Qui va contre, d'ailleurs, toute une réflexion chrétienne qui commence dès Pie XI, qui affirme que nous descendons d'Adam et d'Ève, donc nous sommes une seule humanité. Les papes, à partir du XXe siècle, quand ils sont confrontés à Darwin, disent, bon, il y a peut-être un couple dont on descend, on peut-être descendre de plusieurs couples, ce qu'on appelle le polygénisme, mais nous affirmons que nous descendons d'un seul couple, dit le pape, parce que nous ne sommes qu'une seule race. Et donc, le racisme est impossible pour celles et ceux qui croient comme les juifs et les chrétiens, que nous sommes enfants de Dieu. Donc,
0: c'est pour autant pas une lecture littérale de la Bible.
1: Non, ouais. La lecture, elle est utilisée entre guillemets pour expliquer qu'il n'y a pas de différence raciale qu'on pourrait instituer sur la Bible.
0: Ouais.
1: Et la Pentecôte, c'est cette formidable histoire. La Pentecôte, c'est pas l'invention du latin ou de l'anglais aujourd'hui. C'est l'invention de l'inculturation. Chaque peuple dans sa langue, entend Dieu lui parler. C'est-à-dire c'est l'inverse du mondialisme, l'inverse de l'unification par l'anglais ou par le latin ou par tout rouleau compresseur idéologique. C'est la joie d'être différent, d'entendre chacun Dieu parler dans sa propre langue. Et Saint-Pierre est obligé d'expliquer, il est 9h du matin, j'ai pas bu. Hein, parce que le premier sermon de l'histoire est suspect d'ébriété. Non, je ne suis pas saoul, je suis rempli d'Esprit Saint. Et ce que je raconte, ben, les Mèdes, les Parthes, les Élamides, enfin tous les peuples qui sont présents le comprennent dans leur langue. Et c'est cela qu'un nazi ne peut pas accepter. La tour de Babel, Dieu la refuse. Pourquoi ? Un seul peuple, une seule langue, un seul Dieu. Ben, un peuple, une langue, un fureur, ça donne le nazisme. Tous les totalitarismes, c'est le 1. et la tour de Babel,

0: Dieu met le joyeux foutoir dans nos langues. Dieu nous demande de continuer à faire de l'histoire, parce que la tentation de la tour de Babel, c'est on arrête l'histoire. Dès lors qu'on monte au ciel, qu'on parle qu'une langue et qu'on n'est qu'un seul peuple, il y a une fusion, et la fusion, c'est la mort. Donc la punition, elle est positive. On doit essayer de s'entendre jusqu'à la fin de l'histoire.
1: Et c'est bien de le réentendre aujourd'hui particulièrement. Merci beaucoup, Père Michel Denecken. Je rappelle que vous êtes théologien à l'Université de Strasbourg. Et je rappelle que vous êtes président de l'Université de Strasbourg. Merci beaucoup.

0: 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Écoutons le psaume 110. Le Seigneur garde toujours mémoire de son alliance.
1: De tout cœur, je rendrai grâce au Seigneur dans l'assemblée, parmi les justes. Grandes sont les œuvres du Seigneur. Tous ceux qui les aiment s'en instruisent. Noblesse et beauté dans ses actions, à jamais se maintiendra sa justice. De ses merveilles, il a laissé un mémorial. Le Seigneur est tendresse et pitié. Il a donné des vivres à ses fidèles, gardant toujours mémoire de son alliance. Il a montré sa force à son peuple, lui donnant le domaine des nations.

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2: Bonjour, en ce 9 octobre, nous fêtons les Denys, prénom d'origine grecque qui vient de Dionysos, le dieu grec du vin et de la terre, et qui signifie « fils de Dieu ». Saint Denys est le premier évêque de Paris, ou plutôt de Lutèce, au IIIe siècle, qui serait mort martyr. En fait, on sait peu de choses sur lui. Il aurait été envoyé par le pape Clément évangéliser la Gaule avec un prêtre prénommé Éleuther et un diacre Rustique. Saint Denys et ses compagnons seraient morts décapités à Montmartre pendant la persécution de Valérien en 272. L'évêque Denys se serait même relevé et aurait porté lui-même sa tête. Cette légende, qui est à l'origine de l'iconographie de Saint Denys, veut symboliser que dans l'Église, on ne sépare pas la tête du corps, le Christ du reste du corps. La légende ajoute qu'en attendant sa mort, Denys célébra la messe pour fortifier ses compagnons. Or, à la fraction du pain, le Seigneur lui-même leur apparut visiblement à tous, avec une clarté indicible, et les encouragea au martyre. C'est le sujet d'un tableau du Louvre, repris depuis le portail de la basilique Saint-Denis, situé à peu près à 8 km au nord de la Seine. Là, une chapelle fut tout d'abord édifiée sur le tombeau de Saint-Denis et de ses compagnons. Et puis, il fut agrandi en 467 par Sainte-Geneviève. Puis, au 7e siècle, le roi Dagobert fit transporter ses reliques

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1: En ce temps-là, comme Jésus avait expulsé un démon, certains dirent « C'est par Belzéboul, le chef des démons, qu'il expulse les démons ». D'autres, pour le mettre à l'épreuve, cherchaient à obtenir de lui un signe venant du ciel. Jésus, connaissant leurs pensées, leur dit « Tout royaume divisé contre lui-même devient désert. Ses maisons s'écroulent les unes sur les autres. Et si Satan, lui aussi, est divisé contre lui-même, comment son royaume tiendra-t-il ? Vous dites en effet que c'est par Belzéboul que j'expulse les démons. Mais si c'est par Belzéboul que moi, je les expulse, vos disciples, par qui les expulsent-ils ? Dès lors, ils seront eux-mêmes vos juges. En revanche, si c'est par le doigt de Dieu que j'expulse les démons, c'est donc que le règne de Dieu est venu jusqu'à vous. Quand l'homme fort et bien armé garde son palais, tout ce qui lui appartient est en sécurité. Mais si un plus fort survient et triomphe de lui, il lui enlève son armement auquel il se fiait, et il distribue tout ce dont il l'a dépouillé. Celui qui n'est pas avec moi est contre moi. Celui qui ne rassemble pas avec moi disperse. Quand l'esprit impur est sorti de l'homme, il parcourt des lieux arides en cherchant où se reposer. Et il ne trouve pas. Alors il se dit « Je vais retourner dans ma maison d'où je suis sorti. » En arrivant, il la trouve balayée et bien rangée. Alors il s'en va. Et il prend d'autres esprits, encore plus mauvais que lui, au nombre de 7, et ils entrent et s'y installent. Ainsi, l'état de cet homme-là est pire à la fin qu'au début. »

L'évangile d'aujourd'hui n'est pas facile à comprendre pour les chrétiens du XXIe siècle. Trop de démons et d'images qui ne nous sont plus familières. En fait, Jésus évoque la venue du règne de Dieu et le combat qu'il implique. Il y a d'abord la controverse de savoir de quel pouvoir Jésus peut expulser les démons. Tous ne reconnaissent pas en Jésus le Fils de Dieu, et certains pensent donc que son pouvoir est d'origine démoniaque. D'autres réclament un signe du ciel pour s'assurer que son pouvoir est bien d'origine divine. Comme à son habitude, Jésus renvoie ses interlocuteurs à leurs propres contradictions et affirme que s'il expulse bien les démons avec l'aide de Dieu, le doigt de Dieu, cela veut dire que le règne de Dieu est venu jusqu'à eux. Il enchaîne ensuite avec une image pour illustrer ce que ce règne de Dieu change. Le fort qui garde son palais et se croit en sécurité est le diable. Le plus fort qui survient et le défait, c'est le Christ. Jésus, en expulsant des démons, inaugure ce règne de Dieu et va, par sa mort et sa résurrection, vaincre définitivement le mal. Une petite phrase vient alors obliger chacun à faire un choix. « Celui qui n'est pas avec moi est contre moi. » La dernière partie du texte met en garde contre la puissance des démons. Même chassés, ils ne trouveront pas le repos et chercheront toujours à revenir pour s'accaparer des femmes et des hommes, quitte à revenir à plusieurs. Dans le Notre Père, nous prions « Que ton règne vienne ». Jésus nous dit que le règne de Dieu ne peut advenir sans le combat contre les forces du mal. Cette lutte n'est jamais finie. Elle prend de nouvelles formes à chaque époque. Aussi le Christ appelle chaque génération à le suivre et à s'engager avec lui. « À nous aussi, il dit, celui qui n'est pas avec moi est contre moi ».

Notre Père, qui es aux cieux, que ton nom soit sanctifié, que ton règne vienne, que ta volonté soit faite sur la terre comme au ciel. Donne-nous aujourd'hui notre pain de ce jour. Pardonne-nous nos offenses, comme nous pardonnons aussi à ceux qui nous ont offensés. Et ne nous laisse pas entrer en tentation, mais délivre-nous du mal. Car c'est à toi qu'appartiennent le règne, la puissance et la gloire pour les siècles des siècles. Amen.

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1: Il est 6 heures. 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
2: Aujourd'hui, dans Incarnation, je pars à la rencontre d'une femme discrète, inconnue presque du grand public, Alem Garbi. Son nom ne vous dit peut-être rien, pourtant, elle représente la France auprès de l'UNESCO et fait donc partie de ceux qui, en notre nom, ont accueilli le pape Léon XIV auprès de cette organisation des Nations Unies. Alem Garbi, bonjour.
3: Bonjour.
2: Vous avez travaillé très vite après la fin de vos études pour le Quai d'Orsay et votre parcours est celui d'une diplomate spécialiste des pays du Maghreb et du Moyen-Orient. Vous avez été notamment en poste à l'ambassade de France au Caire lors de la révolution égyptienne en 2011. Ça m'a marqué dans votre biographie. En 2017, vous intégrez le cabinet d'Emmanuel Macron, tout juste élu président. Et là, vous êtes conseillère pour l'Afrique du Nord et du Moyen-Orient, avant de rejoindre l'Agence française de développement, puis de diriger l'Institut français d'Algérie. Mais aujourd'hui, vous êtes donc ambassadrice déléguée permanente de la France auprès de l'UNESCO depuis 2025. Madame l'ambassadrice, merci d'être au micro de RCF Notre-Dame. Et aujourd'hui, je ne vais pas vous poser la question traditionnelle de votre épisode préféré de la Bible, parce que vous êtes haut fonctionnaire, diplomate, et donc vous êtes astreinte au devoir de neutralité. D'autant qu'aujourd'hui, vous intervenez en tant que représentante officielle de la France et non à titre personnel. Mais je vais quand même vous demander, tout de même, quel est le livre qui a contribué à faire de vous la personne que vous êtes aujourd'hui ?
3: Le livre qui m'a marquée, c'est « Désert » de Jean-Marie Gustave Le Clézio. Et « Désert », c'est deux histoires qui s'entrecroisent. Celle de Nour, qui est un jeune dans une caravane de Touareg qui fuit la colonisation française. Et l'histoire de Lala, qui est une adolescente qui vit au Maroc, dans un bidonville, et qui fuit le Maroc pour fuir un mariage forcé. Donc elle s'installe à Marseille. Alors, une histoire compliquée, c'est difficile. Elle s'en sort, elle devient mannequin. Elle réussit, elle gagne bien sa vie, mais elle est déracinée. Elle se pose beaucoup de questions sur cette société qui n'a pas de sens pour elle. Et à la fin de l'histoire, elle termine par revenir chez elle, au Maroc. Et donc, c'est l'histoire qui s'entremêle entre Lala et Nour. Lala qui a des origines aussi Touareg. Et donc, c'est une histoire onirique. C'est un conte poétique, quasiment. Et moi, ça m'a beaucoup marqué. Ça a beaucoup marqué mon adolescence. Et moi, j'y vois trois messages. D'abord, celui du désert, de la simplicité du désert versus la société moderne, la société de consommation. Il y a aussi le désert. Alors, je ne sais pas si vous avez déjà été au désert, mais c'est une expérience assez magique. Le désert comme espace de liberté et aussi un espace assez spirituel. Et le dernier message, c'est aussi le rapport à ses ancêtres, à son histoire. Et cette Lala, eh bien, elle a dans sa tête l'histoire des Touaregs imprégnés. Puis elle rentre chez elle finalement parce qu'elle veut retrouver son histoire et ses origines.
2: Merci de cette confidence. Merci beaucoup. Alors, c'est vrai que le grand public vous connaît peu. Les auditeurs de RCF Notre-Dame, je pense, ne vous connaissaient pas avant que vous soyez là aujourd'hui, assise à côté de moi. Est-ce que je peux vous poser quand même une ou deux questions un peu personnelles? J'aurais à savoir si... Qu'est-ce qui vous a conduit à embrasser une telle carrière, une carrière de fonctionnaire, de haut fonctionnaire, mais dans la diplomatie? Qu'est-ce qui vous a attiré dans la diplomatie?
3: Alors, je crois que d'abord, c'est aussi cette inspiration, les voyages, les voyages Le Clézio, cette envie de découvrir l'autre, de voyager, de découvrir le monde. Et ça, c'est un peu aussi dans l'ADN d'un diplomate. Et puis, je pense aussi l'envie de servir son pays, servir l'intérêt général. Et moi, je suis issue d'une histoire particulière. Mes parents sont d'origine de Tunisie. L'école publique m'a beaucoup donné et j'ai eu envie de redonner aussi à la France. Et c'est pour ça que je me suis mise au service de la France.
2: Ce qui veut dire que tous les matins, quand vous vous levez, vous vous dites, je suis au service de ce pays qui est le mien. Est-ce que c'est un moteur quotidien ou est-ce que finalement c'est un grand fil conducteur? Comment ça s'articule dans votre vie quotidienne?
3: Quand on est diplomate, on est au service de son pays. On est au service de la France. Et évidemment, c'est un moteur parce que notre action, elle a un sens. Elle a un sens parce qu'on agit pour son pays. On y pense évidemment au quotidien et on sent qu'on sert à quelque chose. Et moi, je trouve ça formidable et c'est un moteur aussi extraordinaire qui donne beaucoup de sens et d'énergie.
2: Le diplomate, c'est celui qui fait perdurer la voix de la France malgré les alternances politiques. Finalement, c'est le fonctionnaire de la durée, de la continuité du pays à l'étranger. Comment est-ce qu'on vit ça dans une vie quotidienne ? C'est-à-dire que parfois, on défend un pays avec des politiques qui ne sont pas les siennes, vous avez une carrière qui n'est pas liée à une seule majorité politique. Comment est-ce qu'on peut articuler ça en tant que diplomate ? Est-ce que c'est le service de la France avant tout ?
3: Ah oui, évidemment, c'est le service de la France avant tout. On sert un pays, on sert sa politique, on sert sa stratégie internationale. Et ça, à aucun moment, on se pose la question quand on sert son pays, quand on est à l'étranger.
2: Ah, extrêmement intéressante. C'est vraiment le service comme moteur premier. Je peux vous dire que les auditeurs catholiques savent de quoi vous parlez quand vous parlez du service, qu'on est un peu éduqués là-dedans. Alors, je voudrais que vous nous présentiez très rapidement le rôle que nous vous rappeliez, ce qu'est le rôle de l'UNESCO. Est-ce que l'ambassadrice de France auprès de l'UNESCO a comme vie quotidienne ? Quelle est sa fonction ?
3: L'UNESCO, c'est l'Organisation des Nations Unies qui traite des sujets d'éducation, de science, de culture et d'information. Et c'est une organisation internationale qui est au cœur de Paris. Ça, c'est assez méconnu. Et donc, au quotidien, elle agit pour l'éducation, pour la culture, les sciences. Et l'idée, c'est quoi ? C'est que des peuples se parlent, c'est de travailler, de coopérer pour améliorer la situation éducative dans le monde, pour faire en sorte que la science soit une science ouverte et partagée, pour éduquer les enfants, pour protéger le patrimoine. Donc c'est une mission assez large. Et moi, en tant qu'ambassadrice au sein de l'UNESCO, j'ai, je dirais, deux missions principales. La première, c'est de représenter mon pays au sein des instances de gouvernance de l'UNESCO. Parce qu'en fait, une organisation internationale, elle ne s'auto-gouverne pas. C'est les pays qui sont membres de cette organisation qui gouvernent. Et donc, concrètement, ça veut dire qu'on va réfléchir au budget de cette organisation, qu'on va travailler sur les priorités, sur les programmes à mettre en œuvre. Et donc, c'est une action au quotidien d'un ambassadeur, d'une ambassadrice auprès d'une organisation internationale. Et la deuxième mission d'un ambassadeur, c'est de porter les priorités de son pays. Et moi, je porte les priorités de la France en termes de diplomatie multilatérale. Ça veut dire quoi concrètement ? Ça veut dire que je porte des sujets comme l'éducation pour tous, l'égalité homme-femme. On travaille beaucoup, beaucoup sur la biodiversité, sur le climat. On travaille sur l'intelligence artificielle, qui est aussi une priorité. La désinformation, la lutte contre la désinformation. Et ça, c'est un peu les lignes rouges de la diplomatie multilatérale française que moi, je mets en œuvre au sein de l'UNESCO. Et c'est ça, un peu les deux principales missions d'un diplomate auprès de l'UNESCO.
2: En fait, très concrètement, vous êtes une sorte d'interface entre cette organisation multilatérale où vous représentez la France, et puis des priorités d'une politique proposée par la France, demandée par la France. Est-ce que c'est pas trop indiscret de vous demander quel est votre interlocuteur comment vous recevez cette mission depuis la France, auprès de l'UNESCO ? Quand vous avez une question, voilà, il y a un sujet, comment la France doit se positionner ? Où est-ce que vous allez chercher cette information de savoir comment la France se positionne ? Concrètement,
3: en fait, on a une stratégie. Hein, on a une stratégie internationale. C'est à l'Élysée, le président de la République, le ministre des Affaires étrangères également. Donc, tout ça, c'est réfléchi, c'est pensé de façon collective dans l'appareil d'État entre la présidence de la République et le ministère des Affaires étrangères, avec aussi l'ensemble aussi des ministères qui sont concernés, ministère de la Culture, ministère de l'Écologie, ministère de l'Éducation nationale. Donc, tout cet écosystème français, eh bien, il bâtit en commun la stratégie française sur le plan international. Et moi, je suis un véhicule.
2: Alors, vendredi dernier, vous avez accueilli, au nom de la France, à l'UNESCO, le pape Léon XIV. Est-ce que la France, et vous peut-être plus personnellement, en tant que représentant de la France auprès de l'UNESCO, vous aviez des attentes particulières de cette rencontre ?
3: Je pense que nous, à l'UNESCO, on attendait une parole forte. On attendait la parole d'une autorité dans une organisation internationale. Et moi, je trouve que le fait que Léon XIV et choisit la tribune de l'UNESCO, elle est symbolique à double titre. Parce que d'abord, il vient dans une organisation internationale. Et donc, ce qu'il dit, c'est que le multilatéralisme, c'est la seule voie en réalité pour faire passer des messages et pour travailler ensemble. Et ce qu'il dit aussi en venant à l'UNESCO, c'est que l'UNESCO, c'est une organisation qui travaille sur la culture, les sciences, l'éducation. C'est la maison des humanités qui façonne les esprits et façonne l'esprit de paix. Et ça, c'est assez, assez extraordinaire, en fait. Et moi, je trouve que c'est très fort, cette venue à l'UNESCO. Et pour moi, il y a aussi des messages forts derrière. C'est d'abord une tribune, mais c'est aussi des messages. Le message, c'est attention, vous, communauté internationale, eh bien, vous n'avez pas d'autre choix que de vous parler, que de vous coordonner pour construire une paix réelle. Ensuite, ce qu'il nous dit, c'est que la paix se façonne dans les esprits, parce que l'UNESCO façonne les esprits. Alors, il y a le préambule de la charte constitutive de l'UNESCO que moi, je trouve très fort et qui dit « La guerre venant dans les esprits des hommes, c'est dans les esprits des hommes qu'il faut façonner la paix. » Et c'est assez fort, parce que ça veut dire que c'est cette organisation internationale, finalement, qui va nous permettre, par l'éducation, par le partage des connaissances, par la diversité de la culture, eh bien, qui va nous permettre de façonner un esprit ouvert, un citoyen critique aussi, un citoyen qui peut parler à l'autre, qui peut comprendre l'autre. Et ça, c'est un message assez fort. Et puis, troisième message, je trouve aussi, de cette visite, de ce discours du pape, c'est que le progrès, il a parlé beaucoup d'intelligence artificielle, mais le progrès, il doit être au service de l'humain, avant tout. Et ça, c'est très fort, parce que ça veut dire qu'il faut des garde-fous éthiques, effectivement, dans le progrès. Et puis, il nous a aussi dit qu'il faut protéger les enfants. Et ça, c'est un message fort que j'ai aussi entendu, qu'on a tous entendu à l'UNESCO.
4: Alors, pour nous, et particulièrement, je pense, les auditeurs de RCF Notre-Dame, on a les catholiques, les chrétiens ont plutôt regardé le discours du pape, mais le pape, il venait dans le cadre d'une journée, et en fait, il y a un dialogue aussi qui s'est instauré avec le secrétaire général de l'UNESCO. Est-ce que vous pouvez nous redonner ce contexte dans lequel il a été, et de montrer pour nous montrer à quel point finalement c'était une journée de dialogue, et pas uniquement un pape qui arrive et qui déclame son discours et s'en va?
3: Une journée de dialogue, effectivement, parce que dans la matinée, l'UNESCO a organisé un forum de jeunes. Et ce sont des jeunes qui se sont réunis et qui ont parlé d'intelligence artificielle, d'éthique, de paix. Et ça, c'est important parce que c'est le contexte général dans lequel se plaçait la visite du pape. Et puis ensuite, il a été accueilli l'après-midi par le directeur général. Directeur général de l'UNESCO. Et ils ont déambulé, ils sont allés vers l'olivier, un olivier qui est au centre de l'UNESCO dans les jardins. Ils ont arrosé l'olivier, c'est l'olivier de la paix. Et donc, ça, c'est aussi le symbole que l'UNESCO, c'est vraiment le symbole de la paix dans cet écosystème multilatéral. Et ça, c'était assez fort.
4: Et après, le temps des discours.
3: Et après, le temps des discours.
4: Rien. Alors, moi, j'ai été assez marquée parce qu'en relisant en détail le discours de Léon XIV, vraiment, Léon XIV s'est présenté et a assumé son rôle de chef religieux. Ce discours est truffé de références à la foi chrétienne, assumé. Hein. Il arrive en tant que porte-parole de l'Église universelle, mais il va jusqu'à expliquer que pour lui, l'être humain prend sa source dans le fait que chacun est créé à l'image de Dieu, que chaque personne apparaît comme une créature voulue et aimée par Dieu. Et donc, il n'arrive pas avec un discours, on va dire, il n'est pas arrivé avec un discours sécularisé. Mais comment est-ce que l'UNESCO peut justement, qui est une organisation multilatérale, peut prendre en compte cette parole qui a un fondement religieux, qui est assumée pour promouvoir la paix pour tous?
3: Alors le pape, c'est une autorité religieuse, donc il a forcément aussi un discours religieux. Mais je pense que ce qui est le plus important, c'est le sens, en fait. Et moi, dans tout ce que j'ai ressenti aussi tout au long de ce discours-là, c'est la quête de sens, la recherche de sens. Et l'humain aussi placé au cœur aussi de son discours. Et l'humain, il est placé aussi au cœur de l'action de l'UNESCO. Donc moi, je ne vois pas d'antinomie en réalité, parce qu'il y a plusieurs niveaux de discours. Il y a évidemment un discours religieux de la part d'un pape, mais il y a aussi un discours politique, parce que le pape, il représente le Vatican, un État. Et donc, il est aussi dans un dialogue avec la communauté internationale en venant à l'UNESCO. Donc, je pense que tout ça se parle, s'entrecroise et que les liens se font automatiquement et assez simplement.
4: Parce que Léon XIV, dans son discours, a réaffirmé ce qu'on avait déjà vu au moment de la visite de Jean-Paul II à l'UNESCO, mais déjà même avec des papes comme Paul VI, que l'UNESCO, l'ONU, et particulièrement l'UNESCO, était un interlocuteur privilégié pour l'Église chrétienne, catholique. Mais, et du coup, si je vous suis, l'inverse est aussi valable. C'est-à-dire que l'Église, à travers son pape, est un interlocuteur privilégié pour l'UNESCO.
3: C'est un chef d'État, c'est évident. Il peut parler à l'UNESCO, il peut parler à la communauté internationale.
4: Mais est-ce qu'il n'est pas aussi un peu plus que le chef d'État ? Est-ce que sa parole à l'UNESCO n'est pas plus forte, justement parce que c'est un État qui est tout petit et qui représente au-delà de ses propres frontières ? Est-ce que sa parole n'est pas plus forte que n'importe quel autre chef d'État qui lui représente finalement que lui-même et son propre État, son propre peuple ?
3: Le pape, il vient aussi avec des valeurs, avec toute une histoire, et je pense que cette histoire, elle est aussi en lien avec ce que fait l'UNESCO, parce que je vous disais au début que l'UNESCO, elle traite aussi des sujets très humains, l'éducation, le social, le discours aussi interreligieux, le dialogue interreligieux, et ça, c'est aussi dans l'ADN de l'UNESCO. Donc tout ça, pour moi, n'est pas du tout antinomique. Et je pense que ce dialogue, il est assez, assez fécond en réalité.
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4: Vous disiez à l'instant, Madame l'ambassadrice, que le dialogue avec les religions était fécond. Concrètement, dans votre vie quotidienne, Alain Garbi, d'ambassadrice de la France auprès de l'UNESCO, comment est-ce que vous voyez que les traditions religieuses, toutes dans leur diversité, sont prises en compte dans le quotidien de la vie de l'UNESCO ? Comment est-ce que dans le travail de l'UNESCO, elles sont prises en compte ?
3: L'UNESCO, au sein de l'UNESCO, il y a 194 États. Et donc 194 pays, cultures, il y a des langues. Et donc évidemment qu'on a des cultures différentes, on a des histoires différentes. Et je crois que c'est ça aussi qui est important dans le travail de diplomate, c'est de se dire, bien, je travaille dans une même organisation avec d'autres pays qui pensent différemment de moi, qui ont une autre culture, qui ont d'autres peut-être intérêts, d'autres références. Et j'arrive tout de même à dialoguer avec eux. Et puis, l'objectif, c'est de pouvoir construire avec eux. Et c'est ça aussi la force du multilatéralisme. C'est de se dire, je ne parle pas la même langue, je n'ai pas la même culture, je n'ai pas les mêmes références historiques, culturelles. Mais en même temps, je construis un monde meilleur, je construis pour faire en sorte que on puisse aussi bâtir un avenir meilleur, un avenir désirable. Et c'est ça aussi la force du multilatéralisme.
4: Le pape a beaucoup insisté sur la richesse qu'apporte la diversité des cultures, l'importance même du pluralisme, il a utilisé le terme pluralisme. Et à chaque fois, il a associé ça à la question de la communion. C'est un terme très religieux, très catholique. Et il a aussi utilisé l'image de Babel, cette tour, voilà, qui est finalement tout le temps tiraillée entre une forme de pluralisme éclaté qui ne permet plus de se parler, et en contrepartie, une tentation permanente de ne parler plus que d'une même langue, de l'uniformité pour créer une unité factice. Et la réponse chrétienne que le pape apporte à cette tentation, cette double tentation, c'est que c'est la recherche commune de Dieu. Et c'est que comme ça que les diversités peuvent trouver une forme d'unité. Évidemment, la recherche de Dieu ne fait pas partie de l'ADN de l'UNESCO. Comment est-ce qu'à l'UNESCO, dans ces discussions quotidiennes qui animent les différentes commissions, vous trouvez un élément commun d'unité. Quel est cet élément commun ? Est-ce que le désir de construire quelque chose ensemble est suffisant ?
3: C'est l'ADN de l'UNESCO, c'est construire ensemble. Et c'est ça aussi qui, moi, m'interpelle tous les jours, c'est qu'on peut avoir voir les choses différentes et des intérêts aussi, des intérêts éthiques, des intérêts stratégiques, évidemment, des intérêts stratégiques, pays n'ont pas les mêmes intérêts, les pays n'ont pas les mêmes intérêts, mais en mettant comme priorité
5: le développement de l'éducation, la protection de la culture, l'ouverture et le partage scientifique. On se dit ensemble tous les jours, on se dit comment on peut y arriver, comment on peut arriver à bâtir cette feuille de route, je dirais, commune. Et je dois dire qu'au sein de l'UNESCO, il y a cet état d'esprit aussi très positif, très constructif, cette volonté de servir à quelque chose. Et moi, je le ressens au quotidien, quand je travaille avec l'ensemble des ambassadeurs de ces pays, c'est de se dire, essayons de sortir un peu de ce chaos, de cet esprit de conflictualité qui règne un peu partout quand même dans le monde, et construisons ensemble pour le bien commun.
4: J'ai l'impression, en vous écoutant, que l'UNESCO est une agence de l'ONU particulièrement préservée de ces tensions internationales qui éclatent souvent au grand jour lors des assemblées générales de l'UNESCO. On l'a vu la semaine dernière, où les désaccords se font face et les grandes puissances, en tout cas, s'affrontent verbalement sans pour autant être capables de créer un minimum de commun. J'ai le sentiment, quand je vous écoute, que l'UNESCO est très préservée de ça. Et qu'il y a un travail de fond qui se fait à l'UNESCO, qui est invisible dans les médias, mais que cette idée de communion, vous la vivez au quotidien.
3: Moi, je trouve effectivement que l'UNESCO, c'est une agence qui n'est pas polarisée de la même façon que les organisations internationales peuvent l'être ailleurs. Effectivement, il peut y avoir beaucoup plus de tensions ailleurs. Mais effectivement, à l'UNESCO, je sens au quotidien dans mon dialogue avec tous ces pays qui sont présents, cette volonté de construire ensemble. Et ça, c'est assez fort. Et vous avez raison, je pense que c'est certainement l'ADN de l'UNESCO, qui est une organisation internationale assez particulière, parce qu'il y a cette recherche de sens, recherche d'utilité, recherche de bien commun à construire ensemble.
4: Soyez honnête, Madame l'ambassadrice, il y a quand même des pays qui n'ont pas cette recherche du bien commun et donc à l'UNESCO font plutôt de la figuration et s'investissent moins que d'autres. Ou est-ce que même ces pays, sans les nommer, avec lesquels nous avons le sentiment que la France, en tout cas les pays démocratiques, ne partagent plus grand-chose, est-ce que finalement à l'UNESCO, hors des caméras et des conflits de puissance, ces pays aussi travaillent avec vous? Ou est-ce que ces pays avec lesquels nous sommes, pouvons être idéologiquement, enfin vraiment dans la conception que nous avons de l'homme, de l'égalité homme-femme, avec lesquels nous pouvons être en conflit, à l'UNESCO se retirent du jeu?
3: À l'UNESCO, c'est ceux qui veulent travailler de façon constructive qui sont les plus présents, qui sont les plus vocaux. Et nous, la France, on travaille avec eux, essentiellement.
4: Oui, voilà. C'est-à-dire qu'à l'UNESCO, finalement, vous œuvrez parce que tout le monde, ceux qui sont les plus actifs, sont ceux qui veulent travailler ensemble.
3: Exactement.
4: Donc vous partez avec des bases assez faciles pour travailler ensemble. Alors je voudrais revenir sur les propos de Léon XIV vendredi dernier. Vous avez dit au tout début de cette rencontre, Alem Gharbi, que la question de l'humain avait été posée. Et c'est d'ailleurs même une interpellation du pape Léon XIV, puisqu'il vous a posé cette question. À l'UNESCO, qu'est-ce que c'est que l'être humain? Qu'est-ce que l'être humain? Alors j'avais envie de vous poser la question pour la France, que vous représentez en tant qu'ambassadrice auprès de l'UNESCO. Est-ce que vous pourriez nous donner, aux auditeurs de RCF Notre-Dame, la définition de l'être humain?
3: Moi, j'aimerais partir plutôt du fil conducteur de ce discours qui était l'enfant qui naît, l'enfant qui grandit, l'enfant qui se construit. Et pour moi, c'est ça l'humain, c'est aussi protéger cet enfant qui va grandir dans un monde en pleine mutation, en plein bouleversement, un monde complexe, un monde dangereux. Et le message qu'il nous a donné, c'est protéger cet enfant qui va devenir adulte. Et c'est ça, moi, que je retiens de ce discours, et c'est ce qu'on... Nous, France, on essaye de faire aussi dans notre action dans les instances multilatérales. C'est ce que l'UNESCO aussi, dans son travail au quotidien, essaye de faire. Et moi, je trouve que c'est ça qui m'a interpellée. Et c'est ça que je retiens aussi du discours du pape. C'est la protection de l'enfant, de l'enfance. Parce que
5: on leur doit de construire aussi un monde meilleur. Et c'est ce qu'on, nous, on essaye aussi de faire dans notre action internationale, notamment sur les sujets d'intelligence artificielle, parce que c'était aussi un message assez fort du pape. Et nous, la France, c'est ce qu'on essaye aussi de faire sur le plan national, parce que, vous le savez, il y a cette loi sur l'interdiction des réseaux sociaux, moins de 15 ans. L'Union européenne s'en est emparée aussi, hein, avec un engagement très fort de la France. On a de multiples acteurs en France qui travaillent sur ce sujet, notamment la haute commissaire pour l'enfance. On a aussi été... la France a impulsé une coalition internationale avec une trentaine d'États, 8 organisations internationales sur le sujet de la protection de l'enfance à l'ère de l'intelligence artificielle. Et donc, il y a un vrai engagement et de la France et de la communauté internationale pour s'attaquer à ce sujet de l'enfance, la protection de l'enfance dans une ère numérique, protéger l'enfance face aux dérives, parfois de l'intelligence artificielle. Et c'est ça aussi qui est très important, nous, dans notre action au sein de l'UNESCO.
4: Je vois que le temps file trop vite, c'est très frustrant. Quand vous parlez de l'enfance, le pape a donné une définition de ce qu'était pour lui une éducation réussie. L'éducation, c'est véritablement au cœur de la mission de l'UNESCO. Et il a expliqué que pour lui, une éducation réussie, c'était une éducation qui était aussi une éducation à la transcendance. Est-ce que vous pourriez nous dire qu'est-ce que l'éducation réussie pour l'UNESCO aujourd'hui? Et si cette question de la transcendance est présente, c'est-à-dire la capacité à ouvrir à la possibilité d'un au-delà?
5: Une éducation réussie pour l'UNESCO, c'est déjà permettre que tous les enfants aillent à l'école. Aujourd'hui, il y a 373 millions d'enfants qui ne vont pas à l'école. C'est de permettre aux filles aussi, parce que dans certains pays, elles ont moins de chances que les garçons, c'est de permettre aussi aux filles d'aller à l'école. Et une éducation réussie, c'est aussi d'outiller les enfants à ce que leur permettre de mieux appréhender le monde, un monde technologique, un monde avec de l'intelligence artificielle qui se développe vraiment de façon exponentielle. Et c'est ça, l'éducation réussie, c'est de leur donner les outils pour savoir décrypter l'information, pour savoir se protéger, pour savoir aussi développer l'esprit critique malgré cette complexité aussi. Et c'est ça pour l'UNESCO, de mettre en place une éducation largement, une éducation large partout dans l'ensemble des pays.
4: Juste en une phrase, je vais vous poser la question. Est-ce que ce discours du pape aura des répercussions dans les mois à venir, dans le travail de l'UNESCO? Qu'est-ce qui va être fait de ce travail, de ce discours dans votre...
5: Le discours, il résonne. Il résonne au sein de l'UNESCO parce que ça nous conforte, nous, à l'UNESCO, mais aussi nous, France, dans la conviction qu'on a que l'humain doit être au cœur, en fait, de la diplomatie multilatérale. Et ça nous conforte aussi dans le travail qu'on fait sur la protection de l'enfance à l'ère de l'intelligence artificielle. C'est sur quoi on travaille beaucoup en France, mais l'UNESCO aussi est engagée aujourd'hui. Il y a l'idée notamment de mettre en place un texte normatif sur la protection des enfants face à l'intelligence artificielle. Et l'UNESCO est assez... C'est une agence qui a beaucoup travaillé sur ces sujets d'éthique. En 2021, il y a eu un texte très fort aussi, une norme internationale sur l'éthique de l'intelligence artificielle. Et aujourd'hui, l'agence s'intéresse plus particulièrement aux enfants à l'ère de l'intelligence artificielle.
4: Ah vraiment, Madame l'Ambassadrice, je voudrais vous remercier parce qu'en vous écoutant, je me suis souvenue qu'enfant, mes parents étaient abonnés au courrier de l'UNESCO et que toute mon enfance a été baignée avec ces images d'enfants travaillant et ne pouvant pas aller à l'école. Donc merci à Alem Garbi de ce que vous faites pour la France au sein de l'UNESCO. Merci d'avoir accepté l'invitation de RCF Notre-Dame. Merci pour cette conversation passionnante qui, j'espère, pourra se renouveler et peut-être d'avoir aussi redonné un peu d'éclairage à ce discours de Léon XIV à l'UNESCO qui avait été occulté par la ferveur des jours suivants. Donc merci beaucoup.
5: Merci.

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1: Bonjour et bienvenue, j'espère que vous avez bien dormi. Encore une journée de manifestation hier. Les lycéens réclament des moyens. Le ministre de l'Éducation nationale sort de son chapeau 3000 profs remplaçants et dans le même temps, les associations de solidarité tirent la sonnette d'alarme. Il leur manquerait 7 milliards d'euros tout de même pour faire correctement leur travail. On va vous en parler dans cette matinale. Mais se pose la question, dans une situation budgétaire tendue, des priorités que se donne la nation. Je pourrais donc vous faire ce matin un billet d'humeur facile. Vous dire combien la situation est désespérante, combien nos responsables politiques sont pathétiques et de querelles d'ego, incapables de prioriser le bien commun, obnubilés par leurs intérêts personnels alors que dans le même temps, les intérêts de la dette explosent. Eh bien non, je ne ferai pas dans le débilitant, je ne le ferai pas car notre rôle, je crois, sur cette antenne, c'est de chercher, envers et contre tout, un peu d'espérance. Discerner la lumière au bout du tunnel, croire que Dieu agit ici et maintenant. Peut-être avez-vous été scout. Je me rappelle d'un chant, le soir au coin du feu, l'espérance. Même le plus noir nuage a toujours sa frange d'or, disent les paroles. Eh bien, je vous propose de garder ça en tête aujourd'hui. Même le plus noir nuage a toujours sa frange d'or. Dans une matinale d'actualité et d'espérance, c'est possible. Nous sommes le vendredi 9 octobre et Clara est avec nous pour les infos. Bonjour Clara.
2: Bonjour Pierre-Hugues.
1: 3000 professeurs remplaçants vont donc être déployés d'ici mardi.
2: C'est l'annonce hier soir du ministre de l'Éducation des enseignants qui étaient disponibles depuis la rentrée, mais ils ne s'étaient pas vus attribuer de classe. Sur les prix du

0: portée et qui le seront grâce à un nouveau logiciel.
1: On a pu identifier les établissements qui sont des situations que je qualifierais de très problématiques. Donc il y a 114 lycées dont je dirais qu'ils sont rouges et 400 qui sont oranges, pour faire simple. Et dans ces lycées, on va déployer des enseignants à partir de demain. On a 3000 professeurs remplaçants qui actuellement ne sont pas devant élèves. Ils voudraient l'être, mais ils ne sont pas affectés devant élèves. 3000 professeurs, parce que jusqu'à présent, on savait mal les affecter, notamment. C'est très clair, les milliers de professeurs remplaçants en face seront présents dans les heures et les jours qui viennent.
0: Le ministre de l'Éducation qui assure que l'organisation se fera au sein des académies. Les professeurs ne vont pas traverser la France. Des heures supplémentaires vont aussi être attribuées aux enseignants qui acceptent de remplacer leurs collègues d'un même établissement. Le coût de ces mesures est estimé à plusieurs dizaines de millions d'euros.
2: Cette mobilisation lycéenne qui a donné lieu hier à un blocage assez historique.
0: Oui, des dizaines d'élèves se sont rassemblés devant l'Institut catholique de Paris. Ils ont barré l'entrée de l'ICP située dans le 6e arrondissement. Une première pour cet établissement fondé en 1875. Pour Jean de Saint-Chéron, vice-recteur de l'Institut catholique de Paris, tout l'enjeu est aujourd'hui de concilier dialogue et fermeté.
3: Pourquoi fermeté ? Parce qu'il y a quand même une autorité légitime, un rapport, sinon hiérarchique, du moins une certaine légitimité en principe dans la bouche de celui qui est l'éducateur, qui va dire bah, c'est ça qui est quand même bon pour vous. Alors le problème, c'est quand c'est la trahison des clercs. Quand les éducateurs ne prennent plus les bonnes décisions, etc. Mais là, en l'occurrence, là je parle vraiment pour le coup pour ma chapelle, à l'Institut catholique de Paris, nous proposons un dialogue formel. C'est-à-dire que là, nous leur offrons d'ores et déjà de s'asseoir avec nous autour d'une table, de manière structurée, d'entendre leurs revendications claires. Je verrai s'ils y répondent.
0: Jean de Saint-Chéron au micro RCF, Notre-Dame de Louis Dauphren.
2: Le premier tour de la primaire de gauche commence aujourd'hui.
0: Un vote en ligne de 8h ce matin à 20h demain soir. 5 candidats sont en lice, dont le numéro 1 du Parti Socialiste Olivier Faure, l'ancienne ministre Ségolène Royal, Raphaël Glucksmann de Place Publique, le député PS Jérôme Guedj et Emmanuel Morel, le patron du petit parti gauche républicaine et sociale. 140 000 électeurs et électrices participent à cette primaire. Revoir totalement le système des allocations familiales, porter l'âge de départ à la retraite à 65 ans ou encore réduire la durée d'indemnisation des chômeurs de 18 à 12 mois font partie des propositions phares d'Édouard Philippe. Le candidat Horizon à la présidentielle était hier l'invité de la nouvelle émission politique de France 2, L'heure de vérité. Pendant plus de 2 heures, l'ancien Premier ministre a été soumis aux questions de nombreux journalistes et notamment la question des racines judéo-chrétiennes de la France que son opposant, le chef Les Républicains Bruno Retailleau, a proposé d'inscrire dans la Constitution, un avis contrasté par Édouard Philippe.
4: J'ai du mal à imaginer que quiconque puisse douter que la France a des racines judéo-chrétiennes. C'est notre histoire. C'est un fait. Il suffit de se promener en France pour voir qu'il y a des églises, il y a une culture qui a été très fortement marquée par le lien avec la religion, qui n'a pas toujours été facile. Bien sûr que la France a des racines judéo-chrétiennes. Et qu'est-ce que ça change opérationnellement de le mettre dans la Constitution ? D'autant que la France a des racines judéo-chrétiennes, mais que la République est laïque. Ce qui veut dire que l'État et les autorités publiques doivent être d'une neutralité totale. Respecter la liberté religieuse, mais d'une neutralité totale.
0: Édouard Philippe, le candidat Horizon à la présidentielle sur France 2 hier. Américains et Ukrainiens vont négocier aujourd'hui et demain à Miami. Les États-Unis invitent à ces discussions les conseillers à la Sûreté nationale français, allemand et britannique, ainsi que des représentants de l'Union européenne. Les discussions porteront sur de nouvelles idées évoquées par Washington pour mettre fin au conflit avec la Russie, en particulier des propositions de garantie de sécurité pour l'Ukraine. Pour ce qui est de la météo, c'est une journée assez mitigée qui s'annonce. Seule l'Occitanie et la région PACA verront le soleil. Autrement, le ciel sera plutôt couvert et il fait assez frais ce matin. Moins de 10 degrés localement dans de nombreux départements et nous ne dépasserons pas les 20 degrés cet après-midi.
2: Merci beaucoup, Clara Bévilacqua.
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2: 6h36 sur RCF Notre-Dame, à suivre les relations entre l'aide à l'Église en détresse et le pape Léon XIV. Benoît de Blanpré sera avec nous, mais avant cela c'est Christophe Barbier qui nous rejoint l'édito politique. Il est au micro de Simon Tatrault.
6: Bonjour Christophe Barbier.
7: Bonjour Simon, bonjour à tous.
6: Et d'abord une réaction à ce qu'a déclaré Ségolène Royal ce jeudi.
7: Irremplaçable Ségolène Royal, inénarrable Ségolène Royal. Je ne sais pas si les électeurs de gauche, le week-end prochain, Et les Français ensuite, éventuellement, décideront d'en faire une présidente de la République. Elle serait à coup sûr atypique. Deux choses, l'anecdote finale sur la rencontre avec le pape François et l'écologie, c'est très, très impressionnant, très touchant. Et puis elle a dit au fil de l'émission que le temps des femmes était venu, ce qui est sans doute vrai dans notre société, et qu'elle présiderait avec moins de brutalité. Alors là, je me permets d'émettre une réserve. Je pense que Ségolène Royal à l'Élysée, ça serait une forme très autoritaire du pouvoir, peut-être pour de bonnes choses, parce qu'elle accélérerait les réformes, et sans doute aussi

0: pour de nombreuses polémiques.
1: Sébastien Lecornu a parlé hier aux Français. Peut-il réussir à déminer la révolte des lycéens ?
0: Je ne crois pas. En tout cas, pas uniquement avec cette allocution. C'est une première prise de parole, tardive, incomplète et un tout petit peu donnant dans la diversion puisqu'il a évoqué beaucoup d'autres sujets. Ça ne démine pas le mouvement lycéen. Il se réunit dès aujourd'hui, il donne rendez-vous pour mardi parce qu'il, bien sûr, il n'a pas donné de réponse concrète aux lycéens et pas de réponse positive à leurs revendications, notamment les fameux 10 milliards que les lycéens exigent. Tout simplement parce qu'il ne les a pas. Sébastien Lecornu. Et si Sébastien Lecornu ne cède pas aux injonctions des lycéens, ce n'est pas parce qu'il ne le veut pas, c'est parce qu'il ne le peut pas. Alors le pourrait-il que peut-être il ne le voudrait pas ? C'est un homme de droite, il est soucieux de l'éducation sous une certaine forme, il ne céderait sans doute pas aux exigences des lycéens. Mais il ne peut pas. Et hier, une partie de son allocution, c'est uniquement pour dire au monde de la finance « Je ne céderai pas, rassurez-vous, je vais tenir l'ordre. »
1: Il a parlé du prix des carburants. Est-ce la vraie inquiétude du gouvernement ?
0: Oui, c'est la vraie inquiétude macroéconomique d'abord, parce que des gens qui roulent moins, c'est une économie qui se met au ralenti. Ce sont donc des recettes en moins pour l'État, c'est une croissance qui s'affaiblit et ça nourrit le cercle vicieux du déficit, de l'endettement et on est parti pour un tour infernal. C'est aussi une inquiétude sociale, parce que des carburants trop élevés, ce sont des tas de gens qui ne peuvent plus vivre, ils ne peuvent plus partir en vacances, ils ne peuvent plus aller rendre visite à leurs vieux parents, ils ne peuvent plus simplement être dans une vie au milieu rural normale, et ça peut nourrir une virulente colère. Et puis enfin, c'est une inquiétude politique pour le gouvernement, puisqu'il sait que dans le débat budgétaire et puis dans la campagne présidentielle, le pouvoir d'achat et notamment le coût de l'énergie vont être très très importants. Et je pense qu'il a mis les carburants hier au cœur de son allocution pour bien dire à tous ceux qui ne sont pas lycéens et à ceux qui regardent ce mouvement avec circonspection, je ne vous oublie pas, 48% des Français selon l'IFOP soutiennent le mouvement lycéen, ça n'est pas énorme. Il y avait plus de monde derrière ceux qui se battaient contre la réforme des retraites en 2023 et même derrière les gilets jaunes au début de leur mouvement en novembre 2018.
1: 12 à 18 centimes de moins pour un litre de gazole. Est-ce que cela change vraiment la situation ?
0: Oui, ça change la situation. Alors, pas la situation des Français, qui ne sont qu'une petite, toute petite moitié à rouler au diesel parmi ceux qui sont encore avec des moteurs thermiques. Ça change la situation parce que ça soulage les routiers, les chauffeurs de poids lourds, les entreprises qui sont derrière, et globalement beaucoup de professionnels de la route qui n'ont pas accès au GNR, le gazole non routier, peu cher, mais réservé à certaines professions, notamment les agriculteurs. Si demain les routiers bloquent les routes, sur le thème « on n'arrive plus à gagner notre vie parce que le gazole est trop cher », alors là, c'en est fini de la vie économique et même d'une partie de la vie politique. Ça paralyse le pays. C'est à eux, je pense, que s'adresse Sébastien Lecornu, sans les citer et en prétendant s'adresser à ceux qui vont en profiter aussi. C'est-à-dire tous les Français qui ont acheté du diesel. À l'époque, on nous disait « faites-le, achetez du diesel, ça nous permet de consommer moins de carburant au kilomètre et donc c'est bon pour la France ». Puis après, on leur a dit « n'achetez plus de diesel, c'est plein de microparticules, ça pollue, d'ailleurs, on va augmenter le prix du diesel ». L'automobiliste est souvent roulé dans la farine par le politique.
1: Pourquoi avoir évoqué aussi la situation des agriculteurs ?
0: D'abord parce qu'elle est réellement une situation de souffrance. C'est une profession touchée par les suicides. Il y a des agriculteurs qui renoncent à leur métier à cause de la sécheresse de cet été. Honnêtement, ils sont autant à plaindre, sinon plus, que la plupart des lycéens. Mais bon, on ne va pas comparer les souffrances et comparer les malaises. Je pense que Lecornu s'est adressé aussi à eux parce qu'ils vont sortir des travaux des champs. On arrive dans l'automne et les agriculteurs vont retrouver de la disponibilité pour manifester. Ils l'ont fait fin 2023-2024 et ça avait beaucoup occupé et préoccupé Gabriel Attal qui était à Matignon. Sébastien Lecornu leur envoie un message. Nous avons fait une première loi, une première aide d'urgence en septembre. Il y aura un nouveau texte très prochainement et tout le débat budgétaire sera là pour vous épargner. C'est aussi la campagne présidentielle qui se joue. Un salon de l'agriculture pacifique ou un salon de l'agriculture volcanique fin février, ça n'est pas la même présidentielle 6 semaines après.
1: Pourquoi a-t-il autant insisté sur la situation financière du pays ? Pour faire peur ?
0: Non, je ne crois pas que ça soit pour faire peur. Si, un petit peu, évidemment, tous ceux qui râlent et qui veulent des sous, il faut les dissuader en leur disant « regardez, on est au bord de la faillite ». Mais ça, les Français, ils l'entendent, ce refrain de la dette depuis si longtemps. C'est pas ça qui va les effrayer. Non, c'est pas pour faire peur, c'est pour rassurer. Rassurer les marchés financiers. Dire « ce pays est tenu, ne va pas basculer dans le chaos. Mon budget est certes insuffisant en termes d'économie de dépenses publiques, mais il existe, je tiens la barre ». Les marchés financiers ont décrété que la France était un gibier. dans la chasse au profit. Il joue contre nous la dette allemande, le spread, hein, l'écart entre les taux d'emprunt de la France et de l'Allemagne est à son maximum. Il joue contre nous le marché mondial de la spéculation et du placement. L'IA a besoin de beaucoup de capitaux. Les prêteurs vont vers l'intelligence artificielle et ses géants et se détournent des États qui, comme la France, sont jugés certes solides. Depuis Colbert, on prélève l'impôt dans ce pays, mais pas assez réformateurs, pas assez audacieux. C'est plus qu'une alerte. Je pense que les marchés financiers ont déclenché la chasse à la France. Je ne sais pas si elle va durer 3 semaines ou 3 mois, mais à un moment donné, il y aura une attaque très compliquée à contrer.
1: Christophe, LFI n'exclut pas de déposer une motion de censure. Est-ce un vrai risque pour le gouvernement ?
0: Ah oui, c'est un vrai risque. Quand LFI le dit, généralement, LFI le fait. En juin, il y a eu une motion de censure présentée par les écolos et LFI contre la canicule et le gouvernement qui gérait mal cette canicule. Donc vous voyez, une colère étudiante, un mauvais budget peut largement suffire à un dépôt de motion de censure. Que ferait Marine Le Pen ? Sur le budget, elle l'a dit, pas de motion de censure, n'ajoutons pas du chaos au chaos, mieux vaut un mauvais budget que pas de budget. Mais sur la colère lycéenne, sur la mauvaise gestion, sur l'incompréhension de ce mouvement de jeunesse par le pouvoir, Marine Le Pen pourrait peut-être dire « ça suffit, je renvoie le corps nu, je demande à Emmanuel Macron de nous donner un nouveau Premier ministre qui calme les lycéens et qui tienne le pays pendant la présidentielle ». On n'est pas à l'abri de cela, d'autant que Marine Le Pen, depuis l'affaire Bardella, n'arrive plus à faire passer ses idées, elle est dans la polémique. La dernière fois qu'elle l'a été, c'était à l'automne 2024. Sa riposte a été de faire chuter le gouvernement Barnier.
1: Christophe, l'invité de Nathanaël de Rinxan ce vendredi sera Edwige Diaz, présidente du groupe RN au Sénat. Quelle question vous souhaiteriez lui poser ?
0: Dans votre nouvelle vie de sénatrice, madame l'ancienne députée, est-ce que vous œuvrez d'ores et déjà à l'union des droites ? Est-ce que vous discutez avec les LR, avec d'autres élus, pour que le moment venu, toutes les droites se rassemblent, évidemment pour vous derrière Marine Le Pen ?
2: Voilà, eh bien on posera la question à Edwige Diaz à 7h38 avec Nathanaël de Rinxan. Merci beaucoup Christophe Barbier. Prochain rendez-vous avec vous à 16h15. Ce sera comme tous les jours au micro de Simon Tatro.
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2: Il est 6h44 sur RCF Notre-Dame. Nous fêtons aujourd'hui le premier évêque de Paris, Saint-Denis. L'histoire de sa mort est rocambolesque. Qu'il aurait marché plusieurs kilomètres décapité et la tête sous le bras. Clara va tout nous dire dans 3 minutes. Mais d'abord, l'aide à l'Église en détresse et son directeur pour la France, Benoît de Blanpré. Aujourd'hui, Benoît, vous voulez nous partager une grande joie pour l'aide à l'Église en détresse.
4: Oui, une grande joie en effet. Et j'ose le dire, une certaine fierté. En effet, lors de son magnifique voyage en France qui nous a tous beaucoup marqués, le pape Léon XIV a expressément cité notre association, l'aide à l'Église en détresse, dans son tout premier discours au Palais de l'Élysée, devant le président de la République, la représentation nationale, le corps diplomatique, les autorités religieuses, ainsi que des membres de la société civile. Le Saint-Père a parlé de nous et de nos amis de l'œuvre d'Orient pour saluer le travail que nous accomplissons et notamment au service des chrétiens du Moyen-Orient et qui porte des fruits d'espérance. Il y a là, a dit le Saint-Père, un témoignage éloquent où culture et foi se présentent comme les piliers qui favorisent l'harmonie entre différents peuples et religions pour le service de la paix. C'est un magnifique encouragement et une belle reconnaissance pour notre travail. Et je tiens, chers auditeurs et amis de l'AED, à partager avec chacun de vous ce message, car c'est grâce à vous que nous pouvons agir ainsi au service des chrétiens en détresse, non seulement en Orient, mais aussi partout ailleurs dans le monde. Et les paroles d'encouragement du pape Léon XIV vous sont donc adressées. Et nous sommes vraiment heureux, je veux le dire, de pouvoir soutenir ensemble tous ceux qui souffrent au nom de leur foi.
2: Et puis Benoît, tout juste rentré de France, le 1er octobre, le Saint-Père a rejoint des centaines d'enfants dans les jardins du Vatican.
4: Oui, parce qu'en fait, il a récité avec ses enfants le rosaire pour la paix dans le cadre d'un événement qui s'appelle 1 million d'enfants pris le chapelet et qui est organisé par notre association. Et à l'issue de ce magnifique temps de prière, le pape a de nouveau parlé de l'aide à l'Église en détresse qu'il a remercié d'avoir promu cette initiative, je le cite, et pour tout le travail qu'elle accomplit. Ces nouvelles paroles de reconnaissance nous vont évidemment droit au cœur.
2: Benoît, le pape Léon XIV connaît donc bien votre association et apprécie votre travail.
4: Oui, lorsqu'il était évêque au Pérou, dans le diocèse de Chiclayo au nord du pays, de 2014 à 2023, Il avait en effet pu constater concrètement l'importance des activités de l'AED au service de la communauté chrétienne locale. Et dès lors, il ne nous a plus oubliés. Alors, chers auditeurs, prions donc pour le Saint-Père lui-même, pour tout ce qu'il a à accomplir, et puis prions à ses intentions, et tout spécialement, comme il l'a dit le 1er octobre, pour la paix, pour tous les enfants du monde, et en particulier pour ceux qui vivent là où il y a la guerre.
5: Le pape Léon XIV, donc, connaît bien et apprécie l'aide à l'Église en détresse, et nous aussi. Merci beaucoup, Benoît de Blanpré. 6h48, celui qui n'est pas avec moi est contre moi, l'évangile du jour. Dans quelques minutes, la prière du matin, assez exigeant, vous l'entendrez. Mais d'abord, le saint du jour avec vous, Clara. Nous fêtons en ce 9 octobre les Denis, prénom d'origine grecque, qui vient de Dionysios, le dieu grec du vin et de la terre, et qui signifie fils de Dieu.
6: Exactement. Alors saint Denis, c'est le premier évêque de Paris, ou plutôt de Lutèce au 3e siècle. C'est aussi le patron de Paris et de la Seine-Saint-Denis. Il meurt martyr.
5: Mais que sait-on vraiment de lui? Racontez-nous.
6: Pas grand-chose, en fait, Pierre-Hugues. Avant le 9e siècle, on sait seulement qu'il est le premier évêque de Paris, qu'il meurt martyr, on l'a dit, vers 250, et qu'on l'enterre là où s'élève aujourd'hui la basilique cathédrale.

comment son royaume tiendra-t-il ? Vous dites en effet que c'est par Belzéboul que j'expulse les démons. Mais si c'est par Belzéboul que moi je les expulse, vos disciples, par qui les expulsent-ils ? Dès lors, ils seront eux-mêmes vos juges. En revanche, si c'est par le doigt de Dieu que j'expulse les démons, c'est donc que le règne de Dieu est venu jusqu'à vous. Quand l'homme fort et bien armé garde son palais, tout ce qui lui appartient est en sécurité. Mais si un plus fort survient et triomphe de lui, il lui enlève son armement auquel il se fiait, et il distribue tout ce dont il l'a dépouillé. Celui qui n'est pas avec moi est contre moi. Celui qui ne rassemble pas avec moi disperse. Quand l'esprit impur est sorti de l'homme, il parcourt des lieux arides en cherchant où se reposer. Et il ne trouve pas. Alors il se dit « Je vais retourner dans ma maison d'où je suis sorti. » En arrivant, il la trouve balayée et bien rangée. Alors il s'en va. Et il prend d'autres esprits, encore plus mauvais que lui, au nombre de 7, et ils entrent et s'y installent. Ainsi, l'état de cet homme-là est pire à la fin qu'au début.

L'évangile d'aujourd'hui n'est pas facile à comprendre pour les chrétiens du XXIe siècle. Trop de démons et d'images qui ne nous sont plus familières. En fait, Jésus évoque la venue du règne de Dieu et le combat qu'il implique. Il y a d'abord la controverse de savoir de quel pouvoir Jésus peut expulser les démons. Tous ne reconnaissent pas en Jésus le Fils de Dieu, et certains pensent donc que son pouvoir est d'origine démoniaque. D'autres réclament un signe du ciel pour s'assurer que son pouvoir est bien d'origine divine. Comme à son habitude, Jésus renvoie ses interlocuteurs à leurs propres contradictions et affirme que s'il expulse bien les démons avec l'aide de Dieu, le doigt de Dieu, cela veut dire que le règne de Dieu est venu jusqu'à eux. Il enchaîne ensuite avec une image pour illustrer ce que ce règne de Dieu change. Le fort qui garde son palais et se croit en sécurité est le diable. Le plus fort qui survient et le défait, c'est le Christ. Jésus, en expulsant des démons, inaugure ce règne de Dieu et va par sa mort et sa résurrection vaincre définitivement le mal. Une petite phrase vient alors obliger chacun à faire un choix. Celui qui n'est pas avec moi est contre moi. La dernière partie du texte met en garde contre la puissance des démons. Même chassés, ils ne trouveront pas le repos et chercheront toujours à revenir pour s'accaparer des femmes et des hommes, quitte à revenir à plusieurs. Dans le Notre Père, nous prions « Que ton règne vienne ». Jésus nous dit que le règne de Dieu ne peut advenir sans le combat contre les forces du mal. Cette lutte n'est jamais finie. Elle prend de nouvelles formes à chaque époque. Aussi le Christ appelle chaque génération à le suivre et à s'engager avec lui. « À nous aussi, il dit, celui qui n'est pas avec moi est contre moi. »

Notre Père, qui es aux cieux, que ton nom soit sanctifié, que ton règne vienne, que ta volonté soit faite sur la terre comme au ciel. Donne-nous aujourd'hui notre pain de ce jour. Pardonne-nous nos offenses, comme nous pardonnons aussi à ceux qui nous ont offensés. Et ne nous laisse pas entrer en tentation, mais délivre-nous du mal. Car c'est à toi qu'appartiennent le règne, la puissance et la gloire pour les siècles des siècles. Amen.

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5: Nous sommes le vendredi 9 octobre, nous fêtons aujourd'hui Saint-Denis. Très bon réveil. 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Il est précisément 7h, les informations avec vous, Clara Bévilacqua. Quoi, 3000 professeurs en plein déployés dans les lycées problématiques.
6: Annoncé hier soir du ministre de l'Éducation, des enseignants qui étaient disponibles depuis la rentrée mais non affectés. 5 candidats à départager début ce matin de la primaire de gauche pour désigner le candidat à la présidentielle. Vote électronique à partir de 8h ce matin, 140 000 électeurs sont inscrits. Les effets du déblocage des stocks stratégiques de gazole attendus début novembre, le Premier ministre réunit les distributeurs lundi prochain pour aborder la baisse des prix à la pompe. Le retour s'est passé sans encombre. Sophie Adnaud et ses camarades de la mission Crew 12 ont atterri hier au large de la Californie. 27 heures de voyage pour terminer leur mission de 8 mois à bord de l'ISS.
5: Les lycéens réclament 10 milliards bruyamment et un autre secteur se mobilise plus discrètement, celui des associations. Le point de vue d'Elisabeth Valbaume dans 10 minutes.
7: Et le journal en Pays de Savoie, c'est avec vous, Victorien Duchet. Bonjour Victorien.
8: Bonjour Pierre-Hugues, bon réveil à tous à la une en ce vendredi matin. La justice saisie par France Nature Environnement qui enjoint la préfecture de Haute-Savoie à prendre des mesures fermes contre la société Tefal à Rumilly. Il y a un an, des mesures réalisées par l'entreprise avaient révélé d'importantes émissions de PFAS, ces polluants éternels dans l'air s'échappant des cheminées de l'usine. 2 semaines après la venue du pape Léon XIV en France, le congrès Mission démarre à Lyon. Ce vendredi, objectif pour les chrétiens missionnaires, poursuivre l'élan auquel le Saint-Père les a appelés. Et puis demain, c'est la 50e édition du Retour des Alpages. Après 2 ans de perturbations liées aux épidémies animales, le défilé des troupeaux est complet cette année. L'occasion à Annecy de redécouvrir également des métiers anciens, des métiers de l'artisanat. Zoom sur l'un d'eux en fin de journal. La météo, c'est un week-end automnal qui se profile avec des températures fraîches, mais un temps plutôt lumineux. Le préfet de la Haute-Savoie et la justice saisis par France Nature Environnement et un collectif d'habitants de Rumilly dans l'Albanais. Un référé vient d'être déposé afin de mettre en œuvre des mesures destinées à protéger la population contre les rejets de PFAS dans l'air. En novembre 2025, des études commandées par l'État ont révélé d'importantes émissions de polluants éternels dans l'air par les cheminées de l'usine Tefal à Rumilly. Le collectif associatif réclame également la réalisation d'études sanitaires. Et puis en parallèle, une nouvelle enquête vient révéler la présence de plusieurs dizaines de tonnes de PFAS dans le fleuve du Rhône. Résultat d'une expédition menée il y a un an par Rémi Camus, éco-aventurier du glacier du Rhône dans les Alpes suisses à Fos-sur-Mer sur les bords de la Méditerranée. Près de 800 km parcourus et une cinquantaine de prélèvements plus tard. Le laboratoire ALS France en Isère vient de délivrer ses résultats. Et cette étude met en évidence la présence de substances liées à l'usure des pneus et montre également une forte variabilité des concentrations de polluants éternels. Rémi Camus.
9: on a une vraie cassure quand on arrive sur la région lyonnaise où on a une augmentation de certains polluants, certains PFAS. Ce qui reste assez intéressant, c'est qu'on a travaillé sur un des polluants qui reste à l'heure actuelle quelque chose de peu encore mesuré, qui est le TFA, qui est le plus petit de ces polluants. Dans le lac glaciaire, qui est vraiment au pied du glacier du Rhône, on a trouvé 150 nanogrammes de TFA. C'est vraiment pas grand-chose. Mais c'est déjà trop quand on imagine qu'au pied du glacier, il n'y a pas d'industrie, il n'y a rien du tout. Le Léman est un parfait exemple. Quand on regarde l'entièreté du fleuve du Rhône, du glacier jusqu'à la mer Méditerranée, c'est un fleuve qui est coulant. Mais à un moment donné, il y a un endroit où celui-ci, on va presque dire qu'il s'arrête, qu'il est figé dans le temps. C'est au niveau du Léman. Son temps d'écoulement est de 10 ans. C'est-à-dire que si une petite goutte d'eau venait à rentrer dans le Léman au niveau du Rhône, pour en sortir, il lui faudrait 10 ans. Donc là, on a un temps d'écoulement relativement lent et donc forcément, l'accumulation de ces polluants vient se positionner au niveau du lac à côté de Genève.
8: Et après cette expédition qui aura duré un mois en septembre 2025 et la publication donc des résultats cette semaine, Rémi Camus, appuyé par le laboratoire de Saint-Quentin-Fallavier et l'Université de Lausanne, se rend à Genève le 5 novembre et à Belley le 6 novembre pour expliquer sa démarche et présenter ses résultats secteur par secteur. 7h05, vous êtes bien dans votre journal local en Savoie-Mont-Blanc sur RCF. Une question maintenant, comment annoncer Jésus dans la société actuelle? C'est l'objet du congrès mission qui démarre à Lyon aujourd'hui et qui dure jusqu'à dimanche, avec au programme des conférences, des tables rondes, des spectacles, avec un objectif, créer et entretenir l'esprit missionnaire chez les chrétiens, soulevé également par l'appel du pape Léon XIV il y a 15 jours en France. Un sujet de Vanessa Sanson.
10: Le congrès mission, c'est pour tout le monde, y compris les chrétiens pas forcément très engagés. Véronique Thévenet, aujourd'hui responsable du pôle annonce de l'évangile de l'église catholique en Savoie, a vu un avant et un après dans sa vie chrétienne. Et le point de bascule, ça a été son premier congrès mission. Elle invite aujourd'hui largement tous les croyants à y participer.
11: Moi, j'y suis allée parce que j'ai vu de la lumière. On m'avait parlé du congrès mission dans ma paroisse. Et je m'étais dit pourquoi pas. Et vraiment, il y a eu un avant-après. Ça donne un dynamisme, une envie. On voit des visages très, très variés, des manières de prier variées, des manières de faire, d'accueillir. Et quelque chose de très joyeux. C'est vraiment aussi cette joie qui m'a frappée dans ce congrès mission.
10: Un rendez-vous qui permet de se ressourcer, de se former et de picorer des idées pour sa paroisse, sa communauté. Les diocèses de Savoie et d'Annecy ont d'ailleurs été invités à raconter des initiatives récentes. Par exemple, le Sacré Trail en Savoie ou les Assises du Catéchuménat en Haute-Savoie. Xavier Simon, membre de l'équipe pilote des Assises.
12: L'idée est donc de partager ce qui a pu remonter des paroisses et quelles orientations du coup sont choisies dans cette perspective. Ça permettra vraiment des échanges avec d'autres réalités, d'autres diocèses.
10: Un congrès délocalisé dans les provinces donc cette année, après un gros rendez-vous à Paris l'an dernier qui avait rassemblé 15 000 personnes.
8: Dans le reste de l'actualité, à l'heure des réunions publiques autour des Jeux 2030 dans les territoires concernés, le département de la Savoie s'est fendu d'une mise au point musclée à l'encontre du maire de Courchevel. La station savoyarde accueillera les épreuves masculines de ski alpin dans 3 ans. Le maire Jean-Yves Pachaud a accusé le département de ne rien mettre dans la préparation des futures Olympiades. Une déclaration qui n'a pas été du goût d'Hervé Guémard. Le président a rappelé sa participation au projet à hauteur de 40 millions d'euros, tout en assurant que le département ne se n'aura pas la variable d'ajustement budgétaire des équipements olympiques. Après 2 éditions perturbées par la dermatose bovine et la fièvre catarrhale ovine, le retour des alpages et son défilé des troupeaux sont désormais au complet. Demain, la fête folklorique annécienne repart pour la 50e fois dans les rues de la vieille ville. Entre 80 à 100 000 personnes sont attendues demain, l'occasion de redécouvrir les métiers artisanaux quasiment disparus. Parmi eux, le métier de bourrelier. Certains pratiquent encore ce métier à Domancy-le-Grand-Bornand ou encore à Thônes. C'est le cas d'Audrey Péchou, ancienne éleveuse, qui s'est reconvertie dans le travail à la main du cuir, le métier de bourrelier.
13: Je fais la courroie qui va sur les cloches de vache, donc la courroie en cuir. Alors il y a des courroies qu'on peut mettre donc tous les jours qui sont mises aux animaux pour le pâturage. Et après il y a une demande toute particulière de personnalisation. Donc, je décore, je peins, voilà, on écrit à la demande des clients des prénoms, on fait du lassage, de la dentelle, voilà. Et tout est réalisé artisanalement dans mon atelier à la main. J'ai pas de machine à coudre. Sur les grandes courroies, ça peut représenter, quand je coude tout à la main, ça fait à peu près presque 2,80 m de couture à la main. Dans du cuir très épais, puisqu'il fait 5 mm.
8: Et tous ces métiers quasiment disparus, eh bien, c'est à découvrir demain, au retour des alpages, à partir de 9h. Le défilé des animaux sera à suivre à partir de 14h30. Et on termine avec la météo du jour. À la faveur de cette perturbation de ces dernières heures, l'ambiance est nettement rafraîchie, des températures plus conformes aux normales de saison. Et il a plu également hier en quantité, entre 20 à 40 mm d'arrosage généralisé. Retour au sec aujourd'hui, peut-être encore quelques averses la nuit prochaine, mais elles resteront anecdotiques au programme de votre week-end. Alternance de nuages et d'éclaircies, des températures automnales, une vingtaine de degrés à Albertville, 18 à Saint-Jean-de-Maurienne et Chambéry, 16 degrés à Annecy pour le retour des alpages par exemple.
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5: Soyez les bienvenus, vous écoutez RCF Notre-Dame, il est 7h10, blocage historique à la Cato de Paris. Des dizaines d'étudiants se sont rassemblés hier devant le bâtiment. Vous entendrez la réaction du vice-recteur et puis le congrès mission à Lyon ce week-end. Tout ce qu'il faut retenir de l'actualité chrétienne dans 5 minutes avec Éléonore Claude. Ce sera après le point de vue. Bonjour Elisabeth Valbaum.
15: Bonjour Pierre-Hugues, bonjour à tous.
5: De la Fédération de l'entraide protestante. On vous retrouve avec cette question étrange ce matin que vous nous posez, Elisabeth. Et si nous arrêtions vraiment ?
15: Oui, et si nous arrêtions vraiment ? Rassurez-vous, ce n'est pas une annonce de départ, ni la mienne, ni celle de la radio.
5: On est rassurés.
15: C'est un slogan lancé par l'UNIOPS, l'Union Nationale Interfédérale des œuvres et organismes privés non lucratifs sanitaires et sociaux.
5: Ah oui, c'est un peu long.
15: C'est un peu long. C'est pour ça qu'on dit UNIOPS. Et l'UNIOPS appelle tout le secteur sanitaire, social, médico-social et du lien social à se mobiliser du 12 au 17 octobre, la semaine prochaine donc, à la veille de l'examen du budget au Parlement. La FEP s'associe bien sûr au mouvement aux côtés de beaucoup d'autres acteurs de l'action sociale. Vous n'en avez pas entendu parler ?
5: Alors on a entendu parler de l'examen du budget, ça bien sûr.
15: Oui, alors ça m'étonne qu'à moitié, c'est le propre des associations. Elles font tenir la maison sans faire de bruit. Alors jouons le jeu de cette question étrange. Et si les associations arrêtaient demain ? Qui aiderait la personne âgée à rester chez elle ? Qui accompagnerait l'enfant en situation de handicap et ses parents épuisés ? Qui ouvrirait une porte ce soir à celui qui dort dehors ? Des centaines de milliers de salariés se retrouveraient sans activité. Et tous les bénévoles qui font vivre la solidarité au coin de la rue rentreraient chez eux.
5: C'est un peu de la science-fiction que vous nous faites là, non ?
15: Et non, ce n'est pas de la science-fiction. Pour la première fois depuis des décennies, les financements publics des solidarités baissent, alors que la pauvreté atteint des niveaux historiques. Des places d'hébergement sont menacées, des emplois supprimés, des associations ferment. Le secteur parle de pronostic vital engagé. Le cabinet Syndex chiffre le besoin. 7 milliards d'euros pour que les associations survivent et 13,3 milliards pour redonner de l'attrait au métier. Des chiffres à garder en mémoire à l'heure de la construction budgétaire.
5: Alors là, il y a des chiffres, Elisabeth, il y a aussi des personnes.
15: Et moi, ce sont surtout les rencontres qui me parlent, vous le savez. Cette semaine, j'ai échangé avec Mélanie, qui dirige Marabane à Marseille, une association membre de la Fédération de l'entraide protestante. Marabane, ça veut dire « bienvenue en arabe ». Accueil inconditionnel, solidarité, partage. Vous savez comment son budget a pu être bouclé cette année ? Grâce à une aide suisse. Une aide suisse pour garder une porte ouverte à Marseille. Vous ne trouvez pas qu'il y a quelque chose qui ne tourne pas rond ? Alors voilà que s'ouvre la saison du budget de l'État et chacun arrive avec sa liste de courses. Ma modeste suggestion, ce serait bien de mettre la solidarité en haut de la liste, pas dans les restes. On ne rogne pas les dépenses sociales sans conséquence. C'est un choix de société. Pour la première fois, dans le secteur de l'action sociale, tout le monde se mobilise donc cette semaine, la semaine prochaine, avec un temps fort jeudi prochain, le 15. Employeurs, salariés, bénévoles, personnes accueillies. Et j'ai envie de vous la poser à vous aussi, cette question étrange. Si nous arrêtions vraiment, qui prendrait le relais ?
16: Merci beaucoup d'avoir ce matin porté la voix des associations. Elisabeth Valbaume de la Fédération de l'entraide protestante, on va suivre ça. Vous viendrez nous donner des nouvelles, hein, Elisabeth.
15: Absolument.
16: Bien, rendez-vous avec vous. Et puis peut-être qu'on pourra poser la question aussi aux députés et sénateurs qui viennent ici sur RCF Notre-Dame. Vous êtes d'accord, Elisabeth ?
15: Bah encore mieux.
16: Et ben voilà, bonjour Nathanaël de Ringsan.
17: Bonjour Pierre-Hugues.
16: Voilà, bah écoutez, la détresse d'Elisabeth Valbaume, les associations qui réclament du budget.
17: Et elles ont raison, les associations, il faut du budget pour les faire vivre. Donc nous poserons, pas forcément aujourd'hui, la question à Edwige Diaz, mais en tout cas on s'intéressera à son nouveau métier. Figurez-vous qu'Edwige Diaz était députée, elle est désormais sénatrice, et elle est même présidente du groupe RN au Sénat.
16: Première présidente d'un groupe RN au Sénat, Edwige Diaz, donc l'invitée politique, et je vois derrière la vitre qu'elle vient d'arriver. Je vous laisse aller la saluer, merci beaucoup. Nathanaël de Ringsan, on vous retrouve à 7h38.
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16: Mais d'abord l'actualité chrétienne, bonjour Éléonore Claude.
18: Bonjour Pierre-Hugues.
16: C'est un blocage historique.
18: Oui, des dizaines d'étudiants se sont rassemblés hier, ils ont barré l'accès à l'Institut catholique de Paris.
16: Les églises orthodoxes réunies autour de Bartholomée à Chantilly.
18: 10 ans après le Saint et Grand Concile réuni en Crète en juin 2016, le patriarcat œcuménique a choisi la France pour faire le bilan.
16: Et puis deux rendez-vous ce week-end à ne pas manquer.
18: Le congrès mission à Lyon et le salon des auteurs chrétiens à Tours.
16: Plusieurs centaines d'élèves sont rassemblés hier devant l'Institut catholique de Paris.
18: Et oui, on le disait, des dizaines d'étudiants qui ont barré l'accès devant l'ICP situé dans le 6e arrondissement de Paris. Une première pour cet établissement réputé sage, fondé en 1875. Pour Jean de Saint-Chéron, le vice-recteur de l'ICP, tout l'enjeu est aujourd'hui de concilier dialogue et fermeté.
19: Pourquoi fermeté ? Parce qu'il y a quand même une autorité légitime, un rapport sinon hiérarchique, du moins une certaine légitimité en principe dans la bouche de celui qui est l'éducateur, qui va dire bah, « c'est ça qui est quand même bon pour vous ». Alors le problème, c'est quand c'est la trahison des clercs, c'est quand les éducateurs ne prennent plus les bonnes décisions, etc. Mais là, en l'occurrence, là je parle vraiment pour le coup pour ma chapelle, à l'Institut catholique de Paris, nous proposons un dialogue formel, c'est-à-dire que là, nous leur offrons d'ores et déjà de s'asseoir avec nous autour d'une table, de manière structurée, d'entendre leurs revendications claires. Je verrai s'ils y répondent.
18: Vous avez donc entendu Jean de Saint-Chéron, le vice-recteur de l'ICP de Paris.
16: L'instruction en famille dans le viseur des députés.
18: Mercredi, un rapport très critique sur l'instruction en famille a donc été présenté par deux députés républicains devant l'Assemblée nationale. Ils jugent injuste le régime d'autorisation préalable instauré par la loi de 2021. D'ailleurs, depuis cette réforme, le nombre d'enfants qui font école à la maison est passé d'environ 72 000 à 30 000. Les rapporteurs proposent un retour à un régime déclaratif simple pour les 3-5 ans, renforcé pour les plus grands avec un dossier éducatif à rendre avant la rentrée et des contrôles pédagogiques accrus. Une réponse donc à la loi de 2021 qui visait notamment à lutter contre le séparatisme.
16: Au deuxième jour du sommet du Vatican sur la famille, les participants se sont accordés sur le constat de la réalité complexe que vivent les familles.
18: Il n'existe pas de stéréotype unique de famille idéale, a notamment assuré le cardinal indien Philippe Neri Ferrao. Les 186 participants de cette rencontre se sont donc penchés hier sur les réalités, la beauté et les défis offerts par les familles aujourd'hui, le premier thème de la rencontre.
16: Une femme à la tête des œuvres pontificales missionnaires.
18: Léon XIV a donc nommé sœur Mary Teresa Barron, nouvelle secrétaire adjointe du dicastère pour l'évangélisation. Cette religieuse est la première femme donc à devenir présidente des œuvres pontificales missionnaires, l'organe de promotion de l'évangélisation dans le monde du Saint-Siège.
16: Les églises orthodoxes réunies autour de Bartholomée à Chantilly.
18: 10 ans après le Saint et Grand Concile réuni en Crète en juin 2016, donc le patriarcat œcuménique a choisi la France pour faire son bilan. Une conférence qui s'est achevée hier soir et qui a rassemblé des représentants de plusieurs églises orthodoxes, mais aussi des catholiques, des anglicans et des membres du Conseil œcuménique des églises. Si les divisions internes à l'orthodoxie restent profondes, notamment en raison de la situation géopolitique, l'un des enjeux à venir reste la place de l'église dans le monde actuel. On écoute les précisions de Maître Carole Sabat, porte-parole de l'Assemblée des évêques orthodoxes de France.
20: Et je pense qu'on est dans une phase, dans un momentum de l'histoire où il y a une vraie accélération de l'accélération. Et le plus important, c'est qu'aujourd'hui, les églises redeviennent des acteurs, en fait, de cette accélération. De ne pas rester un peu sur les conservatismes ou sur un christianisme identitaire ou sur un christianisme, en fait, revendicatif de droit ou pas. C'est de montrer l'exemplarité. Aujourd'hui, ça, que ce soit dans l'église orthodoxe ou dans l'église, en fait, catholique. Moi, je considère qu'elles ont, toutes les deux églises ont un rôle d'être un peu la locomotive qui pousse les autres à rentrer dans une forme de dynamique. Si la locomotive de tête n'est pas bonne, en fait, tout le train s'arrête par derrière. Et donc, je pense que c'est ça, ce qu'on est en train, quelque part, en train de vivre.
18: C'était donc Maître Carole Sabat, porte-parole de l'Assemblée des évêques orthodoxes de France. Il y a presque un an, en novembre 2025, Léon XIV avait d'ailleurs rencontré le patriarche Bartholomée Ier à Istanbul. Les deux hommes y avaient signé une déclaration commune en faveur du rétablissement de la pleine communion entre catholiques et orthodoxes.
16: Découvrir la parole de Dieu, cela passe aussi par les livres.
18: Et oui, puisque la 6e édition du Salon des auteurs chrétiens s'ouvre aujourd'hui à Tours, au Collège et Lycée Saint-Grégoire. C'est donc l'occasion de mettre en avant des BD, des livres pour les jeunes, mais aussi des témoignages ou encore la Bible, bien sûr, le livre le plus vendu. Albin Mécari organise cet événement. Il y a quelques mois, il a repris la librairie chrétienne de Tours avec son épouse. Il nous en dit plus sur la raison d'être de ce salon.
21: C'est vraiment la rencontre et c'est en reprenant aussi la librairie Saint-Étienne de Tours, cette volonté avec mon épouse qu'on a de pouvoir être dans une mission, c'est celle qui est de toucher par la lecture des publics qui sont très différents. Ça peut être des personnes qui sont aussi bien habituées et qui connaissent parfaitement l'Église, mais aussi des personnes qui sont en recherche. Et Caroline, qui reçoit à la librairie Saint-Étienne, en voit quasiment tous les jours des personnes qui se posent des questions et pour qui la lecture vient les rejoindre dans leur quotidien, parfois avant de passer le pas d'une église. La Bible est effectivement le livre le plus vendu. On en vend absolument tous les jours. On a augmenté le nombre de propositions pour toutes les traductions, que ça puisse parler aussi bien à ceux qui veulent étudier la Bible en profondeur, mais aussi ceux qui veulent juste découvrir la parole de Dieu comme à la messe et se l'approprier, se nourrir de cette parole chaque jour. On met la parole de Dieu et la prière au cœur de ce salon.
18: Albin Mécari, l'organisateur de cet événement.
16: Les réseaux sociaux, une porte d'entrée pour l'évangélisation, mais jusqu'où, Éléonore ?
18: Oui, de frère Adrien au cateau de service, en passant par l'abbé Raffray, ils ont des sensibilités variées, mais aussi des points communs, et notamment celui de parler du Christ face à des centaines d'abonnés sur TikTok ou encore Instagram et YouTube. Pour comprendre le phénomène, Vianney Furon-Kunzmann a mené l'enquête. Journaliste auteur, il publie « L'évangile au défi des réseaux » aux éditions des Béatitudes. Il nous explique ce qui l'a poussé à décrypter cette tendance.
22: Moi, ma porte d'entrée dans ce livre, ça a été de me poser la question, est-ce qu'il y a un lien entre le regain des jeunes qu'on voit dans les églises, et je m'appuie notamment sur les chiffres de baptême des jeunes adultes en 2026, qui ont été assez éloquents pour beaucoup. Est-ce qu'il y a eu, dans ce regain, un impact des influenceurs, ce qu'on appelle les missionnaires numériques? Est-ce que le retour au réel existe? C'est-à-dire, si je suis dans mon canapé et que je vois une vidéo d'un influenceur, qu'il ait une soutane, une toge ou qu'il soit un laïc, parce qu'il y a aussi beaucoup de laïcs qui évangélisent, eh ben, est-ce que ça va finir par me faire pousser la porte d'une église et même aller jusqu'à un baptême?
23: Et alors, la réponse, vous l'avez?
22: La réponse, elle est complexe. De la même manière que on peut se dire que l'algorithme, ce qui est codé et qui va pousser que vous allez regarder certaines vidéos plus que d'autres, est-ce que c'est l'algorithme ou est-ce que c'est Dieu, est-ce que c'est l'Esprit Saint ou est-ce que c'est TikTok qui décide que vous tombez sur cette vidéo? C'est quelque chose de difficilement sondable, on ne peut pas vraiment répondre à cette question. Par contre, effectivement, il y a des chiffres, notamment Famille Chrétienne, qui a publié une enquête aussi au moment de Pâques 2026 et qui estime à peu près entre 11 et 15% la part de ceux qui sont touchés par un influenceur et qui finissent par pousser la porte d'une église.
18: C'était donc Vianney Furon-Kunzmann au micro de Pauline de Torsiac.
16: Lyon accueillera à partir d'aujourd'hui et pendant 3 jours son 3e congrès mission.
18: 3 jours pour se retrouver, partager ses expériences et réfléchir à l'annonce de l'évangile aujourd'hui. Maïlise de Kertangui, chef de projet congrès mission 2026, a donc confié à Grégoire Gindre de RCF Lyon ce que ça signifiait d'être missionnaire aujourd'hui.
24: Être missionnaire aujourd'hui, alors je pense que ça veut dire vraiment avoir rencontré le Christ et avoir saisi ce qui change dans une vie et pouvoir du coup à son tour se dire mais en fait ça je peux pas le garder pour moi, donc je vais en parler. Donc, je vais rayonner de ma foi. Et alors là, ça passe par des moyens très divers et variés. Je veux dire, on n'a pas tous la même manière de parler du Christ autour de nous. Il y en a qui vont dans la rue, qui vont rencontrer les gens et qui vont dire « Est-ce que tu as entendu parler de Jésus ?» D'autres qui, dans leur vie, ont des amis loin de la foi et qui vont dire « Bah, tu sais, moi, la foi, c'est très important pour moi parce que… » Et voilà.
18: Maïlys de Kertanguy, chef de projet Congrès Mission 2026.
16: C'était l'un des plus hauts responsables de l'Église catholique en Australie.
18: Et oui, Christopher Alan Sanders a été reconnu coupable de viol et de 12 agressions sexuelles envers des jeunes hommes. Cet ancien évêque qui a été condamné à 6 ans et demi de prison. Pendant plus de 20 ans, il a dirigé le diocèse de Broome qui abritait des dizaines de communautés aborigènes isolées. Il avait d'ailleurs démissionné en 2020 lorsque les premiers témoignages d'agressions sexuelles avaient été publié dans les médias, mais il niait alors les accusations à son encontre.
16: Pour les amateurs d'art sacré, un colloque sur les tissus des ostensions limousines se tiendra les 8 et 9 octobre.
18: À Saint-Thierry-la-Perche, en Haute-Vienne, chercheurs et historiens de l'art, conservateurs du patrimoine ou encore professionnels des métiers d'art y explorent la richesse historique, artistique et symbolique de ces pièces textiles. Accueil aujourd'hui dès 8h30 à la salle Attane de Saint-Thierry-la-Perche. Le programme de la rencontre est d'ailleurs à retrouver sur le site internet de l'Observatoire.
16: Merci beaucoup Éléonore Claude pour l'actualité chrétienne. C'est tentant ces ostensions, ces tissus des ostensions limousines, ces niches. Saint-Thierry-la-Perche, vous savez, moi j'adore Éléonore Claude, les gentilés. Vous savez ce que c'est qu'un gentilé ?
18: Bien sûr.
16: C'est quoi ?
18: C'est le nom par lequel on appelle les habitants
16: d'un lieu. D'un exactement, lieu. Et Saint-Thierry-la-Perche, je pense que c'est assez tentant. Bref, on ne va pas faire une dissertation sur les gentilés, on va plutôt partir en direct des diocèses, puisque chaque matin, on découvre tout ce qu'il y a de beau et de bon dans notre beau pays, en direct du diocèse de Blois ce matin, avec vous, Florian Mativet. Bonjour Florian.
2: Bonjour Pierrick, bonjour Éléonore.
16: Florian qui va nous parler d'une figure ecclésiale discrète mais efficace qui nous a quittés. C'est Monseigneur Maurice de Germigny, évêque de Blois de 1997 à 2014. 1000 personnes ont prié et rendu hommage à Monseigneur de Germigny lors de la messe de funérailles célébrée par Monseigneur Francis Bestion, l'évêque de Blois en la cathédrale Saint-Louis, il y a tout juste une semaine, Florian.
2: Et oui, cérémonie qui a été l'occasion évidemment de retracer sa vie, ce qu'ont fait l'évêque émérite de Versailles, Monseigneur Éric Aumônier, ami proche du défunt, et le père Didier Boulet, son dernier vicaire général. Né en 1939 en Normandie, Maurice de Germigny est ordonné prêtre en 1974 pour le diocèse de Paris. Après quelques années en tant que prêtre auxiliaire, sa culture, sa grande habitude des relations sociales et politiques sont mises au service de l'archevêque de Paris, le cardinal Lustiger, dont il fut le secrétaire particulier de 1981 à 1986. Conscient de la nécessité d'encourager et de former de nouvelles générations de prêtres, il contribue à la création du séminaire de Paris, dont il a été l'un des directeurs. Il a aussi été curé de paroisse et à partir de 1993, il restera à Paris 4 ans comme vicaire général avant d'y revenir au bout de 18 ans comme évêque émérite de Blois et en retrouvant le ministère de directeur de séminaire de 2015 à 2024.
16: Et Florian, en 1997, Maurice de Germigny est nommé puis ordonné évêque de Blois.
2: Et sa devise épiscopale, être avec lui, invitant chacun à demeurer avec le Christ. Homme de prière et de proximité, il aime les rencontres personnelles et les échanges avec les fidèles. Pasteur d'intuition, il convoque en 1998 un synode diocésain dont les fruits ont transformé la vie paroissiale, la vie des prêtres, l'organisation pastorale du diocèse. Très attentif aux jeunes, aux vocations et à l'enseignement catholique, il soutient notamment les écoles rurales et crée un ensemble scolaire dans les quartiers sensibles de Blois. Profondément attaché à la parole de Dieu, il encourage son partage et sa lecture. Engagé auprès des plus fragiles, il développe aussi la solidarité diocésaine et crée le conseil diocésain de la diaconie. Enfin, attaché à la communion de l'Église, aux communautés religieuses, au pèlerinage et à la piété populaire, Monseigneur de Germigny laisse l'image d'un pasteur humble, attentif au service du Christ et des hommes. Enfin, depuis une semaine, son corps repose en paix en la cathédrale Saint-Louis auprès de ses deux prédécesseurs, sous la chapelle de la Bonne Mort.
16: Merci beaucoup Florian Mativet pour cet hommage à cette figure discrète mais active de l'Église de France. Donc Monseigneur Maurice de Germigny, rappelé au Père le 23 septembre dernier. Et Florian, ce matin, vous êtes avec nous en direct de Blois, vous êtes journaliste. Ce sont les rencontres historiques de Blois en ce moment, Florian.
2: Et oui, tout à fait, les rendez-vous de l'histoire qui ont commencé il y a quelques jours.
16: Bien sûr.
2: Qui battent leur plein à Blois. Et un événement majeur pour la ville de Blois, tout à fait.
16: Ah, et est-ce qu'RCF est mobilisé sur place? Un petit peu, on l'imagine.
2: Bien sûr, on a un stand tout à fait comme chaque année au rendez-vous de l'histoire, avec notamment des livres. On sera au rendez-vous du livre, des rendez-vous de l'histoire tout ce week-end.
16: Eh bien,
2: vous pourrez nous retrouver.
16: Ah bah voilà, si on passe par Blois ce week-end, je vois Clara qui rentre en studio. Clara, vous voulez réagir?
3: Bah oui,
16: vous
3: avez... Déjà, je voudrais dire bonjour à Florian.
16: Parce qu'il faut expliquer aux auditeurs, il faut expliquer, parce qu'en fait, RCF Notre-Dame, c'est une grande famille. Et Clara, vous avez travaillé pour RCF à Blois.
3: Exactement, et Florian a pris ma suite, donc on se connaît bien. Ah, voilà. Et je serai à Blois, figurez-vous, ce dimanche.
16: C'est pas vrai, pour les rendez-vous. Bah voilà, tout le monde va à Blois. Merci en tout cas, Florian Mathivet, d'avoir été avec nous ce matin en direct sur RCF Notre-Dame à suivre. Justement, Clara, vous restez avec nous, même si vous n'avez pas encore fait la météo, les informations. Bah vous restez là pour travailler un petit peu plutôt que pour papoter.
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16: C'est une journée mitigée qui s'annonce aujourd'hui, Clara.
3: Et oui, seule l'Occitanie et la région PACA devraient voir le soleil, surtout cet après-midi où le ciel sera particulièrement couvert sur le reste du territoire. De la pluie même attendue sur les côtes de la Manche. Les températures continuent de chuter. Il fait moins de 10 degrés localement dans de nombreux départements ce matin. Et nous ne dépasserons pas les 20 degrés dans l'après-midi. Comptez par exemple cet après-midi 15 degrés à Strasbourg, à Reims et à Limoges. Il fera 17 à Lyon, 18 à Paris, 19 à Lille et à Brest, et la maximale de 20 degrés est attendue à Marseille.
16: Clara, vous restez avec nous pour les informations.
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16: Vous écoutez RCF Notre-Dame, il est presque 7h30 avec nous ce matin. Aymeric Christensen, bonjour.
7: Bonjour Pierre-Hugues.
16: De la vie, de quoi allez-vous nous faire l'éloge ce matin?
7: Ce matin, on va se parler des mauvais perdants.
16: Ah, des mauvais perdants, vous en faites partie?
7: Non, pas tout.
16: Ah bon, on verra dans 5 minutes. Aymeric Christensen, donc, qui chaque vendredi nous fait l'éloge de quelque chose de, voilà, qu'on apprécie sans doute pas à sa juste valeur. Et Nathanaël de Rinxan.
9: Je ne perds jamais.
16: Vous ne perdez jamais.
9: Voilà.
16: C'est sans doute le signe que vous êtes mauvais perdant.
9: Non, pas du tout, je ne perds jamais.
16: Nathanaël, on vous retrouve dans quelques minutes avec Edwige Diaz. Bonjour madame.
25: Bonjour.
16: Présidente du groupe RN au Sénat, tout juste élue sénatrice. Mais d'abord les informations, et Clara, des professeurs remplaçants vont être mobilisés d'ici mardi.
3: Oui, 3000 au total dans les lycées où la situation est la plus critique. C'est l'annonce du ministre de l'Éducation. Hier, il était l'invité du 20h de TF1. Après 3 semaines de blocage lycéen, une nouvelle journée de mobilisation hier, qui a rassemblé un peu plus de 71 000 personnes. Alors ces professeurs, ils attendaient d'être affectés depuis la rentrée et ils le seront grâce à un nouveau logiciel.
26: On a pu identifier les établissements qui sont des situations que je qualifierais de très problématiques. Donc il y a 114 lycées dont je dirais qu'ils sont rouges et 400 qui sont oranges, pour faire simple. Et dans ces lycées, on va déployer des enseignants à partir de demain. On a 3000 professeurs remplaçants qui actuellement ne sont pas devant élèves. Ils voudraient l'être, mais ils ne sont pas affectés devant élèves. 3000 professeurs. Parce que jusqu'à présent, on savait mal les affecter, notamment. C'est très clair, les milliers de professeurs remplaçants en face seront présents dans les heures et les jours qui viennent.
3: Et le ministre de l'Éducation qui assure que ces affectations se feront au sein des académies. Les professeurs ne vont pas traverser la France. Des heures supplémentaires vont aussi être attribuées aux professeurs qui acceptent de remplacer leurs collègues d'un même établissement. Le coût de ces mesures est estimé à plusieurs dizaines de millions d'euros. Une prochaine journée de mobilisation lycéenne est prévue mardi, annonce l'intersyndicale.
16: 5 candidats à départager.
3: Début ce matin de la primaire social-démocrate pour désigner le candidat à la présidentielle. Alors, c'est un vote uniquement électronique qui ouvre bientôt dès 8h ce matin et jusqu'à demain soir 20h. Près de 140 000 électeurs sont inscrits. Dans la vague présidentielle, c'est le candidat Horizon Édouard Philippe qui a inauguré hier soir la nouvelle émission politique de France 2, l'heure de vérité. Il a réitéré sa volonté de revoir totalement le système des allocations familiales, porter l'âge de départ à la retraite à 65 ans ou encore réduire la durée d'indemnisation des chômeurs de 18 à 12 mois. Pendant plus de 2 heures, l'ex-premier ministre a été soumis aux questions de nombreux journalistes et notamment la question des racines judéo-chrétiennes de la France que son opposant, le chef LR Bruno Retailleau, a proposé d'inscrire dans la Constitution. Avis contrasté de la part d'Edouard Philippe.
8: J'ai du mal à imaginer que quiconque puisse douter que la France a des racines judéo-chrétiennes. C'est notre histoire. C'est un fait. Il suffit de se promener en France pour voir que

0: concrètement la baisse des prix à la pompe, 12 à 18 centimes de moins par litre de diesel sur les 3 prochains mois. La France, le Royaume-Uni, l'Allemagne, l'Union européenne et l'OTAN sont conviés aux discussions ce week-end à Miami en Floride sur la question de l'Ukraine. Des pourparlers qui vont porter sur de nouvelles idées pour mettre fin au conflit avec la Russie, selon des responsables américains. En jeu notamment les questions de garantie de sécurité pour l'Ukraine.
1: Le prix Nobel de la paix va être annoncé ce vendredi.
0: Attribué comme chaque année depuis Oslo en Norvège. L'année dernière, c'est la leader de l'opposition vénézuélienne Maria Corina Machado qui était décorée. Cette année, 287 candidats ont été nommés, dont 79 organisations et 208 personnes physiques. Leur identité n'est pas encore connue, mais des bruits de couloirs racontent que le pape Léon XIV pourrait en faire partie. Le président Donald Trump, lui, s'est à nouveau autonommé pour cette édition 2026. Le retour au pays du porte-avions Abraham Lincoln après plusieurs mois passés au Moyen-Orient, un an que les militaires et leur famille ne s'étaient pas vus. Une période difficile à bord marquée par des conditions de vie compliquées, notamment de pénuries alimentaires et 8 tentatives de suicide de membres de l'équipage. Sophie Adnoël est de retour sur Terre et bientôt de retour sur le sol européen. L'astronaute française est attendue à Cologne, accueillie par un comité du Centre européen des astronautes. Son avion est attendu en Allemagne à la mi-journée et son programme va tourner autour des retrouvailles de sa famille, se reposer et récupérer.
1: Merci beaucoup Clara Bévilacqua pour les informations. Nathalie de Rinxon est toujours en studio avec son invité Edwige Diaz, présidente du groupe RN au Sénat. Mais d'abord Aymeric Christensen, c'est bientôt le week-end et comme chaque vendredi, on se pose avec vous et on pose avec vous un regard décalé sur tout ce qu'on ne sait pas toujours apprécier à sa juste valeur. Ce matin, vous faites l'éloge de Nathanaël, de ceux qui renversent carrément la table.
2: Voilà, au sens propre, Nathanaël, je ne sais pas, mais j'aimerais qu'on rende justice à ces mauvais joueurs qui envoient valser le plateau de jeu, les cartes et les dés et qui font un scandale pour une crevaison aux mille bornes ou un mot compte triple refusé au Scrabble. C'est pas vous, évidemment, Pierre-Hugues, ni Clara, ni... Je sais pas. Mais une amie, c'est un cousin, c'est ce beau-frère dont je tairai le nom, mais que tout le monde a reconnu, et ça va chauffer aujourd'hui sur le WhatsApp familial. D'ailleurs, on pense aux mauvais perdants, mais c'est assez injuste parce que les mauvais joueurs, les vrais, sont d'abord, souvent, de très très mauvais gagnants.
1: Alors là encore, pas de nom, Aymeric, et vous, vous défendez ces princes de la mauvaise foi?
2: Non, je suis comme tout le monde, hein, j'ai envie de leur faire avaler tous les camemberts du Trivial Pursuit, couleur par couleur. Mais justement, je sais, moi, qu'il faut apprendre à civiliser ses émotions et qu'on doit pouvoir faire une partie de puissance 4, sans susceptibilité puissance 10, des petits chevaux sans monter sur les grands, un time's up sans qu'il sonne la fin d'un couple, ou un cluedo sans que ça finisse en procès.
1: Et pourtant, peut-être que le mauvais joueur, avec son sale caractère, nous dit quelque chose d'autre.
2: Vous comprenez si bien le principe de cette chronique. Quand vous savez qui vous accuse de tricher au cochon qui rit, quand il boude pour un mauvais tirage au Sky Joe, quand il invente des règles au Uno, si si, quand il décrète que de toute façon, il ne voulait pas, lui, jouer à croque-carotte, quand il lève la prescription sur d'anciennes parties de crapette pour mieux contester l'actuel, quelque chose de plus profond se joue. Peut-être qu'il y a simplement dans la défaite un sentiment d'humiliation, une crainte du rejet que les blessures du cœur nous font parfois ressentir des choses proches de la douleur physique, peut-être. Mais peut-être aussi que le chagrin de ces petits échecs aux dames est un moteur pour progresser.
3: Tu as perdu aujourd'hui, mais ça ne veut pas dire que ça doit te plaire.
1: Donc le vrai sujet, Aymeric, ce n'est pas les mauvais perdants.
2: Exactement. Le sujet, c'est la façon dont nos Sarah Bernhardt de la défaite exposent au grand jour que le jeu qui commence dans l'innocence comme à un moment partagé, ce jeu se laisse toujours un peu pervertir par des logiques de pouvoir, de frustration, des petites rivalités, des mesquineries. Bref, tout commence en mystique et finit en politique. Et tout ça pourquoi ? Et la question, donc, c'est comment retarder ce moment où la mystique originelle se dégrade ? Et l'autre question, oui, certes, c'est aussi, est-ce que Peggy aurait validé qu'on applique sa pensée au Monopoly ? Et après tout, rien n'interdit de croire que Peggy aussi aurait été beau joueur. Et puis, vous savez, tout est grâce. Enfin, presque.
1: Merci beaucoup, Aymeric Christensen, pour cette chronique, pour cet éloge des mauvais perdants. Je dois vous concéder, Aymeric, que je me sens un petit peu visé ce matin.
2: Et ça m'étonne tellement, Pierre.
1: Oh, ça, c'est méchant, ça. Merci beaucoup, Aymeric Christensen, de La Vie.
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1: Il est 7h38, Nathanaël de Rinxan, vous recevez

0: recevez ce matin Edwige Diaz, présidente du groupe RN au Sénat.
1: Bonjour Edwige Diaz. Alors bonjour. Le ministre de l'Éducation a annoncé hier soir la mobilisation de 3000 professeurs pour assurer les cours dans les lycées sans délai et même quelques centaines de recrutements d'enseignants là où cela est nécessaire. Est-ce que cette réponse est à la mesure du problème ?
2: Mais c'est surtout qu'elle intervient très tard. On aurait pu éviter ces blocages, on aurait pu éviter ces dégradations, on aurait pu éviter aussi que l'extrême gauche récupère ce mouvement lycéen. Mais avec les macronistes, c'est toujours pareil, cela intervient très tard. Je vais vous dire pourquoi.
1: Et on se demande où il les a trouvés, les 3000 oui. enseignants, s'ils étaient là depuis le début.
2: S'ils étaient là, en effet, il fallait les débloquer. Surtout que ce n'est pas faute de l'avoir alerté. Vous voyez, moi, avant d'être sénatrice, j'ai été députée de la Gironde pendant 4 ans. Et les courriers ou alors les questions écrites que l'on dépose à destination du ministère de l'Éducation nationale, eh bien, ce sont les courriers les plus nombreux que j'ai rédigés, justement pour alerter sur le manque de professeurs, sur les professeurs non remplacés durant leurs absences. Et à chaque fois, j'avais des réponses qui visaient à côté, ou en tout cas, le problème était évité. Et nous l'avions indiqué déjà l'année dernière, parce que vous savez que nous voulions censurer le budget, parce que, entre autres, il prévoyait la suppression de 4000 postes d'enseignants.
1: Alors, on va reparler du budget dans quelques instants. Hier soir, Jordan Bardella, votre président, a proposé comme solution la mise en place de la loi casseur-payeur. Hein, cela vous concerne en tant que présidente du groupe RN au Sénat, car c'est au Sénat que cette loi doit être présentée le 27 octobre. Est-ce que votre groupe votera ce texte et qu'est-ce qu'il faudrait enlever ou ajouter pour qu'il le vote ?
2: Alors, on va déjà attendre d'en prendre connaissance parce qu'il faut quand même savoir qu'en Macronie, des fois, vous avez des contenus de textes qui ne correspondent pas tout à fait au titre des textes. On se souvient au moment de la loi anti-émeute, que ce que les macronistes ont voulu faire, c'est rajouter une taxe. Et nous souhaitons préserver le pouvoir d'achat des Français. Donc, si la loi anti-casseurs ou réparation des dégradations se traduit par plus de fiscalité sur le dos des honnêtes gens, évidemment, nous nous y opposerons.
1: Voilà, on a quand même quelques idées sur le contenu de cette loi, et notamment d'associer justement à la peine les groupes, c'est-à-dire les personnes qui auraient assisté ou auraient été présentes
2: oui,
1: à côté des casseurs.
2: Ça serait en effet la moindre des choses. Et d'ailleurs, nous avons indiqué qu'il fallait absolument que les collectivités, parce que vous savez que les lycées sont gérés par les régions, il faut absolument que les collectivités portent systématiquement plainte. Vous voyez, moi, dans ma région, en Nouvelle-Aquitaine, on a eu des dégradations sur le lycée Cousteau à Saint-André, sur le lycée François Mauriac à Bordeaux, ou encore Gustave Eiffel, un des lycées à Lormont hier. Et donc, je vais demander lundi au Conseil régional de Nouvelle-Aquitaine, puisque nous avons une séance plénière, au président socialiste de la région de déposer partie civile pour que les auteurs de ces faits soient poursuivis.
1: Même s'ils sont mineurs ?
2: Condamnés. Bah oui, absolument. Enfin, à un moment donné, vous décidez de mettre le feu à une salle ou de créer des dégradations, il faut que vous soyez sanctionné, même si vous êtes mineur. Et il faut aussi que la responsabilité de vos parents soit impliquée dans le processus de punition, parce que sinon, c'est le laxisme et c'est comme ça qu'on se retrouve avec des débordements systématiques.
1: Même si ça risque de pénaliser les autres membres de la famille, de la fratrie, par exemple ?
2: Eh bien, tant pis, ça leur mettra peut-être du plomb dans la tête.
1: Alors, comment est-ce qu'on récupère de l'argent auprès d'auteurs de dégradation qui sont souvent insolvables ?
2: Alors non, parce qu'en fait, si les personnes sont insolvables, elles touchent forcément des aides sociales. Et donc, en effet, il faut... Enfin, à un moment donné, on ne peut pas dire... Alors, vous avez cassé, c'est pas bien, mais comme en plus, vous ne travaillez pas, que vous vivez au crochet de la société, eh bien, en plus, on ne va pas vous faire payer tout ça. Donc non, il y a des mesures de rétorsion qui existent. On peut, par exemple, avoir un poids sur les logements sociaux. On peut avoir des prélèvements sur les aides sociales, sur la prime de rentrée scolaire. Et puis, ces jeunes, ils n'ont pas vocation à rester insolvables toute leur vie, ils n'ont pas vocation à ne pas travailler toute leur vie. Et donc, s'il faut leur prélever 20 euros, 50 euros par mois pendant 20 ans, 30 ans, jusqu'à la fin de leur vie,
1: il faut décaler la peine lorsqu'ils seront en mesure de la payer.
2: Oui, absolument, il faut qu'ils payent jusqu'au dernier euro. Sinon, il n'y a pas de peine dissuasive et c'est la porte d'entrée à tout le reste. Je voudrais, si vous me le permettez, adresser un mot de soutien aux policiers qui sont largement mobilisés pendant ces manifestations. C'est toujours pareil. à cause de l'extrême gauchisation et de la récupération de ce mouvement lycéen par l'extrême gauche, eh bien, on voit toujours apparaître des slogans anti-flics. Des slogans anti-Rassemblement National, il faut le dire. Mais là, ce matin, je voudrais avoir une pensée pour la police, où on a vu des pancartes « On veut le bac ». Pas la BAC, le slogan anti-police à CAB. On dit on veut plus de lycées, pas pour finir dans la police, et plus de fac, pas pour finir à la BAC. Et on a même vu un flic, une balle. Ça, c'est inadmissible.
1: Le ministère de l'Intérieur a demandé justement aux forces de l'ordre qui interviennent sur ces manifestations de retirer certaines armes de leur. De leur arsenal.
2: Oui, mais c'est toujours pareil, c'est toujours le ministère de l'Intérieur qui met un genou à terre. Oui, mais voilà, ce que je veux dire, c'est qu'ils mettent toujours un genou à terre. Et donc, ça veut dire que les policiers, les gendarmes, qui font un travail remarquable, à qui j'adresse tout mon soutien, eh bien, sont une fois de plus stigmatisés. Et on voit ce gouvernement, ce ministère de l'Intérieur, qui est incapable de les soutenir. Je le dis, s'il y a des débordements individuels, il faut qu'ils soient sanctionnés.
1: Oui, mais on ne répond pas de la même manière à des lycéens sur une barricade. Qu'il y a d'autres violences sur d'autres,
2: ce ne sont pas des lycéens dans la rue. Oui, enfin, ce ne sont pas des lycéens, ce sont des agitateurs, des perturbateurs, des délinquants pour certains. Quand vous êtes masqué, que vous lancez des insultes et que vous dégradez votre établissement scolaire, pardon de le dire, on est quand même très loin des revendications qui sont par ailleurs légitimes sur l'état des bâtiments ou sur l'absence de professeurs, sur le non-remplacement des professeurs absents.
1: Juste un mot sur le RN au Sénat, quelle sera votre première initiative législative propre?
2: Alors nous avons notre niche parlementaire qui aura lieu le 10 décembre et donc nous allons arbitrer prochainement sur les textes que nous inscrirons à l'ordre du jour. Mais déjà je peux vous dire que notre entrée au Sénat a été remarquée. Vous le savez, nous souhaitions avoir un groupe, c'est-à-dire avoir 10 sénateurs et finalement nous en avons 15. Ce qui nous a donné beaucoup plus de poids que ce que nous attendions. Nous avons travaillé pour que cela arrive.
1: C'est un préalable nécessaire sur la route de l'Élysée d'avoir un groupe au Sénat.
2: Oui, c'était les élections sénatoriales étaient les dernières élections avant l'élection présidentielle. Donc avoir un groupe, bien sûr, ça institutionnalise. Et surtout, nous avons eu des postes clés, puisque notre ami Christopher Zurek, sénateur du Pas-de-Calais, est devenu secrétaire du Sénat, c'est-à-dire il intègre le bureau. Et à partir de 2028, il sera même vice-président du Sénat. Et je tiens à lui adresser mes félicitations.
1: Edwige Diaz, le RN a présenté sa trajectoire économique et propose donc 140 milliards d'euros d'économies sur la base d'une rigueur accrue dans les dépenses publiques. Jordan Bardella a parlé d'une mauvaise copie budgétaire en parlant du budget présenté par le gouvernement. Ça veut dire que le RN doit voter contre ce budget ?
2: Ah, c'est sûr dans l'opposition, vous ne votez jamais pour, vous ne vous abstenez pas non plus. En effet, nous votons contre. Mais pas par idéologie, nous votons contre parce que ce budget est clairement mauvais. Pourquoi je vous dis qu'il est mauvais ? Parce qu'il ressemble aux 10 derniers budgets d'Emmanuel Macron. C'est-à-dire que nous avons une croissance qui est surestimée, un déficit qui est sous-estimé, et au final, on se rendra compte qu'une fois de plus, le gouvernement a menti. Et puis, pardon, mais on est à un déficit qui atteint les 5,4% du PIB. C'est considérable. La dette s'envole. Nous sommes à 115% de dette. Et si ça continue comme ça, c'est-à-dire si c'était les héritiers d'Emmanuel Macron qui remportaient l'élection présidentielle, eh bien, la trajectoire de la dette s'envolerait puisqu'on pourrait atteindre les 121%
1: en
2: 2027.
1: Vous avez une proposition qui porte un nom qui s'appelle le principe de la règle d'or, oui, et qui limiterait le déficit public à 1%. Alors, cette proposition, cette idée a été lancée il y a quelques années par Nicolas Sarkozy, relancée récemment par Thierry Breton, l'ancien ministre de l'économie de Jacques Chirac. Est-ce qu'il s'est rapproché du RN, Thierry Breton ?
2: Je ne sais pas si M. Breton s'est rapproché de nous ou pas. Peu importe. Moi, ce que je vois, c'est que 85% des Français...
1: En tout cas, vous exploitez son idée de la règle d'or.
2: Enfin, en fait, quand vous êtes des patriotes sincères, que vous ne voulez pas voir votre dette s'envoler, que vous ne voulez pas non plus que cette dette soit la possession de puissances étrangères, et que vous écoutez les Français qui sont donc 85% à se dire préoccupés par la situation de la dette, eh bien, votre devoir en tant que représentant politique, c'est d'apporter des solutions. Donc oui, il faut absolument que nous reprenions le contrôle de cette dette qui s'envole. Et donc pour ça, il faut réaliser des économies. Mais attention, nous le disons, pas des coupes budgétaires sur la France qui travaille, qui a travaillé ou qui voudrait travailler. Il y a des mauvaises dépenses. On le sait, on le voit sur, par exemple, la question de l'immigration, sur la question de l'aide publique au développement.
1: Tout le monde doit mettre la main à la poche.
2: Ben, pas tout le monde, en fait. Hein. Ceux à qui on ne demande rien depuis des
1: années. Mais dans les dépenses, je parle dans les dépenses publiques. Est-ce que le Sénat, par exemple, qui coûte 380 millions d'euros par an, doit revoir sa copie de ce que vous envoyez, hein. Ça fait quelques jours que vous êtes au Sénat.
2: Sur le budget de fonctionnement du Sénat.
1: Oui, c'est ça.
2: Oui, mais il y a certainement des économies à faire et moi, je ne suis pas du tout défavorable. Mais là, je vous parle quand même de 1500 milliards d'euros de dettes qui ont été créées par Emmanuel Macron. Et donc, quand je vous dis qu'il y a des économies à faire, par exemple, sur la fraude sociale et la fraude fiscale, là, on dépasse la dizaine de milliards d'euros. Quand je vous parle des économies que l'on peut faire sur l'immigration, là aussi, ça dépasse la dizaine de milliards d'euros. Donc, voilà, notre contribution au budget de l'Union européenne, là aussi elle est très élevée, il faut la réduire. Donc il y a des leviers qui ne pénaliseront pas le quotidien des Français et c'est ce qui est important pour nous.
1: Edwige, j'aimerais juste revenir quelques instants sur une affaire qui vous concerne, la plainte que vous avez déposée contre une ex-élue écolo le soir de votre élection, c'était il y a moins de 10 jours. Qu'est-ce qui s'est passé? Ça vous a choqué?
2: Incroyable. Oui, donc je venais de remporter le premier siège de l'histoire du RN en Gironde et j'ai pris un siège à une écologiste, voilà, parce qu'avant c'était une sénatrice écolo qui était élue et les écologistes ont très peu apprécié cette victoire électorale, ils sont opposés à la démocratie et donc l'ancienne vice-présidente de Bordeaux Métropole, donc quelqu'un quand même qui a eu un poste important, eh bien a décidé, alors que j'étais en pleine interview, de me foncer dessus, sans s'excuser bien sûr, puisque son acte était délibéré et donc j'ai été déposée plainte. Elle n'a même pas pris la peine de me présenter ses excuses et d'une mauvaise foi inouïe, elle a déclaré au quotidien Sud-Ouest qu'elle n'avait pas fait exprès et prétextant qu'elle n'avait pas assez de place pour passer.
1: La politique est de plus en plus violente, ça augure quoi des prochains mois?
2: Disons que c'est sûr qu'au niveau de l'extrême gauche, la violence n'a pas de limite. Même quand c'est entre femmes, même quand c'est en préfecture, même quand c'est à l'issue des élections.
1: Edwige Diaz, sénatrice RN, présidente du groupe RN au Sénat.
0: Merci beaucoup.
2: Merci.
0: Cet entretien est évidemment à retrouver sur notre site internet rcfnotredame.fr. Nous fêtons aujourd'hui Saint-Denis, le premier évêque de Paris. L'histoire de sa mort est rocambolesque. Il aurait marché plusieurs kilomètres décapité, la tête sous le bras. On va en parler avec Clara Bévilacqua dans 5 minutes. Ce sera après la prière du matin. Vous écoutez l'évangile du jour tiré de Saint-Luc au chapitre 11. Jésus est mis à l'épreuve par ses contemporains. Monique Bojard commente ce passage.
3: En ce temps-là, comme Jésus avait expulsé un démon, certains dirent « C'est par Belzéboul, le chef des démons, qu'il expulse les démons ». D'autres, pour le mettre à l'épreuve, cherchaient à obtenir de lui un signe venant du ciel. Jésus, connaissant leurs pensées, leur dit « Tout royaume divisé contre lui-même devient désert. Ses maisons s'écroulent les unes sur les autres. Et si Satan, lui aussi, est divisé contre lui-même, comment son royaume tiendra-t-il ? Vous dites en effet que c'est par Belzéboul que j'expulse les démons. Mais si c'est par Belzéboul que moi je les expulse, vos disciples, par qui les expulsent-ils? Dès lors, ils seront eux-mêmes vos juges. En revanche, si c'est par le doigt de Dieu que j'expulse les démons, c'est donc que le règne de Dieu est venu jusqu'à vous. Quand l'homme fort et bien armé garde son palais, tout ce qui lui appartient est en sécurité. Mais si un plus fort survient et triomphe de lui, il lui enlève son armement auquel il se fiait, et il distribue tout ce dont il l'a dépouillé. Celui qui n'est pas avec moi est contre moi. Celui qui ne rassemble pas avec moi disperse. Quand l'esprit impur est sorti de l'homme, il parcourt des lieux arides en cherchant où se reposer, et il ne trouve pas. Alors il se dit « Je vais retourner dans ma maison d'où je suis sorti. » En arrivant, il la trouve balayée et bien rangée. Alors il s'en va et il prend d'autres esprits, encore plus mauvais que lui, au nombre de 7. Et ils entrent et s'y installent. Ainsi, l'état de cet homme-là est pire à la fin qu'au début.

L'évangile d'aujourd'hui n'est pas facile à comprendre pour les chrétiens du XXIe siècle. Trop de démons et d'images qui ne nous sont plus familières. En fait, Jésus évoque la venue du règne de Dieu et le combat qu'il implique. Il y a d'abord la controverse de savoir de quel pouvoir Jésus peut expulser les démons. Tous ne reconnaissent pas en Jésus le Fils de Dieu, et certains pensent donc que son pouvoir est d'origine démoniaque. D'autres réclament un signe du ciel pour s'assurer que son pouvoir est bien d'origine divine. Comme à son habitude, Jésus renvoie ses interlocuteurs à leurs propres contradictions et affirme que s'il expulse bien les démons avec l'aide de Dieu, le doigt de Dieu, cela veut dire que le règne de Dieu est venu jusqu'à eux. Il enchaîne ensuite avec une image pour illustrer ce que ce règne de Dieu change. Le fort qui garde son palais et se croit en sécurité est le diable. Le plus fort qui survient et le défait, c'est le Christ. Jésus, en expulsant des démons, inaugure ce règne de Dieu et va par sa mort et sa résurrection vaincre définitivement le mal. Une petite phrase vient alors obliger chacun à faire un choix. Celui qui n'est pas avec moi est contre moi. La dernière partie du texte met en garde contre la puissance des démons. Même chassés, ils ne trouveront pas le repos et chercheront toujours à revenir pour s'accaparer des femmes et des hommes, quitte à revenir à plusieurs. Dans le Notre Père, nous prions « Que ton règne vienne ». Jésus nous dit que le règne de Dieu ne peut advenir sans le combat contre les forces du mal. Cette lutte n'est jamais finie. Elle prend de nouvelles formes à chaque époque. Aussi le Christ appelle chaque génération à le suivre et à s'engager avec lui. « À nous aussi, il dit, celui qui n'est pas avec moi est contre moi ».

Notre Père, qui es aux cieux, que ton nom soit sanctifié, que ton règne vienne, que ta volonté soit faite sur la terre comme au ciel. Donne-nous aujourd'hui notre pain de ce jour. Pardonne-nous nos offenses, comme nous pardonnons aussi à ceux qui nous ont offensés. Et ne nous laisse pas entrer en tentation, mais délivre-nous du mal. Car c'est à toi qu'appartiennent le règne, la puissance et la gloire pour les siècles des siècles. Amen.

0: Vous écoutiez les moines de l'abbaye d'Ancalca, au toit dont le chant est clair. Il est 7h56, la prière du matin commentée par Monique Beaujard. Et nous sommes le vendredi 9 octobre, Clara Bévilacqua. Aujourd'hui, nous fêtons Saint-Denis, un prénom d'origine grecque qui vient de Dionysios, le dieu grec du vin et de la terre et qui signifie « fils de Dieu ».
1: Saint-Denis, c'est le premier évêque de Paris, ou plutôt de Lutèce au 3e siècle. C'est aussi le patron de Paris et de la Seine-Saint-Denis. Il meurt martyr.
0: Mais que sait-on vraiment de lui ?
1: Eh bien, pas grand-chose en fait. Avant le 9e siècle, on sait seulement qu'il est le premier évêque de Paris, qu'il meurt martyr, comme je viens de le dire, vers 250, et qu'on l'enterre là où s'élève aujourd'hui la basilique cathédrale de Saint-Denis. Selon l'historien Grégoire de Tours, le pape l'envoie en Gaule avec 6 autres évêques pour évangéliser le pays. C'est un missionnaire venu d'Orient, accompagné d'un prêtre rustique et d'un diacre éleuthère.
0: Alors précisons juste qu'un prêtre rustique, c'est son prénom,
1: c'est le prénom
0: rustique.
1: Oui, le voilà. Nom du prêtre, c'est rustique, et le nom du diacre, c'est éleuthère. Denis s'installe à Lutèce et il est mis à mort rapidement, sans doute pendant la persécution de Dèce en 250 ou de Valérien en 258. Et lui et ses compagnons sont décapités à Montmartre.
0: Et c'est là qu'arrive la fameuse histoire de la tête de Saint-Denis.
1: Tout à fait, on raconte que l'évêque se relève et porte lui-même sa tête de Montmartre jusqu'à Saint-Denis, ce qui fait une petite trotte. C'est pour ça qu'on le représente toujours portant sa tête dans ses mains. Le symbole est fort dans l'église, on ne sépare pas la tête du corps, c'est-à-dire le Christ de son église. La légende ajoute qu'en attendant la mort, Denis célèbre la messe pour fortifier ses compagnons. Au moment de la fraction du pain, le Seigneur leur apparaît à tous dans une lumière indicible et les encourage au martyr. Cette scène, on la retrouve notamment sur un tableau du Louvre repris sur le portail de la basilique de Saint-Denis.
0: Et comment cette basilique voit-elle le jour ?
1: Eh bien, grâce à une femme, Sainte Geneviève, elle vénère l'évêque martyr, son père dans la foi. Elle obtient du clergé parisien qu'on construise une église sur sa tombe à environ 8 km au nord de la Seine, vers 467.
0: Merci beaucoup Clara Bévilacqua pour le saint du jour et magnifique, splendide basilique Saint-Denis, où l'on voit notamment cette statue de l'évêque de Saint-Denis portant sa tête, Saint-Denis céphalophore.
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0: Nous sommes le vendredi 9 octobre, nous fêtons aujourd'hui Saint-Denis. Et vous écoutez RCF Notre-Dame. Très bon début de journée, comme chaque matin, les informations avec vous Clara. 71 500 manifestants hier dans tout le pays.
1: Pour demander davantage de moyens pour les lycées, le ministre de l'Éducation a annoncé hier le déploiement d'ici mardi de 3000 professeurs remplaçants. Les effets du déblocage des stocks stratégiques de gazole attendus début novembre, le Premier ministre va réunir les distributeurs lundi pour aborder la baisse des prix à la pompe. Le groupe SEB mis en demeure pour la présence de polluants éternels dans ses ustensiles de cuisine, notamment ses poêles et casseroles Tefal. Trois associations demandent de planifier l'arrêt d'utilisation des PFAS.
0: L'information continue sur RCF Notre-Dame et rcfnotredame.fr. Dans 20 minutes, on s'intéresse aux catéchumènes. Comment l'Église doit-elle s'adapter face à l'afflux de catéchumènes ? Nous serons avec Constantin de Vergennes. «
7: Et le journal en Pays de Savoie, c'est avec vous, Victorien Duchet. Bonjour Victorien.
8: Et bonjour Pierruc, bonne journée à tous à la une ce matin. Vous en parliez, Clara, dans vos titres. La justice saisie par France Nature Environnement et deux autres associations qui enjoignent la préfecture de Haute-Savoie à prendre des mesures fermes contre la société Tefal à Rumilly. Il y a un an, des mesures réalisées par l'entreprise avaient révélé d'importantes émissions de PFAS, des polluants éternels dans l'air s'échappant des cheminées de l'usine de la capitale de l'Albanie. Deux semaines après la venue du pape Léon XIV en France, le congrès Mission démarre à Lyon ce vendredi. Objectif pour les chrétiens missionnaires, poursuivre l'élan auquel le Saint-Père les a appelés. Et puis demain, c'est la 50e édition du retour des alpages à Annecy. Après deux ans de perturbations liées aux épidémies animales, le défilé des troupeaux est au complet cette année. L'occasion aussi de redécouvrir des métiers anciens, des métiers de l'artisanat. Zoom sur l'un d'eux avec notre invité Audrey Péchou, bourrelière à Thônes, qui perpétue un savoir-faire unique. La météo du jour et de votre week-end, à la faveur de la perturbation de ces dernières heures, l'ambiance s'est nettement rafraîchie, des températures plus conformes aux normales de saison et de la pluie qui est tombée en quantité entre 20 à 40 mm d'arrosage généralisé. Il a plu par exemple 70 mm à la Fécla, 55 mm à Flaine et au Grand Bornand, 40 mm à Megève, 30 même mm du côté d'Albertville, une vingtaine du côté d'Évian. Retour au sec aujourd'hui, peut-être encore quelques averses la nuit prochaine, mais elles resteront anecdotiques. Et puis au programme de votre week-end, alternance de nuages et d'éclaircies et des températures automnales, pas plus d'une vingtaine de degrés demain et dimanche. Le préfet de la Haute-Savoie et la justice saisie par France Nature Environnement, AERA et Cyclamen, un collectif d'habitants de Rumilly dans l'Albanais. Un référé a été déposé afin de mettre en œuvre des mesures destinées à protéger la population locale contre les rejets de PFAS dans l'air. En novembre 2025, des études commandées par l'État avaient révélé d'importantes émissions de polluants éternels dans l'air par les cheminées de l'usine Tefal à Rumilly. Le collectif associatif réclame également la réalisation d'études sanitaires. Et puis en parallèle de ces révélations, une nouvelle enquête vient révéler la présence de plusieurs dizaines de tonnes de PFAS dans le fleuve Rhône. C'est le résultat d'une expédition menée il y a un an par Rémi Camus, éco-aventurier du glacier du Rhône dans les Alpes suisses, à Fos-sur-Mer sur les bords de la Méditerranée. Près de 800 km parcourus et une cinquantaine de prélèvements plus tard, le laboratoire ALS France en Isère vient de délivrer ses résultats et cette étude met en évidence la présence de substances liées à l'usure des pneus et montre également une forte variabilité des concentrations de polluants éternels selon les secteurs. Rémi Camus.
9: On a une vraie cassure quand on arrive sur la région lyonnaise où on a une augmentation de certains polluants, certains PFAS. Ce qui reste assez intéressant, c'est qu'on a travaillé sur un des polluants qui reste à l'heure actuelle quelque chose de peu encore mesuré, qui est le TFA, qui est le plus petit de ces polluants. Dans le lac glaciaire, qui est vraiment au pied du glacier du Rhône, on a trouvé 150 nanogrammes de TFA. C'est vraiment pas grand-chose. Mais c'est déjà trop quand on imagine qu'au pied du glacier, il n'y a pas d'industrie, il n'y a rien du tout. Le Léman est un parfait exemple. Quand on regarde l'entièreté du fleuve du Rhône, du glacier jusqu'à la mer Méditerranée, c'est un fleuve qui est coulant. Mais à un moment donné, il y a un endroit où celui-ci, on va presque dire qu'il s'arrête, qu'il est figé dans le temps. C'est au niveau du Léman. Son temps d'écoulement est de 10 ans. C'est-à-dire que si une petite goutte d'eau venait à rentrer dans le Léman au niveau du Rhône, pour en sortir, il lui faudrait 10 ans. Donc là, on a un temps d'écoulement relativement lent et donc forcément, l'accumulation de ces polluants vient se positionner au niveau du lac à côté de Genève.
8: Et après cette expédition qui aura duré un mois en septembre 2025 et la publication donc des résultats cette semaine, Rémi Camus, aidé notamment par le laboratoire de Saint-Quentin-Fallavier et l'université de Lausanne, se rend à Genève le 5 novembre et à Belley le 6 novembre pour expliquer sa démarche et présenter ses résultats secteur par secteur. 18h. Dans l'agenda politique, la semaine prochaine, mardi, débuteront à l'Assemblée nationale les débats autour du projet de budget 2027 présenté par le Premier ministre et son gouvernement. Dans cette ébauche est notamment proposée une nouvelle contribution progressive à l'effort budgétaire qui pourrait peser lourd, notamment sur les habitants des stations de montagne. C'est l'inquiétude de l'Association des maires de stations de montagne. La charge atteindrait 134 euros par habitant, soit 7 fois la moyenne nationale. Une contribution évaluée à 21 millions d'euros pour l'ensemble des stations de sport d'hiver. 8h06, vous êtes bien dans votre journal local en Pays de Savoie sur RCF. Et cette question maintenant, comment annoncer Jésus dans la société actuelle? C'est l'objet du congrès mission qui démarre à Lyon aujourd'hui et qui dure jusqu'à dimanche, avec au programme des conférences, des tables rondes, des ateliers, concerts et spectacles, avec un objectif: créer et entretenir l'esprit missionnaire chez les chrétiens, révélé notamment il y a 15 jours par la venue du pape Léon XIV en France. Un sujet de Vanessa Sanson.
10: Le congrès mission, c'est pour tout le monde, y compris les chrétiens pas forcément très engagés. Véronique Thévenet, aujourd'hui responsable du pôle annonce de l'évangile de l'église catholique en Savoie, a vu un avant et un après dans sa vie chrétienne. Et le point de bascule, ça a été son premier congrès mission. Elle invite aujourd'hui largement tous les croyants à y participer.
11: Moi j'y suis allée parce que j'ai vu de la lumière, on m'avait parlé du congrès mission dans ma paroisse et je m'étais dit pourquoi pas, et vraiment il y a eu un avant-après. Ça donne un dynamisme, une envie. On voit des visages, oui, très, très variés, des manières de prier variées, des manières de faire, d'accueillir, et quelque chose de très joyeux. C'est vraiment aussi cette joie qui m'a frappée dans ce congrès mission.
10: Un rendez-vous qui permet de se ressourcer, de se former et de picorer des idées pour sa paroisse, sa communauté. Les diocèses de Savoie et d'Annecy ont d'ailleurs été invités à raconter des initiatives récentes. Par exemple, le Sacré Trail en Savoie ou les Assises du Catéchuménat en Haute-Savoie. Xavier Simon, membre de l'équipe pilote des Assises.
12: L'idée est donc de partager ce qui a pu remonter des paroisses et quelles orientations du coup sont choisies dans cette perspective. Ça permettra vraiment des échanges avec d'autres réalités, d'autres diocèses.
10: Un congrès délocalisé dans les provinces donc cette année, après un gros rendez-vous à Paris l'an dernier qui avait rassemblé 15 000 personnes.
8: Congrès mission à Lyon donc ce week-end, et puis également retour de la Ligue 2 de football ce week-end. Ce sera même ce soir à 20h pour le FC Annecy dans le Nord à Dunkerque, qui est l'un des plus gros déplacements de la saison. Les Haut-Savoyards vont tenter de reprendre leur match en avant après deux défaites consécutives en championnat. Notre invité ce matin, Audrey Péchou. Bonjour Audrey.
13: Bonjour.
8: Merci à vous Audrey Péchou de venir dans nos studios à la veille du retour des Alpages, cette grande fête folklorique à Annecy qui attire chaque année entre 80 à 100 000 personnes. Première fois depuis maintenant 2 ans que le défilé des animaux d'ailleurs sera au complet. Le retour des Alpages est souvent aussi l'occasion de découvrir ou de redécouvrir les métiers anciens, des métiers quasiment disparus. Et vous, dans votre quotidien, Audrey Péchou, vous tentez de maintenir ce savoir-faire illustre du travail du cuir, notamment. Vous travaillez le cuir à la main. Vous êtes ce qu'on appelle une bourrelière. Vous avez reçu le prix coup de cœur de l'ADI, cette association qui accompagne les entrepreneurs. Parfois en reconversion, c'est aussi votre cas, puisque vous êtes ancienne éleveuse et vous êtes donc reconvertie dans ce métier de bourrelière. Alors qu'est-ce que c'est? À quoi vous occupez vos journées?
13: Voilà, bourrelière, c'est-à-dire que je fais la courroie qui va sur les cloches de vache, donc la courroie en cuir. Alors il y a des courroies qu'on peut mettre donc tous les jours, qui sont mises aux animaux pour le pâturage. Et après, il y a une demande toute particulière de personnalisation. Donc je décore, je peins, on écrit à la demande des clients des prénoms, on fait du lassage, de la dentelle, et tout est réalisé artisanalement dans mon atelier à la main.
8: À la main, donc du cuir, c'est pour ça qu'il y a une bonne odeur de cuir qui embaume notre studio, Audrey, parce que vous en avez emmené une notamment. Et donc ce sont des courroies en effet qu'on met autour du cou des vaches, mais pas forcément, qu'on peut aussi mettre en décoration.
13: Oui, il y a beaucoup, donc les cloches dans notre région, c'est quand même très traditionnel. Et elles sont beaucoup offertes pour des cadeaux, donc pour des naissances, des mariages, des baptêmes, beaucoup d'anniversaires, voilà. D'accord. Et c'est quelque chose qui est vraiment très symbolique et qui marque des temps forts des personnes et du monde agricole.
8: Vous êtes combien sur le territoire d'ailleurs de nos pays de Savoie? 3, 4 bourrelières, bourreliers, aussi
13: voilà,
8: au masculin.
13: À peu près.
8: Il y a beaucoup de femmes, j'ai l'impression, hein,
13: qui
8: sont dans ce métier-là, dans ce domaine-là. Qu'est-ce qui vous a attiré? Parce que vous êtes aussi en reconversion, hein, je rappelle, parce que alors même si vous étiez à peu près dans le même endroit, si je puis dire, parce que vous étiez à Manigaud, vous étiez éleveuse de vaches laitières pendant 20 ans, vous produisiez du reblochon fermier, vous avez cessé votre activité pour des raisons de santé. C'était une façon pour vous de devenir bourrelière, de poursuivre un peu cette mission au service de ces éleveurs qui donnent corps et âme à la préservation de nos territoires?
13: Oui, tout à fait. Donc moi déjà, j'étais passionnée par les cloches. Et puis, depuis l'enfance, j'aime beaucoup tout ce qui est créatif. Donc, j'ai fait beaucoup de choses, de la peinture, de la couture, enfin, beaucoup de choses. Et du coup, c'était pour moi comme une évidence et un moyen de garder le contact aussi avec le milieu agricole. Parce que quand on a été pendant 20 ans agriculteur, enfin, qu'on doit arrêter du jour au lendemain, enfin, voilà, pour moi, c'était un petit peu comme une évidence. Et voilà, je ne regrette pas du tout ce parcours.
8: Vous avez dû aussi réadapter un peu votre emploi du temps, vos journées qui, j'imagine, quand vous étiez éleveuse, étaient des journées de dingo. Vous faisiez 70-80 heures dans la semaine.
13: Oui.
8: On était là-dedans.
13: Voilà, avec une double activité en parallèle. Voilà, donc oui, il fallait... c'était vraiment un changement et j'ai appris toute seule, en fait. J'ai pas eu de formation.
8: Vous avez appris tout seul ce métier de bourrelière. Vous êtes allé voir justement peut-être celles et ceux qui pratiquaient déjà ou vous avez vraiment...
13: Non, je me suis débrouillée toute seule de A à Z.
8: Et sans forcément avoir des proches, en effet, où parfois on a des parents, des grands-parents qui aussi parfois transmettent, par aussi le métier de couture également, mais pas du tout. Hein.
13: Vous n'êtes pas du tout.
8: Vous n'étiez absolument pas dans ce domaine-là et vous êtes dit, ben voilà, il faut passer à ce... Ah, voilà, à savoir quoi faire de ses mains, quoi, c'était ça. Vous vouliez continuer justement à vivre de vos mains, tout simplement.
13: Oui, c'est ça.
8: Alors, vous avez justement, comme je le disais, amené ce qu'on appelle une courroie, un collier. C'est ça, on peut appeler ça comme ça, en cuir. Bon, on va peut-être les faire écouter. J'ai aussi une autre cloche. Alors moi, j'ai une cloche sans courroie. Voilà, je vais la faire écouter au micro. J'espère que ça ne va pas saturer le son. Et puis, alors vous, Audrey, vous avez vraiment la courroie. Ah, ça y est, on y est. Là. On est dans les troupeaux, on est dans des alpages. Ce son, d'ailleurs, il est caractéristique, évidemment. Mais, et cette courroie qui donc, est décorée en fonction des demandes des éleveurs. Hein.
13: C'est ça. Là, voilà, la dame avait, elle voulait qu'on mette son prénom. Elle voulait des cœurs, des montagnes, des fleurs, donc des cédelves. Parce que les cédelves, c'est porte-bonheur. Voilà, c'est tout un symbole pour notre montagne, voilà. Donc, c'est vraiment personnalisé, en fonction de ce que les gens demandent.
8: Donc là, on a comme exemple des cœurs, le prénom aussi de celle qui vous a demandé.
13: Voilà, un petit peu de dentelle. Et voilà, et tout est peint à la main, cousu à la main. J'ai pas de machine à coudre. Donc là, c'est une petite courroie de chèvre, mais... sur les grandes courroies, ça peut représenter, quand je coupe tout à la main, ça fait à peu près presque 2,80 m de couture à la main, dans du cuir très épais, puisqu'il fait 5 mm.
8: Donc vous avez un grand atelier, alors?
13: Alors, non, mon atelier n'est pas très grand, mais c'est
8: bien
13: assez
8: chargé.
13: Bien agencé, et voilà, je me débrouille.
8: Et pour faire une courroie, un collier comme cela, il vous faut combien de temps
13: Là, c'est une petite courroie, donc j'ai envie de dire 5-6 heures. Et sur les grosses courroies, ça va dépendre en fait de la largeur de la courroie, du travail qui est demandé. Et comme dans l'artisanat, on ne peut pas toujours compter son travail en fonction des heures qu'on y passe. Ça reste de l'artisanat et du travail manuel.
8: Et vous êtes à votre compte, au final. Donc, comment est-ce que vous faites pour en vivre?
13: Je fais ça déjà avec le cœur, donc voilà.
8: Avec le cuir dans la peau, comme on dit.
13: C'est ça.
8: C'est ça. Sans mauvais jeu de mots.
13: Ensuite, moi, une fois que j'ai fait mon travail, s'il y a quelque chose qui ne me convient pas ou qui n'est pas... enfin, qui me gêne un peu visuellement. Je peux recommencer plusieurs fois jusqu'à ce que...
14: Ah oui.
13: Voilà. Donc, c'est pour ça que je dis que je compte pas...
14: Ah, et vous jetez tout à la poubelle parce qu'il y a quelque chose qui ne va pas.
13: Je recommence. Et voilà. Et après, je... Oui, non, parce que c'est pas parce que c'est du travail... artisanal et manuel, qu'il faut pas que ce soit
14: Faut que ce soit bâclé, il faut que ce soit quelque chose de
13: c'est ça
14: voilà ce que les gens demandent tout simplement voilà. Il faut que vous respectiez
13: après bon voilà je suis un petit peu perfectionniste aussi
14: mais c'est un travail de patience évidemment donc vous mettez quand même des heures et des heures pour faire voilà une courroie, un collier que l'on met donc autour en effet souvent mais évidemment du coup des vaches qu'on entend dans les alpages dans les prés on se dit c'est même lourd pour une bête comme une vache. C'est pas trop lourd, ça, ce type, cette cloche, déjà, au-delà de la...
13: Alors, il y a certaines cloches qui sont très grosses et très lourdes et qu'on va mettre uniquement pendant les montées ou les descentes d'alpage.
14: D'accord. Voilà. Donc, ou à des moments, des événements, par exemple, voilà. Aussi, comme on peut penser au retour des alpages, tiens, par exemple, sur Annecy.
13: C'est ça. Et après, y a quand même des cloches lourdes, mais bon, les vaches supportent.
14: Oui, elles ont quand même cette robustesse.
13: C'est ça.
14: Dire, pour, et juste une question sur les motifs, justement, c'est en effet les demandes des gens, enfin des éleveurs notamment. Est-ce qu'il y a un motif pour l'ensemble du troupeau, par exemple, ou est-ce qu'on peut avoir plusieurs motifs pour différentes vaches
13: Non, toutes les courroies sont différentes.
14: Sont différentes, ouais. Ouais. C'est vraiment sur mesure. Je rappelle, je l'ai dit en début d'interview, vous avez donc obtenu le prix coup de cœur de l'ADI. Déjà, une réaction sur ce prix coup de cœur. Une joie pour vous, une reconnaissance.
13: Ah oui, c'est une reconnaissance. C'était, voilà, je m'y attendais pas du tout. Donc, c'est une belle reconnaissance par rapport à mon parcours, voilà, un petit peu atypique.
14: Ouais.
13: Et oui, j'étais très très honorée de recevoir ce prix. C'était un beau moment.
14: Prix coup de cœur, trophée, et donc une aide financière, la clé ou
13: Oui, une aide financière, une petite aide financière qui va me servir à, je pense, renouveler un petit peu de matériel ou acheter un petit peu d'outils. Parce que les outils pour le cuir coûtent quand même très cher.
14: Ouais.
13: Voilà.
14: C'est quoi qu'on a besoin comme outil
13: On a besoin d'emporte-pièces, de couteaux demi-lune. C'est des couteaux qui sont en forme de demi-lune et qui sont comme un cutter très, très aiguisé.
14: Ah, il est recourbé, c'est ça.
13: Voilà, ouais. Parce qu'il faut, il faut quand même, pour couper dans du cuir très épais comme ça, il faut des bons outils.
14: Ouais. Et ça vient d'où justement ce cuir là,
13: Ce cuir, je le prends dans une tannerie en Dordogne, tannerie de Chamon.
14: Et donc, bon, on pas si loin de nos pays de Savoie, pour rester français. Et donc, ce prix va vraiment vous permettre justement de renouveler, comme vous dites, votre matériel, votre équipement.
13: Oui.
14: Ça va vous permettre de vous maintenir aussi, de maintenir votre métier que vous avez vraiment envie de défendre ici dans notre territoire.
13: Oui. Et puis, j'aime beaucoup faire découvrir mon métier. Donc, j'accueille du public pour les ateliers, adultes, enfants, enfin, il n'y a pas d'âge, des petits groupes où je leur fais découvrir les outils, on fait des essais sur des pièces de cuir et puis après ils font une petite création.
14: Et ça donc, ça se passe dans votre atelier.
13: Oui.
14: On rappelle peut-être le nom de votre atelier pour
13: pouvoir s'y rendre. C'est au cœur des Alpes.
14: Au cœur des Alpes, du côté de Thônes, donc dans les Aravis. Merci beaucoup vraiment Audrey Péchou d'avoir été avec nous, d'avoir fait partager votre amour du métier de bourrelière. On va terminer avec un son de cloche, évidemment. Moi, je veux prendre aussi le petit... merci beaucoup Audrey, en tous les cas, et puis bon courage pour la suite.
13: Merci beaucoup.
14: La promotion de ce beau métier. Merci,
13: merci beaucoup.
14: Beaucoup.
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0: 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Guerre en Ukraine, les discussions reprennent. Les négociateurs ukrainiens s'entretiennent ce vendredi et samedi à Miami avec les émissaires de Donald Trump en l'absence de la Russie. Les détails avec Alexandra Sirgan, le journal de Radio Vatican. C'est dans 10 minutes, après les coulisses de l'info. Et ce matin, je vous emmène dans les coulisses d'un discours à la Catoute Paris. Non pas pour parler des blocages en cours, mais plutôt du discours prononcé dans ces murs par Léon XIV, le samedi 26 septembre dernier. Adresse aux catéchumènes et aux néophytes, ceux qui demandent le baptême. Bonjour Constantin de Vergène.
17: Bonjour Pierre-Luc Dubois.
0: Vous êtes journaliste pour l'hebdomadaire France Catholique qui revient dans son dernier numéro sur l'explosion du nombre de catéchumènes. Alors on savait que Léon XIV suivait le phénomène de près. Sa venue en France aura été l'occasion de l'entendre en parler de vive voix.
17: Oui, à la Cato, Léon XIV a souligné un grand paradoxe, le paradoxe français. Cet afflux de catéchumènes, dont le nombre a triplé en 10 ans, se tient dans une société fortement sécularisée. Rien d'étonnant à ce que le pape souligne ce curieux phénomène, puisque Rome a toujours porté sur la laïcité à la française un regard très critique. Et Léon XIV ne déroge pas à la règle, lui qui a rappelé à l'Élysée, devant le président de la République, que la juste laïcité ne consiste pas à exclure la religion de l'espace public. Mais attention, pas de triomphalisme chez Léon XIV. Pour lui, cet afflux de catéchumènes, s'il contredit toute attitude défaitiste, ce pessimisme stérile dont parlait le pape François, est surtout un appel à la responsabilité.
0: Léon XIV qui a mis en garde, pas de béatitude naïve.
17: Et il ne s'agit pas de remplir un tableur Excel avec le nombre de catéchumènes pour s'en féliciter, mais de les accueillir comme il se doit. Léon XIV parle de formation des catéchumènes aussi intégrale que possible, permettant l'unification de leur foi avec leur vie. À ce titre, l'exemple des premiers siècles est précieux. La formation était alors stricte. On y parlait de sujets capitaux, les fins dernières, les exigences morales de l'Évangile, car il s'agissait de préparer les futurs baptisés au combat spirituel, d'où l'importance aussi de la formation des formateurs, soulignée par le pape, y compris ceux dont l'existence remonte au 1er siècle, les parrains et les marraines. Leur rôle était capital car ils devaient accompagner les néophytes, c'est-à-dire les jeunes baptisés, qui pouvaient être rejetés par leur famille après leur baptême et les aider à intégrer la communauté chrétienne. Hors de nos jours, cette question d'intégration est un enjeu de taille, certains néophytes évoquant un vide post-baptismal.
0: L'Église en France est-elle prête à accueillir ces nouveaux baptisés ?
17: C'est la question qui est posée dans le Nouveau France catholique et qui a pour toile de fond des dynamiques complexes. Question qui dépasse d'ailleurs le sujet, qui s'enchevêtre, matinée pour ne rien arranger d'individualisme moderne. Ce qu'un prêtre nous décrit comme une certaine mentalité à la carte. De nombreux catholiques ayant tendance à choisir leur paroisse, leur communauté, parfois évanescente. Et les néophytes qui mettent les pieds dans une église arrivent donc dans cette église qui se recompose à toute vitesse. Attention donc à ce qui ne se perde pas en route, d'autant que pour Léon XIV, les néophytes sont une promesse de fécondité pour l'Église en France. Raison de plus pour prendre au sérieux la question des nouveaux catholiques.
0: Alors comment accueillir ces nouveaux baptisés ? Vous le disiez, hein, Constantin, les premières communautés chrétiennes se sont évidemment posé la question, puisqu'au premier temps du christianisme, il y avait un afflux de convertis, de catéchumènes qui voulaient rejoindre l'Église catholique. Bonjour Roland Lacroix.
18: Bonjour.
0: Merci beaucoup d'être en ligne avec nous. Vous êtes théologien spécialiste du catéchuménat. Alors, cette question de l'accueil des catéchumènes, en fait, elle n'est pas nouvelle pour l'Église.
18: Alors, elle n'est pas nouvelle, comme on l'a dit déjà dans les premiers siècles, hein, comme ça a été décrit. Alors, il ne faut pas non plus faire des premiers siècles un âge d'or de ce que serait l'initiation des catéchumènes, même si je ne contredis pas ce qui vient d'être dit, mais voilà, c'était très divers et avec beaucoup de difficultés également.
0: Ah oui.
18: Et c'est pas nouveau non plus dans l'époque contemporaine. Hein. Le catéchuménat français a commencé dans les années 40. Hein, depuis les années 40, eh ben on met en place les itinéraires, on accompagne. Et donc du coup, c'est la nouveauté, comme on l'a dit, c'est peut-être afflux un peu depuis 2-3 ans, avec surtout la présence de jeunes adultes, hein, entre 18 et 24 ans dans les statistiques, qui depuis deux ans est majoritaire en fait, ce qui est la première fois, qui donne une autre ampleur et aussi une autre vision des choses.
0: Concrètement, comment cela se passait dans les premiers siècles ? On va essayer de décrire ça avec vous, Roland Lacroix, parce que vous disiez qu'il y avait des difficultés. Est-ce que ce sont les mêmes difficultés que celles auxquelles nous sommes confrontés aujourd'hui ?
18: Ah ben, je dirais une difficulté un peu équivalente, c'est après, quoi, hein, parce que les évêques, donc les pères de l'Église, exhortaient les catéchumènes, les néophytes, du coup, à poursuivre, à persévérer dans la foi. Et par exemple, dans certaines régions, parce que c'est très divers sur les régions, mais ils exhortaient à ne pas quitter la messe pour aller tout de suite au jeu du cirque, hein, qui était vraiment le symbole de la
0: du
18: paganisme, et aussi de poursuivre dans la vie chrétienne. Donc ça veut dire qu'on a quand même ces documents-là qui disent que effectivement il y avait aussi certaines difficultés. Pour l'accompagnement, ça a été dit à une formation. Alors le Concile Vatican II reprend ça, une formation, le catéchuménat, c'est une formation à la vie chrétienne intégrale, hein, c'est-à-dire qu'on a effectivement c'est complexe parce qu'il faut initier à l'éthique chrétienne, il faut initier au dogme, etc. Donc dans les premiers siècles, on a des documents des pères de l'Église, hein, qui nous sont parvenus, où on voit bien cette formation. Alors, je dis tout de suite la grosse caractéristique que nous on a gardée, c'est la ritualité.
0: C'est-à-dire quel rite?
18: Eh ben, le rituel de l'initiation chrétienne des adultes, tel qu'il est pratiqué dans l'initiation chrétienne depuis après le Concile Vatican II, donc le rituel romain a été publié en 1972. Donc après, il y a les versions dans tous les pays, et donc la version francophone. Eh ben, les rites qu'on utilise aujourd'hui, l'entrée en catéchuménat, l'appel décisif, évidemment les sacrements d'initiation chrétienne, les scrutins sont exactement les mêmes que ceux qu'on utilisait dans les premiers siècles. Ça veut dire que des rites qui étaient faits pour des chrétiens, pour des catéchumènes des premiers siècles, dans un contexte évidemment
0: très différent,
18: complètement différent, eh ben, entre guillemets, sont utilisés aujourd'hui pour les catéchumènes contemporains, et ça, c'est la vraie tradition de l'initiation, cette continuité rituelle.
0: Roland Lacroix, les néophytes, ceux qui viennent d'être baptisés, ceux d'aujourd'hui, parlent d'un vide post-baptismal. Les premiers chrétiens, ils avaient ce qu'on appelle la mystagogie, cette catéchèse d'après-baptême. De quoi s'agit-il? Est-ce que c'est quelque chose qu'on peut reprendre aujourd'hui aussi?
18: Alors, c'est dans le rituel, le temps de la mystagogie. C'est-à-dire qu'en fait, dans les premiers siècles, les évêques, la semaine après Pâques, à l'octave de Pâques, ils faisaient des catéchèses, ils continuaient la catéchèse qu'ils avaient commencée avant le baptême, ils continuaient après le baptême de les enseigner pendant toute l'octave de Pâques. Et donc, pour nous, on a un temps de la mystagogie dans le rituel qui est le temps pascal, en fait, qui correspond au temps pascal.
0: Mais ça veut dire quoi, mystagogie, peut-être, parce que c'est...
18: Mystagogie, pardon, oui, c'est l'entrée dans le mystère. Hein. Mysta, c'est le mystère. Gogie, c'est conduire au mystère de la foi. L'idée, c'est que on part des rites qu'on a vécus ou qu'on va vivre, pour donner leur signification, leur sens, mais surtout la manière dont ils peuvent se déployer dans la vie chrétienne. Et là, c'est très important parce que les catéchumènes sont baptisés, sont confirmés, sont eucharistiés le soir de Pâques, et c'est la première fois qu'ils communient. Et après Pâques, ils sont dans l'assemblée, ils communient. C'est pas tout à fait la même chose quand on participe en communion. Oui. Avec l'Assemblée.
0: Bon, Constantin de Vergennes, je me tourne vers vous. Vous le disiez, mais on comprend qu'on peut aussi s'inspirer, même s'il y avait déjà des difficultés dans les premiers siècles, on peut vraiment s'inspirer de ce qui se passait à l'époque pour accompagner les catéchumènes aujourd'hui. Et d'ailleurs, Léon XIV, il parle de Saint-Augustin, un des premiers catéchumènes.
19: Oui, avec une figure assez belle, en disant que quand Saint-Augustin est baptisé, c'est comme un grain de moutarde, et c'est par la suite qu'ensuite il va se déployer tel un arbre, et c'est tout l'appel final de Léon 14 qui explique justement que ces nouveaux catholiques, une fois qu'ils sont baptisés, ce n'est que le début, et qu'ensuite c'est la richesse de l'Église, c'est que l'Église va se voir enrichie par ces tout jeunes catholiques qui, au fur et à mesure que leur foi va se développer, va contribuer à la vie de l'Église.
0: Eh bien, c'est à lire dans France Catholique où vous êtes journaliste. Merci Constantin de Vergennes, merci aussi à vous Roland Lacroix d'avoir été en ligne avec nous. Je rappelle que vous êtes théologien, spécialiste du catéchuménat. Merci beaucoup.
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0: La météo avec vous, Clara Bévilacqua.
1: Oui, c'est une journée mitigée qui s'annonce. Seule l'Occitanie et la région PACA devraient voir le soleil aujourd'hui. C'est dans l'après-midi que le ciel sera particulièrement couvert sur le reste du territoire. De la pluie est même attendue sur les côtes de la Manche. Les températures continuent de chuter. Il fait moins de 10 degrés localement dans de nombreux départements ce matin. Et pour l'après-midi, nous ne dépasserons pas les 20 degrés.
0: Il va faire froid, ça tombe bien. Dans un quart d'heure, moi, je vous emmène en Finlande. Retrouvez Gilles Brochard. h 30, direction Rome pour une nouvelle édition du journal de Radio Vatican.
3: Kiev reprend les discussions avec les émissaires de Donald Trump. Deux journées de négociations s'ouvrent ce vendredi à Miami en l'absence de la Russie. Plusieurs pays dont la France ainsi que des représentants de l'UE et de l'OTAN sont également conviés. Israël réduit drastiquement la présence diplomatique britannique à Jérusalem-Est. Une vingtaine de diplomates dont le consul général ont été sommés hier de quitter le pays. L'autorité palestinienne dénonce une nouvelle tentative d'imposer une souveraineté israélienne sur son territoire. Nicolas Maduro et son épouse, toujours détenus à New York, sont désormais poursuivis par la justice américaine pour actes de torture. Correspondance à suivre. Et puis depuis plusieurs semaines, les lycéens et étudiants français manifestent pour des meilleures conditions d'études. Leurs inquiétudes sont nombreuses, leur besoin d'être écoutés immense. Entretien dans notre dossier avec la responsable de la pastorale des jeunes du diocèse de Créteil en région parisienne, là où tout a commencé.
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3: Bonjour à tous. Les négociateurs ukrainiens rencontrent ce vendredi en Floride les émissaires de Donald Trump, Steve Witkoff et Jared Kushner. Des discussions prévues sur deux jours avec l'espoir de relancer les efforts pour mettre fin à la guerre avec la Russie. Les bombardements russes ont été particulièrement meurtriers cette dernière semaine, tuant au moins 85 civils, rapportent les Nations Unies. À Kiev, Emmanuel Chaz.
21: C'est une nouvelle séquence diplomatique qui s'ouvre aujourd'hui entre les délégations ukrainiennes et états-uniennes à Miami, à la table des négociations qui va envoyer plusieurs hauts responsables ukrainiens, dont Roustem Umerov et Kirilo Budanov. L'Ukraine entend notamment obtenir un renforcement de sa défense antiaérienne et davantage de garanties de sécurité. Selon Volodymyr Zelensky, les alliés européens sont également associés aux discussions. Le président ukrainien précise que des représentants français, allemands et britanniques, ainsi que de l'Union européenne et de l'OTAN ont été conviés. De son côté, Washington évoque de nouvelles propositions pour sortir de l'impasse diplomatique et l'enjeu est de taille puisque de l'aveu même du côté américain via le secrétaire d'État Marco Rubio, les négociations diplomatiques peinent à aboutir. Sur le terrain, la Russie ne montre aucune velléité d'arrêt des combats. Mercredi, un missile s'écrasait contre un immeuble d'habitation à Priluki dans la région de Tchernihiv, tuant 22 personnes, dont 5 enfants et en blessant 54. Hier, une bombe planante a été lancée sur Kramatorsk, dans la région de Donetsk. Elle a tué 33 personnes et en a blessé 18 autres en s'abattant sur deux bus de ligne. Emmanuel Chaz, Kiev, RFI pour Radio Vatican.
3: La discussion, nous l'entendions, en l'absence de la Russie. Parallèlement, Moscou propose son aide pour contribuer au règlement d'un autre conflit, celui au Moyen-Orient. Vladimir Poutine a rencontré hier soir au Turkménistan son homologue iranien. Tous deux participent à un sommet régional ce vendredi, organisé sur les rives de la mer Caspienne de l'ancienne République soviétique. L'embrasement au Moyen-Orient qui se poursuit.

0: concentration. Seule une petite équipe de diplomates a été autorisée à rester sur place. Cette mesure intervient un mois après l'annonce de sanctions de la part de Londres contre les colonies israéliennes en Cisjordanie. De son côté, l'autorité palestinienne a dénoncé une mesure illégale, y voyant une tentative d'imposer une souveraineté israélienne sur son territoire. Les précisions depuis Jérusalem de Valérie Ferrand.
1: La crise diplomatique entre la Grande-Bretagne et Israël a remis sur la table un dossier crucial pour les Palestiniens, le statut de Jérusalem et l'occupation par Israël de sa partie orientale, y compris la vieille ville, depuis 1967. Or, cette partie de Jérusalem est également la capitale de l'État de Palestine, État reconnu depuis l'an dernier par la Grande-Bretagne et d'autres alliés d'Israël comme la France. La direction palestinienne est en conséquence montée au créneau en saluant le refus de Londres de fermer son consulat dans cette partie occupée de la ville sainte, dénonçant une tentative de la part de la puissance occupante israélienne d'y imposer, via cette crise, sa souveraineté. Le vice-président Hussein Asher, de même que le ministère des Affaires étrangères, ont rejeté les mesures que cherche à imposer le gouvernement israélien, estimant qu'elles constituaient, je cite, « une interférence inacceptable » dans le travail des missions diplomatiques dans la capitale occupée de l'État de Palestine. Fin de citation. Jérusalem, Valérie Ferron, Radio Vatican.
0: Et c'est dans ce contexte que le ministre israélien des Affaires étrangères a annoncé hier que la Colombie allait déplacer son ambassade en Israël à Jérusalem. Elle était jusqu'ici située à Tel Aviv. La décision a été prise par le président colombien, allié de Donald Trump, qui avait lui-même fait déplacer l'ambassade états-unienne à Jérusalem lors de son premier mandat. Aux États-Unis, Nicolas Maduro et son épouse Cilia Flores sont désormais poursuivis pour des actes de torture, en plus de narcotrafic et trafic d'armes. Selon le procureur du district de New York, ils auraient infligé des douleurs physiques et mentales à des Vénézuéliens et des Américains pour les réduire au silence. La correspondance de Gwendal Lavina.
2: Ce nouvel acte d'accusation décrit une conspiration du couple Maduro et d'autres dirigeants du Venezuela pour faire taire leurs opposants. Dans le document d'une trentaine de pages, le procureur évoque de graves violations des droits humains à travers l'usage de la violence, de menaces ainsi que d'actes de torture ordonnés directement par Nicolas Maduro. D'après la justice, il s'agissait principalement de citoyens vénézuéliens, mais des Américains ont également pu être concernés. Le recours à des drogues, des décharges électriques ou encore des agressions sexuelles et des simulations de noyades auraient été monnaie courante pour faire craquer les prisonniers, notamment lors de périodes de protestation. Selon le procureur de New York, ce système de répression en place de 2013 à 2026, lorsque Nicolas Maduro dirigeait le Venezuela, avait pour but de le maintenir ainsi que ses proches au pouvoir tout en protégeant leur train de vie luxueux. Le procès du couple actuellement détenu à Brooklyn et qui ne reconnaît pas la légitimité de la procédure doit débuter en juin 2027. Gwendal Lavina, New York, Radio Vatican.
0: Et le parti de la chef de l'opposition vénézuélienne, Maria Corina Machado, a demandé hier la levée immédiate de son inéligibilité après les déclarations d'une ancienne magistrate assurant avoir été forcée à signer un document privant l'opposante d'élection en 2024. Au Brésil, Flavio Bolsonaro a obtenu hier le soutien du candidat arrivé troisième au premier tour de l'élection présidentielle, Augusto Cury. Le fils de l'ancien président Jair Bolsonaro est arrivé en tête du premier tour dimanche dernier, dépassant de 2% des voix l'actuel président Lula. Le second tour est prévu le 25 octobre. En Turquie, c'est un nouveau test pour le processus de paix entre l'État et le Parti des travailleurs du Kurdistan, le PKK, après 40 ans d'un conflit qui a fait près de 50 000 morts. Hier, le PKK a affirmé avoir retiré tous ses combattants encore présents en Turquie et accuse Ankara de ralentir les efforts de paix engagés en 2024. La correspondance d'Anne Andlauer.
3: Cela fait précisément 2 ans, depuis octobre 2024, que l'État turc et le PKK sont engagés dans ce processus censé aboutir à la paix. Et un constat s'impose, chaque camp avance avec la plus grande prudence. Le PKK a tour à tour annoncé sa dissolution et son intention de désarmer, puis son retrait du territoire turc et des zones frontalières. Du côté d'Ankara, 2 gestes concrets jusqu'ici, une commission parlementaire et une loi qui règle les modalités du retour des anciens membres du PKK en Turquie. Cette loi voté il y a 2 mois n'est pas encore entré en vigueur. Ankara attend que le PKK ait effectivement désarmé. Une attitude que le groupe kurde assimile à de l'inaction. Dans un communiqué, le PKK accuse le gouvernement du président Erdogan de ne pas mener le processus assez sincèrement et rapidement. Il soutient avoir fait sa part du travail et réclame en priorité

0: priorité la libération de son chef, Abdullah Öcalan, ou au moins une amélioration notable de ses conditions de détention. Le PKK demande notamment que ce dernier puisse recevoir dans sa prison des représentants politiques, d'ONG et des médias, une requête à laquelle Ankara refuse d'accéder pour l'instant. À Ankara, un endroit pour Radio Vatican.
1: À Rome, hier soir, le pape a inauguré la nouvelle année académique des institutions ecclésiastiques d'enseignement supérieur lors d'une messe à Saint-Pierre rassemblant 5000 personnes. Dans son homélie, Léon XIV a invité les membres de la communauté académique pontificale à considérer l'étude comme un service à la foi et à la vérité. Et puis se poursuit ce vendredi au Vatican l'assemblée consacrée à l'exhortation apostolique Amoris Laetitia. Patriarches et évêques du monde entier se pencheront aujourd'hui sur le thème des jeunes et de la découverte de la vocation du mariage. Les jeunes, une question chère au pape. Il y a maintenant 2 semaines, Léon XIV rencontrait la jeunesse catholique de France à Paris pour une veillée de prière. La jeunesse française au cœur de notre dossier ce matin. En France, le mouvement contestataire des lycéens et des étudiants continue de mobiliser massivement de Paris à Marseille en passant par Lyon. Hier encore, plus de 70 000 jeunes ont manifesté dans tout le pays, dont près d'un tiers dans la capitale d'après les chiffres du ministère de l'Intérieur. Les revendications sont nombreuses, variées, mais toutes semblent converger vers un objectif, obtenir des meilleures conditions d'études pour affronter au mieux l'avenir. Ces manifestations, pour la plupart pacifiques, sont parfois émaillés d'incidents et d'affrontements avec la police. Dans ce contexte, les aumôneries jouent d'autant plus leur rôle d'écoute et de dialogue pour une jeunesse en quête de sens. C'est ce que nous explique Sœur Christina Di Roma de la communauté des Béatitudes. Elle est responsable de la pastorale des 18-35 ans du diocèse de Créteil en banlieue parisienne. C'est là où les toutes premières contestations ont démarré le 18 septembre dernier.
2: Ce que je vois chez les étudiants, c'est qu'ils commencent un cursus et après, voilà, ils n'arrivent pas toujours jusqu'au bout parce que ce n'était pas forcément ce qu'ils souhaitaient. Et en même temps, c'est eux qui vont, quelque part, continuer à porter la société demain. Et c'est pareil, en France, ça fonctionne beaucoup avec les alternances aussi dans les universités. C'est très difficile pour un jeune de trouver une alternance, particulièrement aussi dans les métiers qu'ils ont commencé à étudier. Ce qui fait en fait que c'est vraiment très frustrant pour les jeunes. Ils sont toujours sous une pression, que ce soit pour trouver leur stage, leur alternance, que ce soit pour finalement finaliser aussi les études dans un domaine qu'ils aimeraient. Et c'est un peu dommage parce que c'est sûr que s'ils arrivent à étudier et à faire quelque chose qui leur convient aussi et pour laquelle ils sont portés, ils pourraient effectivement donner une valeur encore plus grande à la société tout entière.
3: Quelles sont les inquiétudes profondes et les aspirations de ces jeunes lycéens et étudiants mobilisés?
2: Ils s'inquiètent pour leur avenir. Déjà parce que la plupart, ils n'allaient pas avoir les écoles qu'ils voudraient liées au métier avec lesquels ils voudraient s'engager. Donc c'est vrai que c'est très frustrant quand on a une sensibilité pour un métier et qu'en fait, on ne peut pas y accéder. Donc c'est sûrement l'avenir, l'épanouissement dans un métier et l'effet d'être entendu, ça c'est sûr. D'où l'effet qu'ils utilisent aussi des moyens des fois un peu irrationnels et pas forcément très pacifiques. Parce qu'en plus, il y a beaucoup d'émulation par les réseaux, de faire comme les autres, de voir les autres faire et on a très peu des distances, des reculs.
3: Les jeunes s'imposent sur la scène politique française. Pourquoi et comment procèdent-ils?
2: Mais je pense que c'est une société entre les réseaux, tous les débats qu'il y a sous les réseaux politiques ou autres, qui n'aident pas les jeunes à réfléchir, qui n'aident pas les jeunes à comprendre les pourquoi. Mais c'est beaucoup, on suit ce qui est populaire, on suit souvent, après l'adolescence, les 18-22 ans, c'est beaucoup la rébellion. Ils veulent, forcément, un jeune, il a envie d'échanger les mondes, donc il s'élance dans des choses qu'il pense être pour changer les mondes, mais il ne se pose pas des questions profondes sous les pourquoi. Et qu'est-ce que Dieu m'appelle à faire à moi et à construire et quels sont les moyens que j'utilise? Aujourd'hui, il ne se pose même plus la question si les moyens il est bon ou pas, ils agissent souvent sans raison, sans réflexion. Effectivement, quand même, on voit des jeunes qui, dans les familles, ils interviennent, dans les familles, ils essaient aussi de réfléchir avec leurs enfants et d'autres qui sont en plus absentes. Donc forcément, heureusement, il y a des lieux comme les aumôneries où ils peuvent parler, faire réfléchir les jeunes et pas rester dans les côtés juste réactionnaires ou de faire les choses avec la tête sous les épaules.
3: Qu'est-ce qui est proposé au sein des aumôneries pour accompagner ces jeunes? Que viennent-ils chercher auprès de l'Église?
2: Ce qu'on essaie de faire, surtout en étant Église, c'est d'écouter. Je pense que c'est un peu les talons premiers de l'Église. C'est d'entendre pourquoi il y a ces revendications, d'où ça vient, quelles sont les motivations, mais aussi de les faire réfléchir aux moyens qui sont pris pour les revendications. En fait, on essaie vraiment de rationaliser ce qui se passe pour qu'ils ne soient pas dans l'émotionnel. Ça, je vois très bien l'aumônerie, même il y a des débats qui s'écrivent spontanément entre les jeunes lors d'un repas, un débat qui n'était pas du tout prévu, mais que ça suffit une parole de l'un ou de l'autre et ça part un débat sous des questions de la société, sous des questions spirituelles, sous des questions morales. En fait, les jeunes aujourd'hui, ils ont une habitude à s'exprimer, mais souvent, ils s'expriment entre eux et il n'y a pas quelqu'un qui puisse les faire réfléchir un peu plus et les faire aller plus loin de leurs pensées ou aller voir les racines de leurs pensées. Donc, l'Église, je pense, étant donné qu'on est pas mal d'adultes à s'occuper des jeunes dans les aumôneries, c'est vraiment les aider aussi à réfléchir au pourquoi ils affirment certaines choses, d'où ça vient, quelles sont les racines, est-ce qu'ils connaissent aussi ce qu'il dit l'Église ou est-ce que c'est juste la pensée moderne. Et c'est hyper intéressant parce qu'en partant de leurs réflexions, de leur intelligence, ils arrivent même à sortir des perles. Voilà, je pense que les rois de l'Église, c'est vraiment de les aider à réfléchir. Il faut qu'ils sachent que dans ces lieux-là, ils peuvent vraiment s'exprimer tel qu'ils sont, ce qui nous permet aussi de connaître les enjeux du monde et ce qu'ils vivent les jeunes aujourd'hui.
1: Interrogée par Cécile Mérieux, sœur Christiana Di Roma, responsable de la pastorale jeune du diocèse de Créteil, était ce matin l'invitée de Radio Vatican.
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5: Alexandra Sirgan qui vous présentait le journal de Radio Vatican. Prochain rendez-vous avec l'antenne romaine à 13h et à 18h sur RCF. Notre-Dame, celui qui n'est pas avec moi est contre moi. L'évangile du jour dans 5 minutes, assez exigeant. Celui qui n'est pas avec moi est contre moi. Eh bien, ça tombe bien puisque vous êtes avec moi, Gilles Brochard. Bonjour Gilles.
6: Mais oui, bonjour Pierre-Hugues. Je ne suis pas contre vous, bien sûr. Non. Et bonjour chers auditeurs.
5: Merci Gilles. Mais vous êtes surtout en direct de Finlande, Gilles Brochard.
6: Oui, alors il n'y a pas que la Laponie, vous savez, en Finlande. C'est un pays merveilleux, la saison est magnifique en ce moment. Bon, il pleut aujourd'hui, mais on a eu quand même 3 jours de beau temps.
5: Il fait froid, non ?
6: Non, il fait entre 7 et 12 degrés, donc c'est tout à fait convenable. Je suis à 1h30 en train d'Helsinki, donc ce qui m'a permis de traverser des forêts magnifiques. Vous savez, il y a beaucoup de boulot ici en Finlande. Je suis à Tampere, T-A-M-P-E-R-E. Tampere, c'est 263 000 habitants. C'est la troisième plus grande ville de Finlande que je vous invite vraiment à découvrir. Alors, elle est coincée entre deux lacs. Il y a des rapides, vous savez, qui relient d'une source, qui donnent beaucoup d'énergie à cette ville. Et c'est pour ça que c'est une ville qui est connue pour le papier, pour la fabrication de carton, des tissus. Vous avez des grandes cheminées d'usines, c'est assez beau. Et puis, vous avez ces anciens bâtiments. On appelle ça d'ailleurs la Manchester du Nord. Il y a beaucoup d'entreprises avec beaucoup d'ouvriers de l'époque 1900-1930. Et aujourd'hui, tout ça, ça a été converti. C'est assez beau. Vous avez des boutiques, vous avez des cafés. C'est magnifique. Et vous avez évidemment une gastronomie qu'on retrouve. Alors, vous savez ce qu'on mange le plus souvent ici
5: Vous allez nous le dire, Gilles.
6: Sur le marché, notamment, c'est ce qu'on appelle la saucisse noire. C'est en fait un boudin de porc. Souvent, il y a des petites graines d'orge à l'intérieur. C'est délicieux. On sert ça souvent avec des érelles. Nous, on sert ça avec de la pomme en France. Mais là, c'est de la farine de seigle. Donc, on ajoute autour des baies d'érelles. C'est très bon.
5: C'est bon, ouais.
6: Absolument. Vous avez aussi des beignets au porc à la crème aigre avec des petits cornichons. Il y a beaucoup de j'ai rapporté du pain de seigle, par exemple. Voilà, c'est la grande.
5: Vous l'avez pas encore rapporté puisque vous êtes encore là-bas, mais on compte bien déguster la semaine prochaine.
6: Voilà. Et puis vous avez, il y a une version finlandaise du roulé à la cannelle qui s'appelle le Korvapuusti avec deux U. Ça, c'est très, très populaire. Évidemment, les tartes à la myrtille. Et puis une autre petite spécialité, c'est la réglisse noire salée. Au chlorure d'ammonium, ça s'appelle samyaki, et ça c'est une petite douceur, hein, c'est très très bon. Et vous avez aussi évidemment les champignons, parce que hier je suis donc allé dans la forêt avec un garde forestier qui nous a emmené près du lac.
5: Et d'ailleurs on mettra la photo est très drôle, oui. Et on la mettra sur le site internet. Voilà.
6: On trouve ce qu'ils appellent des chanterelles en tube, qui sont soit séchés, soit on les fait frire, hein, ce qu'on a fait sur le feu hier. Vous avez des cèpes, des girolles, et vous avez ce qu'on appelle le chaga. Alors moi, je connaissais pas du tout. C'est des champignons médicinaux noirs qu'on trouve au pied des bois de bouleau. Alors voilà, faut pas se tromper, hein, mais faut toujours vérifier, évidemment, avant de les goûter. Alors je terminerai là-dessus par deux restaurants. Un restaurant classique s'appelle le Bistro Henrix, où vous avez des menus, des plats traditionnels, hein, où on pouvait même manger du renne, des soupes de champignons, c'est très très bon, avec des pickles de champignons à l'intérieur. Oui, oui. Et vous avez un restaurant incroyable qui s'appelle Cajo, et c'est des menus à 9 services, en fait, à partir de produits locaux très naturels, c'est des saveurs authentiques, servis par un chef qui s'appelle Velu, et qui a les deux grands bras tatoués, et il envoie sa brigade à chaque fois présenter le plat aux convives, donc c'est très agréable. Il y a une petite asiatique qui nous a fait des réductions magnifiques.
5: Merci.
6: Et c'est vraiment délicieux.
5: Voilà. Est-ce que votre finnois est fin prêt maintenant?
6: Oh là là, c'est Alors là, j'ai du mal, hein, franchement.
5: Bon, je ne sais pas comment on dit prière du matin en finnois, mais c'est tout de suite. Merci Gilles Brochard.
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5: Il est 8h50, nous fêtons aujourd'hui le premier évêque de Paris, Saint-Denis. L'histoire dit de sa mort est rocambolesque, il aurait marché plusieurs kilomètres décapité, la tête sous le bras. Clara nous dit tout dans 3 minutes après la prière du matin, c'est chez Saint-Luc. Jésus est mis à l'épreuve par ses contemporains, passage commenté par Monique Bejard.
11: En ce temps-là, comme Jésus avait expulsé un démon, certains dirent « C'est par Belzéboul, le chef des démons, qu'il expulse les démons. » D'autres, pour le mettre à l'épreuve, cherchaient à obtenir de lui un signe venant du ciel. Jésus, connaissant leurs pensées, leur dit « Tout royaume divisé contre lui-même devient désert. Ses maisons s'écroulent les unes sur les autres. Et si Satan, lui aussi, est divisé contre lui-même, comment son royaume tiendra-t-il ? Vous dites en effet que c'est par Belzéboul que j'expulse les démons. Mais si c'est par Belzéboul que moi je les expulse, vos disciples, par qui les expulsent-ils ? Dès lors, ils seront eux-mêmes vos juges. En revanche, si c'est par le doigt de Dieu que j'expulse les démons, c'est donc que le règne de Dieu est venu jusqu'à vous. Quand l'homme fort et bien armé garde son palais, tout ce qui lui appartient est en sécurité. Mais si un plus fort survient et triomphe de lui, il lui enlève son armement auquel il se fiait, et il distribue tout ce dont il l'a dépouillé. Celui qui n'est pas avec moi est contre moi. Celui qui ne rassemble pas avec moi disperse. Quand l'esprit impur est sorti de l'homme, il parcourt des lieux arides en cherchant où se reposer. Et il ne trouve pas. Alors il se dit « Je vais retourner dans ma maison d'où je suis sorti. » En arrivant, il la trouve balayée et bien rangée. Alors il s'en va et il prend d'autres esprits, encore plus mauvais que lui, au nombre de 7. Et ils entrent et s'y installent. Ainsi, l'état de cet homme-là est pire à la fin qu'au début. »

L'évangile d'aujourd'hui n'est pas facile à comprendre pour les chrétiens du XXIe siècle. Trop de démons et d'images qui ne nous sont plus familières. En fait, Jésus évoque la venue du règne de Dieu et le combat qu'il implique. Il y a d'abord la controverse de savoir de quel pouvoir Jésus peut expulser les démons. Tous ne reconnaissent pas en Jésus le Fils de Dieu, et certains pensent donc que son pouvoir est d'origine démoniaque. D'autres réclament un signe du ciel pour s'assurer que son pouvoir est bien d'origine divine. Comme à son habitude, Jésus renvoie ses interlocuteurs à leurs propres contradictions et affirme que s'il expulse bien les démons avec l'aide de Dieu, le doigt de Dieu, cela veut dire que le règne de Dieu est venu jusqu'à eux. Il enchaîne ensuite avec une image pour illustrer ce que ce règne de Dieu change. Le fort qui garde son palais et se croit en sécurité est le diable. Le plus fort qui survient et le défait, c'est le Christ. Jésus, en expulsant des démons, inaugure ce règne de Dieu et va par sa mort et sa résurrection vaincre définitivement le mal. Une petite phrase vient alors obliger chacun à faire un choix. Celui qui n'est pas avec moi est contre moi. La dernière partie du texte met en garde contre la puissance des démons. Même chassés, ils ne trouveront pas le repos et chercheront toujours à revenir pour s'accaparer des femmes et des hommes, quitte à revenir à plusieurs. Dans le Notre Père, nous prions « Que ton règne vienne ». Jésus nous dit que le règne de Dieu ne peut advenir sans le combat contre les forces du mal. Cette lutte n'est jamais finie. Elle prend de nouvelles formes à chaque époque. Aussi le Christ appelle chaque génération à le suivre et à s'engager avec lui. « À nous aussi, il dit, celui qui n'est pas avec moi est contre moi ».

Notre Père, qui es aux cieux, que ton nom soit sanctifié, que ton règne vienne, que ta volonté soit faite sur la terre comme au ciel. Donne-nous aujourd'hui notre pain de ce jour. Pardonne-nous nos offenses, comme nous pardonnons aussi à ceux qui nous ont offensés. Et ne nous laisse pas entrer en tentation, mais délivre-nous du mal. Car c'est à toi qu'appartiennent le règne, la puissance et la gloire pour les siècles des siècles. Amen.

0: Dominique Bojard faisait le commentaire de l'évangile de Saint-Luc, au chapitre 11, les versets 15 à 26. Il est 8h56 sur RCF Notre-Dame et nous retrouvons Clara Bévilacqua. Bonjour Clara.
1: Bonjour Pierre-Hugues.
0: On s'est déjà dit bonjour, mais tous les auditeurs n'étaient pas encore là. Clara, avec nous pour le Saint du jour, Saint-Denis, aujourd'hui en ce 9 octobre. Un prénom d'origine grecque qui vient de Dionysos, le dieu grec du vin et de la terre.
1: Exactement, fils de Dieu, vous l'avez dit, hein, Saint-Denis, c'est le premier évêque de Paris, ou plutôt de Lutèce, au IIIe siècle. C'est aussi le patron de Paris et de la Seine-Saint-Denis. Il meurt martyr.
0: Mais que sait-on vraiment de lui ?
1: Eh bien, Pierre-Hugues, pas grand-chose, finalement. Avant le IXe siècle, on sait seulement qu'il est le premier évêque de Paris, qu'il meurt donc martyr vers 250 et qu'on l'enterre là où s'élève aujourd'hui la basilique cathédrale de Saint-Denis. Alors, selon l'historien Grégoire de Tours, le pape l'envoie en Gaule avec 6 autres évêques pour évangéliser le pays. C'est un missionnaire venu d'Orient. Il est accompagné d'un prêtre qui s'appelle Rustique et d'un diacre qui s'appelle Éleuther. Denis s'installe à Lutèce et il est mis à mort rapidement, sans doute pendant la persécution de Dèce en 250 ou pendant celle de Valérien en 258. Lui et ses compagnons sont décapités à Montmartre.
0: Et c'est là qu'arrive la fameuse histoire de la tête.
1: Exactement. On raconte que l'évêque se relève et porte lui-même sa tête de Montmartre jusqu'à Saint-Denis. C'est pour ça qu'on le représente toujours portant sa tête dans ses mains. Le symbole est fort puisque dans l'Église, on ne sépare pas la tête du corps, c'est-à-dire on ne sépare pas le Christ de son Église. La légende ajoute qu'en attendant la mort, Denis célèbre la messe pour fortifier ses compagnons. Au moment de la fraction du pain, le Seigneur leur apparaît à tous dans une lumière indicible et les encourage au martyre. Cette scène, on la retrouve sur un tableau du Louvre repris directement sur le portail de la basilique Saint-Denis.
0: Ah ben justement, parlons de cette basilique. Comment voit-elle le jour ?
1: Eh bien, grâce à une femme, Sainte Geneviève, elle vénère l'évêque martyr, son père dans la foi. Elle obtient du clergé parisien qu'on construise une église sur sa tombe, à environ 8 km au nord de la Seine, c'est vers 467. Puis au 7e siècle, le roi Dagobert fait transporter les reliques de Saint-Denis dans l'abbaye qu'il vient de fonder et qui devient l'abbaye Saint-Denis, sépulture donc des rois de France.
0: Merci Clara, splendide basilique Saint-Denis, on y voit une statue de l'évêque Denis portant sa tête. Saint-Denis céphalophore, on peut aussi se balader à travers les gisants, ces statues de pierre allongées représentant les reines et les rois de France. Il y a là Philippe III le Hardi, Isabelle d'Aragon, Philippe IV le Bel, Louis X le Hutin ou encore Pépin le Bref. La basilique Saint-Denis qui est la cathédrale du diocèse de Saint-Denis qui correspond au département de Seine-Saint-Denis. Clara, vous voyez venir, une pensée ce matin pour tous les sécanos dionysiens.
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0: Vendredi 9 octobre, nous fêtons aujourd'hui Saint-Denis. Très bon début de journée. 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Il est 9h et les informations vous sont présentées par Clara Bévilacqua. 3000 professeurs remplaçants déployés dans les lycées problématiques.
1: C'est l'annonce hier soir du ministre de l'Éducation, des enseignants qui étaient disponibles depuis la rentrée mais non affectés. 5 candidats à départager débutent depuis 8h ce matin de la primaire de gauche pour désigner le candidat à la présidentielle. Sur les prix du diesel, le Premier ministre donne rendez-vous aux distributeurs lundi pour aborder le déblocage des ressources stratégiques. Et la France, le Royaume-Uni, l'Allemagne, l'Allemagne, mais aussi l'Union européenne et l'OTAN, sont conviés aux discussions ce week-end à Miami, en Floride, sur la question de l'Ukraine.
0: L'information continue. On se retrouve dans 10 minutes avec Louis Dauphren pour le débat du jour, avec ce matin Antoine Assaf et Jacques de Guibon. L'occasion d'évoquer le mouvement lycéen. Change-t-il la donne pour la présidentielle ? Et le journal en Pays de Savoie, c'est avec vous, Victorien Duchet. Bonjour Victorien.
6: Bonjour Pierre-Hugues, bonne journée à tous. À la une de l'actualité, la justice saisie par un collectif d'habitants de Rumi qui enjoint la préfecture de Haute-Savoie à prendre des mesures fermes contre la société Tefal. Il y a un an, des mesures réalisées par l'entreprise avaient révélé d'importantes émissions de PFAS, des polluants éternels dans l'air, s'échappant des cheminées de l'usine de la capitale de l'Albanais. Deux semaines après la venue du pape Léon XIV en France, le congrès Mission démarre à Lyon aujourd'hui. Objectif pour les chrétiens missionnaires, poursuivre l'élan auquel le Saint-Père les a appelés. Et puis demain, c'est la 50e édition du Retour des Alpages à Annecy. Après deux ans de perturbations liées aux épidémies animales, le défilé des troupeaux est au complet cette année. L'occasion aussi de redécouvrir des métiers anciens, des métiers de l'artisanat. Zoom sur l'un d'eux en fin de journée. La météo, vous l'avez constaté, l'ambiance s'est nettement rafraîchie, des valeurs plus conformes au normal de saison et des éclaircies annoncées ce week-end. Le préfet de la Haute-Savoie et la justice saisie par France Nature Environnement et un collectif d'habitants de Rumi dans l'Albanais. Un référé a été déposé afin de mettre en œuvre des mesures destinées à protéger la population locale contre les rejets de PFAS dans l'air. En novembre 2025, des études commandées par l'État ont révélé d'importantes émissions de polluants éternels dans l'air par les cheminées de l'usine Tefal à Rumi. Le collectif associatif réclame également la réalisation d'études sanitaires pour les habitants. En parallèle, c'est une nouvelle enquête qui vient révéler la présence de plusieurs dizaines de tonnes de PFAS dans le fleuve Rhône. C'est le résultat d'une expédition menée il y a un an par Rémi Camus, éco-aventurier du glacier du Rhône dans les Alpes suisses à Fos-sur-Mer, sur les bords de la Méditerranée. Près de 800 km parcourus et une cinquantaine de prélèvements plus tard, le laboratoire ALS France en Isère vient de livrer ses résultats. Et cette étude met en évidence la présence de substances notamment liées à l'usure des pneus et montre aussi une forte variabilité des concentrations de ces polluants éternels selon les secteurs. Rémi Camus.
7: On a une vraie cassure quand on arrive sur la région lyonnaise où on a une augmentation de certains polluants, certains PFAS. Ce qui reste assez intéressant, c'est qu'on a travaillé sur un des polluants qui reste à l'heure actuelle quelque chose de peu encore mesuré, qui est le TFA, qui est le plus petit de ces polluants, dans le lac glaciaire qui est vraiment au pied du glacier du Rhône, on a trouvé 150 nanogrammes de TFA. C'est vraiment pas grand-chose. Mais c'est déjà trop quand on imagine qu'au pied du glacier, il n'y a pas d'industrie, il n'y a rien du tout. Le Léman est un parfait exemple. Quand on regarde l'entièreté du fleuve du Rhône, du glacier jusqu'à la mer Méditerranée, c'est un fleuve qui est coulant. Mais à un moment donné, il y a un endroit où celui-ci, on va presque dire qu'il s'arrête, qu'il est figé dans le temps. C'est au niveau du Léman. Son temps d'écoulement est de 10 ans. C'est-à-dire que si une petite goutte d'eau venait à rentrer dans le Léman au niveau du Rhône, pour en sortir, il lui faudrait 10 ans. Donc là, on a un temps d'écoulement relativement lent et donc forcément, l'accumulation de ces polluants vient se positionner au niveau du lac à côté de Genève.
6: Et après cette expédition qui aura duré un mois en septembre 2025 et la publication des résultats donc cette semaine, Rémi Camus, appuyé par le laboratoire de Saint-Quentin-Fallavier et l'Université de Lausanne, se rend à Genève le 5 novembre et à Belley le 6 novembre pour expliquer sa démarche et présenter ses résultats. Mardi prochain débuteront à l'Assemblée nationale les débats autour du projet de budget 2027 présenté par le Premier ministre et son gouvernement. Dans cette ébauche est proposée notamment une nouvelle contribution progressive à l'effort budgétaire qui pourrait peser lourd sur les habitants des stations de montagne. C'est l'inquiétude de l'Association des maires de stations de montagne. La charge atteindrait 134 euros par habitant, soit 7 fois la moyenne nationale. Une contribution évaluée à 21 millions d'euros pour l'ensemble des stations de sports d'hiver. Dans l'actualité, le congrès Mission qui démarre à Lyon aujourd'hui et qui dure jusqu'à dimanche. De nombreux missionnaires adultes vont participer à ce congrès Mission et venus bien sûr de nos pays de Savoie avec au programme des conférences, des tables rondes, des concerts et des spectacles. L'objectif est de entretenir l'esprit missionnaire chez les chrétiens, esprit révélé peut-être même il y a 15 jours par le pape Léon XIV en France. Un sujet de Vanessa Sanson.
8: Le congrès Mission, c'est pour tout le monde, y compris les chrétiens pas forcément très engagés. Véronique Thévenet, aujourd'hui responsable du pôle annonce de l'évangile de l'église catholique en Savoie, a vu un avant et un après dans sa vie chrétienne. Et le point de bascule, ça a été son premier congrès Mission. Elle invite aujourd'hui largement tous les croyants à y participer.
9: Moi j'y suis allée parce que j'ai vu de la lumière, on m'avait parlé du congrès Mission dans ma paroisse. Et je m'étais dit pourquoi pas, et vraiment il y a eu un avant-après. Ça donne un dynamisme, une envie. On voit des visages très, très variés, des manières de prier variées, des manières de faire, d'accueillir, et quelque chose de très joyeux. C'est vraiment aussi cette joie qui m'a frappée dans ce congrès Mission.
8: Un rendez-vous qui permet de se ressourcer, de se former et de picorer des idées pour sa paroisse, sa communauté. Les diocèses de Savoie et d'Annecy ont d'ailleurs été invités à raconter des initiatives récentes. Par exemple, le Sacré Trail en Savoie ou les Assises du Catéchuménat en Haute-Savoie. Xavier Simon, membre de l'équipe pilote des Assises.
10: L'idée est donc de partager ce qui a pu remonter des paroisses et quelles orientations du coup sont choisies dans cette perspective. Ça permettra vraiment des échanges avec d'autres réalités, d'autres diocèses.
8: Un congrès délocalisé dans les provinces donc cette année, après un gros rendez-vous à Paris l'an dernier qui avait rassemblé 15 000 personnes.
6: 9h07, vous êtes bien dans votre journal local en Pays de Savoie. Le congrès Mission, c'est ce week-end. Et puis bien sûr, demain à Annecy, c'est le retour des alpages, la 50e édition avec un défilé de troupeaux au complet pour la première fois depuis deux éditions qui avaient été perturbées par la dermatose bovine et la fièvre catarrhale ovine. Demain, donc, la fête folklorique annécienne repart dans les rues de la vieille ville. Entre 80 et 100 000 personnes sont attendues. L'occasion de découvrir également les métiers artisanaux quasiment disparus. Parmi eux, le métier de bourrelier. Certains pratiquent encore à Domancy, le Grand Bornan ou encore à Thônes. C'est le cas d'Audrey Péchou. Cette ancienne éleveuse s'est reconvertie dans le travail à la main du cuir. Elle est devenue bourrelière.
11: Je fais la courroie qui va sur les cloches de vache, donc la courroie en cuir. Alors il y a des courroies qu'on peut mettre donc tous les jours qui sont mises aux animaux pour le pâturage. Et après, il y a une demande toute particulière de personnalisation. Donc, je décore, je peins, on écrit à la demande des clients des prénoms, on fait du lassage, de la dentelle, et tout est réalisé artisanalement dans mon atelier à la main. J'ai pas de machine à coudre. Sur les grandes courroies, ça peut représenter, quand je couds tout à la main, ça fait à peu près presque 2,80 m de couture à la main dans du cuir très épais puisqu'il fait 5 mm.
6: Une démonstration de ces métiers oubliés peut-être à partir de 9h, donc demain dans les rues d'Annecy. Le défilé, lui, sera à suivre à partir de 14h30. La météo pour terminer, et c'est un week-end plutôt mitigé et même, si je puis dire, conforme au normal de saison. La fraîcheur automnale s'est installée sans doute définitivement sur le pays de Savoie. Une vingtaine de degrés à Albertville demain et dimanche, 18 à Saint-Jean-de-Maurienne et Chambéry, 16 degrés à Annecy, 15 degrés à Chamonix et Abondance, et retour aussi progressif d'un temps sec, peut-être quelques averses la nuit prochaine.
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0: RCF Notre-Dame, il est 9h10. Merci à Pierre-Henri Paget qui faisait la réalisation de la matinale. Et bonjour Louis Dauphren.
13: Bonjour Pierre-Hugues.
0: On est de bonne humeur ce matin, depuis 6h30 avec tout le monde.
13: Tant mieux.
0: Tout le monde vient faire des blagues à l'antenne. Mais vous, c'est de choses très sérieuses dont vous allez nous parler ce matin.
13: Écoutez, on essaie d'être en phase avec ce qui se passe dans le monde, mais aussi d'y apporter une note d'espérance. C'est peut-être la différence qu'il y a sur RCF Notre-Dame, n'est-ce pas ?
0: Même le plus noir nuage a toujours sa frange d'or, dit une chanson qu'on chantait au coin du feu.
13: Vous devriez faire de la poésie.
0: Ah bah non,
14: c'était au scout ça.
0: C'était au scout ça, c'était au scout,
13: mais c'est quand même magnifique, c'est bien.
0: Quand même des gars de 12 à 17 ans qui sont pas en train de mettre le feu mais qui simplement chantent au coin du feu. Voilà peut-être ce dont notre jeunesse a besoin sur cette note politique.
13: Bravo
0: Louis,
13: Pierre-Hugues.
0: Je vous laisse avec Bruno Fuma demain matin dès 6h30 et Louis, très bon débat.
13: Et on se retrouve lundi à partir de 6h30 avec vous.
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13: Très heureux de vous accompagner jusqu'à 10h. À 9h40, je serai en présence de François Dubet, sociologue, professeur émérite à l'Université de Bordeaux et directeur d'études à l'École des hautes études en sciences sociales. Il publie « Populisme, pourquoi la démocratie ne convainc plus » aux éditions de l'Aube, et on verra pourquoi justement la démocratie a du mal à convaincre dans cette perspective des élections, de l'élection présidentielle, qui pourtant est une échéance démocratique. Pourquoi les populismes aussi prennent de l'ascendant sur l'opinion, il y a quantité de raisons qui l'étudient. Nous verrons cela donc entre 9h40 et 10h dans Le Grand Témoin. Mais d'abord, le débat du jour.
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13: Et ce matin, avec Antoine Assaf et Jacques de Guibon. Jacques de Guibon, fondateur des éditions de la 11e heure. Bonjour Jacques.
17: Bonjour Louis.
13: Antoine Assaf, philosophe, écrivain. Bonjour Antoine.
17: Bonjour Notre-Dame.
13: Allez. RCF. Voilà, alors les sujets que nous avons retenus ce matin tournent autour de la mobilisation lycéenne parce que c'est toujours dans les esprits, c'est toujours un élément dominant de l'actualité. S'agit-il à présent d'un retour en classe ou de la poursuite des blocages ? L'incertitude demeure aujourd'hui sur la suite de ce mouvement lycéen alors que les organisations appellent à un acte 5 mardi prochain et que le gouvernement et les représentants de la jeunesse ont convenu de poursuivre leurs discussions d'ici là pour essayer de calmer cette crise. Alors on parle de 3000 professeurs qui devraient aujourd'hui constituer en quelque sorte des palliatifs et répondre à la demande des lycéens. Cela suffira-t-il ? Est-ce que le gouvernement est dépassé par cette colère ? Et puis on se posera une autre question, c'est cela change-t-il et dans quelle mesure ? Si oui, la donne de la présidentielle. Première question peut-être avec vous, Jacques de Guibon, le regard que vous portez sur cette crise et à votre avis, est-on sur le point d'en sortir ou de s'y enliser ?
14: Moi, je ne pense pas qu'on soit sur le point d'en sortir. Je n'ai pas l'impression que les annonces assez partielles qu'a faites le ministre de l'Éducation nationale hier soient convaincantes pour ces lycéens, même si je ne suis pas un lycéen, mais de ce que je comprends de leur mal-être et de leurs revendications. Je pense que c'est 3000 profs remplaçants. C'est un pansement très éphémère. Déjà, on est heureux de savoir qu'il y a 3000 profs remplaçants qui étaient dans la nature comme ça, qu'on peut sortir du chapeau. Mais c'est une bonne nouvelle. Pourquoi est-ce qu'ils ne l'ont pas fait plus tôt ? Je pense que personne n'a la réponse à cette question. Je pense que les lycéens, tels que je le constate, ayant moi-même des enfants au lycée, sont malheureux aujourd'hui parce que on leur fait faire des études sans leur dire à quoi elles vont servir. Et on les met directement en concurrence sur le marché international. C'est fabuleux, ce ministre qui dit « retournez au travail parce que les petits-enfants chinois, eux, sont au travail ». Ça veut dire que même à 15 ans, à 16 ans, ils sont déjà, malgré eux, mis dans cette concurrence, en fait, dans ce libéralisme général, avant même d'avoir passé leur bac. Sachant qu'ils ne savent pas à quoi va servir leur bac, à quoi ça va servir Parcoursup, et qu'on leur dit toute la journée que l'IA va les remplacer sur à peu près tous les métiers qu'ils peuvent imaginer pour leur avenir. Donc je pense que c'est vraiment un mal-être qui est immense, qui va plus loin que on a froid en classe, on n'a pas assez de professeurs, etc. Donc j'ai pas l'impression que ce gouvernement ait pris la mesure de ce mal-être.
13: Ce mal-être est perçu par tous les lycéens, les vôtres par exemple, que vous disent-ils ?
14: Oui, moi, ils me disent qu'ils savent pas pourquoi ils vont au lycée en fait. Globalement, on leur dit faites des études, pourquoi pas, très bien. Mais déjà, ce sont des études où depuis 40-50 ans, on a enlevé quand même une grande partie du savoir humaniste qu'on pouvait apprendre ailleurs. Donc, ils sont moins savants qu'autre chose, mais ils sont même plus aujourd'hui des êtres opérationnels pour la société de demain. C'est-à-dire qu'avant, on leur disait peut-être que vous savez moins de choses, mais en tout cas, vous serez des bons serviteurs du capital et de la machine et du système et vous aurez un travail. là, ils n'auront même plus de travail dans ce qu'on leur propose. Donc, en fait, c'est vraiment une... Ils ont l'impression d'être totalement inutiles, pas au bon endroit. Ils n'auront même plus d'alternance, même plus de stage en plus aujourd'hui, puisque les crédits de l'État ont été diminués là-dedans. Donc, en fait, ils sont vraiment perdus et suspendus au résultat d'une machine qui s'appelle Parcoursup, qui reste assez inhumaine. Voilà.
13: Ça, c'est un sentiment qui est communément partagé, quel que soit l'établissement dans lequel on se trouve.
14: Jacques, c'est ce que vous... Je ne suis pas un sociologue général de l'éducation nationale. Je connais
13: mais
14: pas
13: vous
14: tous
13: le percevez,
14: les...
13: en tout cas.
14: J'ai l'impression que ça vaut aussi, d'ailleurs, pour certains élèves du privé. Peut-être pas pour les lycées d'élite, où ils savent déjà qu'ils vont aller à l'ENS ou à Polytechnique. C'est peut-être les quelques-uns qui sont encore sauvés. Mais je pense que oui, sinon, ça traverse à peu près toutes les classes sociales. Voilà. Et dans ce sens-là, je pense que c'est pas une lutte des classes, même si on pourrait dire une lutte des classes dans le sens de l'éducation nationale. Ouais. Mais je pense que c'est pas forcément lycée pauvre de la périphérie ou de la banlieue contre lycée riche. Je pense qu'il y a une commune, un commun mal-être, et c'est ça qu'il faut vraiment arriver à prendre en compte. Et pas se dire seulement ce sont des gamins fragiles qui ne sont pas prêts à aller dans ce vaste monde et qui sont pas courageux et qui ne travaillent pas et qui sont paresseux. C'est pas ça en fait. Je pense que c'est beaucoup plus profond. Et il faut pas oublier qu'en plus c'est une génération qui a subi le confinement dans mes enfants de 2020 du Covid, qui a quand même été quelque chose d'assez violent pour en déscolariser certains. Tous ceux qui étaient déjà fragiles, ça les a fragilisés encore plus. Voilà. Donc je pense qu'il faut prendre cette fragilité en question et non pas la moquer simplement en disant allez au travail et il y a des usines qui vous attendent comme tous les petits enfants chinois. Enfin, ce qui est à mon avis la pire des réponses à faire. Quoi.
13: C'est la pire des réponses, Antoine Assaf. Vous êtes en concurrence avec les Coréens, les Chinois, les Singapouriens qui ont 3-4 fois votre niveau en maths, c'est ce qu'on leur dit.
17: Non, je viens d'écouter l'ancien matheux en politique qui devient de plus en plus inquiétant par sa coiffure, même si celle de Jacques m'honore, parce que c'est la vieille génération, barbu, avec cheveux longs, et je profite de son expérience. Moi, je suis de la jeune génération, célibataire, pas d'enfant, et je ne peux pas avoir le même discours avec l'expérience qu'il a. Il a 5 enfants, ça doit être assez... Je peux dire aujourd'hui, j'ai le bonheur d'en avoir aucun enfant au lycée, mais j'ai eu beaucoup d'étudiants, une quarantaine d'années d'enseignement. Je crois que j'ai failli avoir à la faculté des lettres Jacques, mais il séchait ses cours pour les jolies filles du coin, il ne venait pas.
14: Et les flippers aussi.
17: Et les flippers, bon.
13: Quand il y avait encore des flippers dans les bars.
14: Exactement, ça ne nous rajeunit pas. Mais peut-être qu'on en remettait, il y aurait moins de manifestations.
13: Peut-être, voilà. Éloge du flipper.
17: Bon, il y a un état du droit et un état de l'anarchie. L'état de droit, la première chose que je dirais, j'ai discuté avec mes lycéens du quartier. Moi, mon quartier est terrible. C'est entre Boulevard Saint-Germain et Sciences Po. Alors, je croise la planète entière. D'habitude, c'était la cause palestinienne, Gaza, les Juifs, les rabbins. Ils s'entretuent et les gendarmes regardent. Ils disent « Je veux faire Sciences Po », me dit le CRS. Je lui dis « Pourquoi ?» Il m'a dit « Il ne la cite jamais au cours. » J'adore ça. Mais le problème, quand j'ai discuté avec un lycéen, je lui dis « Est-ce que vous savez que vous n'êtes pas en état de droit, là ?» Vous n'avez pas le droit de manifester. Il m'a dit, mais non, si, je lui ai dit, il y a un code de l'éducation nationale que nous avons étudié, nous, les profs. Et j'ai vérifié, d'ailleurs, pour faire un peu snob, c'est l'article 511. Ils n'ont pas le droit, en tant que mineurs de lycéens, de manifester. Ils n'ont pas le droit de bloquer. Ils ont le droit d'organiser des sortes de discussions à l'intérieur de leur lycée, ils ont le droit de faire des demandes, ils ont le droit de demander aux profs, etc. Toutes leurs demandes, mais ils n'ont pas le droit de bloquer les lycées. Ça, ils sont dans l'état d'anarchie. Alors, qui va profiter vraiment de cet état d'anarchie, sinon les hommes politiques anarchiques ? Je ne veux pas le citer, ils mélangent tout. Bon, il va profiter d'eux, c'est certain qu'il va essayer de fabriquer. J'entendais celui que vous m'avez indiqué, cher, le jeune Erwan. Bon,
13: Erwan Benoît.
17: Louise
13: Montagon.
17: Mais j'ai l'impression
13: les deux jeunes qui sont les visages du mouvement.
17: J'ai l'impression d'un petit Sarkozy qui s'excite à 18-20 ans pour faire sauter le statut de Pasqua.
13: Ça lui fait pas plaisir, mon ami.
17: À Pasqua et à Neuilly. Non, il fait beaucoup plus Sarkozy que gauche. Il est cravaté. Et cette jeune fille qui est en master quand même de l'Uni, qui s'exprime bien, mais c'est quand même un mouvement catholique de droite qui défend, etc. Il faut commencer par leur dire, vous n'êtes pas en état de droit. Et après, passer au, justement, aux demandes.
13: Oui, mais leur argument, Antoine, c'est de dire que ça ne sert à rien de faire des doléances parce que personne ne les écoute, qu'il y a un problème de représentativité
17: dans
13: les lycées.
17: Non, je n'ai pas dit ça.
13: Et donc, en fait, il n'y a que le blocage et la rue pour se faire entendre.
17: Je n'ai pas dit ça. Moi, j'ai enseigné dans le secondaire en tant que prof de philo. C'était des privilégiés de Saint-Martin de France. C'était les fils des plus grands milliardaires du monde, entre le Liban, la Suisse. Ils les mettaient dans ces petits châteaux à Pontoise. Et il n'y avait pas de problème, sauf les dépressions, quelques petites cigarettes qui fumaient un peu trop. Et puis, le papa et maman qui sont un peu séparés, divorcés. Là, c'est un autre problème. Mais moi, je voudrais passer de ce débat des locaux, des fenêtres, il fait chaud, il fait froid. Un autre débat, c'est que si je, par analogie, je regarde les programmes des lycées, le niveau de la langue française, le niveau de l'éducation, de la culture, elle est aussi catastrophique que les bâtiments. Alors, commençons par faire les deux en même temps. Donc, que le ministre, au lieu de dire Monsieur Le Cornu, là, qu'est-ce qu'il propose ? Il propose ce que son ami Macron a proposé aux Gilets jaunes. Les débats, allez ! On a l'impression Socrate et Périclès qui se retrouvent pour l'ostracisme. Ben non, ils ne vont pas comprendre ce qu'est la démocratie grecque au temps de Périclès s'ils ne vont pas, en même temps, changer le contenu. Et là, ma seule proposition, demander aux profs d'aller vers l'enseignement, mais d'augmenter un peu le salaire des profs. Moi, je m'en foutais de mon salaire. Les Libanais n'ont jamais vécu de leur salaire. Mais je dis tout simplement, les profs en France sont très mal payés. Nos collègues en Allemagne, une institutrice, à 4000 euros par mois. 4000 euros, une infirmière, c'est pas possible. Il faut s'occuper du prof qui donne le contenu et que ce contenu soit aussi parfait que les bâtiments. On commence pas par créer un palais parce que à Saint-Martin-de-France, il y avait des châteaux, mais en même temps, il y avait des élèves nuls et il y a des élèves brillants. Il faut commencer par faire ce que Jules Ferry a fait. Et là, je termine avec cette figure. Jules Ferry était de Saint-Dié, d'une famille très catholique, fabriquait les cloches à Anouk. C'était incroyable. Il était enfant de cœur. Il débarque, il a été élevé, je crois, au lycée de Strasbourg impérial. Il est devenu opposant à l'Empire, au Second Empire. Il s'est mis à se rapprocher de ce pont et il a fabriqué un lycée qui s'inspire de toutes les valeurs catholiques. Il les a laïcisées et puis il a critiqué bien sûr la monarchie, mais il était le premier à parler des empires, Indochine et d'excès à la France. Voilà, commençons par le fond et la forme suivra.
13: C'est votre avis, Jacques de Guibon ?
14: Oui, là-dessus, je retourne tout à fait Antoine Assafia. Cette chute du niveau qui fait que en fait, les victimes là, ne sont pas que les élèves qu'on voit dans la rue. Tous les professeurs en fait, de France, tous les enseignants, sont des victimes aussi de ce mauvais système de l'éducation nationale actuelle. Et ils en sont tous, on le voit bien, ils en souffrent tous. Ils sont tous, enfin moi, tous les professeurs que je connais, ils sont tous plus ou moins dépressifs, arrêtés un jour sur deux. Et pas parce que ce sont des paresseux ou quoi que ce soit, encore une fois, c'est parce qu'ils sont vraiment, ils ont un mal-être et ils subissent ça eux aussi. Donc là, pour une fois, peut-être que les lycéens pourraient être, malgré eux, enfin sans le vouloir, les porte-parole de ces professeurs qui vont aussi mal. Et c'est évident que le contre-exemple de l'Allemagne est assez terrifiant pour la France, avec à peu près le même budget de l'éducation nationale en Allemagne
13: qu'en
14: France.
13: C'est ça qu'on ne comprend pas, en fait.
14: En France, on paye les murs des lycées. Il y a beaucoup plus de lycées, de collèges et d'écoles en France qu'en Allemagne. On en a mis partout au coin de la rue, ce qui était très bien à l'origine, mais maintenant, il faut payer leur entretien, leur réfection, ce qu'on fait d'ailleurs mal, semble-t-il. Et du coup, on paye moins bien les professeurs. Si on enlevait quelques lycées, on pourrait payer mieux les professeurs en France, et je pense que non seulement ça les stimulerait, mais en plus, ça permettrait d'avoir peut-être une sélection qui serait encore meilleure. Et je suis d'accord avec Antoine Assaf, c'est là-dessus, c'est sur le fond des programmes et ce qu'on enseigne qu'il faut réagir. Et leur expliquer que ce qu'on va leur apprendre leur servira, et non pas seulement à être des bons employés du capital demain, mais à être des hommes et des femmes complets, et leur redonner une certaine espérance et une certaine confiance en eux, parce qu'en fait, là, moi, je le vois dans mes enfants, qui ne sont pas les seuls, je pense, il y a une perte de confiance en eux, ils ne savent pas ce qu'ils font, personne ne sait, adolescent, vraiment ce qu'il fait sur Terre, mais eux, c'est encore pire, là, il y a vraiment peu de chemin qui se dessine devant eux. Vous voyez, la révolution d'Internet, il y a 25 ou 30 ans, c'était plein d'opportunités possibles, même si ça a fait plein de méfaits, mais c'était aussi des emplois créés, des nouvelles possibilités, enfin un monde nouveau qui s'ouvrait. Là, l'aventure de l'IA, c'est plutôt des portes qui se referment, vous allez tous être au chômage, demain c'est les robots qui vous remplacent en plus, enfin, c'est vraiment, c'est la honte de Prométhée, vous savez ce dont parle Gunther Anders, la honte de l'homme devant la machine. Là, on y arrive vraiment totalement. C'est-à-dire que la machine est capable de faire tout ce qu'on fait, moi de faire ce que je fais, vous aussi peut-être Antoine maintenant. Enfin voilà, je peux écrire des livres à ma place, comme on l'a vu, éditer des livres à ma place, enfin tout. On est vraiment tous touchés par ce mal-là.
13: Et... Vous devez mettre maintenant sur vos livres la mention que ça n'a pas été fabriqué avec de l'IA.
14: Non, j'espère qu'on me fait confiance. Là, en plus, ce sont des rééditions d'auteurs du 19e, donc à moins que c'était des grands génies qui inventaient l'IA.
13: Monseigneur Emmanuel von Kettler et Frédéric Ozanam, effectivement, on peut pas les suspecter
14: Mais on devrait l'écrire. Enfin, on devrait l'écrire après. J'espère qu'on nous fait confiance. En fait, c'est vraiment moi, mon but dans la vie de ne jamais utiliser cet outil-là. Mais enfin bref, en tout cas, ça vient concurrencer tout le monde et ça vient désespérer encore plus ces jeunes gens, je pense.
13: Est-ce qu'il n'y a pas, si l'angoisse de Parcoursup, hein, dont vous parliez tout à l'heure, de l'algorithme qui vous sélectionne, vous élimine, est-ce que ça ne vient pas du fait que simplement on ne leur dit pas avant à ces élèves ce qu'ils valent vraiment en réalité ? Il n'y a pas de mécanisme de sélection intelligente où on vous dirait dès le brevet, dès la fin de la sixième, cinquième, etc., ce que vous valez vraiment. Et ça génère une angoisse terrible de ne pas savoir ce que l'on vaut et d'attendre la moulinette de Parcoursup pour le savoir.
17: Là, j'ai assisté à la naissance de Parcoursup. Je faisais partie d'un cercle à la Sorbonne, on s'est retrouvé avec des profs que proposaient pour la sélection. Et Parcoursup, c'était le début d'une sélection dans les constantes derrière sont très méchantes. C'est-à-dire, veulent qu'à Sorbonne Paris 4, qui passait pour être l'université de droite, il y avait des Pierre Boutan, monarchistes royalistes, mais il y avait Lévinas, rabbin caché, phénoménologue, il y avait des figures, Clavel, ancien jésuite, enfin, il y avait un vrai engagement. Puis il y avait Paris 1, qui passait plus pour à gauche, mais qui pouvait prendre un catholique comme Rémi Brague, etc. Parcoursup a pour but de mélanger un peu, de mixer la France. C'est-à-dire, elle voulait que Paris 4 recrute des enfants immigrés qui viennent d'un lycée de banlieue et qui ne recrutent pas seulement les anciens d'Henri IV et les anciens de Louis-le-Grand. Voyez-vous, chez Parcoursup, il y a un projet politique qui n'est pas culturel, qui est culturaliste, qui est des leçons de mon ancien prof que je subissais au Collège de France. Je regardais ce zèbre, mais il a marqué tout le monde. Michel Foucault. C'est-à-dire cette façon d'ordonner la société où le sociologue que tout le monde cite, même les pères jésuites, là, Bourdieu, là, puisqu'il y a Dieu dans son nom, n'est-ce pas ? Le jésuite est tranquille de faire de la théologie quand il le cite. Mais il a quand même les héritiers. Bon, les héritiers ne sont pas... Je regarde Jacques de Gibbon. Ben pour moi, Jacques, il aurait pu être destiné, avec des cheveux plus courts, à Saint-Cyr, à Couette-Guidon. Ben, il a pris un chemin anarchique, mais son anarchisme n'est pas dénué des valeurs. Voyez-vous, même Jules Ferry, Cato, Tradi, il s'est opposé au Second Empire, il a fondé le lycée. Trois critères. Obligatoire, gratuit et moral. Alors, il fallait trouver le moral. Bah, il l'a trouvé dans le vieux catéchisme du curé du coin et il a dit c'est l'instituteur.
13: Mais vous estimez, Antoine, Parcoursup, c'est injuste ou pas ?
17: Je ne dis pas injuste. Il est dirigé pour créer...
13: De la mixité.
17: J'aime pas le nom mixité. Je dirais pour métisser les étudiants. Ils arrivent, les pauvres d'ailleurs, je les vois à Sorbonne...
13: Et non, mais est-ce qu'il y a des raisons de s'en plaindre ?
17: Parce qu'il y a une façon de créer, c'est les Anglais, c'est quoi Oxford ? Oxford, c'était les familles aisées qui envoient 10% des universitaires en Angleterre, pas plus. Alors, ils les envoyaient, ils avaient leur château, leur coin, leur club, leur cravate, leur clan, un peu, puis ils se retrouvaient. Alors, dès qu'Oxford a été envahi par les Qataris, les Palestiniens, les Moyen-Orientaux et les classes islamistes, dès Qatar a commencé à mettre des millions pour les chaires d'Oxford. Alors, qu'est-ce qu'ils ont fait, les Anglais ? Ils se sont regroupés entre eux, ils ferment leur club, ils laissent les princes d'Arabie mettre l'argent dans ces chaires, ils laissent Tariq Ramadan donner les cours sur l'islam.
13: Oxford, je vous parle de Parcoursup.
17: Oui, mais c'est ce qui s'est passé en France.
13: Oui.
17: C'est ce qui s'est passé en France.
13: J'ai l'impression que c'est très différent en Angleterre.
17: Il faut laisser la Sorbonne Paris 4 être Paris 4. Il faut laisser Paris 1 être Paris 1. Le Panthéon que vous voyez là en face...
13: Donc ne pas sélectionner en fonction de l'origine du lycée, par exemple.
17: Il faut laisser le tempérament. Ça fait partie de la liberté d'expression. Il faut savoir qu'à Paris 4, on pense à droite. Et qu'à Paris 1, c'est comme un parlement en plein air avant que ces futurs députés, futurs ministres, aillent au parlement représenter leur peuple.
13: Vous êtes pour l'autonomie, la souveraineté des universités par rapport à une sorte de moulinette qui sélectionne sur des critères sociaux. Votre avis, Jacques de Gibbon, là-dessus ?
14: Oui, je suis d'accord là-dessus, sachant que, petite parenthèse historique, sur Oxford, Oxford, ça a été créé à l'origine pour les étudiants pauvres au Moyen-Âge. Les collèges, c'était pour recueillir les étudiants pauvres avant que ce soit...
13: Comme la Sorbonne,
14: exactement, ça a été copié sur la Sorbonne. Bref, c'était pas les étudiants riches anglais. Oui. À l'origine, ça a été... c'est le génie du christianisme, en fait. Les universités, elles ont été créées pour accueillir les étudiants pauvres et méritants qui venaient de toute la France et de toute l'Europe. Ouais, ce serait bien qu'on arrive à retrouver ça d'une certaine façon. Mais par sur l'autonomie des universités, je suis tout à fait d'accord avec Antoine, sachant que je pense qu'il surestime un peu le poids des universités aujourd'hui. Malheureusement, aujourd'hui, il y a les grandes écoles en France qui ont encore beaucoup de poids dans les métiers ou l'accession à une élite. Les universités, quand même moins, malheureusement, elles ont chuté, elles aussi, avec le niveau général. Parcoursup, ça a le défaut d'être un algorithme et un pauvre élève de 16 ans ou 17 ans qui est confronté à ça. En fait, il saura jamais pourquoi il a été sélectionné ici, pourquoi il n'a pas été sélectionné là. Enfin, il y a un manque total de rapport,
13: oui,
14: de rapport humain,
13: de
14: professeur. Je pense que les gens étaient contents d'avoir un professeur comme Antoine Assaf et qui pouvait discuter, non, mais qui leur parlait de vraies choses, de choses charnelles, réelles, historiques, et non pas juste une machine en face d'eux qui leur dit oui, non, quoi. Et quand je vois qu'il y a des candidats de droite ou d'extrême droite qui veulent rajouter encore plus d'IA au lycée ou au collège, je suis assez stupéfait en fait par cette volonté destructrice en fait.
13: Cette irruption de la machine dans les existences, c'est quand même quelque chose de pas forcément nouveau, mais ça a tendance à déresponsabiliser parce que chacun se déresponsabilise derrière la machine finalement. L'algorithme,
14: oui, c'est ça.
13: Personne ne sait qui en est responsable.
14: Là, comme ça, on peut plus dire, il n'y a pas d'injustice sociale, etc. Voilà. C'est l'algorithme qui a décidé. Donc,
13: exactement.
14: Tout le monde est censé être content. Mais j'ai l'impression
13: tout dépend
14: que,
13: comment on tourne les boulons de l'algorithme.
14: Personne, voilà, et comme personne ne le sait à peu près exactement, ça a l'air d'être aussi mystérieux que le fonctionnement de Claude d'Anthropic, en fait, le Parcoursup. Quoi.
17: C'est une façon de sélectionner qui est malhonnête. J'étais dans les jurys de concours jeunes profs et je rencontre par hasard un recteur. C'est une histoire à raconter. Il a un nom corse redoutable. Les Libanais aiment les Corses. On a les mêmes montagnes et la même résistance. Que m'a dit ce recteur ? Je lui ai dit, mon université, s'il n'y a pas de mention, j'en prends pas l'étudiant. Alors, tous les gens qui entourent son université dans le coin, c'était le 16e arrondissement. Il m'a dit, ils sont bourgeois, ils sont bien, mais mention assez bien, c'est la limite. Moi, c'est bien, très bien. Cet homme a eu 100 procès contre lui, ce recteur, parce qu'il n'avait pas le droit. Il faut qu'il recrute autour. On impose ça à Henri IV, maintenant. C'est un lycée d'élite. On leur dit, non, dans vos quartiers, vous devez accepter tout le monde, même les nuls. Donc, Henri IV va perdre son niveau, parce que c'est quand même un lieu de championnat. On met les meilleurs, on les lance pour former la future élite. C'est comme Sparte, comme Athènes, ça s'est toujours fait comme ça. Et ce recteur a créé une université qui est aujourd'hui la première en France et qui ressemble à Harvard, à Oxford, parce qu'elle sélectionne d'après le niveau. Elle s'appelle Dauphine. Dauphine aurait pu être une université du 16e, comme ça, dans l'arrondissement, avec des élèves moyens, mais pour plaire aux familles qui l'entourent. Il a laissé tomber les procès, il les a gagnés tous. Maintenant, c'est une grande école, Dauphine. Voyez-vous, et je dis à Jacques de Guibon quelque chose.
13: Partout pratique la sélection.
17: Ah oui, parce qu'il prend les mentions. Il refuse des élèves d'HEC, Dauphine. Ils peuvent recevoir des élèves d'ESSEC. Ils veulent le projet et l'élite. Il faut laisser savoir une chose, vous ne pouvez pas atteindre un record dans la vie, une bonne œuvre, une édition. Pourquoi l'édition, elle était limitée après on a inventé les machines à imprimer ? C'est parce qu'on donne parole. À l'époque, il y avait quelques centaines d'écrivains en Europe, mais ils ont fait la culture philosophique de l'Europe. Il faut sélectionner. Et comme éditeur, Jacques de Guibon ne va pas prendre n'importe quel texte. Il va dire, je sélectionne. D'après, donc, il sélectionne. Il sélectionne le mieux écrit, qui a un projet, et puis un dé. Il ne va pas dire à l'IA, publie-moi un livre sur la démocratie française. L'IA va lui dire, est-ce qu'elle existe encore ?
13: Justement, on y vient. Antoine Assaf, Jacques de Guibon.
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13: Les nouvelles mobilisations le 13 octobre, le gouvernement est-il dépassé par la colère lycéenne ? On tente de répondre à cette question, mais on tente aussi de savoir si cela change un petit peu la donne d'un point de vue politique, parce que toutes les circonstances contribuent à créer un momentum et peut-être à infléchir les tendances ou à peser en tout cas sur ce climat politique. Alors, LFI, c'est Jean-Luc Mélenchon, s'est félicité du fait que le mouvement lycéen pouvait lui profiter. Est-ce si vrai que cela ? Et que peut-on essayer de discerner d'un point de vue politique à travers cette mobilisation, Jacques de Guibon ?
14: Moi, je suis frappé par l'incapacité d'une grande partie des partis politiques en France à se saisir des questions sociales comme ça. C'est-à-dire, tout le monde dit c'est Mélenchon qui en profite, mais pourquoi ?

0: sur Antoine Assaf en parlera mieux que moi, de 68. Encore une fois, incapable de sentir la température de, quand on est dans ces parties de droite, de sentir la température du pays. Et vous savez ce que disait Bernanos, que c'est le feu de la jeunesse qui maintient le monde à température. Voilà, moi, c'est ce que je vois dans ce mouvement lycéen, même si, évidemment, quand on a 17 ans, on n'est pas sérieux, on ne comprend pas tout, et qu'il y en a qui brûlent des poubelles, il y en a qui cassent quelques-uns, etc. Et qui ne savent pas forcément où ils vont, mais ils ont peut-être plus raison, même qu'ils le savent, dans leur manifestation, et on ferait mieux d'essayer de les entendre et d'aller les voir plutôt que d'envoyer juste des flics en face ou de dire, regardez, c'est le méchant Mélenchon qui va les récupérer encore une fois.
1: Comment expliquer que la plupart des partis politiques soient incapables de susciter quelque chose au-delà d'une réponse extrêmement pragmatique ?
0: Je sais pas, il y a une volonté d'ordre en fait qui est pensée l'ordre uniquement comme des flics qui tapent, mais les cathos et les cathos de droite feraient bien de se souvenir qu'il y a 12 ans, c'est-à-dire en 2013 pendant les manifs pour tous, c'est eux qui ont été victimes des mêmes flics qu'on voit aujourd'hui dans la rue et ils s'en sont bien plaints à l'époque en disant regardez,
1: on gaze les poussettes.
0: Voilà, c'est ça, nos enfants sont enlevés, envoyés en garde à vue, etc. C'est la même répression policière idiote et aveugle de tous les gouvernements et de tous les pouvoirs de la République française depuis au moins la Troisième République pour en revenir à Jules Ferry. Donc c'est pas nouveau. Il y a un retard à l'allumage. J'entends Laure Lavalette dire, élu du RN, dire enfin, il faut entendre ces jeunes, etc., 3 semaines après. C'est bien, mais quand on veut gouverner la France, quand on veut essayer de penser ce qui se passe, il aurait fallu le dire peut-être il y a 2 semaines, il y a 3 semaines, enfin aller sur le terrain, aller voir ce qui se passe et ne pas dire uniquement c'est des jeunes de banlieue qui cassent tout, encore une fois, parce qu'en fait, c'est pas ça, ce mouvement-là.
1: LFI est-il le seul parti à offrir une espérance ou une utopie ?
0: Hélas, oui, je pense aujourd'hui. Dans les partis vivants, disons, enfin les partis qui se présentent, oui. Je pense que la disparition, par exemple, de la démocratie chrétienne en France est un drame. Enfin, c'est-à-dire qu'on peut appeler ça d'une autre façon si on veut, mais en tout cas, la pensée sociale chrétienne, j'y reviens parce que c'est aussi l'objet de ma maison d'édition. C'est un scandale. Quand on dit, regardez Bali Bagayoko, qui par ailleurs, je pense, est quelqu'un de très intéressant, a pris le pouvoir en Seine-Saint-Denis. Pourquoi est-ce que ce ne sont pas des cathos sociaux qui sont allés là-bas s'occuper des pauvres gens qu'on a parqués tous en Seine-Saint-Denis depuis 50 ans au même endroit en leur disant restez entre pauvres. Pourquoi est-ce que c'est pas nous qui sommes allés les voir? En fait, c'est à nous-mêmes de nous poser la question. Je pense que heureusement des...
1: Pourquoi
0: parce qu'il y a un embourgeoisement du catholicisme en France, même si c'est en train de changer. Je pense qu'on a vu là avec le pape Léon XIV au Stade de France justement à Saint-Denis, même si on voit tous les nouveaux baptêmes, etc. Moi, ce que je vois dans ma paroisse, dans le 14e arrondissement de Paris, ce sont principalement des jeunes gens soit issus de l'immigration, soit de milieux populaires, etc., qui viennent renouveler, en tout cas pour l'instant, c'est un petit pourcentage, mais en tout cas, c'est plein d'espérances qui viennent renouveler, je pense, ce qu'est le catholicisme en France, et je souhaite que ça continue comme ça, qu'il y ait à la fois des bourgeois et des pauvres dans l'Église catholique, comme il y en a toujours eu, en fait. Voilà. C'est ça, le catholicisme.
1: Ouais. Antoine Assaf ?
2: Oui, je vois très tout à fait. Moi, j'ai 3 propositions à faire. Si j'étais avec le cornu, je lui ai dit, mon cher ami, il y a une première proposition. Je garde la vôtre, celle de demander aux lycéens de rentrer crier Cénacle à l'intérieur. C'est leur droit. Mais il faut leur dire ils n'ont pas le droit de faire ce qu'ils font selon le code de l'éducation nationale. Si ces élèves, si ces lycéens ne savent pas que le code existe, à ce moment-là, on n'est pas en état de droit. Vous savez, j'ai parlé de Périclès tout à l'heure. Il a gagné contre les Perses et ils ont commencé à l'ostraciser après pour lui dire « tu n'iras pas à Sparte ». Le monde avec qui pour tous ces jeux opposants à Périclès ? Ils avaient Socrate. Ils avaient Socrate. Il a dit tu ne vas pas t'attaquer aux Grecs. C'est fini. Et il a perdu, Périclès, par l'ostracisme. Là, la démocratie a un sens. Il faut apprendre à ces lycéens à rentrer et débattre à l'intérieur. 2, il faut des profs éducateurs. Vous savez, j'ai eu des élèves en terminale en 87. Je les vois jusqu'aujourd'hui. Ils ont 57 ans. Il y en a une dizaine qui m'appellent avec leurs enfants. Je les vois parce que j'ai opté pour les écouter jusqu'au bout. Certains m'appelaient à minuit. Hein. À minuit, il y en a un qui voulait se suicider, un qui était amoureux. Bah, j'étais chargé de la philo.
3: Je ne savais pas que vous faisiez aussi des... SOS.
2: Mais ils avaient mon numéro. Ah, il faut des profs éducateurs. En Allemagne, ils touchent 4000 euros, les instituteurs. Mais un élève avec sa maman peut appeler l'instituteur un samedi dimanche, lui dire « j'ai un problème ». Le prof le reçoit chez lui. Et à ce moment-là, au lieu de mettre de l'argent pour créer des je ne sais pas quel genre de remplaçants, il y a un mouvement là de personnel encadrant dans les lycées. Il faut que le prof ait cet argent. Il va sentir que c'est un vrai métier. Il passe le CAPES qui est difficile et la grecque. Il faut maîtriser l'histoire, les idées, les sciences et les maths. Et là, il sait qu'il est éducateur, il va pas se plaindre de s'occuper de l'élève, il va devenir leur père éducateur. Vous savez, Saint Augustin, dans les Confessions, maintenant qu'on le cite partout avec Léon XIV, il a

0: avait des problèmes avec ses étudiants à Milan et à Rome. Il n'en pouvait plus. Et il a dit, j'ai des problèmes avec eux parce qu'ils me payent. Il faut que je puisse enseigner sans être payé. Et il est devenu père de l'Église. Parce que comme rhéteur, il était brillant, mais...
1: Mais alors, vous avez dit à l'instant qu'il fallait justement mieux payer les professeurs. Et là, vous dites, il faut faire comme Saint-Augustin,
0: oui,
1: de plus être payé.
0: Oui, mais ses élèves sont gratuits, oui. Ils sont gratuits, c'est la gratuité de Jules Ferry.
1: Tout à fait.
0: Je ne suis pas d'accord pour la gratuité à l'université, parce que contrairement à Harvard, il n'y a personne ne paye à la Sorbonne non supérieure. Du coup, il n'y a plus de moyens. Et la troisième proposition que tout le monde oublie, que les partis politiques, s'ils veulent recruter des futurs militants, des futurs Sarko, des futurs Attal, des futurs tous formés, des futurs Fabius, ouais. Je ne sais pas, je prends tous les hommes, voilà. Il faut qu'ils attendent que ces étudiants aient leur bac au moins, au lieu d'aller dans les lycées fabriquer des Erwal, etc. Je ne sais pas, je vois, fabriquer des faux orateurs.
1: Erwan, voilà.
0: Et toucher leur imagination, et je reviens au maire de Saint-Denis que Jacques a bien fait de citer, de leur dire, attention, avec vos concepts, quel est le grand concept de ce maire de Denis ? La violence est légitime. Il est en train de dire, préparons-nous, si l'extrême droite est élue ou la droite est élue en France, on a le droit aux insurrections, la violence est légitime. Qu'est-ce que tu dis ça à un enfant de terminale qui n'a pas étudié Karl Marx ? Ce qu'on ne peut pas accéder au pouvoir, on commence par assassiner le tsar, on commence par tuer la bourgeoisie, massacrer la famille d'Alexandre, très bien, et après, on a une violence. Lénine, il lisait de Hegel à Saint-Pétersbourg quand on l'a appelé pour le discours. Il résume la violence légitime. Ce monsieur de Saint-Denis doit être absolument mis à sa place par les philosophes. La violence n'est jamais légitime.
1: Et ça, c'est une ligne blanche qui a été franchie pour vous, Antoine Assaf. Jacques de Guimond, dernière réflexion là-dessus, justement, par rapport à Saint-Denis.
2: Je suis tout à fait d'accord avec ce que dit Antoine Assaf. Et d'ailleurs, pour faire ma promo, j'ai sorti un petit livre sur les non-violents et pacifistes chrétiens avec mon frère Baudouin il y a un an. Donc c'est vraiment quelque chose qui me touche. Et évidemment, c'est ce qu'il faut essayer d'apprendre à ces jeunes gens, que la vraie révolution, la seule, c'est celle qui se fait par la non-violence, qui est beaucoup plus intéressante, beaucoup plus passionnante. Et on peut leur donner des exemples qui peuvent les toucher, même à Saint-Denis. Enfin, il vaut mieux être Martin Luther King que Lénine, encore une fois. Et Martin Luther King a changé la face du monde,
1: des États-Unis en tout cas, l'histoire.
2: Pour le bien, voilà, et n'a pas créé des camps de concentration et déporté des gens, contrairement à ce qu'ont fait les marxistes quand ils ont pris le pouvoir. Donc en fait, il y a vraiment d'autres exemples qui sont beaucoup plus, qui sont chrétiens en plus, et qui sont plus stimulants à leur donner.
1: Voilà. Merci beaucoup à tous les deux. Merci Antoine Assaf, écrivain, philosophe, et merci également à Jacques de Guibon qui republie Frédéric Ozanam, le Cantique de Saint-François, Monseigneur Emmanuel von Kettler, la question ouvrière et le christianisme, et également la quête de Bertrand Lacarelle. Un mot très rapide sur Bertrand Lacarelle.
2: Bertrand Lacarelle, c'est un écrivain vivant qui est l'auteur donc de 5 livres, notamment certains qui sont parus chez Pierre-Guillaume de Roux, qui était une maison d'édition fameuse.
1: Qui nous a quittés,
2: donc la maison d'édition, à Périclité. Et donc on republie à la 11e heure 2 livres de Bertrand Lacarelle qui s'appellent La Taverne des ratés de l'aventure, suivi d'Ultra Graal, tous les deux sous le titre commun La Quête, parce que ce sont deux livres qui se suivent et qui nous parlent donc des aventures du Graal, mais aujourd'hui. Voilà.
0: C'est très très beau de voir des jeunes éditeurs naître à la manière de Dominique de Roux, le père que j'ai connu, c'est-à-dire on a une vision et on se bat pour elle par l'écriture. Et bravo Jacques, il faut continuer, il faut qu'un livre puisse marquer et non pas publier pour vendre un best-seller.
1: Merci à tous les deux, merci et à bientôt pour un prochain débat.
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1: La France au plus bas dans le classement PISA, au bord d'une crise de la dette, en perte d'influence à l'international. Le sentiment de déclin est omniprésent dans la campagne présidentielle. Fort chez les électeurs, il est aussi attisé par certains candidats. Cette vision du pays trouve un écho chez nombre d'électeurs. 85% des Français estiment que la France est en déclin, selon une enquête réalisée fin août par Ipsos BVA, saisie école d'ingénieurs pour le laboratoire de la République. Un sentiment qui imbibe les mentalités depuis longtemps, nous dit Brice Teinturier, qui est un sondeur professionnel, directeur délégué d'Ipsos BVA. C'est un marqueur du populisme. Le populisme gagne du terrain quand les gens ont le sentiment qu'on est en déclin et que la responsabilité en incombe aux élites, aux gouvernants passés. C'est ce qui souligne précisément. Alors on va voir avec François Dubé ce que sont ces populismes et pourquoi la démocratie ne convainc plus. François Dubé est sociologue, professeur émérite à l'Université de Bordeaux et directeur d'études à l'École des hautes études en sciences sociales. C'est aux éditions de l'Aube que cet essai sur les populismes est publié. Bonjour François Dubé.
8: Bonjour.
1: François Dubé, vous nous dites que d'abord les populismes se déclinent au pluriel.
8: Alors il y a plusieurs populismes évidemment. Trump, c'est pas Mélanie, c'est pas Le Pen, c'est pas Mélenchon, c'est pas Bolsonaro, c'est pas exactement les mêmes. Mais je crois que tous ont un point commun, c'est l'essai de mobiliser un peuple méprisé contre des élites méprisantes. Voilà,
1: c'est ça la définition.
8: Non, c'est pas la définition, mais il y a en tout cas cette énergie commune, cette émotion commune. Et ce qui est évidemment tout à fait inquiétant, c'est que ça n'est pas une affaire franco-française. On voit ça absolument se développer partout, avec l'effondrement des partis traditionnellement démocratiques de droite, de gauche, qui arrivaient à stabiliser le jeu politique. Donc, la question que je me suis posée, c'est pas tellement... je l'avais posée dans des livres écrits un peu plus tôt, sur pourquoi le populisme triomphe. La question que je me suis posée, c'est de savoir pourquoi les arguments que l'on oppose traditionnellement au populisme ne marchent pas. C'est ça qui m'a troublé. C'est pourquoi nous, c'est-à-dire les démocrates, les gens rationnels, les gens raisonnables, les gens mesurés, on est devenus inaudibles. On est inaudibles. Au fond, tout à l'heure, c'était évoqué dans la discussion, Marine Le Pen n'a même pas besoin de faire campagne, ça marche tout seul. Voilà, et pourquoi on est inaudible. Donc je me suis posé cette question. C'est pas de savoir pourquoi la peste gagne, c'est pourquoi les vaccins marchent pas. Voilà, c'est ça qui me...
1: Belle métaphore.
8: Qui m'a troublé, voilà.
1: François Dubé, juste, y a-t-il une coïncidence mécanique entre l'émergence des réseaux sociaux et les populismes? Parce qu'on pourrait se dire que c'est une reconfiguration qui s'adapte finalement à une nouvelle ère médiatique. Fini la verticalité où il y avait le monopole de la télé, une parole descendante, des partis politiques, des structures, des institutions. Maintenant, c'est ce qu'on appelle le bottom-up. Maintenant, tout part du plancher, si je puis dire.
8: C'est un accélérateur du populisme parce que, d'une certaine façon, les partis, les syndicats, les médias que les populistes appellent officiels étaient des machines à refroidir les colères. Bon, oui. C'est-à-dire, on est en colère, mais on va négocier, discuter, etc. etc. Là, évidemment, avec les réseaux sociaux, avec la toile, vous tout seul le soir sur votre téléphone, sur votre ordinateur, vous accédez immédiatement à l'espace public. On a un exemple qui a été très, très intéressant, qui est l'exemple des Gilets jaunes. Les Gilets jaunes ne s'en rappellent pas, c'est parti sur la toile. C'est parti, il n'y a pas de parti, pas de syndicat, c'est parti comme ça sur la toile. Donc c'est à la fois très démocratique, puisque chaque citoyen accède à l'espace public, c'est quand même extraordinaire d'une certaine façon. Je passe plus par les partis, les syndicats, les instituteurs, les curés, etc. Tout ça n'est plus nécessaire. Mais évidemment, il n'y a plus de filtre. Et donc, tout est possible. Mais je crois quand même que la nature profonde du populisme, c'est un changement de nature des inégalités sociales, des expériences sociales. Naguère, on était protégé par son groupe social. Aujourd'hui, on se sent méprisé en tant qu'individu. D'ailleurs, vous remarquerez que tout le monde est méprisé. Les lycéens sont méprisés, les enseignants sont méprisés, les médecins sont méprisés. Vous êtes probablement un peu méprisé. Enfin bon, tout le monde se sent méprisé parce qu'on est dans une expérience sociale qui est devenue très, in, très personnelle, très subjective, très blessante d'une certaine façon.
1: François Dubet, est-ce que l'aboutissement...
8: Oui.
1: Non, est-ce que l'aboutissement des populismes est nécessairement autoritaire?
8: Alors, en tout cas, le projet, lui, est autoritaire.
1: Et qu'est-ce que ça veut dire, être autoritaire? Ça veut dire on veut une dictature derrière? On veut que tout le monde soit aligné?
8: Non, je crois qu'aujourd'hui, alors, il faudrait regarder au cas par cas. Le populisme allemand, il est quand même, aujourd'hui, un peu fasciste sur les bords, si je peux me permettre, quand même. Bon, il a des nostalgies non ambiguës.
1: Néo-nazi, bon. On peut le dire.
8: Oui, néo-nazi, bon. Pour le reste, il est autoritaire dans le sens où il considère que l'état de droit tel qu'il fonctionne est un obstacle à la volonté populaire. Dans ce sens, il est autoritaire. Au fond, je me débarrasse des institutions, des droits des minorités, etc., etc. Alors, est-ce qu'il veut installer un ordre nouveau? J'en suis pas convaincu. Ce qui me paraît de toute façon évident, c'est qu'en tout cas, dans le cas français, le populisme, c'est une pensée magique. C'est-à-dire que devant un monde qui est perçu comme extraordinairement compliqué, un monde dans lequel les forces qui vous dominent sont très très loin de vous, un monde dans lequel on vous dit toujours on ne peut pas agir, enfin, etc., le populisme a une force magique, je dis bien magique, c'est-à-dire irréelle, de dire d'avoir des solutions simples. Les solutions simples, on les connaît, c'est j'exclus les immigrés et il n'y a plus de dettes et il n'y a plus de problèmes. Bon, c'est quand même un peu simple. Bon.
1: Là, vous tapez aussi bien sur le RN que sur LFI
8: Alors,
1: plus de dettes et plus d'immigrés, il y a une symétrie?
8: Alors, il y a des points communs. La pensée magique, elle est aussi chez LFI. Quand il dit « je fais payer les riches et c'est réglé bon. ». Ou bien « j'exporte mes produits, je n'importe pas ceux des autres ». Ce qui est quand même assez magique. Bon. J'établis pas malgré tout une équivalence morale. Je veux dire que il y a quand même, de mon point de vue, à RN, des principes de haine qui sont un peu plus dangereux que ceux de LFI. Mais il y a quelque chose de commun, oui, dans cette idée. On a des ennemis, tout ce qui n'est pas le peuple est notre ennemi, on s'en débarrasse et il n'y a plus de problème. Évidemment, c'est une pensée magique. Parce que, évidemment, une fois au pouvoir, le monde n'a pas disparu. La Chine n'a pas disparu. Les États-Unis n'ont pas disparu. La planète ne cesse pas de se réchauffer. Donc, je crois qu'on est dans des pensées magiques d'accès au pouvoir. On n'est pas, de mon point de vue, qui est un peu désagréable, je veux bien accepter, on n'est pas vraiment dans les programmes politiques. C'est-à-dire que...
1: Personne ne lit un programme politique, en fait, hein. Objectivement, François Dubet.
8: Personne ne lit vraiment un programme
1: politique.
8: Ça ne
1: sert à rien, bon, objectivement.
8: Tout à l'heure, on a eu un interlocuteur que j'ai écouté qui a dit beaucoup « Yaka, il faut ». Mais « Yaka, il faut », on le dit dans les studios de radio. Une fois qu'on sort du studio
1: Après,
8: de radio,
1: c'est plus difficile.
8: C'est nettement plus difficile, si je peux me permettre.
1: François Dubet, Emmanuel Macron a-t-il été un populiste? On a parlé d'extrême-centre aussi. Y a-t-il une sorte de volonté de renouvellement à l'image d'une forme de populisme en faisant éclater les partis politiques, ce qu'il a fait quand même?
8: Oui, alors, on a pu dire Macron est un populiste d'extrême-centre. En même temps, il symbolise tout ce que le populisme déteste. Il est jeune, il est diplômé, c'est l'élite à l'état chimiquement pur, donc on le déteste. Je constate quand même qu'il faut regarder un peu au-delà de la France, parce que la décomposition des partis démocrates chrétiens, libéraux conservateurs, sociaux-démocrates, travaillistes, ils changent de nom, mais c'est à peu près les mêmes partout, est un phénomène absolument général. C'est pas la même fois. Je pense même souvent avec beaucoup de tristesse aux pays sociaux-démocrates du nord de l'Europe. Les pays scandinaves étaient censés avoir toutes les vertus. Et ils les avaient, d'une certaine façon. Ils étaient sages, ils étaient raisonnables, ils avaient un état-providence robuste. Et les populistes sont parfois au pouvoir, ou en tout cas n'en sont pas loin. Donc il y a quand même un phénomène, c'est que la mutation des sociétés, des inégalités sociales, des réseaux, etc., etc., font que ces vieilles forces politiques sont aujourd'hui écrasées. J'aurais jamais... Moi, je m'intéresse beaucoup à l'Amérique latine. Je n'aurais jamais imaginé qu'un
1: Flavio Bolsonaro
8: Non, Bolsonaro peut-être, mais moi je suis plutôt chilien, j'aurais jamais imaginé qu'un disciple de Pinochet revienne au pouvoir au Chili. Bon. Donc c'est pas quelque chose qui est uniquement français. On est vraiment dans une mutation où, d'une certaine façon, les intérêts et les passions n'ont plus d'expression politique entre guillemets démocratique. Et donc, vous explosez dans ces pensées magiques.
1: Est-ce qu'il n'y a pas, François Dubé, le temps passe, alors je vous pose quelques questions et on n'aura pas le temps évidemment d'écluser le sujet. Est-ce qu'il n'y a pas le fait que la majorité se sent invisibilisée par les minorités ? Est-ce qu'aujourd'hui, il n'y a pas une forme, j'ose le mot, de dictature des minorités ? On ne parle que des minorités et on ne parle jamais de la majorité. Est-ce que ça compte dans l'expression populiste ?
8: Ça compte considérablement. Ça compte considérablement parce que, d'une certaine façon, vous dites « je donne des droits aux minorités », ce qui fait que les majorités qui restent des majorités se perçoivent à leur tour comme des minorités. Il y a des sondages impressionnants aux États-Unis où les ouvriers blancs qui votent massivement Trump se sentent plus discriminés que les Afro-Américains, ce qui est quand même, permettez-moi de vous dire, un peu faux. Bon, mais je crois que ce sentiment d'être invisible et méprisé s'est répandu partout. Aujourd'hui, les lycéens le disent, les profs le disent, le personnel hospitalier le dit, le monde rural le dit, évidemment, les classes populaires le disent, et je ne connais pas beaucoup de gens qui ne disent pas « je suis devenu invisible et méprisé ». Parce que le sentiment d'être représenté par des forces collectives et par des catégories politiques s'est considérablement affaibli. Donc, on entre dans cette logique, au fond, passionnelle et un peu magique, qui fait que si un jour elle accède au pouvoir, et elle accédera probablement au pouvoir un jour, en tout cas elle est déjà présente aux États-Unis et dans d'autres pays, eh bien, vous avez, au fond, le choc avec la réalité va quand même se produire. Il ne faut pas imaginer que demain, la planète refroidit, que demain, la Chine disparaît, oui, que demain, on fait payer les riches et qu'on n'a plus de dettes, etc. Ce n'est pas vrai.
1: Un dernier mot, François Dubé. Vous dites « Pourquoi la démocratie ne convainc plus hein, ?» C'est le titre de votre ouvrage. Mais ne fallait-il pas écrire « Pourquoi la démocratie représentative ne convainc plus ?» Parce que finalement, on pourrait dire qu'aussi les populistes, c'est une expression de la démocratie malgré tout.
8: Vous avez raison. D'ailleurs, je le dis dans le livre, je dis la force du populisme, c'est qu'il est le peuple souverain. Il est le peuple souverain. Mais la démocratie, moi je vous parle de Bordeaux, du pays de Montesquieu, la démocratie c'est aussi l'indépendance de la magistrature, c'est aussi l'indépendance des institutions, c'est aussi tout un tas de mécanismes qui font que le peuple est souverain, mais que la passion populaire ne commande pas la vie politique. C'est ça.
1: C'est ça.
8: Autrement, ça s'appelle la démocratie ou la dictature du prolétariat ou ce que vous voulez. C'est démocratique, mais enfin d'une drôle de manière.
1: Pour vous, c'est une mutation très claire dans l'histoire des idées politiques aujourd'hui, ce qu'on est en train de vivre ?
8: C'est une mutation, pas tellement des idées politiques, parce qu'on a des retours de refoulés, etc. Mais en tout cas, on sort des sociétés nationales, industrielles, qui ont été les sociétés européennes pendant 150 ans. C'est-à-dire qu'on n'est plus dans le monde où je suis né, qui opposait le général de Gaulle et le Parti communiste.
1: C'est ça.
8: On n'est plus dans ce monde-là, mais sociologiquement, pas seulement politiquement.
1: Merci beaucoup pour vos analyses, François Dubé. Populisme, pourquoi la démocratie ne convainc plus aux éditions de l'Aube. Je rappelle que vous êtes professeur émérite à l'Université de Bordeaux, directeur d'études à l'École des hautes études en sciences sociales. Je remercie nos amis de RCF Bordeaux pour ce duplex réalisé dans cette belle ville de Bordeaux. Merci donc François Dubé, à bientôt. Et
8: merci.
1: Bonjour Marine Oriot.
9: Bonjour Louis Dauphren.
1: C'est vous qui faites le 10-12.
9: Absolument, j'ai la chance de remplacer Melchior aujourd'hui.
1: De quoi parlons-nous ?
9: Alors on va parler évidemment de la mobilisation lycéenne avec les annonces d'hier soir, mais en première partie d'émission de mine antipersonnelle avec Handicap International.
1: Et bonne émission à partir de 10h sur RCF Notre-Dame. Continuez à nous écouter, à bientôt.
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0: 10h sur RCF Notre-Dame, le retour de l'info avec Clara Bévilacqua. Bonjour Clara.
1: Bonjour Marine.
0: Les lycéens appelés à un acte 5 mardi prochain.
1: Oui, ils étaient 71 500 manifestants hier dans tout le pays. Le ministre de l'Éducation a annoncé hier le déploiement d'ici mardi de 3 000 professeurs remplaçants. Leur répartition se fera au sein des académies, dans les lycées où la situation est la plus critique. Édouard Geffray promet aussi de renflouer le budget du pacte enseignant afin de permettre aux professeurs d'un même établissement de remplacer leurs collègues. En marge de ces mobilisations, le gouvernement a décidé d'accélérer sur le texte de la loi casseur-payeur. Elle avait été élaborée dans la foulée des violences après le sacre du Paris Saint-Germain fin mai. Examiné au Sénat dès le 27 octobre, ce projet de loi veut donner la possibilité de faire payer des dégâts à toute personne appartenant à un groupe ayant commis des dégradations. Un texte soutenu par le Rassemblement national, nous dit ce matin Edwige Diaz, présidente du groupe RN au Sénat.
2: Il faut absolument que les collectivités portent systématiquement plainte. Vous décidez de mettre le feu à une salle ou de créer des dégradations, il faut que vous soyez sanctionné, même si vous êtes mineur. Et il faut aussi que la responsabilité de vos parents soit impliquée dans le processus de punition. Sinon, c'est le laxisme et c'est comme ça qu'on se retrouve avec des débordements systématiques.
1: Edwige Diaz, présidente du groupe du Rassemblement National au Sénat, était au micro ce matin de Nathanaël de Rinxan. Le groupe SEB mis en demeure pour la présence de polluants éternels dans ses ustensiles de cuisine, notamment ses poêles et casseroles Tefal. Trois associations de défense de l'environnement demandent de planifier l'arrêt d'utilisation des PFAS. Faute de réponse d'ici 3 mois, ces ONG envisagent de saisir le tribunal judiciaire de Paris.
0: Merci Clara, enfin le week-end ?
1: Eh oui, ça y est, on part en week-end.
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0: Bonjour à toutes et à tous, bienvenue dans ce nouveau 10-12 sur RCF Notre-Dame. J'ai la chance de remplacer Melchior Gormand ce matin, alors il reviendra très vite, pas d'inquiétude, dès mercredi. Dans le 10-12, ce matin, on parle du retour de la pyramide de chaussures d'Handicap International. Une mobilisation, nous l'entendrons, pour la lutte contre les mines antipersonnelles. Et puis dans La Voix est libre, chaque vendredi, les journalistes Sophie de Ravinel et Eric Revel débattent, vous le savez, sur l'actualité politique et économique. Au menu ce matin, la mobilisation des lycéens, bien sûr, la primaire socialiste démocrate, mais également le déblocage des réserves stratégiques de gasoil. Chers auditeurs, La Voix est libre à partir de 10h30, c'est aussi avec vous, on vous donne la parole. Alors n'hésitez pas, appelez-nous au 01 56 56 44 44. Et puis à 11h30, et Dieu dans tout ça, avec Marie-Ange de Montesquieu. Bonjour Marie-Ange.
4: Bonjour Marie, ravie de vous entendre, de vous voir.
0: De quoi parle-t-on ce matin ?
4: Eh bien, tout simplement, on aurait dit tout ça, on ne parle pas de quoi. On reçoit quelqu'un, figurez-vous, ce n'est plus en quête de sens. Évidemment, Rémi Huppert sera mon invité, donc écrivain, auteur de « Ces lumières douces, ces ombres vives ». Un peu de poésie, ça ne fait pas de mal, et surtout, et Dieu dans tout ça. Et
0: oui.
4: On se posera la question, Rémi.
0: La poésie est toujours la bienvenue. Merci, Marie-Ange.
4: Avec des étoiles dans les yeux.
0: Merci d'être avec nous sur RCF Notre-Dame. On est ensemble jusqu'à 12h. Chaque matin dans le 10-12, nous recevons un invité pour décrypter l'actualité, prendre un peu de hauteur et comprendre ce qui se joue derrière les événements. Et ce matin, on va littéralement prendre de la hauteur avec la pyramide de chaussures de l'organisation Handicap International. Alors de quoi parle-t-on ? Demain, samedi, place de la République à Paris, toute la journée, on va pouvoir venir lancer ses chaussures, c'est pas facile à dire, sur cette pyramide qui va devenir de plus en plus grande au fil de la journée. Alors derrière ce geste qui peut sembler un peu léger, c'est un message important et c'est le cœur de cet événement, dire non aux mines antipersonnelles. On le comprend donc, les chaussures sont le symbole des vies brisées par ces mines qui peuvent exploser, on l'entendra, des années après avoir été lancées. On va reparler de leur fonctionnement. Alors ça peut sembler certes loin de notre quotidien et pourtant, nous l'entendrons aussi, ces mines restent présentes partout dans le monde. Même si en 1997, 85% des pays s'engageaient à bannir ces armes,
1: on assiste parfois à un retour en arrière et le nombre de victimes, en très grande majorité des civils, continue d'augmenter. Une organisation est fer de lance dans la lutte contre les mines antipersonnelles, Handicap International. Et ce matin, nous sommes avec son chargé de plaidoyer désarmement et crise, Elliot de Faramont. Bonjour.
5: Bonjour.
1: Merci d'être avec nous. Vous êtes donc chargé de plaidoyer désarmement et crise chez Handicap International. Alors déjà, dites-moi, on a besoin de contexte. Ce n'est pas un sujet simple. Qu'est-ce que c'est une mine antipersonnelle ?
5: Alors, une mine antipersonnelle, c'est une arme qui est activée dans le sol, qui est plus souvent cachée et qui est activée par la victime elle-même. C'est-à-dire que lorsqu'elle va exercer une pression sur cette arme, elle va exploser. Il y a différents types de mines. Bien sûr, la plupart de ces mines antipersonnelles sont destinées non pas à tuer, mais à mutiler, c'est-à-dire à arracher un membre, que ce soit un bras, une jambe. Ça peut mener jusqu'au décès. Et effectivement, la qualité de cette arme est ce qu'on appelle indiscriminée. Donc, elle ne distingue pas entre un combattant, quelqu'un qui participe à des combats militaires et des civils. Et une fois qu'elle est activée, posée dans le sol, elle peut rester là pendant 10, 20, 30, 40 ans. Et donc c'est une arme, c'est pour ça qu'elle fait des victimes qui sont 9 fois sur 10 des civils. Et on compte près de la moitié des enfants. Donc on voit l'impact humanitaire désastreux de ces armes que l'on retrouve dans beaucoup, beaucoup de pays du monde.
1: Et voilà, vous l'avez dit, c'est une arme qui ne tue pas nécessairement, mais qui a aussi pour but d'abîmer, d'estropier les victimes.
5: Tout à fait, et cela entraîne aussi un besoin du coup d'assistance de ces victimes, de soins de réadaptation, qu'ils soient physiques, qu'ils soient aussi psychologiques, car les traumatismes sont extrêmement lourds. C'est aussi des besoins aussi après d'accompagnement pour avoir accès à une éducation inclusive quand ce sont des enfants, ou encore une inclusion socio-économique aussi pour retrouver une place et leur permettre de pouvoir accéder à une vie digne.
1: Alors aujourd'hui, qui utilise ces armes et où les trouve-t-on ? Sur quel terrain de guerre ?
5: Alors, il faut savoir qu'à la fin des années 90, avant la signature du traité d'interdiction, on les retrouvait dans près d'une centaine de pays sur tous les continents, en Asie du Sud-Est, au Vietnam, Laos, Cambodge, Thaïlande, en Afrique, en Algérie, au Sénégal ou au Mozambique, ou encore en Amérique latine. Et cette arme-là, peu chère à produire, elle dresse vraiment une carte des conflits du 20e siècle. Aujourd'hui, on les retrouve dans le conflit syrien, durant la guerre civile dans les années 2010, on les retrouve dans le conflit en Ukraine aussi, beaucoup. Elles ont été très largement utilisées dès l'invasion à grande échelle de la Russie en février 2022. On a pu identifier plusieurs ONG, on a pu identifier près de 14 modèles différents de mines antipersonnelles qui sont utilisés par les forces russes actuellement en Ukraine. On a aussi une utilisation qui a été reportée de la part de l'Ukraine, qui est pourtant partie au traité et donc qui a l'interdiction d'utiliser ces armes.
1: Mais alors typiquement, dans une situation comme l'Ukraine, où on a de nouvelles mines antipersonnelles qui arrivent sur le terrain, est-ce que des ONG comme Handicap International peuvent quand même procéder aux opérations de déminage où en fait tout est stoppé ?
5: C'est très complexe. Il faut savoir effectivement qu'aujourd'hui, l'Ukraine est un des pays les plus contaminés au monde du fait des conflits.
1: Contaminé quand on parle des mines, ce qui
5: contaminé
1: fait sens.
5: Contaminé avec des mines, effectivement, des mines antipersonnelles, mais aussi des restes explosifs de guerre. C'est-à-dire, ça peut être des restes de bombes à sous-munitions aussi, des autres armes interdites qui sont largement utilisées aussi en Ukraine. Des restes d'obus ou d'autres bombes aériennes aussi qui n'explosent pas à l'impact et qui se transforment de facto en mines antipersonnelles et représentent un danger pour les populations civils bien après les combats. Mais aujourd'hui, c'est un quart, une estimation d'un quart du territoire ukrainien qui serait contaminé par les mines antipersonnelles, les restes explosifs de guerre, avec un coût aussi effectivement, décontamination qui est estimé à environ 35 milliards de dollars par la Banque mondiale. Donc on voit aussi que ce sont des opérations extrêmement longues, extrêmement coûteuses et extrêmement dangereuses aussi pour les équipes qui le font. Alors nous, Handicap International, pas spécialement en Ukraine, mais c'est vrai que nous sommes des spécialistes du déminage humanitaire avec un enjeu aussi, c'est d'avoir des opérations de décontamination pour rendre des terres accessibles aux populations, des terres qui sont utiles, donc soit pour être cultivées, soit décontaminer aussi des chemins pour accéder à des services essentiels, que ce soit des écoles, des hôpitaux, et retrouver une vie entre guillemets normale.
1: Oui, voilà, justement, parce que quand il y a des mines sur un terrain de guerre ou sur un terrain autre, c'est pas juste le risque de perdre la vie ou d'être blessé, mais on ne peut plus utiliser les terres agricoles. Enfin, il y a des conséquences socio-économiques qui sont énormes pour le pays, et c'est le cas notamment en Ukraine.
5: Bien sûr, et en Ukraine, ce que nous faisons, c'est que nous menons des activités de ce que nous appelons éducation au risque, et donc nous allons à la rencontre des communautés, des populations qui sont installées ou qui vivent encore dans des zones possiblement contaminées, pour les alerter sur les dangers des mines antipersonnelles, des restes explosifs de guerre, et leur enseigner les gestes aussi, les bons réflexes, c'est-à-dire quand il y a un objet suspect, de ne pas s'approcher, de ne pas le toucher, d'aller prévenir des adultes quand on a un enfant, ou alors des autorités compétentes, et de pouvoir ainsi marquer cette zone et éviter des accidents qui arrivent malheureusement trop souvent.
0: Un pays qui est particulièrement miné aussi, c'est la Syrie, après 13 années de guerre civile. Les populations sont encore exposées aux mines antipersonnelles sur le terrain syrien.
5: Bien sûr, et on a un souci majeur de sécurité aussi aujourd'hui avec le retour à la faveur de la transition politique en cours, le retour de certains réfugiés déplacés internes dans leur lieu de résidence originelle, toujours contaminés et donc avec une augmentation assez marquée des accidents liés aux mines antipersonnelles et restes explosifs de guerre.
0: Alors, on l'a dit brièvement en introduction, en 1997, un traité a été signé, le traité d'Ottawa, dans lequel 85% des États s'engageaient à ne plus utiliser ces armes. Aujourd'hui, on assiste à un retour en arrière, à un désengagement de certains États. Par exemple, l'année dernière, c'est la Lituanie qui se retirait de cette convention. Alors, selon elle, pour renforcer son arsenal de défense en cas d'attaque de la Russie. Pourquoi une telle décision? C'est inquiétant.
5: Avant de vous répondre, je voudrais revenir aussi sur le traité d'interdiction des mines antipersonnelles, parce qu'il est... Il est le résultat aussi d'un combat assez extraordinaire qui a été mené par qui a été initié par 6 ONG, dont Handicap International, Handicap International qui est né dans les années 80 pour venir en aide aussi aux victimes de mines antipersonnelles à la frontière entre la Thaïlande et le Cambodge. Donc c'est quelque chose qui est vraiment dans notre ADN. Et l'idée, c'est 6 ONG qui se sont réunies à New York, qui ont discuté de l'impact des mines qui étaient dévastateurs. On parle de dizaines, centaines de milliers de victimes directes et indirectes tout au long des dernières décennies. Et avec cette idée, il ressort de cette réunion avec cette idée un petit peu folle de « interdisons ces armes ». Et à partir de là, c'est une campagne qui se met en place, la campagne internationale pour l'interdiction des mines antipersonnelles. C'est plus de 1000 organisations de la société civile qui vont la rejoindre. C'est des États, des diplomates, des autorités morales, des personnalités publiques qui s'investissent. Et en 5 ans, entre 1992 et 1997, tout bascule et on arrive à la finalisation de ce processus d'Ottawa avec la signature de ce traité. Et ce traité, il est majeur parce qu'il interdit l'utilisation, mais également la production, le stockage, le transfert. Et c'est le premier traité aussi international de désarmement qui prévoit une obligation pour les États d'assister, de venir en aide aux victimes. Et ça, c'est majeur parce que c'est quelque chose qu'on a retrouvé aussi dans d'autres traités de désarmement, notamment sur les armes à sous-munitions par la suite, et qui permet aussi à des organisations comme Handicap International d'intervenir et en soutien à ces victimes, qui sont les victimes directes, mais aussi les familles, les communautés en entier.
0: C'est vrai que dans les années 90, peut-être, on avait un vent, en tout cas une mobilisation de la communauté internationale vers l'interdiction de certains types d'armes. Il y a eu plusieurs traités de ce type dans ces années-là. Aujourd'hui, de votre position de chargée de plaidoyer, désarmement et crise, est-ce que ou comment réagissez-vous à ce recul du droit international, notamment sur les mines antipersonnelles, mais globalement sur les traités également antinucléaires, ce recul du droit international?
5: Effectivement, on est dans une période de regain de tension au niveau international, de multiplication des conflits armés, et on voit que le recours à la force redevient un moyen, comme un autre, de règlement des conflits. Là-dessus, je pense que les violations du droit international sont peut-être plus visibles aussi aujourd'hui qu'elles ne l'étaient il y a quelques années par les réseaux sociaux.
0: On a plus d'informations, d'images
5: en continu. Je pense que les règles, elles sont toujours là, du droit international humanitaire. Elles visent à protéger la vie humaine, la vie des populations civiles en cas de conflit. C'est-à-dire que les conflits armés n'échappent pas à des règles basiques, fondamentales de protection et de sécurité humaine. Je pense qu'il faut le rappeler, dans cette période effectivement extrêmement complexe et inquiétante, avec d'autant plus de force, et c'est là aussi qu'on a besoin d'un courage politique de la part des États qui soit extrêmement fort, parce que ces règles du droit international humanitaire, que ce soit les conventions de Genève, les traités de désarmement, elles tiennent aussi, et la force de ces traités tiennent par la force de l'engagement des États à le respecter et le faire respecter. Et ça, je pense que c'est très important. important.
0: Et justement, on en parlera un peu plus tard du courage politique. Vous êtes dans le 10-12 de RCF Notre-Dame. Merci d'être avec nous. Tout à l'heure à 10h30, cela sera l'heure de La Voix est libre. Le vendredi, on débat pendant une heure avec les journalistes Sophie de Ravinel et Éric Revel. Et avec vous, chers auditeurs, alors si vous souhaitez vous exprimer sur la mobilisation des lycéens, la primaire social-démocrate ou la libération des stocks de gasoil, appelez-nous, le standard est ouvert. François vous attend au 01 56 56 44 44.
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0: Mais tout de suite, c'est l'édito du 10-12 avec Isabelle de la Garandrie, consacrée du diocèse de Nanterre, doctorante en théologie. Et ce matin, Isabelle de la Garandrie, vous nous parlez des chrétiens au service de l'écoute mutuelle.
6: Bonjour Marine, bonjour à tous. Les lycées et les universités n'ont toujours pas fini de s'enflammer. Au-delà des revendications, beaucoup mentionnent le manque d'écoute, le manque de dialogue, comme un point bloquant. Certes, les lycées cherchent à mettre actuellement en place, selon les directives du gouvernement, des temps de démocratie interne. Mais c'est tellement peu habituel, et dans un contexte assez violent, que c'est difficile à déployer avec efficacité. Et nous, chrétiens, avons à être ferments de paix active dans tout ça. Pas si simple. D'ailleurs, sommes-nous toujours si exemplaires en termes d'écoute? Au-delà de l'indispensable présence sur le terrain en cherchant à écouter, au-delà de l'encore plus indispensable prière pour la paix, nous ne sommes pas dénués comme chrétiens de ressources.
0: Mais alors Isabelle de la Garandrie, quelles sont ces ressources?
6: Pour découvrir ces ressources, revenons-en au voyage du pape d'abord. Il nous a adressé un véritable appel à promouvoir une paix active. Et le texte de l'appel de messe est vraiment à lire et à relire pour découvrir en quoi nous pouvons être ferments de paix comme croyants. De plus, il a aussi insisté sur le compagnonnage fraternel lors de la rencontre à l'Institut catholique de Paris au sujet des catéchumènes. En effet, si la synodalité semble un mot parfois galvaudé, elle est cette marche ensemble qui ne se vit que dans l'écoute mutuelle. Or, en ce moment, deux événements se vivent en Église et peuvent nous inspirer. À Rome, les 10 ans du texte Amoris Laetitia, où des évêques et des familles se retrouvent avec le pape pour discerner les chemins pour les familles d'aujourd'hui. À Paris, ce week-end, l'Assemblée ecclésiale provinciale d'Île-de-France sur les catéchumènes et les néophytes, où des délégués de tous les états de vie vont prendre le temps de prier et de discerner ensemble. Des événements inspirants qui peuvent nous aider à nous interroger sur le chemin de la paix. Où en suis-je de mon écoute de l'autre?
0: Merci Isabelle de la Garandrie, on vous retrouvera vendredi prochain. 10h17 sur RCF Notre-Dame, vous êtes dans le 10-12 et nous sommes en direct avec Elliot de Pharamond, chargé de plaidoyer désarmement et crise chez Handicap International, l'ONG Fer de Lance dans la lutte contre les mines antipersonnelles. Et on en parle ce matin car demain, comme depuis plus de 30 ans, Handicap International organise une pyramide de chaussures en plein cœur de Paris. Alors Elliot de Pharamond, pourquoi des chaussures ?
5: Pourquoi des chaussures ? Ben, cet événement, c'est avant tout un événement militant depuis plus de 30 ans pour dénoncer l'impact de certaines armes, notamment des mines antipersonnelles. Et donc, ces chaussures, elles représentent l'ensemble des victimes auxquelles nous rendons hommage. Et elles doivent aussi nous interpeller, nous rappeler que le combat continue à l'heure où ces armes menacent et font leur retour sur les terrains de guerre malgré leur interdiction.
0: Voilà, justement, on voulait parler du retour éventuellement des mines antipersonnelles. C'est le cas, par exemple, de la Lituanie l'année dernière. Est-ce que vous pouvez un peu nous expliquer ?
5: Oui, alors à la faveur du conflit en Ukraine et considérations sécuritaires, ce sont 5 États européens qui se sont retirés entre la fin d'année 2025 et le début de cette année. Donc la Lituanie, mais aussi la Pologne, la Finlande, l'Estonie et la Lettonie, qui ont invoqué des raisons sécuritaires et la volonté de protéger leurs frontières, de pouvoir protéger leurs frontières et leur population avec ces armes que sont les mines antipersonnelles. Alors nous refutons, effectivement, nous dénonçons ces retraits qui affaiblissent un pilier du droit international humanitaire et de la protection des civils. Et puis nous réfutons aussi, et ce qui est réfuté dans les faits, l'argumentaire de ces États-là. C'est-à-dire que les mines antipersonnelles, ce sont des armes indiscriminées, donc contraires au droit international. Elles ne distinguent pas entre un civil ou un combattant. Ensuite, on ne protège pas une frontière avec une mine antipersonnelle. Face à un ennemi qui est, j'ai envie de dire, très décidé à vous attaquer, à vous envahir...
0: Un char, il passera même sur une mine antipersonnelle ?
5: Un char passera, ou sinon il y a des véhicules blindés ouais. qui peuvent percer des champs de mines de manière assez rapide. Ensuite, on ne protège pas des populations avec des mines antipersonnelles, pour la simple et bonne raison que déjà, vous minez votre propre territoire.
0: On rappelle que 94% des victimes, ce sont des civils.
5: Ce sont des civils, la moitié sont des enfants. Vous minez votre propre territoire. Lors de combats, les lignes de front peuvent être mouvantes, donc des civils peuvent se retrouver pris au piège avec les déplacements de population. Vous pouvez avoir ensuite... après la fin des conflits, des mines qui ne sont pas explosées, qui restent actives, qui représentent une menace invisible pendant des décennies. Et vous pouvez avoir des glissements de terrain, vous pouvez avoir des inondations, des aléas climatiques qui font bouger aussi ces mines dans le sol. Il peut y avoir un manque aussi de cartographie lorsqu'elles ont été posées. Et c'est autant de considérations qui renforcent le risque pour les populations civiles. Donc ces deux arguments-là, nous les réfutons totalement. En plus, une mine antipersonnelle, il y a aujourd'hui des alternatives qui peuvent permettre de mieux respecter cette protection des populations civiles.
0: Alors dites-moi, donc ces pays se désengagent, on peut supposer qu'ils créent un nouvel arsenal de mines antipersonnelles. Quels sont les pays producteurs ? On le sait ?
5: Alors les pays producteurs, il faut savoir que grâce au traité d'interdiction des mines antipersonnelles, depuis 1999, ce chiffre était, en 1999, était d'une cinquantaine de pays producteurs. Il a chuté à une dizaine environ de pays qui produisent de manière active. On retrouve la Russie, l'Iran, la Corée du Nord, par exemple. Ces cinq retraits d'États européens, ils nous inquiètent fortement parce qu'effectivement, ils se sont accompagnés d'annonces de volonté de relance de la production, notamment de la part de la Pologne, de la Lituanie, avec un objectif très concret. L'État polonais a annoncé un objectif de production d'un million de mines au cours de l'année 2027. C'est extrêmement inquiétant, car pour nous, ça veut dire augmenter du coup le nombre de mines en circulation, ça veut dire abaisser et affaiblir sa stigmatisation, qui est largement partagée dans le monde. Je rappelle que c'est quand même 162 États qui sont toujours partis au traité, qui le font vivre, qui ont permis que ces États qui ont rejoint certaines addictions, eh ben, ça a mené à la division par 5 du nombre de victimes en 2023, donc qui est passé de 25 000 en 99 par an à moins de 5 000. C'est 50 millions de mines stockées qui ont été détruites, 5 millions de mines activées dans le sol qui ont été neutralisées, et plus d'une trentaine de pays qui ont été entièrement décontaminés. Donc on voit que ce traité a permis des avancées majeures. Aujourd'hui, ces pays-là, en se retirant, trahissent leur engagement moral, trahissent leur engagement politique aussi de protection des civils, et trahissent aussi les victimes. On est face à une triple trahison politique qui nous inquiète fortement. Et en plus, on a le sentiment aussi que... on est dans un monde effectivement plus complexe, plus brutal, mais qu'à la première secousse, l'abdication de ces pays-là, du coup, peut avoir des conséquences majeures sur la force aussi de l'engagement des autres États au sein des autres normes internationales.
0: Et sachant qu'on a aussi des pays importants qui n'ont jamais signé le traité d'Ottawa, je pense à la Chine, je pense à l'Inde, le Pakistan, la Russie et les États-Unis.
5: Oui, ce sont des pays importants, effectivement, on le voit, et la Russie utilise beaucoup de mines en Ukraine. Les États-Unis, pendant longtemps, avaient aligné leur politique étrangère sur les dispositions du traité, c'est-à-dire qu'ils n'en transféraient pas, ils n'en utilisaient pas, hormis une exception pour la péninsule coréenne. Mais ils ont rompu cette politique-là à la fin 2024 en transférant deux cargaisons de mines antipersonnelles à l'Ukraine. Pays qui, je le rappelle, est traité et ne peut pas en utiliser non plus. Donc on voyait déjà des coups de butoir arriver, mais effectivement, le retrait de ces cinq États nous inquiète, nous alarme. Ce qui nous inquiète, c'est qu'on a des États qui utilisent, plus d'États qui utilisent les mines antipersonnelles, ces États qui se retirent, qui tournent le dos à leurs engagements de protection, et on a des États partis, dont la France, d'autres États européens, qui ne réagissent pas aussi fortement que la situation l'exige pour défendre cette norme et défendre par des actes forts cette norme absolument fondamentale.
0: Eliott de Faramond, handicap international et fer de lance, on l'entend dans la lutte contre les mines antipersonnelles. Alors ça n'aura échappé à personne, nous avons bientôt une élection présidentielle. Pourquoi les candidats à la présidentielle française devraient se saisir de ce sujet ? Ça pourrait nous paraître éloigné.
5: Je pense qu'il est extrêmement important à l'heure où l'état de droit est attaqué, la norme, le respect des normes est attaqué au niveau international, mais au niveau national également. Je pense que c'est un enjeu fondamental de protection des civils, de protection des libertés et d'un droit aussi qui est inscrit dans les conventions internationales, d'un droit à une vie dans des conditions dignes et donc en sécurité. Donc je pense que pour toutes ces raisons, il est fondamental que ces candidats et candidates à l'élection présidentielle, s'ils ils ont l'ambition d'occuper ce poste, qui, je le rappelle, le poste de président ou président de la République est le poste qui veille au respect des engagements. C'est la personne qui veille au respect des engagements internationaux de la France. Mais je pense que c'est essentiel qu'il s'engage très fortement pour la protection, effectivement, de ce traité d'Ottawa, mais également du droit international humanitaire dans sa généralité. Et donc, nous lançons un grand appel à l'ensemble des candidats et des candidates de signer une charte d'engagement. Nous continuerons de les interpeller tout au long de la campagne présidentielle pour avoir un engagement effectivement ferme aussi de leur part. Je pense que c'est essentiel pour rappeler, parce qu'on est dans une période où on a besoin de courage politique et de rappeler des valeurs de solidarité, d'humanité commune à une époque où elles sont trop souvent foulées aux pieds.
0: Alors, Elliot de Varamont, donc la pyramide de chaussures a lieu demain à partir de 10h. Donc, si on veut venir, on amène ses chaussures. Et je me permets d'ajouter une question d'une auditrice. Elle se demande ensuite qui va enlever les chaussures. Enfin, comment ça va se passer demain? Est-ce que vous pourriez nous expliquer?
5: Alors oui, vous pouvez venir demain à partir de 10h sur la place de la République. Il y aura des visites guidées qui seront organisées, des démonstrations de déminage. Il y aura aussi le témoignage à 17h de Vincent Dallonneau, qui est un expert, ancien directeur de HI au Soudan, qui témoignera aussi des activités et de son expérience. Et ces chaussures, qu'est-ce qu'elles sont faites? Effectivement, on y a pensé et on travaille avec une entreprise de l'ESS ReFashion. Et donc l'ensemble des chaussures qui sont déposées seront ensuite triées entre celles qui peuvent être réutilisées et donc remises directement dans des circuits de vente solidaire et celles qui sont trop usées et qui seront recyclées.
0: Bon, c'est vraiment tout bénef.
5: Voilà.
0: Merci, Elliot de Varamont, chargé de plaidoyer, désarmement et crise chez Handicap International. Merci d'avoir été avec nous ce matin. RCF Notre-Dame, il est bientôt 10h30 à suivre dans le 10-12. La voie est libre, on vous attend au standard. Venez échanger avec Sophie Dravinel et Eric Revel d'ici quelques instants. Mais avant cela, on va essayer de rire un peu. De l'humour tous les jours, c'est ce qu'on vous propose désormais dans la matinale de Pierre-Hugues Dubois. 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Et ce matin, c'était Aymeric Christensen. On le réécoute.
7: C'est bientôt le week-end. Et comme chaque vendredi, on se pose avec vous. Et on pose avec vous un regard décalé sur tout ce qu'on ne sait pas toujours apprécier à sa juste valeur. Ce matin, vous faites l'éloge de Nathanaël, de ceux qui renversent carrément la table.
8: Voilà, au sens propre, Nathanaël, je ne sais pas, mais j'aimerais qu'on rende justice à ces mauvais joueurs qui envoient valser le plateau de jeu, les cartes et les dés, et qui font un scandale pour une crevaison aux mille bornes ou un mot contre triple refusé au Scrabble. C'est pas vous, évidemment, Pierre-Hugues, ni Clara, ni... Je sais pas. Mais une amie, c'est un cousin, c'est ce beau-frère dont je tairai le nom, mais que tout le monde a reconnu, et ça va chauffer aujourd'hui sur le WhatsApp familial. D'ailleurs, on pense aux mauvais perdants, mais c'est assez injuste parce que les mauvais joueurs, les vrais, sont d'abord, souvent, de très très mauvais gagnants.
7: Alors là encore, pas de nom, Aymeric, et vous, vous défendez ces princes de la mauvaise foi?
8: Non, je suis comme tout le monde, j'ai envie de leur faire avaler tous les camemberts du Trivial Poursuite, couleur par couleur. Mais justement, je sais, moi, qu'il faut apprendre à civiliser ses émotions et qu'on doit pouvoir faire une partie de puissance 4, sans susceptibilité puissance 10, des petits chevaux sans monter sur les grands, un time's up sans qu'il sonne la fin d'un couple, ou un cluedo sans que ça finisse en procès.
7: Et pourtant, peut-être que le mauvais joueur, avec son sale caractère, nous dit quelque chose d'autre.
8: Vous comprenez si bien le principe de cette chronique. Quand vous savez qui vous accuse de tricher au cochon qui rit, quand il boude pour un mauvais tirage au Sky Joe, quand il invente des règles au Uno, si, quand il décrète que de toute façon, il ne voulait pas, lui, jouer à croque-carotte, quand il lève la prescription sur d'anciennes parties de crapette pour mieux contester l'actuel, quelque chose de plus profond se joue. Peut-être qu'il y a simplement dans la défaite un sentiment d'humiliation, une crainte du rejet que les blessures du cœur nous font parfois ressentir des choses proches de la douleur physique, peut-être. Mais peut-être aussi que le chagrin de ces petits échecs aux dames est un moteur pour progresser.
9: Tu as perdu aujourd'hui? mais ça ne veut pas dire que ça doit te plaire.
7: Donc le vrai sujet, Aymeric, ce n'est pas les mauvais perdants.
8: Exactement. Le sujet, c'est la façon dont nos Sarah Bernhardt de la défaite exposent au grand jour que le jeu qui commence dans l'innocence comme à un moment partagé, ce jeu se laisse toujours un peu pervertir par des logiques de pouvoir, de frustration, des petites rivalités, des mesquineries. Bref, tout commence en mystique et finit en politique. Et tout ça pourquoi ? La question, donc, c'est comment retarder ce moment où la mystique originelle se dégrade ? Et l'autre question, oui, certes, c'est aussi, est-ce que Peggy aurait validé qu'on applique sa pensée au Monopoly ? Mais après tout, rien n'interdit de croire que Peggy aussi aurait été beau joueur. Et puis, vous savez, tout est grâce. Enfin, presque.
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0: Il est 10h30, tout précisément sur RCF Notre-Dame. Le 10-12 continue. Et maintenant, chers auditeurs, on entre dans la voie est libre. Alors que la France vit au rythme des mobilisations lycéennes depuis maintenant plusieurs semaines. Acte 4 hier, acte 5 déjà prévu mardi. Le Premier ministre et puis le ministre de l'Éducation nationale se sont exprimés cette semaine. 3000 enseignants supplémentaires sont déployés dès ce matin dans toute la France, nous dit-on. Le prix du gasoil devrait bientôt descendre de quelques centimes. Alors, est-ce que c'est suffisant ? Au contraire, est-ce que c'est plutôt du rafistolage ? Eh bien, nous en parlons avec nos deux journalistes du vendredi, Sophie de Ravinel et Eric Revel. Et avec vous, chers auditeurs, cette émission, vous le savez, c'est la vôtre. Appelez-nous et intervenez en direct. Je vous redonne le numéro, le 01 56 56 44 44. On vous attend. Deux invités, deux débatteurs qui sont ici chaque vendredi. Nos auditeurs commencent à les connaître. Bonjour Sophie de Ravinel.
4: Bonjour Marine.
0: Alors je vais quand même vous présenter brièvement. Vous êtes donc journaliste politique, chroniqueuse à France Info Télé et à France Inter. Vous êtes aussi responsable pédagogique d'une formation médias et recherche à l'ENS, l'École Normale Supérieure, et vous avez longtemps travaillé au Figaro.
4: Absolument.
0: Éric Revel, bonjour.
10: Bonjour Marine, bonjour Sophie.
0: Alors vous êtes journaliste économique. On vous a dit bonjour avant d'arriver
10: bien
0: en studio,
10: sûr.
0: Ça va. Vous êtes directeur de l'Hémicycle, la revue de la presse parlementaire. Vous avez été directeur de LCI, de France Bleu. Bon, alors les auditeurs commencent. Non mais somme toute à pédigré, vous avez tous des pédigrés assez... Alors, le vote est ouvert en ligne depuis un peu plus de 2 heures ce matin pour les 140 000 personnes inscrites à la primaire sociale-démocrate. Vous le savez, 5 candidats sont sur la ligne de départ. Je vais les représenter. L'eurodéputé de place publique Raphaël Glucksmann, le patron du PS Olivier Faure, l'ex-candidate à la présidentielle de 2007 Ségolène Royal, le député socialiste Jérôme Guedj et le député de la gauche républicaine et socialiste Emmanuel Morel. Que peut-on attendre de cette primaire, Éric Revel ?
10: Écoutez, on peut attendre que le Parti Socialiste fasse émerger un candidat ou une candidate. Bon, ça c'est la première des choses. 140 000 votants, c'est pas énorme. Je crois qu'à la dernière primaire, mais Sophie va me rattraper tout de suite, il y avait 2 millions.
4: Oui, c'est ça, absolument.
0: 2 millions au deuxième votants. Tour, 1,6 voilà. Au premier.
4: Absolument.
10: Voilà. Bon, ouais. Donc c'est un petit peu différent.
4: Et encore plus à celle d'avant.
10: Là, ouais, c'est un vote électronique qui nécessitait qu'on débourse 15 euros pour voter. Bon.
0: C'est une somme.
10: C'est une somme. Alors, est-ce que 140 000 votants, c'est suffisant pour choisir un champion de la social-démocratie ? Je ne sais pas, on verra. Après, il faut voir aussi ce que diront les perdants, hein, parce que c'est toujours un peu compliqué. Est-ce que Raphaël Glucksmann va s'en sortir ? C'est un vrai sujet. C'est un sujet pour le Parti Socialiste, parce que je rappelle que lui, il n'est pas socialiste, il est place publique. Mmh. Bon. Et puis, c'est aussi un sujet pour François Hollande, qui, lui, selon le résultat de cette primaire, est en embuscade et pourrait se déclarer, si j'ai bien compris, fin décembre, à la fin de l'année. Donc, voilà. Mais c'est très important, évidemment, que la gauche non-mélenchoniste se désigne un candidat. Après, est-ce que tout le monde guettera, évidemment ? Quelle que soit la décision de François Hollande, c'est de combien sera crédité le champion du Parti Socialiste dans les sondages face à Jean-Luc Mélenchon, qui surfe évidemment en ce moment, en tout cas le Parti et les filles, sur la colère légitime des lycéens et des étudiants.
9: Sophie Dravinel, on a parlé effectivement des chiffres de cette année par rapport aux dernières primaires. Certes, comparaison n'est pas raison, mais c'est vrai qu'il y a un gap.
11: Oui, il y a un gap, évidemment, on le voit bien.

0: débats qu'il y a eu à la télévision, qui ont été pas si mal, qui étaient plutôt intéressants, même si on peut...
1: Qui ont fait de l'audience aussi.
0: Oui, mais qui ont fait une vraie audience. Et donc, il y a pu y avoir une espèce d'effet de rappel, en mode, il faut y aller. Et 140 000, en tout cas, ça ne permettra pas à François Hollande, qui n'aura de toute façon aucun intérêt à insulter les futurs électeurs, si jamais il devait avoir envie d'y aller, de dire c'est pas suffisant, parce qu'il va pas aller, je répète, insulter ceux qui seront ses soutiens, si jamais il voulait y aller avec l'aide du PS, si Raphaël Glucksmann, si jamais il était sélectionné, s'il sortait vainqueur, était soutenu par le PS. Donc, tout l'instant, il y a énormément d'inconnus. On ne sait pas qui sont donc ces 56% qui vont voter. On aura des résultats à partir de 20h samedi, il y aura peut-être un deuxième tour, ça va être un peu compliqué. Moi, je pense, je ne m'appelle pas Madame Irma, et du fait de cette énorme masse de ceux qui viennent d'on ne sait pas où, je pense que c'est absolument impossible à prédire. J'aurais tendance à penser que ce ne sont pas des trolls, entre guillemets, d'autres partis du type LFI ou même du bloc centriste qui viennent voter.
1: Ça fait cher pour troller une campagne.
0: Voilà, ça fait cher. Et les partis ont autre chose à faire que de dépenser de l'argent pour ce genre de choses. Donc, premier point, donc je pense que c'est quand même des votes assez motivés. Et deuxièmement, enfin, directement motivés par l'élection d'un candidat. Et deuxièmement, moi, je pense que c'est très intéressant, cette primaire aujourd'hui, parce que, en fait... Les manifestations des lycéens aujourd'hui et des étudiants disent, remettent au centre du jeu les sujets que porte la gauche, qui sont évidemment l'éducation et le maintien de l'ordre, la doctrine du maintien de l'ordre. Et donc ces deux sujets-là sont des sujets que porte la gauche, et là je trouve que ça lui redonne une espèce de dynamique à un moment où on se dit, bon, de toute façon la France est partie complètement à droite, voire à droite de la droite, et donc ça... renforce la gauche au moment où sur le budget il va y avoir un vrai bras de fer, et ça on en parlera peut-être plus tard. Je pense que c'est un sujet très important sur la suite de la contestation sociale qui se fera au Parlement.
1: Justement sur l'image de la gauche et notamment l'image de la gauche social-démocrate, je vais y arriver. Quelle image a-t-elle donné pendant ces débats et pendant cette campagne de la primaire ?
2: Alors moi je ne pars pas tout à fait l'optimisme, peut-être qu'on n'a pas regardé ces débats de la même manière, ma chère Sophie. Moi j'ai trouvé que l'erreur centrale de ces débats, c'était souvent de placer au cœur des débats le grand absent qui était Jean-Luc Mélenchon.
0: Ah oui, là on est bien d'accord.
2: Ben voilà, donc Jean-Luc Mélenchon, en fait, il s'est sans doute frotté un peu les mains d'entendre les candidats se déchirer sur une alliance, pas une alliance avec lui. Mais je voudrais quand même rajouter une chose, parce que, sauf si ma calculatrice m'a trahi, mais ça renfloue aussi un peu les caisses du Parti Socialiste, parce que 140 000 personnes à 15 euros, ça fait 2 millions 100 000 euros. 2 millions 100 000 euros. Bon, c'est pas négligeable. Hein. Vous vous souvenez que le Parti Socialiste avait vendu son siège historique de la rue de Solferino. Ça sera peut-être à mettre au crédit quand même d'Olivier Faure, s'il devait être battu, de renflouer un peu les caisses. Et puis, je voudrais quand même parler de Ségolène Royal, parce que je trouve qu'elle a fait une campagne à la Ségolène Royal. Bon, à la Ségolène Royal, c'est-à-dire tout en punch, voire en agressivité. Alors, je ne dis pas qu'elle peut
1: plus
2: gagner,
1: que les autres candidats.
2: Mais j'ai trouvé, d'abord parce que c'était la seule femme du débat, elle s'en est servie à bon escient, à mon avis, de ce statut. Mais parce que si, comme le dit Sophie, il y a un second tour, alors moi je sais pas, hein, on me dit qu'elle peut être deuxième, troisième, ça veut dire que Sophie n'est pas d'accord, mais ça veut dire que les désistements qui vont se faire à l'intérieur pour le second tour vont avoir du poids. Alors, je n'ose pas imaginer qu'elle puisse gagner, Sophie, vous êtes plus experte que moi, la primaire socialiste, parce qu'alors là, pour le coup, ça manquerait pas de sel d'avoir François Hollande qui se déclarerait en décembre,
1: on le voit se dessiner,
2: et Ségolène Royal qui serait candidate. Bon, on n'en est
0: non,
2: pas du
0: tout
2: là.
0: Non, mais elle a pris des positions à l'international qui sont assez peu crédibles et qui, de fait...
2: Sur les Juifs français aussi, je trouve qu'elle elle a un peu dérapé quand même.
0: Mais complètement. Enfin, je pense qu'elle avait une espèce de crédibilité parce qu'effectivement, elle a ce punch qui plaît, parce qu'elle est capable de moquer les uns et les autres à la façon dont son ex-mari le fait, d'ailleurs aussi François Hollande, avec toujours cette espèce d'ironie grinçante, avec les scuds qu'elle a envoyés à Raphaël Glucksmann.
1: Ce sont des bons clients, des bons communicants.
0: Oui, voilà. Et puis elle est là-haut. qu'une, elle a un culot, mais absolument, elle a un culot, mais dingue.
2: Et elle a une résilience incroyable.
0: Elle
2: cette
0: a ça avec
2: politique.
0: Rachida Dati en commun, ce culot et cette résilience.
2: Vous avez vu qu'elle a révélé, alors je ne sais pas si c'est une vraie info, que Raphaël Glucksmann avait un téléphone sur sa table et recevait les réponses aux questions qu'on lui posait. Ah oui,
0: mais tous les candidats politiques travaillent avec leur portable. C'est la question de travailler avec leurs conseillers de l'autre côté.

0: Enfin,
1: ah d'accord, pendant les débats, choses, c'est normal
0: assez,
1: que Glucksmann...
0: C'est assez classique.
1: Est... D'accord.
0: Mais même les... Enfin, je veux dire, beaucoup le font. Mmh.
1: Ok.
0: Non, non. La question, c'est de... Peut-être qu'il l'a fait de façon un peu trop systématique, où je n'ai pas été vérifier, revoir les débats, à quel moment...
1: Bah, c'est ce qu'elle prétend, si j'ai
0: bien
1: compris.
0: Oui, non, mais bien entendu, mais c'est... Toutes les armes sont bonnes pour attaquer son compétiteur, mais de fait... C'est quelque chose de très classique. C'est comme le fait de savoir si, dans les, par exemple, les conférences de presse avec les questions que les journalistes posent, Eric, vous le savez bien, aux candidats ou à un ministre, les questions sont prévues avant, organisées sur les téléphones portables. Tiens, c'est toi qui vas poser telle question, tel truc. C'est totalement pipeau.
1: Moi, je n'ai jamais pratiqué, mais non. Ce qui est vrai, c'est que quand il s'agit du chef de l'État, oui, dans des conférences
0: mais non, mais
1: de
0: les
1: presse.
0: Les ministres aussi.
1: Ah bon, bah, écoutez, moi, j'ai toujours le sentiment de poser des questions que je voulais poser à un ministre de l'Économie et des Finances, mais peut-être que c'est une nouvelle génération.
0: Voilà, c'est ce que je n'oserais pas dire, mais je pense que les pratiques ont un peu évolué.
1: Une nouvelle génération qui demande la permission de poser des questions, c'est possible.
0: Oui, je crois qu'Emmanuel Macron a instauré de nouvelles règles.
2: Alors, on l'a vu effectivement pendant les débats de cette primaire, il y a eu notamment, on l'a un peu dit, beaucoup d'échanges de noms d'oiseaux. Est-ce qu'on peut imaginer d'une manière crédible que, hop, tout le monde va se mettre en ordre de marche derrière le ou la vainqueur?
0: Eh bien, c'est une très bonne question, parce que je crois que ça va être compliqué. C'était le cas aussi pour la droite, figurez-vous. Ouais. Et c'est un gros sujet pour cette primaire de la droite qui aurait pu avoir lieu. Alors, hier soir, prise de nostalgie, sans doute comme beaucoup d'auditeurs, j'ai regardé L'Heure de Vérité, la nouvelle version.
1: Oui.
2: France 2.
0: Voilà, exactement, France Télévisions qui a mis ça en scène. J'ai été agréablement surprise par le temps qu'on pouvait y passer. Je me permets de faire cette petite incise parce que ça fait partie aussi du travail du service public, de donner le temps au temps. Et je trouve que c'était pas mal fait. Et j'ai entendu Édouard Philippe, donc, puisque c'était l'invité principal, souligner ce point sur la primaire de la droite en disant, bah, écoutez, voilà, il y a même eu des drôles de choses. Et là, je partageais son avis de cette primaire de la droite en mode, eh ben oui, on peut se présenter, mais on n'est pas obligé de soutenir le gagnant. Bon, donc à droite, effectivement...
1: Oui, enfin, là, il légitimait le fait que lui était contre une primaire à droite.
0: Mais absolument. Voilà. Et pour cette raison-là, en partie.
1: En revanche, il a beaucoup, à mon sens... sur les réponses qu'il a apportées dans ce débat, j'ai trouvé qu'il se droitisait de manière assez forte par rapport à certaines déclarations qu'il avait pu avoir avant.
0: Et c'était sans doute sa ligne de conduite. Mmh. Mais juste pour répondre à la question de Marine, et après on va revenir sur Édouard Philippe sans doute, parce qu'il y a à dire. Mais moi je pense que ça va être effectivement compliqué si, pour les législatives par exemple, si Raphaël Glucksmann l'emporte, qui peut imaginer que si Marine Le Pen est élue, la gauche ne forme pas un barrage aux législatives quasiment obligées qui suivront avec l'ensemble de la gauche. Mmh. Et moi, je suis même convaincue que Raphaël Glucksmann l'a déjà intégré, que ce sera impossible de faire autrement. Enfin, et même pour le vote du budget, ce sera extrêmement intéressant de voir qui voudra...
1: En fait,
0: c'est
1: très important ce que vous dites, Sophie, et particulièrement intéressant parce que moi, je fais le pari, mais... Je me trompe une fois sur une, hein, que si, parce que Dieu ne souhaite d'aventure, Marine Le Pen était élue, en fait, on reconstituerait avec des pôles de radicalité la droite et la gauche. C'est-à-dire, ce que vous dites à gauche, autour de Glucksmann, si c'est lui qui sort de la primaire, se passerait également à droite. C'est-à-dire que je ne vois pas comment, si Bruno Retailleau fait 8-9%, j'en sais rien...
0: Il n'y aura pas une union des droites.
1: Comment les LR, comment les députés LR sortants qui vont devoir... En fait, on risque d'avoir une alliance aussi à droite qui irait de la droite nationale taxée d'extrême droite au centre
0: avec l'argument,
1: de droite.
0: Avec l'argument, pensez-vous que Marine Le Pen, si elle est élue, doit avoir les mains libres pour agir au Parlement, pour éviter de paralyser, continuer à paralyser la France?
1: Ben oui.
0: Sans doute, parce que
1: sinon on retombe dans le cas de figure dans lequel on est aujourd'hui, on n'en sort pas.
0: C'est-à-dire
1: que là, on vit une crise institutionnelle de grande ampleur.
0: Depuis 2024, oui.
1: Voilà, mais quel que soit l'élu, Sophie, quel que soit l'élu à la présidence de la République, s'il n'a pas une majorité à l'Assemblée nationale, son programme, si tant est qu'on mette en application les promesses qu'on a faites pendant la campagne électorale, ça c'est un autre sujet, ou qu'elle soit plausible... on se retrouvait encore au pied du mur, totalement parisé. Ce qui n'est pas à souhaiter pour le pays, à mon avis.
0: C'est absolument juste. Et Édouard Philippe l'a souligné justement hier, dans cette émission dont nous parlions, en disant qu'il faudra, et c'est là où je pense qu'il y aura ces fameuses unions nationales. Moi, je ne suis pas sûre qu'ils reconstitueront la droite et la gauche, mais je pense que si Édouard Philippe est au second tour...
1: Si, mais à partir de pôles de radicalité, à gauche comme à droite.
0: Je ne sais pas, parce que je pense qu'à ce moment-là, on arriverait à dire bah, il y aura l'extrême centre aussi. Cette fameuse phrase que certains veulent
2: Vendre.
0: Non, mais même d'extrême centre, au sens où d'un extrémisme aussi centriste idéologiquement. Mathieu Bock-Côté n'arrête pas, et Natacha Polony aussi, de parler de l'extrême centre qu'on lit aussi au Figaro, comme si effectivement la politique menée par Emmanuel Macron était une forme de radicalisation des opinions, des... Bon, mais je pense qu'effectivement, Édouard Philippe vendra, s'il est au deuxième tour, une union pour empêcher les extrêmes, et donc on aura trois blocs au final.
2: Il est 10h45 dans La Voix est libre sur RCF Notre-Dame. Le temps passe vite quand c'est intéressant. Nous sommes donc avec Sophie Dravinel et Éric Revel. Venez dialoguer avec nous, chers auditeurs. François vous attend au standard au 01 56 56 44 44.
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2: Je rappelle que nous sommes en direct avec les journalistes Sophie Dravinel et Éric Revel. On vient de parler de la primaire de l'arc social-démocrate. Et il me semble qu'avant de parler de la mobilisation des lycéens, vous aimeriez bien revenir sur l'émission effectivement L'Heure de Vérité, qui a fait son apparition hier après 20 ans, à nouveau sur le service public avec cette même chanson. Et le premier invité était Édouard Philippe. Qu'en retenez-vous, Éric Revel ?
1: Ben, un recentrage à droite d'Édouard Philippe. Le fait qu'on le sent beaucoup plus à l'aise face à la concurrence du centre, de l'extrême centre, de celle de Gabriel Attal, qui distance maintenant dans les sondages. Je le sens aussi venir un peu comme s'il tendait une main idéologique à l'électorat de Bruno Retailleau. Voilà, ça m'est apparu. Maintenant, j'ai trouvé, j'ai pas regardé entièrement pour être tout à fait honnête, mais j'ai trouvé l'émission de très bonne tenue. Et Sophie a raison, il n'y a pas beaucoup d'endroits où on peut finalement s'exprimer sur la longueur avec des gens un peu différents, hein, pour interroger Édouard Philippe. Donc je pense que c'est voilà. Et puis je pense à Henri de Virieux.
2: Oui.
1: Vous savez, qui portait cette émission de manière magistrale, où à la fin on guettait toujours ce que l'invité d'il y a 20 ans, c'est ça, 20 ans, oui. 25 ans, 30 ans, allait écrire, vous savez, la petite phrase qu'il allait écrire sur le livre d'or de l'émission. Et puis cette musique est évidemment légendaire et mythique pour ceux qui sont... Oui, absolument, pour ceux qui sont intéressés à la politique, ce qui est mon cas il y a très longtemps.
0: Alors moi j'ai une petite suggestion à leur faire, c'est de donner un meilleur marqueur au candidat, parce qu'on n'arrive absolument pas à lire ce qu'il écrivait. Mais de fait non, j'ai trouvé l'émission intéressante, posée, voilà, je pense qu'on a besoin pendant cette campagne de pouvoir aller un petit peu sur le fond, même si, voilà, j'attends de voir sur la durée, et je ne suis pas convaincue qu'aujourd'hui, le personnel politique et ni même le personnel médiatique soit à la hauteur des illustres ancêtres, mais ça fait un peu boomer râleuse de dire ça, donc je m'en garderai. Et chance à la jeunesse. Non, moi je pense qu'effectivement ce type d'émission peut nous permettre de sortir un tout petit peu de cette dictature de l'urgence des événements qui s'annoncent très compliqués pour toutes. Tous les mois qui viennent, et là je vous offre, Marine, une transition idéale sur les mouvements sociaux dans la rue, parce que je pense que pour bien les comprendre, on aura besoin d'émissions de ce type-là pour arrêter d'être juste dans les images et dans les invectives d'un côté et de l'autre.
2: Eh bien, allons-y.
0: Voilà.
2: Merci.
1: Alors, juste ce que je voulais dire, si vous le permettez, avant la transition très habile que vient de vous tendre Sophie Dravinel, c'est il y a quand même un élément, un choc qui peut percuter totalement cette campagne présidentielle, qui est la crise de la dette française. Parce que si cette chose arrive, et là on voit bien que la crise a commencé quand même, hein, autour, on en parlait la dernière fois, des taux d'intérêt, des certificats de réinvestissement, des fonds spéculatifs qui s'emparent d'une partie de la dette, de fonds japonais qui ont liquidé leur position sur la dette française, vous comprenez bien que si on a un choc de cette envergure-là, les programmes qui ont été annoncés par quel que soit le candidat seront caduques. Et deux, il y aura une situation d'urgence telle que il faudra mettre en place, imposer ou pas, des réformes pour réduire les déficits budgétaires, et que cet argument-là peut percuter totalement la campagne présidentielle.
0: C'est parce ce que Roland Lescure, le locataire de Bercy, qui est d'ailleurs plus ou moins locataire...
1: Oui, il ne paye pas de loyer.
0: Oui, absolument. Eh bien, a annoncé au Wall Street Journal...
1: Oui, alors il a même entrepris, vous voyez, pour moi c'est un début de panique, il a même entrepris un tour du monde des places financières, Roland Lescure, je pense
0: assez
1: à la demande...
0: controversé d'ailleurs.
1: Oui, à la demande du président de la République sans doute, il a été à Londres, il va se rendre à Washington ou à New York, il est attendu à Luxembourg, qui est une autre place financière européenne importante. Ça, voilà. Et puis le 23 octobre, je le rappelle, le 23 octobre, il y a la première agence de notation qui va rendre son verdict sur la crédibilité de la signature d'emprunt de la France. Donc vous voyez, tous ces éléments-là, à mon avis, il ne faut pas les négliger, parce que même si dans les thèmes, la crise, la dette, le déficit public français commence à intéresser nos concitoyens qui remontent cet item assez haut, si vraiment on a une explosion de ce sujet-là avant la présidentielle, à mon avis, ça modifiera beaucoup d'équilibres et beaucoup de programmes.
2: Vous pensez que les lycéens sont inquiets de la crise de la dette ?
0: Alors, si je peux me permettre...
1: Pardon Sophie, ouais,
0: Non, mais moi je pense qu'effectivement, la question du financement est un vrai sujet par rapport à ce mouvement social. La question de la dette ou la question de l'État français. Et je pense que là où le mouvement risque de s'enliser, c'est parce que tout le monde sait que, un, il n'y a pas d'interlocuteur, il n'y a plus d'interlocuteur dans ces mouvements sociaux qui sont devenus fluides, si l'expression peut être bien comprise. C'est-à-dire qu'il n'y a plus les services d'ordre, il n'y a plus d'interlocuteurs, parce qu'il n'y a plus de partis politiques, parce qu'il n'y a plus d'organisations de jeunesse qui ont...
2: On n'a pas de visage de cette mobilisation.
0: Non, mais ça, c'est très différent. Depuis 68, depuis même 86, même les années 90, il y avait des visages, et même encore au début des années 2000. Aujourd'hui, il n'y en a plus. Donc, un, ça pose la question de la forme du maintien de l'ordre, parce que quand il n'y a plus personne en face d'eux, ça n'est plus considéré que, non pas comme des manifestations, mais effectivement... comme des insurrections, et donc évidemment la doctrine n'est pas la même dans un cas et dans l'autre, donc ça bordélise encore plus, et en face les étudiants n'ont pas d'interlocuteur, parce que je vous rappelle que depuis 2024, et nous l'avons dit tout à l'heure, ce gouvernement n'a aucune marge de manœuvre puisqu'il n'a pas de parlement, il ne peut rien faire voter. Donc en fait, d'un côté l'État n'a pas d'interlocuteur, et de l'autre, ceux qui manifestent dans la rue n'ont personne en face parce que l'État est en liquéfaction parce que ce gouvernement n'existe pas. Et il n'existe pas parce qu'il n'a plus la main au Parlement. Et donc là, on est dans une espèce de situation totalement bloquée qui fait que moi, je suis inquiète. Alors, évidemment, de la marche vers Matignon annoncée par des organisations étudiantes pour mardi 13 octobre, pour les Gilets jaunes qui vont se relancer ou tenter de se relancer, j'en sais rien. Mais des Gilets jaunes aux Gilets jaunes, voilà. Et qui a l'intérêt ? Alors évidemment, vous allez me parler, Eric, je le sais, de LFI, et vous aurez en partie raison.
1: D'ailleurs, Jean-Luc Mélenchon l'a conceptualisé. Il rêve d'une convergence des luttes, il l'a dit. Il rêve en fait qu'on puisse enjamber la journée du 6 octobre jusqu'au 17 octobre, qui sera un peu le point d'apothéose de la contestation avec les syndicats de services publics. Moi, je trouve ça extrêmement dangereux, Sophie.
0: Oui, non, mais je suis complètement d'accord.
1: Extrêmement dangereux, parce que dans un pays... moi, je suis un républicain. Je suis un républicain, je vote.
0: On est tous républicains.
1: Voilà, dans un pays, si vous voulez, où on vous explique que la rue peut avoir le dernier mot, ben, c'est extrêmement dangereux. Que l'insurrection populaire... suivant les résultats des élections, peut-être un choix, comme
0: alors,
1: a dit le maire de Saint-Denis.
0: C'est exactement ce que dit Bruno Retailleau aussi, d'ailleurs, en passant.
1: Hein, ah bon,
0: moi, je trouve
1: dit, il
0: alors,
1: a dit...
0: que, ben, que la, le peuple était souverain.
1: Oui.
0: Il l'a dit, il l'a répété.
1: Ben oui, mais le peuple est souverain dans le sens où il vote. Enfin, oui. Il est souverain, sauf quand on le fait revoter des traités européens.
0: Oui, mais on est complètement d'accord.
1: Comme le traité de Lisbonne sous Nicolas Sarkozy.
0: Bien sûr. Non, et puis d'autres. Mais de fait, oui, nous sommes d'accord. La question, c'est encore une fois celle de la prise d'otage. Mais ce que je veux montrer, c'est que c'est un ensemble qui est englué et qui ne donne pas d'issue de secours, qui ne montre pas qu'il puisse y avoir une sortie propre à ce type de tension, en tout cas en ce moment, vu de la configuration.
2: Alors justement, on parle d'issue de secours. Alors hier, Édouard Geffray, le ministre de l'Éducation, qui avait promis d'apporter des réponses à la fin du mois, a finalement pris la parole hier soir, en direct dans le 20h de TF1. Il a annoncé déployer, à partir de ce matin, déjà dans les écoles, 3000 professeurs, des professeurs de remplacement, partout en France. Est-ce que ça, on peut estimer que c'est suffisant pour calmer la grogne lycéenne, Sophie ?
0: Alors écoutez, d'abord, je voudrais bien savoir d'où sortent ces 3000. Est-ce que c'était des contractuels qui n'avaient pas de poste,
2: il
0: pas
2: me
0: de
2: que ça,
0: place
2: c'est des contractuels.
0: Voilà. Mais ces contractuels-là, pourquoi est-ce qu'ils refusent de faire 100 km pour 3 heures de course ? Peut-être aussi pour de bonnes raisons. payés très très faiblement, avec des indemnisations de route. Mais j'attends d'avoir des précisions là-dessus, parce que je crois que le ministre a aussi ouvert la porte à des recrutements qui n'obéissent pas aux mêmes règles.
2: Non, il a autorisé le dépassement de quotas, autorisé les recrutements.
0: Autre, mais du coup, qu'est-ce que ça veut dire exactement? Après, il y a un nouveau logiciel qui va être implémenté pour permettre de... Bon, bah, très bien, je pense qu'il faut absolument donner une... Il faut accepter que le débat soit dans les deux sens, accepter d'écouter les arguments des uns et des autres, mais on va voir ce que disent les syndicats et on va voir ce que disent les établissements. Moi, je pense que, et là, Eric, je vais vous laisser la parole parce que je suis trop bavarde.
1: C'est
0: très gentil. Mais il y a un vrai sujet...
1: Je ne suis pas tout à fait d'accord, mais c'est passionnant.
0: Oui, justement.
2: Non, on s'y fout. Et...
0: voilà. Ce qui serait intéressant, c'est de voir... Je trouve que ce débat aura le mérite de mettre la lumière sur des choses qui sont très embrouillées, et notamment sur le financement des établissements scolaires. Alors, des lycées par les régions, des collèges et des écoles par les départements, sauf qu'en fait, les cités scolaires, ce sont à la fois des écoles, des lycées et des collèges, et donc ce sont des cofinancements, et donc c'est totalement embrouillé, et donc je pense qu'il faut aussi profiter de l'occasion pour essayer de déstratifier, mettre de la lumière, simplifier, donner de l'argent là où il y en a besoin, sachant que le budget de l'éducation nationale, sa croissance, elle va exclusivement ou quasi sur le financement des retraites, donc ça pose aussi la question de savoir s'il ne faudrait pas revenir sur les 10%, enfin, sur le dossier des retraites, et ça a le mérite au moins de mettre des projecteurs sur des vrais sujets.
2: Éric, vous voulez réagir?
1: Pour l'instant, les commissions à l'Assemblée nationale, qui sont composées de députés de gauche et de droite, repoussent l'idée, précisément, d'abolir les 10% sur les frais des retraités, voire de désindexer. Donc, vous voyez, bon. Mais sur la colère parfois violente, je rappelle quand même qu'il y a eu 6000 interpellations. Je veux bien admettre que...
2: 6000 interpellations et 700 policiers et gendarmes blessés.
0: Décidé de faire des interpellations. C'est un choix qui a été posé. Jamais depuis 1968, il y en avait eu autant.
2: Il y a également 18 enquêtes ouvertes par l'IGPN.
1: Mais c'est peut-être aussi, Sophie, que la jeunesse... Alors, vous allez me dire, elle était violente en 68. C'est que la jeunesse a changé de braquet. Ce que je voulais dire, il y a des enquêtes de l'inspection générale de la police. Tant mieux, je crois qu'il y en a une vingtaine. Vous avez raison de rappeler qu'il y a eu 700 policiers de blessés. 6000 interpellations, j'ai du mal à croire que dans ces 6000 interpellations, il y a 6000 erreurs policières. Sans doute que ces gens qu'on interpelle n'y sont pas pour rien. Mais je voudrais dire deux choses. Cette sortie du ministre de l'Éducation nationale, qui hier, dans son chapeau de magicien, trouve 3000 postes d'un seul coup.
2: Et je vous propose qu'on continue plus tard.
1: Parce que je voulais parler de Parcoursup aussi.
2: On va en parler avec plaisir. Vous l'entendez, Éric Revel, Sophie
1: Ravinel. Je pourrais avoir la parole au retour.
2: Bien sûr, je le note. C'est le moment de marquer une petite pause. On revient dans quelques instants. La Voix est libre continue jusqu'à 11h30. Et on parlera également des stocks de gasoil et des annonces du Premier ministre. Merci d'être avec nous.

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3: Et le 10-12 continue dans la voie libre ce matin. Comme tous les vendredis, nous sommes avec les journalistes Sophie de Ravinel et Eric Revel. Alors on va continuer de parler de la colère des lycéens. Nous parlerons aussi de la baisse attendue et espérée du prix du gasoil à la pompe. Venez dialoguer avec nous au standard. Appelez-nous au 01 56 56 44 44. Éric Revel,
6: vous je vais vous parler de Parcoursup dans 10 secondes, mais je voulais quand même parler de cette annonce absolument stupéfiante du ministre de l'Éducation nationale, qui tout à coup, hier, dans son intervention, alors qu'il avait fait d'ailleurs une conférence de presse dans la matinée, qu'il n'avait rien annoncé de spécial.
3: Avant de rencontrer les syndicats.
6: Voilà, là, il annonce 3000 postes, tout d'un coup, coup de baguette magique.
3: Le logiciel fonctionne.
6: Postes. À partir de ce matin. Mmh. Donc, c'est à la fois le signe, à mon avis, d'un début de panique, d'un pouvoir totalement fragilisé face à une contestation de la rue qui le dépasse complètement. Premier point. Et deuxième point, si j'étais un lycéen, je me demanderais si le pouvoir ne se... J'essaie de trouver la formule la plus adaptée.
7: Ne se fout pas de ma gueule.
6: Voilà, c'est la moins adaptée, mais c'est exactement ce que je pensais. Parce qu'on a assisté à des violences
7: J'assume.
6: Incroyables, à des saccages, à des incendies de lycée. Et là, on a un ministre qui, tout d'un coup, nous sort 3000 postes. Ça, c'est... Bon, peut-être que Sophie a une réponse. Et puis sur Parcoursup...
7: Oui, c'est contractuel, mais de fait, il y a un sujet sur savoir s'ils vont de fait pouvoir être
6: d'abord,
7: sortis de la boîte.
6: Et puis aussi, comment on les finance? Est-ce qu'on les avait en réserve? Pourquoi on n'a pas...
3: Pourquoi maintenant?
6: Pourquoi? Bon, bah parce que la crise, mais parce que le gouvernement est débordé, en fait. Il est submergé par cette crise qui menace. Sophie le rappelait tout à l'heure, il y a aussi les agriculteurs qui menacent, il y a aussi les gilets jaunes, il y a aussi certains services publics français. Enfin, tout ça peut converger vers ce que Mélenchon appelle une convergence des luttes. Et là, le gouvernement est dans une situation, comme il est déjà fragile, pour les raisons qu'on évoquait après la dissolution de 2024, ça peut aller très vite et très fort. Vous voyez, je souhaite pas ça à mon pays, mais...
7: Après, moi, j'attends de voir la convergence entre les lycéens et les agriculteurs, hein, mais bon... Sachons
3: déjà géographiquement.
6: Mais voilà. Sur Parcoursup, on a tous des enfants qui sont passés par Parcoursup. Bon, ok, c'est une plateforme qui n'est pas parfaite, mais vous savez, le vrai sujet pour moi, parce que j'entends des lycéens qui disent, parfois des syndicats de lycéens plutôt, qui disent, mais c'est une sélection déguisée. Mais pardon, en fait, dans ce pays, et je ne parle pas que scolairement, la victoire... où le succès est illégitime et l'échec est immérité. Donc on est dans une sorte d'égalitarisme où on ne veut pas prononcer le mot de sélection. D'ailleurs, tout le monde a son bac maintenant et le bac, c'est un papier qui ne veut plus rien dire. Donc en fait, cette sélection, elle ne s'est ni opérée en troisième avec l'ex-brevet des collèges, je ne sais plus comment on l'appelle, ni avec le bac puisque tout le monde l'a. Et on voudrait en fait que tout le monde puisse accéder à l'enseignement supérieur. Alors que, un... Ben, il faut bien opérer une sélection à un moment donné. Je sais que le mot est terrifiant pour la plupart. Oui, il y a une sélection, c'est un peu comme dans la vie professionnelle. Il y a une sorte de... les moins bons sont écartés de l'entreprise. Moi, cette espèce d'égalitarisme à tout craint, où on refuse finalement... Et puis, quand j'entends des syndicats d'étudiants qui disent qu'il faut créer 250 000 places dans les universités françaises, sans nous parler de filières, de débouchés... Enfin, tout ça me semble... Alors ça, en revanche, je m'y oppose fermement, parce que imaginez que l'éducation nationale, qui doit donner un corpus culturel, de base à tout le monde, ça c'est la moindre des choses pour l'éducation nationale, mais imaginez que tout le monde peut aller, ce qu'on a laissé croire à nos enfants, tout le monde peut faire une prépa, tout le monde peut aller en fac, tout le monde peut... Ben non, ça se passe pas comme ça. On vous a donné un bac qui n'a plus aucune valeur. Ben oui, Parcoursup, c'est peut-être, au-delà de ces dysfonctionnements, qui sont un vrai problème, l'angoisse que ça représente pour les jeunes de savoir où ils vont atterrir. Je rappelle quand même qu'en Ile-de-France, le rectorat donne 3 000 euros pour les universités qui veulent bien prendre l'un des 2-3 000 étudiants qui n'ont pas lycéens qui n'ont pas d'affectation.
7: En Ile-de-France.
6: 2 000.
7: En Ile-de-France.
6: Mais si vous voulez, est-ce qu'on peut tenir un discours de vérité? Oui, il y a une Parcoursup, d'une certaine manière, met en place une sélection. Et alors?
7: C'est un système le plus égalitaire qui n'ait jamais existé, contrairement à ce qu'on peut dire. C'est-à-dire que c'est un système national dans lequel il y a le plus d'égalité des chances par rapport à autrefois où ça n'était qu'un espèce de jeu de hasard et des modalités totalement variables d'un coin à l'autre de la métropole et d'ailleurs de toute la France. Donc, c'est pour moi, le sujet n'est pas Parcoursup. Je connais Claire Mathieu, qui est la personne qui a travaillé sur les algorithmes, la scientifique, qui a posé cet outil-là. Après, l'utilisation politique ne lui appartient pas. Mmh. Mais en l'occurrence, l'intention était vraiment de pouvoir rendre toutes les formations accessibles à tous. Bon, alors de fait, il y a des problèmes. Les problèmes sont minoritaires par rapport aux solutions apportées, mais de fait, il y a des problèmes. Et de fait, c'est un énorme stress pour les parents. Et donc, je suppose qu'il y a des modalités politiques qui doivent être revues. Mais moi, je pense qu'effectivement, la question, c'est ces 2000 personnes dont vous parliez tout à l'heure, Eric, qui sont en Ile-de-France et qui n'ont pas trouvé de voie encore un mois après la rentrée. Eh ben, il y en a 400 sur la seule Seine-Saint-Denis, et il y en a une bonne proportion qui ne viennent pas d'Île-de-France, mais qui viennent de partout ailleurs en France, et qui sont attirés par l'Île-de-France parce qu'ils pensent que dans leur propre région, ils n'auront pas les conditions d'enseignement supérieur qui leur permettront d'avoir une vie professionnelle satisfaisante. Et donc ça, c'est quand même un vrai problème sur l'état des universités ailleurs qu'en Île-de-France.
5: Pardon Sophie, je vous interromps, la voix libre. Vous le savez, c'est aussi l'émission des auditeurs. Et justement, Marie dans l'Indre est avec nous. Bonjour Marie.
8: Bonjour Marie. Merci beaucoup Marie et à vos intervenants. Ouais, moi je me pose une question certainement tout à fait primaire. Mm-hmm. C'est que je me suis mise à penser aux futurs jeunes parents, enfin ceux qui peuvent l'être là maintenant, mm-hmm. ou qui envisageraient de l'être, et dont on dit qu'ils veulent plus d'enfants, et ça c'est vrai parce qu'on le voit autour de soi, ils ne veulent plus d'enfants, l'État envisage même de leur faciliter l'achat d'un appartement, d'une maison, mais ils ne veulent plus d'enfants. Mais comment voulez-vous, si de toute façon leur statut de parent est en train d'être discuté, puisqu'on dit, si les enfants ont fait des débordements, comme il peut y en avoir en ce moment, c'est pas, est-ce que c'est à eux de payer ou est-ce que c'est aux enfants ou...
5: Donc ah oui, est-ce que les parents sont responsables des débordements de leurs enfants?
8: Mais est-ce qu'on leur dénie, si on leur dénie la moindre responsabilité sur les enfants, déjà on les leur enlève à 3 ans, hein, ils sont déjà pris à l'école. Donc ils n'ont plus la responsabilité sur les enfants, normalement, enfin, ce qui leur reste à la maison. Et puis là, ils peuvent pas être responsables de ce que leurs enfants mineurs vont faire.
5: Est-ce que vraiment ils ne sont pas responsables, Sophie,
8: pour ils le sont peut-être, mais c'est discuté, hein, parce qu'il y a beaucoup de personnes qui trouvent
5: que, des mineurs,
8: après tout, un enfant de 15 ans, il est déjà grand, il peut... Bon, moi, je crois que la maturité psychologique, je ne sais pas, je ne suis pas psychologue, hein, mais je pense que On n'est pas quand même complètement adulte à 15 ans.
7: Oui, ça reste des enfants.
5: Ouais. On va vous répondre, merci Marie.
7: Ça reste des enfants, et moi je dis merci à l'école qui prend en charge une partie de l'éducation. Donc effectivement, peut-être que notre auditrice s'interroge sur le fait de savoir s'il y a assez de liberté laissée aux familles dans l'éducation de leurs enfants, pour ceux qui voudraient les élever à la maison. Bon, ça c'est un autre débat qu'on utilisera peut-être, suivra peut-être une prochaine fois. Mais de fait, il y a effectivement un débat sur casseurs-payeurs et qui sont ceux qui payent et la responsabilité des parents. C'est un peu comme dans la question du logement social. Est-ce que les parents d'enfants mineurs ou majeurs casseurs doivent rester dans leur même... Bon, je vois que les débats sont régulièrement... mis sur la table. Moi, j'ai pas d'avis trop sur la question. Je pense qu'effectivement, de toute façon, les mineurs restent des mineurs et que nous revenons sur la doctrine du maintien de l'ordre. Et j'ai vu, je crois que c'était en Guadeloupe, un fait, c'est épouvantable, un policier qui a tiré dans la tempe d'une jeune femme et d'une jeune mineure. Et qu'en fait, c'est impossible par principe, c'est tir tendu. Et cette question, effectivement, il y a des blessés dans la police, mais au-delà de savoir qui va payer, parce qu'effectivement, les casseurs, moi je pense qu'il faut être intraitable sur ceux qui viennent en marge de ces manifestations pour casser. Je pense qu'ils ont une responsabilité colossale, et moi je soutiens vraiment une répression républicaine, mais très ferme sur ces jeunes-là, casseurs. Mais sur les autres, je pense qu'il y a vraiment, mais vraiment, des débordements aujourd'hui qui disent l'état de notre société et qui imaginent que l'ordre peut être un projet politique, ce qu'il n'est pas fondamentalement.
5: Éric, sur le rôle des parents, pour répondre à notre auditrice, et aussi on a également demandé aux parents de venir dans les cortèges, ça vous semble une bonne idée ?
6: Oui, j'ai vu l'appel de Jean-Luc Mélenchon à porter un casque blanc, un brassard blanc. Il y avait des casques bleus au Liban, et maintenant il y a les casques blancs à Paris. Ça veut dire d'ailleurs qu'on est dans une sorte d'état de pré-guerre civile, peut-être, hein, pardon, mais personne ne lui a fait remarquer au leader de la France insoumise. Mais bon, mais sur le reste, d'abord, la doctrine du maintien de l'ordre, qui peut pas être un projet politique, Sophie a raison, c'est extrêmement compliqué pour les policiers quand vous êtes en face d'enfants. De 14-15 ans, parce qu'évidemment, tout le monde a en tête ce qui s'était passé avec la mort de Malik Oussekim, à l'époque, avec les voltigeurs de Charles Pasqua, ministre de l'Intérieur. Donc personne ne veut revivre pareil drame. Donc c'est très difficile de maintenir l'ordre face à des jeunes qui parfois se fient, pardon, mais sont extrêmement violents aussi. Il n'y a pas que des casseurs, il y a aussi des jeunes qui sont extrêmement violents. Mais ce que je voudrais dire quand même, c'est que moi, il m'a toujours semblé légitime d'imaginer, dans un monde peut-être de bisounours un peu parfait, que l'éducation, que l'école était là pour instruire et que les parents étaient là pour éduquer. Voilà. Moi, c'est comme ça que j'ai vécu mon adolescence. Alors, peut-être que tout ça est dépassé.
7: Non,
6: peut-être que
7: pas.
6: J'appartiens à une génération de vieil abrutis qui comprend plus l'évolution de la société. Et je rajouterais, et là aussi, regardez, je veux dire, les faits sont là. À l'époque où j'étais au lycée, le lycée public ou le collège public, c'était la voie royale. Ceux qui échouaient, on les mettait dans le privé. Aujourd'hui,
5: inversion des tendances.
6: Totalement. Aujourd'hui, la plupart des parents qui ont les moyens financiers ou la proximité d'un collège ou d'un lycée privé, d'enseignement catholique ou pas, et j'y inclus mes enfants, ben, ils préfèrent voir leurs enfants instruits dans le privé que dans le public. L'inversion, elle est assez nette. Et y compris, je pourrais en citer. Y compris des gens de gauche qui préfèrent mettre leurs enfants dans des lycées privés ou dans des collèges privés que dans des collèges ou des lycées publics.
5: Je ne saurais pas vous dire, je n'ai pas les chiffres.
6: Ah ben moi, j'ai des exemples, mais je vais vous les donner.
7: Oui, on a tous des cas particuliers. Moi, je pense que il reste des... Voilà. Oui, on constate, et du coup, ça suscite des montées de tensions entre le public et le privé qu'on observe aujourd'hui et qui ne sont effectivement bénéfiques pour personne.
5: Il est 11h presque et quart dans la Voix libre sur RCF Notre-Dame. Nous sommes en direct avec Sophie de Ravinel et Éric Revel. On vient de parler longuement de la mobilisation lycéenne. Venez dialoguer avec nous au 01 56 56 44 44.
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5: Alors pour cette dernière ligne droite, dirons-nous, de la voix est libre, Éric et Sophie, je vous propose de parler, cette fois-ci de changer un petit peu de sujet et de parler de la baisse attendue et espérée du prix du gasoil. Sébastien Lecornu nous l'a annoncé mercredi soir, on attendait peut-être des annonces sur les lycéens. On a eu la baisse du carburant, qu'est-ce qu'on en pense ?
6: C'était assez, j'ai écouté le Premier ministre qui avait les yeux un peu exorbités en s'adressant aux Français. C'est vrai qu'on l'attendait en pleine crise des lycéens sur des mesures concrètes et il a répondu à autre chose. Alors c'est peut-être une très bonne communication, je n'en sais rien, parce qu'il y a plusieurs fronts qui sont ouverts pour ce gouvernement. On vit une crise économique, peut-être une crise financière, on vit une crise sociale, on vit une crise institutionnelle, on vit une crise pour certains identitaires, tout ça s'ajoute. Donc le Premier ministre a créé la surprise en indiquant que parmi tous les États ont des stocks stratégiques. Le gazole, je rappelle que c'est un produit raffiné du pétrole, que l'État français allait mettre au prix coûtant 100 millions de barils de gazole à la disposition des distributeurs, c'est-à-dire des Total, des Hyper qui ont des stations essence, en nous promettant une baisse de 12 à 18 centimes, je crois, par litre, si ma mémoire est bonne.
5: Absolument.
6: Bon, si ça peut apporter, et il n'y a aucune raison que ça ne le soit pas, parce que ça veut dire que les distributeurs spéculeraient sur une partie des stocks qu'ils ont reçus. Donc ce serait quand même un peu fort de café. Donc j'espère que le gouvernement a fait attention à cela et a demandé aux distributeurs de bien répercuter. Je ne parle pas de Total, puisque eux, ils ont limité, ils ont plafonné le prix de l'essence et du gazole. Mais les autres, s'ils se servent de cette manne pour renforcer leur marge, il y aura un sujet absolument... voilà. Alors, c'est une bonne nouvelle pour le pouvoir d'achat. Hein. Ça fait, je crois, 9 à 10 euros par plein pour une voiture moyenne.
5: Absolument.

0: 9 euros d'économie sur 50 litres.
1: Voilà. Mm-hmm. Bon, bah, sur un mois ou sur. Mais la mesure ne durerait que 3 mois. Bon. Donc après, bah, si le prix du baril s'envole, qu'on n'est plus non plus en capacité de raffiner beaucoup de gazole, puisque pour des raisons historiques, on a fermé beaucoup de raffineries dans ce pays.
2: Il n'y en a plus.
1: Enfin, il y en a encore 6, je crois. Non, ouais. Enfin, il y en a, je crois, 2 de total. Et, mais vous avez raison, 6, je suis en vie. Je crois qu'il y a un distributeur étranger qui a une raffinerie en France. Bon, donc c'est une mesure aléatoire, mais qui ne présage pas de ce que sera le conflit avec l'Iran et de l'envolée ou pas du prix du baril. Voilà, quant à bloquer les prix, je le dis tout de suite, bon, j'entends certains dire, il y a qu'à, faut qu'on bloque les prix, oui. Sauf que quand on, comme on raffine plus l'essentiel du gazole en France, si vous bloquez les prix, par exemple, du gazole qui nous vient des États-Unis et qui est fait à partir de gaz de schiste, hein, vous voyez l'hypocrisie dans laquelle on est, ou à partir des Pays-Bas qui raffinent du gazole, bah, vous savez ce qu'ils vont faire, bah, ils le vendront ailleurs, c'est tout. Donc on aura un prix élevé et en plus une pénurie, vous voyez, donc bon. Non, on est dans une situation compliquée.
2: Oui, absolument, une situation compliquée. Moi, après, pour Total, pour essayer de nourrir un peu ce débat avec un élément positif, je trouve que Total a fait une bonne opération de communication, vraiment, avec ce blocage.
1: Pour le porte-monnaie des Français aussi, Sophie, c'est une bonne opération.
2: Non, mais bien entendu, mais pour eux, ça vient
0: ça
2: un petit peu...
0: Image.
2: Ah ben, évidemment, parce que jusqu'ici, ils étaient quand même ciblés comme étant ceux qui ne payaient pas leurs impôts, qui avaient des pratiques contestables, etc. Et on a l'impression qu'il y a eu une espèce de deal avec l'État français en disant, bon, alors, vous venez nous aider, on fait main dans la main, vous bloquez les prix, nous, on vient pas vous chercher sur tel et tel sujet. Et puis, vis-à-vis des Français, en communication de crise, ils ont été très bons parce que tout le monde va chez Total. Et de fait, c'est devenu l'espèce de lieu à la mode avec, bon, alors moi, j'en ai une là. Donc là, je pense que c'est pas mon coup de cœur, mais c'est un très bon coup politique pour eux. Après, je pense qu'effectivement, cette opération et Sébastien Lecornu, qui est poussé de toutes parts, et pour revenir sur le budget qui va être très bientôt posé à l'Assemblée et un mois plus tard au Sénat, eh bien, c'est une façon de soulager un peu, de lever le couvercle de la cocotte minute, qui est quand même très grosse pression à l'intérieur. Et là, Sébastien Lecornu a bien fait, parce que tout le monde, même si ça ne dure que 3 mois, de toute façon, ils savent que leur gouvernement, c'est fini, là. Donc, ils ont besoin de survivre pour les mois qui viennent, de passer l'hiver avant de rentrer dans le dur de la campagne, où là, quelles que soient les annonces, voilà. Donc ce qu'il leur faut, c'est éviter, comme vous le disiez justement tout à l'heure, Eric, d'entrer dans un bordélisation et de donner des arguments à l'heure où les gilets jaunes s'apprêtent à descendre dans la rue. Donc c'est très malin, oui, effectivement.
0: Là, il faut survivre jusqu'en avril pour le gouvernement Macron, Eric ?
1: Oui, enfin, je le répète, l'agonie crépusculaire d'Emmanuel Macron et de son gouvernement, pour beaucoup de Français, va être très longue à vivre.
0: Et la campagne présidentielle n'a pas officiellement commencé.
1: Non, bien sûr. Mais sur le budget, ce qui risque de se passer quand même, et c'est hallucinant, enfin, pour moi, c'est que, bon, je pense qu'il passera par ordonnance, parce qu'évidemment, il n'y aura pas de majorité.
2: C'est ce qu'a laissé entendre Roland Lescure, quand il disait...
1: Chaque parti va essayer de montrer qu'il est responsable. Donc, censurer, c'est compliqué aussi pour les partis d'opposition de l'Assemblée nationale.
2: Bon. Ils ne vont pas censurer de la même façon. Ils vont tous vouloir censurer, mais ils ne censureront pas le même texte. Et donc, on va arriver, finalement, soit 49-3, soit ordonnance.
1: Oui, avec... peut-être l'équation politique suivante, c'est-à-dire que le parti qui pourrait sauver ce budget en s'abstenant, c'est le RN. C'est le Rassemblement National.
0: Là, c'est le RN qui a les clés en main.
1: Ben, oui, parce que pour l'instant, enfin, on verra encore une fois qui va sortir de la primaire socialiste, que décidera le nouveau leader, bon, s'il n'est pas au PS, bon, j'en sais rien, mais voyez bien dans quelle situation on est. On nous annonce 54 milliards d'économies budgétaires, donc 43 nouvelles, avec une augmentation de nouveau des impôts d'environ 17 milliards d'euros. Alors, si vous voulez, on nous avait expliqué qu'il n'y aurait pas d'impôts supplémentaires, que ce pays était au taquet, que les gens... voilà, Nicolas en avait marre de payer, pour reprendre l'expression du moment. Donc ce budget, je ne sais pas s'il faut le... Pour moi, ce n'est pas un budget courageux, pour une raison très simple. C'est que toutes les mesures qui sont annoncées sont des mesures conjoncturelles. Ce sont des décisions conjoncturelles. En fait, si on veut à la fois rassurer les marchés et faire diminuer notre déficit budgétaire, il faut prendre des mesures structurelles. Mais comme disait Sophie, il n'y a pas de majorité à l'Assemblée. Donc, de toute façon, tout ça est renvoyé au calendrier grec. Et quand même, il faut quand même le souligner, le grand responsable de ce fiasco politique et de la montée de la radicalité politique dans ce pays, c'est Emmanuel Macron, avec le « en même temps ». Le « en même temps » devait, et j'ai adhéré à l'idée, je vous le dis, hein, la première fois, prendre ce qu'il y avait de meilleur à gauche et de meilleur à droite dans le spectre républicain, tout ça allait s'entendre, et en fait, on aboutit à quoi ? On aboutit à une situation absolument hallucinante politiquement.
2: Alors, on a toujours envie en France de désigner
0: un coupable.
2: Un coupable, comme il y a un Deus ex machina. Oui, non, mais de fait, je pense qu'il est aussi tributaire de ce qui a été décidé avant lui. Par exemple, moi,
1: il y a 10 ans.
2: Mais bien évidemment, regardez, par exemple, là, on va peut-être être d'accord, Eric. Sarkozy avait, n'allons pas trop vite, Nicolas Sarkozy avait suggéré à la fin, lorsqu'il était au pouvoir, à la tête de l'État, de toucher aux strates de fonctionnaires territoriaux en essayant de mixer les fonctionnaires départementaux, régionaux, etc., pour ne faire qu'une seule strate. Et pour pouvoir alléger cette espèce de tissu dont tout le monde convient qu'il est trop lourd et que ça fait un poids sur l'État absolument invraisemblable. Et François Hollande, arrivé au pouvoir, parce que c'était Nicolas Sarkozy qui l'avait engagé, est revenu sur cette réforme-là, qui est celle qu'il faut engager aujourd'hui. Et on le sait, et ils en sont convenus dans des cercles fermés qu'il aurait fallu poursuivre cette réforme, parce que les réformes de Nicolas Sarkozy... étaient globalement aujourd'hui, avec le recul, on sait qu'elles ont été bonnes pour l'État français. Et donc, cette réforme-là, il va falloir l'engager. Peut-être que, effectivement, Emmanuel Macron a commis des fautes, même symboliques, sur la question de l'ISF qu'il faudrait rétablir pour pouvoir symboliquement dire qu'on touche à tout le monde si on devait élargir la TVA, parce qu'on sait très bien qu'aujourd'hui, il faut une large assiette avec des petits taux pour pouvoir faire monter les finances de l'État, enfin faire rassembler le plus d'argent possible pour l'État. Mais voilà, moi je pense qu'Emmanuel Macron est coupable de plein de choses, mais que ses prédécesseurs n'ont pas été en reste, et que donc voilà, c'est 20 ans, 30 ans qu'il faut regarder de politique menée. Et vous serez d'accord peut-être, Eric ?
1: Je pense que l'effondrement du pays sous Emmanuel Macron s'est considérablement accentué. Sur François Hollande, moi je l'entends me dire que parmi les erreurs qu'il a commises, par les mesures de Nicolas Sarkozy, c'est d'être revenu sur la défiscalisation des heures supplémentaires.
2: Oui.
1: Il m'a dit, il le dit, je pense qu'il ne me l'a pas dit qu'à moi, que c'était une erreur, qu'il n'aurait pas dû le faire. Le découpage régional voulu par François Hollande, qui pouvait être une bonne idée, j'en sais rien, mais ça s'est traduit par quoi ? Ça serait traduit par l'envolée du nombre de fonctionnaires territoriaux.
0: Finalement, le millefeuille territorial.
1: Mais en fait, on devait résoudre le millefeuille territorial et on a rajouté millefeuille ou millefeuille, si vous voulez. Donc, c'est bon. Alors, après, vous avez raison, et c'est pour ça qu'Emmanuel Macron portait un certain espoir lors de sa première élection. C'est qu'on a assisté pendant des décennies au fait que quand la gauche succédait à la droite républicaine au pouvoir ou le contraire, en général, on démontait ce qu'avait fait le prédécesseur. On n'est pas dans un consensus à l'allemande où les réformes du chancelier Schröder, à l'époque, avec les réformes Hartz, seraient remises en cause par la chancelière de l'époque, Madame Merkel. Non, il y a une certaine continuité. En France, on ne sait pas faire ça. Est-ce qu'on en tirera les leçons pour la suite ? Ben, je l'espère, parce qu'encore une fois, vu la situation catastrophique dans laquelle se trouvent nos finances publiques, il faut qu'il se passe quelque chose, Sophie. Ben, vous le savez comme
2: non,
1: moi.
2: Non, mais bien entendu.
1: Parce que sinon, on ne pourra même plus réforme ou pas
2: de
1: sur l'indexation des retraites.
2: De toute façon, le FMI nous regarde d'un œil fixe.
1: Alors, surtout la Banque Centrale Européenne, je pense, puisqu'il y a des mécanismes financiers européens qui permettent, mais vous imaginez...
2: Mais il faut que tous les États européens soient d'accord.
1: Je pense que, vu l'importance économique et encore politique de la France dans la zone euro, il n'y a pas un État...
2: vous avez vu où en sont les relations franco-allemandes, question de défense.
1: J'ai vu qu'ils avaient abandonné le projet de char européen.
2: Ce qui n'est pas une nouvelle, mais
1: non,
2: bon...
1: Non, mais ils ont abandonné aussi le projet d'avion de chasse, le SCAF, également. Est-ce que l'Allemagne peut se permettre de laisser tomber la deuxième économie de la zone euro qui est la France ? Je ne pense pas. Parce que derrière la difficulté financière de la France, ne l'oubliez pas, c'est la zone euro et donc l'euro qui serait en difficulté. D'ailleurs, quand vous regardez sur les marchés, l'euro baisse énormément depuis ces alertes sur la dette française par rapport au dollar, par exemple.
0: Et on aura l'occasion d'en reparler dans un prochain débat.
1: Ah oui, il est déjà, non, mais c'est
0: fou.
1: Il
0: est déjà 11h25, le temps passe vite.
1: Il faut peut-être demander au patron d'RSF Notre-Dame.
0: RSF Notre-Dame.
2: Reporter sans frontières, on descend la presse.
0: Ça pourrait être un bon médecin. Alors, on va essayer quand même de terminer sur une note un peu plus positive. Les coups de cœur. Sophie de Ravinel, vous voulez commencer ?
2: Absolument. Alors moi, je voudrais mettre un petit projecteur sur un podcast que j'ai trouvé excellent, proposé sur France Culture par un garçon qui est historien et que j'admire beaucoup, qui est vraiment très chouette, qui s'appelle Jean Bulot, et qui a fait toute une série de 3 épisodes sur des journalistes et des candidats. Et comme on en a parlé beaucoup durant cette heure, je pense qu'aussi nos auditeurs sont friands de comprendre comment est-ce qu'une campagne présidentielle se fait aussi du côté des journalistes et donc du côté des médias et donc du côté de la pédagogie, de la transmission des faits. Et je pense que ces 3 épisodes sont passionnants. Donc c'est sur France Culture, des journalistes et des candidats. Et ça nous permet vraiment, depuis les années 90 jusqu'à aujourd'hui, donc on a à peu près 30 ans de vue, avec, bon, évidemment, une première focale sur 2002, de bien comprendre comment se déroule une campagne présidentielle. Alors, je dis pas ça parce que Jean Bulot a eu la grande gentillesse de m'interroger. J'apparais une ou deux fois.
1: Ah, quand même.
2: Non, mais j'apparais une ou deux fois pour critiquer les sondages. Et ça, vous m'avez déjà entendu ici en parler. Mais donc, vraiment, allez écouter et c'est passionnant.
0: Moi, j'écouterai avec attention. Je suis très amatrice de podcast. Éric Revel.
1: Moi, je vais vous surprendre dans mon coup de cœur, puisque je vais revenir sur la primaire du Parti Socialiste.
0: C'est votre coup de cœur ?
1: Oui. Alors, pas pour la primaire, mais pour le positionnement convaincu, convaincant, honnête, droit, n'ayant pas varié, de Jérôme Guedj.
0: Ok.
1: Voilà. Je trouve que Jérôme Guedj, dans ce qu'il incarne, dans sa faction républicaine, d'incarner sans concession, lui, il n'est pas pour une alliance avec la France Insoumise, par exemple.
0: Vous l'avez trouvé fidèle à lui-même.
1: Oui, j'ai trouvé fidèle à lui-même, parfois un peu isolé dans ce débat, parce que, oui, Sophie a raison, qu'est-ce qui va se passer aux législatives ? Il faudra bien qu'il y ait des accords avec LFI, c'est la force montante, puissante, qu'on aime ou qu'on n'aime pas. Eh bien, Jérôme Guedj, il est resté fidèle à ses convictions. Voilà, alors, je voterai pas pour la primaire socialiste.
2: Tiens, Sophie. C'est une nouvelle.
1: Je ne voterai pas.
2: De toute façon,
1: je voterai pas, je suis fidèle à mes engagements républicains.
2: C'est un engagement personnel.
1: Peut-être qu'on m'aurait refusé. Peut-être qu'on m'aurait refusé.
2: Ah, pourquoi ?
1: Mais en tout cas,
2: je crois qu'ils acceptent tout le monde.
1: Bah non, mais on aurait pu penser que j'allais essayer de. Enfin, des gens comme moi allaient essayer d'influencer. Donc, non.
2: D'ailleurs, s'il faut signer un,
1: c'est anonyme,
2: document.
1: Non.
2: Alors non, c'est pas anonyme.
0: Aux dernières primaires, il me semble qu'en général, on a un petit document à signer après qui n'engage que nous.
2: Voilà, exactement.
1: Vous avez voté toutes les deux aux précédentes primaires.
2: Non, mais je me suis intéressée à leur fonction.
1: Mais voilà, Jérôme Guedj, d'ailleurs, je lui ai dit, voilà, que je l'ai croisé récemment, je lui ai dit, écoutez, voilà, moi, je suis pas vraiment socialiste, mais je dois reconnaître que vous incarnez quelque chose de rare dans ces convictions. Voilà.
2: Et alors, est-ce que vous, si vous l'avez vu, est-ce que vous pouvez nous dire si il soutiendrait un candidat sortant qui n'aurait pas ses idées à lui, qui serait
1: Prêt. Je n'ai pas posé la question parce que lui était persuadé la fois où je l'ai vu qu'il allait gagner, ce qui est normal parce que sinon vous présentez pas.
0: Absolument. En tout cas, on en reparlera.
1: Merci Sophie
0: d'avoir été avec nous.
2: Merci à vous deux.
0: Merci.
2: À bientôt.
0: À bientôt.
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0: Il est 11h30 sur RCF Notre-Dame, on retrouve Marie-Ange de Montesquieu.
9: Rebonjour chère Marie.
0: Rebonjour Marie-Ange.
9: Alors voilà, ces lycées bloqués, ces coups, ces grenades, ces feux de poubelle, cette rage, cette colère, légitime ou pas, jusqu'où ira donc cette escalade de la violence ? Française, trop française, dit-on. En tout cas ce matin, eh bien, j'ai la joie d'inviter des lumières douces et des ombres vives dans ce studio. Un écrivain au CV de droite, diplômé d'HEC, de l'Institut de Haute Finance, aussi docteur en sociologie, Université de Paris. Mais c'est le genre d'invité qui nous donne des picotements de jalousie par la multitude de ses talents, puisqu'il est aussi écrivain, mais pas que, on va le voir dans cette émission. Plus de 20 ouvrages à son actif. Et donc ce petit dernier, sorte de récit de nouvelles au pluriel, qui nous ramène à la fois à l'enfance, aux différents âges de la vie, aux liens avec nos anciens. Bref, bonjour Aimé Huppert.
10: Bonjour madame.
9: Bienvenue dans cette émission.
10: Merci de m'accueillir.
9: Écoutez, beaucoup. On est ravis. C'est vrai qu'un CV de droite, avec dans votre jeunesse, le cœur à gauche, est-ce qu'on pourrait résumer un peu, d'une certaine façon, votre vie ainsi ?
10: Oui, je pense que dans ma jeunesse, j'étais à gauche. J'ai milité au sein du PSU pendant que j'étais à HEC. Et puis ça débouché ensuite sur des engagements de type tiers-mondiste.
9: En fait. Ouais.
10: Donc ça a été... Mai 68 a été un peu pour moi une époque de prise de conscience des inégalités dans le monde. Et bon, c'était très idéaliste, évidemment, mais j'ai essayé de donner du concret dans tout ça.
9: Alors, avant d'aller vous demander tout simplement comment vous voyez, comment vous ressentez ce qui se passe en ce moment dans les rues de France, voilà ce que vous écrivez sur votre propre site internet, cher Rémi Huppert. Que reste-t-il de 1968, dites-vous ? Je n'ai pas pour ma part la sensation d'avoir rendu le monde meilleur. Ceux de ma génération dont je suis ont souvent confondu libération et individualisme, parole et action, amour et désir. Certains ont rompu, dites-vous, le pacte républicain pour cultiver leur identité communautaire, religieuse ou régionale, c'est-à-dire un entre-soi porteur des pires fractures. Est-ce que 60 ans, presque 60 ans plus tard, il se passe la même chose ? Ou pas tout à fait, très sincèrement ?
10: Je pense qu'il y a quand même une époque différente. C'est-à-dire que la fracture sociale est peut-être encore plus importante de nos jours qu'il y a 50 ou 60 ans. Il y a énormément d'inégalités dans ce pays.
9: Oui.
10: Et je pense que ce qui se passe, c'est un peu l'explosion d'un certain ressentiment de la part de la jeunesse qui se sent pas bien incluse et pas promise à un avenir très, très réjouissant.
9: Donc, parce que, vous voyez, alors c'est vrai que alors certains journaux, enfin ça dépend de quel média on parle, mais oui. Par exemple, 8h, 18h, bon. Ça paraît pas très légitime comme revendication a priori, mais derrière ça, vous estimez qu'il y a quelque chose d'autre, de plus profond, qui est à l'origine de ces colères, ces rages surdimensionnées, Rémi Huppert ?
10: Oui,
9: il y a 8h, 18h, c'est pas sérieux.
10: Il y a une très grande colère. Après, moi, je suis pas assez en contact avec le monde étudiant et lycéen pour porter des jugements qualifiés. Tout ce que je sais, c'est qu'à mon époque, on réagissait aussi contre un certain nombre d'inégalités.
9: Ouais.
10: Mais ça dérivait aussi beaucoup vers l'entre-soi, le communautarisme. Donc il y avait des dérives qui étaient, à mon avis, pas souhaitables.
9: Ouais.
10: Moi, j'ai essayé de tracer ma route un peu tout seul. Mais je voulais qu'en tout cas, ce qui est certain, c'est que je voulais avoir un engagement concret.
9: Ouais.
10: Il était hors de question de rester à Paris. Dans les salons ou dans les cafés. Et donc, j'ai très tôt voulu aller sur le terrain. Le terrain, ça a été pour moi l'Asie et l'Afrique, où j'ai quand même passé pas mal d'années de ma vie.
9: Vous avez parcouru le monde entier.
10: Oui.
9: Et j'ai juste envie de revenir, si vous êtes d'accord, puisque vous le racontez une fois de plus sur votre site internet. J'invite les auditeurs à y aller. C'est alors d'abord rafraîchissant, mais c'est aussi très intéressant de comprendre comment vous avez vécu les choses, et notamment... vous étiez dans les rues, vous avez fait mai 68 entre voilà.
10: Oui,
9: et ça, c'est très intéressant
10: j'ai fait ça par idéal. La promotion d'HEC était coupée en deux.
9: Ouais.
10: Il y avait ceux qui y croyaient et ceux qui n'y croyaient pas. Et donc les affrontements étaient très rudes.
9: Ouais.
10: Et je me suis retrouvé effectivement.
9: Vous avez pris cher.
10: Oui, moi.
9: Bah oui, vous êtes pris un.
10: Oui, oui, j'ai été blessé.
9: Une gaz lacrymogène.
10: Mais j'étais pas au bon endroit au bon moment, donc j'ai pris une grenade lacrymogène. Bon, mais c'était comme ça. Et je regrette pas.
9: Mais ça vous a réveillé, dites-vous, à un moment donné.
10: Comment?
9: Je crois.
10: Pas.
9: Mais ça vous a réveillé, dites-vous, à un moment donné.
10: Comment?
9: Je crois. Vous dites que ça vous a un petit peu réveillé.

0: chrétiens de gauche, les communistes, les marxistes, etc. Ouais. Moi, ça ne m'intéressait qu'à moitié. Ce que je voulais, c'est que les choses bougent. Et c'est pour ça que très, très vite, je suis parti dans un parcours avec beaucoup de coopération, Nord-Sud, etc.
1: Et c'est vrai que je pense que chez toute jeunesse, ça se retrouve, ce combat entre idéalisme et puis... Et puis moi d'abord, quoi, il y a un peu les deux. Et teinté de rébellion, tout ça, c'est quelque chose qui se retrouve à toutes les époques, finalement.
0: Ce que j'ai essayé, c'est de ne pas rester justement un rebelle, mais d'essayer de donner du concret à tout ça.
1: Ouais.
0: Et bon, d'aller sur le terrain. Bon, et sur le terrain, on prend des claques, hein, ça ne marche pas comme on voudrait. L'action des organisations non gouvernementales ou de la Banque mondiale ou de l'UNICEF laisse beaucoup à désirer. Mais j'ai quand même essayé. Voilà. Au moins, j'ai essayé.
1: Alors, vous aviez un père juif et une mère catholique.
0: Oui.
1: Rémi Hubert.
0: Je suis d'une famille...
1: Double culture.
0: Ma mère était catholique et mon père était juif. Donc, moi, j'étais baptisé. Mais j'ai quand même été très taraudé par le mystère des origines juives, dont on ne parlait pas beaucoup à l'époque, parce que c'était après la guerre. Et puis, petit à petit, j'ai gratté. J'ai fait beaucoup de recherches. J'ai fait un voyage en Hongrie, d'où était originaire mon grand-père paternel. J'ai écrit un livre sur lui. Voilà, donc j'ai essayé de reconstituer cette identité juive, cette part d'identité juive de la famille. Et ça m'a apporté beaucoup. Enfin, et je trouve que c'est une grande richesse d'avoir la double origine.
1: Ouais. Voilà. Vous qui me disiez juste avant d'entrer dans ce studio que... Vous aviez un rapport particulier à la prière, sans évidemment m'en dire plus, donc je vous la pose maintenant, cette question.
0: La prière, c'est quelque chose d'extrêmement important pour moi, parce que je vais essayer de vous expliquer pourquoi. En fait, j'écris depuis très longtemps. Et puis, par ailleurs, je fais de la musique. Voilà.
1: Ouais.
0: Et bon, l'écriture m'a permis de remédier à un certain chaos, parce qu'on écrit, en fait, pour remédier à une certaine souffrance... Ça peut être la souffrance des origines, la souffrance de l'enfance, etc.
1: C'est qui était votre cas ?
0: Oui, ça a été mon cas. Je crois que j'ai été marqué par une certaine souffrance de ne pas connaître bien mes origines. Voilà. Mais l'écriture a été un formidable remède à ça. Et donc, je me suis beaucoup accroché à ça. Et puis, j'ai fait également de la musique.
1: J'allais le dire, voilà, tous ces talents, on y est.
0: Je suis un écrivain qui fait de la musique ou un musicien qui écrit, je ne sais pas.
1: Et en tout cas,
0: j'essaye d'écrire en musique. Voilà. Et pour revenir à la prière, je le dis avec beaucoup de candeur, mais avec beaucoup de sincérité, la prière est un prolongement naturel, si vous voulez, de l'acte d'écrire et de l'acte de faire de la musique. Donc je suis assez convaincu que en écrivant ou en jouant du piano, je suis déjà en train de prier.
1: Ouais.
0: Et la prière est un prolongement de ça. Je vois la prière comme une sorte de prolongement de la création artistique.
1: C'est-à-dire que c'est une forme de louange, de forme de gratitude pour vous, de demande.
0: Oui.
1: Aussi, tout ça à la fois.
0: C'est une demande, mais c'est beaucoup une offrande.
1: Une offrande.
0: Oui, je ne demande pas, comment dirais-je, des récompenses ou d'être favorisé ou d'obtenir ce que je pense devoir obtenir. Ça, je pense que c'est le fruit de mon travail à moi. C'est à moi d'aller chercher le résultat.
1: Ouais.
0: Par contre, je suis de plus en plus convaincu que l'écriture et la musique, c'est une façon d'offrir, finalement. C'est une offrande. Et la prière...
1: Donc un geste de gratitude, finalement.
0: Comment ?
1: De remercier. D'une certaine façon,
0: c'est une action
1: le bon
0: de grâce.
1: Dieu, voilà, une action de grâce, en fait.
0: Grâce,
1: c'est beau, le mot
0: de grâce,
1: action de grâce, d'ailleurs.
0: Et j'ai pas peur de le dire. Et je pense que quand on écrit ou quand on fait du piano, on pose les bases d'une prière. Voilà. Et la prière prolonge ensuite la création artistique. J'ai écrit un livre autrefois qui s'appelait « Agir en beauté ». Dans la vie courante, on essaye d'agir efficacement.
1: Ouais.
0: Avec l'art, on essaye d'agir en beauté, en créant des choses belles. Et puis la prière, c'est un peu le troisième étage. C'est au-delà de l'efficacité, c'est au-delà de la création artistique ou esthétique. C'est une élévation spirituelle.
1: Et
0: comme j'ai maintenant un certain âge, je pense que cette phase de ma vie correspond bien à une attitude profonde de prière.
1: C'est ce qu'on dit souvent avec la Chaise Gudi, François Cheng aussi. En 50 ans, dites-vous, j'ai essuyé des échecs et remporté de

0: de modestes combats. Et une chose est sûre, à vos yeux, on est ce qu'on devient. Certains affirment l'inverse, mais je n'y crois pas trop. Et vous ajoutez un peu plus loin, vous dites que le rationnel s'efface devant l'irrationnel. Et Dieu sait qu'il échoue, lui aussi, le plus souvent, à donner sens à la vie. C'est drôle de parler de l'échec de Dieu là, dans ce sens-là.
1: Non, je veux dire, Dieu sait qu'il... Je parlais du rationnel.
0: Vous... Ah, qu'il échoue le rationnel.
1: Quand
0: je dis
1: Dieu sait, c'est une expression.
0: Le rationnel échoue.
1: Dieu sait que le rationnel échoue à expliquer la vie. Oui.
0: C'est-à-dire qu'il n'y a pas de hasard. Tout est une forme... Mais c'est un peu paradoxal, parce que vous dites que finalement, aide-toi et le ciel t'aidera, là. Vous êtes à 100% là-dedans.
1: Oui.
0: C'est ça?
1: Oui.
0: Et en même temps, il y a une part d'irrationnel aussi.
1: Oui, il y a une part... Absolument, il y a une part d'irrationnel. Et au contraire, il faut qu'il y ait une part d'irrationnel, parce que je pense que la spiritualité, elle commence au-delà du rationnel, au-delà du fini, avec l'infini, et au-delà du visible, avec l'invisible. Donc... je pense que tout ça, ça s'emboîte assez bien, en tout cas dans mon esprit et dans mon âme. Et moi, j'en suis à une phase, encore une fois, de ma vie où la prière, c'est un acte de foi, mais c'est une action de grâce et c'est une offrande à partir de ce que j'essaye de faire avec mes modestes moyens d'écrivain et de pianiste.
0: Voilà. Ouais. Alors justement, j'avais une question qui me taraudait.
1: C'est un triangle, en fait. Il y a le piano, l'écriture et la spiritualité.
0: Ouais. Ouais, une belle trinité.
1: Ah oui, une trinité, voilà, c'est ça.
0: Et dites-moi, Rémi, père, il y a une question qui me taraude. Est-ce que la prière juive est au fond... Alors, c'est idiot de poser la question comme ça. Est-ce que c'est la même que la prière catholique? Mais est-ce que... en quoi diffère-t-elle principalement, sans rentrer dans trop de détails? Est-ce que finalement, l'objectif est le même et pas tout à fait? Le catholique qui prie, est-ce que c'est la même chose qu'un juif qui prie? Vous voyez ce que je veux dire?
1: Alors, j'ai plus d'expérience du catholique qui prie.
0: D'accord.
1: Mon rapport avec la religion juive, c'est un rapport plutôt historique, si vous voulez.
0: Okay.
1: Donc, je ne pourrais pas trop vous dire ce qui se passe quand un juif prie dans une synagogue, parce que, en fait, j'en fais pas partie, si vous voulez. Par contre, ce que je sais, c'est que je me suis beaucoup intéressé au destin juif au pluriel, à cette manière qu'ont eu les juifs de...

0: du mal à amorcer une dynamique de développement avec ces projets-là. Moi, j'aurais voulu que la Banque mondiale ou l'UNICEF ou ces organismes-là soient plus efficaces. Je pense qu'ils font ce qu'ils peuvent. Donc, je ne suis pas de ceux qui les raillent ou qui se moquent d'eux, etc. Mais je pense que l'action sur le terrain est très difficile. Parce qu'il y a des résistances, parce qu'il y a des problèmes à la fois climatiques et écologiques dans tous ces pays-là. Donc le constat n'est pas forcément très positif. Néanmoins, je pense qu'il faut continuer. C'est-à-dire, je pense qu'il ne faut pas renoncer. Là, je parle du développement en Afrique, en particulier. Mais oui, il faut. C'est pas. En tout cas, pour répondre à votre question, c'est parti d'une certaine. D'une certaine souffrance de voir les choses ne pas avancer autant que j'aurais voulu.
1: Ouais. Vous êtes un grand idéaliste, finalement.
0: Disons, j'avais une certaine envie de faire bouger les choses.
1: Ouais.
0: Sinon, je ne l'aurais pas fait.
1: Quand, finalement, toutes ces lumières douces que vous évoquez dans votre dernier livre, Rémi Huppert, ça fait écho, finalement, à tout ce que vous avez reçu de vos voyages à travers l'histoire et à travers la planète, finalement.
0: Oui.
1: Qu'est-ce qui vous a, s'il fallait verbaliser, nommer... Qu'est-ce qui vous a nourri en allant comme ça aux quatre coins du monde depuis vos jeunes années, finalement?
0: Depuis mes jeunes années, j'ai voulu donner du sens à ma... J'ai une formation d'économiste et de financier. Hein, bon, donc j'aurais pu couler les jours tranquilles dans une banque d'affaires, etc. Et moi, je voulais que les choses soient beaucoup plus concrètes alors ça peut paraître prétentieux, mais je voulais me servir, en fait.
1: Servir la France.
0: Voilà, essayer de servir la cause du développement, essayer de...
1: Ouais.
0: Et donc, je me suis pas forcément... je suis pas arrivé forcément à mes fins, mais au moins j'ai essayé, si vous voulez. Et je regrette pas cet engagement, même s'il y a eu beaucoup de contretemps, d'échecs, etc.
1: Dans tous les pays, il y a eu des échecs à chaque fois? Vous avez réussi
0: globalement,
1: quand même
0: alors il y a eu plus de réussite en Asie. Les pays asiatiques s'en tirent quand même globalement mieux. Je prends l'exemple du Laos où j'ai travaillé, qui était un pays très pauvre à l'époque où j'y étais. En plus, il y avait la guerre.
1: La guerre d'Indochine.
0: Ouais. Ouais. Et donc, mais maintenant, c'est un pays qui, paraît-il, est en train au moins de s'en sortir sur le plan économique. Avec un régime qui est contestable, parce que ce n'est pas une démocratie. Mais au moins, dans cette région-là, le Vietnam, le Laos, etc., le Cambodge, il y a un décollage. Même si le terme que j'emploie peut être parfois critiqué. En tout cas, c'est un progrès par rapport à avant. En tout cas, un progrès économique.
1: Qu'est-ce qui bloque
0: en Afrique, c'est beaucoup plus difficile.
1: Qu'est-ce qui bloque, selon vous, qui y êtes allé?
0: Alors, moi qui y suis allé, ce qui bloque, c'est... on parle tout le temps de la corruption, mais je pense que c'est pas la seule raison. Je pense qu'il y a aussi beaucoup de problèmes climatiques aussi qui bloquent. Il y a des systèmes claniques qui font que la coopération est très difficile. Et puis il y a aussi des enjeux religieux, spirituels assez importants qui font que la cohésion des différents pays n'est pas assurée. Concrètement, je suis en train de faire allusion au dialogue ou à l'absence de dialogue entre l'islam et le christianisme, en fait,
1: qui est
0: un vrai enjeu pour l'Afrique.
1: Absolument. Alors, dans votre dernier livre, je rappelle, Lumière douce et ombre vive, finalement, les personnages, on a l'impression qu'ils sont... ni tout à fait perdu, ni tout à fait délivré. Est-ce que vous pouvez nous partager, nous dire, ou est-ce que vous ne savez pas où vous situez, vous, personnellement, aujourd'hui? Vous disiez qu'avec le temps, on évolue, on s'assagit avec un grand S. Assagit. Finalement, vous vous êtes retrouvé avec l'écriture? Vous disiez que cette souffrance liée aux origines.
0: Je pense que l'écriture m'a permis de prolonger mes activités opérationnelles. Donc, il y a eu un premier étage avec l'écriture. Ça a duré depuis 40 ans. Parallèlement à ça, j'ai fait de la musique.
1: Ouais.
0: Et effectivement, maintenant, tout ça converge vers une forme de spiritualité qu'au passage, d'ailleurs, j'ai trouvé en marchant, parce que je suis aussi un marcheur. Donc,
1: un marchand, c'est-à-dire?
0: J'ai énormément marché.
1: Ouais.
0: Donc, j'ai traversé la France à pied avec mon sac à dos. Et c'est d'ailleurs au terme de cette marche que j'ai fini il n'y a pas si longtemps que ça, que j'ai

0: J'ai repris le chemin d'une pratique spirituelle plus régulière.
1: C'est-à-dire, vous allez à la messe et tout ça ?
0: Oui.
1: D'accord, bravo.
0: J'ai fait beaucoup l'école buissonnière, hein, donc je suis, comment on appelle ça, un recommençant dans la religion. Et ça, c'est venu beaucoup au terme d'une démarche marquée par l'écriture, la musique et la marche. Et la marche a été...
1: Comment ça se fait que ça a été... J'ai l'impression que ça a été fulgurant avec cette marche. Comment ça se fait que vous ayez retrouvé le sens de la pratique religieuse ?
0: C'est venu d'une manière instinctive. Je me suis dit que je ne pouvais pas conclure la marche. Je ne pouvais pas en rester là. Donc je voulais qu'il y ait un prolongement quotidien. Et la prière est venue un peu prolonger cette marche qui se terminait. Enfin, j'espère que je ferai encore
1: d'autres. Où est-ce que vous êtes allé ?
0: Alors concrètement, alors cette marche-là a consisté à aller d'Aix-la-Chapelle en Allemagne à Roncevaux. Donc j'ai traversé la France en diagonale.
1: Le point de départ du chemin espagnol, le Camino de Santiago.
0: C'est grosso modo un énorme tronçon du chemin de Saint-Jacques, un des chemins de Saint-Jacques, puisque celui-là il part de Copenhague et il allait à Saint-Jacques.
1: Incroyable.
0: Et donc moi j'ai fait Aix-Roncevaux, c'est pas mal de kilomètres. Oui. Donc ça m'a permis de traverser toute la France à pied, et j'ai trouvé ça très, rassérénant, et puis en même temps très beau, et avec beaucoup de contacts, beaucoup de rencontres. Et au terme de ça, il y a eu cette envie spirituelle très forte. J'en parle pas souvent, mais c'est votre émission qui me donne l'occasion d'en parler.
1: Merci.
0: Et puis c'est un sujet que j'aborde avec beaucoup de pudeur, y compris autour de moi, si vous voulez. Donc,
1: en France.
0: En France.
1: C'est compliqué. C'est ce que je disais au début quand j'ai lancé cette encore bébé émission. Il y avait des réticences autour de moi, justement. Ouais. Vous voyez, je confie moi aussi quelque chose. En France, quand même, attention, c'est encore très très très censuré, presque. D'une certaine façon, ça fait preuve. On fait preuve souvent d'auto-censure. Hein. Je me suis dit, je sens qu'il faut y aller.
0: Que ma démarche spirituelle, je vous en parle aujourd'hui, mais j'en parle pas tant que ça.
1: Ouais.
0: Et je sais qu'il y a pas mal de gens autour de moi qui seraient pas forcément d'accord parce qu'ils sont pas sur des bases de foi chrétienne ou parce qu'ils sont pas croyants du tout.
1: Et c'est quoi la prochaine étape, Rémi Huppert ?
0: Bon, donc moi je continue à tracer ma route un peu tout seul.
1: Ouais.
0: Et après tout, j'ai pas besoin de demander la permission. Donc,
1: heureusement.
0: Mais pour moi, cette démarche spirituelle de maintenant, c'est un prolongement harmonieux et souhaité de tout ce que j'ai traversé dans ma vie, aussi bien les aspects matériels avec les dysfonctionnements, aussi bien l'écriture et aussi bien le piano. Et puis maintenant, la spiritualité permet de faire la synthèse de tout ça.
1: Quel était, pardonnez-moi de revenir au début, comme ça la boucle sera bouclée, si vous le permettez, Rémi Huppert. Vous parliez d'une souffrance liée à la difficulté à accéder à vos origines. Est-ce que vous pouvez nous en dire un petit peu plus sur... c'est-à-dire, enfant, vous vous posiez des questions sur...
0: Alors, très clairement, quand on était petit, on ne parlait pas des origines juives de la famille.
1: Ouais.
0: C'était un sujet tabou. Ma mère était catholique pratiquante, nous étions baptisés.
1: Ouais.
0: Et quant à notre père, on ne savait pas très bien d'où il venait. C'était une sorte d'ovni. Il n'allait pas à la messe.
1: Ouais.
0: On ne connaissait pas sa religion. Et quand j'ai eu 18 ans, j'ai un peu rué dans les brancards, mais c'était au terme d'une certaine souffrance de ne pas connaître mon identité. Et j'ai obtenu que mon père m'emmène en Hongrie, et c'est là qu'on a commencé à parler plus officiellement, entre guillemets, des origines juives de la famille Huppert. Et ça m'a évidemment beaucoup intéressé, beaucoup passionné. Et puis, comme je le disais tout à l'heure, j'ai après été très passionné... au travers de mes livres, par les destins juifs, en fait. La migration, l'exil, etc. Voilà, et puis, ça m'a beaucoup marqué tout le reste de ma vie, quoi.
1: Décidément, l'écriture et la marche, comme une forme de prière, je crois que je vais revenir ça.
0: Oui, oui.
1: De cet échange.
0: Oui, oui,
1: Amen. Amen, ça veut dire que c'est la fin.
0: C'est la fin.
1: Malheureusement.
0: Écoutez, j'espère que j'ai été clair, en tout cas.
1: Merci infiniment, ô combien. Merci, Rémi Huppert. Je rappelle votre livre « Lumière douce, ombre vive » à découvrir aux éditions du Palio. Et merci, Marine.
2: Merci à vous, Marie-Ange de Montesquieu.
1: On ne se retrouve pas demain, parce que je dis toujours à demain, alors que c'est samedi.
2: C'est le week-end.
1: J'ai hâte de revenir.
2: On va en profiter, certes.
1: Par contre, on se dit à lundi.
2: On se dit à lundi et à mardi.
1: Absolument, avec joie. Merci, Marine.
2: Merci à vous. C'est la fin du 10-12 sur RCF Notre-Dame. Alors merci d'avoir été avec nous. On se retrouve comme on le disait lundi et puis mardi et mercredi, c'est Melchior qui reviendra avec vous dans ce 10-12. Je vous souhaite à tous, allez, c'est peut-être un peu tôt, mais tout de même, un très bon week-end.

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6: Bonjour, bonjour et bienvenue dans Midi chez vous. Ravi de vous retrouver pour déjà notre dernier rendez-vous de la semaine ici dans nos pays de Savoie. On va passer ensemble cette prochaine heure avec au menu l'actualité locale, mais aussi les bonnes infos, les bons conseils de nos spécialistes. Alors notre expert aujourd'hui, ça sera Pascal Descoings qui continue, rien que pour vous, rien que pour nous, on a de la chance d'exercer son métier de libraire sur RCF. À suivre d'ici une demi-heure, sa sélection des bons livres du moment au rayon spiritualité, humanisme et religion. Dans sa sélection cette semaine, cet essai d'Éric Emmanuel Schmitt, un juif, un chrétien, un musulman, deux points, fraternel ou fratricide. Un roman, Xavier Urbain signe Judas, mon frère, ou encore Michel Berthaud, La croix de feu. Dans Midi chez vous, j'accueillerai Vincent Guigon pour la chanson du jour, ça vous en avez l'habitude. Il nous plonge chaque midi dans les coulisses de la création musicale. Retour tout à l'heure sur l'histoire de la ballade de Jim, souvent considérée comme l'un des plus beaux titres de Souchon, sorti en 85. L'accouchement de ce titre fut par contre douloureux. C'est la chanson qui lui a pris le plus de temps à écrire dans sa carrière, à raison de 8 heures de travail par jour pendant un mois. Une chanson qui cache un texte sombre, personnel, derrière une mélodie pop particulièrement douce et entraînante. Voilà pour un aperçu du programme de Midi chez vous. C'est parti. C'est parti avec la météo et à la faveur de la perturbation de ces dernières heures, l'ambiance, vous le constatez, s'est nettement rafraîchie. Température plus conforme au normal de saison et de la pluie qui est tombée en quantité hier. Retour au sec aujourd'hui, peut-être encore quelques averses la nuit prochaine, nous dit Météo France, mais elles resteront anecdotiques. Au programme de votre week-end, alternance de nuages et d'éclaircies et des températures automnales. Une vingtaine de degrés annoncés sur Albertville, 18 à Saint-Jean-de-Maurienne et Chambéry, 16 degrés à Annecy pour le retour des alpages demain samedi, 15 degrés à Chamonix et Abondance. Il est 12h02, on accueille Victorien Duchet pour l'info locale. Bonjour Victorien.
8: Bonjour Stéphane, bonjour à tous. À la une de l'actualité, la mobilisation des lycéens s'essouffle. À Annecy, mais aussi à Chambéry, les blocus sont moins nombreux. Récit de la matinée dans un instant. La préfecture de Haute-Savoie doit prendre des mesures fermes contre la société Tefal à Rumilly. C'est le sens du référé déposé aujourd'hui par France Nature Environnement contre les PFAS. Il y a un an, des mesures réalisées par l'entreprise Tefal avaient révélé d'importantes émissions de PFAS, ces polluants éternels, s'échappant des cheminées de l'usine de la capitale de l'Albanais. Et puis deux semaines après la venue du pape Léon XIV en France, le congrès mission démarre à Lyon ce vendredi. Objectif pour les chrétiens missionnaires, poursuivre l'élan auquel le Saint-Père les a appelés.
6: 10 jours après le début de la mobilisation des lycéens, le mouvement semble s'essouffler en Pays de Savoie.
8: Ambiance assez calme ce matin devant les lycées publics d'Annecy, Berthollet, Charles Baudelaire, Sommeiller, Gabriel Fauré. Plusieurs dizaines de lycéens ont organisé un blocus tôt dans la matinée devant le lycée Charles Baudelaire à Cran-Gevrier avant de s'effriter, laissant les portes des établissements ouvertes pour l'ensemble des établissements publics donc ce matin à Annecy. En revanche, à Chambéry, la circulation est davantage perturbée à proximité du lycée Vaugelas. Des échanges de jets de pierres et de grenades lacrymogènes se sont encore produits ce matin entre les manifestants et les forces de l'ordre, mais la situation semble là aussi s'apaiser depuis plusieurs minutes. Ils ne sont plus qu'une centaine à manifester désormais dans le calme. Hier soir, le ministre de l'Éducation nationale, Édouard Geffray, a annoncé la mobilisation de 3000 professeurs remplaçants à partir de mardi prochain pour pallier à l'absentéisme dans les établissements.
6: Le préfet de Haute-Savoie et la justice saisie par France Nature Environnement, AREA et Cyclamen, collectif d'habitants de Rumilly dans l'Albanais.
8: Oui, un référé a été déposé afin de mettre en œuvre des mesures destinées à protéger la population contre les rejets de PFAS dans l'air. En effet, en novembre 2025, des études commandées par l'État ont révélé d'importantes émissions de polluants éternels dans l'air par les cheminées de l'usine Tefal à Rumilly. Alors, le collectif associatif réclame également la réalisation d'études sanitaires chez la population locale. Et puis en parallèle, une nouvelle enquête vient révéler la présence de plusieurs dizaines de tonnes de PFAS dans le fleuve Rhône. C'est le résultat d'une expédition menée il y a un an par Rémi Camus, éco-aventurier du glacier du Rhône dans les Alpes suisses, à Fos-sur-Mer, sur les bords de la Méditerranée. Près de 800 km parcourus et une cinquantaine de prélèvements plus tard, le laboratoire ALS France en Isère vient de délivrer ses résultats. Et cette étude met en évidence la présence de substances liées à l'usure des pneus et montre aussi une forte variabilité des concentrations de polluants éternels selon les secteurs. Rémi Camus.
1: On a une vraie cassure quand on arrive sur la région lyonnaise où on a une augmentation de certains polluants, certains PFAS. Ce qui reste assez intéressant, c'est qu'on a travaillé sur un des polluants qui reste à l'heure actuelle quelque chose de peu encore mesuré, qui est le TFA, qui est le plus petit de ces polluants. Dans le lac glaciaire, qui est vraiment au pied du glacier du Rhône, on a trouvé 150 nanogrammes de TFA. C'est vraiment pas grand-chose. Mais c'est déjà trop quand on imagine qu'au pied du glacier, il n'y a pas d'industrie, il n'y a rien du tout. Le Léman est un parfait exemple. Quand on regarde l'entièreté du fleuve du Rhône, du glacier jusqu'à la mer Méditerranée, c'est un fleuve qui est coulant. Mais à un moment donné, il y a un endroit où celui-ci, on va presque dire qu'il s'arrête, qu'il est figé dans le temps. C'est au niveau du Léman. Son temps d'écoulement est de 10 ans. C'est-à-dire que si une petite goutte d'eau venait à rentrer dans le Léman au niveau du Rhône pour en sortir, il lui faudrait 10 ans. Donc là, on a un temps d'écoulement relativement lent et donc forcément, l'accumulation de ces polluants vient se positionner au niveau du lac.
8: Et après cette expédition qui aura duré un mois en septembre 2025 et la publication des résultats cette semaine, Rémi Camus, appuyé par le laboratoire de Saint-Quentin-Fallavier et l'Université de Lausanne, se rend à Genève le 5 novembre et à Belley le 6 novembre pour expliquer justement sa démarche et présenter ses résultats secteur par secteur.
6: Les stations de montagne, cible privilégiée du prochain budget de l'État qui sera débattu à partir de mardi dans l'hémicycle.
8: Oui, puisque dans cette ébauche présentée par Sébastien Lecornu est proposée une, je cite, « nouvelle contribution progressive à l'effort budgétaire qui pourrait peser lourd sur les habitants des stations de montagne. » C'est en tout cas la crainte de l'association des maires de stations de montagne. Cette charge contributive atteindrait 134 € par habitant, soit 7 fois la moyenne nationale. Une contribution évaluée à 21 millions d'euros dans son ensemble pour les stations de sport d'hiver.
6: À l'heure des réunions publiques autour des Jeux 2030 dans les territoires concernés, le département de la Savoie s'est fendu d'une mise au point qualifié de musclé victorien à l'encontre du maire de Courchevel.
8: Oui, puisque vous le savez, Courchevel, la station savoyarde, accueillera les épreuves masculines de ski alpin dans un peu plus de 3 ans et demi maintenant. Ouais. Eh bien, le maire de Courchevel, Jean-Yves Pachot, a accusé le département de la Savoie de ne rien mettre dans la préparation des futures Olympiades. Alors, c'est une déclaration qui n'a pas plu du tout à Hervé Guémard, le président du département de la Savoie, qui a rappelé sa participation au projet des Alpes 2030 à hauteur de 40 millions d'euros, tout en assurant que le département de la Savoie ne sera pas la variable d'ajustement budgétaire des équipements olympiques.
6: Une question dans ce journal. Après le voyage du pape Léon XIV en France dans la ferveur, c'était il y a 2 semaines maintenant, hein, comment annoncer Jésus dans notre société actuelle. C'est l'objet, en fait, Victorien, du congrès mission qui débute aujourd'hui à Lyon.
8: Oui, à Lyon, mais plusieurs de nos Savoyards et aux Savoyards.
6: Effectivement, c'est à Lyon, mais ça concerne tous les départements, les diocèses de Rhône-Alpes.
8: Toute la province, en effet. Et au programme de ce congrès mission qui va durer tout le week-end jusqu'à dimanche, des conférences, des tables rondes, des ateliers, des concerts même également et spectacles avec un objectif, créer et entretenir l'esprit missionnaire chez les chrétiens qui s'est aussi révélé pour certains d'entre eux depuis maintenant 15 jours avec la venue du pape Léon en France. Un sujet de Vanessa Sanson.
2: Le congrès mission, c'est pour tout le monde, y compris les chrétiens pas forcément très engagés. Véronique Thévenet, aujourd'hui responsable du pôle annonce de l'évangile de l'église catholique en Savoie, a vu un avant et un après dans sa vie chrétienne. Et le point de bascule, ça a été son premier congrès mission. Elle invite aujourd'hui largement tous les croyants à y participer.
9: Moi, j'y suis allée parce que j'ai vu de la lumière. On m'avait parlé du congrès mission dans ma paroisse. Et je m'étais dit pourquoi pas. Et vraiment, il y a eu un avant-après. Ça donne un dynamisme, une envie. On voit des visages très, très variés, des manières de prier variées, des manières de faire, d'accueillir. Et quelque chose de très joyeux. C'est vraiment aussi cette joie qui m'a frappée dans ce congrès mission.
2: Un rendez-vous qui permet de se ressourcer, de se former et de picorer des idées pour sa paroisse, sa communauté. Les diocèses de Savoie et d'Annecy ont d'ailleurs été invités à raconter des initiatives récentes. Par exemple, le Sacré Trail en Savoie ou les Assises du Catéchuménat en Haute-Savoie. Xavier Simon, membre de l'équipe pilote des Assises.
10: L'idée est donc de partager ce qui a pu remonter des paroisses et quelles orientations du coup sont choisies dans cette perspective. Ça permettra vraiment des échanges avec d'autres réalités, d'autres diocèses.
2: Un congrès délocalisé dans les provinces donc cette année, après un gros rendez-vous à Paris l'an dernier qui avait rassemblé 15 000 personnes.
8: Vanessa Sanson que vous retrouvez dans Vitamine C demain à 9h. Il sera justement question des missionnaires du côté du sanctuaire Notre-Dame de Myans pour une émission spéciale en public.
6: Voilà, qui titre « Tous appelés ». Ça colle bien avec le congrès mission. Sport, après 3 semaines de trêve internationale, le retour de la Ligue 2 de football, c'est pour ce soir.
8: Eh oui, déplacement à 20h du football club d'Annecy dans le nord à Dunkerque. C'est l'un des plus gros déplacements de la saison. Les hommes de Laurent Guillot vont tenter de reprendre leur marche en avant après 2 défaites consécutives en championnat et une victoire en amical. C'était vendredi dernier. Et puis 20h également pour les déplacements d'Aix-Maurienne, Savoie Basket à Châlons en Champagne. Et puis enfin la Team Chambly au parcours très irrégulier va aussi tenter de se relancer ce soir également même horaire à 20h sur le terrain de Chartres. Et puis des restrictions de circulation à noter ce week-end dans le massif des Bauges en raison du rallye des Bauges. À partir de 13h demain, il sera difficile de circuler par exemple à Saint-François-de-Sales, à Rite, Doucy en Bauges ou encore à Yonvieux.
6: Il sera aussi difficile de circuler du côté d'Annecy demain parce que c'est le retour des alpages. On va en parler entre autres à 12h10 avec votre invité Victorien.
8: Et pourquoi il sera difficile de circuler? Parce qu'il y a toujours beaucoup, beaucoup de monde.
6: On 80 000 à 100 000 personnes.
8: Très importante, en effet, entre 80 000 à 100 000 personnes. C'est demain et puis en plus, c'est une édition anniversaire, si je puis dire, 50e édition. Et puis en plus, le défilé des animaux sera complet. Il faut le souligner parce que ça n'était pas le cas depuis 2 ans en raison des épidémies animales. La dermatose nodulaire, c'était l'année dernière. Et puis il y a 2 ans, la fièvre catarrhale ovine. On va en parler de ce retour des alpages à travers un métier. Un métier peut-être aujourd'hui disparu, que certains tentent de perpétuer dans nos pays de Savoie. En tout cas, notre invité tente de le faire. Audrey Péchou, bonjour.
11: Bonjour.
8: Le retour des alpages est souvent aussi l'occasion de découvrir ou de redécouvrir les métiers anciens, des métiers quasiment disparus. Et vous, dans votre quotidien, Audrey Péchou, vous tentez de maintenir ce savoir-faire illustre du travail du cuir, notamment. Vous travaillez le cuir à la main. Vous êtes ce qu'on appelle une bourrelière. Vous avez reçu le prix coup de cœur de l'ADI, cette association qui accompagne les entrepreneurs, parfois en reconversion. C'est aussi votre cas, puisque vous êtes ancienne éleveuse et vous êtes donc reconvertie dans ce métier de bourrelière. Alors, qu'est-ce que c'est? À quoi vous occupez vos journées?
11: Voilà, bourrelière, c'est-à-dire que je fais la courroie qui va sur les cloches de vache, donc la courroie en cuir. Alors, il y a des courroies qu'on peut mettre donc tous les jours, qui sont mises aux animaux pour le pâturage. Et après, il y a une demande toute particulière de personnalisation. Donc, je décore, je peins, on écrit à la demande des clients des prénoms. on fait du lassage, de la dentelle, voilà, et tout est réalisé artisanalement dans mon atelier à la main.
8: À la main, donc du cuir, c'est pour ça qu'il y a une bonne odeur de cuir qui embaume notre studio, Audrey, parce que vous en avez emmené une notamment. Et donc ce sont des courroies, en effet, qu'on met autour du cou des vaches, mais pas forcément, qu'on peut aussi mettre en décoration.
11: Oui, il y a beaucoup, donc les cloches dans notre région, c'est quand même très traditionnel. Et elles sont beaucoup offertes pour des cadeaux, donc pour des naissances, des mariages, des baptêmes, beaucoup d'anniversaires, voilà. D'accord. Et c'est quelque chose qui est vraiment très symbolique et qui marque des temps forts des personnes et du monde agricole.
8: Vous êtes combien sur le territoire d'ailleurs de nos pays de Savoie? 3, 4 bourrelières, bourreliers, aussi
11: voilà,
8: au masculin?
11: À peu près.
8: Il y a beaucoup de femmes, j'ai l'impression. Hein,
11: oui, oui,
8: qui
11: oui.
8: Qui sont dans ce métier-là, dans ce domaine-là. Qu'est-ce qui vous a attiré? Parce que vous êtes aussi en reconversion, hein, je rappelle, parce que alors, même si vous étiez à peu près dans le même endroit, si je puis dire, parce que vous étiez à Manigot, vous étiez éleveuse de vaches laitières pendant 20 ans.
11: C'est ça.
8: Vous produisiez du reblochon fermier. Vous avez cessé votre activité pour des raisons de santé. C'était une façon pour vous de devenir bourrelière, de poursuivre un peu cette mission au service de ces éleveurs qui donnent corps et âme à la préservation de nos territoires?
11: Oui, tout à fait. Donc moi déjà, j'étais passionnée par les cloches. Et puis, depuis l'enfance, j'aime beaucoup tout ce qui est créatif. Donc, j'ai fait beaucoup de choses, de la peinture, de la couture, enfin, beaucoup de choses. Et du coup, c'était pour moi comme une évidence et un moyen de garder le contact aussi avec le milieu agricole. Parce que quand on a été pendant 20 ans agriculteur, enfin, qu'on doit arrêter du jour au lendemain, enfin, voilà, pour moi, c'était un petit peu comme... comme une évidence. Et voilà, je ne regrette pas du tout ce parcours.
8: Vous avez dû aussi réadapter un peu votre emploi du temps, vos journées qui, j'imagine, quand vous étiez éleveuse, étaient des journées de dingo. Vous faisiez 70-80 heures dans la semaine.
11: Oui.
8: On était là-dedans.
11: Voilà, avec une double activité en parallèle. Voilà, donc oui, il fallait... c'était vraiment un changement et j'ai appris toute seule, en fait. J'ai pas eu de formation.
8: Vous avez appris tout seul ce métier de bourrelière. Vous êtes allé voir justement peut-être celles et ceux qui pratiquaient déjà, ou vous avez vraiment...
11: Non, je me suis débrouillée toute seule de A à Z.
8: Et sans forcément en avoir des proches, en effet, où parfois on a des parents, des grands-parents qui aussi parfois transmettent, par aussi le métier de couture également, mais pas du tout. Hein.
11: Pas du tout.
8: Vous n'étiez absolument pas dans ce domaine-là et vous vous êtes dit, il faut passer à ce... à savoir quoi faire de ses mains, quoi, c'était ça. Vous vouliez continuer justement à vivre de vos mains, tout simplement.
11: Oui, c'est ça.
8: Alors, vous avez justement, comme je le disais, amené ce qu'on appelle une courroie, un collier. C'est ça, on peut appeler ça comme ça, en cuir. Bon, on va peut-être les faire écouter. J'ai aussi une autre cloche. Alors moi, j'ai une cloche sans courroie. Voilà, je vais la faire écouter au micro. J'espère que ça ne va pas saturer le son. Et puis, alors vous, Audrey, vous avez vraiment la courroie. Ah, ça y est, on y est. Là. On est dans les troupeaux, on est dans des alpages. Ce son, d'ailleurs, il est caractéristique, évidemment. Mais, et cette courroie qui donc, est décorée en fonction des demandes des éleveurs. Hein.
11: C'est ça. La dame avait, elle voulait qu'on mette son prénom. Elle voulait des cœurs, des montagnes, des fleurs, donc des cédelves. Parce que les cédelves, c'est porte-bonheur. C'est tout un symbole pour notre montagne, voilà. Donc c'est vraiment personnalisé, en fonction de ce que les gens demandent.
8: Donc là, on a comme exemple des cœurs, le prénom aussi de celle qui vous a demandé.
11: Voilà, un petit peu de dentelle et voilà, et tout est peint à la main, cousu à la main. J'ai pas de machine à coudre. Donc là, c'est une petite courroie de chèvre, mais sur les grandes courroies, ça peut représenter, quand je couds tout à la main, ça fait à peu près presque 2,80 m de couture à la main, dans du cuir très épais, puisqu'il fait 5 mm.
8: Donc vous avez un grand atelier alors?
11: Alors non, mon atelier n'est pas très grand, mais c'est
8: bien
11: assez
8: chargé.
11: Bien agencé et voilà, je me débrouille.
8: Et pour faire une courroie, un collier comme cela, il vous faut combien de temps
11: Là, c'est une petite courroie, donc j'ai envie de dire 5-6 heures. Et sur les grosses courroies, Ça va dépendre en fait de la largeur de la courroie, du travail qui est demandé. Et comme dans l'artisanat, on ne peut pas toujours voilà, compter son travail en fonction des heures qu'on y passe. Ça
8: Ouais.
11: reste de l'artisanat et du travail manuel.
8: Et vous êtes à votre compte au
11: Oui.
8: final. Donc, comment est-ce que vous faites pour en vivre?
11: Eh ben, je fais ça déjà avec le cœur,
8: Ouais.
11: donc voilà,
8: Avec le cuir dans la peau, comme on dit.
11: c'est ça, c'est
8: Sans
11: ça.
8: mauvais jeu de mots.
11: Voilà. Ensuite, ben moi, une fois que j'ai fait mon travail, s'il y a quelque chose qui ne me convient pas ou qui est pas, enfin qui me gêne un peu visuellement, je peux recommencer plusieurs fois jusqu'à ce que,
8: Ah oui.
11: voilà. Donc c'est pour ça que je dis que je compte pas.
8: Ah, et vous jetez
11: Je
8: tout à la poubelle parce qu'il y a quelque chose qui ne va pas, hop, au
11: Ben
8: revoir, et vous
11: je
8: recommencez de zéro.
11: recommence, je
8: Ah oui.
11: recommence et voilà, et après oui, non, parce que c'est pas parce que c'est du travail artisanal et manuel qu'il faut pas que ce soit
8: Faut que ce soit bâclé, il faut que ce soit quelque chose de.
11: c'est ça.
8: Voilà, ce que les gens demandent, tout simplement.
11: Voilà.
8: Il faut que vous
11: Après,
8: respectiez
11: bon, voilà,
8: les.
11: je suis un petit peu perfectionniste aussi, mais
8: Mais c'est un travail de patience, évidemment. Donc vous mettez quand même des heures et des heures pour faire voilà une courroie, un collier que l'on met donc autour, en effet, souvent, mais évidemment, du coup, des vaches qu'on entend dans les alpages, dans les prés. On se dit, c'est même lourd pour une bête comme une vache. C'est pas trop lourd, ça, ce type, cette cloche, déjà, alors, au-delà
11: Alors, il y a
8: du collier.
11: certaines cloches qui sont très grosses et très lourdes et qu'on va mettre uniquement pendant les montées ou les descentes d'alpage.
8: D'accord.
11: Voilà.
8: Donc, ou à des moments, des événements, par exemple,
11: Voilà.
8: aussi,
11: Et...
8: comme on peut penser au retour des alpages, tiens, par exemple, sur Annecy.
11: C'est ça. Et après, bah, il y a quand même des cloches lourdes, mais bon, les vaches supportent.
8: Oui, elles ont quand même
11: Oui.
8: cette robustesse, si
11: C'est
8: je puis
11: ça.
8: dire. Pour, Et juste une question sur les motifs, justement, c'est en effet les demandes des gens, enfin des éleveurs notamment. Est-ce qu'il y a un motif pour l'ensemble du troupeau, par exemple, ou est-ce qu'on peut avoir plusieurs motifs pour différentes vaches ou
11: Non,
8: est-ce que c'est
11: toutes les courroies sont
8: sont
11: différentes,
8: différentes.
11: ouais.
8: Ouais, c'est vraiment sur mesure. Je rappelle, je l'ai dit en début d'interview, vous avez donc obtenu le prix coup de cœur de l'ADI. Déjà une réaction sur ce prix coup de cœur,
11: Eh
8: une
11: ben,
8: joie pour vous, une
11: c'était.
8: reconnaissance?
11: Ah oui, c'est une reconnaissance. C'était. Bah voilà, je m'y attendais pas du tout. Donc, c'est. Oui, c'est une belle reconnaissance par rapport à mon parcours. Voilà, un petit peu atypique.
8: Ouais.
11: Et oui, j'étais très très honorée de recevoir ce prix. C'était un beau moment.
8: Prix coup de cœur, trophée, et donc une aide une financière, la clé ou
11: Oui, une aide financière, une petite aide financière qui va me servir à, je pense, renouveler un petit peu de matériel ou acheter un petit peu d'outils. Parce que les outils pour le cuir coûtent quand même très cher.
8: Ouais.
11: Voilà.
8: C'est quoi qu'on a besoin comme outil
11: Ben, on a besoin d'emporte-pièces, de couteaux demi-lune. C'est des couteaux qui sont voilà, en forme de demi-lune et qui sont enfin, comme un cutter
8: Ah
11: très,
8: oui,
11: très
8: ah, il est
11: aiguisé.
8: recourbé, c'est ça un peu.
11: Voilà,
8: Ouais.
11: parce qu'il faut voilà, il faut quand même, pour couper dans du cuir très épais comme ça, il
8: Ouais.
11: faut des bons outils.
8: Ouais. Et ça vient d'où justement ce cuir là que vous
11: Ce
8: prenez?
11: cuir, bah, je le prends aux tanneries, dans une tannerie en Dordogne, tannerie de Chamont.
8: Et donc bon, vraiment pas si loin de nos pays de Savoie,
11: Voilà.
8: vous restez français. Et donc ce prix va vraiment vous permettre justement de renouveler, comme vous dites, votre matériel, votre équipement.
11: Oui.
8: Ça va vous permettre voilà de vous maintenir aussi, de maintenir votre métier que vous avez vraiment envie de défendre
11: Oui.
8: ici dans notre territoire. C'est
11: Oui, oui,
8: aussi
11: oui. Et
8: un.
11: puis, j'aime beaucoup faire découvrir mon métier. Donc, j'accueille du public pour les ateliers, des
8: D'accord.
11: ateliers adultes, enfants, enfin, il n'y a pas d'âge, voilà, des petits groupes où je leur fais découvrir donc les outils. On fait des essais sur des pièces de cuir et puis après, ils font une petite création.
8: Et ça, donc, ça passe dans votre atelier. On
11: Oui.
8: rappelle peut-être le nom de votre atelier pour
11: Oui,
8: pouvoir
11: alors
8: s'y
11: c'est
8: rendre.
11: au cœur des Alpes.
8: Voilà, un souci de transmission. En tout cas, merci beaucoup, Audrey Péchou. J'imagine qu'on vous retrouvera demain au retour des alpages à Annecy avec eh bien, une journée découpée de cette manière, entre 9h et 18h, avec ce village qui est installé dans les rues de la vieille ville, avec là aussi la découverte de tous ces métiers d'autrefois, comme on dit. Et puis, à partir de 14h, 14h30 heure précise, le début du défilé des animaux.
12: Merci à vous Victorien et bon retour des alpages demain à Annecy pour retrouver l'ensemble des entretiens de cette semaine. Nos invités, nos témoins de l'actualité, rcf.fr. 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La suite, c'est Pascal Descoings qui patiente. Il a longtemps tenu dans le VINC, justement, et il en a fait des retours des alpages. Il a longtemps tenu la procure, Pascal, et il continue de venir nous partager ses coups de cœur, ses coups de griffe sur l'actualité des livres religieux et humanistes. Ça sera après la chanson du jour, la balade de Jim, aujourd'hui souvent considérée comme l'un des plus beaux titres d'Alain Souchon. Focus sur l'histoire assez méconnue de ce morceau avec Vincent Guigon dans la chanson du jour. Je vous dis à tout de suite.
13: Nous sommes en 1985 et Alain Souchon sort La Balade de Jim, l'un de ses titres les plus marquants. Une chanson qui figure sur l'album C'est comme vous voulez, son 7e album studio, avec une musique bien sûr composée par son fidèle complice de toujours, Laurent Voulzy. Mais derrière cette mélodie presque légère se cache une histoire beaucoup plus personnelle. En effet, Alain Souchon raconte le désarroi d'un homme après une rupture et aborde des thèmes très sombres liés à la détresse et à la solitude, tels que les addictions ou encore même le suicide ou l'envie d'en finir. Le personnage de Jim fait également écho à un drame vécu par Souchon, la mort accidentelle de son père, Pierre Souchon, alors qu'Alain était encore adolescent. L'écriture lui demande d'ailleurs énormément de temps. Il expliquera plus tard que c'est l'une des chansons qui lui a donné le plus de mal pour l'écriture, travaillant plusieurs heures par jour pendant près d'un mois avant d'arriver à un résultat final dont il puisse être satisfait. Musicalement, le morceau mélange la sensibilité de Souchon avec une production très marquée par les sonorités des années 80. On retrouve notamment Manu Katché à la batterie, Patrice Tison à la guitare et Laurent Voulzy au chœur. Sorti en single l'année suivante, en 1986, La Balade de Jim atteint la 24e place du top 50 français. Le clip, réalisé par Philippe Bensoussan, est conçu comme un véritable petit film et vaut à Souchon sa première victoire de la musique dans la catégorie du meilleur vidéoclip. Une chanson à la mélodie lumineuse, mais traversée par un spleen profond, tout l'art d'Alain Souchon, finalement, en 4 minutes, 4 minutes que je vous propose de vivre tout de suite.

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2: Bonnes infos et bons conseils de lecture aujourd'hui avec Pascal Descoings. Bonjour Pascal.
3: Bonjour Stéphane.
2: Votre sélection pour cette semaine, on va la découvrir ensemble et on commence par un nouveau livre. C'est pas vraiment un nouveau livre, c'est-à-dire que les textes qui sont réunis dans ce livre ont fait l'objet d'une première parution dans Prions en Église. Ils sont signés de la religieuse dominicaine Anne Lécu et sont réunis sous ce titre « Et vous, les arbres et les animaux, bénissez le Seigneur ».
3: Effectivement, c'est un recueil de prières autour des arbres, des plantes et des animaux. Anne Lécu nous invite à une nouvelle méditation de la Bible pour en découvrir une facette inattendue, la force symbolique du texte quand il convoque la nature.
2: Deux mots quand même sur Anne Lécu. Donc j'ai dit religieuse dominicaine, médecin de prison.
3: À Fleury-Mérogis.
2: À Fleury-Mérogis, effectivement. Et puis beaucoup d'ouvrages de spiritualité.
3: Bibliste surtout.
2: Oui, bibliste.
3: Elle vient de sortir un
2: ouvrage de spiritualité à dimension biblique, on est d'accord.
3: Qu'on a présenté il n'y a pas longtemps sur la Bible, qui était très très originale et très intéressante. Et là, donc, c'est effectivement un recueil en fait de prières. Pourquoi les arbres ? Les arbres parlent entre eux, dit Jacques Nouart qui signe la préface, partagent les richesses du sol, s'entraident, apprennent les uns des autres. C'est ce que découvrent aujourd'hui étonnés des chercheurs que passionne de plus en plus la richesse de ce langage. À l'évidence, les arbres, même centenaires, sont des êtres vivants et ne meurent qu'en livrant encore le trésor de leur sève et de leur mémoire. C'est assez original.
2: Donc on a de ces prières inspirées par plusieurs espèces d'arbres, l'amandier, le cèdre, le chêne, la vigne, et par des animaux. J'ai relevé comme ça au hasard abeilles, cerfs, lions, poissons ou serpents. Donc des animaux qui sont, et comme les arbres, présents dans les évangiles. Et donc on va se promener avec elle sur les sentiers de la Bible, c'est ça, auprès des arbres et des animaux qui la peuplent.
3: Donc d'abord il y a la prière proprement dite, la prière de l'amandier. Je ne vais pas vous la lire, mais elle fait 2 pages. Et ensuite, une petite explication sur les arbres d'abord, puis sur l'arbre, sur l'amandier particulièrement. Après, il y a la prière du cèdre, même chose, la prière. Puis après, une explication du cèdre, sans doute l'arbre le plus majestueux, cité à plusieurs reprises dans l'Ancien Testament. Il symbolise l'immortalité, mais la prière du cèdre, c'est aussi l'humilité. C'est le roi des arbres, par sa taille et sa majesté, il domine toute la forêt. Vous voyez, donc c'est à chaque fois à la fois la prière, une petite méditation sur ce qu'il représente dans la Bible. Et pour les animaux, c'est pareil. Prière de la colombe. Amen, je vous le dis. Au jour du jugement, le pays de Sodome et de Gomorre sera traité moins sévèrement que cette ville. C'est donc une prière à partir de l'évangile de Matthieu. Et ensuite, effectivement, une méditation autour de la colombe en elle-même, de ce qu'elle représente et de ce qu'elle est. Voilà, donc un livre, si vous voulez méditer et prier comme ça un petit peu de temps en temps, ça peut vous aider.
2: Auprès donc des arbres et des animaux qui peuplent les textes de la Bible. C'est signé d'Anne Lécu chez Bayard Religion. Bayard Religion, voilà, pour la collection. Je vous écris de Grignan cette fois-ci, avec le bandeau rouge, comme ont parfois l'habitude de mettre les éditeurs, qui vous a et qui m'a interpellé quand vous êtes rentré dans ce studio. On ne naît pas ennemi, on le devient. On ne naît pas ennemi, on le devient. Alors, je vous écris de Grignan, et puis ce bandeau rouge, vous allez faire le lien, vous allez nous raconter ce qui se cache derrière ces pages, ces quelques pages.
3: Oui, ce bandeau est assez énigmatique, c'est vrai. Est-ce qu'on va le comprendre mieux en lisant ce livre ? Je ne sais pas. En fait, ce livre, c'est effectivement, comme vous l'avez dit, je vous écris de Grignan, parce que tous les ans, à Grignan, au début de l'été, il y a un festival, le festival de la correspondance, l'art de la correspondance. Actuellement, ce festival est dirigé par Éric Emmanuel Schmitt. Et donc, pourquoi Grignan ? Parce que c'est au château de Grignan que Madame de Sévigné, sa fille recevait les lettres de sa mère. Et donc, c'est un très beau château. Alors, en fait, donc, Éric Emmanuel Schmitt, Pierre Assouline, Abdenour Bidar, à l'invitation du festival, ont décidé d'échanger des lettres autour d'une question qu'ils n'auraient peut-être pas osé formuler de vive voix. Un juif, un chrétien, un musulman peuvent-ils encore être fraternels? Ou sont-ils condamnés à mesure que le siècle se durcit à devenir fratricides? D'où le bandeau rouge. Alors, pendant 3 mois, de fin mars à fin juin 2025, les lettres ont circulé entre Paris, la Drôme et la Belgique, parfois croisées, parfois en retard. La correspondance offre ce que la conversation orale n'autorise pas toujours, le temps de relire, de revenir, de laisser une question reposer avant d'y répondre, et cette autre liberté plus rare, et c'est vrai que c'est intéressant, de ne pas conclure. Voilà. Parce que c'est vrai que quelquefois c'est difficile. Donc c'est très sympa parce que c'est des lettres assez courtes où ces trois personnages écrivent de là où ils sont et de là où ils viennent. Par exemple, Éric Emmanuel Schmitt, il écrit des romans, il écrit des pièces de théâtre, donc on sent qu'il a un imaginaire.

0: correspondance, ils ne se ménagent pas, ils se disent ce qu'ils ont à se dire, on sent qu'il y a une grande affection entre eux, mais en même temps, ils savent d'où ils viennent, et donc ils se reprennent mutuellement sur les écrits de leur tradition, sur les écrits bibliques ou évangéliques pour Eric Emmanuel-Schmidt, les écrits purement bibliques pour Assouline, ou les écrits du Coran pour Abdel Nour Bidar. Mais en même temps, ils ne sont pas forcément en accord total avec leur tradition, et ça aussi, ils le disent et ils le méditent. Et puis, aussi, il y a des grandes questions qui traversent notre époque, et ça
1: C'est ça.
0: aussi, ils en parlent également.
1: L'ouvrage, quand même, cherche à montrer, face aux tensions identitaires, que le dialogue reste possible et que la haine n'est pas une fatalité innée.
0: Voilà.
1: Effectivement, les auteurs témoignant d'un dialogue interreligieux à travers, donc vous l'avez dit, une vingtaine de lettres. Et ce qu'on retient, même s'il y a des désaccords, et c'est pas grave, heureusement qu'on pense pas tout pareil,
0: Heureusement.
1: ce qui subsiste, c'est quand même cette fraternité. Cette
0: Voilà.
1: fraternité entre les trois monothéismes aujourd'hui.
0: Aujourd'hui. Donc c'est intéressant de voir leur différence et en même temps comment ils les acceptent. Je vous dis, ils ne se font pas de cadeaux, hein, ils se disent ce qu'ils ont à se dire, mais dans une grande fraternité et dans une grande. Ils font attention aux autres, etc. Et puis, ils évoquent aussi des grands sujets sur la place de la femme dans la société actuellement, par exemple. C'est une lettre d'Eric Emmanuel Schmidt est très tournée là-dessus. Et puis, sur les problèmes aussi des guerres au Moyen-Orient, ça, c'est plus Pierre Assouline qui en parle. Ils ne sont pas du tout bénis oui-oui par rapport à leur propre tradition ou par rapport à là d'où ils viennent, hein, ça, c'est sûr.
1: Je vous écris de Grignan, Éric Emmanuel Schmitt, Pierre Assouline, Abdennour Bidar. Vous trouverez ce livre chez Albin
0: Albin
1: Michel
0: Michel.
1: et dans votre librairie préférée proche de chez vous. Un roman à présent, un roman qu'on doit à Xavier Urbain. C'est son premier roman,
0: C'est
1: c'est la
0: son
1: première
0: premier
1: fois qu'on en
0: roman.
1: parle ici.
0: Voilà.
1: Le jour où Jésus marche vers la croix, deux autres destins basculent dans l'ombre. Trois petits points.
0: Voilà, celui de Ruben, envoyé par son père à Jérusalem pour retrouver son frère Judas, l'un des apôtres, vous le connaissez. Et puis Barabbas, condamné à mort aussi, qui devait être crucifié en même temps que Jésus, puis gracié par Ponce Pilate. Alors, le livre commence pratiquement par la crucifixion. En fait, ce qui s'est passé, c'est que le père de Ruben, qui est un homme riche, qui a une grande propriété en Judée, envoie son fils Judas acheter un terrain près du lac de Tibériade. Il est accompagné par quelqu'un qui travaille avec lui, et puis il disparaît. Et alors, on comprend pas très bien, ils essayent de se renseigner, et ils apprennent qu'il a rencontré un prophète, un espèce de prophète auprès du lac de Tibériade, et qu'il l'a suivi, etc. Donc on comprend qu'effectivement, Judas a suivi Jésus et est devenu un de ses apôtres. Et donc, au bout de 2 ans, Judas n'est pas reparu auprès de son père, et son père supplie Ruben, qui a beaucoup de mépris pour Judas parce qu'il dit que c'est un bon à rien, qui dilapide la fortune de son père, mais malgré tout, son père veut que Ruben retrouve Judas. Donc il part à la recherche de son frère et il arrive à Jérusalem au moment où Jésus va être crucifié. Et donc, c'est l'histoire de cette recherche de Judas, qui aura disparu comme on le sait, et puis ensuite, comment Ruben va se transformer au début du christianisme, de même que Barabbas va complètement, ce brigand va être aussi transformé par les événements qui vont se passer après la crucifixion de Jésus. C'est un roman qui se lit très très bien, on est pris par cette histoire. Je ne vais pas vous raconter tout ce qui se passe, mais vraiment, c'est étonnant. Je ne sais pas où il a pris ses renseignements, bien sûr, un petit peu dans les textes, dans les évangiles, etc. Mais il y a mis beaucoup du sien, etc. et tout. Est-ce qu'il s'est écarté beaucoup de l'histoire? On peut se poser la question.
1: C'est un roman, hein,
0: Mais c'est un roman.
1: ouais, c'est un roman, c'est un roman qui invite quelque part aussi chaque lecteur à entreprendre son propre
0: Voyage.
1: chemin, son propre voyage. Judas, mon frère, nouvelle cité, Xavier Urbain, un premier roman donc. Et on va terminer avec là aussi un roman de terroir, comme on dit, c'est ce qui est marqué sur la couverture. On doit ça à un auteur de notre région qu'on connaît, Michel
0: Berthe.
1: Berthault, qui s'intéresse

0: s'intéresse dans ce livre à ce qu'il convient d'appeler une croix de chemin, une croix de carrefour. Vous voyez, hein, il y en a beaucoup dans nos pays de Savoie. C'est ce monument assez simple qui
1: Très disparate, il y en a de toutes sortes, en
0: alors,
1: bois, en pierre, en tout.
0: exactement, disparate, et qui porte souvent le Christ, une Vierge ou un symbole. Hein, c'est pour marquer la foi au bord des routes. Protéger les voyageurs aussi, hein, c'est la
1: Voilà.
0: signification qu'on leur donne, ou
1: Commémorer
0: commémorer
1: un
0: un
1: souvenir,
0: événement,
1: un
0: exactement.
1: événement.
0: Donc, ces croix de chemin à l'honneur à travers ce roman de terroir qui titre La Croix de Feu, qui nous emmène dans une petite commune Chavanot.
1: En fait, dans un premier temps, Michel Berthaud, la commune de Chavanot lui a demandé de. Michel Berthaud manie bien la plume, il aime bien écrire, il a écrit déjà pas mal de récits, de ses propres voyages à pied, de ses rencontres, des romans d'histoire, enfin pas mal de choses. Et là, la commune lui a demandé de faire un roman, de faire un livre, pas un roman justement, sur la commune de Chavanot. Donc, il a imaginé un subterfuge pour raconter l'histoire. C'est un jeune homme qui vient de Paris voir un oncle à Chavanot et il a un devoir d'histoire à faire. Il est étudiant en histoire et il a pris la commune de Chavanot comme sujet. Donc, il va rencontrer plein de gens pour raconter la commune de Chavanot. Mais au cours de ses recherches, et ça, il tombe sur cette fameuse une petite croix au bord d'une route, une petite route qui part du centre de Chavanot et qui part dans la campagne, et il pose des questions, on lui dit « Oh oui, c'est la croix de feu ». La croix de feu, mais qu'est-ce que c'est que la croix de feu? Pourquoi est-ce qu'elle est là? Quelle est son origine? Puis il est assez original, il y a un socle en pierre avec une petite encoche, et dans cette encoche, il y a une Pietà. Une copie de la Pietà de Michel-Ange, donc quand même bizarre. Et puis le dessus de la croix proprement dite, elle est en fer, perdue un petit peu dans des arbres au-dessus. Et quand il commence à poser des questions, personne n'est capable de lui dire l'origine de cette Pietà, l'origine de cette croix. Alors ça, Michel Berthaud s'est pris au jeu, il a vraiment essayé il a voulu savoir, donc il a interrogé pas mal de gens, il a interrogé les sociétés savantes d'Annecy, l'Académie salésienne, les amis de vieil Annecy,
0: La
1: la Florimontane
0: Fleury-Montagne.
1: Montagne et d'autres encore, et puis les historiens locaux, etc. Pas de réponse, personne n'est capable de lui donner l'origine de cette croix qu'il interroge, de cette Pietà bizarre. En plus, elle est abîmée, mais pourquoi, mais comment, etc. Et tout. Alors, pris au jeu, Michel Berthaud a continué l'histoire de Chavanot, c'est-à-dire de ce jeune homme historien qui cherche, et
0: C'est
1: il
0: pour
1: lui
0: ça que c'est un
1: propose.
0: roman. Donc on a ce
1: Voilà.
0: fameux Clément, jeune curieux revenu au village pour quelques jours, qui va décider de percer ce mystère. Et on
1: Mystère.
0: suit ce jeune Clément de rencontre en rencontre, et ses recherches le mènent au cœur de légendes locales et de récits anciens.
1: Voilà. Et je vous dis pas s'il va trouver l'origine,
0: Ah non, faut pas dire.
1: mais ça donne un petit récit vivant, original et.
0: Moi, ce que je trouve plaisant, c'est que là, on a un récit où le mystère d'une pierre devient le miroir des mémoires, en fait, hein,
1: Ouais.
0: des mémoires humaines, et puis des mémoires humaines, et puis des récits oubliés. Voilà, Michel Berthaud pour ce livre
1: Michel
0: qui.
1: Berthaud a l'art d'interviewer les gens et de les faire parler, de les faire
0: Il
1: raconter.
0: pourrait faire de la radio, Michel
1: Voilà.
0: Berthaud.
1: Ah oui, il
0: Et,
1: pourrait.
0: si on a envie de se confesser à lui, c'est bien. La Croix de Feu, c'est le titre de livre, si vous n'avez pas eu le temps de le noter. Celui-ci, comme les précédents, vous avez bien sûr notre site rcf.fr. Voilà pour cette sélection aujourd'hui. On se retrouve la semaine prochaine. Bonne lecture. Merci Pascal.
1: À bientôt.
0: Allez, on s'arrête là pour aujourd'hui, pour cette semaine. Et on se retrouve donc à 12h, lundi, ici dans nos pays de Savoie. Restez bien à l'écoute des RCF, juste après avoir tendu l'oreille aux nouveautés de la playlist chrétienne. À 13h, ce sera le journal de la rédaction française de Radio Vatican, suivi à 13h10 de l'émission Pour bien comprendre. Je vous souhaite un bon week-end dans nos pays de Savoie. À lundi!

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4: Le prix Nobel de la paix 2026 décerné à la sud-africaine Navi Pillay, juge à la Cour pénale internationale. Un soutien appuyé à la justice à l'heure où ces institutions sont plus que jamais attaquées, explique le comité Nobel. Son portrait juste après les titres. Deux journées de discussion s'ouvrent ce vendredi à Miami entre négociateurs ukrainiens et états-uniens. Plusieurs Européens ont cette fois été conviés avec un objectif, trouver des nouvelles solutions pour mettre fin à la guerre en Ukraine. Les exécutions se poursuivent aux États-Unis. Celle prévue aujourd'hui revêt de la torture, dénonce l'ONU. Le condamné, auteur d'une tuerie sur une base militaire en 2009, sera fusillé par des militaires, diffusé en direct. Et puis dans ce journal, nous irons à New Delhi. New Delhi qui se prépare à accueillir demain une importante manifestation menée par le parti des cafards contre la récente révision des listes électorales.
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4: Bonjour à tous. Navanathem Navi Pillay, prix Nobel de la paix 2026. Le comité Nobel l'a révélé il y a 2 heures maintenant. Cette femme sud-africaine, ancienne militante contre l'apartheid, haut-commissaire des Nations Unies aux droits de l'homme, juge à la Cour pénale internationale et récompensée pour ses efforts visant à promouvoir la paix et le droit international. C'est le parcours de toute une vie qui est ainsi primé aujourd'hui. Les détails avec Xavier Sartre.
6: C'est le rôle de Navi Pillay, qualifié par le président du comité Nobel de déterminant pour garantir que les crimes de guerre, les crimes contre l'humanité et le génocide fassent objet de poursuites judiciaires, qui a été récompensée. Cette Sud-Africaine de 85 ans a passé toute sa vie à être aux avant-postes de l'engagement en faveur des droits de l'homme. Née dans un pays où la ségrégation raciale est une politique d'État, elle est la première femme à ouvrir un cabinet d'avocats dans la province du Natal. Elle y défend les victimes de l'apartheid, dénonçant la torture et les conditions de détention des prisonniers politiques. Cet engagement lui vaut sans doute d'être nommée par Nelson Mandela après la fin de l'apartheid, première femme de couleur à la Cour suprême de l'Afrique du Sud. Dans la foulée, nous sommes en 1995, elle est élue par les Nations Unies pour être juge au Tribunal pénal international pour le Rwanda. En 2003, elle fait partie des premiers juges de la toute nouvelle Cour pénale internationale et en 2008, elle est nommée haut-commissaire aux droits de l'homme de l'ONU, poste qu'elle occupera jusqu'en 2014. Sa carrière ne s'arrête pas là. Elle occupe divers postes au sein de la Cour internationale de justice de l'ONU ou au sein de la commission d'enquête de l'ONU sur les crimes israéliens dans la bande de Gaza. Pour le comité Nobel, cette récompense intervient à l'heure où la justice internationale est attaquée.
4: Xavier Sartre. La paix dans l'impasse dans de nombreuses régions du monde, notamment en Éthiopie, dont le Premier ministre avait reçu le prix Nobel de la paix en 2019. On apprend ce vendredi que les forces rebelles tigréennes, en guerre ouverte depuis 2 semaines contre l'armée fédérale éthiopienne, se sont repliées dans 2 villes du nord du Tigré, près de l'Érythrée voisine, elle-même accusée par Addis Abeba de soutenir militairement les rebelles tigréens. Autre terrain de guerre où la paix semble loin, l'Ukraine. Les négociateurs ukrainiens rencontrent ce vendredi en Floride les émissaires de Donald Trump, Steve Witkoff et Jared Kushner. Des discussions prévues sur 2 jours avec l'espoir de relancer les efforts pour mettre fin au conflit avec la Russie. Les bombardements russes ont été particulièrement meurtriers cette dernière semaine, tuant au moins 85 civils, rapportent les Nations Unies. À Kiev, les précisions d'Emmanuel Chaz. C'est une nouvelle séquence diplomatique qui s'ouvre aujourd'hui entre les délégations ukrainiennes et états-uniennes à Miami, à la table des négociations qui va envoyer plusieurs hauts responsables ukrainiens, dont Roustem Oumierov et Kirilo Budanov. L'Ukraine entend notamment obtenir un renforcement de sa défense antiaérienne et davantage de garanties de sécurité. Selon Volodymyr Zelensky, les alliés européens sont également associés aux discussions. Le président ukrainien précise que des représentants français, allemands et britanniques, ainsi que de l'Union européenne et de l'OTAN ont été conviés. De son côté, Washington évoque de nouvelles propositions pour sortir de l'impasse diplomatique et l'enjeu est de taille puisque de l'aveu même du côté américain via le secrétaire d'État Marco Rubio, les négociations diplomatiques peinent à aboutir. Sur le terrain, la Russie ne montre aucune velléité d'arrêt des combats. Mercredi, un missile s'écrasait contre un immeuble d'habitation à Prilouki dans la région de Tcherniv, tuant 22 personnes, dont 5 enfants, et en blessant 54. Hier, une bombe planante a été lancée sur Kramatorsk dans la région de Donetsk. Elle a tué 33 personnes et en a blessé 18 autres en s'abattant sur 2 bus de ligne. Emmanuel Chaz, Kiev, RFI pour Radio Vatican.
7: Et l'Ukraine qui intensifie également ses frappes en Russie. Une attaque de drone a détruit plusieurs unités d'un centre de données du géant Yandex, surnommé le Google russe, a annoncé vendredi l'entreprise. La veille déjà, une attaque ukrainienne avait visé un autre centre de données de Yandex, situé à environ 300 km au sud-est de Moscou. La guerre en Ukraine qui sera également au cœur des discussions d'un sommet régional organisé ce vendredi à Avadza au Turkménistan. Y sont conviés plusieurs dirigeants de la région, dont le président russe Vladimir Poutine et son homologue iranien Massoud Pezeshkian. Il sera également question de la guerre en Iran. À ce propos, le président iranien a déclaré au sommet que les négociations avec Washington ne pouvaient réussir qu'en l'absence de pression et de menaces. Nouvelle exécution aux États-Unis. Le condamné, auteur d'une tuerie dans une base militaire américaine au Texas en 2009, sera mis à mort par un peloton d'exécution dans le pays depuis la Seconde Guerre mondiale. Le Pentagone a annoncé que la mise à mort serait diffusée en direct. Une mise en scène condamnée par les Nations Unies dénonce une forme de torture. C'est ce qu'on a dit.
8: Oui, Alexandra, cette diffusion en direct est une exécution publique selon le Haut Commissariat, semblable à celle pratiquée en Iran ou en Afghanistan. Pourtant critiqué par le président états-unien lui-même. Selon l'instance internationale, c'est une violation de l'interdiction absolue de la torture, car les exécutions publiques constituent une forme de traitement cruel, inhumain ou dégradant. Le condamné en question est un états-unien musulman d'origine palestinienne, psychiatre

0: Le militaire Nida Hassan a ouvert le feu en 2009 dans un centre médical de la base de Fort Hood, au Texas. La tuerie a fait 13 morts, dont 12 soldats et des dizaines de blessés. Considéré comme un loup solitaire du groupe djihadiste Al-Qaïda, Nida Hassan entendait empêcher les soldats de participer à une guerre qu'il jugeait illégale en Afghanistan et en Irak. Il a été condamné à mort en 2013, exécution prévue le 3 décembre publiquement pour l'exemple. C'est un nouvel épisode polémique après l'échec de l'exécution de Christa Pike il y a 10 jours, qui a survécu aux injections létales. L'Église ne change pas sa position. La peine de mort est une mesure inhumaine qui blesse la dignité personnelle, dignité dont chacun jouit en tant qu'enfant de Dieu. C'est inscrit depuis 2018 par le pape François dans le catéchisme de l'Église catholique.
1: Merci Cécile Mérieux. Le Haut Commissariat de l'ONU aux droits de l'homme qui s'inquiète également des incidents liés aux manifestations des lycéens en France. Lors d'un point presse à Genève aujourd'hui, une porte-parole du Haut Commissariat a appelé au maintien de rassemblements pacifiques et à un usage proportionné de la force. Manifestation en cours de préparation dans la capitale indienne. La grogne monte dans le pays contre la révision des listes électorales. 130 millions de personnes ont été rayées des listes depuis l'an dernier. L'opposition et la société civile accusent le gouvernement d'effacer des électeurs pour se maintenir au pouvoir. Demain, un mouvement de jeunes, le parti des cafards, lancera une grande manifestation à New Delhi. Des dizaines de milliers de personnes sont attendues. Sur place, Emmanuel Derville.
2: Le gouvernement de Narendra Modi est déterminé à limiter au maximum la manifestation de samedi. Une 60aine de stations de métro seront fermées, des trains ont été annulés et la police a refusé d'autoriser le rassemblement prévu dans le centre de la capitale indienne. Les autorités anticipent 50 000 protestataires. Elles ont déployé 23 000 paramilitaires et des milliers de policiers. De son côté, le parti des cafards qui organise la manifestation affirme que plusieurs de ses militants ont été arrêtés. Il dénonce une manœuvre d'intimidation et n'a pas l'intention de reculer. Il exige la démission du chef de la commission électorale. Il demande aussi une enquête sur les irrégularités dans la révision des listes qui ont été mises à jour par la presse indienne. L'organisation tient le Premier ministre Modi pour responsable. C'est lui qui avait choisi le numéro 1 de la commission l'an dernier. Mais pour l'instant, le pouvoir refuse de céder aux manifestants et des affrontements avec la police paraissent inévitables. New Delhi, Emmanuel Derville, Radio Vatican.
1: En visite au Pakistan depuis hier, le secrétaire du Saint-Siège pour les relations avec les États et les organisations internationales rencontre ce vendredi l'épiscopat pakistanais. Monseigneur Paul-Richard Gallagher doit ensuite participer à une conférence sur les 75 ans des relations diplomatiques entre le Saint-Siège et la République islamique. Et puis on termine ce journal au Vatican où se poursuit aujourd'hui l'assemblée convoquée par Léon XIV consacrée à l'exhortation apostolique sur l'amour dans la famille à Amoris Laetitia. Patriarche et évêque du monde entier échange depuis ce matin en salle Paul VI sur le thème des jeunes et la découverte de la vocation du mariage. C'est la fin de ce journal. Retour de l'actualité en langue française à 18h, heure de Rome. Vous serez en compagnie de Cécile Mérieux. D'ici là, une très belle après-midi à vous.
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3: Comme partout en France, Lyon, Clermont-Ferrand, Annecy ou Saint-Étienne sont aussi les théâtres de manifestations lycéennes depuis la semaine dernière. Conditions de travail, horaires à rallonge, parcours sup, vétusté des bâtiments scolaires. Pour certains, c'est une colère saine, légitime. Il ne faut pas mépriser la parole de ces adolescents. Il faut les écouter et ne pas faire usage de la force. Pour d'autres, les revendications ne justifient pas la violence. Les dégradations objectivement observées dans certains établissements de la région. Ces jeunes devraient retourner en classe plutôt que de tout bloquer car la société ne les attend pas. Et si, comme souvent, la vérité se trouver au centre de tout cela. Écouter des lycéens dans la rue qui ont peut-être des choses à dire sans instrumentalisation politique et sans pour autant légitimer une violence qui n'a pas lieu d'être. Quoi qu'il en soit, depuis une semaine, nous parlons d'un mouvement lycéen inédit, pas comparable à celui de mai 68. Alors qu'est-ce qui est nouveau? Cette colère est-elle vraiment inédite? Cet automne, devons-nous nous attendre à un climat social extrêmement tendu? Comme tous les jours, on va essayer de prendre de la hauteur dans Pour bien comprendre. Bonjour à toutes et à tous. Vous écoutez RCF en Auvergne-Rhône-Alpes, on est vendredi et c'est parti pour une heure.
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3: Et pour en parler, j'accueille mon invité, il est en ligne avec nous, Roby Mordeur, bonjour.
5: Bonjour.
3: Merci d'avoir accepté notre invitation. Vous êtes juriste, politologue, spécialiste des mouvements lycéens et vous avez coécrit « Quand les lycéens prenaient la parole ». Alors évidemment, vous observez comme tout le monde ces manifestations lycéennes depuis plus d'une semaine dans les grandes villes françaises et dans les grandes villes de la région Auvergne-Rhône-Alpes. Vous l'avez entendu, je l'ai moi-même dit, on parle de manifestations plutôt inédites par l'ampleur, par la colère, par la violence aussi, par les revendications peut-être. Qu'est-ce que vous en pensez, vous, Roby Mordeur? Est-ce que d'abord, c'est inédit?
5: Non, ce n'est pas inédit. On a eu d'autres mobilisations depuis 68 et depuis 68 lycéennes. Et sur ces questions de moyens matériels, de vétusté, on a eu des grandes mobilisations nationales, je prends à rebours, en 1998, en 1990, en 1978, qui ont commencé à peu près dans les mêmes banlieues, sur les mêmes thèmes. Donc ce n'est pas quelque chose qui est inédit, en tout cas, ni sur le fond des revendications et de ce qui existe de manière latente, comme malaise, non-reconnaissance. Évidemment, ce qu'il faut observer, à chaque fois, c'est pas forcément exactement qu'est-ce qu'il y a de nouveau, mais dans quel contexte particulier cela s'inscrit. C'est cela qui fait à chaque fois qu'on a des phénomènes récurrents dans un contexte toujours inédit, parce que c'est un ensemble de facteurs qui ne se présentent pas de la même façon à chaque fois.
3: Donc, j'allais vous poser la question, pardon, mais il n'y a rien de nouveau alors? Rien de nouveau sous le soleil?
5: Alors, rien de nouveau dans le fait qu'il y ait des mobilisations lycéennes massives, qu'il y ait des affrontements, des épisodes de violence. Ceci étant dit, maintenant, évidemment, quand on compare des choses qui sont différentes. Sinon, on dirait que c'est la même chose. Non, c'est pas la même chose puisque ça se passe dans une conjoncture différente. Je dirais que qu'est-ce qui nous frappe si on prend 90 et 98? On avait eu affaire à des gouvernements qui étaient des gouvernements de gauche dont beaucoup de personnes étaient issues d'ailleurs dans leur jeunesse des mouvements étudiants et lycéens et donc qui arrivaient sans doute à mieux maîtriser, à mieux comprendre et donc assez vite, ça a mis plusieurs semaines à chaque fois, on est arrivé vers la négociation et vers la mise en route de solutions. Et puis, donc ça, évidemment, aujourd'hui, je pense que le gouvernement, je ne suis pas le seul à le dire, a été plutôt maladroit. On a l'impression qu'il n'a pas très bien compris ce qui s'est passé. Je crois que c'était une nouvelle génération, en même temps, qui est aux affaires par rapport aux générations précédentes, qu'elles aient été de droite ou de gauche, d'ailleurs. Puis le deuxième élément, là, qui est inédit, en tout cas par son volume, c'est la quantité d'arrestations, de gardes à vue qui est impressionnante.
3: Oui, on parle de plusieurs milliers d'arrestations déjà partout en France. Alors, j'ai pas les chiffres régionaux exacts, mais c'est vrai que ça, c'est assez nouveau parce que certains diront qu'il y a une étape de plus aussi qui a été franchie dans la violence. Alors, je le dis, c'est aussi vrai pour les manifestants que pour les forces de l'ordre, peut-être. Je voudrais pas qu'on m'accuse de prendre parti. Mais en tout cas, quoi qu'il en soit, on a monté un petit échelon dans la violence par rapport à 90 ou 98, non?
5: Alors, je ne suis pas certain qu'on ait, par rapport à d'autres mobilisations, monté d'un échelon. Je prends ne serait-ce que le mouvement de Vaquet, sans parler de 90, 98, oui, il y a eu, 2005 aussi. Oui. Je crois qu'on a une réponse qui a été une réponse politique, puisque c'est le ministre de l'Intérieur qui a pris en charge et pas le ministre de l'Éducation au départ, avec le fait d'avoir une mobilisation étendue, ça voulait dire, dans cette logique-là, une mobilisation policière étendue, et donc qui a fait appel à des effectifs qui ne sont pas tous spécialisés dans le maintien de l'ordre. Donc ça, c'est une chose. Et d'autre part, ce qu'il y a sans doute de nouveau qu'il nous faudra analyser, c'est le fait qu'on a deux caractéristiques pour une partie de ces mobilisations qui se sont déroulées notamment en banlieue, hein, dans certaines banlieues populaires, c'est qu'elles ont lieu dans des villes qui ont connu les émeutes de 2005 et récemment aussi autour de l'affaire Naël. Donc, il y a eu aussi des violences en 2023. Sans doute, il y a la concordance de ces deux phénomènes. Hein. Mais si vous voulez, quand on voit, et quand j'ai encore revu hier des images des années 68-70, non, la violence, y compris du côté des manifestants, des fois, enfin la dureté était plus importante. Mmh. Mais il y avait un encadrement qui n'était pas le même non plus.
3: Il y a cette petite musique qui monte aussi, et j'aimerais avoir votre expertise là-dessus, sur la question de l'âge de ces manifestations, de ces lycéens. Alors, je ne veux pas rentrer dans un débat binaire, hein, mais il y a un peu deux camps qui s'affrontent, ceux qui disent « oui, écoutez les lycéens » et ceux qui les renvoient à leur jeune âge, à leur jeunesse, hein, « allez bosser, revenez nous parler ensuite ». La crédibilité liée à l'âge, pareil, elle a toujours existé ?
5: Ça a toujours été un dénigrement. Il y a toujours eu un dénigrement parce que c'est des jeunes. Bon. Alors quand c'est pour la bonne cause, entre guillemets, on a des modèles, hein, de lycéens résistants, 14 ans, 15 ans, les 6 du lycée Buffon, les situations ne sont évidemment pas les mêmes et pas comparables, mais du point de vue des individus, ce sont aussi des jeunes individus qui s'engagent de manière pleine et entière. Bon. Et c'est vrai que la jeunesse, c'est l'âge de l'inexpérience, mais en même temps, c'est le moment où on acquiert de l'expérience. C'est un moment de formation citoyenne. Et moi, j'écoute beaucoup, et je me rappelle moi-même, puisque j'ai été aussi jeune et impliqué, je vois très bien ce que ça peut signifier de ne pas être écouté parce qu'on est jeune. Et alors qu'effectivement, quand on est un paysan, on va manifester, on met des pneus sur la route, on les brûle, et ça n'a pas le même traitement, la même appréciation. On dit, là, c'est du sérieux d'un côté, de l'autre côté, quand c'est jeune, c'est doux.
3: Roby Mordeur, c'est presque ironique, pardon, mais ça veut dire que les actifs de 45, 50 ans qui aujourd'hui décrédibilisent un peu ces manifestants parce qu'ils ont 15, 16, 17 ans, finalement, eux aussi ont eu 15, 16, 17 ans, et ont la génération du dessus leur reprochait, pareil, finalement, à leur époque.
5: Ah bah oui, bien sûr, hein, à peu près la même chose, mais là aussi je pense qu'il faut beaucoup aller dans le détail et dans la nuance, hein, ce ne sont pas tous les adultes, tous oui. Les parents, les grands-parents, il y en a beaucoup qui s'en souviennent, qui sont encore actifs dans les associations, dans les syndicats professionnels.
3: Et qui soutiennent ces mouvements lycéens, évidemment.
5: Voilà, qui soutiennent ces mouvements, qui, moi-même, si vous voulez, je suis toujours pris entre deux choses, l'envie de donner des conseils, de prudence et tout, et je me souviens comment j'étais à l'époque, je n'étais pas fermé, mais je veux dire, on voulait bien prendre des conseils, mais pas paternalistes, et surtout, on les suivait pas, et c'est comme ça qu'on se forme. Je pense que c'est un moment important de formation citoyenne parce que en tâtonnant, même de manière brouillonne, ils apprennent à s'organiser collectivement, à prendre la parole, comment on rédige, comment on répond aux questions, comment on élabore, comment on discute, y compris on découpe la géographie, hein, faire organiser des manifestations. C'est parfois découvrir la géographie de la ville, hein, ou découvrir, par exemple, pour des jeunes de banlieue qui viennent à Paris, qui ont découvert Paris à l'occasion des manifestations parce que ils en avaient peur de la ville. Hein. Ça peut être, ils sont chez eux dans leur quartier, mais la ville à côté leur fait peur parce qu'ils connaissent pas. Hein. C'est aussi un moyen de formation et même de se confronter à des problèmes, même philosophiques, sociaux, politiques, auxquels ils ne pensaient pas. Bon, c'est un moment d'accélération dans la formation des individus.
3: Et c'est comme ça qu'on construit aussi une opinion citoyenne. Je suis curieux quand même, une question que je me pose, pourquoi maintenant ? Qu'est-ce que ça dit ? Qu'est-ce qu'on doit comprendre du contexte, du climat actuel ?
5: Je pense qu'il y a un climat. Alors pourquoi maintenant? Ça c'est toujours la question qui se pose. On se demande, il y a des moments où on se dit tous les ingrédients sont réunis et puis il ne se passe rien, et d'autres moments où les ingrédients sont là, ça arrive. Ça on le sait après un peu comment ça s'est passé.
3: Donc c'est trop tôt pour se poser la question.
5: C'est trop tôt pour y répondre, pour apporter des réponses. En tout cas, ce qui est certain, c'est qu'on a un contexte dans lequel on a tout de même une augmentation du chômage, notamment qui touche les jeunes. Le climat. Alors, le climat, c'est pas simplement un problème général. Hein, ils le disent eux-mêmes. C'est vécu en tant que tel dans les bâtiments scolaires. Hein, ils ont passé des examens caniculaires. La rentrée de septembre, il y a des tas de choses où il faisait chaud. Vous savez, il y a des moments où toute une série de problèmes en suspens. Il y a tout d'un coup un moment où il y a un petit point de bascule. Moi-même, je l'ai vécu dans d'autres mouvements sociaux, où il y a une humiliation, quelque chose de très anecdotique, et tout d'un coup, ça bascule parce qu'en fait, les problèmes sont là.
3: Oui, c'est la cocotte minute qui explose un peu. Un petit peu comme ça, si on devait avoir une image. Alors, cette cocotte minute qui explose, elle n'est pas sans conséquences. Hein. On entend les revendications, la construction du citoyen de demain aussi. C'est ce que vous nous disiez. Il y a le sujet quand même aussi, celui des images que l'on voit, les images de violence. On les a tous vues, objectivement, des lycées qui ont été vandalisés par des lycéens, des casseurs. Hein. Faut peut-être pas faire là d'amalgame non plus. Des violences, donc de répression policière pour certains. Est-ce que tout simplement on n'est pas en train de sombrer dans un climat, dans une société de plus en plus violente, ou pareil, vous nous disiez qu'il n'y a rien de nouveau, quoi?
5: Alors écoutez, je crois que si on prend depuis 2016, il y a eu des nouvelles politiques, de nouvelles doctrines de maintien de l'ordre. D'une part, ça c'est le constat. La société n'est pas forcément plus violente. Je crois beaucoup que les médias attirent beaucoup l'attention sur ce qui est spectaculaire et pas, il faut en parler, mais effectivement, on voit souvent des images de violence. Moi, j'avais été interviewé sur une chaîne de télévision, à côté de moi, il y avait l'image d'une poubelle qui brûlait. À peu près pendant une demi-heure, hein, c'était l'image en boucle. Il y a ça, il faut le montrer. Mais il faut peut-être.
3: Mais parce que c'est une réalité. Pardon, mais oui. Pour prendre l'exemple du lycée, alors c'est pas dans notre région, mais à Nantes, oui. Le hall de lycée brûlé, ce n'est pas anodin.
5: Bien sûr, il faut en parler. Mais si vous voulez, il faut aussi montrer les images. Alors c'est peut-être moins spectaculaire, moins attractif pour attirer du monde. Hein, et donc. Avoir une audience, le risque d'une audience moindre, mais c'est vrai que montrer comment ça se passe dans un lycée, dans une réunion de lycéens, comment ils élaborent des revendications, les questions comme ça, c'est aussi à montrer, parce que l'autre effet pervers de ces images, c'est que vous voulez, un mouvement de lycéens ou d'étudiants, c'est pas comme un mouvement de salariés qui arrête le travail. Quand un salarié arrête le travail, rien qu'en arrêtant de travailler, il gêne la production, il arrête la production. Donc, si vous voulez, il est forcément entendu. Donc, parce que on va ouvrir une négociation, etc. Quand un lycéen arrête de travailler, il gêne personne, à part peut-être lui-même d'ailleurs. Donc, il faut, pour attirer l'attention, il faut qu'il se montre. Alors, il se montre classiquement par des manifestations, par des slogans, parce qu'il est caractéristique des jeunes, c'est haut en couleur. Et des actions un peu spectaculaires. Et effectivement, ça peut donner les poubelles qui brûlent, qu'on voit au plus. Et donc, à partir du moment où tout le monde montre ça, évidemment, il y a un phénomène de nous aussi, on va faire pareil pour attirer l'attention sur ce qui se passe chez nous. Je noterai au passage qu'une autre possibilité qui a été utilisée récemment, c'est de dire. On peut aussi utiliser les députés, les élus du coin, puisqu'après tout, à chaque fois qu'il y en a un, ça amène l'attention des télévisions. Bon. Et donc ça aussi, il faut le prendre en ligne de compte, hein, que c'est un mode. Le problème qu'ont les lycéens, s'ils ne s'estiment pas entendus, c'est comment est-ce qu'ils peuvent attirer l'attention. Et c'est dans ce contexte-là qu'on assiste effectivement à des débordements qui viennent peut-être de lycéens eux-mêmes, sans doute aussi d'éléments extérieurs qui en profitent pour faire parler d'eux ou pour régler des comptes avec la police dans les quartiers. Donc ça peut évidemment tout à fait exister. Il va falloir qu'on analyse concrètement les différents cas de figure qui se sont présentés. C'est pas d'un côté les gentils lycéens, de l'autre côté les méchants casseurs. Il y a des zones de passage frontalières qui sont intéressantes à comprendre.
3: C'est donc pour attirer effectivement qu'il y ait ces images de poubelles brûlées, pour prendre cet exemple-là. Ça ne veut pas dire, dans ce que vous nous dites, que c'est légitime ou pas légitime.
5: Absolument. C'est, de toute façon, moi, ma position en tant que chercheur, même si je sympathise, j'ai une certaine empathie envers les lycéens, je comprends et même je partage les revendications sur les modes d'action que j'ai comme principe. Ce sont les acteurs eux-mêmes qui décident de leur mode d'action et qui peuvent être différents d'une époque à l'autre avec des conséquences différentes. Mais si vous voulez, quand je regardais, je disais une poubelle au milieu de la rue qui menace personne ou des pneus qui sont mis par les paysans au milieu de la route qui brûlent, ça attire l'attention mais qui menace personne, c'est pas du tout pareil qu'effectivement une poubelle à laquelle on met le feu juste devant la façade d'un lycée, et effectivement le lycée brûle. Puis on a deux cas de figure. Il y a l'accident bête, idiot, qui est vraiment... il y a quelqu'un qui met le feu et puis ça va au-delà de son attention. Et puis j'ai vu aussi, il y a aussi des attaques en tant que telles. Évidemment, à chaque fois, il faut voir exactement ce qui se passe. Moi, j'ai une très grande confiance dans la capacité d'un mouvement même spontané au départ à être confronté à des problèmes et à s'organiser. Je veux dire, il y a toujours une sorte de discipline collective qui existe. Et l'intervention de la police, quand elle n'est pas nécessaire, parfois aggrave les choses. C'est-à-dire, ça cimente contre eux, au lieu de laisser part aux discussions intérieures sur qu'est-ce qu'il est bien de faire, qu'est-ce qu'il ne faut pas faire.
3: Et à ce sujet d'ailleurs, l'ONU mettait en garde la France contre un recours disproportionné de la force face aux manifestants. Voilà une réaction des Nations Unies qui date de ce matin. Robbie Mordeur, politologue, vous êtes spécialiste des mouvements lycéens et vous restez bien connecté avec nous. On poursuit notre entretien dans 3 minutes. On continuera de parler de ces mobilisations lycéennes, mobilisations qui ont fait des dégâts, qui ont un coût en région Auvergne-Rhône-Alpes. On parle de 25 à 30 millions d'euros du côté de la collectivité, un chiffre qui est sans doute remis un peu en question ici et là. On en parle dans 3 minutes et puis on parlera aussi des réseaux sociaux, caisse de résonance pour ces mobilisations lycéennes, voilà, qui est encore différent des dernières mobilisations de 90 et de 98. En attendant, je vous propose une musique, ce titre d'Ezra Collective, No One's Watching Me, tout de suite.

0: No One's Watching Me sur RCF en Auvergne-Rhône-Alpes. Merci d'être avec nous. Vous écoutez pour bien comprendre en direct ce vendredi 9 octobre. Ça sent bon le week-end. Un œil sur le programme de l'immobilier dans un instant des Pays de Savoie. Toujours très cher. Le mètre carré est-il encore élevé à Annecy, Chambéry et aux alentours? Élodie Fayard est avec nous en direct depuis Chambéry justement dans 5 minutes.
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0: Mais d'abord, on poursuit notre entretien avec Roby Mordeur. Il est en ligne avec nous, politologue, spécialiste des mouvements lycéens. Je rappelle d'ailleurs votre livre, hein, Roby, coécrit « Quand les lycéens prenaient la parole », un livre publié en 2018 qui parle en fait de mai 68. Une chose qui est bien différente aujourd'hui, en 2026, 2027 bientôt, c'est qu'il y a les réseaux sociaux, Internet, qui font office de caisse de résonance, peut-être pas d'élément déclencheur de mobilisation, mais en tout cas de caisse de résonance. Est-ce que vous êtes d'accord avec cela, Roby, qu'ils ont un rôle à jouer, ces plateformes? Elles ont un rôle à jouer.
2: Elles ont un rôle, mais je dirais que tout mouvement se saisit des techniques disponibles à un moment donné. On parle de 68. 68, c'était l'utilisation des transistors, c'est-à-dire la radio que tout le monde a dans la rue et qui permet de savoir qu'il y a des manifestations. Bon. On a eu après, par exemple, je prends l'exemple de 2002, les SMS hein, par lesquels les lycéens communiquaient quand ils ont manifesté entre les deux tours pour donner des rendez-vous pour les manifestations. Ensuite, avec Internet, ça a été les forums au moment du mouvement de la loi Fillon, les forums Internet. D'ailleurs, on a un problème d'archivage hein, pour la recherche, des fois, de tout ce qui ça disparaît hein, assez vite, contrairement aux tracts, aux journaux, aux affiches. Donc, c'est des efforts pour le préserver. C'est un appel à celles et ceux qui en ont des enregistrements, donc qui les conservent. Et puis aujourd'hui, évidemment, les réseaux sociaux, c'est la rapidité de l'information. Information et fausse information, hein, mais ça, ce n'est pas nouveau. Hein, c'est effectivement le média qui change. Et la possibilité aussi, avec les réseaux sociaux et avec les boucles, hein, oui. Telegram, WhatsApp, etc., de pouvoir contourner un certain nombre d'obstacles. Par exemple, un élément inédit, là aussi, c'est la fermeture des lycées et des facultés en masse. Pas cas par cas, mais là, c'est des centaines d'établissements, ce qui fait que les élèves ne peuvent pas se réunir en assemblée et discuter. Bon, c'est un peu problématique parce que ça offre comme solution.
0: Ils n'ont pas le lieu pour se retrouver.
2: Voilà, il n'y a pas lieu pour se retrouver. Alors, c'est vrai que moi, je faisais cette remarque, on m'a répondu, mais on fait des réunions sur les boucles, on discute, on décide des plateformes. Bon, c'est donc aussi un moyen de contourner des nouveaux obstacles, hein, puisque comme les cours peuvent se tenir à distance, il y a des fermetures d'établissements, mais effectivement, on a même des blocages virtuels. C'est-à-dire que là, il y a une sorte d'inventivité aussi qui existe de part et d'autre face à une situation de conflit.
0: Roby Mordeur, il y a l'exemple des lycées. On peut prendre les gilets jaunes il y a quelques années, ou encore même l'appel à la mobilisation spontanée, j'allais dire, du 17 octobre.

0: territoire. Prenons un exemple en 2016 ou 2017, je ne sais plus. Les réseaux sociaux de l'époque, Facebook, Twitter, ont retransmis l'information sur l'arrestation de lycéens au lycée Arago, qui a tombé au même moment que les très mauvais résultats d'APB, hein, c'était l'ancêtre de Parcoursup.
1: Oui,
0: Bon,
1: admission
0: c'était la
1: post-bac.
0: première année. Je pensais que ça allait faire exploser parce que c'était un climat de mécontentement. Pas du tout, parce que justement, une chose qui a manqué, c'est qu'il y avait peu d'organisations militantes, syndicales, qui ont pris en charge de manière traqueur, qui ont pris en charge. Or, la dimension traditionnelle de se réunir, planifier des interventions, aller voir ce qui se passe dans les lycées, l'information se transmet, mais il y a une part de tradition d'organisation qui demeure. Hein. Et de toute façon, on le voit bien dans tout mouvement, on l'a vu dans les Gilets jaunes ou ailleurs, on avait des éléments qui avaient travaillé en entreprise, qui avaient fait grève, avaient fait des piquets de grève, des occupations, et qui donc réinvestissaient ce qu'on appelle en sociologie le répertoire d'action collective sur leur nouvelle mobilisation. Donc c'est vrai que c'est les deux, hein. C'est les deux qui se cumulent.
1: Roby Mordor, dernière question. Une fois qu'on a dit tout ça, qu'on a fait le constat de ces mobilisations, de ces revendications, comment on fait pour redescendre la pression? Ça va être quoi la suite? Parce que l'enjeu, évidemment, il y a plein de revendications hein, de la part des lycéens. C'est pas pour le gouvernement un bouton on-off comme ça pouvait l'être pour le CPE en 2006, comme le contrat première embauche, comme ça avait été le cas aussi peut-être pour la réforme des retraites, bon là qui concernait une mobilisation plus générale. Là, il y a trop de revendications pour répondre à tout le monde en fait.
0: Là, bah oui,
1: Il n'y a pas
0: c'est
1: de
0: un
1: bouton.
0: problème. Bah oui, c'est un problème. Alors, est-ce qu'il y a trop de revendications pour répondre à tout le monde? Il faut évaluer les besoins. Mais si vous voulez, pour l'affaire strictement lycéenne, il est certain qu'à partir du moment où une mobilisation a commencé, on ne peut pas répondre avec les réponses d'hier, qui auraient pu calmer hier. Bon, réaction un peu personnelle, moi, le premier, quand il a été annoncé qu'il y aurait désormais des tableaux pour les absences de professeurs, à remplacer. Je savais bien qu'il n'y avait pas de remplacement, mais je pensais au moins que le thermomètre était en place. Là, si vous voulez, les gens ne se mobilisent pas pour qu'on mette en place un thermomètre. Et là, pareil, donc le gouvernement dit on va discuter, on va discuter, mais il aurait fallu peut-être discuter avant. Donc, c'est vrai que là, on a quoi comme possibilité, hein, moi, ce que je peux dire, c'est des hypothèses à partir des expériences historiques. Bon, soit effectivement, il y a des mesures qui sont prises de manière significative, hein, bon, avec leur coût, mais c'est le seul moyen de faire rentrer le mouvement dans les établissements en satisfaisant au moins un certain nombre et en donnant des garanties, hein. Soit effectivement, ça peut être la solution de pourrissement, hein, de laisser faire le pourrissement. Le pourrissement, c'est-à-dire on répond pas et puis les gens s'épuisent
1: Et
0: dans
1: puis
0: la
1: ça
0: mobilisation.
1: s'essouffle, ouais.
0: Là, ça s'essouffle, mais là, c'est risqué parce qu'il y a toujours une partie qui rentre et puis il y a toujours une partie qui se radicalise d'autant plus qu'elle n'a rien obtenu et donc voilà quoi, c'est pas non plus très bon à moyen terme de laisser pourrir des situations. Hein.
1: Voilà l'équation auxquelles fait face notre gouvernement aujourd'hui. Roby Mordor, politologue spécialiste des mouvements lycéens. Merci beaucoup d'avoir été avec nous en
0: Merci.
1: direct pour bien comprendre sur RCF en Auvergne-Rhône-Alpes. Je rappelle d'ailleurs votre livre, hein, Quand les lycéens prenaient la parole. Dans un instant, elle n'est plus lycéenne, mais elle prendra la parole. Élodie Fayard en direct des territoires. On parlera d'immobilier, du prix du mètre carré en Pays de Savoie. Restez avec nous, c'est dans une minute. Et puis juste après, une question que l'on se pose à 2 jours de dimanche, le jour du Seigneur, le dimanche. Les servants de messe peuvent-ils être des filles? C'est vrai qu'on voit souvent des garçons, mais qu'en est-il des filles? Christophe Brunet en Isère répondra à notre question.
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3: Et vous êtes toujours en direct dans Pour bien comprendre, on n'est pas très en avance. On retrouve Élodie Fayard des RCF Pays de Savoie. Bonjour Élodie.
4: Bonjour Grégoire, bonjour tout le monde.
3: Des sommets enneigés, des vallées vertigineuses, mais aussi des lacs sauvages et verdoyants. C'est la carte postale de la Savoie qui peut donner envie à certains de s'y installer son pied-à-terre, sa résidence secondaire. Et Élodie, justement, vous enlevez votre casquette de journaliste ou presque, vous enfilez votre costume d'agent immobilier et vous décryptez le marché immobilier avec nous aujourd'hui.
4: Oui, je vais même faire une petite incursion dans l'Ain, puisque j'ai les clés de ce beau département qui est tout aussi charmant avec ses dombes et puis ses belles plaines de Bresse. Oui. J'espère que les collègues d'RCF Pays de l'Ain m'en voudront pas, parce que les départements de l'Ain, la Savoie et la Haute-Savoie, sur les 12 départements que compte la région Auvergne-Rhône-Alpes, représentent à eux trois près d'un tiers des transactions immobilières sur les 12 derniers mois.
3: Oui, vous tenez ces chiffres de la Fédération nationale de l'immobilier, la FNAIM, qui a présenté hier donc son bilan en Savoie-Mont-Blanc.
4: On a passé au crible tout un tas de chiffres et ce qu'il faut retenir sur le marché global, c'est que l'immobilier est en crise depuis 2022, voire même plus tôt, diront certains. Et mais fin 2025 et début 2026, une reprise était en train de s'amorcer et patatras, au second semestre, il y a eu la crise au Moyen-Orient, la remontée du taux d'emprunt, l'inflation des prix des carburants, bref, tout ça a mis un gros coup de frein à l'embellie.
3: Alors justement, les taux d'emprunt immobilier, ça passionne, ils ont commencé l'année à 3% en septembre, les indicateurs oscillent entre 3,1 et 3,4 pour un excellent dossier, voire 3,6 pour un emprunt sur 25 ans.
4: Et surtout que les agents immobiliers le savent bien, à partir de 4%, eh bien on perd beaucoup d'acquéreurs. On a déjà connu de tels taux d'emprunt après l'invasion russe en Ukraine, mais c'était allé beaucoup plus vite. On était passé de 1 à 4% en seulement 18 mois. Là, ça remonte moins vite, ce qui explique l'inquiétude là sur les mois qui arrivent sur la fin de l'année. Et puis une explication aussi d'un autre phénomène inédit en Savoie qui est la baisse des prix.
3: La baisse des prix, on investit dans la pierre justement parce que ça ne baisse pas, c'est inquiétant.
4: Oui et non, parce que sur 10 ans, rassurez-vous, ça reste un bon placement. Mais les professionnels expliquent cette baisse des prix. Sur un an, c'est 0,7% en Haute-Savoie, moins 2% dans l'Ain. Il y a que la Savoie qui se maintient en Savoie-Mont-Blanc à plus 0,5%. Vous voyez, c'est quand même assez timide. Mais ça s'explique par un rattrapage de prix qui était vraiment extrêmement élevé. Oui. Mais cette baisse, elle pourrait donc se poursuivre sur la fin de l'année. Rassurez-vous, sur 10 ans, on reste sur des augmentations à deux chiffres. En moyenne, en région Auvergne-Rhône-Alpes, les prix ont grimpé de 25% en 10 ans, la Savoie étant en tête avec près de 37% d'augmentation en une décennie.
3: Bon alors Élodie, dites-nous, qu'est-ce qui tire ses prix en Savoie alors ?
4: Eh ben la montagne et la neige, évidemment. Ah ben oui. On note que le marché est très solide sur les stations dites de grands domaines, celles qui se trouvent à plus de 1500 mètres d'altitude, pour lesquelles en été on trouve la fraîcheur et en hiver on est certain que la neige sera encore présente d'ici 10 ans. Et là, par rapport à l'année dernière, les volumes de vente augmentent et les prix montent même aussi un petit peu. Alors dans le top 20 des prix au mètre carré des logements en station, on retrouve les grands domaines de la Tarentaise et des Trois-Vallées. Val d'Isère, Courchevel et Méry sont le trio de tête. Chamonix est juste après. Alors Chamonix, elle a aussi la particularité d'être un petit village. Alors si on veut un appartement à Chamonix, sachez qu'il vous coûtera en moyenne 10 594 euros précisément du mètre carré.
3: Ah bah effectivement, on n'est pas prêt d'ouvrir une antenne RCF décentralisée en station alors.
4: Non, c'est sûr. Sachant qu'en plus sur ces prix, les chalets qui sont des biens premium ont été sortis des prix moyens parce qu'il fausserait un peu tout. Et par contre, une tendance qui reste à ce qu'on confirmé, mais il semblerait que les investisseurs commencent à s'inquiéter des futures élections présidentielles. Ils se demandent si, en termes de stratégie de patrimoine, il ne vaudrait pas mieux quitter la France avant le printemps 2027.
3: La politique a une incidence directe sur l'immobilier. C'est d'ailleurs le cas des lois énergie, climat et climat et résilience qui imposent une amélioration des performances énergétiques.
4: C'est les fameux DPE.
3: Et, oui.
4: Et selon la FNAIM, sachez qu'il y a 70 à 80% des logements en station en Savoie qui ont un DPE qui est classé E, F ou G. Et ceux-là devront subir une remise aux normes car c'est le E qui sera la norme d'ici 2034. En tout cas, enfin, à partir de E, les logements seront classés indécents. Alors ça peut être une incitation à vendre quand on est propriétaire. Et quand on achète, sachez que c'est déjà un argument de négociation du prix. Et là aussi, j'en viens au point noir, ça grève aussi la rentabilité quand on a l'intention de louer.
3: Il y a aussi tout un tas de modifications fiscales. Alors, il y a la suppression de la loi Pinel qui pousse les propriétaires bailleurs à céder leurs biens. Ce que l'on doit comprendre avec tout ça, c'est que ce n'est plus aussi rentable de louer.
4: Je saurais pas trop vous répondre, mais force est de constater qu'en tout cas, il y a plus de biens à louer dans nos pays de Savoie. Donc effectivement, ça doit pas être si rentable que ça. Et si le marché de la vente est, lui, dans une crise de la demande, c'est-à-dire que les acquéreurs sont de moins en moins solvables. D'ailleurs, je vous l'ai pas dit, mais les primo-accédants ont totalement disparu de la zone frontalière suisse en Haute-Savoie. Eh bien, le marché de la location connaît, lui, une crise de l'offre et elle est sans précédent.
3: L'offre est trop faible et les prévisions tablent sur un assèchement du nombre de logements alloués.
4: Conséquence de ce qu'on indiquait plus tôt sur le DPE et la fiscalité. Alors c'est un peu technique,
3: ouais.
4: Mais ça n'aide pas les loyers en tout cas à descendre. Ferney-Voltaire arrive en tête des communes les plus chères avec un loyer moyen à près de 20 euros du mètre carré, suivi par Saint-Genis-Pouilly, Saint-Julien-en-Genevois qui sont à 18 euros. Là c'est clairement l'aire d'attraction de Genève. À Lyon, il me semble que le loyer moyen est à 17 euros quand il est à 16 euros à Grenoble, donc c'est pour vous dire. Et pour sortir de cette crise, la FNAIM demande un amendement de la loi Jeanbrun, cette nouvelle loi qui a créé un statut de bailleur privé. Mais il est tellement restreint ce statut que personne ne s'en est encore saisi en un an sur nos trois départements, l'Ain, la Savoie, la Haute-Savoie. Plusieurs propositions de la FNAIM permettraient d'inciter les investisseurs à mettre leurs biens à la location pour sortir de cette crise de l'offre.
3: Bon, en tout cas, investir en montagne reste une bonne opération puisque même quand le marché se tend, les prix ne baissent jamais. Ça peut plaider peut-être pour un studio RCF dans la Vanoise, par exemple, faudrait en parler à la direction.
4: J'aimerais tellement ce sublime parc national à Haussois, par exemple. C'est une bonne idée, Grégoire. Je vais entamer les négociations. Et puis, je vous appelle si vous avez des conseils.
3: Bah non, mais
4: je pense que ça ne va pas être facile.
3: Oui, mais on va aller s'installer en montagne. RCF en montagne. Voilà. Mais après, il y a de la montagne partout dans notre région. On serait mal embarqué parce qu'on pense à l'Auvergne aussi, qui est un pays montagnard. Il y a les Savoies. Vous êtes bien lotis quand même du côté de...
4: Puy-de-Dôme.
3: Oui, Puy-de-Dôme. Ouais. Ouais. Vous dites FNAIM, alors que moi, je dis FNAIM. Fédération immobilière, j'ai cru qu'on pouvait dire FNAIM.
4: Oui. Bon. Mais rassurez-vous, je ne dis pas SAMU pour le SAMU. Donc c'est vrai, vous avez peut-être raison. Il faut peut-être bien FNAIM.
3: Non, mais c'est intéressant, mais je crois, bon, je demanderai, je me renseignerai, puis je reviendrai vers vous. Merci beaucoup, en tout cas, Élodie Fayard, en direct des territoires. Aujourd'hui, on poursuit en musique avec ce titre, The Deltas. Voilà, sur la route de votre week-end, A Little Longer.

0: Voilà, ça ambiance le studio et votre départ en week-end Little Longer de Deltas.
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0: Une question à la fois pour la dernière en ce vendredi. Le père Christophe Brunet est avec moi en duplex depuis Grenoble. Bonjour mon père.
2: Bonjour Grégoire.
0: Vous êtes responsable du centre œcuménique de Saint-Marc à Grenoble. Vous qui êtes également curé de la paroisse Sainte-Trinité de Grenoble. Peut-être que voilà, les Grenoblois qui nous écoutent ont la chance de vous avoir en tant que curé hein, à Sainte-Trinité. Ou alors vous pourrez, pourquoi pas, rendre visite au père Christophe Brunet dimanche à la messe. Justement, à la messe, vous serez peut-être, mon père ou d'autres évidemment, prêtres du diocèse et des diocèses de la région, vous serez entouré de servants de messe qui sont le plus souvent des garçons. C'est justement le sens de ma question. Les servants de messe sont-ils forcément des garçons, père Christophe Brunet?
2: Eh bien, écoutez, non. Ce n'est pas forcément des garçons, mais c'est une question un peu délicate des fois, je vous avoue. Je me rappelle de ma sœur de sang hein, qui avait emmené sa fille à l'église dans le lieu où elle était. Elle a proposé que sa fille puisse être servante de messe, servante d'hôtel, et puis ça avait été refusé par le prêtre pour des raisons qui peuvent être justifiées. C'est ce qu'on va essayer de voir maintenant. Mais par exemple, où je suis au centre œcuménique Saint-Marc ou sur la paroisse de la Sainte-Trinité, les jeunes filles sont les bienvenues pour être servantes d'hôtel. Donc il n'y a pas une seule réponse. C'est possible. Et puis dans certains lieux, c'est aussi il y a une dynamique pastorale qui fait qu'il y a des choix qui sont faits. C'est plutôt des hommes, c'est plutôt des garçons qui sont servants d'hôtel.
0: Alors on va essayer de décliner ces plusieurs réponses. Peut-être comprendre déjà pourquoi non. Alors on va commencer par ça. Non, les servants de messe ne sont pas forcément que des garçons.
2: Alors, oui, tout à fait. Depuis donc c'est le code canonique. Pour ça, il faut aller chercher un peu la loi. Qu'est-ce que dit les textes? Donc ça, pour l'Église catholique, ça c'est un code canonique de 83, on appelle ça, et dit que les laïcs peuvent avoir accès à des fonctions liturgiques. Voilà. Donc ça inclut, et sans préciser le sexe, donc ça inclut que les femmes. Et donc, du coup, les filles peuvent avoir accès à des fonctions liturgiques particulières. Et en termes de servante d'hôtel, donc ça a été décliné, ça c'était le texte de base, mais c'était décliné par la suite pour dire que c'est possible, suivant la dynamique du diocèse et des curés, que des servantes de messe filles puissent accéder à l'hôtel avec le prêtre et puis les autres acolytes.
0: Donc on peut dire oui, on peut aussi dire non. Alors.
2: Tout à fait.
0: Ça arrivait pour votre, nièce indirectement, c'est ça?
2: Exactement, c'est à la discrétion du curé, de son équipe paroissiale, de la pastorale qu'ils essayent de mettre en place. Alors j'explique pourquoi un prêtre pourrait dire non, c'est ce que j'avais expliqué à ma sœur à l'époque. C'est-à-dire que le prêtre peut considérer, c'était considéré pour longtemps, que le service d'hôtel est privilégié pour les petits garçons parce que derrière, il y a la figure du prêtre. Et c'est comme ça aussi que ça peut donner du goût, l'envie de devenir prêtre par la suite. Moi-même, j'ai été enfant de chœur ou servante d'hôtel quand j'étais jeune. Et c'est vrai, alors je ne m'étais pas posé la question tout de suite, mais que ça a aussi participé, j'imagine, à ma formation quelque part ou à l'envie de devenir prêtre par la suite. Même s'il y a beaucoup, beaucoup, beaucoup de choses qui sont passées depuis. Mais voilà, c'est une des réponses possibles. Et sur le diocèse de Grenoble, il y a différentes façons de faire. Donc certains privilégient les petites filles pour d'autres activités, on appelle ça les servantes d'assemblée, donc elles peuvent faire l'accueil, elles peuvent faire les processions, voilà.
0: Ah oui, la quête aussi, non ?
2: La quête, exactement, donner des tâches particulières aux petites filles. C'est des choix pastoraux, donc les deux sont possibles.
0: C'est des choix pastoraux qui un petit peu s'opposent à la loi, au droit canonique en fait.
2: Non, non, non, ça s'oppose pas. Bien tenté, mais ça s'oppose pas parce que chaque curé a vraiment la faculté de choisir.
0: Cette liberté-là.
2: Cette liberté de choisir. Donc, et ça s'oppose pas. Il y a des diversités dans l'Église catholique. C'est l'unité par la diversité. Il y a beaucoup de diversité de façon de voir l'Église. Voilà.
0: Je crois avoir vu les deux, moi. Je crois avoir vu les deux.
2: Tout à fait.
0: On voit parfois que des garçons, parfois on voit des garçons et des filles, parfois on voit que des filles. C'est quand même un peu plus rare là aussi. Mais
2: ça m'est arrivé de faire que avec des filles. Si ce jour-là il n'y a pas de garçons, je suis que avec des filles à l'hôtel, des petites filles.
0: Ce qui ne change pas grand-chose hein, quand même dans le rôle et les missions.
2: Pas du tout, pas du tout, pas du tout. Mais pour moi, personnellement, je trouve que c'est un encouragement pour nos jeunes à participer activement à la célébration eucharistique, qu'ils soient garçons ou filles.
0: Père Christophe Brunet, un immense merci d'être venu à ce micro en duplex de Grenoble toute la semaine. Je précise que cette chronique, mais évidemment toutes les chroniques depuis lundi sont à réentendre sur notre site internet rcf.fr. Il suffit de taper rcf.fr une question à la fois et vous entendrez tous les sujets qu'on a parcourus ensemble. Père Christophe Brunet, merci beaucoup.
2: Je vous remercie.
0: En espérant que voilà, vous ayez aimé cet exercice et que vous reviendrez dans les prochains mois, pas tout de suite évidemment,
2: Avec
0: mais
2: grand plaisir.
0: voilà.
2: Avec grand plaisir.
0: Merci beaucoup en tout cas pour bien comprendre. Ça continue. Pour bien comprendre, ça se termine surtout. Merci beaucoup de votre écoute. Ça a été un plaisir de vous accompagner une nouvelle fois aujourd'hui. Merci à Benoît Lotte qui était à la réalisation. Je vous souhaite un très bon week-end. Je vous retrouve lundi. On parlera de géopolitique lundi avec notamment Gérard Haro, l'ancien ambassadeur de France aux États-Unis. Très bon week-end.
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4: RCF Notre-Dame, on passe un après-midi, un bon après-midi tous ensemble. Et puis la suite de vos programmes, hein, comme chaque vendredi avec l'émission de Clotilde Brossolet, Incarnation. Rendez-vous à 14h30. Mais tout de suite, il est 14h, l'heure de retrouver Orient Extrême. On part en direction de la Corée aujourd'hui avec les missions étrangères de Paris.
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5: Ce n'est pas vous qui m'avez choisi, c'est moi qui vous ai choisi et établi, afin que vous alliez et que vous portiez du fruit et que votre fruit demeure. Chers auditeurs, bonjour. Notre vocation est l'une des plus belles preuves d'amour de Dieu. Il nous aime tellement que pour chacun d'entre nous, il a personnalisé un chemin propre pour le rejoindre. Cette grâce nous invite tous, là où nous sommes, à assumer cette responsabilité. Il nous a choisis pour cultiver sa vigne. Répondons-nous à cet appel? Ouvrons-nous suffisamment nos oreilles pour entendre sa parole? Avons-nous ce désir brûlant d'amour et de charité? Découvrons aujourd'hui la vie d'un saint qui a dit oui, un immense oui à Dieu pour l'Église et son pays. Amis auditeurs, vous êtes bien sur Orient Extrême, l'émission Adextra qui vous plonge au cœur de la mission en Asie avec les missions étrangères de Paris sur RCF Notre-Dame.
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5: Je reçois aujourd'hui le père André Kujungang pour nous parler de Saint André Kim Tae-gon, le premier prêtre coréen. Sa vie est racontée dans A Birth, un film projeté par les missions étrangères de Paris le mercredi 14 octobre à 20h. Bonjour père André.
6: Bonjour Ali et bonjour chers auditeurs.
5: Pour commencer, est-ce que vous pourriez nous présenter le contexte historique de la Corée avant même la découverte des évangiles?
6: Très bonne question. Il n'y a rien de plus intéressant que de regarder le contexte historique pour mieux comprendre la personne qui est Saint André Kim Tae-gon. Il est né en 1821. Mais à l'époque, c'est en Corée du Sud. À l'époque, on l'appelle Joseon dynastie. Depuis presque 500 ans, la Corée du Sud a été marquée par le confucianisme. C'est pour ça la Corée du Sud, Joseon dynastie, s'est côtoyée justement avec les pays à côté, les voisins qui ont été marqués par le confucianisme. Donc, à cette époque, le fait d'accueillir la religion occidentale, le catholicisme, et le fait d'accueillir la science occidentale, ça signifie vraiment accepter de mettre sa vie en danger. Donc la famille de Saint-André Kim Dae-gon a accepté la foi catholique grâce à Dieu, parce que Dieu prend initiative toujours. Donc c'est à cette époque-là, déjà la famille de Saint-André Kim Dae-gon a pratiqué la foi. Et dans ce contexte historique, Saint-André Kim Dae-gon est né.
7: Et juste pour que ça soit un peu plus clair pour tous nos auditeurs, comment la connaissance des évangiles est arrivée en Corée?
6: Ça, c'est une très bonne question, parce que la Corée a une histoire unique au monde, parce que l'Église catholique de Corée s'est commencée sans l'arrivée missionnaire, c'est-à-dire sans prédication préalable missionnaire. Les lettrés, à l'époque, sont allés en Chine parce que la société accablait les peuples moyens. Donc les lettrés sont allés en Chine pour découvrir, pour trouver une autre science, une nouvelle science qui vraiment encourage les peuples. Là, ils ont découvert les livres de Matteo Ricci, un missionnaire jésuite en Chine. Donc, ils ont étudié là-bas en Chine. Et après, ils ont apporté clandestinement les livres de Matteo Ricci. Et en Corée, à dynastie Joseon, les lettrés, les peuples ont étudié eux-mêmes le catéchisme. Et là, en 1784, l'église de Corée est née. Sans missionnaire.
7: Alors même que c'était interdit et que tout ça se faisait dans la clandestinité?
6: Évidemment, c'était interdit.
7: Et donc la bonne nouvelle arrive finalement en Corée. Mm-hmm. Et petit à petit, une église se constitue. Comment ça se passe?
6: Les lettrés, après avoir étudié, ont administré. Ils ont baptisé l'un pour l'autre. Ils ont ordonné aussi eux-mêmes. Et ils ont vraiment administré, ils ont pratiqué vraiment les sept sacrements sans missionnaire, vraiment tout en étudiant eux-mêmes. Pendant 3 ans, ça a duré pendant 3 ans, et après les lettrés, les peuples coréens, les fidèles coréens ont découvert qu'ils avaient tort. Là, ils ont demandé à travers la Chine, l'église de Chine, au Vatican, d'envoyer les missionnaires. Et là, les missionnaires étrangers de Paris nous ont accompagnés.
7: Dans un premier temps, l'Église s'est constituée de manière complètement autonome.
6: Autonome, oui.
7: Séparée du Vatican.
6: Exactement.
7: À un moment donné, les Coréens se disent « Non, non, non, nous, il faut qu'on soit en unité mm-hmm. avec le Vatican, avec Rome. Donc, on a besoin d'aide. » À ce moment-là, ils font appel au Vatican. Comment le Vatican répond?
6: Le Vatican a été très, très, très étonné. C'était à l'époque, c'est le pape était le Grégoire XVI. Il a été étonné. Par la naissance de l'Église catholique de Corée, sans missionnaire. Donc c'était vraiment joyeux aussi pour l'Église de tout l'universel. Et donc le pape Grégoire a demandé aux missionnaires étrangers de Paris d'envoyer les missionnaires avec joie. Et les missionnaires étrangers de Paris ont accepté vraiment aussi avec joie.
7: Comment les missions des étrangères de Paris, pardon, ont été accueillies en Corée?
6: C'était très très difficile parce que ils ont été tous surveillés à la frontière entre la Chine et la Corée. Donc la seule solution est que les Coréens devaient emmener les missionnaires clandestinement. Là, le Saint-André Kim Dae-gon, quand il était séminariste déjà, il a étudié en Chine, mais il a franchi la frontière pour voir aussi les chemins et pour établir les voies.
7: Alors, on va parler de ce petit passage de la vie de Saint-André Kim Dae-gon un tout petit peu après. Là, on va d'abord parler de comment les missionnaires sont installés. Donc, les missionnaires s'installent petit à petit, de manière clandestine, en Corée.
6: Oui.
7: Et à ce moment-là, la famille d'André Kim Dae-gon, est-ce qu'elle est déjà catholique? Elle le devient? Comment ça se passe?
6: Avec la présence des missionnaires, quand ils sont arrivés, la famille de Saint-André Kim Dae-gon était déjà catholique. Et en voyant vraiment la famille pratiquante, en 1836, le père Pierre Maubin, c'est un des prêtres des MEP, a proposé à la famille de Saint-André Kim Dae-gon de lui envoyer en Chine. C'est-à-dire qu'il a été choisi comme séminariste. Donc il a été envoyé en Chine avec 12 autres frères, Thomas et un autre, Pang Jie. Donc, ils ont étudié ensemble en Chine pour être pour devenir prêtre.
7: Pour devenir prêtre. Oui. André Kim Daegon est choisi par les prêtres missionnaires pour aller faire son séminaire en Chine.
6: En Chine, à Macao.
7: Il va y passer combien de temps ?
6: Et là, ils ont passé ensemble pendant 8 ans.
7: Pendant 8 ans. Et pendant 8 ans, il va alors étudier, j'imagine, la philosophie, la théologie. Qu'est-ce qu'il va étudier de manière très large ?
6: Le saint André Kim Daegon est la première personne qui a été formée par la manière occidentale. Donc évidemment, pour devenir prêtre, il devait étudier la philosophie et la théologie, en même temps la langue latine. Et aussi, il a appris la langue française, italienne un peu, chinoise, et aussi anglais un peu. Donc, il était très, très doué en langue. Et en même temps, il était très, très doué en navigation.
7: Donc, la navigation, les langues, petit à petit, André Kim Daegon découvre le monde d'une certaine manière.
6: C'est ça, oui.
7: Et pendant ces 10 ans, est-ce qu'il va y avoir des événements tragiques, bouleversants, qui vont marquer véritablement cette période de cette vie ?
6: Évidemment, évidemment. Parce que pendant 8 ans, à l'époque où il n'y a pas de réseaux sociaux, où il n'y a pas de WhatsApp, etc., il a appris le martyre de son père quand il a étudié en Chine. Donc c'est déjà la première nouvelle qui l'a bouleversé. Et en même temps, tout au début de son commencement d'études en Chine, un autre frère qui a été envoyé avec lui, un séminariste, est décédé. Donc déjà, la mort lui a bouleversé. Mais cet événement n'éteint pas son cœur pour devenir vraiment prêtre et pour évangéliser la Corée du Sud.
7: Est-ce que, d'une certaine manière, ça a été un nouvel élan de voir son père martyr, de voir son frère, compagnon, mourir à côté de lui? Est-ce que ça ne lui a pas donné un nouvel élan, une nouvelle responsabilité, un nouveau zèle missionnaire, peut-être?
6: Bien sûr, bien sûr. Il était un peu triste parce qu'il y a la séparation, mais il a rendu grâce à Dieu pour le martyr de son père, parce que comme ça, son père a témoigné de la foi au Seigneur, et là, ça lui a influencé. Bien sûr, donc, le saint André Kim Daegon vraiment a commencé à avoir encore un cœur vraiment très dévoué au Seigneur.
7: Très dévoué au Seigneur. Mmh. Il me semble qu'il a dû aussi fuir la guerre en Chine. Mmh. De quelle guerre on parle ?
6: À la guerre entre la Chine, je pense, avec l'Angleterre.
7: Avec l'Angleterre ? Où est-ce qu'il s'est réfugié ?
6: Il s'est réfugié à Manille, en Philippines.
7: Il s'est éloigné un petit peu plus de son pays ?
6: De son pays, en plus de Chine, à Macao, où il a étudié.
7: D'accord.
6: Et là aussi, il a vraiment ressenti le manque familial. Mais là aussi, il a vraiment bien digéré le manque familial, vraiment dans la foi. Donc, on dit que tous les manques chez lui ne bloquent pas son désir pour devenir missionnaire, pour devenir vraiment prêtre et pour évangéliser la Corée du Sud.
7: Tous ces événements, en fait, ont fait grandir d'une certaine manière son zèle missionnaire.
6: Exactement.
7: À un moment donné, il faut bien qu'il soit ordonné prêtre. Mm-hmm. Comment ça se passe ?
6: Quand il l'a envoyé en Chine, il avait à peu près 16 ans. Donc selon le droit canonique, il devait attendre jusqu'à 24 ans. Donc il a bien étudié en 8 ans en Chine. Et là, à l'âge de 24 ans, il a été ordonné à Shanghai.
7: Amis auditeurs, nous plongeons au cœur de la vie de saint André Kim Daegon, mais c'est déjà l'heure de notre pause musicale. On se retrouve tout de suite, juste après ça.
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0: Chers auditeurs, vous venez d'écouter Lumen de John No, la bande-son originale du film A Birth, qui sera projetée aux Missions étrangères de Paris le mercredi 14 octobre à 20h. Je retrouve à présent Père André Kojongang, un prêtre coréen en études à Paris. Nous parlions de l'ordination de Saint-André Kim. Une fois ordonné, Père, que va-t-il arriver à Saint-André ?
1: Dès son ordination sacerdotale, il a eu deux missions particulières. La première mission importante est rentrer en Corée et prendre soin des fidèles coréens qui ont été dispersés par les persécutions, dont il a bien pris soin des peuples coréens. Et la dernière, la seconde mission très importante pour lui est d'établir les voies pour bien accueillir les missionnaires, en particulier les missionnaires transit de Paris, pour évangéliser la Corée du Corée.
0: Qu'est-ce qu'il va mettre en place pour faire ceci ?
1: Pour cela, il a franchi d'abord à pied. Il a franchi la frontière entre la Corée et la Chine. Et en plus, quand il a découvert que ce serait vraiment dangereux, parce que toutes les frontières ont été surveillées, il a pris le bateau, vraiment un petit bateau. Donc il s'est lancé vraiment pour franchir aussi par la mer pour rentrer en Corée.
0: Malgré la dangerosité,
1: oui.
0: Il a été un véritable passeur pour les missionnaires, pour les accueillir sur le territoire coréen.
1: C'est ça.
0: Et en même temps aussi regrouper
1: les peuples fidèles. Oui.
0: Malheureusement, en juin 1846, il est arrêté.
1: C'est ça.
0: Qu'est-ce qui va se passer ensuite ?
1: Ensuite, le gouvernement de dynastie Joseon a découvert qu'il était prêtre. Donc tout le monde a été étonné du fait que un prêtre coréen est né. Et la première chose que le gouvernement lui a proposé, c'est de renoncer à sa foi, en proposant de donner beaucoup de biens et beaucoup de succès, etc. Mais bien sûr, il n'a pas accepté. Et au contraire, il a témoigné de sa foi.
0: Donc lui, le premier prêtre coréen, une fois arrêté, il reste fidèle à sa foi. Alors qu'est-ce que les forces de l'ordre font de lui ?
1: S'il ne renonçait pas, bien sûr, le gouvernement lui tuera. Donc lui, comme il a témoigné de sa foi, bon, il a été martyrisé. Et il a bien sûr, il n'a pas tout dire, vraiment la présence des autres fidèles pour les protéger. Voilà, donc en même temps, il témoigne de sa foi.
0: Jusqu'au bout, il témoigne de sa foi. Mmh. Il a été canonisé par Saint Jean-Paul II. Mmh. À Séoul, c'était la première canonisation qui a eu lieu en Asie. Qu'est-ce que ça a symbolisé, ça, pour le peuple et l'Église coréenne ?
1: C'était en 1984. Saint Jean-Paul II est venu en Corée pour canoniser 103 saints martyrs de la Corée. Pour nous, c'était très, très significatif parce que c'est le premier cas où le pape est venu dans un pays pour canoniser les fidèles du pays. Donc c'était très très significatif pour la Corée, parce que c'était le premier cas. Et en même temps, c'était pour l'Église de Corée, nous aussi, nous avons finalement les saints. Donc c'est très très joyeux pour l'Église de Corée.
0: La Corée accueille les JMJ, les Journées Mondiales de la Jeunesse.
1: L'année prochaine,
0: à l'été 2027. Et il me semble que Saint-André Kim Dae-gon a été choisi pour incarner le visage de ces JMJ. Selon vous, pourquoi a-t-il été choisi ?
1: Pourquoi il a été choisi ? C'est vraiment une bonne question. Il a été choisi parce que la manière dont il a choisi Dieu pour servir et servir aussi les peuples. J'ai dit qu'il était très très doué en langue et aussi en études et même en navigation. Et donc il aurait pu réussir autrement, mais il a servi vraiment les peuples de Dieu et Dieu avec ses talents. Donc il ne cache pas son talent pour lui-même et il a vraiment dévoué Il s'est tout donné entièrement pour servir Dieu et servir le peuple de Dieu. Et là, vraiment, c'est très significatif parce qu'aujourd'hui, les jeunes coréens, la société est vraiment ultra compétitive. Et beaucoup de jeunes vraiment sont préoccupés par leur réussite. Mais Saint-André Kim vraiment nous apprend que vraiment il faut voir vraiment au-delà de la vie terrestre, malgré ses talents, malgré les capacités humaines.
2: Malgré cette compétitivité, lui est resté fidèle à Dieu, pas pour avoir une sorte de succès mondain, mais au contraire pour aimer en fait, pour faire le projet de Dieu.
1: C'est ça.
2: Est-ce qu'on peut aussi tirer des enseignements de la jeunesse, de sa jeunesse au moment de son martyr?
1: Sa jeunesse au moment de son martyr, bien sûr, bien sûr. D'abord, il a été martyrisé très tôt après son ordination, presque 8 mois. Mais avant vraiment prêtre, il est vraiment un homme de foi. Et malgré les persécutions, il ne renonça jamais à sa foi. Donc là, déjà, on apprend vraiment sa maturité de la foi. Et en tant que prêtre aussi, bien que son ministère ait été très très court, il a vécu comme un pasteur entièrement consacré aux fidèles de Corée. Il a bien pris soin des fidèles qui ont été dispersés. Et je dis aussi, il est un pionnier. Il chercha vraiment des voies d'entrée pour les missionnaires et contribua à préparer l'avenir de l'Église coréenne. Alors, il y a ces 3 points qu'on peut apprendre vraiment chez lui. Voilà, les jeunes aussi.
2: Ouais. Il me semble qu'ils étaient finalement 2 au séminaire à Macao. L'un d'eux est mort. Enfin, ils étaient 3, l'un d'eux est mort, donc finalement plus que 2, avec son fidèle ami Thomas. Lui est mort en martyr. Une sorte de martyr de sang, on pourrait dire. Qu'est-ce qui est arrivé à son ami Thomas?
1: Waouh, lui, en fait, il est décédé dans la rue. Alors que son ami Saint-André Kim Dae-gon a été martyrisé vraiment quelques mois après son ordination. Mais son ami Thomas, il a été ordonné 12 ans après que lui. Donc, il est aussi entré en Corée. Et lui, vraiment, dans les 4 coins de la Corée, il a évangélisé, il a pris soin des peuples et il a vraiment travaillé. Et il a vraiment évangélisé la Corée et en raison de malnutrition, il est décédé dans la rue. Donc on l'appelle vraiment le martyr de sueur.
2: Donc à côté du martyr de sang qu'incarne Saint-André Kim Dae-gon, il y a le martyr de sueur.
1: Oui.
2: Finalement, à eux deux, ils représentent un peu l'idée qu'à chacun son chemin de sainteté.
1: C'est ça.
2: À chacun son chemin de sainteté. Vous, étant jeune, vous avez grandi dans une famille catholique, il me semble. Quelle influence a pu avoir Saint-André Kim Dae-gon dans votre vie, dans votre vocation peut-être?
1: Quand j'étais petit, vraiment j'ai été très très touché par son histoire. Et bah, grâce à lui aussi, j'ai eu la vocation sacerdotale. Mais en grandissant, à l'adolescence, en devenant aussi adulte, je reconnaissais que peut-être je n'arriverais pas vraiment à son cas, le martyr. Mais en fait, les deux présences de deux prêtres qui se sont vraiment dévoués au Seigneur m'apprennent que en fait, chacun a sa vocation, chacun peut servir Dieu et chacun aussi peut vraiment contribuer à la croissance de l'Église et à la croissance du monde avec le talent que le Seigneur nous a donné.
2: La croissance du monde, la croissance de l'Église, tout ça, ça va très certainement être incarné par les JMJ en Corée. Il me semble que votre diocèse en Corée va accueillir le diocèse de Paris.
1: C'est ça.
2: Qu'est-ce que vous voulez que les jeunes d'Île-de-France retiennent de la Corée?
1: Pour mon diocèse.
2: Les jeunes de Paris qui vont se retrouver dans votre diocèse. Oui.
1: D'abord, bienvenue, chers jeunes parisiens, de venir en Corée du Sud, surtout dans mon diocèse de Jeonju. C'est un diocèse vraiment remarquable parce que pendant la dynastie Joseon, pendant 500 ans, c'est une ville Et on dit que c'est une ville des familles royales, comme ici la Loire. Donc c'est une ville vraiment qui a été bien protégée et, bien, et qui a été bien honorée aussi. Et là aussi, quand la foi catholique est arrivée dans mon diocèse, il y a plein de belles histoires et aussi il y a vraiment des richesses spirituelles historiques. Donc vous pouvez vraiment découvrir vraiment avec l'Église de Corée l'histoire et la spiritualité de mon diocèse.
2: L'histoire, la spiritualité, la culture, j'imagine.
1: La culture aussi. C'est une ville gastronomique aussi.
2: Une ville gastronomique. Quel est le plat typique de votre région?
1: De bibimbap.
2: Bibimbap.
1: Que beaucoup connaissent. Oui.
2: D'accord. Et donc l'Église universelle se rend en Corée, la jeunesse en particulier. Quels enseignements vous pensez que l'Église coréenne peut donner, peut transmettre à l'Église universelle?
1: Je pense que grâce au CMJ en Corée, et l'Église de Corée peut donner aux jeunes, au monde, la joie dans la foi. C'est constaté très très clairement quand le pape Léon XIV est venu en France, au Stade de France, à la Concorde, et aussi à la cathédrale Notre-Dame. Vraiment, les fidèles ont été vraiment joyeux, joyeux. Et nous étions très contents de s'exprimer, exprimer de notre foi. Et nous étions très heureux de témoigner notre espérance et notre charité aussi. Là, je pense que l'Église de Corée, à travers les JMJ l'année prochaine, peut donner vraiment la même joie, la joie dans la foi, dans l'espérance, même dans la charité. Voilà.
2: Cette Église de Corée, elle a été notamment fondée par des pionniers, comme Saint-André Kim Tae-gon. J'aimerais finir sur une phrase qui l'incarne particulièrement. Il n'y a pas de plus grand amour que de donner sa vie pour ceux qu'on aime. Voilà, ce premier prêtre coréen a choisi d'incarner ces mots de Jésus tout au long de sa vie, dans son martyre et encore aujourd'hui là-haut, en intercédant pour nous. Merci, Père André, d'être
1: Merci
2: venu raconter la vie de Saint-André Kim Tae-gon. Et je vous rappelle que la semaine prochaine, le 14 octobre à 20h, vous pouvez aller visionner A Birth aux Missions étrangères de Paris qui raconte donc la vie de Saint-André Kim Tae-gon. Merci, amis auditeurs, pour votre fidélité et je vous dis à la semaine prochaine.

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2: Il est 14h30 sur RCF Notre-Dame. Merci d'être avec nous. Et comme chaque vendredi, il est l'heure de retrouver Clotilde Brosselet et son émission Incarnation.
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3: Aujourd'hui, dans Incarnation, je reçois un homme qui a plus de 25 ans de vie politique derrière lui. Un homme qui a connu tous les échelons de l'engagement politique, de maire à celui de ministre. Charles Millon, bienvenue sur RCF Notre-Dame. Un grand merci d'avoir accepté mon invitation.
4: Bonjour.
3: Avocat, mais aussi homme politique, vous avez longtemps été une des figures principales de l'UDF, l'Union pour la démocratie française, un parti qui regroupait alors diverses tendances de la droite non gaulliste, d'inspiration de la démocratie chrétienne, libérale. Vous avez été maire de Belley pendant 24 ans, à partir de 1977, député de l'Ain dès 1978 pendant 23 ans, président du conseil régional de Rhône-Alpes en 1988, puis réélu en 1992. En 1995, vous avez soutenu Jacques Chirac et vous avez été nommé ministre de la Défense sous les deux gouvernements Juppé. Et à cette occasion, vous avez été en charge de la transformation de l'armée française, alors fondée sur la conscription, et vous l'avez transformée en une armée de métier. En 1998, vous êtes réélu président de la région Rhône-Alpes avec le soutien du Front National, ce qui vous vaudra d'être exclu alors de l'UDR. Finalement, l'élection sera invalidée, non pas pour ce soutien, mais pour le non-respect du règlement électoral, une histoire de débat qui n'aurait pas dû avoir lieu. Enfin, vous êtes nommé représentant de la France auprès de la FAO, l'agence de l'ONU pour l'alimentation et l'agriculture, à Rome. Et depuis le début des années 2000, vous vous êtes mis en retrait de la vie politique, mais sans rester totalement inactif, avec notamment des initiatives comme Phoenix, l'Avant-Garde ou encore le think tank Thomas More que vous avez. Et vous avez activement participé à la campagne de François Fillon en 2017. Depuis, vous avez créé une école de formation à l'engagement politique, associatif et civique, l'école Thomas More. Difficile, je dois l'avouer, de résumer en quelques minutes 25 années de vie politique, mais je serais incomplète si je ne disais pas que vous êtes aussi un mari, un époux, celui de la philosophe Chantal Delsol, le père de 6 enfants et le grand-père de nombreux petits-enfants. Alors Charles Millon, avant de commencer notre discussion, je dois vous poser la question devenue traditionnelle de cette émission Incarnation. Quel est votre épisode de la Bible préféré? Est-ce que vous pouvez nous le raconter et nous dire pourquoi vous l'avez choisi?
4: La parabole du bon samaritain. Pourquoi? Parce que c'est une parabole qu'on vit quasi tous les mois, dans une vie normale. Tous les mois, on rencontre une personne qui est méprisée par le politiquement correct, qui est ignorée par les voisins, qui est même méprisée par certains. Et on doit en fait, à ce moment-là, réfléchir et surtout s'inspirer en fait de cette parabole du Christ et d'aller auprès de lui, parce que c'est sans doute là que l'on donne tout ce qu'on doit donner.
3: Est-ce que la vie politique, c'est d'abord un don?
4: Oui.
3: Oui.
4: Alors la politique, c'est d'abord un don.
3: Alors nous allons explorer ça. Vous avez plus de 25 ans de vie politique. Et alors pourquoi le jeune avocat que vous êtes, qui est quand même passionné par les idées, tout début de votre vie professionnelle, vous appartenez au cercle Charpédi, vous êtes aussi tenté par l'entrepreneuriat pour la liberté que ça vous aurait offert. Pourquoi est-ce que vous avez choisi d'entrer en politique?
4: D'abord parce que depuis l'âge de raison, j'espère rentrer en politique. Parce que je pense que c'est le plus beau des services à son pays, que c'est là où on peut donner, j'allais presque dire gratuitement, tout ce qu'on doit donner à la société dans laquelle on est. D'abord à ses parents, ensuite à ses voisins, ensuite à ses amis, et puis ensuite à son pays. Et j'avais en fait envie de me mettre au service de la collectivité. C'était pour moi déjà, j'allais dire, un objectif de ma vie étudiante. Je me suis engagé au moment de mai 68, et j'ai créé un mouvement d'étudiants pour pouvoir défendre l'autonomie des établissements, pour pouvoir défendre déjà le principe de subsidiarité, en disant que l'État n'a pas à tout faire, mais qu'il a créé les conditions favorables à, on y reviendra sans doute tout à l'heure. Et puis après, j'ai continué à réfléchir à mon engagement. je suis allé créer mon cabinet de conseil juridique qui est devenu un cabinet d'avocat. Et après cela, et en même temps d'ailleurs, j'ai créé une association avec quelqu'un que certains auditeurs connaissent, qui s'appelle Pierre Cormorèche, qui était un grand dirigeant agricole, mais qui était surtout pour moi un élu du département de l'Ain, et puis un garçon qui était chargé des logements sociaux. On a créé une association pour pouvoir accueillir les travailleurs immigrés, non pas pour les mettre à l'écart, mais au contraire, pour les aider dans leur assimilation. Car à l'époque, on pensait que la meilleure méthode pour pouvoir refaire nation, pour prendre des expressions, c'était de les aider à s'assimiler. Cette association a très bien réussi. Elle existe actuellement encore. Elle a 2000 salariés. Elle a des dizaines d'activités qui vont de l'accueil du logement jusqu'au patronage. Et ça a sans doute été ma première action politique importante. C'était déjà le bon samaritain qui apparaissait, si je peux utiliser l'expression. Et puis après, à partir de là, j'ai commencé à m'intéresser à ma commune, la commune où je suis né, la commune que j'ai aimée, la commune où je m'étais engagé déjà à travers le mouvement scout.
3: La commune de Belley.
4: La commune de Belley, oui.
3: Dans l'Ain.
4: Et ça a été, on m'a demandé d'aller me présenter aux élections municipales, j'y suis allé, on m'a choisi comme maire, et j'ai eu un bonheur d'être au service de ma collectivité et de ma commune durant près de 24 ans. C'est là où d'ailleurs j'ai fait d'ailleurs les premières expériences de ma vie politique. Je le raconte souvent, la commune de Belley devait créer une école primaire. On parlait toujours en fait d'utiliser la tradition d'un pays, mais en même temps de le moderniser.

0: la région et empêcher que la petite commune se désertifie et qu'on soit obligé de construire dans ma ville. Eh bien, c'est une expérience intéressante parce que tout marchait bien, sauf une chose, c'est que le règlement du Conseil général ne permettait pas de financer les transports scolaires de la grande commune à la petite, et donc il fallait que je trouve un financement, et que deuxièmement, la directrice de l'école de Belley, elle, a tout fait pour que ça échoue, parce que si elle avait quatre classes, elle avait une décharge, si elle n'avait que trois classes, elle n'avait qu'une demi-décharge. Et c'est là où on voit comment les règlements peuvent bloquer des améliorations. C'est très triste, mais l'expérience a duré 2 ans et on a été obligé de revenir au système classique.
1: Vous racontez votre arrivée dans une campagne électorale à Belley, comme si c'était tout simple. On est venu vous chercher, puis vous avez été élu maire. Mais avant même d'être maire de Belley, d'être un élu municipal, vous vous êtes construit. Quelles sont les grandes figures qui ont construit l'homme politique que vous devenez et qui aura tout un parcours?
0: Mais comme je vous le disais tout à l'heure, moi j'ai toujours vécu dans ce milieu-là parce que c'était ma passion. Et quand j'étais étudiant, j'ai fait partie de ceux qui ont créé un cercle de réflexion politique et d'action qui s'appelait le Cercle Charles Péguy. C'est là où j'ai découvert toute la doctrine sociale de l'Église. C'est là où j'ai découvert tous les grands auteurs qu'il faut connaître. C'est-à-dire, ça commence à Aristote et ça se termine par Gustave Thibon. C'était les deux bouts de la chaîne.
1: Vous êtes très marqué aussi par la lecture de Mounier et de Maritain, si je ne me trompe pas.
0: J'ai été très marqué.
1: D'une partie de l'œuvre de Mounier.
0: La première partie de l'œuvre de Mounier, quand il était en fait personnaliste. Et quand il n'était pas tenté par les aventures communistes. Et puis j'ai lu avec attention l'œuvre de Maritain, qui est variable d'ailleurs, parce que là, lui aussi a fait des allers-retours. Et c'est tout le mouvement personnaliste qui m'a passionné. Parce que le mouvement personnaliste d'abord était divers, il a un tronc commun, c'est la personne, c'est un tronc chrétien. C'est la dignité de la personne, le respect de la personne, l'épanouissement de la personne. Et après, ça se décline d'une manière diverse en fonction des auteurs, mais j'allais dire que l'épanouissement de ce courant, ça a été les non-conformistes des années 30, où on a vu les fédéralistes faire des propositions, où on a vu les gens réfléchir au mode éducatif, où on a vu en réalité les gens réfléchir aussi aux ateliers autonomes d'entreprise dans les entreprises, donc à une sorte de principe de subsidiarité interne aux entreprises, etc. Et un auteur qui s'appelait Jean-Louis Loubet Delbel, qui vient de mourir d'ailleurs, et à qui je rends hommage, qui avait écrit un ouvrage extraordinaire. Et j'allais dire, le Cercle Charles Péguy s'est mis à rêver de recréer un courant du type non-conformiste des années 30. Ça a été un peu fait, parce que on s'aperçoit qu'à travers tous les mouvements qui ont, j'allais dire, animé la vie politique chrétienne de ces dernières années, on rencontre pas mal de responsables qui, comme moi, ont été impressionnés par l'action des années 30.
1: Alors Charles Mion, vous avez été maire, député, conseiller régional, président d'un conseil régional, ministre. Avec le recul, quel est l'échelon de l'engagement politique que vous avez préféré ?
0: Sentimentalement, c'est Belley, c'est ma ville.
1: Le fait d'être maire ?
0: C'est le lieu où j'ai été. Non, mais c'est surtout le lieu que je connais le mieux. J'ai été chef scout, comme je vous le disais, j'ai même créé l'association des personnes âgées dans les années qui ont précédé mon accession à la mairie.
1: Vous étiez tout jeune quand vous créez l'association des personnes âgées. Hein. Je le précise pour les auditeurs de
0: exactement, j'étais
1: RCF
0: tout jeune.
1: Notre-Dame.
0: C'était en fait des personnes âgées qui étaient venues me voir en me disant « Tu peux en fait nous aider à organiser tout ça. On te demande d'être président, comme ça on en sera sûr que tu le feras. » Et je les ai accompagnés, on a construit une maison d'accueil. Et puis après, je me suis occupé de l'accueil des travailleurs immigrés. Et après, j'étais chez moi, je suis chez moi à Belley. Mes parents, mon père y a exercé.

0: son activité économique et en même temps était premier adjoint. Ma mère est née là et nous a élevés ici. Donc ça a été sans doute sentimentalement, et c'est toujours, le premier échelon que j'ai préféré. Ensuite, le deuxième échelon, c'est évidemment la région. Parce que j'ai pu à ce moment-là mettre en œuvre des choses ou des actions qui étaient, par certains côtés, révolutionnaires et très novatrices. J'en donnerai une seule illustration, c'est j'ai créé les chèques culture, alors qu'à l'époque, personne n'y pensait. On avait en fait des associations culturelles qui venaient frapper à la porte de la région continuellement en nous faisant du chantage et en nous expliquant que si on ne les subventionnait pas, on était en fait intolérant parce qu'on choisissait la culture qui nous intéressait et non pas toutes les cultures. Alors pour leur répondre et empêcher qu'on rentre chaque fois dans les débats impossibles, on a initié les chèques culture, c'est-à-dire qu'on donnait des chèques aux étudiants, aux fins d'études. Ça allait de 18 ans à 25 ans. On donnait des chèques et ils choisissaient les lieux où ils voulaient aller. Alors ça allait des bibliothèques, en passant par l'opéra, en passant par des cinémas d'art et d'essai, en passant par des livres et donc des librairies. Et ça passait aussi par du théâtre, etc. Ça a très très bien marché. Et on a vu que les jeunes étaient très clairvoyants. Tous les spectacles qui étaient un peu fumistes ont disparu. Et on a eu, en fait, des spectacles qui étaient de parti pris, dans certains cas, mais qui étaient qui permettaient, en fait, une éducation à la culture très intéressant. Ça a tellement bien marché que cette expérience, c'est celle-là où on a inventé un nouveau mode politique, que M. Huchon, qui était président de la région Île-de-France, est venu me demander s'il pouvait... Du Parti Socialiste, est venu me demander s'il pouvait reprendre cette initiative. Il l'a reprise, et il l'a mise aussi en place à Paris à l'époque, quoi, à Paris en Île-de-France. Après, ça a continué, ça a été détourné. Parce que ça demande chaque fois d'être...
1: C'est pas tout à fait le pass culture d'aujourd'hui.
0: Ouais, ça a été il faudrait réadapter. Parce qu'il faut respecter, là aussi, la liberté de choix de la part des usagers, c'est-à-dire ceux qui sont demandeurs d'une éducation culturelle.
1: C'est quand même étonnant, parce que vous m'avez cité comme échelon préféré les échelons dans lesquels vous étiez au service des collectivités locales, régions et municipalités. Vous ne pouvez pas citer le fait des députés. Il y a quand même quelque chose d'un peu galvanisant de pouvoir voter la loi, ni même d'être ministre. Ministre, on peut laisser ça dans l'histoire.
0: Non, mais si vous voulez me demander, je vous dirais que j'ai aimé...
1: Vous avez tout aimé.
0: Tous les échelons. Ouais. Mais vous me demandez ce que j'ai préféré. Ouais. J'avais un lien charnel avec ma ville, je l'ai toujours d'ailleurs. J'avais un lien quasi charnel aussi avec la région, puisque c'était la région dans laquelle j'avais vécu toute mon adolescence et tout le début de ma vie d'adulte. Et après, député, on va déjà dans un combat idéologique. C'est complètement différent. Il y a les pour et il y a les contre. Il y a l'opposition, il y a la majorité. Et on n'a pas, en fait, cette démarche, en fait, de rassemblement qui inspire une commune. Récemment, j'ai rencontré un candidat à l'élection présidentielle qui avait une démarche très clivante. Et il m'a demandé pourquoi j'étais pas favorable à sa démarche. J'ai répondu parce que, en fait, la politique, c'est pas d'installer des clivages, c'est de provoquer le rassemblement. Et que dans une commune, par exemple, dans ma commune de Belley, la plupart des décisions étaient prise à la quasi-unanimité ou à l'unanimité, que j'ai rarement vu, en fait, un clivage, sauf sur une ou deux questions en une dizaine d'années. Au niveau de la région, c'était un peu pareil. Et je rappelle souvent que j'avais le soutien des écologistes pour des mesures qui était en faveur de l'aménagement de la nature. J'avais le soutien du Front National pour ce qui était en réalité le respect de la liberté de choix de l'école par les parents, etc. Et on voyait en fait se constituer soit des majorités de thèmes, soit même des unanimités. Et que c'est là aussi que c'est très, très intéressant, parce que quand on se connaît, on n'a pas en fait du tout les mêmes réactions que lorsqu'on est dans un combat idéologique.
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1: Vous disiez que la politique s'était rassemblée, et en plus c'est ce qui vous avait tenu à cœur. Il y a quelques semaines, Édouard Balladur est décédé, et je trouve qu'en relisant cette période où il était homme politique, Premier ministre notamment, il m'est apparu de façon très violente la dégradation du paysage politique entre l'époque d'Édouard Balladur et aujourd'hui. Qu'est-ce qui, à votre avis, explique cette dégradation de la vie politique ? Est-ce que ce ne serait pas aussi en partie dû, je dis bien en partie, à la fin du cumul des mandats justement entre maire et député ?
0: Non, je crois que c'est dû surtout à... Je crois qu'il y a une sorte de professionnalisation de la vie politique qui est apparue. Moi, j'ai fait partie, je pense, des dernières générations où on était très influencé par le courant de pensée dans lequel on avait été éduqué, dans lequel on avait milité. Je raconte souvent que lorsque je me suis présenté aux élections législatives dans l'Ain, dans ma circonscription, j'ai fait une déclaration en disant pourquoi je voulais y aller. J'ai fait référence à mes engagements politiques, culturels, philosophiques, religieux, etc. Et le jour même, quand je dis jour même, c'est dans les 6 mois qui ont suivi, j'ai vu plein de militants arriver, qui étaient des militants qui avaient été formés à la JAC, à la Jeunesse Agricole Catholique. Et j'étais étonné, et ils venaient... parce que j'avais parlé du personnalisme à ce moment-là, que j'avais parlé de l'engagement familial, que j'avais parlé du respect de la propriété, quand la propriété était au service de tous, etc. Et qu'ils avaient retrouvé, en fait, des points communs, que je crois que c'était très beau, à cette époque-là, l'engagement politique. Puis après, c'est devenu très, très vite, avec le développement de l'individualisme et du matérialisme, un système plutôt au profit d'une vie très mécanique, très au service, j'allais dire, pas de l'argent, mais du confort.
1: Pourtant, vous avez des paroles quand même assez dures sur la vie politique actuelle, presque amères, et pourtant vous avez le souci, avant même votre retrait de la vie politique, de faire émerger une nouvelle génération politique. Ouais, tout n'est pas fichu.
0: Non, parce que je crois qu'il y a plein de gens comme ceux que je souhaite, qui ont des convictions et des idées. Simplement, ils n'ont pas été mis en valeur parce que le mouvement individualiste et matérialiste les a quasi marginalisés et même étouffés. Donc je crois qu'il faut qu'ils reprennent leur place. Et pour reprendre leur place... Il faut d'abord savoir que l'engagement politique au sens noble du terme, il n'est pas simplement électoral. C'est l'engagement dans le patronage pour servir les enfants, c'est l'engagement dans la vie économique au niveau des coopératives, au niveau de l'organisation de l'éducation, etc., etc., dans les communes. C'est l'engagement qui peut être fait dans le niveau culturel et la mise en place de structures de culture. Tout ça, c'est dans l'engagement, bien évidemment, dans le domaine social au service des plus pauvres. Tous ces engagements-là, c'est des engagements politiques au sens noble du terme. Car ce n'est pas à l'État de tout faire, c'est en fait à des communautés autour des personnes réunies de prendre en charge un certain nombre de missions sociales et de missions collectives. Et que là, je crois qu'il y a plein de jeunes qui sont prêts à le faire. Simplement, ils ont été un peu dégoûtés par la vie politique. Et on a eu une vie politique qui a été trop dure par certains côtés, mais qui a surtout été une bagarre idéologique parfois insupportable. Et on le voit aujourd'hui, d'ailleurs. Qui aurait envie Qui a envie maintenant d'aller à l'Assemblée nationale quand on voit les bagarres, les injures, les menaces dans l'hémicycle? Donc je crois qu'il faut véritablement créer en fait une nouvelle génération qui ait d'abord du courage, de la volonté, et surtout qui ait au bout du chemin une espérance.
1: Alors c'est sur cette intuition de la complémentarité entre action politique au sens politicien et de l'action civique que vous avez fondé une école de formation, l'école Thomas More. Alors je dois l'honnêteté aux éditeurs de dire que je collabore avec vous à cette école et que je fais partie de ceux qui ont pensé avec vous cette époque, cette école. Est-ce que vous pourriez nous expliquer ce que c'est que l'école Thomas More ?
0: L'école Thomas More, c'est simplement une école pour pouvoir permettre à celles et à ceux qui ont envie de s'engager, donc il faut déjà au départ avoir envie de s'engager, au service des autres. Alors ce service, comme je viens de le dire il y a deux minutes, ça peut être un service culturel, ça peut être un service social, ça peut être un service éducatif, ça peut être un service politique, ça peut être un service économique, etc. Ils sont de tout genre. Et durant six week-ends, eh bien, ils vont rencontrer un groupe qui cherche eux aussi à se former, un petit groupe, parce qu'il faut que les liens entre eux soient des liens d'amitié, des liens de reconnaissance et de partage, et que ces 25 à 30 personnes vont recevoir trois choses. Un, une formation philosophique, anthropologique, revenir pourquoi on s'engage. Et c'est là où on retrouve notre formation personnaliste. Le deuxième pilier de l'école, c'est d'avoir des approches économiques, sociales, environnementales, écologiques, etc., pour savoir comment on peut s'engager au service d'une cause. Car partout il y a des causes, hein. Il y a la cause de la nature, il y a la cause de l'éducation, il y a la cause de la lutte contre l'handicap, etc. Donc je donne quelques exemples. Et puis le troisième pilier, c'est peut-être le plus important d'ailleurs, le troisième pilier c'est des témoignages. C'est des personnes qui viennent dire « moi je me suis engagé, voilà ce que j'ai fait ». Et c'est là où d'ailleurs l'école, j'allais dire, est originale, parce que je pense que ça se fait nulle part. Et que c'est très intéressant de voir des gens qui sont engagés dans le domaine éducatif et viennent expliquer comment ils ont créé leur école, comment ils ont réuni des jeunes pour aller rénover des monuments dans des villages de France pour que les monuments, j'allais dire, qui font le caractère de ces villages ne disparaissent pas. Et en même temps qu'ils rénovent la pierre, ils essayent de revitaliser la communauté villageoise dans laquelle ils sont. C'est des personnes qui viennent nous expliquer comment ils ont participé à la sauvegarde de Notre-Dame, non seulement par leur métier, puisque ce sont le métier de pompier, mais aussi en même temps parce qu'en fait ils avaient envie de participer à cette âme de la France qui est là dans Notre-Dame. Voilà, c'est ça cette école. Cette école, elle est sur six week-ends, donc c'est pas beaucoup, hein, mais c'est fort. C'est des week-ends de 2 jours et demi. Ça permet en fait de bien se connaître. On déjeune ensemble, on dîne ensemble, on prend le petit déjeuner ensemble, on discute, on partage, et à la fin, bien, on devient amis et on se dit, ben, dans les engagements qu'on va prendre, pour les uns politiques, pour les autres sociaux ou autres, eh bien, on continuera à travailler ensemble.
1: Charles Millon, ce projet d'école, de formation, mais peut-être aussi toute votre action politique, vient de cette intuition profonde que chacun d'entre nous devons être un acteur dans la société dans laquelle nous sommes, par l'engagement, qu'il soit politique ou civique. Est-ce que finalement, de tout ce que nous dit l'enseignement social de l'Église, la doctrine sociale de l'Église, ce ne serait pas la subsidiarité qui serait le maître mot de votre pensée et de votre action politique ?
0: Ben d'abord, il faut relire la dernière encyclique du pape. La dernière encyclique du pape, le pape remet au centre de la doctrine sociale de l'Église, auquel il fait référence par rapport à son grand ancêtre qui était Léon XIII, le principe de subsidiarité. On l'avait un peu oublié.
1: Est-ce que vous pouvez le définir en deux phrases? Vous avez dit l'État ne peut pas tout, mais c'est peut-être pas suffisant.
0: Mais le principe de subsidiarité, c'est tout simple. C'est tout ce qui peut être fait au plus proche de la personne, au plus proche de la famille, au plus proche de la communauté de base, doit être fait à ce niveau-là. Et c'est lorsque cette communauté de base, qu'elle soit la famille, la commune ou la petite communauté de base, ne peut plus, parce qu'elle n'a pas les moyens intellectuels, elle n'a pas les moyens matériels, elle n'a pas les possibilités, qu'on passe au stade du dessus. Ça peut être le département, ça peut être la région, ça peut être simplement une communauté locale. Et puis que ces communautés locales ont le même problème. Et on va jusqu'à la nation. Et c'est la nation ne prend que ce qui ne peut pas être fait au niveau proche de la personne et des communautés. Et ça, on l'a oublié en France. On l'a même renversé. On l'a même oublié, et on l'a oublié en Europe, on l'a là renversé. C'est-à-dire que on dit c'est la collectivité d'en haut qui doit choisir ce qui doit être décentralisé. Non, c'est plutôt l'inverse. On monte, nous. On part d'en bas et on remonte. Alors que ce qui se fait la plupart du temps, c'est qu'on installe un système où on part d'en haut et on descend. Voilà, c'est tout simple.
1: Charles Mignon, il nous reste à peine une minute pour celui qui voudrait s'engager plutôt en politique. Est-ce que vous auriez un conseil en une phrase à nous donner, s'il vous plaît?
0: Qu'il vienne à l'école de l'engagement. Tout se passera bien, on l'attend. Il ne le regrettera pas, puisque je pense qu'on arrive à la quatrième promotion. Et la quatrième promotion sera aussi belle que les trois autres. Et parmi les trois autres, je n'ai pas trouvé une personne qui ait regretté.
1: Alors Charles Mignon, un très grand merci d'avoir accepté mon invitation et j'espère que votre appel à ne pas déserter l'engagement, qu'il soit politique ou civique, suscitera de nombreuses vocations. Visiblement, vous êtes là pour accompagner ces nouvelles vocations. Merci beaucoup.
0: Merci, c'est moi qui vous remercie.

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0: Merci de nous avoir choisis. J'espère que vous passez un très bel après-midi. On vous retrouve, Clotilde, demain à 8h, comme chaque samedi.
2: Et oui, pour l'invité du week-end. Et demain, je recevrai Philippe Guibert, un observateur de la vie politique. Et nous allons mettre le focus sur les élections sénatoriales qui ont été bien vite occultées par la visite du pape en France, la crise des lycées et aussi les affaires de Jordan Bardella, les médias, les révélations de Mediapart. Donc nous allons revenir sur le renouvellement du Sénat de sa moitié. Donc c'était pas n'importe quelles élections.
0: Rendez-vous demain, 8h. À demain, Clotilde Brosselet.
2: À demain.
0: Et l'après-midi se poursuit avec votre émission. On a le plaisir de retrouver Christian Decacré. C'est tout de suite sur RCF Notre-Dame.
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4: Amis auditeurs des dialogues sur la mort et donc sur la vie, bonjour. Notre invité aujourd'hui est un professeur d'histoire-géographie de Quimper qui consacre l'essentiel de son temps libre à briser le silence qui entoure les accidents du travail graves ou mortels qui surviennent chaque année en France. Alors avec lui, nous allons nous intéresser à ces drames si profondément injustes qui plongent l'entourage des victimes dans des deuils particulièrement douloureux. Mathieu Lépine, bonjour. Alors Mathieu Lépine, bonjour. Depuis Quimper, vous avez publié en 2023 aux éditions du Seuil un ouvrage intitulé « L'hécatombe invisible ». Et on y prend, j'y ai pris conscience de la réalité des drames qui frappent les ouvriers. J'ai aussi mesuré le chemin qui a été parcouru depuis les tragédies que vous évoquez, qui sont survenues souvent dans des mines et qui ont malheureusement tué aussi à l'époque des enfants. Mais on s'arrête toutefois sur un premier constat, c'est qu'en France, eh bien, on est plutôt mal placé par rapport à nos voisins européens quant au taux d'accidents mortels du travail. Et bien évidemment, on s'interroge sur le pourquoi.
5: En effet, depuis un certain nombre d'années maintenant, les données européennes montrent que la France fait partie d'un trio, d'un quatuor de pays parmi lesquels la fréquence de la mort au travail est la plus fréquente. Pour avoir un ordre d'idée, rien que sur l'année dernière dans les personnes qui relèvent du régime général de la fonction, enfin de la sécurité sociale, ce sont 783 personnes qui sont mortes au travail. À cela doivent être ajoutés les agriculteurs, les indépendants, la fonction publique et les personnes victimes de maladies professionnelles aussi. Et donc, on se dit, à travers ces chiffres, que la mort au travail, c'est plutôt 1 000 à 1 200, voire 1 300 personnes chaque année en France. Ce sont des chiffres qui augmentent d'année en année, malheureusement. Pour comprendre cela, évidemment, il y a différents leviers de réflexion, mais l'un de ceux, moi, qui m'interpelle le plus, c'est cette banalisation que l'on a en France de ce sujet, parce que lorsque la mort au travail survient, on a toujours l'impression que c'est un peu un grand malheur sans cause, c'est la faute à pas de chance, ce sont les risques du métier, on nous dit que le risque zéro n'existe pas, mais tout ça n'est pas entendable. Pas entendable, notamment quand on est ceux qui sont amenés à prendre les risques, c'est-à-dire essentiellement des ouvriers du BTP, de l'industrie, des ouvriers de façon générale, et d'autant moins entendable lorsqu'on est les proches de ces personnes-là. Ces accidents, s'ils surviennent, c'est dans un contexte aussi où le travail s'accélère, on a une intensification du travail en France, une accélération, une externalisation aussi de plus en plus forte de la main-d'œuvre, et une main-d'œuvre aussi qui est de plus en plus précaire, et tout ça participe à expliquer, en partie en tout cas, le fait que ces accidents touchent de plus en plus de monde et tuent malheureusement de plus en plus de monde.
4: La précarisation, vous l'illustrez malheureusement à travers l'ubérisation, et vous évoquez ces jeunes, évidemment issus de l'immigration, qui sur leur vélo, en train de livrer un repas à une famille, ont un accident mortel de la route. Et là, dans le cadre de ce contexte-là, il y a pas de recours, en fait, c'est ça ? C'est des gens qui sont sans lien contractuel ?
5: C'est très très compliqué. Là, on arrive vraiment à l'aboutissement finalement d'un système de déresponsabilisation où finalement le travailleur est responsable de lui-même puisqu'il est auto-entrepreneur, même si dans les faits, on a des plateformes en fait qui donnent les missions à ces travailleurs qui... Aujourd'hui, c'est quelque chose comme 75% sont des travailleurs sans papier. Donc là, on entre vraiment dans les précaires parmi les plus précaires, hein. Et finalement, le pire dans cette histoire, c'est qu'on pousse toutes ces personnes à prendre des risques. La preuve en est, c'est que lorsqu'il y a des intempéries, par exemple, les courses coûtent beaucoup plus cher. Donc on pousse finalement ces travailleurs-là à prendre des risques pour gagner un petit peu plus d'argent. Et derrière, en revanche, lorsque l'accident survient, bah, ils sont tout seuls.
4: Alors Mathieu Lépine, dans votre ouvrage, vous êtes aussi attentif à la dimension de la mémoire de ces victimes. Et d'abord, et surtout, je dirais, la démarche de justice, au fond. Faire reconnaître la réalité de ce qui s'est passé, les responsabilités. Et alors là, vous dites, c'est vraiment, même si c'est incontournable, c'est un chemin de croix, quoi. Enfin, c'est extrêmement compliqué pour les familles.
5: Oui, c'est extrêmement compliqué parce que déjà au-delà de la douleur d'avoir perdu un être cher, on se retrouve face à des démarches administratives, judiciaires qui sont très complexes avec de multiples finalement recours à déposer. Et puis c'est aussi le pot de terre contre le pot de fer parce qu'en réalité on a des familles qui sont assez démunies, ne connaissent pas bien les démarches à accomplir et elles se retrouvent face à des entreprises qui souvent elles sont très bien armées, ont des avocats très spécialisés, ont même parfois pour certaines d'entre elles l'habitude de se retrouver devant les tribunaux pour ce genre de drame, et derrière ce sont des recours judiciaires, des démarches qui peuvent prendre des années. On a vu jusqu'à 10, 15, même 19 ans certaines affaires aboutir, et c'est un chemin de croix, c'est pour toutes ces familles qui sont démunies et qui sont souvent très seules en réalité.
4: La mémoire de ces victimes, c'est une réalité qui remonte à l'histoire, la triste histoire de cette hécatombe invisible. Moi je vous ai lu parce que ce sujet m'intéresse et depuis longtemps, en me disant, est-ce que à propos des disparus en mer, par exemple, il connaît ces traditions bretonnes assez... Et ben oui, gagné, ça prouve l'intérêt vraiment que vous avez porté à ce sujet et la façon dont vous avez enquêté, parce que la fameuse pro est là, enfin fameuse pour moi, c'est-à-dire une tradition que vous allez nous décrire, eh bien vous la nommez. Alors qu'est-ce qu'on faisait à Ouessant il y a encore pas si longtemps que ça?
5: C'est vrai que quand on est sur une île comme Ouessant, où l'essentiel des hommes travaillent dans les métiers de la mer, hein, marins, marine marchande, marin pêcheur, lorsque les personnes disparaissent, dans beaucoup de cas, on ne retrouve pas leur corps. Ils sont disparus en mer. Et faire office de
4: symboliser.
5: Pour symboliser, un petit peu le corps de ces disparus, eh bien on utilise donc la proella, c'est une bougie que l'on va utiliser, mettre dans une petite urne pour symboliser en fait le disparu et organiser la célébration mémorielle et toutes les cérémonies religieuses, notamment autour de ces disparus. Cette proella, aujourd'hui, on la retrouve toujours à Ouessant, du côté de l'église, hein, dans le centre du pour l'Empole, si je ne me trompe pas. Mais c'est vrai que pour ce qui est de la Bretagne, il suffit d'aller dans n'importe quel port de Bretagne pour voir que la mémoire des marins pêcheurs disparus en mer, elle est très encore présente, à la fois dans les cimetières, évidemment, mais pas uniquement dans les cimetières. Parfois, on a des mémorials, des monuments, un petit peu partout sur la côte, qui rappellent aussi ces disparus. Et comme on peut le voir aussi dans les régions minières, où là, la mémoire des disparus des mines dont vous parliez tout à l'heure est encore aujourd'hui très, très présente.
4: Et dans votre livre, vous faites droit à cette réalité humaine. Vous auriez pu vous contenter de chiffres, de statistiques, non? On voit des photos de ces personnes de tous âges, de tous horizons, de tous métiers qui ont perdu la vie au travail. Alors, pourquoi avoir fait ça? Et du coup, qu'est-ce que vous avez perçu? Parce que j'imagine que vous êtes rentré en contact avec leurs proches. Qu'est-ce que vous avez perçu de leur deuil?
5: Alors, ça me paraissait évidemment important, parce que c'est l'un des objectifs que je me suis fixé depuis le début, c'était de lutter contre l'invisibilisation qui est faite de toutes ces victimes. Et je me suis rendu compte que lorsqu'on voit le visage des victimes, on ne perçoit pas leur histoire de la même façon. Tout est très différent, notamment sur ce qu'on voit à la fin du livre, parce qu'il y a beaucoup de jeunes, en fait, de très jeunes, hein, des mineurs parfois. Et c'est vrai que quand on se plonge dans leur histoire et qu'on a ces images, ça rend quand même les choses tout à fait différentes. Et évidemment, toutes ces images, elles ont été publiées avec l'accord des familles qui, pour la plupart d'entre elles, sont entrées en contact avec moi à l'origine parce que Elles, ce qu'elles voulaient, c'était que leurs fils, parce que c'est beaucoup de fils, hein, mais pas uniquement, mais beaucoup de fils ou beaucoup de maris, ne tombent pas dans l'oubli. Parce qu'elles me disent, bah voilà, mon enfant, mon mari, mon frère, il est parti un jour au travail, il est mort, et depuis personne n'en parle, comme s'il ne s'était rien passé, il a été remplacé dans l'entreprise, et puis bah voilà. Et parfois même, les médias n'en ont même pas parlé, et ils trouvent ça particulièrement injuste. Et en parallèle de la démarche judiciaire, mais il y a aussi cette démarche mémorielle qui est très importante pour les familles, qui, elles, vivent un deuil voilà, particulièrement douloureux, d'autant plus que ces accidents du travail sont la plupart du temps des accidents particulièrement violents. Et ça rend quand même le deuil encore plus difficile, d'autant que sur le plan judiciaire, on est sur des démarches très très longues. Et donc ça paraissait important de raconter l'histoire de tous ces jeunes, de tous ces moins jeunes aussi parfois, de raconter que derrière les statistiques, bah, il y a des vies, il y a des parcours de vie, il y a des histoires, il y a des familles, il y a des histoires douloureuses parfois, il y a des histoires plus joyeuses aussi, et c'est toutes ces histoires-là malheureusement qui se retrouvent finalement dans cette mort au travail. Et sur cette question juste de la mémoire, cet été j'étais en balade du côté de Lectoure et je suis allé dans la cathédrale de Lectoure et je me suis rendu compte, c'était la première fois que je voyais ça, que dans la cathédrale de Lectoure il y a des petites chapelles à l'intérieur et dans l'une de ces petites chapelles, les ouvriers qui ont bâti la cathédrale ont décidé de rendre hommage à leurs collègues qui sont morts pendant la construction et notamment ceux qui sont tombés. Et donc dans l'une de ces petites chapelles, on a gravé sur deux colonnes des personnages qui sont tournés à l'envers en fait, qui donnent l'impression que qu'ils sont à l'envers par rapport aux autres, parce que ce sont ces bâtisseurs de cathédrales qui sont morts en construisant ces églises. Et moi, c'était la première fois que je voyais ça aussi dans un édifice religieux et dans un lieu de culte. Et je pense que peut-être que ça existe ailleurs, et en tout cas, ça serait intéressant, si ça existe ailleurs, d'en avoir connaissance.
4: Mathieu Lépine, on comprend bien l'hécatombe invisible, enquête sur les morts au travail, combien c'est un combat pour vous, j'allais dire politique aussi, enfin pour dire, voilà, le droit du travail, ça existe, et dans notre société, il s'agit de le faire respecter. Est-ce que pour autant, vous aviez mesuré que vous touchiez à travers ce sujet à la question du deuil, comme vous venez de l'exprimer avec beaucoup d'humanité, et si oui, qu'est-ce que ça change pour vous, qu'est-ce que ça vous apporte, quoi, personnellement ?
5: Moi, tout ce que ce travail-là m'apporte personnellement, c'est d'avoir déjà l'impression d'être utile à quelque chose, d'être utile pour ses familles, d'être utile aussi pour peut-être tous ces ouvriers qui échapperont, je l'espère, à la mort au travail grâce au fait qu'on en parle, parce que le fait qu'on en parle, ça permet justement d'en prendre conscience. Et la question de la conscience aussi de ces morts et de ces accidents, elle est très importante. Donc il y a l'enjeu mémoriel, mais il y a aussi l'enjeu que se fixe les familles de victimes, c'est de faire en sorte que ça ne se répète pas.
4: Merci Mathieu Lépine, L'Hécatombe invisible, c'est un livre qui est paru au Seuil.
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1: Il est 15h15 sur RCF Notre-Dame. On a déjà le plaisir de retrouver Simon Tatrault, qui sera avec vous dès 16h.
2: Bonjour Marie-Leïla.
1: Bonjour Simon. Et puis le portrait de l'homme étoilé à
2: 17h11. Oui, l'homme étoilé, c'est Xavier, au civil, l'homme étoilé, c'est son nom d'auteur. Xavier, il est infirmier en soins palliatifs. Il est donc aussi auteur de bande dessinée. Il publie un album en tout point essentiel, Le soleil va se lever, un reportage dessiné sur le deuil. Le fruit de ses rencontres avec celles et ceux qui consacrent leur vie à accompagner la douleur de ceux qui restent.
1: Surtout, et vous restez avec nous pour la suite de vos programmes sur RCF Notre-Dame. Tout de suite, c'est le dernier épisode de votre halte spirituelle avec Madeleine Vatel.
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3: Après Auschwitz, dont nous marquons cette année les 80 ans de la libération, le christianisme n'a pas échappé à une remise en question, ou tout le moins à une réflexion sur ce qu'elle disait de l'homme, de Dieu, du Christ. Et ces questions théologiques vous ont passionné, Père Michel Denecken. Bonjour.
4: Je me passionne toujours d'ailleurs, bonjour.
3: Vous êtes enseignant à l'université de Strasbourg, vous êtes aussi le dirigeant depuis deux mandats de cette université publique. Alors il y a un enjeu fort qui est soulevé tout de suite après la Shoah et qui est déjà contenu dans l'écriture, c'est l'importance de la mémoire qui va inscrire l'homme dans une histoire, mais aussi dans une histoire sainte. Comment est-ce que cette articulation fait jour, ou en tout cas est à nouveau mise en avant après justement la Deuxième Guerre mondiale?
4: Puisqu'on évoque les 80 ans de la libération des camps, il y a, vous savez, deux maladies de la mémoire. Il y a l'amnésie, ceux qui oublient, et il y a l'hypermnésie, c'est-à-dire ceux qui restent complètement englués dans le passé et qui n'ont plus de mémoire présente. Nous essayons de vivre, depuis 80 ans, entre ces deux écueils. Ne pas oublier, mais ne pas oublier non plus tout ce qui s'est fait depuis 80 ans dans la réconciliation, dans la reconsidération après, à partir de Vatican II, des chrétiens par rapport au judaïsme, à notre judaïté, comme j'aime à dire. Et ensuite, il y a l'autre élément qui est une catégorie juive biblique qui s'appelle le zikaron, qui est la mémoire, celle qu'on met en œuvre pour l'Eucharistie. L'Eucharistie, nous appelons ça un mémorial en français, c'est les pères conciliaires ont redécouvert une catégorie juive qui s'appelle le zikaron. C'est-à-dire l'idée que l'événement que nous célébrons dans l'Eucharistie est éternellement présent. C'est-à-dire que Jésus continue de célébrer la scène au présent. C'est le zikaron. Donc, ça veut dire clairement que le passé émerge toujours dans le présent. Et j'ai une collègue qui est professeur aux États-Unis, qui est juive, et qui raconte que son grand-père, qui était rabbin, qui avait un pied beau, donc il boitait, il marchait très mal, mais quand il racontait la libération d'Auschwitz, il se mettait à danser sur la table, il avait oublié qu'il avait un pied beau. Et donc, cette théologienne dit, mais c'est le zikaron, c'est-à-dire que la mémoire fait que, quelque part, quelque chose du passé se réveille et montre l'origine de la bénédiction dont nous sommes l'objet, de par notre naissance, de par le salut de Dieu. Et donc, le mémorial n'est pas un ressassement du passé pour les chrétiens et les juifs. C'est une mise au présent d'un passé, mais qui ne passe pas, mais dans le bon sens du terme. C'est-à-dire, c'est pas le passé de la vengeance, où je veux absolument la peau de celui qui m'a agressé. C'est le drame de Roméo et Juliette, hein. C'est-à-dire, on ne veut enfermer nos enfants que dans leur passé. Ils n'ont pas le droit d'aller l'un vers l'autre. Et donc, cette maladie de la mémoire, on la dépasse entre juifs et chrétiens par cette modalité du zikaron juif, qui est une catégorie mentale propre à un peuple qui est le peuple de l'histoire. Le judaïsme, et donc nous les chrétiens, c'est un peuple qui est né d'une promesse faite à Abraham vers un accomplissement. Et c'est toute l'histoire du christianisme. J'ai promis et j'accomplis. Et donc, c'est pour ça que saint Paul, par exemple, a parlé de Jésus comme du nouvel Adam, de Marie comme d'un nouvel Ève. C'est-à-dire qu'il y a des catégories de l'Ancien Testament qui ne vont pas être abolies, mais qui vont être accomplies dans l'histoire. Donc, nous devons assumer l'histoire. Nous devons assumer ce que nous avons fait pendant l'Inquisition, par rapport au programme juif, mais aussi par rapport à ce que nous avons été capables de faire dans la réconciliation des peuples, dans la doctrine sociale de l'Église. Donc ce n'est pas une mémoire qui ressasse. Oui. C'est une mémoire du présent qui rend l'acte de salut. C'est-à-dire, pour nous, la libération du peuple d'Israël, elle est d'aujourd'hui. Quand les Juifs célèbrent la Pâque, le père de famille ou le patriarche dit le récit du salut, notamment la mer Rouge, les psaumes de la sortie d'Égypte. Et à la fin, il y a un petit garçon, ou, enfin le plus jeune de la famille, qui dit « Mes pères, quand est-ce que c'est arrivé ?» Donc il dit « Il y a 5600 ans, mais c'est aujourd'hui. » Et dans la liturgie chrétienne, les antiennes de la liturgie commencent par « Hodier ». À Noël, nous chantons « Hodier Christus natus est ». Le Christ, on sait bien qu'il n'est pas né aujourd'hui, mais nous disons « Hodier ». « Hodier Christus factus est ». Aujourd'hui, le Christ est mort. Donc nous actualisons, non pas comme des anciens combattants, mais comme étant éternellement contemporains de l'acte de salut. C'est la matrice du salut. Et c'est pour cela que Auschwitz a libéré la haine, mais a peut-être aussi libéré les forces de libération. Et aujourd'hui, nous ne pouvons plus accepter que des évêques ou des patriarches bénissent la guerre au nom de l'âme russe ou de l'âme je sais pas quoi. Donc aujourd'hui, nous avons passé un cap. Alors, nous ne pouvons plus accepter qu'une religion, et encore moins les chrétiens, prône la guerre, quelle qu'elle soit, pour faire triompher, soi-disant, l'évangile.

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2: Père Michel de Necken, quel était le rapport des nazis à l'histoire? Est-ce qu'en voulant exterminer les juifs, ils ont aussi voulu exterminer cette part de l'histoire sainte, celle des chrétiens, mais aussi celle des juifs, évidemment? Est-ce que c'était aussi une manière d'ôter Dieu de l'histoire des hommes?
3: Comme tous les totalitarismes, que ce soit Staline, Pol Pot, Mao, dans une certaine mesure, Hitler, c'était la fin de l'histoire. C'est-à-dire que l'histoire est finie. Le Reich va être établi sur 1000 ans, sur le sang des juifs, des tziganes, des homosexuels, des anormaux, des attardés, enfin, tous les noms dont on a affublé les personnes handicapées. Et donc, on va construire ce Reich, et donc, il n'y a plus d'histoire. Et on trafique l'histoire, évidemment, puisque le peuple de Dieu, ce n'est pas les juifs, c'est les Aryens. Voilà. Et donc, oui.
2: Ça a été dit comme tel, le peuple de Dieu, ce sont les Aryens.
3: Le peuple élu, sont les Aryens.
2: Est-ce qu'il disait le peuple de Dieu?
3: Non.
2: Non, le peuple élu.
3: Le peuple élu, le peuple qui doit construire le monde nouveau. Ouais. Et regardez toutes les statues nazies, notamment aux Jeux Olympiques de Munich, de Berlin. Ça a été des statues d'hommes et de femmes fantasmées, athlétiques, blonds aux yeux bleus. C'est-à-dire la nouvelle race. Donc on parle de race, on parle de peuple choisi, mais évidemment pas de Dieu. On parle du peuple des Aryens, dont Hitler d'ailleurs n'était pas, puisqu'il avait une ascendance juive, il faut le savoir. Mais c'était la matrice de tous les génocidaires. Pol Pot, il ne faut pas l'oublier, on a un peu oublié ce dictateur. Staline, qui a quand même massacré 4 millions d'Ukrainiens en les faisant mourir de faim, qui a la vieille revendication de Moscou contre Kiev, qui se reproduit aujourd'hui, d'ailleurs.
2: Bon. Et qui est formulée comme telle.
3: Et qui est formulée comme telle, bien sûr. Et aujourd'hui, visiblement, par Donald Trump. C'est l'éternelle tentation du Messie avec son peuple messianique. Et qui est un peuple qui exclut la rencontre, qui exclut le métissage, qui exclut l'interculturalité, qui exclut le dialogue.
2: L'altérité n'est pas possible, finalement.
3: Non, l'altérité est une mise en danger de la pureté doctrinale, raciale, ethnique, tout ce qu'on veut.
2: Alors, qu'est-ce qu'il en est, justement, de la parole chez les nazis? Et en quoi elle n'est pas du tout la même telle qu'elle est vue par les chrétiens, en quelque sorte? C'est-à-dire cette parole hypnotique, cette emprise aussi par les mots. Et en quoi, à l'inverse, je dirais, même si on peut tenter une comparaison, mais et en quoi est-ce que, justement, chez les chrétiens, la parole est libératrice?
3: Alors, le nazisme, notamment avec la théorisation par Rosenberg de la nouvelle religion, c'est une religion païenne, un néopaganisme avec des rituels qui remontaient soi-disant à la nuit des temps.
2: On réinvente l'histoire.
3: Pseudo-celtisme, les runes, enfin toutes ces fables. Mais l'idée, c'était de créer une religion de l'homme pur et de l'Aryen. Qui va contre, d'ailleurs, toute une réflexion chrétienne qui commence dès Pie XI, qui affirme que nous descendons d'Adam et d'Ève, donc nous sommes une seule humanité. Les papes, à partir du XXe siècle, quand ils sont confrontés à Darwin, disent, bon, il y a peut-être un couple dont on descend, on peut-être descendre de plusieurs couples, ce qu'on appelle le polygénisme, mais nous affirmons que nous descendons d'un seul couple, dit le pape, parce que nous ne sommes qu'une seule race. Et donc, le racisme est impossible pour celles et ceux qui croient comme les juifs et les chrétiens, que nous sommes enfants de Dieu. Mmh. Donc,
2: et c'est pour autant pas une lecture littérale de la Bible.
3: Non, ouais. La lecture, elle est utilisée, entre guillemets, pour expliquer qu'il n'y a pas de différence raciale qu'on pourrait instituer sur la Bible.
2: Ouais.
3: Et la Pentecôte, c'est cette formidable histoire. La Pentecôte, c'est pas l'invention du latin ou de l'anglais aujourd'hui. C'est l'invention de l'inculturation. Chaque peuple dans sa langue, entend Dieu lui parler. C'est-à-dire, c'est l'inverse du mondialisme, l'inverse de l'unification par l'anglais ou par le latin ou par tout rouleau compresseur idéologique. C'est la joie d'être différent, d'entendre chacun Dieu parler dans sa propre langue. Et Saint-Pierre est obligé d'expliquer, il est 9h du matin, j'ai pas bu. Hein, parce que le premier sermon de l'histoire est suspect d'ébriété. Non, je ne suis pas saoul, je suis rempli d'Esprit Saint. Et ce que je raconte, ben, les Mèdes, les Parthes, les Élamides, enfin tous les peuples qui sont présents le comprennent dans leur langue. Et c'est cela qu'un nazi ne peut pas accepter. La tour de Babel, Dieu la refuse. Pourquoi ? un seul peuple, une seule langue, un seul Dieu. Ben, un peuple, une langue, un Führer, ça donne le nazisme. Tous les totalitarismes, c'est le 1. La tour de Babel, Dieu met le joyeux foutoir dans nos langues. Dieu nous demande de continuer à faire de l'histoire, parce que la tentation de la tour de Babel, c'est on arrête l'histoire. Dès lors qu'on monte au ciel, qu'on parle qu'une langue et qu'on n'est qu'un seul peuple, il y a une fusion, et la fusion, c'est la mort. Donc la punition, elle est positive. On doit essayer de s'entendre jusqu'à la fin de l'histoire.
2: Et c'est bien de le réentendre aujourd'hui particulièrement. Merci beaucoup, Père Michel Denecken. Je rappelle que vous êtes théologien à l'Université de Strasbourg. Et je rappelle que vous êtes président de l'Université de Strasbourg. Merci beaucoup.

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1: Déposez dès maintenant votre intention de prière au 0892 46 00 12. Nous la présenterons pour vous à la grotte de Massabielle.
2: Notre-Dame de Lourdes, merci de prier pour Michel qui va se faire opérer le 13 et le 15 octobre. Merci Notre-Dame de Lourdes.
3: Je confie à Notre-Dame de Lourdes mes problèmes financiers, pécuniaires, que le Seigneur daigne me secourir. Merci.
4: Chers frères et sœurs, soyez les bienvenus à Lourdes, dans cette grotte de Massabielle où la Vierge Marie, l'Immaculée Conception, est apparue à Bernadette. Avec elle, nous méditerons les mystères douloureux du rosaire. Nous prions avec tous les pèlerins présents à Lourdes, en particulier les pèlerins du rosaire. Nous prions aussi avec tous ceux et celles qui, de par le monde, nous sont unis. Par l'écoute de leur radio chrétienne francophone, par l'écoute de la chaîne de télévision catholique Catéo ou par leur connexion au site internet du sanctuaire de Lourdes. Je crois en Dieu, le Père Tout-Puissant, Créateur du ciel et de la terre, et en Jésus-Christ, son Fils unique, notre Seigneur, qui a été conçu du Saint-Esprit, est né de la Vierge Marie, a souffert sous Ponce Pilate, a été crucifié, est mort, a été enseveli, est descendu aux enfers, le troisième jour est ressuscité des morts, est monté aux cieux, est assis à la droite de Dieu, le Père Tout-Puissant, d'où il viendra juger les vivants et les morts. Je crois en l'Esprit Saint, à la Sainte Église catholique, à la communion des saints, à la rémission des péchés, à la résurrection de la chair, à la vie éternelle. Amen. Prions aux intentions du Saint-Père. Notre Père, qui es aux cieux, que ton nom soit sanctifié, que ton règne vienne, que ta volonté soit faite sur la terre comme au ciel. Je vous salue, Marie, pleine de grâce. Le Seigneur est avec vous. Vous êtes bénie entre toutes les femmes, et Jésus, le fruit de vos entrailles, est béni.
5: Sainte Marie, Mère de Dieu, priez pour nous pauvres pécheurs, maintenant et à l'heure de notre mort. Amen.
4: Je vous salue, Marie, pleine de grâce. Le Seigneur est avec vous. Vous êtes bénie entre toutes les femmes, et Jésus, le fruit de vos entrailles, est béni.
5: Sainte Marie, Mère de Dieu, priez pour nous pauvres pécheurs, maintenant et à l'heure de notre mort. Amen.
4: Je vous salue, Marie, pleine de grâce. Le Seigneur est avec vous. Vous êtes bénie entre toutes les femmes, et Jésus, le fruit de vos entrailles, est béni.
5: Sainte Marie, Mère de Dieu,

0: Ô Marie conçue sans péché,
1: priez pour nous qui avons recours à vous.
0: Premier mystère, l'agonie de Jésus. De l'Évangile selon saint Luc. Dans l'angoisse, Jésus priait avec plus d'insistance, et sa sueur devint comme des gouttes de sang qui tombaient jusqu'à terre. Avec Marie, refuge des pécheurs, prions pour la conversion des pécheurs, que par l'intercession de Notre-Dame, ils reçoivent la lumière et la force de l'Esprit-Saint pour confesser leurs péchés. Notre Père, qui es aux cieux, que ton nom soit sanctifié, que ton règne vienne, que ta volonté soit faite sur la terre comme au ciel.
1: Donne-nous aujourd'hui notre pain de ce jour. Pardonne-nous nos offenses, comme nous pardonnons aussi à ceux qui nous ont offensés. Et ne nous laisse pas entrer en tentation, mais délivre-nous du mal.
2: Je vous salue, Marie, pleine de grâce. Le Seigneur est avec vous. Vous êtes bénie entre toutes les femmes. Et Jésus, le fruit de vos entrailles, est béni.
1: Sainte Marie, Mère de Dieu, priez pour nous pauvres pécheurs, maintenant et à l'heure de notre mort. Amen.
2: Je vous salue, Marie, pleine de grâce. Le Seigneur est avec vous. Vous êtes bénie entre toutes les femmes. Et Jésus, le fruit de vos entrailles, est béni.
1: Sainte Marie, Mère de Dieu, priez pour nous pauvres pécheurs, maintenant et à l'heure de notre mort. Amen.
2: Je vous salue, Marie, pleine de grâce. Le Seigneur est avec vous. Vous êtes bénie entre toutes les femmes, et Jésus, le fruit de vos entrailles, est béni.
1: Sainte Marie, Mère de Dieu, priez pour nous pauvres pécheurs, maintenant et à l'heure de notre mort. Amen.
2: Je vous salue, Marie, pleine de grâce. Le Seigneur est avec vous. Vous êtes bénie entre toutes les femmes, et Jésus, le fruit de vos entrailles, est béni.
1: Sainte Marie, Mère de Dieu, priez pour nous pauvres pécheurs, maintenant et à l'heure de notre mort. Amen.
2: Je vous salue, Marie, pleine de grâce. Le Seigneur est avec vous. Vous êtes bénie entre toutes les femmes, et Jésus, le fruit de vos entrailles, est béni.
1: Sainte Marie, Mère de Dieu, priez pour nous pauvres pécheurs, maintenant et à l'heure de notre mort. Amen.
2: Je vous salue, Marie, pleine de grâce. Le Seigneur est avec vous. Vous êtes bénie entre toutes les femmes, et Jésus, le fruit de vos entrailles, est béni.
1: Sainte Marie, Mère de Dieu, priez pour nous pauvres pécheurs, maintenant et à l'heure de notre mort. Amen.
2: Je vous salue, Marie, pleine de grâce. Le Seigneur est avec vous. Vous êtes bénie entre toutes les femmes, et Jésus, le fruit de vos entrailles, est béni.
1: Sainte Marie, Mère de Dieu, priez pour nous pauvres pécheurs, maintenant et à l'heure de notre mort. Amen.
2: Je vous salue, Marie, pleine de grâce. Le Seigneur est avec vous. Vous êtes bénie entre toutes les femmes, et Jésus, le fruit

0: Ô Marie conçue sans péché,
1: priez pour nous qui avons recours à vous.
0: Deuxième mystère, la flagellation. De l'Évangile selon saint Jean, Pilate ordonna de prendre Jésus et de le flageller. Ô Marie, nous te recommandons tous ceux qui souffrent dans leur corps et dans leur âme, que la présence du Christ à leur côté leur apporte joie et réconfort. Notre Père, qui es aux cieux, que ton nom soit sanctifié, que ton règne vienne, que ta volonté soit faite sur la terre comme au ciel.
2: Je vous salue, Marie, pleine de grâce. Le Seigneur est avec vous. Vous êtes bénie entre toutes les femmes, et Jésus, le fruit de vos entrailles, est béni.
3: Sainte Marie, Mère de Dieu, priez pour nous, pauvres pécheurs, maintenant et à l'heure de notre mort. Amen.
2: Je vous salue, Marie, pleine de grâce. Le Seigneur est avec vous. Vous êtes bénie entre toutes les femmes, et Jésus, le fruit de vos entrailles, est béni.
3: Sainte Marie, Mère de Dieu, priez pour nous, pauvres pécheurs, maintenant et à l'heure de notre mort. Amen.
2: Je vous salue, Marie, pleine de grâce. Le Seigneur est avec vous. Vous êtes bénie entre toutes les femmes, et Jésus, le fruit de vos entrailles, est béni.
3: Sainte Marie, Mère de Dieu,
2: je vous salue, Marie, pleine de grâce. Le Seigneur est avec vous. Vous êtes bénie entre toutes les femmes, et Jésus, le fruit de vos entrailles, est béni.
3: Sainte Marie, Mère de Dieu, priez pour nous pauvres pécheurs, maintenant et à l'heure de notre mort. Amen.
2: Je vous salue, Marie, pleine de grâce. Le Seigneur est avec vous. Vous êtes bénie entre toutes les femmes, et Jésus, le fruit de vos entrailles, est béni.
3: Sainte Marie, Mère de Dieu, priez pour nous, pauvres pécheurs, maintenant et à l'heure de notre mort. Amen.
2: Je vous salue, Marie, pleine de grâce. Le Seigneur est avec vous. Vous êtes bénie entre toutes les femmes, et Jésus, le fruit de vos entrailles, est béni.
3: Sainte Marie, Mère de Dieu, priez pour nous, pauvres pécheurs, maintenant et à l'heure.
2: Je vous salue, Marie, pleine de grâce. Le Seigneur est avec vous. Vous êtes bénie entre toutes les femmes, et Jésus, le fruit de vos entrailles, est béni.
3: Sainte Marie, Mère de Dieu, priez pour nous, pauvres pécheurs, maintenant et à l'heure de notre mort. Amen.
2: Je vous salue, Marie, pleine de grâce. Le Seigneur est avec vous. Vous êtes bénie entre toutes les femmes, et Jésus, le fruit de vos entrailles, est béni.
3: Sainte Marie, Mère de Dieu, priez pour nous, pauvres pécheurs, maintenant et à l'heure de notre mort. Amen.
2: Je vous salue, Marie, pleine de grâce. Le Seigneur est avec vous. Vous êtes bénie entre toutes les femmes, et Jésus, le fruit de vos entrailles, est béni.
3: Sainte Marie, Mère de Dieu, priez pour nous, pauvres pécheurs, maintenant et à l'heure de notre mort. Amen.
2: Je vous salue, Marie, pleine de grâce. Le Seigneur est avec vous. Vous êtes bénie entre toutes les femmes, et Jésus, le fruit de vos entrailles, est béni.
3: Sainte Marie, Mère de Dieu, priez pour nous, pauvres pécheurs,

0: Ô Marie conçue sans péché,
1: priez pour nous qui avons péché.
0: Troisième mystère, le couronnement d'épines. De l'Évangile selon saint Jean. C'est par ces blessures que nous sommes guéris. Prions ensemble pour tous les responsables des affaires publiques, que leurs décisions contribuent à la justice et à la paix. Notre Père, qui es aux cieux, que ton nom soit sanctifié, que ton règne vienne, que ta volonté soit faite sur la terre comme au ciel.
1: Donne-nous aujourd'hui notre pain de ce jour, pardonne-nous nos offenses, comme nous pardonnons aussi à ceux qui nous ont offensés, et ne nous laisse pas entrer à la tentation, mais délivre-nous du mal.
2: Je vous salue, Marie, pleine de grâce. Le Seigneur est avec vous. Vous êtes bénie entre toutes les femmes, et Jésus, le fruit de vos entrailles, béni.
1: Sainte Marie, Mère de Dieu, priez pour nos pauvres pécheurs, maintenant et à l'heure de notre mort. Amen.
2: Je vous salue, Marie, pleine de grâce. Le Seigneur est avec vous. Vous êtes bénie entre toutes les femmes, et Jésus, le fruit de vos entrailles, béni.
1: Sainte Marie, Mère de Dieu, priez pour nous pauvres pécheurs, maintenant et à l'heure de notre mort. Amen.
2: Je vous salue, Marie, pleine de grâce. Le Seigneur est avec vous. Vous êtes bénie entre toutes les femmes, et Jésus, le fruit de vos entrailles, béni.
1: Sainte Marie, Mère de Dieu, priez pour nous pauvres pécheurs, maintenant et à l'heure de notre mort. Amen.
2: Je vous salue, Marie, pleine de grâce. Le Seigneur est avec vous. Vous êtes bénie entre toutes les femmes, et Jésus, le fruit de vos entrailles, béni.
1: Sainte Marie, Mère de Dieu, priez pour nous pauvres pécheurs, maintenant et à l'heure de notre mort. Amen.
2: Je vous salue, Marie, pleine de grâce. Le Seigneur est avec vous. Vous êtes bénie entre toutes les femmes, et Jésus, le fruit de vos entrailles, béni.
1: Sainte Marie, Mère de Dieu, priez pour nous pauvres pécheurs, maintenant et à l'heure de notre mort. Amen.
2: Je vous salue, Marie, pleine de grâce. Le Seigneur est avec vous. Vous êtes bénie entre toutes les femmes, et Jésus, le fruit de vos entrailles, béni.
1: Sainte Marie, Mère de Dieu, priez pour nous pauvres pécheurs, maintenant et à l'heure de notre mort. Amen.
2: Je vous salue, Marie, pleine de grâce. Le Seigneur est avec vous. Vous êtes bénie entre toutes les femmes, et Jésus, le fruit de vos entrailles, béni.
1: Sainte Marie, Mère de Dieu, priez pour nous pauvres pécheurs, maintenant et à l'heure de notre mort. Amen.
2: Je vous salue, Marie, pleine de grâce. Le Seigneur est avec vous. Vous êtes bénie entre toutes les femmes, et Jésus, le fruit de vos entrailles, béni.
1: Sainte Marie, Mère de Dieu, priez pour nous pauvres pécheurs, maintenant et à l'heure de notre mort. Amen.
2: Je vous salue, Marie, pleine de grâce. Le Seigneur est avec vous. Vous êtes bénie entre toutes les femmes, et Jésus, le fruit de vos entrailles, béni.
1: Sainte Marie, Mère de Dieu, priez pour nous pauvres pécheurs, maintenant et à l'heure de notre mort. Amen.
2: Je vous salue, Marie, pleine de grâce. Le Seigneur est avec vous. Vous êtes bénie entre toutes les femmes, et Jésus, le fruit de vos entrailles, béni.
1: Sainte Marie, Mère de Dieu, priez pour nous pauvres pécheurs, maintenant et à l'heure de notre mort. Amen.

0: Ô Marie conçue sans péché,
1: priez pour nous qui avons recours à vous.
0: Quatrième mystère, Jésus est chargé de sa croix. De l'Évangile selon saint Marc. Si quelqu'un veut venir à ma suite, qu'il se charge de sa croix. Avec Marie, secours des chrétiens, prions pour tous ceux dont la vie spirituelle a été étouffée par les soucis du monde et les séductions de la richesse. Notre Père, qui es aux cieux,
1: que ton nom soit sanctifié, que ton règne vienne, que ta volonté soit faite sur la terre comme au ciel. Donne-nous aujourd'hui notre pain de ce jour. Pardonne-nous nos offenses, comme nous pardonnons aussi à ceux qui nous ont offensés. Et ne nous laissez pas entrer à la tentation, mais délivre-nous du mal.
2: Je vous salue, Marie, pleine de grâce. Le Seigneur est avec vous. Vous êtes bénie entre toutes les femmes. Et Jésus, le fruit de vos entrailles, est béni.
1: Sainte Marie, Mère de Dieu, priez pour nous pauvres pécheurs, maintenant et à l'heure de notre mort. Amen.
2: Je vous salue, Marie, pleine de grâce. Le Seigneur est avec vous. Vous êtes bénie entre toutes les femmes. Et Jésus, le fruit de vos entrailles, est béni.
1: Sainte Marie, Mère de Dieu, priez pour nous pauvres pécheurs, maintenant et à l'heure de notre mort. Amen.
2: Je vous salue, Marie, pleine de grâce. Le Seigneur est avec vous. Vous êtes bénie entre toutes les femmes. Et Jésus, le fruit de vos entrailles, est béni.
1: Sainte Marie, Mère de Dieu, priez pour nous pauvres pécheurs, maintenant et à l'heure de notre mort. Amen.
2: Je vous salue, Marie, pleine de grâce. Le Seigneur est avec vous. Vous êtes bénie entre toutes les femmes. Et Jésus, le fruit de vos entrailles, est béni.
1: Sainte Marie, Mère de Dieu, priez pour nous pauvres pécheurs, maintenant et à l'heure de notre mort. Amen.
2: Je vous salue, Marie, pleine de grâce. Le Seigneur est avec vous. Vous êtes bénie entre toutes les femmes, et Jésus, le fruit de vos entrailles, est béni.
1: Sainte Marie, Mère de Dieu, priez pour nous pauvres pécheurs, maintenant et à l'heure de notre mort. Amen.
2: Je vous salue, Marie, pleine de grâce. Le Seigneur est avec vous. Vous êtes bénie entre toutes les femmes, et Jésus, le fruit de vos entrailles, est béni.
1: Sainte Marie, Mère de Dieu, priez pour nous pauvres pécheurs, maintenant et à l'heure de notre mort. Amen.
2: Je vous salue, Marie, pleine de grâce. Le Seigneur est avec vous. Vous êtes bénie entre toutes les femmes, et Jésus, le fruit de vos entrailles, est béni.
1: Sainte Marie, Mère de Dieu, priez pour nous pauvres pécheurs, maintenant et à l'heure de notre mort. Amen.
2: Je vous salue, Marie, pleine de grâce. Le Seigneur est avec vous. Vous êtes bénie entre toutes les femmes. Et Jésus, le fruit de vos entrailles, est béni.
1: Sainte Marie, Mère de Dieu, priez pour nos pauvres pécheurs, maintenant et à l'heure de notre mort. Amen.
2: Je vous salue, Marie, pleine de grâce. Le Seigneur est avec vous. Vous êtes bénie entre toutes les femmes. Et Jésus, le fruit de vos entrailles, est béni.
1: Sainte Marie, Mère de Dieu, priez pour nous pauvres pécheurs, maintenant et à l'heure de notre mort. Amen.
2: Je vous salue, Marie, pleine de grâce. Le Seigneur est avec vous. Vous êtes bénie entre toutes les femmes. Et Jésus, le fruit de vos entrailles, est béni.
1: Sainte Marie, Mère de Dieu, priez pour nous pauvres pécheurs, maintenant et à l'heure de notre mort. Amen.

0: Ô Marie conçue sans péché,
1: priez pour nous qui avons recours à vous.
0: Cinquième mystère, le crucifixion et la mort de Jésus. Dans l'Évangile selon saint Matthieu, « mon Dieu, pourquoi m'as-tu abandonné ?» Avec Marie, notre avocate, prions pour les agonisants, pour ceux et celles qui meurent en ce jour. Notre Père, qui es aux cieux, que ton nom soit sanctifié, que ton règne vienne, que ta volonté soit faite sur la terre comme au ciel.
1: Donne-nous aujourd'hui notre pain de ce jour. Pardonne-nous nos offenses, comme nous pardonnons aussi à ceux qui nous ont offensés. Et ne nous laisse pas entrer en tentation, mais délivre-nous du mal.
2: Je vous salue, Marie, pleine de grâce. Le Seigneur est avec vous. Vous êtes bénie entre toutes les femmes, et Jésus, le fruit de vos entrailles, est béni.
1: Sainte Marie, Mère de Dieu, priez pour nous pauvres pécheurs, maintenant et à l'heure de notre mort. Amen.
2: Je vous salue, Marie, pleine de grâce. Le Seigneur est avec vous. Vous êtes bénie entre toutes les femmes, et Jésus, le fruit de vos entrailles, est béni.
1: Sainte Marie, Mère de Dieu, priez pour nous pauvres pécheurs, maintenant et à l'heure de notre mort. Amen.
2: Je vous salue, Marie, pleine de grâce. Le Seigneur est avec vous. Vous êtes bénie entre toutes les femmes, et Jésus, le fruit de vos entrailles, est béni.
1: Sainte Marie, Mère de Dieu, priez pour nous pauvres pécheurs,
2: maintenant et à l'heure de notre mort. Amen. Je vous salue, Marie, pleine de grâce. Le Seigneur est avec vous. Vous êtes bénie entre toutes les femmes, et Jésus, le fruit de vos entrailles, est béni.
1: Sainte Marie, Mère de Dieu, priez pour nous pauvres pécheurs, maintenant et à l'heure de notre mort. Amen.
2: Je vous salue, Marie, pleine de grâce. Le Seigneur est avec vous. Vous êtes bénie entre toutes les femmes, et Jésus, le fruit de vos entrailles, est béni.
1: Sainte Marie, Mère de Dieu, priez pour nous pauvres pécheurs,
2: maintenant et à l'heure de notre mort. Amen. Je vous salue, Marie, pleine de grâce. Le Seigneur est avec vous. Vous êtes bénie entre toutes les femmes, et Jésus, le fruit de vos entrailles, est béni.
1: Sainte Marie, Mère de Dieu, priez pour nous pauvres pécheurs, maintenant et à l'heure de notre mort. Amen.
2: Je vous salue, Marie, pleine de grâce. Le Seigneur est avec vous. Vous êtes bénie entre toutes les femmes, et Jésus, le fruit de vos entrailles, est béni.
1: Sainte Marie, Mère de Dieu, priez pour nous pauvres pécheurs, maintenant et à l'heure de notre mort. Amen.
2: Je vous salue, Marie, pleine de grâce. Le Seigneur est avec vous. Vous êtes bénie entre toutes les femmes, et Jésus, le fruit de vos entrailles, est béni.
1: Sainte Marie, Mère de Dieu, priez pour nous pauvres pécheurs, maintenant et à l'heure de notre mort. Amen.
2: Je vous salue, Marie, pleine de grâce. Le Seigneur est avec vous. Vous êtes bénie entre toutes les femmes, et Jésus, le fruit de vos entrailles, est béni.
1: Sainte Marie, Mère de Dieu, priez pour nous pauvres pécheurs, maintenant et à l'heure de notre mort. Amen.
2: Je vous salue, Marie, pleine de grâce. Le Seigneur est avec vous. Vous êtes bénie entre toutes les femmes, et Jésus, le fruit de vos entrailles, est béni.
1: Sainte Marie, Mère de Dieu, priez pour nous pauvres pécheurs, maintenant et à l'heure de notre mort. Amen.

0: Ô Marie conçue sans péché,
1: priez pour nous qui avons recours à vous.
0: Prions le Seigneur. Tu as voulu, Seigneur, qu'à l'annonce de l'ange, ton Verbe prit chair dans le sein de la Vierge Marie. Réponds à nos supplications. Puisque nous la croyons vraiment Mère de Dieu, fais que nous trouvions secours dans sa prière auprès de toi. Par Jésus-Christ, ton Fils, notre Seigneur, qui vit et règne avec toi dans l'unité du Saint-Esprit, Dieu pour les siècles des siècles.
1: Amen.
0: Le Seigneur soit avec vous.
1: Et avec votre esprit.
0: Et que Dieu Tout-Puissant vous bénisse, le Père, le Fils et le Saint-Esprit.
1: Amen.
0: Notre-Dame de Lourdes,
1: priez pour nous.
0: Notre-Dame de Lourdes,
1: priez pour nous.
0: Notre-Dame de Lourdes,
1: priez pour nous.
0: Sainte Bernadette,
1: priez pour nous.
0: Saint Dominique,
1: priez pour nous.

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0: Bonjour à tous, merci de votre fidélité à RCF Notre-Dame. Très heureux de vous accompagner en cette fin de journée au programme de la politique avec l'édito de Christophe Barbier. Il me rejoindra dans quelques instants, il y aura de la culture, de l'évasion, du témoignage. Et pour l'invité de portrait à 17h11, un témoignage justement bouleversant. Xavier alias l'homme étoilé est infirmier en soins palliatifs mais également auteur de bande dessinée. Il publie un album en tout point essentiel, Le Soleil va se lever, un reportage dessiné sur le deuil. Fruit de ses rencontres avec celles et ceux qui consacrent leur vie à accompagner la douleur de ceux qui restent. Mais dans l'immédiat, le point sur l'actualité. À peine ouverte, déjà perturbée, la plateforme e-voté, prestataire du vote pour la primaire socialiste et démocratique, est victime d'une cyberattaque. La nature de cette attaque consiste à porter à son maximum le nombre de connexions simultanées par le biais de robots, a précisé la commission d'organisation de la primaire dans un communiqué publié dans la matinée. De fait, cet afflux massif et fictif de connexions entrave la capacité à voter d'une partie des électrices et électeurs. Plus de 140 000 personnes sont appelées à départager Ségolène Royal, Emmanuel Morel, Raphaël Glucksmann, Olivier Faure et Jérôme Gage pour désigner celui ou celle qui sera le candidat de la gauche social-démocrate à la prochaine élection présidentielle. Le journal en ligne Mediapart a publié ce jour de nouvelles preuves visant à confirmer des écrits antisémites de l'actuel président du Rassemblement national, Jordan Bardella. Le journal d'investigation dit avoir pu établir un lien direct entre des publications de 2013, toujours accessibles sur le compte X officiel de Jordan Bardella, avec la conversation dans laquelle il tenait au même moment des propos antisémites sur la messagerie Messenger de Facebook. Concrètement, Mediapart dit être parvenu à faire la corrélation entre les deux canaux de discussion utilisés par l'actuel président du RN, Jordan Bardella, en public sur Twitter et Jordan Bardella en privé sur Messenger. Et puis le prix Nobel de la paix 2026 est attribué à la Sud-Africaine Navenatem Navi-Pillay. Réunie à Stockholm ce vendredi, le comité Nobel a voulu saluer les efforts en faveur de la promotion de la paix et du droit international de l'avocate et militante âgée de 85 ans. Navenatem Navi-Pillay est aujourd'hui juge à la Cour internationale de justice. Elle a été membre de nombreuses institutions promouvant la justice et le droit international. Elle a été haut-commissaire des Nations Unies aux droits de l'homme, juge au Tribunal pénal international pour le Rwanda, à la Cour pénale internationale et jusqu'à récemment, elle a présidé la commission d'enquête internationale indépendante des Nations Unies sur le territoire palestinien occupé qui a accusé Israël de commettre un génocide dans la bande de Gaza. Vous êtes des auditeurs fidèles de RCF Notre-Dame, mais évidemment, difficile de suivre tous les programmes de la journée. Peut-être avez-vous manqué l'interview politique de Nathanaël de Rinxon. Ce matin, il a reçu Edwige Diaz, séance de rattrapage.
3: Bonjour Edwige Diaz. Alors bonjour. Le ministre de l'Éducation a annoncé hier soir la mobilisation de 3000 professeurs pour assurer les cours dans les lycées, sans délai, et même quelques centaines de recrutements d'enseignants là où cela est nécessaire. Est-ce que cette réponse est à la mesure du problème ?
4: Mais c'est surtout qu'elle intervient très tard. On aurait pu éviter ces blocages, on aurait pu éviter ces dégradations, on aurait pu éviter aussi que l'extrême-gauche récupère ce mouvement lycéen. Mais avec les macronistes, c'est toujours pareil, cela intervient très tard. Je vais vous dire pourquoi.
3: Et on se demande où il les a trouvés, les 3000 enseignants, s'ils étaient là depuis le début.
4: Là, en effet, il fallait les débloquer. Surtout que ce n'est pas faute de l'avoir alerté. Vous voyez, moi, avant d'être sénatrice, j'ai été députée de la Gironde pendant 4 ans. Et les courriers ou alors les questions écrites que l'on dépose à destination du ministère de l'Éducation nationale, eh bien, ce sont les courriers les plus nombreux que j'ai rédigés, justement pour alerter sur le manque de professeurs, sur les professeurs non remplacés durant leurs absences. Et à chaque fois, j'avais des réponses qui visaient à côté, ou en tout cas, le problème était évité. Et nous l'avions indiqué déjà l'année dernière, parce que vous savez que nous voulions censurer le budget, parce que, entre autres, il prévoyait la suppression de 4000 postes d'enseignants.
3: Alors, on va reparler du budget dans quelques instants. Hier soir, Jordan Bardella, votre président, a proposé comme solution la mise en place de la loi casseur-payeur. Cela vous concerne en tant que présidente du groupe RN au Sénat, car c'est au Sénat que cette loi doit être présentée le 27 octobre. Est-ce que votre groupe votera ce texte et qu'est-ce qu'il faudrait enlever ou ajouter pour qu'il le vote ?
4: Alors, on va déjà attendre d'en prendre connaissance parce qu'il faut quand même savoir qu'en Macronie, des fois, vous avez des contenus de textes qui ne correspondent pas tout à fait au titre des textes. On se souvient au moment de la loi anti-émeute, que ce que les macronistes ont voulu faire, c'est rajouter une taxe. Et nous, nous souhaitons préserver le pouvoir d'achat des Français. Donc, si la loi anti-casseur ou réparation des dégradations se traduit par plus de fiscalité sur le dos des honnêtes gens, évidemment, nous nous y opposerons.
3: On a quand même quelques idées sur le contenu de cette loi, et notamment d'associer justement à la peine les groupes, c'est-à-dire les personnes qui auraient assisté ou auraient été présentes,
4: oui,
3: à côté des casseurs.
4: Ça serait en effet la moindre des choses. Et d'ailleurs, nous avons indiqué qu'il fallait absolument que les collectivités, parce que vous savez que les lycées sont gérés par les régions, il faut absolument que les collectivités portent systématiquement plainte. Voyez-moi, dans ma région, en Nouvelle-Aquitaine, on a eu des dégradations sur le lycée Cousteau à Saint-André, sur le lycée François Mauriac à Bordeaux, ou encore Gustave Eiffel, le lycée un des lycées à Lormont hier. Et donc, je vais demander lundi au Conseil régional de Nouvelle-Aquitaine, puisque nous avons une séance plénière, au président socialiste de la région de déposer partie civile pour que les auteurs de ces faits soient poursuivis.
3: Même s'ils sont
4: et
3: mineurs.
4: Condamnés. Bah oui, absolument. Enfin, à un moment donné, vous décidez de mettre le feu à une salle ou de créer des dégradations. Il faut que vous soyez sanctionnés, même si vous êtes mineur. Et il faut aussi que la responsabilité de vos parents soit impliquée dans le processus de punition, parce que sinon, c'est le laxisme et c'est comme ça qu'on se retrouve avec des débordements systématiques.
3: Même si ça risque de pénaliser les autres membres de la famille, de la fratrie, par exemple.
4: Eh bien, tant pis, ça leur mettra peut-être du plomb dans la tête.
3: Alors, comment est-ce qu'on récupère de l'argent auprès d'auteurs de dégradations qui sont souvent insolvables ?
4: Alors non, parce qu'en fait, si les personnes sont insolvables, elles touchent forcément des aides sociales. Et donc, en effet, il faut... Enfin, à un moment donné, on ne peut pas dire... Alors, vous avez cassé, c'est pas bien, mais comme en plus, vous ne travaillez pas, que vous vivez au crochet de la société, eh bien, en plus, on ne va pas vous faire payer tout ça. Donc non, il y a des mesures de rétorsion qui existent. On peut, par exemple, avoir un poids sur les logements sociaux. On peut avoir des prélèvements sur les aides sociales, sur la prime de rentrée scolaire. Et puis, ces jeunes, ils n'ont pas vocation à rester insolvables toute leur vie, ils n'ont pas vocation à ne pas travailler toute leur vie. Et donc, s'il faut leur prélever 20 euros, 50 euros par mois pendant 20 ans, 30
3: donc
4: ans, jusqu'à la fin de leur vie,
3: on pourrait décaler la peine lorsqu'ils seront en mesure de la payer.
4: Oui, absolument, il faut qu'ils payent jusqu'au dernier euro. Sinon, il n'y a pas de peine dissuasive et c'est la porte d'entrée à tout le reste. Je voudrais, si vous me le permettez, adresser un mot de soutien aux policiers qui sont largement mobilisés pendant ces manifestations. C'est toujours pareil. À cause de l'extrême gauchisation et de la récupération de ce mouvement lycéen par l'extrême gauche, eh bien, on voit toujours apparaître des slogans anti-flics. Des slogans anti-Rassemblement National, il faut le dire. Mais là, ce matin, je voudrais avoir une pensée pour la police, où on a vu des pancartes « On veut le bac ». Pas la BAC, le slogan anti-police à CAB. On dit on veut plus de lycées, pas pour finir dans la police, et plus de fac, pas pour finir à la BAC. Et on a même vu un flic, une balle. Ça, c'est inadmissible.
3: Le ministère de l'Intérieur a demandé justement aux forces de l'ordre qui interviennent sur ces manifestations de retirer certaines armes de leur... De leur arsenal.
4: Oui, mais c'est toujours pareil, c'est toujours le ministère de l'Intérieur
3: qui
4: met un genou
3: à
4: terre. Oui, mais voilà, ce que je veux dire, c'est qu'ils mettent toujours un genou à terre. Et donc, ça veut dire que les policiers, les gendarmes qui font un travail remarquable, à qui j'adresse tout mon soutien, eh bien, sont une fois de plus stigmatisés. Et on voit ce gouvernement, ce ministère de l'Intérieur qui est incapable de les soutenir. Je le dis, s'il y a des débordements individuels, il faut qu'ils soient sanctionnés.
3: Oui, mais on ne répond pas de la même manière à des lycéens sur une barricade qu'à d'autres violences sur d'autres,
4: enfin, ce sont
3: d'autres
4: pas des
3: terrains
4: lycéens,
3: dans la
4: enfin,
3: rue.
4: Oui, enfin, ce ne sont pas des lycéens, ce sont des agitateurs, des perturbateurs, des délinquants pour certains. Quand vous êtes masqué, que vous lancez des insultes et que vous dégradez votre établissement scolaire, pardon de le dire, on est quand même très loin des revendications qui sont par ailleurs légitimes sur l'état des bâtiments ou sur l'absence de professeurs, sur le non-remplacement des professeurs absents.
3: Juste un mot sur le RN au Sénat. Quelle sera votre première initiative législative propre.
4: Alors nous avons notre niche parlementaire qui aura lieu le 10 décembre et donc nous allons arbitrer prochainement sur les textes que nous inscrirons à l'ordre du jour. Mais déjà je peux vous dire que notre entrée au Sénat a été remarquée. Vous le savez, nous souhaitions avoir un groupe, c'est-à-dire avoir 10 sénateurs et finalement nous en avons 15, ce qui nous a donné beaucoup plus de poids que ce que nous attendions. Nous avons travaillé pour que cela arrive.
3: C'est un préalable nécessaire sur la route de l'Élysée d'avoir un groupe au Sénat.
4: Oui, c'était la dernière. Les élections sénatoriales étaient les dernières élections avant l'élection présidentielle. Donc avoir un groupe, bien sûr, ça institutionnalise. Et surtout, nous avons eu des postes clés, puisque notre ami Christopher Zurek, sénateur du Pas-de-Calais, est devenu secrétaire du Sénat, c'est-à-dire il intègre le bureau. Et à partir de 2028, il sera même vice-président du Sénat. Et je tiens à lui adresser mes félicitations.
3: Edwige Diaz, le RN a présenté sa trajectoire économique et propose donc 140 milliards d'euros d'économies sur la base d'une rigueur accrue dans les dépenses publiques. Jordan Bardella a parlé d'une mauvaise copie budgétaire en parlant du budget présenté par le gouvernement. Ça veut dire que le RN doit voter contre ce budget ?
4: Ah, c'est sûr qu'on dans l'opposition, vous ne votez jamais pour, vous ne vous abstenez pas non plus. En effet, nous votons contre. Mais pas par idéologie, nous votons contre parce que ce budget est clairement mauvais. Pourquoi je vous dis qu'il est mauvais ? Parce qu'il ressemble aux 10 derniers budgets d'Emmanuel Macron. C'est-à-dire que nous avons une croissance qui est surestimée, un déficit qui est sous-estimé, et au final, on se rendra compte qu'une fois de plus, le gouvernement a menti. Et puis, pardon, mais on est à un déficit qui atteint les 5,4% du PIB. C'est considérable. La dette s'envole. Nous sommes à 115% de dette. Et si ça continue comme ça, c'est-à-dire si c'était les héritiers d'Emmanuel Macron qui remportaient l'élection présidentielle, eh bien, la trajectoire de la dette s'envolerait puisqu'on pourrait atteindre les 100%. 21%
3: vous
4: en 2027.
3: Vous avez une proposition qui porte un nom qui s'appelle le principe de la règle d'or, oui, et qui limiterait le déficit public à 1%. Alors, cette proposition, cette idée a été lancée il y a quelques années par Nicolas Sarkozy, relancée récemment par Thierry Breton, l'ancien ministre de l'économie de Jacques Chirac. Est-ce qu'il s'est rapproché du RN, Thierry Breton ?
4: Je ne sais pas si M. Breton s'est rapproché de nous ou pas. Peu importe, moi, ce que je vois, c'est que 85% des Français...
3: En tout cas, vous exploitez son idée de la règle d'or.
4: Enfin, en fait, quand vous êtes des patriotes sincères, que vous ne voulez pas voir votre dette s'envoler, que vous ne voulez pas non plus que cette dette soit la possession de puissances étrangères, et que vous écoutez les Français qui sont donc 85% à se dire préoccupés par la situation de la dette, eh bien, votre devoir en tant que représentant politique, c'est d'apporter des solutions. Donc oui, il faut absolument que nous reprenions le contrôle de cette dette qui s'envole. Et donc pour ça, il faut réaliser des économies. Mais attention, nous le disons, pas des coupes budgétaires sur la France qui travaille, qui a travaillé ou qui voudrait travailler. Il y a des mauvaises dépenses. On le sait, on le voit sur, par exemple, la question de l'immigration, sur la question de l'aide publique au développement.
3: Tout le monde doit mettre la main à la poche.
4: Ben pas tout le monde, en fait. Hein. Ceux à qui on ne demande rien depuis
3: des années. Mais je parle dans les dépenses publiques. Est-ce que le Sénat, par exemple, qui coûte 380 millions d'euros par an, doit revoir sa copie de ce que vous envoyez, hein. Ça fait quelques jours que vous êtes au Sénat.
4: Sur le budget de fonctionnement du Sénat.
3: Oui, c'est ça.
4: Oui, mais il y a certainement des économies à faire et moi, je ne suis pas du tout défavorable. Mais là, je vous parle quand même de 1500 milliards d'euros de dettes qui ont été créées par Emmanuel Macron. Et donc, quand je vous dis qu'il y a des économies à faire, par exemple, sur la fraude sociale et la fraude fiscale, là, on dépasse la dizaine de milliards d'euros. Quand je vous parle des économies que l'on peut faire sur l'immigration, là aussi, ça dépasse la dizaine de milliards d'euros. Donc, voilà, notre contribution au budget de l'Union européenne, là aussi elle est très élevée, il faut la réduire. Donc il y a des leviers qui ne pénaliseront pas le quotidien des Français et c'est ce qui est important pour nous.
3: Edwige, j'aimerais juste revenir quelques instants sur une affaire qui vous concerne, la plainte que vous avez déposée contre une ex-élue écolo le soir de votre élection, c'était il y a moins de 10 jours. Qu'est-ce qui s'est passé ? Ça vous a choqué ?
4: Incroyable. Oui, donc je venais de remporter le premier siège de l'histoire du RN en Gironde et j'ai pris un siège à une écologiste. Voilà, parce qu'avant c'était une sénatrice écolo qui était élue et les écologistes ont très peu apprécié cette victoire électorale. Ils sont opposés à la démocratie. Et donc l'ancienne vice-présidente de Bordeaux Métropole, donc quelqu'un quand même qui a eu un poste important, eh bien a décidé, alors que j'étais en pleine interview, de me foncé dessus, sans s'excuser bien sûr, puisque son acte était délibéré, et donc j'ai été déposer plainte. Elle n'a même pas pris la peine de me présenter ses excuses, et d'une mauvaise foi inouïe, elle a déclaré au quotidien Sud-Ouest qu'elle n'avait pas fait exprès, et prétextant qu'elle n'avait pas assez de place pour passer.
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0: Bonjour Christophe Barbier.
2: Bonjour Simon, bonjour à tous.
0: Et d'abord, une réaction à ce qu'a déclaré Edwige Diaz ce vendredi ?
2: Eh bien, deux réflexions. D'abord, en ayant cette semaine à la fois Rodrigo Arenas pour LFI et Edwige Diaz pour le RN, on se rend compte des deux vainqueurs du mouvement lycéen. LFI qui a su encadrer idéologiquement le mouvement et tirer les marrons du feu, et puis le RN qui incarne le parti de l'ordre. Deuxième réflexion, on voit que le RN depuis mardi a du mal à convaincre que son budget 2027 tient la route, avec des dépenses qui semblent sous-estimées et des recettes qui semblent un tout petit peu imaginaires.
0: Édouard Geffray a trouvé 3000 profs remplaçants. Mais pourquoi ne l'a-t-il pas fait avant ?
2: Mystère de ces 3000 profs surgit de nulle part. Alors l'explication du ministre, on peut la retenir, c'est tout simplement la complexité du logiciel. Quand un prof est signalé absent, le temps de le mettre dans la machine, il faut que ça remonte au ministère, on mouline, et il faut des semaines et des semaines pour qu'on attribue un remplaçant. Et évidemment, en attendant, il y a un stock de professeurs fantômes. Moi, j'ai une autre explication. Le ministère de l'Éducation nationale est réputé pour sa co-gestion. Syndicats et ministères, syndicats et administrations se partagent le pouvoir. Évidemment, ça ralentit la machine. Évidemment, chacun a intérêt à montrer son pouvoir en freinant, en bloquant, en enlisant. Et je pense que les syndicats sont ravis d'avoir un stock de professeurs payés, mais qui ne travaillent pas. Une sorte de sas où vous pouvez vous reposer avant un nouveau poste. C'est simplement cette antichambre du travail que le ministre a décidé de faire sauter pour qu'on aille directement à un poste. On verra dès lundi matin, puisque cet après-midi on doit avoir les affectations, on verra dès lundi matin si ces 3000 profs sont bien dans 3000 classes.
0: Et est-ce que cela peut calmer la colère lycéenne, Christophe ?
2: Non, je ne crois pas. C'est une réponse à un problème. Si elle est efficace dès la semaine prochaine, ça sera quand même important. Mais on voit bien que la colère lycéenne est multiple. La colère lycéenne se porte aussi sur les emplois du temps. Là, il a avoué son impuissance, le ministre. Les affectations d'horaires sont trop compliquées avec le jeu des options. Les lycéens veulent aussi une amélioration du bâti. Ça ne relève pas de l'État, le ministre n'y peut rien, c'est les régions. Et puis ils veulent aussi d'autres réformes plus globales de la société. Les messages qui sont envoyés, que ce soit sur la cause palestinienne, les inégalités ou le réchauffement climatique, ça ne relève évidemment pas d'Edouard Geffray, ça relève à minima de la campagne présidentielle, et encore ce n'est pas sûr. Donc la colère va continuer avec ce rendez-vous de mardi, nouvelle mobilisation nationale. On verra si le mouvement s'est essoufflé ou pas. En ce moment, il recherche son second souffle. Il y a beaucoup moins de lycées bloqués. 200 lycées bloqués, c'est 5%. Donc, ce n'est pas énorme, mais il est toujours en veilleuse.
0: Le ministre a pris la défense de Parcoursup. A-t-il eu raison ?
2: Il a raison, oui. Parcoursup est imparfait. Il y a de l'opacité, c'est un algorithme, c'est un ordinateur. Les élèves et leurs parents ne comprennent pas toujours le pourquoi du comment, des oui, des non, des listes d'attente, pourquoi on remonte dans la liste. C'est vraiment très opaque. Mais si on supprime Parcoursup, soit on revient au système d'avant, où on voyait des lycéens dormir la nuit devant une fac pour être le premier le matin à pouvoir déposer un dossier, où on en voyait d'autres jouer du piston, des relations de papa ou de la connaissance du système de maman pour s'inscrire dans de bons lycées, de bonnes facultés, de bonnes universités. Et puis on voyait surtout, le ministre l'a rappelé, des lycéens qui, après le bac, s'inscrivaient dans la fac la plus proche, à quelques dizaines de minutes de TER ou de bus. Ce n'est pas ça l'ambition d'un jeune homme ou d'une jeune fille. C'est de pouvoir aller faire la formation de son choix à l'autre bout de la France s'il le faut. Parcoursup est un progrès. Certains proposeront peut-être de supprimer Parcoursup pour mettre en place une vraie sélection, un bac très difficile à obtenir et derrière des concours pour entrer dans la fac. Ce n'est pas du tout le système français, ça ne plaira pas aux lycéens.
0: Mardi aura lieu une nouvelle mobilisation nationale. Un quitte ou double pour le moment ?
2: Oui, c'est un quitte ou double, je vous le disais. Soit les lycéens montrent que leur mouvement dépassent le cadre de leur corporation, entre guillemets, que les étudiants sont arrivés, que la fonction publique se met en grève, que le privé les rejoint, que les agriculteurs se joignent à eux, soit ça reste un mouvement lycéen ou un mouvement de jeunes, avec de la sympathie pour ce mouvement, avec quelques revendications précises, mais sans véritable force politique. On a beaucoup glosé depuis quelques jours, on l'avait évoqué nous-mêmes, sur l'éventuelle ressemblance avec mai 68. On n'est pas dans le cadre de mai 68. Il n'y a plus de France ouvrière pour venir soutenir les étudiants. Mais mardi, on verra s'il y a du monde dans la rue. S'il y a du monde, le mouvement pourra survivre aux vacances de la Toussaint et devenir autre chose au mois de novembre. Ce mouvement, il s'est émancipé depuis 3 jours de la récupération politique, un peu, on a quand même vu LFI sur le terrain, et des casseurs. Ils sont toujours là, mais peu nombreux. On verra mardi si cette maturité est complète.
0: L'ONU s'inquiète des violences lors des manifestations. Que faut-il répondre, Christophe ?
2: L'ONU, ce machin qui avait nommé à la tête de la Commission des droits de l'homme une fois la Libye, une autre fois l'Iran. Je ne pense pas que l'ONU soit le mieux placé pour donner des leçons. Mais on voit à quel point, d'abord, le regard du monde entier est tourné sur la France. Trump a commenté ces événements, le régime iranien l'a commenté, voilà que l'ONU s'en mêle. Et on voit aussi comment la France doit en permanence renvoyer l'image de Victor Hugo. C'est-à-dire une France où on a de la tolérance pour les manifestants, où le peuple a raison, où il n'y a pas de répression policière et où surtout on prend soin de la jeunesse. Victor Hugo disait « ouvrir une école, c'est fermer une prison ». Et là, on voit que les jeunes sont interpellés et envoyés en prison alors que les écoles sont bloquées. Oui, en ce moment, c'est pas la France de Victor Hugo. C'est pas non plus la France des Trente Glorieuses avec le mouvement festif de mai 68. On est dans un moment difficile de notre histoire. Il y a de l'amertume, du ressentiment, du défaitisme, du fatalisme. La jeunesse en est à la fois victime et elle en est l'écho.
0: La primaire du PS a été victime d'une cyberattaque sur le site internet dédié au vote. Quel sens à ce piratage ?
2: Ah, il y a un sens quand même assez profond à ce piratage. D'abord, ça veut dire qu'il y a beaucoup de monde qui s'intéresse à cette primaire. Il y a les candidats, leurs partisans, puis visiblement des forces un peu occultes. Ensuite, ce sabotage, il nous dit 2 choses. D'abord, il nous dit que la démocratie numérique, c'est fragile. Si demain, on passait au vote numérique dans les isoloirs, vous savez, des boutons au lieu de mettre des bulletins, qui peut jurer qu'on ne serait pas piraté ? Si demain tout était centralisé dans la démocratie par un grand ordinateur qui tous les jours remarque les votes des uns et des autres dans une sorte de suffrage permanent, tout cela pourrait être détourné. Le numérique est une force, le numérique est un talon d'Achille, le numérique est une fragilité. Ensuite, il faudra bien sûr voir l'enquête. Que dira l'enquête ? Est-ce que ce sont des bots, comme on dit, russes ? Ça veut dire que la Russie a décidé de pirater, d'empoisonner toute l'élection présidentielle française, puisqu'elle commence par son épisode le plus mineur, la primaire socialiste avec 140 000 inscrits. Il faudra donc se méfier, se blinder pour éviter l'infox, pour éviter le piratage général de la prochaine présidentielle. N'oublions pas que les Roumains ont annulé, il y a quelques mois, une présidentielle à cause de l'entrisme numérique des Russes. Mais attendons le résultat de l'enquête. En tout cas, c'est une alerte. Aucun morceau de notre démocratie n'est un sanctuaire pour ceux qui veulent pirater et saboter.
0: Alors, le pronostic est difficile à établir, mais quel scénario tient la corde ?
2: Alors, chacun évidemment voit midi à sa porte. Les partisans de Glucksmann, avec 80 000 participants, étaient sûs de gagner au premier tour. Avec 140 000, ils ont des doutes, parce qu'il y a 40 000 inscrits qui n'appartiennent à aucune obédience, ni le PS, ni Place Publique. Ceux-là, pour qui vont-ils voter ? Sont-ils venus pour Glucksmann, pour le PS, pour simplement donner leur avis ? Sont-ils venus pour noyauter ? Va-t-on avoir un scénario de noyautage ? C'est déjà arrivé sur des primaires. Imaginons 40 000 militants LFI qui n'ont pas du tout l'intention de voter pour le vainqueur de la primaire au premier tour de la présidentielle, mais qui veulent le sélectionner. Tiens, ils aimeraient bien que ça soit Olivier Faure, parce qu'il va rester à 2 ou 3% dans les sondages, ça sera facile de négocier avec lui. On ne sait pas, j'accuse là un peu à blanc, mais c'est les fantasmes qui travaillent les entourages des candidats. On a vu dans la campagne les deux petits candidats, Gage et Morel, surprendre par leur dynamisme, l'originalité, leurs propositions. Il y aura peut-être une petite surprise pour eux. Et puis on a vu Ségolène Royal, elle était l'invitée de Nathael il y a quelques heures. Ségolène Royal, c'est un bulldozer. Ségolène Royal, elle a dynamité cette primaire. Est-ce que les votants vont la punir, parce qu'elle a été très agressive, ou est-ce qu'ils vont la récompenser ? Parce qu'elle est le courage, elle est la force qui va, elle est l'agressivité, et ils ont envie d'un candidat agressif, contre Mélenchon s'il le faut, contre la droite et les macronistes à coup sûr. Dans ce cas-là, le scénario pourrait donner un second tour Royal-Glucksmann, ça serait une véritable surprise. Bon, si les bugs ne s'en mêlent pas, on aura la vérité demain samedi en début de soirée, juste avant de passer à table.
0: Merci Christophe, votre édito politique est à retrouver en podcast rcfnotredame.fr. À lundi Christophe.
2: À lundi Simon, bon week-end à tous.
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0: Après l'engagement politique, l'engagement sociétal, chaque jour nous mettons en lumière une association ou une fondation. Aujourd'hui, Phytovictimes. Et pour en parler avec nous, Stécie Récas, chargée de communication. Bonjour.
5: Bonjour Simon.
0: D'abord, tout simplement, j'ai envie que vous nous présentiez, que vous reveniez sur l'histoire de Phytovictimes.
5: Eh bien oui, alors Phytovictimes, c'est une association qui est née depuis 2011. C'est une association qui accompagne tous les professionnels qui tombent malades à cause des pesticides.
0: Et quelle mission alors, quelle mission vous accomplissez, vous remplissez au quotidien ?
5: Eh bien en fait, tout simplement, on accompagne ces professionnels-là dans leur démarche de reconnaissance en maladie professionnelle. En gros, c'est une démarche administrative qui a pour but de faire le lien entre sa maladie et le travail qui a été effectué, puisque ben, je pense qu'on sera tous d'accord, personne ne travaille pour être malade.
0: Bien sûr. Et alors, vous nous avez dit que Phytovictimes était toute jeune. Sa création, elle a répondu à un besoin, à une actualité galopante. On va revenir, bien sûr, sur ce qui s'est passé ces derniers mois dans quelques instants. Mais est-ce que c'était ça le point d'enclenchement ?
5: Un petit peu. En fait, si vous voulez, l'association est née en Charente. Et à l'époque, on a plusieurs exploitants agricoles qui échangeaient entre eux pour se donner des conseils sur l'exploitation, etc. Et au fur et à mesure de leur échange, ils se sont rendus compte que plusieurs d'entre eux étaient malades. Et donc, ils se sont lancés dans les fameuses démarches donc, de reconnaissance en maladie professionnelle. Et ces démarches n'étant pas simples, beaucoup ont abandonné. Et malgré ça, certains sont allés jusqu'au bout et se sont dit « Bon, bah, maintenant qu'on sait comment fonctionnent ces dossiers-là, on va créer une association et on va pouvoir aider tous les professionnels qui seront concernés, puisque bah, il n'y a pas que les métiers agricoles qui sont malades à cause des pesticides. »
0: Et alors, le soutien de Phytovictimes, il se matérialise comment concrètement ?
5: Alors, quand vous dites soutien, c'est-à-dire ?
0: Vous dites que vous accompagnez dans les démarches les personnes qui tombent malades.
5: Ah oui, tout à fait. Alors, le soutien, bah, déjà, c'est dans l'écoute. Et puis surtout, on fait tout ce qui est administratif. Vraiment, ce dossier de reconnaissance en maladie professionnelle, il peut être très compliqué. Il y a beaucoup de documents à rassembler, à écrire aussi. Il y a des parcours professionnels, ce genre de choses. Et puis, il y a beaucoup d'interlocuteurs qui peuvent rentrer dans la boucle, qui peut être très perturbant pour les personnes. Surtout, bah, voilà, des personnes imaginées qui sont malades, qui doivent peut-être aussi gérer le quotidien quand ils sont toujours en activité. Donc tout ça peut être très vite compliqué et les dépasser. Et nous, notre objectif, c'est que ces personnes-là, bah, elles ont des droits et qu'elles puissent y accéder.
0: Stécie Récas, ce que vous nous dites depuis quelques instants, les missions de Phytovictimes résonnent particulièrement à l'actualité récente sur les pesticides qui nous a ramené au danger de ces pesticides d'ailleurs.
5: Ah bah là, c'est sûr que les pesticides sont toujours présents. Après, c'est vrai que nous, l'association, on a fait le parti pris de ne pas se positionner pour ou contre les pesticides, tout simplement pour pouvoir ouvrir notre accompagnement à tout le monde, puisqu'on s'est rendu compte que malheureusement, aujourd'hui, il y a des personnes, quand elles ne s'identifient pas, elles ne veulent pas en fait, être accompagnées par une association environnementale, par exemple. Donc on a fait le choix maintenant d'être une association humaine d'accompagnement pour pouvoir offrir un accompagnement à tous les professionnels qui seront concernés, qu'ils soient agriculteurs, paysagistes, travailleurs du bois, tout ce qui est métier de la fleur. Voilà, toutes ces personnes-là.
0: Si nos auditeurs qui vous écoutent depuis quelques minutes souhaitent vous aider, vous soutenir, vous rejoindre, quelle est la marche à suivre, Stécie Récas ?
5: Ben déjà, s'ils veulent être accompagnés, qu'ils n'hésitent pas à nous appeler, hein, donc 06 74 78 88 27. On a un site internet aussi, Phytovictimes. Et puis, ben, s'ils veulent nous soutenir ou autre, pareil, ils peuvent aller sur notre site internet où on sera là pour les écouter et là aussi pour s'ils veulent tout simplement nous soutenir, voilà, on a des cagnottes, que ce soit pour les professionnels ou aussi accompagner les familles d'enfants, puisque parfois bah, les professionnels peuvent exposer leur futur enfant à naître.
0: Merci Stécie Récas, chargée de communication chez Phyto Victimes. Je vais redonner le site internet phyto-victimes.fr. Merci d'avoir été avec nous.
5: Merci à vous. Bonne journée.
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0: Le vendredi, nous parlons cinéma, Christophe, avec vos chroniqueurs, Marie-Noël Tranchant, Dominique Borde, Bernard Médioni. Vous nous avez sélectionné trois films.
7: Bonjour.
8: Et oui, bonjour à tous. Trois films. Nous allons parler de Notre Salut, de Digger et de Fausse Note. Alors, Notre Salut, on commence tout de suite. De Emmanuel Mar, avec Swann Arlo, Sandrine Blanc et Harpo Guit, on dit
9: Guit, c'est le frère du réalisateur Graham Guit. Voilà. Qui avait réalisé Le ciel est à nous avec Melville Poupeau et Romane Boringer il y a près de 30 ans.
8: Merci Bernard Médioni.
9: Et avec plaisir.
8: C'est Wiki Médioni, j'aime beaucoup. Donc nous sommes en septembre 1940, le régime de Pétain se met en place. Henri Mar, qui a 49 ans, débarque à Vichy. Il n'a pas une flèche sur lui, il ne connaît personne, il est loin de sa famille. Et puis il voit dans la nouvelle administration des opportunités pour trouver la place qu'il croit mériter. Alors dans sa valise, son traité politique édité à compte d'auteur, évidemment, qui s'appelle Notre Salut, bien entendu. Et il défend ses convictions patriotiques et ses méthodes d'ingénieur. Faut-il gagner en efficacité? Ben c'est ça qu'il veut, pour relever la France de la débâcle. Mais peut-être qu'Henri cherche avant tout à fuir sa propre débâcle. On écoute la bande-annonce.
10: Toute ma vie a abouti ici.
11: Nous sommes à la croisée des chemins.
10: La défaite nous a tous amenés à nous repenser. J'aimerais tenter d'apporter ma pierre à l'édifice. S'il y a quoi que ce soit, n'importe quelle tâche, je suis prêt à servir le pays.
11: N'importe quelle tâche.
10: N'importe quelle tâche.
11: Donc vous voulez vraiment servir la France?
10: Absolument. On a besoin d'organiser le travail.
12: Collaboration, au fond, ce qu'on n'aurait pas pu dire coopération.
10: Alors, penchez-le. Voilà.
12: C'est bon?
10: Ah oui, c'est bien.
13: Les pétainistes sincères comme vous sont une denrée rare.
10: T'es content?
12: Oui.
10: On passe à la photo, s'il vous plaît.
12: Parfait.
10: Il y a des boches partout, vous avez vu? Vous savez, l'administration française, pour nous, c'est compliqué. Tout.
14: Il y a les femmes et les enfants qui sont concernés par l'opération. C'est des wagons à bestiaux. Les enfants, c'est plus petit qu'un adulte. Donc s'ils se serrent un peu...
8: Au début, je trouvais que ça ressemblait un peu à l'affaire Pucheux, toutes choses égales par ailleurs, et je trouvais ça intéressant. Et puis alors ensuite, je trouvais que cette musique anachronique était assommante. Mais enfin bon, Dominique Borde.
7: Oui, alors il faut préciser que Notre Salut, c'est à la fois un hommage et une critique à son grand-père. Il raconte l'histoire de...
15: Son arrière-grand-père.
7: Et il raconte l'histoire de cet homme qui a choisi le régime de Vichy par idéal, au fond. On peut faire un parallèle lointain. Tout de même, c'est par idéal. Il a écrit ce livre qui s'appelle Notre Salut, et il croit en une France nouvelle, un ordre nouveau. Alors, si on fait un parallèle avec le film de Louis Malle, que nous connaissons tous, Lacombe Lucien, qui était l'histoire d'un petit paysan illettré qui rejoignait la milice par opportunisme et qui devenait quelqu'un alors qu'il n'était personne. Là, c'est le contraire. C'est quelqu'un qui veut être quelqu'un, mais qui veut être utile dans son idéal. Et c'est tout le projet du film. Ce qui fait que, moi, je pensais d'ailleurs que le film serait plus caricatural sur les gens de Vichy. Il n'est pas tellement caricatural. En revanche, il y a certaines lourdeurs. On sent qu'il raconte une histoire, mais il y a beaucoup de gros plans. C'est un peu lourd, c'est un petit peu lourd pendant. Ça dure longtemps aussi. Voilà. C'est à la fois un hommage et une critique dans un style où j'ai trouvé, moi, étouffant, un petit peu. On accompagne Swan Harlow, donc le héros, le regard fasciné. L'allure maladroite, il a l'air d'un vieil enfant, Van Arlo, un peu. Hein. Remplir sa mission. On échappe donc aux caricatures habituelles. On voit le maréchal de dos, simplement, c'est plus prudent. Hein. Et le film veut montrer et démontrer dans le même élan, mais on sent que l'idéalisme est un peu bloqué. On sent qu'il ne donne pas raison à cet aïeul, mais qu'il comprend un peu sa démarche. Ce qui fait que le film est un peu en porte-à-faux. Et. C'est un peu dommage parce que s'il avait pris parti d'une manière ou d'une autre, on aurait pu adhérer au film. Là, on a du mal à y adhérer, je crois. On est un peu à distance. Voilà. On voit un homme qui est à l'œuvre, mais une œuvre contestée et diabolisée par l'histoire. Le film, après d'autres, est un moment d'histoire vécu de l'intérieur. C'est la première fois qu'on voit le régime Vichy vraiment de l'intérieur, comme ça. Mais qu'est-ce que ça se résume à des réunions ?
8: Les rayons et les ombres.
7: Oui, il y a eu ça. Il y a eu ça, mais il y en a eu très peu.
8: Et puis, c'est spécial.
7: Mais on est vite tout spectaculaire. Oui. Ce qui fait que le film est vite un petit peu languissant. Hein. On n'est pas... Il n'y a qu'à la fin où le héros est face à un enfant. C'est le passé et l'avenir. Qui pourrait être son petit-fils, justement, cet enfant, c'est un petit peu le signe qu'il nous fait. L'image échappe au jugement, elle est dans l'émotion et le mouvement de la vie et le mouvement de la politique. On peut penser à. Moi, j'ai pensé à ces écrivains qui ont joint le régime de Vichy, hein, comme Drieux ou comme d'autres. C'est comme ça qu'on peut le recevoir.
8: Mais moi, j'ai pensé qu'Emmanuel Marre avait envie de dire qu'il avait mis une pièce contre l'extrême droite. Voilà, il avait mis son édifice contre l'extrême droite.
7: Je ne sais pas s'il met vraiment quelque chose contre l'extrême droite. Parce qu'à partir du moment où il n'y a pas de caricature, finalement, il montre quelque chose, il montre son aïeul, mais il lui trouve des excuses, au fond.
8: Marie-Laëlle.
15: Le film a obtenu le prix du scénario à Cannes, et je pense que ce serait plus exact de dire le prix du sujet. Bon, parce que visiblement, c'est le sujet qui a intéressé le jury, la collaboration, un petit fonctionnaire sous l'État français et de l'État français. Mais quant à l'écriture de scénario, je ne vois pas quel prix elle mérite. C'est assez faible. Elle enchaîne les scènes de la vie quotidienne et les scènes professionnelles une fois qu'il a... intégrer le système, qu'il est devenu responsable du travail et les scènes de famille avec lecture en voix off de la correspondance réelle de ses arrière-grands-parents, donc, et tout ça sans épaisseur aucune des personnages, sans tension réellement dans les scènes, alors que ça devrait dire beaucoup. Et puis, je trouve que si on ne connaît pas assez précisément l'histoire, il nous manque vraiment c'est très lacunaire, il nous manque des éléments pour comprendre vraiment, par exemple,

0: prêt à tout pour s'immiscer dans les rouages du nouvel État français et accompagner la Révolution nationale, et qui côtoie, sans les voir, des gouffres dangereux, des abîmes humains, tout à son application étriquée pour faire son devoir et se valoriser aux yeux de sa femme, de ses supérieurs et à ses propres yeux. Et Swann Harlow, je dois te dire, est très bon dans le sérieux, la maladresse, dans la monotonie et le manque complet d'humour et d'empathie pour son entourage. Et par exemple, la scène où il pense en arpentant le salon au milieu de sa famille avec des bruits de galoches qui exaspèrent tout le monde, et il dit « j'ai besoin de rythmer mes pensées ». Et c'est ça, des lourdes galoches pour rythmer une petite pensée. Voilà, il a de grandes ambitions patriotiques, mais pour apporter un nouveau management, et elles sont enfermées, prisonnières d'un caractère étroit, terne, borné, qui ne voit rien et ne comprend rien autour de lui. Donc la peinture de caractère est peut-être intéressante, si on veut, psychologiquement, mais historiquement, je trouve qu'il y a en plus des anachronismes. Vraiment désagréable dès le début.
1: Soyez partageuse, vous êtes installée
0: sur Vichy, on entend dès la première phrase. Personne en 40 n'aurait dit sur Vichy.
1: Non, ça c'est sûr. Bon, soyons partageurs avec nos petits camarades, Bernard Midioni.
2: Ce n'est pas très convaincant. C'est intéressant, je suis d'accord avec Marie-Noël sur l'idée du sujet, faire la critique du régime de Vichy ou prendre un fonctionnaire pour fait dresser un réquisitoire du régime de Vichy. Très bien, seulement ça ne va jamais au bout de sa démonstration. Il y a quelque chose qui réussit, en revanche, c'est l'aspect économique qu'on connaît pas très bien, qu'on envoie par exemple un professeur de lettres, un étudiant et un comptable dans une charbonnière, parce qu'on manque cruellement de main d'œuvre. Et à un moment donné, il y a un petit garçon à la fin du film qui va évoquer un chaudronnier qui travaille nuit et jour. Et ça, cette réalité économique-là, moi je la connaissais pas. Je ne la connaissais pas, pour ainsi dire. Et ça, c'est un aspect qui est intéressant. De même, il y a deux séquences qui tirent leur épingle du jeu. L'employé vichysois qui se révolte parce qu'il a fait livrer de la paille et des pots de chambre à des malheureuses personnes de confession juive qui ont été déportées dans des trains à bestiaux. Et il leur a fait donner de la paille et des pots de chambre et il ne les a pas consignés dans le livre de comptes. Et on lui dit « Ah ben donc, tu vas recevoir un blâme ». Alors il dit « Très bien, ben je préfère vous me licencier ». Et ça, il y a une intensité tranquille dans cette scène, une éloquence qui porte. Et je sais que vous n'allez pas être d'accord avec moi, parce qu'il y a un anachronisme flagrant, mais la scène de danse sur la musique pop-corn, qui était un succès de l'année 72, mais là, il y a une originalité. Bien sûr, c'est 30 ans en retard sur l'aspect musical, mais comme Alphaville ou comme Live is Life d'Opus, succès de l'été 85, moi je m'en souviens très bien, on peut se demander ce que ça vient faire là. Mais en même temps, ça, ce sont des partis pris qui sont plutôt sympathiques. Et le titre d'une ironie savante, « Mon salut », on peut évidemment penser à un autre salut que apporter le salut à quelqu'un. Maintenant, c'est décousu, c'est beaucoup trop long. Il pouvait faire l'économie, mais de trois quarts d'heure. La réalisation est étriquée et grignote le propos. Le maréchal Pétain, on n'y croit pas du tout. C'est un acteur qui s'appelle François de Voucou Dubuisson. Mais quand on pense à Jacques Dufilot dans L'œil de Vichy, avec Jean-Yann dans le rôle de son premier ministre de Laval. Merci. C'est vrai que c'était quand même autre chose. La scène de fin est totalement dégingandée et plus grave que les anachronismes musicaux. Les costumes à épaulettes, il n'y en a pas dans les années 40. Le moule à tarte, c'est pas un moule à tarte des années 40, creusé comme ça. Et les anachronismes langagiers. Enfin, je me pointe à la Réunion à poil, en 42, on dit ça. C'est contre-productif. Genre, virgule, il a, sont mes élèves qui disent genre. Mais certainement pas dans les années 40. Et même l'expression management. Management, en 40, c'est absolument exclu. Alors, en raison de ces carences, telle œuvre peine à convaincre. Convié à la table de l'infamie, le spectateur restera donc sur sa faim comme s'il se trouvait soumis à un régime de litchis.

0: Digger d'Alejandro González et Iñárritu avec Tom Cruise. Incroyable, Tom Cruise. Incroyable. Sandra Hüller et Riz Ahmed, c'est l'homme le plus puissant du monde qui se lance dans une mission effrénée pour se montrer sauveur de l'humanité avant que la catastrophe qu'il a lui-même déclenchée n'anéantisse la planète. Et ça, c'est vachement actuel.
1: Tout finit par changer. Tout. Un jour, vous êtes un chat.
2: Rien qu'une petite bouchée pour papa. Allez, ma minette.
1: Un roi. Le lendemain, vous êtes qu'un tas de cendres dans une boîte.
2: Il lui reste combien de temps?
1: Entre 2 semaines et 5 minutes.
3: Monsieur Rockwell, je m'appelle Sandy Clarkson.
4: Salut Sandy, oui c'est toi monsieur crevasse d'1m50. Tant qu'on a un glacier au Groenland qui a bougé d'1m50, mon bureau là devant moi, il fait plus d'1m50.
3: Oui, d'accord monsieur.
4: Ma bite mesure 1/10 de ça. Et toi tu veux fermer une plateforme à $1 milliard pour un truc qui fait 10 fois la taille de ma bite?
3: Oh, je crois que vous ne comprenez pas bien la situation.
4: Qu'est-ce que tu viens de dire, là?
3: Pardon, monsieur.
4: Je comprends parfaitement la situation, parce que c'est moi qui paye. C'est moi qui ai payé pour ton putain d'anorak en plume d'oie de Hongrie. C'est moi qui paye ton salaire. Tu veux tout fermer? Dis-le!
5: Monsieur le Président, nous ne sommes pas préparés à un désastre de cette amplitude.
6: Dans le pire des cas, ça se chiffre à combien?
5: 18 000 milliards de dollars.
6: Vous avez d'autres nouvelles merdiques ou c'est tout?
0: Dominique Borde.
7: Oui. Bah, une atmosphère cataclysmique où s'agite un potentat gagné par la mégalomanie, entouré d'autres de pantins. On est dans le domaine de la farce politique ou de la parabole à thèse. On peut éviter en hésitant entre les deux. On pense inévitablement à Donald Trump, bien entendu.
8: Évidemment.
7: C'est fait pour. Face au mouvement climatique, certes, la performance de Tom Cruise, qui est vraiment méconnaissable, bon, ouais, voilà, on a du mal vraiment à retrouver le jeune homme de Mission Impossible. Mais voilà, mais ça éclipse un peu le propos, parce que pour le reste, le film est assez brouillon, il est très long, il dit beaucoup de choses sur l'Amérique d'aujourd'hui, et aussi sur le monde qui fabrique sa propre perte, enluminé par la société du bien-être et de la consommation. Il faut écouter justement le One Man Show de Iger, qui est le plus intéressant du film d'ailleurs, pour comprendre le message et apprécier la critique. Il y a là un fourre-tout esthétique qui se métaphysique pour finir par s'adosser sur les faux semblants du théâtre. Tout est vrai, tout est faux, et si tout était vrai tout de même. Voilà, mais le style est même assez lourd et trop brouillon pour convaincre. Moi, j'ai pas été très, très partisan. Voilà, très convaincu.
0: Oui, je trouvais que la mise en scène de la vulgarité était parfaite.
7: Ouais.
9: Marie-Noël. Oui, c'est quelque chose entre The Truman Show pour la mise en abîme de la réalité du spectacle et de Docteur Folamour pour la folie politique, un délire qui va crescendo. La mise en scène, je trouve, d'Iñárritu est bourrifante. Et elle nous entraîne immédiatement dans un maelstrom visuel et sonore autour de Tom Cruise, méconnaissable en mania du pétrole, et despotique, et capricieux,
0: vulgaire.
9: Portrait vulgaire à souhait.
0: Mais c'est du cinéma. C'était,
9: oui, voilà, c'est du cinéma.
0: C'est du cinéma.
9: Et puis, cette espèce de construction qui s'élargit. C'est un côté, tout va très bien, Madame la Marquise. Ça commence par un petit accident sur une plateforme pétrolière dont on avertit ce mania dans sa demeure luxueuse qui dit, bon, on ne fait rien, on garde le site. Non, il n'y a plus de site à garder, il a explosé. Et puis, il y a un morceau de banquise qui s'est détaché. Puis finalement, c'est pas un morceau de banquise, c'est une banquise tout entière qui dérive vers l'Europe et qui va noyer. Donc, c'est que ce côté, oui, tout va très bien, Madame la Marquise. Et
0: il y a un côté très shakespearien, je trouve. C'est-à-dire aussi qu'on part d'un tout petit truc et ça devient un énorme machin,
9: voilà,
0: qui bouleverse le monde entier.
9: Et
0: ça, j'aime bien parce que Shakespeare nous y a habitués. Quand on parvient à ça au cinéma, c'est un vrai spectacle.
9: Et puis tout est dit par la mise en scène, et ça c'est formidable.
0: Oui,
9: il y a des visions incroyables quand il se retrouve devant le je sais pas si c'est le Parlement ou la Commission du lieu de
0: qui est toute blanche, qui est tout en ivoire, comme ça.
9: Et puis les êtres tout gris, des zombies, des morts vivants qui écoutent sidérés le monologue absolument cynique de Digger, qui dit « Mais moi, vous m'en voulez parce que je provoque une catastrophe, mais en réalité, vous êtes la demande, moi je suis l'offre. Donc en fait, je vous donne ce que vous voulez avoir. » Donc c'est, tout ça, c'est étonnant, formidable. Et puis, encore une fois, tout est dit par la mise en scène, et ça, par des visions, par une élasticité. On change d'échelle, on passe des plans serrés au plan large, très, très étonnant. C'est quand même ébouriffant.
0: Ébouriffant, absolument.
8: Oui, en fait, je suis d'accord avec ce qu'ont dit mes deux camarades, parce que c'est vrai que la réalisation est hors de pair, avec une ampleur, une fluidité, notamment lors de l'épilogue au théâtre, là, qui est particulièrement réussi.
0: Shakespeare, vous
8: dites. Et puis, en effet, la scène de discours, ou avec cette façon de retourner la situation, mais il est seul contre tous, et finalement, il gagne. Et ça, c'est vrai que c'est très remarquable. Et puis, le laïus du producteur, qui est joué par un très grand acteur, qui s'appelle Jesse Plemons, et qui est tout à fait concluant, convaincant, il y a un coup de théâtre qui apporte un intérêt au récit, même s'il avait déjà utilisé, enfin, il réutilise les ficelles de The Birdman, qui était son film précédent. Et là, il les réapplique quelques années plus tard. Alors, on ne va pas trop en dire, mais ça, c'est vrai que c'est un peu gênant, parce que c'était déjà lui le metteur en scène. Bien évidemment, l'interprétation de Tom Cruise qui confirme qu'avec Redman, Né un 4 juillet, Minority Report, c'est un grand acteur.
0: Ah oui.
8: Quoi qu'on en dise. Alors, il porte son âge, là, c'est-à-dire 64 ans, mais c'est vrai que...
0: C'est pas très vieux.
8: Mais absolument. Absolument, mais en effet, c'est pas l'homme d'action de Oblivion et des Missions Impossibles.
0: Bon, enfin, il se démène quand même. Hein.
8: Mais absolument, et avec un don d'ubiquité.
0: Oui.
8: Mais alors, oui, c'est un film qui est quand même un petit peu long, malgré ses visions apocalyptiques à la fin, tout à fait saisissantes. La démonstration écologique, je suis d'accord avec Dominique, c'est bien lourd ici, avec un manichéisme bien appuyé, et puis cette exubérance, cette outrance constante peuvent agacer. Sur la longueur, sur 2h05, c'est un échec retentissant aux États-Unis. C'est un film qui a coûté entre 150 et 180 millions. Il en a rapporté 20 millions pour l'instant. Donc c'est
0: ça n'a pas changé le cours des élections des mi-termes.
8: Les élections, probablement pas, mais la carrière de Ola Warner. Et Dinaritu, on peut se poser la question. Et moi, la figure de la chatte, moi, m'a beaucoup, beaucoup, beaucoup déplu. Et puis, ils auraient pu en donner plus.
0: Il la nettoie, comme ça, gentiment.
8: Mais c'est épouvantable de voir un animal dans cet état. Loin de tout gisement de valeur, digger, qui veut dire creuseur, littéralement, est censé apaiser la situation et ouvrir de nouveaux horizons au monde entier, comme s'il s'agissait pour lui de réunir Pipeline, Calmant, La Donne et moi. Mais si.
0: Oui. Voilà. Simon, qui n'est pas encore très habitué à nos émissions cinéma et à votre esprit, Bernard Meudonnier.
8: Mais ça me fait plaisir.
0: Il est presque effondré, Simon.
10: Je viens essentiellement pour Bernard Meudonnier.
0: Oui, c'est ça.
8: Très touché. Simon, mon public, toujours fidèle.
0: Alors, nous passons, Simon, au troisième film, c'est Fausse Note, d'Alexandre Arcadie, avec Kad Merad, Benoît Poulvorde, Katerina Murino. C'est un film qui est adapté d'une pièce de Didier Caron. C'est pas assez dit, parce que c'est une pièce qui était vraiment formidable. Ce film, justement, n'a pas de fausse note. Casting épatant, mise en scène sobre pour un face-à-face mordant. C'est l'ultime concert à Paris. Un chef d'orchestre de renom est confronté à un admirateur insistant sous ses apparences de Monsieur Tout-le-Monde. Le fan s'infiltre dans l'opéra, perturbe la soirée et force ce face-à-face inattendu avec le chef d'orchestre. Surgit alors un passé commun enfoui où la musique devient le révélateur d'une vérité bouleversante. On écoute la bande-annonce.
11: Ça va ? T'as l'air préoccupé.
12: Un peu de trac. Je suis un grand admirateur depuis si longtemps. Est-ce que je peux vous demander un autographe, s'il vous plaît ?
13: Non, je travaille là.
14: Pourquoi vous avez laissé entrer ce type-là ?
15: Excusez-moi, juste deux minutes.
14: Avec son chapeau et ses lunettes. Monsieur, sortez.
12: Excusez-moi, j'avais promis une photo de vous à ma femme.
13: C'est ma loge ici, monsieur !
12: Souriez. Voilà.
14: Abruti. Qu'est-ce que vous faites encore là ?
12: Il va falloir faire faire des efforts si vous voulez qu'on devienne des amis.
14: Mais je n'ai pas l'intention de devenir votre ami. Je ne vous connais pas.
12: Pourtant, nous nous connaissons. Vous étiez pour moi le plus grand chef d'orchestre au monde. Et quand j'ai découvert l'autre face de votre personnage, j'avais plus ce qu'il fallait faire.
14: Arrêtez. Arrêtez avec ce ton menaçant. Les suspects, j'ai compris. J'aurais couché avec votre épouse et vous avez décidé de vous venger.
12: Arrêtez vos bêtises. Vous la connaissez pas.
16: Nous avons la même passion avec Anna. Pour la littérature et les monstres.
14: Maintenant, vous allez vous en aller. Sinon, j'appelle la police. C'est vous qui avez fermé la porte de service ? Vous ne m'empêcherez pas de sortir. Qu'est-ce que vous voulez ?
12: La vérité.
14: Mais quelle vérité ?
12: Cherchez, ça va vous revenir.
14: Vous m'avez pris pour qui ?
12: Il y a un temps pour tout, Monsieur Miller. Un temps pour les mensonges. Un temps pour la vérité.
0: Voilà la bande-annonce Fausse Note d'Alexandre Arcadis. Dominique, on a une minute chacun.
7: Oui, ça va. Oui, ça va être rapide. Alors, donc, au départ, on a une sorte de casse-pied qui importune un grand chef d'orchestre irascible et désagréable. Et puis, les fausses se dédoublent. En fait, Cadmérade, qui joue le l'importun, est venu régler ses comptes avec le passé et avec ce chef d'orchestre qui est coupable, en fait, d'un crime qui s'est passé pendant l'occupation. J'ai l'antagonisme des acteurs l'emporte un peu sur l'antagonisme des personnages. C'est filmé d'une façon assez paresseuse. L'opéra Garnier est le troisième personnage du film, il faut le dire, c'est très important, d'ailleurs.
10: L'opéra comique.
7: Et tout est comme ça. Moi, j'ai pensé à un parallèle, mais alors avec un chef-d'œuvre, c'est Le Limier de Mankiewicz. C'est-à-dire, on a un face-à-face Laurence Olivier et... Voilà.
8: Michael Caine.
9: J'ai trouvé que le début était excellent, justement, avec des personnages bien campés, le décor de l'opéra comique très bien utilisé, l'atmosphère de neige à l'extérieur, et puis l'apparition insistante de Cadmérade, qui s'incruste de plus en plus insistant, menaçant, intrigant. C'est de la bonne comédie, les rôles s'inversent et ensuite il y a des histoires, des retournements, mais un peu trop à la fin, parce qu'il y a beaucoup de twists et de switch, alors que le sujet devient plus profond et plus grave. Donc un peu trop de virage.
8: C'est réussi, je trouve, grâce à une narration dynamique, une histoire poignante et énigmatique qui alimente sans tension, sans faillir la tension dramatique, l'interprétation, un coup de chapeau à Benoît Poulvorde, mais aussi à Cadmérade.
0: Ah, oui. Les deux sont formidables.
8: Il y en a un qui vibre de pudeur et l'autre de finesse et de talent. La musique de Philippe Sard, qui avait fait la musique de Flic ou Voyou, notamment, du Choc, ici est tout en délicatesse. Comme à son habitude, la présentation des photos des musiciens morts à Auschwitz. Oui, ça, c'est très bienvenu. Et puis, cette incarnation de la conscience labyrinthique incarnée par cet opéra comique dédaléen. Maintenant, les dialogues pourraient aller un peu plus loin. Le duo de Fausse Note se révèle si captivant que l'on aurait plaisir à recevoir une bonne paire de couacs.
0: Oui. Eh bien, c'est sur ces applaudissements que nous allons nous quitter. Merci à vous trois, Marie-Noëlle Tranchant, Dominique Borde et Bernard Milioni. Merci, mon cher ami Cédric Coba, pour la réalisation. Merci également à Thierry Steiner, François Dieudonné, Philippe Alpeche pour la qualité technique de notre rendez-vous. Grand merci à Catherine Ségoufin pour son aide à la préparation de l'émission. Il ne me reste plus qu'à vous souhaiter un très bon week-end. Lundi, je recevrai Éric Logérias pour parler des stages de comédien professionnel ou amateur, une occupation idéale pour les vacances scolaires qui approchent. D'ici là, soyez heureux, c'est très urgent. Et Simon, je vous rends l'antenne, vous y croyez ?
10: Merci Christophe, merci à tous les trois. C'était sans fausse note, on peut le dire.
0: C'était sans fausse note.
10: À lundi.

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3: Excellente fin de journée à l'écoute de RCF Notre-Dame. Dans quelques minutes, le portrait du jour, Xavier, l'homme étoilé pour ses albums de bande dessinée. Il publie Le Soleil va se lever, un reportage dessiné sur le deuil, un témoignage bouleversant sur son parcours d'infirmier en soins palliatifs et ses rencontres avec les personnes qui prennent le relais quand le pire est advenu et que les soignants, comme lui, sont contraints de se retirer. Car d'obscurité, il n'en est rien, ou du moins pas tout à fait. Le deuil est un chemin humain et naturel que nous traversons tous et toutes, parfois même sans nous en rendre compte. Mais dans l'immédiat, le point sur l'actualité, à peine ouvert, déjà perturbé, la plateforme e-voter, prestataire du vote pour la primaire socialiste et démocratique, qui est victime d'une cyberattaque. La nature de cette attaque consiste à porter à son maximum le nombre de connexions simultanées par le biais de bots, des robots, a précisé la commission d'organisation de la primaire dans un communiqué publié dans la matinée. De fait, cet afflux massif et fictif de connexions entrave la capacité à voter d'une partie des électrices et électeurs. Plus de 140 000 personnes sont appelées à départager Ségolène Royal, Emmanuel Morel, Raphaël Glucksmann, Olivier Faure et Jérôme Gage pour désigner celui ou celle qui sera le candidat de la gauche social-démocrate à la prochaine élection présidentielle. Le journal en ligne Mediapart a publié ce jour de nouvelles preuves visant à confirmer des écrits antisémites de l'actuel président du Rassemblement national, Jordan Bardella. Le journal d'investigation dit avoir pu établir un lien direct entre des publications de 2013, toujours accessibles sur le compte X officiel de Jordan Bardella, avec la conversation dans laquelle il tenait au même moment des propos antisémites sur la messagerie Messenger de Facebook. Concrètement, Mediapart dit être parvenu à faire la corrélation entre les deux canaux de discussion utilisés par l'actuel président du RN, Jordan Bardella, en public sur Twitter, Jordan Bardella en privé sur Messenger. Le prix Nobel de la paix 2026 est attribué à la Sud-Africaine Navenethem Navi Pillay. Réunie à Stockholm ce vendredi, le comité Nobel a voulu saluer les efforts en faveur de la promotion de la paix et du droit international de l'avocate et militante âgée de 85 ans. Navenethem Navi Pillay est aujourd'hui juge à la Cour internationale de justice. Elle a été membre de nombreuses institutions promouvant la justice et le droit international. Elle a été haut-commissaire des Nations Unies aux droits de l'homme, juge au Tribunal pénal international pour le Rwanda, à la Cour pénale internationale et jusqu'à récemment, elle a présidé la commission d'enquête internationale indépendante des Nations Unies sur le territoire palestinien occupé qui a accusé Israël de commettre un génocide dans la bande de Gaza. Nous sommes le 9 octobre, joyeux anniversaire aux natifs d'un 9 octobre. D'ailleurs, il y a des célébrités, Bruno Fuma, mais aussi des événements marquants, vous nous racontez ?
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6: Aujourd'hui, nous sommes le 9 octobre. 1890, c'est l'un des rêves de l'humanité qui devient réalité. Le 9 octobre, le français Clément Ader arrive à accomplir un bond de 50 mètres à quelques dizaines de centimètres du sol à bord de l'Éole. C'est la première fois qu'une machine plus lourde que l'air quitte le sol. L'humanité vient d'entrer dans l'ère de l'aviation. L'Église catholique est en deuil en ce 9 octobre 1958. Le pape Pie XII est mort.
7: Dès la nouvelle de la maladie contre laquelle se débattait le Saint-Père, les fidèles étaient venus prier jour et nuit devant le palais de Castel Gandolfo, la résidence proche de Rome. C'est là, au milieu de la ferveur populaire, que la mort devait terrasser Pie XII, qui présidait aux destinées spirituelles du sixième de la population du monde depuis plus de 19 ans. 279e pape, Sa disparition laisse un grand vide dans la chrétienté.
6: Il avait 82 ans, son pontificat aura duré 19 ans, 7 mois et 7 jours. Jour de fête à Marseille, le 9 octobre 1934, la ville en effet accueille le roi Alexandre Ier de Yougoslavie qui entame une visite officielle en France. C'est Louis Barthou, ministre des Affaires étrangères, qui l'attend au pied du bateau. Il monte en voiture. Le cortège s'engage à petite vitesse sur la Canebière. Après 250 mètres, un homme bouscule le service d'ordre en criant « Vive le roi !» Il tire sur les passagers. Le roi Alexandre Ier s'effondre. Louis Barthou est atteint par une balle tirée manifestement par un policier et perd connaissance. Les deux personnalités, Alexandre Ier et Louis Barthou, meurent dans l'attentat perpétré par un oustachi croate. Cet attentat montre la fragilité de ce nouveau pays qu'est la Yougoslavie.
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6: Du côté de la culture, naissait à 9 octobre Jacques Tati en 1907, réalisateur, acteur et scénariste français. On lui doit des films comme « Jour de fête »,« Les vacances de Monsieur Hulot » ou encore « Mon oncle ». Il meurt en 1982. Et puis le 9 octobre 1978 disparaissait Jacques Brel, auteur, compositeur, interprète, poète, acteur et réalisateur belge. C'est l'un des plus importants représentants de la chanson française à travers le monde. Il était né en 1929.
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0: Difficile de reprendre la parole après Jacques Brel. En tout cas, merci Bruno Fuma pour ce petit bond dans l'histoire. De l'humour tous les jours dans la matinale présentée par Pierre-Hugues Dubois. Et le vendredi, c'est Aymeric Christensen.
1: C'est bientôt le week-end et comme chaque vendredi, on se pose avec vous un regard décalé sur tout ce qu'on ne sait pas toujours apprécier à sa juste valeur. Ce matin, vous faites l'éloge de Nathanaël, de ceux qui renversent carrément la table.
2: Voilà, au sens propre, Nathanaël, je ne sais pas, mais j'aimerais qu'on rende justice à ces mauvais joueurs qui envoient valser le plateau de jeu, les cartes et les dés et qui font un scandale pour une crevaison aux mille bornes ou un mot compte triple refusé au Scrabble. C'est pas vous, évidemment, Pierre-Hugues, ni Clara, ni... Je sais pas. Mais une amie, c'est un cousin, c'est ce beau-frère dont je tairai le nom, mais que tout le monde a reconnu, et ça va chauffer aujourd'hui sur le WhatsApp familial. D'ailleurs, on pense aux mauvais perdants, mais c'est assez injuste parce que les mauvais joueurs, les vrais, sont d'abord, souvent, de très très mauvais gagnants.
1: Alors là encore, pas de nom, Aymeric, et vous défendez ces princes de la mauvaise foi?
2: Non, je suis comme tout le monde, hein. J'ai envie de leur faire avaler tous les camemberts du Trivial Poursuite, couleur par couleur. Mais justement, je sais, moi, qu'il faut apprendre à civiliser ses émotions et qu'on doit pouvoir faire une partie de puissance 4, sans susceptibilité puissance 10, des petits chevaux sans monter sur les grands, un time's up sans qu'il sonne la fin d'un couple, ou un cluedo sans que ça finisse en procès.
1: Et pourtant, peut-être que le mauvais joueur, avec son sale caractère, nous dit quelque chose d'autre.
2: Vous comprenez si bien le principe de cette chronique. Quand vous savez qui vous accuse de tricher au cochon qui rit. Quand il boude pour un mauvais tirage au Sky Joe, quand il invente des règles au Uno, si, quand il décrète que de toute façon, il ne voulait pas, lui, jouer à croque-carotte, quand il lève la prescription sur d'anciennes parties de crapettes pour mieux contester l'actuel, quelque chose de plus profond se joue. Peut-être qu'il y a simplement dans la défaite un sentiment d'humiliation, une crainte du rejet que les blessures du cœur nous font parfois ressentir des choses proches de la douleur physique, peut-être. Mais peut-être aussi que le chagrin de ces petits échecs aux dames est un moteur pour progresser.
3: Tu as perdu aujourd'hui, mais ça ne veut pas dire que ça doit te plaire.
1: Donc le vrai sujet, Aymeric, ce n'est pas les mauvais perdants.
2: Exactement. Le sujet, c'est la façon dont nos Sarah Bernhardt de la défaite exposent au grand jour que le jeu qui commence dans l'innocence comme à un moment partagé, ce jeu se laisse toujours un peu pervertir par des logiques de pouvoir, de frustration, des petites rivalités, des mesquineries. Bref, tout commence en mystique et finit en politique. Et tout ça pourquoi ? Et la question, donc, c'est comment retarder ce moment où la mystique originelle se dégrade ? Et l'autre question, oui, certes, c'est aussi, est-ce que Peggy aurait validé qu'on applique sa pensée au Monopoly ? Mais après tout, rien n'interdit de croire que Peggy aussi aurait été beau joueur. Et puis, vous savez, tout est grâce. Enfin, presque.
0: Et oui, le cocktail gagnant de la matinale de RCF Notre-Dame, de l'info, de la réflexion, et vous l'avez entendu, de l'humour et de la bonne humeur. Dans 20 minutes, pour le grand format de ce vendredi 9 octobre, avec Thierry Georges, nous dirons bravo et merci à Robert Carsen. Il est temps de retrouver le portrait du jour. Mon invité est auteur de bande dessinée, transmetteur d'émotions et il a un parcours comme infirmier en soins palliatifs. Bonjour Xavier.
4: Bonjour.
0: L'homme étoilé, c'est votre nom d'auteur. Vous publiez un très bel et touchant album, Le soleil va se lever, un reportage dessiné sur le deuil. C'est aux éditions du Lombard. De par votre parcours comme infirmier en soins palliatifs, la mort et le deuil, vous les avez côtoyés de très près. C'est une part de votre quotidien.
4: Oui, c'est une grosse part de mon quotidien. C'est tout un travail, hein, justement, d'accompagner, je dirais même pas le deuil, mais les deuils de mes patients au quotidien, parce que c'est ce que vraiment l'expérience m'a apprise, c'est que en soins palliatifs, on n'est pas confronté qu'au deuil de cette vie qui s'achève, mais à tous les deuils que la maladie nous impose. Et puis après, pour ceux qui restent, au deuil de leurs proches. Et je portais cette conviction en moi depuis longtemps qu'on pouvait parler du deuil de manière différente, sans doute avec plus de lumière, et c'est à partir de là que j'ai entrepris ce reportage.
0: Oui. Ce quotidien, ce sont aussi des rencontres presque intimes, des leçons de vie.
4: Totalement. Je pense qu'on apprend énormément au contact des personnes en fin de vie, sans doute déjà dans un premier temps à relativiser notre propre existence, notre propre vie, les petits tracas du quotidien, toutes ces choses auxquelles on ne devrait peut-être pas accorder autant d'importance. Donc oui, bien sûr, ce sont des leçons de vie.
0: Et ce n'est pas votre premier album sur la question et sur ce que vous avez vécu. J'ai envie de savoir, on va en parler de cet album « Le soleil va se lever », ce que vous avez voulu aborder de plus qu'il n'avait pas été dans vos précédentes publications.
4: Mais je fais partie de ces personnes qu'on regarde très étrangement quand je dis et je l'assume que je suis un passionné du deuil. Le deuil véritablement me fascine et me passionne. J'ai eu à cœur de le traiter avec mon regard de soignant dans mes récits autobiographiques et puis dans mes fictions avec encore d'autres regards. Et suite à un enterrement auquel a assisté ma compagne, elle croise dans l'église où se tient la cérémonie une petite dame qui chante pour offrir son soutien à une famille endeuillée qu'elle ne connaît pas. Et ma compagne revient bouleversée de cette rencontre, très émue de voir cette petite dame offrir gratuitement son soutien. Et comme je le disais, moi je porte en moi cette conviction que le deuil peut être quelque chose de lumineux, de beau, de puissant et d'humain. Et je me dis, mais en fait, il existe plein de personnes comme cette petite dame qui accompagnent les pires moments de notre existence au quotidien et dont on parle jamais. Et je me dis peut-être qu'à travers toutes ces personnes, à travers toutes ces rencontres, je vais pouvoir, trouver une réponse à cette conviction que je porte, que le deuil peut être un chemin de lumière et du coup l'offrir à mes lecteurs.
0: Oui, dans Le soleil va se lever. C'est un peu le moment où les infirmiers se retirent pour laisser place à d'autres personnes que l'on appelle des facilitateurs de deuil. Vous nous expliquez ?
4: Alors, c'est pas moi qui les appelle comme ça. En tout cas, je pense que ce sont autant de portes auxquelles frapper quand on est soi-même en situation de perte et de deuil, en souffrance. Et je l'ai envisagé comme une galerie de portraits, mais aussi autant de personnes à consulter et à solliciter sur ce chemin qui est quand même aussi un chemin de douleur avant d'être un chemin de lumière.
0: Parmi ces personnes que l'on retrouve dans votre album, il y a Christophe Fauré, le célèbre psychiatre, et puis d'autres personnes avec des missions que je découvre. Vous pouvez peut-être nous en parler, Xavier ?
4: J'ai également rencontré une thanatopractrice, donc chargée des soins de conservation des défunts. Et je pense que ce qui m'interpellait beaucoup dans cette rencontre, c'est un métier qui m'appelait depuis de nombreuses années. J'avais conscience que les thanatopracteurs jouent un rôle dans ce processus de deuil, mais un rôle très particulier et très différent des autres personnes que j'aborde dans ce projet, parce que elles ne rencontrent pas, ou en tout cas rarement, les personnes dont elles accompagnent le deuil. Leur travail au quotidien, c'est d'être enfermées dans une morgue, à côtoyer l'innommable, pour offrir une dernière image, idéalement une dernière belle image du défunt, sur laquelle va commencer ce processus de deuil. Et il y a quelque chose de l'ordre du don de soi qui me fascinait en fait dans cette profession et que j'avais à cœur de raconter et peut-être de démystifier aussi. Il y a aussi l'association Happy End, dont j'ai rencontré la fondatrice, Sarah Dumont, qui est l'initiative d'une très belle initiative aujourd'hui en France, connue sous le nom des apéros de la mort.
0: De la mort, ouais.
4: Donc des petits rendez-vous qui se font dans des cafés un peu partout en France et qui rassemblent une quinzaine, une vingtaine de personnes pour déposer ce qu'elles ont à déposer sur le deuil, sur la mort, sur la souffrance de la perte. Et je crois qu'à travers cette initiative, ce que j'ai compris, c'est que finalement, c'est pas si tabou que ça, le sujet du deuil et de la mort. C'est juste qu'on trouve pas d'endroit pour en parler. Mais quand on réunit 15 à 20 personnes dans un même endroit, on se rend compte qu'en fait, elles n'ont pas de mal à en parler. Elles ont juste beaucoup de mal à trouver peut-être assez d'ouverture et de bienveillance autour d'elles pour en parler librement.
0: Il y a une médium également.
4: Oui, c'était la rencontre un peu fortuite de ce projet. Parce que j'ai moi-même un cerveau assez hermétique et fermé à la question de la médiumnité, mais c'est un métier qui est souvent revenu dans les conversations que j'ai pu mener avec famille, amis et collègues en marge de l'écriture de ce projet. Et je me suis dit, finalement, pourquoi pas ? J'avais conscience que finalement, ça fait partie du chemin de certains endeuillés, de consulter des médiums, et j'étais curieux de savoir ce qu'une médium peut apporter sur ce chemin de deuil.
0: En fait, avec cet album, Le Soleil va se lever, le titre d'ailleurs le résume parfaitement, et vous l'avez déjà un petit peu évoqué, vous abordez la lumière dans ce moment qui est tellement obscur de la vie.
4: Je pense qu'on s'arrête souvent à cette dimension douloureuse du processus de deuil, et ce serait malhonnête de cacher que le processus de deuil, c'est avant tout un chemin très douloureux. Sur les 5 étapes telles que la psychanalyse le décrit de ce processus, il y a quand même 4 étapes qui ne sont pas très réjouissantes, hein, le choc, le déni, la colère, le marchandage, la dépression, pour arriver à une forme d'acceptation et idéalement de résilience. Mais je pense, comme le dit Christophe Auret dans cette bande dessinée, que plutôt qu'un chemin de croix, ce processus de deuil, c'est plus un chemin de guérison et de cicatrisation. Et à l'issue de ce chemin, il peut y avoir de la lumière, il peut y avoir non pas un retour à un état antérieur, mais peut-être une transformation, et c'est ce que j'avais envie de raconter.
0: Oui, on se construit aussi avec le deuil. Le deuil nous constitue.
4: Oui, et puis le deuil nous permet peut-être de réenvisager pas mal de choses, notre rapport à la vie, au vivant, au petit tracas du quotidien, comme je le disais tout à l'heure. Ça permet peut-être de faire un petit peu de ménage autour de soi, de se concentrer sur ce qui est essentiel, ce qui nous est essentiel, et de réenvisager notre rapport au vivant.
0: Je disais que vous abordiez la lumière dans ce moment qu'est le deuil, et la lumière d'ailleurs est très présente dans l'album.
4: C'était mon obsession pendant toute l'écriture de cet album. Comme le parti pris, c'était de se dire on va parler du deuil et ça va être beau, ça va être lumineux. Il fallait que cet album soit lumineux. Déjà dans ce qu'il raconte, dans ce qu'il entreprend de raconter, mais aussi dans les couleurs. Ça a été un vrai travail d'y mettre beaucoup de lumière, et je me rends compte que c'est mon obsession, c'est ce qui me guide, c'est ce qui guide tout mon travail d'auteur depuis 6 ans aussi, que ce soit dans mes récits autobiographiques, en soins palliatifs ou dans mes fictions. Et donc il fallait impérativement que cet album soit lumineux.
0: Dessiner le deuil, la mort, vous la côtoyez dans votre travail d'infirmier en soins palliatifs, mais est-ce que ça nécessite une approche particulière, une prise de distance ?
4: Je pense que ça nécessite d'intégrer à un moment ou un autre, puisque le deuil nous expose à la souffrance humaine, à la souffrance des autres, ça nécessite d'intégrer à un moment ou un autre que cette souffrance ne nous appartient pas. L'idée, c'est de l'accueillir, c'est de lui offrir un espace pour s'exprimer, mais ce n'est pas de l'absorber. Et je pense que c'est un travail qu'on mène au quotidien. Je pense instantanément à une patiente que j'accompagne en ce moment, qui a 53 ans, et qui comprend que dans les semaines à venir, malheureusement, la vie va la quitter. Et elle me dit tout un tas de choses très bouleversantes au quotidien, qui me remuent beaucoup. Mais j'essaye toujours de garder en ligne de mire que la souffrance qui la traverse n'est pas la mienne. Et c'est ce qui me permet justement de rester aidant dans les moments qu'elle vit.
0: Oui, mais alors dans cet album, vous abordez un moment aussi très intime de votre histoire personnelle, la perte de votre jumelle.
4: Oui. Oui, parce que je me suis rendu compte que peut-être que cette conviction que je portais depuis très longtemps... Du deuil comme un chemin de lumière venait peut-être de là, du fait que ma vie en fait en est un exemple et une illustration. J'avais pas ambitionné d'en parler d'entrée de jeu en menant ce projet. Finalement, quand j'ai envoyé la première version de cet album à mon éditeur, il m'a répondu très franchement, c'est très bien, mais ça manque de quelque chose, ça manque de toi. Et je pense que c'est à ce moment-là que je me suis rendu compte qu'en marge de tous ces entretiens, il y avait cette réflexion qui continuait à se mener autour de la perte de cette sœur jumelle, et autour du fait que, bah, très étrangement, une des premières expériences dans ma vie a été de perdre ma jumelle dans le ventre de notre maman. Et 25 ans plus tard, je suis devenu infirmier en soins palliatifs. Et plus qu'un métier, c'est une passion que j'ai portée en bande dessinée dans mon travail d'auteur. Et une véritable fascination, comme je le disais, pour le processus de deuil. Et peut-être que tout vient de là. Et peut-être que tout ça exprime justement à quel point le deuil peut être un chemin lumineux.
0: Et votre parcours de vie et ces parcours de vie que vous côtoyez vous ont forgé, fait celui que vous êtes aujourd'hui. Quel regard vous portez sur le deuil, ce deuil que nous traversons toutes et tous en somme ?
4: Je regrette qu'il nous plonge dans un profond sentiment de solitude là où il devrait nous unir davantage. Parce que finalement, il n'y a rien de plus universel que l'expérience de la perte. On l'a tous connue, on la connaîtra tous un jour ou l'autre. Et finalement, il y a rien qui nous unit plus en tant qu'être humain que cette expérience-là. Je m'en rends compte en dédicace. Quand je dédicace, en fait, chaque personne vient me rencontrer en me disant à quel point cette BD, cet album, leur a parlé très personnellement. Et en fait, cette somme d'individualité montre que ce sujet est vraiment universel.
0: Et vous continuez vos rencontres avec d'autres spécialistes du deuil ?
4: J'en ai rencontré d'autres que je présenterai dans le deuxième volet de ce diptyque et je dois encore en rencontrer quelques-uns. J'ai rencontré notamment l'association Au-delà des nuages, une association de photographes d'anges, un métier qui est aussi très interpellant, qui renvoie souvent spontanément une réaction presque de dégoût et d'interrogation. Et puis quand on se donne la peine d'y réfléchir, on se rend compte qu'en fait c'est porteur et c'est fort de sens. J'ai rencontré aussi une accompagnante du deuil animalier, qui est un deuil qu'on néglige et même qu'on méprise volontiers aujourd'hui, et qui m'a offert des témoignages bouleversants et passionnants. Et je dois encore rencontrer d'autres personnes que je présenterai dans ce deuxième volet.
0: Oui, j'ai bien entendu. Un deuxième tome en préparation, tout aussi lumineux.
4: J'espère, oui. Et puis une vraie déclaration d'amour à mon enfant, parce qu'il y sera question de notre chemin d'endeuillé quand on a perdu notre chatte il y a 3 ans. Et que cette perte m'a aussi confronté à l'accompagnement du deuil de ma fille, qui avait 4 ans à l'époque, et qui, pour la première fois, était confrontée à la mort et au deuil. Et je me suis rendu compte que pour l'infirmier en soins palliatifs que je suis, il y a quelque chose presque d'instinctif et d'intuitif dans l'accompagnement du deuil de mes patients et des proches de mes patients. C'est quelque chose que je sais faire, je suis dans mon domaine d'expertise, ça ne m'ébranle pas. Mais par contre, accompagner le deuil de ma fille avec toutes ces représentations d'enfants de la mort, ça a été un autre apprentissage, un autre chemin. Et je pense qu'à travers cet album et à travers ces rencontres, c'était aussi ma manière, ce sera ma manière de lui dire combien je l'aime.
0: Merci pour ce témoignage très, très fort, très riche. Merci L'Homme étoilé. Le soleil va se lever, un reportage dessiné sur le deuil. C'est aux éditions du Lombard. C'est un album essentiel qu'il faut lire. Merci infiniment.
4: Merci Simon.
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0: Benoît Deblanpré au micro de Pierre-Hugues Dubois.
1: Aujourd'hui, Benoît, vous voulez nous partager une grande joie pour l'aide à l'Église en détresse.
6: Oui, une grande joie en effet. Et j'ose le dire, une certaine fierté. En effet, lors de son magnifique voyage en France, qui nous a tous beaucoup marqués, le pape Léon XIV a expressément cité notre association, l'aide à l'Église en détresse, dans son tout premier discours au Palais de l'Élysée, devant le président de la République, la représentation nationale, le corps diplomatique, les autorités religieuses, ainsi que des membres de la société civile. Le Saint-Père a parlé de nous et de nos amis de l'œuvre d'Orient pour saluer le travail que nous accomplissons et notamment au service des chrétiens du Moyen-Orient et qui porte des fruits d'espérance. Il y a là, a dit le Saint-Père, un témoignage éloquent où culture et foi se présentent comme les piliers qui favorisent l'harmonie entre différents peuples et religions pour le service de la paix. C'est un magnifique encouragement et une belle reconnaissance pour notre travail. Et je tiens, chers auditeurs et amis de l'AED, à partager avec chacun de vous ce message, car c'est grâce à vous que nous pouvons agir ainsi au service des chrétiens en détresse, non seulement en Orient, mais aussi partout ailleurs dans le monde. Et les paroles d'encouragement du pape Léon XIV vous sont donc adressées. Et nous sommes vraiment heureux, je veux le dire, de pouvoir soutenir ensemble tous ceux qui souffrent au nom de leur foi.
1: Et puis Benoît, tout juste rentré de France, le 1er octobre, le Saint-Père a rejoint des centaines d'enfants dans les jardins du Vatican.
6: Oui, parce qu'en fait, il a récité avec ses enfants le rosaire pour la paix dans le cadre d'un événement qui s'appelle « 1 million d'enfants prient le chapelet » et qui est organisé par notre association. Et à l'issue de ce magnifique temps de prière, le pape a de nouveau parlé de l'aide à l'Église en détresse, qu'il a remercié d'avoir promu cette initiative, je le cite, et pour tout le travail qu'elle accomplit. Ces nouvelles paroles de reconnaissance nous vont évidemment droit au cœur.
1: Benoît, le pape Léon XIV connaît donc bien votre association et apprécie votre travail.
6: Oui, lorsqu'il était évêque au Pérou, dans le diocèse de Chiclayo au nord du pays, de 2014 à 2023, il avait en effet pu constater concrètement l'importance des activités de l'AED au service de la communauté chrétienne locale et dès lors, il ne nous a plus oubliés. Alors chers auditeurs, prions donc pour le Saint-Père lui-même. pour tout ce qu'il a à accomplir. Et puis, prions à ses intentions, et tout spécialement, comme il l'a dit le 1er octobre, pour la paix, pour tous les enfants du monde, et en particulier pour ceux qui vivent là où il y a la guerre.
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0: 17h26, le grand format de ce vendredi 9 octobre. Thierry Georges, bravo et merci. Robert Carson vous invite à danser et chanter sous la pluie.
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8: Bienvenue au Théâtre du Lido. Welcome to the Théâtre du Lido. Maintenant que vous êtes confortablement installés, prenez un petit moment pour saluer vos voisins. Tout le gratin de Hollywood. Gardez bien vos portables éteints et à l'abri, car avec la météo du théâtre, on peut toujours avoir des surprises. Bon spectacle!
0: Bienvenue à vous, bravo et merci Robert Carson, Canadien de naissance, metteur en scène, scénographe, créateur lumière pour l'opéra, le théâtre, les musicals, mais aussi directeur artistique de grandes expositions. Avec une double actualité parisienne au moment de l'enregistrement, Gustave Fayet, collectionneur-créateur à la Fondation Louis Vuitton et Chantons sous la pluie au Lido, Singing in the Rain, est de retour sur scène et sous la pluie au moins jusqu'au 10 janvier 2027 et plus si affinité. Robert Carson, vous êtes metteur en scène, scénographe, éclairagiste, concepteur de lumière. Parmi les plus connus au monde sur la scène lyrique, êtes-vous OK avec ça?
9: Moi, je ne pense pas du tout à la connaissance. J'essaie juste de faire le mieux que je peux faire. C'est un tel honneur de pouvoir travailler avec la musique, avec le texte, la poésie, l'art, tout ce qu'on fait, puisque je ne fais pas seulement la mise en scène de l'opéra ou des comédies musicales ou du théâtre, mais aussi je travaille la scénographie dans la musique. Tout ça, c'est un vrai bonheur pour moi et la connaissance, je n'y peux rien et je pense que c'est vraiment pas une très bonne idée si j'y pense. Un metteur en scène est quelqu'un qui fait une liaison entre l'œuvre et le public et ça, c'est mon job d'essayer de créer des ponts et de lier des liaisons entre des œuvres et le public est pour moi toute œuvre que j'attaque est moderne, puisque au moment de sa création, c'est moderne. Donc c'est comme ça que je pense.
0: Alors là, nous sommes au Lido, à Paris, avant la générale de Chantons sous la pluie, de Singing in the Rain. Et ce sont des doubles retrouvailles, on peut dire, pour vous, Robert Carson. D'une part, retrouvailles avec Jean-Luc Choplin, vous avez déjà travaillé ensemble. Et puis des retrouvailles aussi avec Singing in the Rain.
9: Oui, c'est vrai. Avec Jean-Luc, c'est une très très longue histoire qui a commencé dans les années 90 à Euro Disneyland, quand Jean-Luc m'a auditionné, pour ainsi dire, pour le spectacle qui s'appelait Buffalo Bill's Wild West, que finalement j'ai co-écrit et que j'ai mis en scène. Et après, ben, on a fait plusieurs comédies musicales au Châtelet, dont Singing in the Rain aussi, il y a 12 ans, la première version qu'on a fait. Et plein d'autres choses entre-temps. Et j'ai énormément d'amitié pour Jean-Luc et de respect et de reconnaissance de son imagination et son audace, puisque ce n'était pas évident de transformer le Châtelet dans un temple pour la comédie musicale américain et anglais. Et les productions qu'il a fait, certains avec moi, mais beaucoup plus sans moi, sont devenues des références. Et il a fait quand même aimer le public français et parisien, qui était peut-être moins le cas avant. Il y avait bien évidemment des productions en tournée, des grandes productions,
0: mais pas des créations.
9: Pas des créations. Et de comprendre que c'était important de faire des créations dans la langue originale, en anglais.
0: Les chansons et les dialogues.
9: Moi, ce que m'a beaucoup frappé dès le premier spectacle, qui était Candide de Leonard Bernstein en version anglaise, c'est que le public français parle beaucoup, beaucoup mieux anglais qu'on peut imaginer. Que, bien évidemment, il y a du surtitrage, mais la plupart du temps, ils n'en ont absolument pas besoin. Ils comprennent très, très, très bien ce qui se passe sur le plateau. Et ça, c'est une grande joie. Et bien évidemment, avec les grands classiques comme Singing in the Rain et d'autres, le public connaît la matière.
10: Ce sont des retrouvailles aussi avec ce Lido, puisque vous êtes venu mettre en scène Cabaret, dans une mise en scène Cabaret ici au Lido. Et Singing in the Rain, il y a eu la création, il y a eu une première reprise, il y a eu une deuxième reprise, qui était là vraiment une aventure incroyable. Et c'était un challenge, véritablement, d'installer une salle de 2500 spectateurs dans cette verrière.
9: Oui, puisque c'était dans le grand nef du Grand Palais, et c'était le moment où le Châtelet a commencé à être les travaux pour refaire la cage de scène, de faire la salle et tout ça. Et donc, ils ont eu l'idée de faire le Châtelet hors les murs, mais là, c'était vraiment à recréer le cadre de scène et tout ça. Donc, était au Châtelet, à l'intérieur du Grand Palais. Et c'était une belle aventure.
10: Et avec un travail sur le son aussi, qui n'était pas évident.
9: Hein. Non, non, rien n'était évident, mais les équipes ont travaillé magnifiquement et on a joué, je ne sais pas, quand 6 semaines ou quelque chose, guichet fermé, c'était une aventure formidable. 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
1: Très souvent, des musicals qui ont été créés sur scène sont adaptés au cinéma, mais l'inverse est quand même beaucoup moins courant, et c'est le cas pour Singing in the Rain.
2: Singing in the Rain était quelque chose d'assez audacieux comme idée, puisque ce n'était pas seulement une comédie musicale qui a commencé comme un film et qui après est devenue une comédie musicale scénique, et longtemps après, pratiquement 30 ans.
1: Dans les années 80. Oui,
2: ça a commencé à Londres dans les années 80, mais c'était aussi... la première comédie musicale qui était, comme on dit aujourd'hui, la jukebox musical, où l'idée était de créer une comédie musicale autour des chansons qui ont été écrites auparavant. L'exemple à quel on peut penser, bien évidemment, que le public connaît de nos jours, c'est Mamma Mia. L'idée, c'était de faire une comédie musicale là, autour des chansons de ABBA. Mais à l'époque, dans les années 50, fin des années 50, quand ils ont eu l'idée, Arthur Freed et Ignacio Brown, qui était l'écrivain et le compositeur des chansons, des grands succès, des grands tubes. Arthur Freed a eu l'idée de faire ce film autour de leurs chansons qu'ils ont écrites 25 ans avant, dans les années 20. Et il a eu l'idée de trouver une histoire qui était située dans les années 20, qui était bien évidemment ce moment charnière où le cinéma muet est devenu le cinéma parlant. Mais l'idée de prendre une série de chansons qui n'avaient absolument rien à voir l'une avec l'autre et d'écrire une histoire dans laquelle on pourrait placer toutes ces chansons d'une manière qui avait du sens. C'est un exercice complètement nouvel. Et le miracle de Singing in the Rain, le film, c'est que ça a si bien marché. C'était un succès, mais pas plus que ça. Mais 10, 15 ans après, les gens ont compris à quel point c'était une réussite et quelque chose d'unique et merveilleux. Donc, le reprendre maintenant dans une toute nouvelle production au Lido, ça valait la peine.
1: Oui, c'est vrai que dans les classements de musicals, de comédies musicales, très très souvent Singing in the Rain est classé numéro 1 au hit parade de tous les temps des musicals. Au Lido, effectivement, cette reprise au Lido, c'est à nouveau un challenge, parce que j'imagine qu'il y a des contraintes ici au Lido.
2: Le Châtelet, qui est un théâtre classique, est un des plus grands et plus beaux théâtres de Paris, avec les scènes classiques, les coulisses, beaucoup, beaucoup d'espace, une très, très grande arrière-scène. Mais le Lido est tout à fait autre chose. Il n'y a pratiquement pas de cintre du tout. Il n'y a pas vraiment de coulisses classiques où on peut faire venir les décors. Il n'y a pas d'auteur. Le cadre de scène est très, très, très bas. Par contre, c'est très, très, très large. Mais il y a une intimité extraordinaire de façon dans laquelle la salle englobe la scène, qu'il y a cette scène qui avance beaucoup dans la salle. Donc on a décidé pour cette production de faire quelque chose complètement différent de ce qu'on a fait au Châtelet, puisque ça n'aurait pas été intéressant. Le gimmick, si vous voulez, du spectacle au Théâtre du Châtelet, c'était que j'avais eu l'idée de faire tout le spectacle comme si c'était un film en noir et blanc. Donc les décors, les costumes, tout était en noir et blanc, avec un tout petit peu de couleur ici et là, mais vraiment teinté comme un vieux film. Mais c'était en production noir et blanc. Ici, on a dit, mais on va plutôt respecter le rythme qu'il y a dans le film, qui est que tout ce qu'on voit devant nos yeux est en couleur. Et quand on voit les passages qui sont filmés et quand on voit les projections de ces passages filmés, on le voit en noir et blanc. Singing in the Rain, au moment qu'ils ont demandé la permission de transformer le film en comédie musicale scénique, ils ont été obligés de respecter exactement le texte et les scènes telles qu'ils étaient écrits. Donc le rythme est incroyablement rapide,
1: ouais, très
2: même
1: vite.
2: Pour une comédie musicale, ouais. C'est très vite. Les scènes parlées sont très courtes. Pour le changement de décor, c'est très très très sportif. Comment changer comme ça? Donc avec le cinéma dans le cinéma, donc on a ces écrans qui nous permettent de changer les décors très rapidement, aussi de faire les effets du cinéma.

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1: C'est pas une reprise, hein, effectivement, de la production du Châtelet. Pas du tout. C'est une vraie création. Alors, au Lido, en revanche, ce qu'il n'y avait pas au Châtelet, au Lido, il y a de l'eau, mais ce sont plutôt des jets d'eau et pas tellement de la pluie qui tombe. Hein. Il y a l'équipement d'eau qui était pour les revues du Lido. Hein.
2: Mais c'était fait comme ça, le Lido. Il y avait aussi une patinoire pour les skaters. Il y a toutes ces différentes plateaux qui peuvent monter par en dessous. Mais bien évidemment, la pluie ne peut pas être une grande fontaine, donc non. Il faut vraiment un effet de pluie. Donc l'équipe technique a fait beaucoup de travail pour cette pluie, qui je pense est assez réjouissant.
1: Oui.
2: Je ne veux pas tenter les dieux, puisqu'on est toujours avant la première là. Je pense que les gens ne seront pas déçus par la pluie quand la pluie arrivera.
1: Je pense qu'il ne faudra jamais, quand on montrera Singing in the Rain, avec les progrès techniques aujourd'hui, que ce soit une pluie numérique. Il faut que ça reste une pluie vraiment liquide.
2: Ou peut-être les deux.
1: Qui sait.
2: Mais la pluie est vraiment compliquée, puisque c'est la quantité d'eau qui doit être pas seulement chauffée à une certaine température pour ne pas glacer les gens qui dansent.
1: Ils ne sont pas tous malades dès le lendemain.
2: Pour aussi filtrer, repasser par les pompes et tout ça, c'est quand même très, très, très complexe l'installation. C'est que aussi le sol doit être fait de matériel qui n'a aucun problème à recevoir toute cette eau, qui ne va pas gonfler, qui ne va pas se tordre après. Mais le public ne vient pas pour voir tout ça. Le public ne vient pas pour voir tout ce qui se passe en coulisses, les changements de décor, de costumes, perruques hallucinants. Ça, c'est l'art qui doit cacher l'art et que le public doit rester là, on espère, émerveillé et enchanté par ce qui se passe. Ça, c'est notre travail. Les équipes sont extraordinaires ici. Il y a beaucoup, beaucoup de monde qui travaille en coulisses pour que tout ça se passe à merveille. Et on a une troupe et une distribution formidable et l'équipe créative que j'ai eu la chance de réunir autour de

0: suite de ce bravo et merci Robert Carsen, enregistré au Lido à Paris, 45 minutes avant le lever de rideau pour la générale du musical Singing in the Rain, chantons sous la pluie.
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2: Bravo et merci.
1: Thierry Georges.
0: Est-ce qu'on peut prendre le temps de faire connaissance avec vous, Robert Carsen? Vous êtes né à Toronto, vous êtes né au Canada. Peut-on dire que vous avez grandi en étant ouvert aux arts et à la culture?
3: J'ai eu la chance d'avoir des parents qui étaient très, très, très intéressés par les arts et qui m'ont exposé à tous les arts très jeune, au théâtre, concert, ballet, opéra. Ils adoraient aller au théâtre et au cinéma. Mais la raison pour laquelle je suis à l'âge de 8 que j'ai développé un intérêt pour le théâtre n'avait rien à voir avec ça. C'est une histoire assez curieuse. J'avais un impédiment de mon diction. Je ne pouvais pas parler correctement. Et donc, comme enfant, je suis allé voir comment vous dites en français, quelqu'un qui vous...
0: Un orthophoniste.
3: Un orthophoniste. Et mon problème était tellement grave, elle m'a dit, et ça a duré 3 ans pour que j'arrête d'avoir ce problème. Je ne pouvais pas dire ni le lettre S ni le lettre K. C'était comme K quand je parlais le S et comme K quand je parlais le lettre K, si vous voulez savoir. J'espère que ce n'était pas trop fort. Cet orthophoniste m'a dit, votre problème est assez grave, je ne peux pas le corriger en vous faisant répéter ce que je vous dis. Donc il faut que vous entraînez votre oreille et que vous entraînez aussi la langue et tout ça. Donc elle m'a dit, vous savez ce qu'on va faire? Pour ne pas que vous répétez bêtement, on va prendre des textes du théâtre et je jouerai un rôle, vous allez jouer l'autre. Il faudrait que vous appreniez dans votre cerveau les sons et que toute votre diction s'améliore avec ça. Donc c'était en faisant cet échange avec du Shakespeare, avec du Bernard Shaw, que j'ai commencé et j'ai commencé à vraiment aimer ce qu'on était en train de lire. En parallèle, je faisais du théâtre à l'école et donc je voulais toujours jouer dans les pièces. Et donc c'est à travers ça que je voulais être comédien, ça s'est venu comme ça. Peut-être aussi inspiré du fait que j'avais la chance d'aller voir des spectacles avec mes parents. Mais pour vous dire la vérité, la raison que j'aimais aller au théâtre, c'était puisque ça me donnait la possibilité de ne pas se coucher trop tôt. Et ça, c'était la vraie raison que j'aimais aller à la chose, puisque au lieu de coucher tôt, il y avait une excuse pour se coucher à 11h30 ou minuit.
0: Je connaissais effectivement cette difficulté que vous aviez de prononcer notamment les S. J'imagine que ça a résonné en vous dès la première mise en scène de Singing in the Rain, puisqu'il y a ce moment quand on va passer du cinéma muet au cinéma parlant où les acteurs ont été coachés, on leur a appris à prononcer. Et il y a notamment cette chanson Moses, qui est une chanson originale pour le film, et de prononcer Moses, Stoses are roses. And c'était exactement le bon exercice pour vous.
3: Oui, cette scène où il y a le coach du langage, bien sûr, ça me touche beaucoup.
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0: Moïse suppose que ses petits orteils sont des roses.
3: Oui, mais en effet, la traduction est difficile, puisque tout ça, c'est une chose sur le son « ose, ose, ose ».
0: Ce sont les chaussettes de l'archiduchesse en français.
3: Absolument.
0: Ça, j'imagine que ça a résonné en vous. Et vous avez eu la chance de pouvoir partir de jeune homme à Londres.
3: Mais ce n'était pas du tout une chance. J'étais à l'université, je voulais être comédien. J'avais raté mon audition pour le Juilliard School à New York. J'étais en train d'écrire un examen. Je me suis dit, mais je sais très bien, je veux travailler dans le théâtre. Pourquoi je suis en train de faire un examen sur la biologie qui ne m'intéresse pas du tout? J'avais une excellente mémoire, donc je pouvais apprendre ce qu'il va dire et je l'étais en train de l'écrire comme ça de mémoire, sans aucune connexion. Et au milieu de l'examen, et je cite ça comme la seule chose courageuse que je n'ai jamais fait, je me suis levé, j'ai mis le papier dans la poubelle, je suis rentré à la maison et j'ai dit à ma mère, je pars demain pour Londres, où je ne suis jamais allé.
0: Non.
3: Je suis allé à Londres seul, je suis arrivé à Londres pour auditionner pour les écoles dramatiques en Angleterre. Et là commençait toute mon aventure pour trouver une école, un conservatoire qui était d'accord pour m'accepter. Sauf que quand je suis arrivé dans mon grand acte courageuse, j'ignorais que toutes les auditions étaient déjà terminées. Donc j'arrive à Londres,

0: connaissais personne, il fallait que je trouve un endroit pour habiter. Et j'ai, avec un peu d'espièglerie, j'ai pu faire en sorte que tous ces conservatoires étaient prêts à auditionner quelqu'un qui n'était pas sur la liste, puisque quelqu'un a désisté, etc. Et finalement, j'étais admis à deux écoles et j'ai choisi d'aller à Bristol, puisque je me suis dit il y a une école qui s'appelle le Bristol Old Vic,
1: qui est une antenne du Old Vic de Londres.
0: Oui, mais c'était pendant la guerre, le Old Vic est allé à Bristol.
1: Ah, oui, d'accord.
0: Et c'est pour cela que l'école a été fondée au même moment. Et après la guerre, l'école est restée là et reste toujours. Helen Mirren était à cette école, Daniel Day-Lewis, plein de comédiens très célèbres.
1: Et la personnalité associée à l'Old Vic, ou à ce théâtre, à Old Vic, longtemps, c'était Laurence Olivier.
0: Hein. Mais ça, c'était à Londres. Le personnage, le comédien très connu au Bristol Old Vic, c'était Peter O'Toole, qui était à l'école et qui est devenu une vedette là-bas. Et ça, c'était bien avant que je suis allé.

0: Et vous ne pensiez pas plus que cela à l'opéra ?
1: Non. Ce qui s'est passé quand j'étais à cette école, au bout d'un certain moment, il y avait une professeure générale qui m'avait dit un jour, je voudrais prendre un café avec vous. Il dit, on vous observe depuis deux ans et nous avons tous un peu l'impression que vous êtes très intéressé par tous les spectacles, vous venez à toutes les répétitions, vous avez des suggestions pour tout, etc. Est-ce que vous avez pensé que la mise en scène pourrait être intéressante ? Moi, je pensais qu'il voulait me dire que j'étais nul comme comédien. Il disait non, non, non. Et je n'avais jamais pensé à ça, même si j'avais fait des petites mises en scène avec mes confrères. Et donc, après, j'ai cherché un travail comme assistant metteur en scène. Et par hasard, quelqu'un m'a dit, ah, on cherche, bien sûr, un poste pas payé, stagiaire, à quelqu'un pour aider avec un spectacle lyrique au festival de Spoleto en Italie. Et c'était là mon premier travail. Et donc j'ai dit, mais pourquoi pas l'opéra? Oui, j'aime bien, mais je connaissais rien. C'était pas du tout un acte de choix. C'était une chose de voir si ça pourrait m'intéresser de participer de l'autre côté de la rampe à la création d'un spectacle.
0: Et après, vous allez aussi être assistant dans un festival en Angleterre. Vous allez notamment assister Ken Russell, le réalisateur. Oui. Qu'on oublie un peu aujourd'hui, hein, Ken Russell. Il avait fait des films d'ailleurs sur les musiciens, sur Tchaïkovski, Music Lovers, sur Liszt, sur Mahler, le fameux opéra rock Tommy Dehou avec Roger Daltrey. Je me dis que c'était forcément un personnage, Ken Russell.
1: Ah, Ken Russell, c'était quelque chose. Hein. Mais moi, j'étais un peu quelqu'un qui après travaillait avec les metteurs en scène qui n'avaient jamais fait de l'opéra, comme Trevor Nunn, le grand metteur en scène anglais, qui est au National Theatre, Royal Shakespeare Company, son premier opéra au Glyndebourne. J'ai eu la chance de l'assister. D'être son assistant comme Ken Russell et plein d'autres. Bien sûr, je voulais rien d'autre que de faire mes propres spectacles, mais j'ai eu la chance d'assister des personnes et des personnalités et des artistes très, très intéressants. Donc, j'ai appris beaucoup, beaucoup pendant ces années. Et en effet, j'étais 9 ans assistant. C'était pas un overnight success. Il y a une jolie expression pour le cinéma, c'est à Hollywood qu'on dit très souvent que ça prend 15 ans pour devenir un succès de l'instant. 15 years to become an overnight success.

0: J'ai essayé de compter combien d'opéras vous avez mis en scène, puisque vous mettez en scène quand même plutôt des opéras.
1: Oui, j'ai fait 140 ou 150 productions d'opéras et une vingtaine de cinémas parlants avec 10 comédies musicales et 13 ou 14 expositions.
0: Oui, aussi, et dont une expo Marie-Antoinette à Paris, dont on a beaucoup parlé à l'époque.
1: Ça, c'était la première. Mais en ce moment, tout de suite après la première de ce spectacle, je fais la scénographie et la direction artistique de l'exposition à la Fondation Vuitton sur Gustave Fayet, dont la première, c'est le 7 octobre. Donc, je travaille une an et demi sur cette exposition. Exposition extraordinaire sur un collectionneur créateur unique français qui est mort il y a 100 ans, mais qui a une collection mais absolument hallucinante de Gauguin, de Van Gogh, et qui est aussi un artiste formidable. Donc, pour moi, je me sens le plus confortable hors de ma zone de confort.
0: Vous êtes prêt à embarquer pour des aventures nouvelles avec la même excitation. Vous vivez à Paris et à Londres. Je ne vais pas vous demander quels opéras vous avez mis en scène, mais plutôt, y a-t-il un opéra majeur que vous n'avez pas mis en scène?
1: Oui, ça fait 30 ans que je dis que mon rêve, c'est de monter The Rake's Progress de Stravinsky. Mais c'est chose faite et je vais le faire dans une production à Tokyo en 2028 qu'on espère va venir à Paris aussi.
0: Est-ce que vous avez un opéra, une maison de cœur?
1: Moi, j'ai dit toujours qu'il y a un seul théâtre au monde et c'est le théâtre dans lequel on travaille actuellement. Donc, pour moi, le seul théâtre au monde, c'est le théâtre de Lido. Mais j'ai quand même eu des expériences merveilleuses dans le théâtre de Paris. La France a été très accueillant pour Aix-en-Provence. J'adore le théâtre de l'Archevêché, Garnier et Bastille aussi. Et le théâtre La Scala, où j'ai beaucoup travaillé, j'ai toujours une très très grande joie à travailler dans ce théâtre. Mais chaque théâtre a son particularité et son public. Il n'y a pas de théâtre sans public. Donc quand on parle d'une maison, d'un bâtiment, on parle aussi de son public. Et c'est ça qui est le plus important. Comme j'ai dit, de faire un pont, mais aussi d'inspirer le public et de faire très attention à la public du futur, puisque il faut pas penser à l'opéra ou le théâtre comme une chose passéiste. On est axé vers le futur. Et c'est intéressant puisque Singing in the Rain, l'action est sur une nouvelle technologie, que dans l'action, il y a des gens qui sont pas prêts à suivre l'idée de cette gadget, comme ils appellent le théâtre parlant. Bien évidemment, ça nous fait penser à les problèmes de l'intelligence artificielle.
0: Absolument.
1: On
0: ne
1: peut pas du
0: ça,
1: tout ouais. comparer l'enjeu. Mais l'homme, Don Giovanni, Faust, toutes ces mythes parlent de le besoin de l'homme de savoir plus. Mais il faut aussi faire très attention à ce qu'on fait. Et Singing in the Rain, je trouve joli, puisque le titre de ce musical, c'est que malgré les problèmes, il faut quand même qu'on soit conscient de la joie de la vie, la beauté de la vie, et que quand même le bonheur que nous avons et la chance que nous avons d'être en vie et d'être vivant et de partager ce qu'on partage avec les gens autour de nous. Ça, c'est le plus important.

0: J'essayais de voir s'il y a des lieux dans lesquels vous n'avez pas signé de mise en scène. À Sydney, vous avez mis en scène à Sydney ?
1: Non.
0: À l'Opéra Sydney ?
1: Ah. Non. Je n'ai pas encore. Ils m'ont invité une, deux fois, mais ça n'a pas pour marcher avec le calendrier.
0: Juste une question encore sur la troupe. C'est une troupe anglo-saxonne pour Singing in the Rain. Est-ce qu'on ne peut pas trouver des artistes français qui sont capables de chanter, danser, jouer la comédie en anglais ?
1: Mais, bien évidemment. Mais le problème, c'est que ce n'est pas seulement en anglais, c'est avec un accent américain. Et donc, c'est encore un autre enjeu. Et que les textes et tout ça, ça doit être très, très convaincant. Ce n'est pas qu'on n'a pas le même talent, mais c'est que l'anglais plus un accent américain et que ça soit convaincant, l'art n'a pas ces frontières-là. Si on pense qu'il y a une troupe de 25 personnes dont il y a seulement 4 ou 5 qui sont français sur le plateau, mais quand on pense que tous les techniciens, tout le monde autour sont français. Et quand même, on est à 85% des Français qui ont aidé à créer ce spectacle. Et l'orchestre aussi.
0: Non, n'oublions pas l'orchestre.
1: L'orchestre est formidable, oui. Les orchestres.

0: C'est l'ultime question, Robert Carsen. L'émission s'appelle Bravo et Merci. À qui diriez-vous bravo et merci, vous?
1: Toute l'équipe. Toute l'équipe et bien évidemment aussi à Jean-Luc Choplin d'avoir l'idée de développer, comme j'ai dit, la comédie musicale et d'avoir l'idée de reprendre sa poste, cette salle. Ça, c'est quand même, il y a du courage derrière tout ça et aussi beaucoup, beaucoup de soutien et amour pour les artistes qu'il invite dans ce théâtre. Donc bravo et merci Jean-Luc.
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4: 17h54 en direct des régions, on prend la direction de Famec en Lorraine où s'est ouverte la 37e édition du Festival du film arabe, découverte avec Brigitte Vaïs, présidente du festival. Au micro, ça faisait longtemps, de Thierry Georges.
5: Nous sommes, Brigitte, devant l'une des salles, l'un des lieux de projection des films au cinéma grand écran ici à Serré-Mange pour présenter cette nouvelle édition mettant à l'honneur cette année un pays, alors pour la première fois, qui n'est vraiment pas le premier auquel on pense quand on pense aux pays arabes.
6: 37e édition et pour la première fois en 37 ans, nous mettons à l'honneur le Soudan. Alors le Soudan qui est un pays arabe, mais effectivement, c'est pas forcément le pays auquel on pense spontanément, qui est peut-être encore plus riche culturellement, puisque c'est un pays qui est à la croisée des mondes subsahariens et des pays arabes traditionnels que l'on connaît.
5: Première surprise, le choix du pays. Existe-t-il un cinéma soudanais?
6: Alors il existe effectivement un cinéma soudanais qui aujourd'hui, il faut le dire, repose essentiellement sur les artistes de la diaspora, puisque la situation politique, humanitaire au Soudan est catastrophique. Je rappelle juste, c'est le pays où il y a le plus de déplacés, 1,5 million, donc des conflits qui durent depuis 2019. Donc c'était aussi une façon de porter l'attention sur un pays en guerre, en grande souffrance, dont on parle très peu finalement dans les médias.
5: Alors Brigitte, avec toute l'équipe, vous avez visionné un nombre très important de longs métrages, de courts métrages. Est-ce qu'on peut dégager des thématiques finalement communes à tous ces pays du monde arabe qui sont développés en 2026?
6: Donc tout ce qui touche au conflit actuel. Sinon, on retrouve bien sûr tout ce qui tourne autour de l'exil. De nombreux cinéastes racontent leur périple, leur route. Tout ce qui tourne aussi autour de la mémoire. On est exilé, mais comment ne pas oublier un territoire, un village, la cuisine, la chanson, les berceuses, voilà, tout ce qui fait une culture. Et puis on a de plus en plus tout ce qui touche à l'humanité qui est largement partagé, c'est-à-dire les relations intergénérationnelles, les relations familiales, le handicap, la maladie mentale, ça c'est nouveau aussi cette année, des questions de genre.
5: 111 séances pour cette 37e édition, des séances ici à Serré-Mange, des séances à Famec, mais le Festival du film arabe rayonne en Moselle, en Meurthe-et-Moselle et dans les Vosges aussi.
6: À travers nos décentralisations, puisqu'au total ce sera 111 projections qui seront assurées pendant le festival. Voilà un festival dont on avait un petit peu regardé plus précisément l'année dernière, d'où venaient les personnes qui nous rejoignaient à Famec. Bon, alors bien sûr, on a la grande région, mais on a aujourd'hui de plus en plus de gens qui viennent du Luxembourg, qui viennent de Belgique. On avait des gens l'année dernière qui venaient de Nantes. On constate aujourd'hui que les anciens habitants de Famec ou du Val de Fensch, pour qui le festival du film arabe depuis 37 ans a été un moment culturel fondateur de la réalité de ce territoire, eh bien aujourd'hui reviennent pour le festival à Famec et sur le Val de Fensch. Donc je trouve que ça, c'est une vraie réussite.
5: Alors à Famec, pendant le festival, on échange, on débat, on discute. Et on discute autour d'un couscous et d'une tagine. Mais ça, c'est seulement le week-end, hein, les tagines.
6: On constate aussi que la question de la nourriture, qui est aussi un thème qui traverse un certain nombre de nos films. La nourriture, c'est quelque chose qui rassemble. Un repas partagé, ça permet aux gens d'échanger, de discuter dans un dialogue un petit peu apaisé. Pendant le festival, on peut manger un couscous tous les soirs. On peut manger un couscous aussi à midi le dimanche, mais je le dis...
5: On peut manger le couscous si on a réservé.
6: Voilà, merci de le préciser. Réservé, ça fait toujours mal au cœur de dire à quelqu'un, non écoutez, on ne peut pas vous...
5: Privé de couscous.
6: On ne peut pas vous partager.
5: On ne peut pas être privé de couscous, c'est pas possible.
6: C'est ça.
5: Alors idéalement, vous espérez combien de visiteurs, sachant que ces dernières années, la fréquentation augmente.
6: L'année dernière, donc on a atteint quasiment, toute projection confondue, les 15 000 visiteurs et spectateurs. Ben, on espère dépasser cette jauge pour cette édition. Avec un point important aussi, c'est qu'on veut que ce festival reste populaire, accessible. Donc les tarifs, ça démarre à 3 euros, 4 euros, 16 euros pour un couscous et une soirée cinéma. C'est imbattable.
4: Une édition qui se termine le 11 octobre avec la remise du palmarès. 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
3: Vous écoutez RCF Notre-Dame, il est 18h, on prend la direction de Rome, le journal de Radio Vatican.
4: Comment accompagner les familles? Une question au cœur de la rencontre autour de l'exhortation apostolique à Maurice Laetitia au Vatican. Nous aurons un premier aperçu des échanges en début de ce journal. En Afrique du Sud, le gouvernement retire une directive qui encadrait le traitement de demandes d'asile des réfugiés au lendemain de nouvelles violences xénophobes. En Thaïlande, l'opposition a déposé une motion de censure à l'encontre du Premier ministre et de 17 membres de son gouvernement. Elle dénonce notamment leur défaillance dans la gestion des inondations. L'UE a trouvé un compromis sur les pouvoirs de l'autorité européenne des marchés financiers. L'extension de son rôle comme super gendarme de la bourse doit permettre de faciliter les investissements partout en Europe.
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4: Bonsoir à tous. Quels sont les défis, les fragilités, mais aussi la beauté des familles d'aujourd'hui? C'est la question à laquelle près de 200 personnes tâchent de répondre depuis 3 jours en salle Paul VI au Vatican. Patriarche, président de conférences épiscopales, experts et laïcs prient et témoignent de leurs expériences de vie ou des avancées de leur pastorale. Depuis la publication de l'exhortation apostolique du pape François à Maurice Laetitia, il y a 10 ans déjà. Ce vendredi, un premier aperçu de la réflexion a été présenté. Il fut question de mobilité, comment rester en contact ou transmettre la foi à ses enfants si on vit loin d'eux. Autre question clé, l'Église accompagne-t-elle vraiment les familles? En France, prendre soin des jeunes couples et même des plus âgés est un enjeu majeur. C'est ce que nous explique une des intervenantes, Véronique Martin-Longchamp. Elle est déléguée nationale à la pastorale des familles au sein de la Conférence des évêques de France.
6: Un des gros défis pour nous en France, c'est que le mariage actuellement à l'Église n'est plus une obligation. Chaque couple choisit ou non de se marier à l'Église et ça c'est une chance. Et en même temps, nous savons bien que notre pays est assez déchristianisé et donc beaucoup de couples arrivent au mariage sans avoir été baptisés pour certains et beaucoup ont été peu catéchisés. Et c'est vraiment une chance de pouvoir annoncer, les aider à découvrir ce que le sacrement de mariage nous apporte. Un autre défi qui est vraiment là pour nous, c'est que beaucoup, malheureusement, de couples divorcent. Et c'est vraiment d'aider les couples à approfondir leur amour. Le défi que nous pose à Maurice Laetitia, c'est vraiment que le couple apprend jour après jour à de mieux en mieux s'aimer. Et ça, c'est un vrai défi. Notre société ne nous aide pas à cela. Et l'Église a vraiment ce devoir d'aider les couples à pouvoir progresser dans leur amour.
4: Des propos recueillis par Henri Moriba Camara. Un nouveau doyen pour le Collège des cardinaux, élu par les cardinaux de l'Ordre des évêques hier et nommé par le pape aujourd'hui. Il s'agit de Monseigneur Luis Antonio Tagle, âgé de 69 ans. Il est propréfet du dicastère pour l'évangélisation au sein de la section pour la première évangélisation et les nouvelles églises particulières. Il succède au cardinal Giovanni Battista Re, âgé de 92 ans, détenteur pendant 7 ans de ce titre. Pour toutes ces informations, plus d'infos à retrouver sur notre site vaticannews.va. Les tensions s'accroissent entre l'Éthiopie et l'Érythrée. Une nouvelle escalade verbale entre les deux voisins intensifie le risque d'une guerre ouverte. Depuis plusieurs jours, des troupes érythréennes sont présentes au Tigré dans le nord éthiopien. C'est une agression flagrante, fustige Addis Abeba, qui brandit son droit à la légitime défense. En face, Asmara accuse l'Éthiopie de mener contre elle une longue guerre d'agression. En Afrique du Sud, le gouvernement a annoncé le retrait d'une circulaire sur les demandes d'asile. Une décision qui fait suite aux nouvelles violences entre ressortissants étrangers et de groupes anti-migrants. Depuis des mois, une campagne vise les étrangers en situation irrégulière ayant poussé des dizaines de milliers de migrants à rentrer chez eux. Explication de notre correspondant au GAP, Gabriel Porometto.
7: Le gouvernement sud-africain a retiré ce vendredi une directive qui encadrait le traitement des demandes d'asile dans les centres d'accueil des réfugiés. Cette décision fait suite à un arrêt rendu en juillet par la Cour constitutionnelle qui avait jugé inconstitutionnel certains obstacles procéduraux imposés aux demandeurs d'asile. Cette annonce intervient dans un contexte de tensions croissantes autour de l'immigration. Jeudi, de nouvelles violences ont éclaté à Durban et à Soweto, dans la banlieue de Johannesburg. Des dizaines de véhicules ont été incendiés et des commerces tenus par des étrangers pillés. Ces violences ont fait suite à des manifestations organisées par des groupes opposés à l'immigration illégale. Elles surviennent alors que l'afflux de demandeurs d'asile dans les centres d'accueil sud-africains entraîne une saturation des services, selon le ministère de l'Intérieur. Première économie du continent, l'Afrique du Sud attire depuis longtemps des migrants en quête de meilleures perspectives, mais le pays reste confronté à un chômage supérieur à 30% et à des profondes inégalités. Depuis plus de 20 ans, le pays est régulièrement secoué par des violences xénophobes. Le Cap, Gabriel Porometto pour Radio Vatican.
4: C'est à une Sud-Africaine que le jury du Nobel a décerné son prix pour la paix ce matin. Il s'agit de Navi Pillay. À 85 ans, elle est récompensée pour ses efforts visant à promouvoir la paix et le droit international. Israël fustige cette attribution. Pour elle, ce choix légitime la haine et les préjugés anti-Israël. Madame Pillay a dirigé l'an dernier la commission d'enquête internationale indépendante des Nations Unies sur les territoires palestiniens occupés. Cette commission qui a affirmé qu'Israël commettait un génocide dans la bande de Gaza. En Inde, la grogne monte contre la révision des listes électorales. 130 millions de personnes ont été rayées des listes depuis l'an dernier. L'opposition et la société civile accusent le gouvernement d'effacer des électeurs pour se maintenir au pouvoir. Demain, un mouvement de jeunes, le parti des cafards, lancera une grande manifestation à New Delhi. En Thaïlande, l'opposition monte au créneau. Elle a déposé hier une motion de censure visant le Premier ministre Anithin Chanwirakul ainsi que 17 ministres de son gouvernement conservateur. En cause, des accusations de corruption, d'abus de pouvoir mais aussi de défaillance dans la gestion des inondations. C'est ce que dénonce un député du Parti du Peuple, principale formation progressiste du pays. À Bangkok, Valentin Sebron.
8: Corruption, ingérence dans la justice et les élections, l'opposition thaïlandaise accuse le Premier ministre Anuttin Chanwirakul d'avoir cherché à mettre les institutions indépendantes du pays au service de son clan. Panthi Nuamcheung, député du Parti du Peuple.
9: Ils cherchent à placer leurs hommes à la commission électorale, dans les instances anticorruption, à la Cour constitutionnelle. Des nominations approuvées par le Sénat.
8: Pour ce député progressiste, le parti Bhumjai Thai, avec ses réseaux, a agi contre l'intérêt du peuple.
9: C'est un crime contre l'État. Ils ont tout planifié pour s'infiltrer dans toutes les strates du pouvoir, en utilisant les moyens de leur parti, mais aussi les ressources de l'État.
8: Signée par 145 députés, la motion de censure qui doit être débattue au Parlement à la fin du mois dénonce aussi les ratés de la gestion des inondations. Peu de chances qu'elle aboutisse, mais pour l'opposition, c'est l'occasion de mettre en lumière les défaillances du gouvernement conservateur, alors que la popularité du Premier ministre ne cesse de dégringoler.
4: Un sujet de Valentin Sebron, correspondant à Bangkok. L'UE a enfin trouvé un compromis sur les pouvoirs de l'Autorité européenne des marchés financiers. Réunis à Luxembourg, les 27 ministres européens de l'économie et des finances se sont mis d'accord après plus de 6 mois de négociations. L'AEMF, basée à Paris, deviendra à terme le super gendarme de la bourse et des plus grands acteurs financiers. C'est une brique capitale qui se met en place dans la construction du marché unique des capitaux, le pendant manquant de la monnaie unique. L'extension du rôle de l'AEMF doit permettre d'accélérer et faciliter les investissements partout en Europe. Les explications de notre correspondant Pierre Benazet à Bruxelles.
10: L'Autorité européenne des marchés financiers n'avait jusqu'ici qu'un pouvoir de coordination. Elle va devenir le grand superviseur direct et endosser donc des fonctions exercées jusqu'ici par les régulateurs boursiers nationaux. L'AEMF devrait obtenir de nouveaux pouvoirs de sanctions, d'agréments ou d'inspections et pouvoir décerner des licences pour opérer dans l'ensemble de l'UE. Pour parvenir à cette décision, un compromis a été négocié avec l'allemagne. Elle avançait que Deutsche Börse, c'est-à-dire la bourse de Francfort, n'avait que des activités nationales. Elle échappe donc à la supervision européenne, mais seulement temporairement, estime le ministre français de l'économie et des finances, Roland Lescure.
11: Nous allons pouvoir financer nos entreprises dans le cadre d'un marché unique, avec des règles uniques et un superviseur unique pour les plus grandes entités qui va permettre d'avoir un fonctionnement optimal des marchés financiers. Par définition, un compromis, ça suppose que chacun fasse un pas en avant. On l'a fait sur ce sujet qui était important pour l'Allemagne. Le sens de l'histoire quand même, c'est que toutes les grandes plateformes, au fur et à mesure qu'elles vont croître, et c'est le sens du compromis qui a été indiqué, et vocation à rejoindre cette supervision unique.
10: Le compromis des 27 devra encore être validé avec le Parlement européen, et l'espoir est d'y parvenir avant la fin de l'année. Pierre Benazet, Bruxelles, RFI pour Radio Vatican.
4: Et c'est la fin de notre journal. Merci pour votre fidélité. Prochain rendez-vous avec nos journaux d'actualité française lundi à 8h30. Mais sinon, dès demain, 8 à 18h pour le Vox, notre magazine hebdomadaire sur l'actualité de l'Église. D'ici là, bonne soirée à tous.

0: 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Pour bien comprendre, c'est parti.
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0: Comme partout en France, Lyon, Clermont-Ferrand, Annecy ou Saint-Étienne sont aussi les théâtres de manifestations lycéennes depuis la semaine dernière. Conditions de travail, horaires à rallonge, parcours sup, vétusté des bâtiments scolaires. Pour certains, c'est une colère saine, légitime. Il ne faut pas mépriser la parole de ces adolescents. Il faut les écouter et ne pas faire usage de la force. Pour d'autres, les revendications ne justifient pas la violence. Les dégradations objectivement observées dans certains établissements de la région, ces jeunes devraient retourner en classe plutôt que de tout bloquer car la société ne les attend pas. Et si, comme souvent, la vérité se trouvait au centre de tout cela, écouter des lycéens dans la rue qui ont peut-être des choses à dire sans instrumentalisation politique et sans pour autant légitimer une violence qui n'a pas lieu d'être. Quoi qu'il en soit, depuis une semaine, nous parlons d'un mouvement lycéen inédit, pas comparable à celui de mai 68. Alors qu'est-ce qui est nouveau? Cette colère est-elle vraiment inédite? Cet automne, devons-nous nous attendre à un climat social extrêmement tendu? Comme tous les jours, on va essayer de prendre de la hauteur dans Pour bien comprendre. Bonjour à toutes et à tous, vous écoutez RCF en Auvergne-Rhône-Alpes, on est vendredi et c'est parti pour une heure.
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0: Et pour en parler, j'accueille mon invité, il est en ligne avec nous, Roby Mordeur, bonjour.
2: Bonjour.
0: Merci d'avoir accepté notre invitation. Vous êtes juriste, politologue, spécialiste des mouvements lycéens et vous avez coécrit « Quand les lycéens prenaient la parole ». Alors évidemment, vous observez comme tout le monde ces manifestations lycéennes depuis plus d'une semaine dans les grandes villes françaises et dans les grandes villes de la région Auvergne-Rhône-Alpes. Vous l'avez entendu, je l'ai moi-même dit, on parle de manifestations plutôt inédites par l'ampleur, par la colère, par la violence aussi, par les revendications peut-être. Qu'est-ce que vous en pensez, vous, Roby Mordeur? Est-ce que d'abord, c'est inédit?
2: Non, ce n'est pas inédit. On a eu d'autres mobilisations depuis 68 et depuis 68 lycéennes. Et sur ces questions de moyens matériels, de vétusté, on a eu des grandes mobilisations nationales. Je prends à rebours. En 1998, en 1990, en 1978, qui ont commencé à peu près dans les mêmes banlieues, sur les mêmes thèmes. Donc, ce n'est pas quelque chose qui est inédit, en tout cas, ni sur le fond des revendications et de ce qui existe de manière latente, comme malaise, non-reconnaissance. Évidemment, ce qu'il faut observer à chaque fois, ce n'est pas forcément exactement qu'est-ce qu'il y a de nouveau, mais dans quel contexte particulier cela s'inscrit. C'est cela qui fait à chaque fois qu'on a des phénomènes récurrents dans un contexte toujours inédit, parce que c'est un ensemble de facteurs qui ne se présentent pas de la même façon à chaque fois.
0: Donc, j'allais vous poser la question, pardon, mais il n'y a rien de nouveau alors? Rien de nouveau sous le soleil?
2: Alors, rien de nouveau dans le fait qu'il y ait des mobilisations lycéennes massives, qu'il y ait des affrontements, des épisodes de violence. Ceci étant dit, maintenant, évidemment, quand on compare des choses qui sont différentes. Sinon, on dirait que c'est la même chose. Non, c'est pas la même chose puisque ça se passe dans une conjoncture différente. Je dirais que qu'est-ce qui nous frappe si on prend 90 et 98? On avait eu affaire à des gouvernements qui étaient des gouvernements de gauche dont beaucoup de personnes étaient issues d'ailleurs dans leur jeunesse des mouvements étudiants et lycéens et donc qui arrivaient sans doute à mieux maîtriser, à mieux comprendre et donc assez vite, ça a mis plusieurs semaines à chaque fois, on est arrivé vers la négociation et vers la mise en route de solutions. Donc ça, évidemment, aujourd'hui, je pense que le gouvernement, je ne suis pas le seul à le dire, a été plutôt maladroit. On a l'impression qu'il n'a pas très bien compris ce qui s'est passé. Je crois que c'était une nouvelle génération, en même temps, qui est aux affaires par rapport aux générations précédentes, qu'elles aient été de droite ou de gauche, d'ailleurs. Puis le deuxième élément, là, qui est inédit, en tout cas, par son volume, c'est la quantité d'arrestations, de gardes à vue qui est impressionnante. Hein, c'est...
0: Oui, on parle de plusieurs milliers d'arrestations déjà partout en France. Alors, j'ai pas les chiffres régionaux exacts, mais c'est vrai que ça, c'est assez nouveau parce que certains diront qu'il y a une étape de plus aussi qui a été franchie dans la violence. Alors, je le dis, c'est aussi vrai pour les manifestants que pour les forces de l'ordre, hein, peut-être. Hein, je voudrais pas qu'on m'accuse de prendre parti. Mais en tout cas, quoi qu'il en soit, on a monté un petit échelon dans la violence par rapport à 90 ou 98, non?
2: Alors, je ne suis pas certain qu'on ait, par rapport à d'autres mobilisations, monté d'un échelon. Hein, je prends ne serait-ce que le mouvement de Vaquet, sans parler de 90, 98, oui, il y a eu, 2005 aussi.
0: Oui.
2: Je crois qu'on a une réponse qui a été une réponse politique, puisque c'est le ministre de l'Intérieur qui a pris en charge et pas le ministre de l'Éducation au départ, avec le fait d'avoir une mobilisation étendue, ça voulait dire dans cette logique-là, une mobilisation policière étendue, et donc qui a fait appel à des effectifs qui ne sont pas tous spécialisés dans le maintien de l'ordre. Donc ça, c'est une chose. Et d'autre part, ce qu'il y a sans doute de nouveau, qu'il nous faudra analyser, c'est le fait qu'on a deux caractéristiques pour une partie de ces mobilisations qui se sont déroulées, notamment en banlieue, hein, dans certaines banlieues populaires. C'est qu'elles ont lieu dans des villes qui ont connu les émeutes de 2005 et récemment aussi autour de l'affaire Naël. Donc, il y a eu aussi des violences en 2023. Sans doute, il y a la concordance de ces deux phénomènes. Hein. Mais si vous voulez, quand on voit, et quand j'ai encore revu hier des images des années 68-70, non, la violence, y compris du côté des manifestants, des fois, enfin, la dureté là, était plus importante. Mais il y avait un encadrement qui n'était pas le même non plus.
0: Il y a cette petite musique qui monte aussi, et j'aimerais avoir votre expertise là-dessus, sur la question de l'âge de ces manifestations, de ces lycéens. Alors, je veux pas rentrer dans un débat binaire, hein, mais il y a un peu deux camps qui s'affrontent, ceux qui disent « oui, écoutez les lycéens » et ceux qui les renvoient à leur jeune âge, à leur jeunesse, hein, « allez bosser, revenez nous parler ensuite ». La crédibilité liée à l'âge, pareil, elle a toujours existé ?
2: Ça a toujours été un dénigrement. Il y a toujours eu un dénigrement parce que c'est des jeunes. Bon. Alors quand c'est pour la bonne cause, entre guillemets, on a des modèles, hein, de lycéens résistants, 14 ans, 15 ans, les fils du lycée Buffon, les situations ne sont évidemment pas les mêmes et pas comparables, mais du point de vue des individus, ce sont aussi des jeunes individus qui s'engagent de manière pleine et entière. Bon. Et c'est vrai que la jeunesse, c'est l'âge de l'inexpérience, mais en même temps, c'est le moment où on acquiert de l'expérience. C'est un moment de formation citoyenne. Et moi, j'écoute beaucoup, et je me rappelle moi-même, puisque j'ai été aussi jeune et impliqué, je vois très bien ce que ça peut signifier de ne pas être écouté parce qu'on est jeune. Et alors qu'effectivement, quand on est un paysan, on va manifester, on met des pneus sur la route, on les brûle, et ça n'a pas le même traitement, la même appréciation. On dit, là, c'est du sérieux d'un côté, de l'autre côté, quand c'est jeune, c'est non.
0: Robbie Mordeur, c'est presque ironique, pardon, mais ça veut dire que les actifs de 45, 50 ans qui aujourd'hui décrédibilisent un peu ces manifestants parce qu'ils ont 15, 16, 17 ans, finalement, eux aussi ont eu 15, 16, 17 ans et ont la génération du dessus leur reprochait, pareil, finalement, à leur époque.
2: Ah bah oui, bien sûr, hein, à peu près la même chose, mais là aussi je pense qu'il faut beaucoup aller dans le détail et dans la nuance, hein, ce ne sont pas tous les adultes, tous les parents, les grands-parents, il y en a beaucoup qui s'en souviennent, qui sont encore actifs dans les associations, dans les syndicats professionnels.
0: Et qui soutiennent ces mouvements lycéens, évidemment.
2: Voilà, qui soutiennent ces mouvements. Moi-même, si vous voulez, je suis toujours pris entre deux choses. L'envie de donner des conseils, de prudence et tout. Et je me souviens comment j'étais à l'époque. Je n'étais pas fermé, mais je veux dire, c'était... on voulait bien prendre des conseils, mais pas paternalistes. Et surtout, on les suivait pas. Et c'est comme ça qu'on... qu'on se forme. Je pense que c'est un moment important de formation citoyenne parce que en tâtonnant, même de manière brouillonne, bah ils apprennent à s'organiser collectivement, à prendre la parole, comment on rédige, comment on répond aux questions, comment on élabore, comment on discute, y compris on découvre la géographie, hein, faire organiser des manifestations, c'est parfois découvrir la géographie de la ville, hein, ou découvrir, par exemple, pour des gens, des jeunes de banlieue qui viennent à Paris, qui ont découvert Paris à l'occasion des manifestations, parce que ils en avaient peur de la ville. Hein. Ça peut être, ils sont chez eux dans leur quartier, mais la ville à côté leur fait peur parce qu'ils ne connaissent pas. Hein. C'est aussi un moyen de formation et même de se confronter à des problèmes, même philosophiques, sociaux, politiques, auxquels ils ne pensaient pas, auxquels ils ne pensaient pas. Bon. C'est un moment d'accélération dans la formation des individus.
0: Et c'est comme ça qu'on construit aussi une opinion citoyenne. Je suis curieux quand même, une question que je me pose, pourquoi maintenant? Qu'est-ce que ça dit? Qu'est-ce qu'on doit comprendre du contexte, du climat actuel?
2: Bah, je pense qu'il y a un climat. Alors pourquoi maintenant? Bon, ça c'est toujours la question qui se pose. On se demande. Il y a des moments où on se dit tous les ingrédients sont réunis et puis il ne se passe rien. Et d'autres moments où les ingrédients sont là, ça arrive. Ça on le sait après un peu comment ça s'est passé.
0: Donc c'est trop
2: C'est
0: tôt pour se
2: parfois
0: poser la question.
2: trop tôt pour en tout cas pour y répondre, pour apporter des réponses. En tout cas, ce qui est certain, c'est qu'on a un contexte dans lequel on a tout de même une augmentation du chômage, notamment qui touche les jeunes. Le climat. Alors, le climat, c'est pas simplement un problème général, hein, ils le disent eux-mêmes. C'est vécu en tant que tel dans les bâtiments scolaires. Hein, ils ont passé des examens caniculaires. Hein, la rentrée de septembre, il y a des tas de choses où il faisait chaud. Vous savez, il y a des moments où toute une série de problèmes en suspens. Il y a tout d'un coup un moment où il y a un petit point de bascule. Bon, moi-même, je l'ai vécu dans d'autres mouvements sociaux, où il y a une humiliation, quelque chose de très anecdotique. Et tout d'un coup, ça bascule parce qu'en fait, les problèmes sont là, le
0: Oui, c'est la
2: mécontentement
0: cocotte
2: est
0: minute qui explose un peu. C'est un petit
2: là.
0: peu comme ça si on devait avoir une image. Alors cette cocotte minute qui explose, elle n'est pas sans conséquences, hein. On entend les revendications, la construction du citoyen de demain aussi. C'est ce que vous nous disiez. Il y a le sujet quand même aussi celui des images que l'on voit, les images de violence. On les a tous vues, objectivement, des lycées qui ont été vandalisés par des lycéens, des casseurs. Hein, faut peut-être pas faire là d'amalgame non plus. Des violences donc de répression policière pour certains. Est-ce que tout simplement on n'est pas en train de sombrer dans un climat, dans une société de plus en plus violente ou pareil, vous nous disiez que il n'y a rien de nouveau, quoi?
2: Alors, écoutez, je crois que si on prend depuis 2016, il y a eu des nouvelles politiques, de nouvelles doctrines de maintien de l'ordre. D'une part, ça c'est le constat. La société n'est pas forcément plus violente. Hein. Je crois beaucoup que les médias attirent beaucoup l'attention sur ce qui est spectaculaire, et pas, il faut en parler, mais effectivement, on voit souvent des images de violence. Moi, j'avais été interviewé sur une chaîne de télévision, à côté de moi, il y avait l'image d'une poubelle qui brûlait, à peu près pendant une demi-heure, hein, c'était l'image en boucle. Il y a ça, il faut le montrer, mais il faut
0: Mais parce que c'est une
2: peut-être.
0: réalité. Pardon, mais pour prendre l'exemple du lycée, alors c'est pas dans notre région, mais à Nantes, le hall de lycée brûlé, ce n'est pas
2: Bien
0: anodin.
2: sûr. Bien sûr, il faut en parler, mais si vous voulez, il faut aussi montrer les images. Alors, c'est peut-être moins spectaculaire, moins attractif pour attirer du monde, hein, et donc avoir une audience, le risque d'une audience moindre. Mais c'est vrai que montrer comment ça se passe dans un lycée, dans une réunion de lycéens, comment ils élaborent des revendications, les questions comme ça, c'est aussi à montrer parce que l'autre effet pervers de ces images, c'est que vous voulez, un mouvement de lycéens ou d'étudiants, Ce n'est pas comme un mouvement de salariés qui arrête le travail. Quand un salarié arrête le travail, rien qu'en arrêtant de travailler, il gêne. Il gêne la production, il arrête la production. Donc, si vous voulez, il est forcément entendu. Donc, parce qu'on va ouvrir une négociation, etc. Mmh. Quand un lycéen arrête de travailler, il ne gêne personne, à part peut-être lui-même d'ailleurs. Donc, il faut, pour attirer l'attention, il faut qu'il se montre. Alors, il se montre classiquement par des manifestations, par des slogans, parce qu'il est caractéristique des jeunes, c'est haut en couleur, et des actions un peu spectaculaires. Et effectivement, ça peut donner les poubelles qui brûlent, qu'on voit au plus. Et donc, à partir du moment où tout le monde montre ça, évidemment, il y a un phénomène de bah, nous aussi, on va faire pareil pour attirer l'attention sur ce qui se passe chez nous. Je noterai au passage qu'une autre possibilité qui a été utilisée récemment, c'est de dire on peut aussi utiliser les députés, les élus du coin, puisqu'après tout, à chaque fois qu'il y en a un, ça amène l'attention des télévisions. Bon. Et donc, ça aussi, il faut le prendre en ligne de compte, hein, que c'est un mode. Le problème qu'ont ces lycéens, s'ils ne s'estiment pas entendus, c'est comment est-ce qu'ils peuvent attirer l'attention. Et c'est dans ce contexte-là qu'on assiste effectivement à des débordements, hein, qui viennent peut-être de lycéens eux-mêmes, sans doute aussi d'éléments extérieurs qui en profitent pour faire parler d'eux ou pour régler des comptes avec la police dans les quartiers. Donc ça peut évidemment tout à fait exister. Il va falloir qu'on analyse concrètement les différents cas de figure, hein, qui se sont présentés. C'est pas d'un côté les gentils lycéens, de l'autre côté les méchants casseurs. Il y a des zones de passage frontalières, hein, qui sont intéressantes à comprendre.
0: C'est donc pour attirer effectivement qu'il y a ces images de poubelles brûlées, pour prendre cet exemple-là. Ça ne veut pas dire, dans ce que vous nous dites, que c'est légitime ou pas légitime.
2: Absolument. C'est, de toute façon, moi, ma position en tant que chercheur, même si je sympathise, j'ai une certaine empathie envers les lycéens, je comprends et même je partage les revendications sur les modes d'action que j'ai comme principe. Ce sont les acteurs eux-mêmes qui décident de leur mode d'action et qui peuvent être différents d'une époque à l'autre avec des conséquences différentes. Mais si vous voulez, quand je regardais, je disais une poubelle au milieu de la rue qui menace personne ou des pneus qui sont mis par les paysans au milieu de la route qui brûlent, ça attire l'attention mais qui menace personne, c'est pas du tout pareil qu'effectivement une poubelle à laquelle on met le feu juste devant la façade d'un lycée, et effectivement le lycée brûle. Puis on a deux cas de figure. Il y a l'accident bête, idiot, hein, qui est vraiment... il y a quelqu'un qui met le feu et puis ça va au-delà de son attention. Et puis j'ai vu aussi qu'il y a aussi des attaques en tant que telles. Évidemment, à chaque fois, il faut voir exactement ce qui se passe. Moi, j'ai une très grande confiance dans la capacité d'un mouvement même spontané au départ à être confronté à des problèmes et à s'organiser. Je veux dire, il y a toujours une sorte de discipline collective qui existe. Et l'intervention de la police, quand elle n'est pas nécessaire, parfois aggrave les choses. Hein. C'est-à-dire, ça cimente contre eux, au lieu de laisser part aux discussions intérieures sur qu'est-ce qu'il est bien de faire, qu'est-ce qu'il ne faut pas faire.
0: Et à ce sujet, d'ailleurs, hein, l'ONU mettait en garde la France contre un recours disproportionné de la force face aux manifestants. Voilà une réaction des Nations Unies qui date de ce matin. Robbie Mordeur, politologue, vous êtes spécialiste des mouvements lycéens et vous restez bien connecté avec nous. On poursuit notre entretien dans 3 minutes. On continuera de parler de ces mobilisations lycéennes, mobilisations qui ont fait des dégâts, qui ont un coût, hein, en région Auvergne-Rhône-Alpes. On parle de 25 à 30 millions d'euros du côté de la collectivité, un chiffre qui est sans doute remis un peu en question ici et là. On en parle dans 3 minutes et puis on parlera aussi des réseaux sociaux, caisse de résonance pour ces mobilisations lycéennes, voilà, qui est encore différent des dernières mobilisations de 90 et de 98. En attendant, je vous propose une musique, ce titre d'Ezra Collective, No One's Watching Me, tout de suite.

0: No One's Watching Me sur RCF en Auvergne-Rhône-Alpes. Merci d'être avec nous. Vous écoutez pour bien comprendre en direct ce vendredi 9 octobre. Ça sent bon le week-end. Un œil sur le programme de l'immobilier dans un instant des Pays de Savoie. Toujours très cher. Le mètre carré est-il encore élevé à Annecy, Chambéry et aux alentours? Elodie Fayard est avec nous en direct depuis Chambéry justement dans 5 minutes.
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0: Mais d'abord, on poursuit notre entretien avec Robbie Mordeur. Il est en ligne avec nous, politologue, spécialiste des mouvements lycéens. Je rappelle d'ailleurs votre livre, hein, Robbie, coécrit « Quand les lycéens prenaient la parole », un livre publié en 2018 qui parle en fait de mai 68. Une chose qui est bien différente aujourd'hui, en 2026, 2027, bientôt, c'est qu'il y a les réseaux sociaux, Internet, qui font office de caisse de résonance, peut-être pas d'élément déclencheur de mobilisation, mais en tout cas de caisse de résonance. Est-ce que vous êtes d'accord avec cela, Robbie, qu'il y a ils ont un rôle à jouer, ces plateformes? Elles ont un rôle à jouer.
2: Elles ont un rôle, mais je dirais que tout mouvement se saisit des techniques disponibles à un moment donné. On parle de 68. 68, c'était l'utilisation des transistors, c'est-à-dire la radio que tout le monde a dans la rue et qui permet de savoir qu'il y a des manifestations. Bon. On a eu après, par exemple, je prends l'exemple de 2002, les SMS hein, par lesquels les lycéens communiquaient quand ils ont manifesté entre les deux tours pour donner des rendez-vous pour les manifestations. Ensuite, avec Internet, ça a été les forums au moment du mouvement de la loi Fillon, les forums Internet. D'ailleurs, on a un problème d'archivage hein, pour la recherche, des fois, de tout ce qui ça disparaît hein, assez vite, contrairement aux tracts, aux journaux, aux affiches. Donc, c'est des efforts pour le préserver. C'est un appel à celles et ceux qui en ont des enregistrements, donc qui les conservent. Et puis aujourd'hui, évidemment, les réseaux sociaux, c'est la rapidité de l'information. Information et fausse information, hein, mais ça, ce n'est pas nouveau. Hein, c'est effectivement le média qui change et la possibilité aussi avec avec les réseaux sociaux et avec les boucles, hein, oui. Telegram, WhatsApp, etc., de pouvoir contourner un certain nombre d'obstacles. Par exemple, un élément inédit là aussi, c'est la fermeture des lycées et des facultés en masse. Pas cas par cas, mais là, c'est des centaines d'établissements, ce qui fait que les élèves ne peuvent pas se réunir en assemblée et discuter. Bon, c'est un peu problématique parce que ça offre comme solution.
0: Ils n'ont pas le lieu pour se retrouver.
2: Voilà, il n'y a pas de lieu pour se retrouver. Alors, c'est vrai que moi, je faisais cette remarque, on m'a répondu, mais on fait des réunions sur les boucles, on discute, on décide des plateformes. Bon, c'est donc aussi un moyen de contourner des nouveaux obstacles, hein, puisque comme les cours peuvent se tenir à distance, il y a des fermetures d'établissements, mais effectivement, on a même des blocages virtuels. Hein, c'est-à-dire que là, il y a une sorte d'inventivité aussi qui existe de part et d'autre face à une situation de conflit.
0: Robbie Mordeur, il y a l'exemple des lycées. On peut prendre les gilets jaunes il y a quelques années, ou encore même l'appel à la mobilisation spontanée, j'allais dire du 17 octobre la semaine prochaine, des appels nébuleux lancés sur les réseaux sociaux, lancés via des boucles. Vous en avez parlé, qui demandent aux citoyens de se mobiliser pour protester là pour le 17 octobre, notamment contre le prix du carburant. Ça nous interroge en fait. C'est des nouvelles formes de mobilisation. C'est comme ça qu'on construit des nouveaux mouvements sociaux, peut-être moins syndiqués, en tout cas moins organisés de manière institutionnelle.
2: Alors, disons que ça se combine. Hein. L'un ne remplace pas l'autre. L'un se rajoute et modifie, évidemment. Hein. Mais ce n'est pas contradictoire. Prenons l'exemple. Un exemple en 2016 ou 2017, je ne sais plus. Les réseaux sociaux de l'époque, Facebook, Twitter, ont retransmis l'information sur l'arrestation de lycéens au lycée Arago, qui a tombé au même moment que les très mauvais résultats d'APB, hein, c'était l'ancêtre de Parcoursup.
0: Oui, admission post-bac.
2: Je pensais que ça allait faire exploser parce que c'était un climat de mécontentement. Pas du tout, parce que justement, une chose qui a manqué, c'est qu'il y avait peu d'organisations militantes, syndicales, qui ont pris en charge de manière traditionnelle, qui ont pris en charge. Or, la dimension traditionnelle de se réunir, planifier des interventions, aller voir ce qui se passe dans les lycées, l'information se transmet, mais il y a une part de tradition d'organisation qui demeure. Et de toute façon, on le voit bien dans tout mouvement, on l'a vu dans les Gilets jaunes ou ailleurs, on avait des éléments qui avaient travaillé en entreprise, qui avaient fait grève, avaient fait des piquets de grève, des occupations, et qui donc réinvestissaient ce qu'on appelle en sociologie le répertoire d'action collective sur leur nouvelle mobilisation. Donc c'est vrai que c'est les deux, c'est les deux qui se cumulent.
0: Robbie Mordeur, dernière question. Une fois qu'on a dit tout ça, qu'on a fait le constat de ces mobilisations, de ces revendications, comment on fait pour redescendre la pression? Ça va être quoi la suite? Parce que l'enjeu, évidemment, il y a plein de revendications de la part des lycéens. C'est pas pour le gouvernement un bouton on-off comme ça pouvait l'être pour le CPE en 2006, comme le contrat première embauche, comme ça avait été le cas aussi peut-être pour la réforme des retraites, qui concernait une mobilisation plus générale. Là, il y a trop de revendications pour répondre à tout le monde, en fait.
2: Là, c'est
0: il n'y a pas de bouton.
2: C'est un problème. Alors, est-ce qu'il y a trop de revendications pour répondre à tout le monde? Il faut évaluer les besoins. Mais si vous voulez, pour l'affaire strictement lycéenne, il est certain qu'à partir du moment où une mobilisation a commencé, on ne peut pas répondre avec les réponses d'hier, qui auraient pu calmer hier. Bon, réaction un peu personnelle, moi, quand il a été annoncé,

0: historique. Bon, soit effectivement il y a des mesures qui sont prises de manière significative, hein, bon, avec leur coût, mais c'est le seul moyen de faire rentrer le mouvement dans les établissements en satisfaisant au moins un certain nombre et en donnant des garanties. Hein. Soit effectivement ça peut être la solution de pourrissement, hein, de laisser faire le pourrissement. Le pourrissement, c'est-à-dire on ne répond pas et puis les gens s'épuisent
1: Et
0: dans
1: puis
0: la
1: ça
0: mobilisation.
1: s'essouffle, ouais.
0: Là, ça s'essouffle, mais là, c'est risqué parce qu'il y a toujours une partie qui rentre et puis il y a toujours une partie qui se radicalise d'autant plus qu'elle n'a rien obtenu. Et donc, voilà, quoi, c'est pas non plus très bon à moyen terme de laisser pourrir des situations. Hein,
1: Voilà l'équation à laquelle fait face notre gouvernement aujourd'hui. Roby Mohrdeur, politologue spécialiste des mouvements lycéens. Merci beaucoup d'avoir été avec nous en direct dans Pour bien comprendre sur RCF en Auvergne-Rhône-Alpes. Je rappelle d'ailleurs votre livre, hein, Quand les lycéens prenaient la parole. Dans un instant, elle n'est plus lycéenne, mais elle prendra la parole. Elodie Fayard en direct des territoires. On parlera d'immobilier, du prix du mètre carré en Pays de Savoie. Restez avec nous, c'est dans une minute. Et puis juste après, une question que l'on se pose à 2 jours de dimanche, le jour du Seigneur, le dimanche. Les servants de messe peuvent-ils être des filles? C'est vrai qu'on voit souvent des garçons, mais qu'en est-il des filles? Christophe Brunet en Isère répondra à notre question.
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1: Et vous êtes toujours en direct dans Pour bien comprendre, on n'est pas très en avance. On retrouve Elodie Fayard des RCF Pays de Savoie. Bonjour Elodie.
5: Bonjour Grégoire, bonjour tout le monde.
1: Des sommets enneigés, des vallées vertigineuses, mais aussi des lacs sauvages et verdoyants. C'est la carte postale de la Savoie qui peut donner envie à certains de s'y installer son pied-à-terre, sa résidence secondaire. Et Elodie, justement, vous enlevez votre casquette de journaliste ou presque, vous enfilez votre costume d'agent immobilier et vous décryptez le marché immobilier avec nous aujourd'hui.
5: Oui, je vais même faire une petite incursion dans l'Ain, puisque j'ai les clés, hein, de ce beau département qui est tout aussi charmant avec ses dombes et puis ses belles plaines de Bresse. Oui. J'espère que les collègues d'RCF Pays de l'Ain m'en voudront pas, parce que les départements de l'Ain, la Savoie et la Haute-Savoie, sur les 12 départements que compte la région Auvergne-Rhône-Alpes, eh bien représentent à eux trois près d'un tiers des transactions immobilières sur les 12 derniers mois.
1: Oui, vous tenez ces chiffres de la Fédération nationale de l'immobilier, la FNAIM, hein, qui a présenté hier donc son bilan en Savoie-Mont-Blanc.
5: On a passé au crible tout un tas de chiffres et ce qu'il faut retenir sur le marché global, c'est que l'immobilier est en crise depuis 2022, voire même plus tôt, diront certains. Et mais fin 2025 et début 2026, une reprise était en train de s'amorcer et patatras, au second semestre, il y a eu la crise au Moyen-Orient, la remontée du taux d'emprunt, l'inflation des prix des carburants, bref, tout ça a mis un gros coup de frein à l'embellie.
1: Alors justement, les taux d'emprunt immobilier, hein, ça passionne, ils ont commencé l'année à 3% en septembre, les indicateurs oscillent entre 3,1 et 3,4 pour un excellent dossier, voire 3,6 pour un emprunt sur 25 ans.
5: Et surtout que les agents immobiliers le savent bien, à partir de 4%, eh bien on perd beaucoup d'acquéreurs. On a déjà connu de tels taux d'emprunt après l'invasion russe en Ukraine, mais c'était allé beaucoup plus vite. On était passé de 1 à 4% en seulement 18 mois. Là, ça remonte moins vite, ce qui explique l'inquiétude là sur les mois qui arrivent sur la fin de l'année. Et puis une explication aussi d'un autre phénomène inédit en Savoie, qui est la baisse des prix.
1: La baisse des prix, on investit dans la pierre justement parce que ça ne baisse pas, c'est inquiétant.
5: Oui et non, parce que sur 10 ans, rassurez-vous, ça reste un bon placement. Mais les professionnels expliquent cette baisse des prix. Sur un an, c'est 0,7% en Haute-Savoie, moins 2% dans l'Ain. Il y a que la

0: Savoie qui se maintient en Savoie-Mont-Blanc à plus 0,5%, vous voyez c'est quand même assez timide, mais ça s'explique par un rattrapage de prix qui était vraiment extrêmement élevé, oui. Mais cette baisse elle pourrait donc se poursuivre hein, sur la fin de l'année. Rassurez-vous, sur 10 ans, on reste sur des augmentations à deux chiffres. En moyenne, en région Auvergne-Rhône-Alpes, les prix ont grimpé de 25% en 10 ans, la Savoie étant en tête avec près de 37% d'augmentation en une décennie.
1: Bon alors Élodie, dites-nous, qu'est-ce qui tire ces prix en Savoie alors ?
0: Eh ben la montagne et la neige, évidemment. Ah ben oui. On note que le marché est très solide sur les stations dites de grands domaines, celles qui se trouvent à plus de 1500 mètres d'altitude, pour lesquelles eh ben, en été on trouve la fraîcheur et en hiver on est certain que la neige sera encore présente d'ici 10 ans. Et là, par rapport à l'année dernière, les volumes de vente augmentent et les prix montent même aussi un petit peu. Alors dans le top 20 des prix au mètre carré des logements en station, on retrouve les grands domaines de la Tarentaise et des Trois-Vallées. Val d'Isère, Courchevel et Méry sont le trio de tête. Chamonix est juste après. Alors Chamonix, elle a aussi la particularité d'être un petit village. Alors si on veut un appartement à Chamonix, bah, sachez qu'il vous coûtera en moyenne 10 594 euros précisément du mètre carré.
1: Ah bah effectivement, on n'est pas prêt d'ouvrir une antenne RCF décentralisée en station alors.
0: Non, c'est sûr. Sachant qu'en plus sur ces prix, les chalets qui sont des biens premium ont été sortis des prix moyens parce qu'il fausserait un peu tout. Et par contre, une tendance qui reste à se confirmer, mais il semblerait que les investisseurs commencent à s'inquiéter des futures élections présidentielles. Ils se demandent si, en termes de stratégie de patrimoine, il ne vaudrait pas mieux quitter la France avant le printemps 2027.
1: La politique a une incidence directe sur l'immobilier. C'est d'ailleurs le cas des lois énergie, climat et résilience qui imposent une amélioration des performances énergétiques.
0: C'est les fameux DPE.
1: Et, oui.
0: Et selon la FNAIM, sachez qu'il y a 70 à 80% des logements en station en Savoie qui ont un DPE qui est classé E, F ou G. Et ceux-là devront subir une remise aux normes car c'est le E qui sera la norme d'ici 2034. En tout cas, enfin à partir de E, les logements seront classés indécents. Alors ça peut être une incitation à vendre quand on est propriétaire. Et quand on achète, sachez que c'est déjà un argument de négociation du prix. Et là aussi, j'en viens au point noir, ça grève aussi la rentabilité quand on a l'intention de louer.
1: Il y a aussi tout un tas de modifications fiscales. Alors, il y a la suppression de la loi Pinel qui pousse les propriétaires bailleurs à céder leurs biens. Ce que l'on doit comprendre avec tout ça, c'est que ce n'est plus aussi rentable de louer.
0: Je saurais pas trop vous répondre, mais force est de constater qu'en tout cas, il y a plus de biens à louer dans nos pays de Savoie. Donc effectivement, ça doit pas être si rentable que ça. Et si le marché de la vente est, lui, dans une crise de la demande, c'est-à-dire que les acquéreurs sont de moins en moins solvables. D'ailleurs, je vous l'ai pas dit, mais les primo-accédants ont totalement disparu de la zone frontalière suisse en Haute-Savoie. Eh bien, le marché de la location connaît, lui, une crise de l'offre et elle est sans précédent.
1: L'offre est trop faible et les prévisions tablent sur un assèchement du nombre de logements alloués.
0: Conséquence de ce qu'on indiquait plus tôt sur le DPE et la fiscalité. Alors c'est un peu technique,
1: ouais.
0: Mais ça n'aide pas les loyers en tout cas à descendre. Ferney-Voltaire arrive en tête des communes les plus chères avec un loyer moyen à près de 20 euros du mètre carré, suivi par Saint-Genis-Pouilly, Saint-Julien-en-Genevois qui sont à 18 euros. Là c'est clairement l'aire d'attraction de Genève. À Lyon, il me semble que le loyer moyen est à 17 euros quand il est à 16 euros à Grenoble, donc c'est pour vous dire. Et pour sortir de cette crise, la FNAIM demande un amendement de la loi Jeanbrun, cette nouvelle loi qui a créé un statut de bailleur privé. Mais il est tellement restreint ce statut que personne ne s'en est encore saisi en un an sur nos trois départements, l'Ain, la Savoie, la Haute-Savoie. Plusieurs propositions de la FNAIM permettraient d'inciter les investisseurs à mettre leurs biens à la location pour sortir de cette crise de l'offre.
1: Bon, en tout cas, investir en montagne reste une bonne opération puisque même quand le marché se tend, les prix ne baissent jamais. Ça peut plaider peut-être pour un studio RCF dans la Vanoise, par exemple, faudrait en parler à la direction.
0: J'aimerais tellement ce sublime parc national à Aussois, par exemple. C'est une bonne idée, Grégoire. Je vais entamer les négociations. Et puis, je vous appelle si vous avez des conseils.
1: Bah non, mais
0: je pense que ça va pas être facile.
1: Oui, mais on va aller s'installer en montagne. RCF en montagne. Voilà. Mais après, il y a de la montagne partout dans notre région. On serait mal embarqué parce qu'on pense à l'Auvergne aussi, qui est un pays montagnard. Il y a les Savoies. Vous êtes bien lotis quand même du côté
0: Puy-de-Dôme.
1: Oui, Puy-de-Dôme. Ouais. Oui. Vous dites FNAIM, alors que moi, je dis FNAIM. sur la fédération immobilière. J'ai cru qu'on pouvait dire FNAIM. Oui. Bon.
0: Mais rassurez-vous, je dis pas SAMU pour le SAMU. Donc c'est vrai, vous avez peut-être raison. Il faut peut-être bien FNAIM.
1: Non, mais c'est intéressant, mais je crois, bon, je demanderai, je me renseignerai, puis je reviendrai vers vous. Merci beaucoup, en tout cas, Élodie Fayard, en direct des territoires. Aujourd'hui, on poursuit en musique avec ce titre, The Deltas. Voilà, sur la route de votre week-end, A Little Longer.

0: Voilà, ça ambiance le studio et votre départ en week-end Little Longer de Deltas.
1: Une question à la fois.
0: Une question à la fois pour la dernière en ce vendredi. Le père Christophe Brunet est avec moi en duplex depuis Grenoble. Bonjour mon père.
2: Bonjour Grégoire.
0: Vous êtes responsable du centre œcuménique de Saint-Marc à Grenoble. Vous qui êtes également curé de la paroisse Sainte-Trinité de Grenoble. Peut-être que voilà, les Grenoblois qui nous écoutent ont la chance de vous avoir en tant que curé à Sainte-Trinité. Ou alors vous pourrez, pourquoi pas, rendre visite au père Christophe Brunet dimanche à la messe. Justement, à la messe, vous serez peut-être, mon père ou d'autres évidemment, prêtres du diocèse et des diocèses de la région, vous serez entouré de servants de messe qui sont le plus souvent des garçons. C'est justement le sens de ma question. Les servants de messe sont-ils forcément des garçons, père Christophe Brunet ?
2: Eh bien, écoutez, non. Ce n'est pas forcément des garçons, mais c'est une question un peu délicate des fois, je vous avoue. Je me rappelle de ma sœur de sang, hein, qui avait emmené sa fille à l'église dans le lieu où elle était. Elle a proposé que sa fille puisse être servante de messe, servante d'hôtel, et puis ça avait été refusé par le prêtre pour des raisons qui peuvent être justifiées. C'est ce qu'on va essayer de voir maintenant. Mais par exemple, où je suis au centre œcuménique Saint-Marc ou sur la paroisse de la Sainte-Trinité, les jeunes filles sont les bienvenues pour être servantes d'hôtel. Donc il n'y a pas une seule réponse. C'est possible. Et puis dans certains lieux, c'est aussi il y a une dynamique pastorale qui fait qu'il y a des choix qui sont faits. Finalement, c'est plutôt des hommes, c'est plutôt des garçons qui sont servants d'hôtel.
0: Alors on va essayer de décliner ces plusieurs réponses. Peut-être comprendre déjà pourquoi non. Alors on va commencer par ça. Non, les servants de messe ne sont pas forcément que des garçons.
2: Alors, oui, tout à fait. Depuis donc c'est le code canonique. Pour ça, il faut aller chercher un peu la loi. Qu'est-ce que dit les textes? Donc ça, pour l'Église catholique, ça c'est un code canonique de 83, on appelle ça, et dit que les laïcs peuvent avoir accès à des fonctions liturgiques. Voilà. Donc ça inclut, et sans préciser le sexe, donc ça inclut que les femmes. Et donc, du coup, les filles peuvent avoir accès à des fonctions liturgiques particulières. Et en termes de servant d'hôtel, donc ça a été décliné, ça c'était le texte de base, mais c'était décliné par la suite pour dire que c'est possible, suivant la dynamique du diocèse et des curés, que des servantes de messe de filles puissent accéder à l'hôtel avec le prêtre et puis les autres acolytes.
0: Donc on peut dire oui, on peut aussi dire non. Alors.
2: Tout à fait.
0: Ça arrivait pour votre, nièce indirectement, c'est ça?
2: Exactement, c'est à la discrétion du curé, de son équipe paroissiale, de la pastorale qu'ils essayent de mettre en place. Alors j'explique pourquoi un prêtre pourrait dire non, et c'est ce que j'avais expliqué à ma sœur à l'époque. C'est-à-dire que le prêtre peut considérer, c'était considéré pour longtemps, que le service d'hôtel est privilégié pour les petits garçons parce que derrière, il y a la figure du prêtre. Et c'est comme ça aussi que ça peut donner du goût, l'envie de devenir prêtre par la suite. Moi-même, j'ai été enfant de chœur ou servant d'hôtel quand j'étais jeune. Et c'est vrai, alors je ne m'étais pas posé la question tout de suite, mais que ça a aussi participé, j'imagine, à ma formation quelque part ou à l'envie de devenir prêtre par la suite. Même s'il y a beaucoup, beaucoup, beaucoup de choses qui sont passées depuis. Mais voilà, c'est une des réponses possibles. Et sur le diocèse de Grenoble, il y a différentes façons de faire. Donc certains privilégient les petites filles pour d'autres activités, on appelle ça les servantes d'assemblée, donc elles peuvent faire l'accueil, elles peuvent faire les processions, voilà.
0: Ah oui, la
2: donc,
0: quête aussi, donner... non
2: La quête, exactement, donner des tâches particulières aux petites filles. C'est des choix pastoraux, donc les deux sont possibles.
0: C'est des choix pastoraux qui un petit peu s'opposent à la loi, au droit canonique en fait.
2: Non, non, non, ça s'oppose pas. Bien tenté, mais ça s'oppose pas parce que chaque curé a vraiment la faculté de choisir.
0: Cette liberté-là.
2: Cette liberté de choisir. Donc, et ça s'oppose pas. Il y a des diversités dans l'Église catholique. C'est l'unité par la diversité. Il y a beaucoup de diversité de façon de voir l'Église. Voilà.
0: Je crois avoir vu les deux, moi. Je crois avoir vu les deux.
2: Tout à fait.
0: On voit parfois que des garçons, parfois on voit des garçons et des filles, parfois on voit que des filles. C'est quand même un peu plus rare là aussi. Mais
2: ça m'est arrivé de faire que avec des filles. Si ce jour-là il n'y a pas de garçons, je suis que avec des filles à l'hôtel, des petites filles.
0: Ce qui ne change pas grand-chose hein, quand même dans le rôle et les missions.
2: Pas du tout, pas du tout, pas du tout. Mais pour moi, personnellement, je trouve que c'est un encouragement pour nos jeunes à participer activement à la célébration eucharistique, qu'ils soient garçons ou filles.
0: Père Christophe Brunet, un immense merci d'être venu à ce micro en duplex de Grenoble toute la semaine. Je précise que cette chronique, mais évidemment toutes les chroniques depuis lundi sont à réentendre sur notre site internet rcf.fr. Il suffit de taper rcf.fr une question à la fois et vous entendrez tous les sujets qu'on a parcourus ensemble. Père Christophe Brunet, merci beaucoup.
2: Je vous remercie.
0: En espérant que voilà, vous ayez aimé cet exercice et que vous reviendrez dans les prochains mois, pas tout de suite évidemment,
2: Avec
0: mais
2: grand plaisir,
0: voilà,
2: avec
0: dans
2: grand
0: les...
2: plaisir.
0: Merci beaucoup en tout cas pour bien comprendre, ça continue. Pour bien comprendre, ça se termine surtout. Merci beaucoup de votre écoute. Ça a été un plaisir de vous accompagner une nouvelle fois aujourd'hui. Merci à Benoît Lotte qui était à la réalisation. Je vous souhaite un très bon week-end. Je vous retrouve lundi. On parlera de géopolitique lundi avec notamment Gérard Haro, l'ancien ambassadeur de France aux États-Unis. Très bon week-end.
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5: Bonsoir, bonsoir à tous et à toutes. Très heureux de vous retrouver pour cette nouvelle édition de Stomping at the Savoy. Eh bien, ce soir au menu, nous écouterons Booker T, Bret Hart, Marion Rampal, Bernie Marsden, Clovis Nicolas, Angelo Debar, David Enco, Marc Perrenoud, Anna Seton, R.L. Besson. Et puis on va commencer avec un bluesman, excellent bluesman, guitariste, chanteur qui nous vient des États-Unis, de Jackson plus précisément. Il s'agit de l'excellent Zach Harmon.

Eh bien, on ouvre aujourd'hui cette émission avec Zach Harmon, Gypsy Road. Cet excellent chanteur, guitariste, bluesman sera la vedette du prochain Chicago Blues Festival édition 2026 qui passera à Annecy le 9 décembre prochain. Eh bien, je vous propose de rester encore avec Zach Harmon et on va écouter un second titre, Sunday Morning.

Et on vient d'écouter Sunday Morning. Zach Harmon pourrait donc voir à Annecy. Ça sera le 9 décembre prochain dans le cadre de la tournée 2026 du Chicago Blues Festival. Et bien dans le cadre précisément des festivals, c'est bien sûr depuis le début du mois le festival Jazz Contrebande, 30e édition, qui nous tient en haleine. Petite séance de rattrapage avec David Enko et Marc Perrenou qui étaient à Yverdon ce 2 octobre dernier pour leur façon de revisiter l'immense répertoire du grand Chet Baker. On écoute I Fall in Love Too Easily.

I Fall in Love Too Easily, version David Enko et Marc Perrenou, qui était donc au programme du festival Jazz Contrebande. C'était à Yverdon vendredi dernier. Également vendredi dernier, c'était cette fois-ci à Annecy qui était présentée l'excellente chanteuse et guitariste Anna Seton, qui nous vient du Brésil. On va écouter Nature Boy.

Anna Seton, Nature Boy. Eh bien, le Festival Jazz Contrebande édition 2026 va nous tenir en haleine jusqu'à la fin du mois avec de très belles soirées. Et comme par exemple ce soir, ça sera à Passy, l'excellente trompettiste R.L. Besson avec à ses côtés l'accordéoniste incontournable Lionel Suarez. On écoute R.L. Besson dans « O grande amor ».

RL Le Besson au Grande Amour, que vous pouvez donc voir ce soir et entendre Anne Besson à Passy. Et bien toujours un survol de ce fantastique festival qu'est Jazz Contrebande, qui propose pas moins de 80 concerts, avec par exemple Angelo Debar, ça sera à Mérin, c'est vendredi prochain. On écoute Angelo Debar avec le titre Clouds, puis Clovis Nicolas, qui sera, lui, le vendredi 23 au château d'Annecy. Clovis Nicolas, qui viendra avec l'excellent pianiste Baptiste Trottignon. On écoute le titre Old Stack O' Holly Blues.

Eh bien, on va écouter Angelo Dobar et Clovis Nicola, deux stars du blues et du jazz que vous pourrez donc entendre dans le cadre du Festival Jazz Contrebande qui fête ses 30 ans cette année. Eh bien, blues précisément, on y retourne avec Bernie Marsden. Et il était un excellent chanteur, guitariste, rock et blues anglais. Il est décédé en août 2023 à 72 ans. Il a laissé quelques très belles plages comme Same Old Blues et I Will Play the Blues for You qu'on écoute tout de suite.

Bernie Marsden, Same Old Blues, I Will Play the Blues for You. Un excellent chanteur et guitariste de blues qui néanmoins a quelque peu manqué sa notoriété en refusant de collaborer avec un certain Paul McCartney qui lui avait proposé d'intégrer le groupe des Beatles. Allez, on saute du coq à l'âne, si j'ose me permettre cette expression, avec le dernier album de Mario Rampal. Marion Rampal, elle vient de Marseille, c'est une chanteuse de jazz qui vient de signer un super album intitulé Songs for Abe Lincoln, bien sûr en hommage à la grande Abe Lincoln. On va écouter un premier titre, Skylark, où intervient l'exceptionnel guitariste Bill Frisell, puis Remember the People avec le saxophoniste Archie Shepp.

Marion Rampal, on va écouter Skylark et puis Remember the People, deux titres extraits de son tout dernier album Songs for Abel Lincoln, en hommage bien sûr à la grande Abel Lincoln. C'est une nouveauté, une quasi-nouveauté. Eh bien, autre nouveauté, en tout cas on l'espère, ça sera la venue le 15 mars 2027 qui est annoncée de la grande jazz woman. Bette Hart, figure imprévisible pour avoir annulé déjà plusieurs fois sa venue en France et notamment à Annecy. On va écouter le titre Jazzman, Bette Hart.

Bret Hart Jazzman, Bret Hart qu'on espère donc voir, ou plus exactement revoir à Annecy le 15 mars 2027 à l'Arcadium. Cette émission est terminée. Je vous suggère de noter bien sûr le festival Jazz Contrebande qui fête une fois de plus ses 30 ans et qui nous tiendra en haleine jusqu'à la fin du mois. Également bien sûr le festival Jazz de Grenoble, lui qui nous tient en haleine jusqu'au 11 octobre prochain avec notamment ce soir Vincent Perani à Kroll. Et puis les Flagala Stompers, cette fois-ci c'est à Bourg-en-Bresse, le vendredi 9, ce jour toujours vendredi 9, Blue Color Trio, c'est au Jazz Club de Savoie à Chambéry. Et puis Paolo Fresu, le 23, avec David Lynx à Genève au Chaudron dans le cadre du Festival Jazz Contrebande. Et puis également vendredi 23, le Bocal au Brise-Glace à Annecy. Voilà. Et bien d'autres dates, une fois de plus, à aller voir, à consulter sur le programme jazzcontrebande.com du festival du dit Jazz Contrebande. Voilà, cette émission est terminée. Je vous souhaite un bon week-end, une bonne semaine. Merci à Thierry qui était à la technique ce soir. Et on se quitte avec Booker T, retour dans les années 70, très exactement album studio de 1971 avec bien sûr Booker T Jones au keyboard et Steve Cropper à la guitare et le titre emblématique Melting Pot.

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8: Aujourd'hui, dans Incarnation, je reçois un homme qui a plus de 25 ans de vie politique derrière lui. Un homme qui a connu tous les échelons de l'engagement politique, de maire à celui de ministre. Charles Millon, bienvenue sur RCF Notre-Dame. Un grand merci d'avoir accepté mon invitation.
9: Bonjour.
8: Avocat, mais aussi homme politique, vous avez longtemps été une des figures principales de l'UDF, l'Union pour la démocratie française, un parti qui regroupait alors diverses tendances de la droite non gaulliste, d'inspiration de la démocratie chrétienne, libérale. Vous avez été maire de Belley pendant 24 ans, à partir de 1977, député de l'Ain dès 1978 pendant 23 ans, président du conseil régional de Rhône-Alpes en 1988, puis réélu en 1992. En 1995, vous avez soutenu Jacques Chirac et vous avez été nommé ministre de la Défense sous les deux gouvernements Juppé. Et à cette occasion, vous avez été en charge de la transformation de l'armée française, alors fondée sur la conscription, et vous l'avez transformée en une armée de métier. En 1998, vous êtes réélu président de la région Rhône-Alpes avec le soutien du Front National, ce qui vous vaudra d'être exclu alors de l'UDR. Finalement, l'élection sera invalidée, non pas pour ce soutien, mais pour le non-respect du règlement électoral, une histoire de débat qui n'aurait pas dû avoir lieu. Enfin, vous êtes nommé représentant de la France auprès de la FAO, l'agence de l'ONU pour l'alimentation et l'agriculture, à Rome. Et depuis le début des années 2000, vous vous êtes mis en retrait de la vie politique, mais sans rester totalement inactif, avec notamment des initiatives comme Phoenix, l'Avant-Garde ou encore le think tank Thomas More que vous avez. Et vous avez activement participé à la campagne de François Fillon en 2017. Depuis, vous avez créé une école de formation à l'engagement politique, associatif et civique, l'école Thomas More. Difficile, je dois l'avouer, de résumer en quelques minutes 25 années de vie politique, mais je serais incomplète si je ne disais pas que vous êtes aussi un mari, un époux, celui de la philosophe Chantal Delsol, le père de 6 enfants et le grand-père de nombreux petits-enfants. Alors Charles Millon, avant de commencer notre discussion, je dois vous poser la question devenue traditionnelle de cette émission Incarnation. Quel est votre épisode de la Bible préféré? Est-ce que vous pouvez nous le raconter et nous dire pourquoi vous l'avez choisi?
9: La parabole du bon samaritain. Pourquoi ? Parce que c'est une parabole qu'on vit quasi tous les mois, dans une vie normale. Tous les mois, on rencontre une personne qui est méprisée par le politiquement correct, qui est ignorée par les voisins, qui est même méprisée par certains. Et on doit en fait, à ce moment-là, réfléchir et surtout s'inspirer en fait de cette parabole du Christ et d'aller auprès de lui, parce que c'est sans doute là que l'on donne tout ce qu'on doit donner.
8: Est-ce que la vie politique, c'est d'abord un don ?
9: Oui.
8: Oui.
9: Alors la politique, c'est d'abord un don.
8: Alors nous allons explorer ça. Vous avez plus de 25 ans de vie politique. Et alors pourquoi ? Le jeune avocat que vous êtes, qui est quand même passionné par les idées, au tout début de votre vie professionnelle, vous appartenez au cercle Charpédi, vous êtes aussi tenté par l'entrepreneuriat, pour la liberté que ça vous aurait offert. Pourquoi est-ce que vous avez choisi d'entrer en politique ?
9: D'abord parce que depuis l'âge de raison, j'espère rentrer en politique. Parce que je pense que c'est le plus beau des services à son pays. que c'est là où on peut donner, j'allais presque dire gratuitement, tout ce qu'on doit donner à la société dans laquelle on est. D'abord à ses parents, ensuite à ses voisins, ensuite à ses amis, et puis ensuite à son pays. Et j'avais en fait envie de me mettre au service de la collectivité. C'était pour moi déjà, j'allais dire, un objectif de ma vie étudiante. Je me suis engagé au moment de mai 68, et j'ai créé un mouvement d'étudiants pour pouvoir défendre l'autonomie des établissements, pour pouvoir défendre déjà le principe de subsidiarité, en disant que l'État n'a pas à tout faire, mais qu'il a créé les conditions favorables à, on y reviendra sans doute tout à l'heure. Et puis après, j'ai continué à réfléchir à mon engagement. Je suis allé créer mon cabinet de conseil juridique qui est devenu un cabinet d'avocat. Et après cela, et en même temps d'ailleurs, j'ai créé une association avec quelqu'un que certains auditeurs connaissent, qui s'appelle Pierre Cormorèche, qui était un grand dirigeant agricole, mais qui était surtout pour moi un élu du département de l'Ain, et puis un garçon qui était chargé des logements sociaux. On a créé une association pour pouvoir accueillir les travailleurs émigrés, non pas pour les mettre à l'écart, mais au contraire, pour les aider dans leur assimilation. Car à l'époque, on pensait que la meilleure méthode pour pouvoir refaire nation, pour prendre des expressions, c'était de les aider à s'assimiler. Cette association a très bien réussi. Elle existe actuellement encore. Elle a 2000 salariés. Elle a des dizaines d'activités qui vont de l'accueil du logement jusqu'au patronage. Et ça a sans doute été ma première action politique importante. C'était déjà le bon samaritain qui apparaissait, si je peux utiliser l'expression. Et puis après, à partir de là, j'ai commencé à m'intéresser à ma commune, la commune où je suis né, la commune que j'ai aimée, la commune où je m'étais engagé déjà à travers le mouvement scout.
8: Voilà. La commune de Belley.
9: La commune de Belley, oui.
8: Dans l'Ain.
9: Et ça a été, on m'a demandé d'aller me présenter aux élections municipales. J'y suis allé. On m'a choisi comme maire. Et j'ai eu un bonheur d'être au service de ma collectivité et de ma commune durant près de 24 ans. C'est là où d'ailleurs j'ai fait d'ailleurs les premières expériences de ma vie politique. Je le raconte souvent. La commune de Belley devait créer une école primaire. On parlait toujours, en fait, d'utiliser la tradition d'un pays, mais en même temps de le moderniser. Et j'avais une école qui était en pierre de taille, qui avait été abandonnée dans une commune environnante, qui était à 3 km de la ville de Belley. Et comme c'était aussi la mode des classes vertes, j'ai pris la décision de refaire cette école avec le maire d'à côté, d'aménager le jardin pour en faire l'ouverture sur la nature, de prendre une institutrice qui était du village d'à côté et de demander aux enfants de Belley de faire les 3 km le matin et l'après-midi pour faire vivre en fait la région et empêcher que la petite commune se désertifie et qu'on soit obligé de construire dans ma ville. Eh bien, c'est une expérience intéressante parce que tout marchait bien, sauf une chose, c'est que le règlement du Conseil Général ne permettait pas de financer les transports scolaires de la grande commune à la petite, et donc il fallait que je trouve un financement, et que deuxièmement, la directrice de l'école de Belley, elle, a tout fait pour que ça échoue, parce que si elle avait 4 classes, elle avait une décharge. Si elle n'avait que 3 classes, elle n'avait qu'une demi-décharge. Et c'est là où on voit comment les règlements peuvent bloquer des améliorations. C'est très triste, mais l'expérience a duré 2 ans et on était obligé de revenir au système classique.
8: Vous racontez votre arrivée dans une campagne électorale à Belley, comme si c'était tout simple. On est venu vous chercher, puis vous avez été élu maire, mais avant même d'être maire de Belley, d'être un élu municipal, vous vous êtes construit. Quelles sont les grandes figures qui ont construit l'homme politique que vous devenez en et qui aura tout un parcours.
9: Mais comme je vous le disais tout à l'heure, moi j'ai toujours vécu dans ce milieu-là, parce que c'était ma passion. Et quand j'étais étudiant, j'ai fait partie de ceux qui ont créé un cercle de réflexion politique et d'action, qui s'appelait le Cercle Charles Péguy. C'est là où j'ai découvert toute la doctrine sociale de l'Église. C'est là où j'ai découvert tous les grands auteurs des politiques qu'il faut connaître. C'est-à-dire, ça commence à Aristote et ça se termine par Gustave Thibon. C'était les deux points, les deux bouts de la chaîne.
8: Vous êtes très marqué aussi par la lecture de Mounier et de Maritain, si je ne me trompe pas.
9: J'ai été très marqué.
8: D'une partie de l'œuvre de Mounier.
9: La première partie de l'œuvre de Mounier, quand il était en fait personnaliste. Et quand il n'était pas tenté par les aventures communistes. Et puis j'ai lu avec attention l'œuvre de Maritain, qui est variable d'ailleurs, parce que là, lui aussi a fait des allers-retours. Et c'est tout le mouvement personnaliste qui m'a passionné. Parce que le mouvement personnaliste d'abord était divers, il a un tronc commun, c'est la personne, c'est un tronc chrétien, c'est la dignité de la personne, le respect de la personne, l'épanouissement de la personne. Et après, ça se décline d'une manière diverse en fonction des auteurs, mais ça c'est, j'allais dire que l'épanouissement de ce courant, ça a été les non-conformistes des années 30, où on a vu les fédéralistes faire des propositions, où on a vu les gens réfléchir au mode éducatif, où on a vu en réalité les gens réfléchir aussi aux ateliers autonomes d'entreprise dans les entreprises, donc à une sorte de principe de subsidiarité interne aux entreprises, etc. Et un auteur qui s'appelait Jean-Louis Loubet Delbel, qui vient de mourir d'ailleurs, et à qui je rends hommage, qui avait écrit un ouvrage extraordinaire. Et j'allais dire, le Cercle Charles Péguy s'est mis à rêver de recréer un courant du type non-conformiste des années 30. Ça a été un peu fait, parce que on s'aperçoit qu'à travers tous les mouvements qui ont animé la vie politique chrétienne de ces dernières années, on rencontre pas mal de responsables qui, comme moi, ont été impressionnés par l'action des années 30.
8: Alors Charles Mignon, vous avez été maire, député, conseiller régional, président d'un conseil régional, ministre. Avec le recul, quel est l'échelon de l'engagement politique que vous avez préféré ?
9: Sentimentalement, c'est Belley, c'est ma ville.
8: Le fait d'être maire.
9: C'est le lieu où j'ai été. Non, mais c'est surtout le lieu que je connais le mieux. J'ai été chef scout, j'ai été, comme je vous le disais, j'ai même créé l'association des personnes âgées dans les années qui ont précédé mon accession à la mairie.
8: Vous étiez tout jeune quand vous créez l'association des personnes âgées, hein. Je le précise pour les auditeurs de
9: exactement, j'étais
8: RCF
9: tout jeune.
8: Notre-Dame.
9: C'était en fait des personnes âgées qui étaient venues me voir en me disant « Tu peux en fait nous aider à organiser tout ça. On te demande d'être président, comme ça on sera sûr que tu le feras. » Et je les ai accompagnés, on a construit une maison d'accueil. Et puis après, je me suis occupé de l'accueil des travailleurs immigrés. Et après, j'étais chez moi, je suis chez moi. Mes parents, mon père y a exercé son activité économique et en même temps était premier adjoint. Ma mère est née là et nous a élevés ici. Ça a été sans doute sentimentalement, et c'est toujours, le premier échelon que j'ai préféré. Ensuite, le deuxième échelon, c'est évidemment la région. Parce que j'ai pu, à ce moment-là, mettre en œuvre des choses ou des actions qui étaient, par certains côtés, révolutionnaires et très novatrices. J'en donnerai une seule illustration, c'est j'ai créé les chèques culture, alors qu'à l'époque, personne n'y pensait. On avait en fait des associations culturelles qui venaient frapper à la porte de la région continuellement en nous faisant du chantage et en nous expliquant que si on ne les subventionnait pas, on était en fait intolérants parce qu'on choisissait la culture qui nous intéressait et non pas toutes les cultures. Alors pour leur répondre et empêcher qu'on rentre chaque fois dans les débats impossible. On a initié les chèques culture, c'est-à-dire qu'on donnait des chèques aux étudiants aux fins d'études. Ça allait de 18 ans à 25 ans. On donnait des chèques et ils choisissaient les lieux où ils voulaient aller. Alors ça allait des bibliothèques, en passant par l'opéra, en passant par des cinémas d'art et d'essai, en passant par des livres et donc des librairies. Et ça passait aussi par du théâtre, etc. Ça a très très bien marché. Et on a vu que les jeunes étaient très clairvoyants. Tous les spectacles qui étaient un peu fumistes ont disparu. Et on a eu, en fait, des spectacles qui étaient de parti pris, dans certains cas, mais qui étaient qui permettaient, en fait, une éducation à la culture très intéressante. Ça a tellement bien marché que cette expérience, c'est celle-là où on a inventé un nouveau mode politique, que M. Huchon, qui était président de la région Île-de-France, est venu me demander s'il pouvait... Du Parti Socialiste, est venu me demander s'il pouvait reprendre cette initiative. Il l'a reprise, il l'a mise aussi en place à Paris à l'époque, à Paris en Île-de-France. Après, ça a continué, ça a été détourné, parce que ça demande chaque fois d'être...
8: C'est pas tout à fait le passe culture d'aujourd'hui.
9: Ouais, ça a été il faudrait réadapter. Il faut respecter, là aussi, la liberté de choix de la part des usagers, c'est-à-dire de ceux qui sont demandeurs d'une éducation culturelle.
8: C'est quand même étonnant, parce que vous m'avez cité comme échelon préféré les échelons dans lesquels vous étiez au service des collectivités locales, régions et municipalités. Vous n'avez pas cité le fait des députés. Il y a quand même quelque chose d'un peu galvanisant de pouvoir voter la loi, ni même d'être ministre. Ministre, on peut laisser ça dans l'histoire.
9: Non, mais si vous voulez me demander, je vous dirais que j'ai aimé...
8: Vous avez tout aimé.
9: Tous les échelons. Ouais. Mais vous me demandez ce que j'ai préféré. Ouais. J'avais un lien charnel avec ma ville, je l'ai toujours d'ailleurs. J'avais un lien quasi charnel aussi avec la région, puisque c'était la région dans laquelle j'avais vécu toute mon adolescence et tout le début de ma vie d'adulte. Et après... député, c'est on va déjà dans un combat idéologique. C'est complètement différent. Il y a les pour et il y a les contre. Il y a l'opposition, il y a la majorité. Et on n'a pas en fait cette démarche en fait de rassemblement qui inspire une commune. Récemment, j'ai rencontré un candidat à l'élection présidentielle qui avait une démarche très clivante. Et il m'a demandé pourquoi j'étais pas favorable à sa démarche. J'ai répondu parce que, en fait, la politique, c'est pas d'installer des clivages, c'est de provoquer le rassemblement. Et que dans une commune, par exemple, dans ma commune de Belley, la plupart des décisions étaient prises à la quasi-unanimité ou à l'unanimité. Que j'ai rarement vu, en fait, un clivage, sauf sur une ou deux questions en une dizaine d'années. Au niveau de la région, c'était un peu pareil. Et je rappelle souvent que j'avais le soutien des écologistes pour des mesures qui étaient en faveur de l'aménagement de la nature. J'avais le soutien du Front National pour ce qui était en réalité le respect de la liberté de choix de l'école par les parents, etc. Et donc on voyait en fait se constituer soit des majorités de thèmes, soit même des unanimités. Et que c'est là aussi que c'est très intéressant, parce que quand on se connaît, on n'a pas en fait du tout les mêmes réactions que lorsqu'on est dans un combat idéologique.
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8: Vous disiez que la politique s'était rassemblée. Et en plus, c'est ce qui vous avait tenu à cœur. Il y a quelques semaines, Édouard Balladur est décédé. Et je trouve qu'en relisant cette période où il était homme politique, Premier ministre notamment, il m'est apparu de façon très violente la dégradation du paysage politique entre l'époque d'Édouard Balladur et aujourd'hui. Qu'est-ce qui, à votre avis, explique cette dégradation de la vie politique ? Est-ce que ce ne serait pas aussi en partie dû, je dis bien en partie, à la fin du cumul des mandats justement entre maire et député?
9: Non, je crois que c'est dû surtout à... Je crois qu'il y a une sorte de professionnalisation de la vie politique est apparue. Moi, j'ai fait partie, je pense, des dernières générations où on était très influencé par le courant de pensée dans lequel on avait été éduqué, dans lequel on avait milité. Je raconte souvent que lorsque je me suis présenté aux élections législatives dans l'Ain, dans ma circonscription, j'ai fait une déclaration en disant pourquoi je voulais y aller. Et j'ai fait référence à mes engagements politiques, culturels, philosophiques, religieux, etc. Et le jour même, quand je dis le jour même, c'est dans les 6 mois qui ont suivi, j'ai vu plein de militants arriver, qui étaient des militants qui avaient été formés à la JAC, la Jeunesse Agricole Catholique. Et j'étais étonné, et ils venaient parce que j'avais parlé du personnalisme à ce moment-là, que j'avais parlé de l'engagement familial, que j'avais parlé du respect de la propriété, quand la propriété était au service de tous, etc. Et qu'ils avaient retrouvé, en fait, des points communs, que je crois que c'était très beau, à cette époque-là, l'engagement politique. Qu'après, c'est devenu très, très vite, avec le développement de l'individualisme et du matérialisme, un système plutôt au profit d'une vie très mécanique, très au service, j'allais dire, pas de l'argent, mais du confort.
8: Pourtant, vous avez des paroles quand même assez dures sur la vie politique actuelle, presque amères, et pourtant vous avez le souci, depuis même, avant même votre retrait de la vie politique, de faire émerger une nouvelle génération politique. Ouais, donc pour vous, tout n'est pas fichu.
9: Non, parce que je crois qu'il y a plein de gens comme ceux que je souhaite, qui ont des convictions et des idées. Simplement, ils n'ont pas été mis en valeur parce que le mouvement individualiste et matérialiste les a quasi marginalisés et même étouffés. Donc je crois qu'il faut qu'ils reprennent leur place. Et pour reprendre leur place, il faut d'abord savoir que l'engagement politique au sens noble du terme, il n'est pas simplement électoral. C'est l'engagement dans le patronage pour servir les enfants, c'est l'engagement dans la vie économique au niveau des coopératives, au niveau de l'organisation de l'éducation, etc., etc., dans les communes. C'est l'engagement qui peut être fait dans le niveau culturel et la mise en place de structures de culture. Tout ça, c'est dans l'engagement, bien évidemment, dans le domaine social au service des plus pauvres. Tous ces engagements-là, c'est des engagements politiques au sens noble du terme. Car ce n'est pas à l'État de tout faire, c'est en fait à des communautés autour des personnes réunies de prendre en charge un certain nombre de missions sociales et de missions collectives. Et que là, je crois qu'il y a plein de jeunes qui sont prêts à le faire. Simplement, ils ont été un peu dégoûtés par la vie politique. Et on a eu une vie politique qui a été trop dure par certains côtés, mais qui a surtout été une bagarre idéologique parfois insupportable. Et on le voit aujourd'hui, d'ailleurs. Qui a envie maintenant d'aller à l'Assemblée nationale quand on voit les bagarres, les injures, les menaces dans l'hémicycle? Donc je crois qu'il faut véritablement créer en fait une nouvelle génération qui ait d'abord du courage, de la volonté et surtout qui ait au bout du chemin une espérance.
8: Alors c'est sur cette intuition de la complémentarité entre action politique au sens politicien et de l'action civique que vous avez fondé une école de formation, l'école Thomas More. Alors je dois l'honnêteté aux éditeurs de dire que je collabore avec vous à cette école et que je fais partie de ceux qui ont pensé avec vous cette époque, cette école. Est-ce que vous pourriez nous expliquer ce que c'est que l'école Thomas More ?
9: L'école Thomas More, c'est simplement une école pour pouvoir permettre à celles et à ceux qui ont envie de s'engager, donc il faut déjà au départ avoir envie de s'engager, au service des autres. Alors ce service, comme je viens de le dire il y a 2 minutes, ça peut être un service culturel, ça peut être un service social, ça peut être un service éducatif, ça peut être un service politique, ça peut être un service économique, etc. Ils sont de tout genre. Et durant 6 week-ends, eh bien ils vont rencontrer un groupe qui cherche eux aussi à se former, un petit groupe, parce qu'il faut que les liens entre eux soient des liens d'amitié, des liens de reconnaissance et de partage. et que ces 25 à 30 personnes vont recevoir trois choses. Un, une formation philosophique, anthropologique, revenir pourquoi on s'engage, et c'est là où on retrouve notre formation personnaliste. Le deuxième pilier de l'école, c'est d'avoir des approches économiques, sociales, environnementales, écologiques, etc., pour savoir comment on peut s'engager au service d'une cause, car partout il y a des causes, hein. Il y a la cause de la nature, il y a la cause de l'éducation, il y a la cause de la lutte contre l'handicap, etc. Donc je donne quelques exemples. Et puis le troisième pilier, c'est peut-être le plus important d'ailleurs, le troisième pilier c'est des témoignages. C'est des personnes qui viennent dire « moi je me suis engagé, voilà ce que j'ai fait ». Et c'est là où d'ailleurs l'école, j'allais dire, est originale, parce que je pense que ça se fait nulle part. Et que c'est très intéressant de voir des gens qui sont engagés dans le domaine éducatif et vient expliquer comment ils ont créé leur école, comment ils ont réuni des jeunes pour aller rénover des monuments dans des villages de France pour que les monuments, j'allais dire, qui font le caractère de ces villages ne disparaissent pas. Et en même temps qu'ils rénovent la pierre, ils essayent de créer, de revitaliser la communauté villageoise dans laquelle ils sont. C'est des personnes qui viennent nous expliquer comment ils ont participé à la sauvegarde de Notre-Dame, non seulement par leur métier, puisque ce sont le métier de pompier, mais aussi en même temps, parce qu'en fait, ils avaient envie de participer à cette âme de la France qui est là, dans Notre-Dame. Voilà, c'est ça, cette école. Cette école, elle est sur six week-ends, donc c'est pas beaucoup, hein, mais c'est fort. C'est des week-ends de 2 jours et demi. Ça permet, en fait, de bien se connaître. On déjeune ensemble, on dîne ensemble, on prend le petit déjeuner ensemble, on discute, on partage, et à la fin, ben, on devient amis, et on se dit, ben, dans les engagements qu'on va prendre, pour les uns politiques, pour les autres sociaux ou autres, eh bien, on continuera à travailler ensemble.
8: Charles Millon, ce projet d'école, de formation, mais peut-être aussi toute votre action politique, vient de cette intuition profonde que chacun d'entre nous devons être un acteur dans la société dans laquelle nous sommes, par l'engagement, qu'il soit politique ou civique. Est-ce que finalement, de tout ce que nous dit l'enseignement social de l'Église, la doctrine sociale de l'Église, ce ne serait pas la subsidiarité qui serait le maître mot de votre pensée et de votre action politique ?
9: Ben d'abord, il faut relire la dernière encyclique du pape. La dernière encyclique du pape, le pape remet au centre de la doctrine sociale de l'Église, auquel il fait référence par rapport à son grand ancêtre qui était Léon XIII, le principe de subsidiarité. On l'avait un peu oublié.
8: Est-ce que vous pouvez le définir en 2 phrases ? Vous avez dit l'État ne peut pas tout, mais c'est peut-être pas suffisant.
9: Mais le principe de subsidiarité, c'est tout simple. C'est tout ce qui peut être fait au plus proche de la personne, au plus proche de la famille, au plus proche de la communauté de base, doit être fait à ce niveau-là. Et c'est lorsque cette communauté de base, qu'elle soit la famille, la commune ou la petite communauté de base, ne peut plus, puisqu'elle n'a pas les moyens intellectuels, elle n'a pas les moyens matériels, elle n'a pas les possibilités, qu'on passe au stade du dessus. Ça peut être le département, ça peut être la région, ça peut être simplement une communauté locale. Et puis que ces communautés locales ont le même problème, et on va jusqu'à la nation, et c'est la nation ne prend que ce qui ne peut pas être fait au niveau proche de la personne et des communautés. Et ça, on l'a oublié en France. On l'a même renversé. On l'a même oublié, et on l'a oublié en Europe, on l'a là renversé. C'est-à-dire que on dit c'est la collectivité d'en haut qui doit choisir ce qui doit être décentralisé. Non, c'est plutôt l'inverse. On monte, nous. On part d'en bas et on remonte. Alors que ce qui se fait la plupart du temps, c'est qu'on installe un système où on part d'en haut et on descend. Voilà, c'est tout simple.
8: Charles Millon, il nous reste à peine 1 minute pour celui qui voudrait s'engager plutôt en politique. Est-ce que vous auriez un conseil en 1 phrase à nous donner, s'il vous plaît ?
9: Qu'ils viennent à l'école de l'engagement. Tout se passera bien, on l'attend. s'il ne le regrettera pas, parce que je pense qu'on arrive à la quatrième promotion, et la quatrième promotion sera aussi belle que les trois autres. Et parmi les trois autres, je n'ai pas trouvé une personne qui ait regretté.
8: Alors Charles Millon, un très grand merci d'avoir accepté mon invitation et j'espère que votre appel à ne pas déserter l'engagement, qu'il soit politique ou civique, suscitera de nombreuses vocations. Visiblement, vous êtes là pour accompagner ces nouvelles vocations. Merci beaucoup.
9: Merci, c'est moi qui vous remercie.

0: Jésus, Seigneur, nous évoquons cet instant où, déroulant le livre dans la synagogue de Nazareth, tu reçois ta mission. Libérer les enchaînés, annoncer aux pauvres la bonne nouvelle, dire à tous l'inouïe proximité de Dieu. Par l'accueil que tu lui offres au plus vrai de ton être, la parole de Dieu s'actualise et elle s'accomplit. Aujourd'hui encore, elle se ferait un chemin unique vers chacun de nous, l'appelant à se lever, à aller jusqu'au bout de son humanité en mettant sa vie au service du bonheur de ses frères et de la paix du monde. Seigneur, communique-nous l'esprit qui a reposé sur toi et t'a empli de foi en ta mission. Qu'il souffle sur nos peurs, emporte nos réticences et affermisse en nous l'immense liberté d'oser répondre « Me voici, envoie-moi ».
1: Amen. Amen.

Lecture de l'Évangile selon saint Luc. Jésus vint à Nazareth, où il avait été élevé, entra, selon sa coutume, le jour du sabbat, dans la synagogue, et se leva pour faire la lecture. On lui remit le livre du prophète Isaïe, et déroulant le livre, il trouva le passage où il était écrit « L'Esprit du Seigneur est sur moi, parce qu'il m'a consacré par l'onction, pour porter la bonne nouvelle aux pauvres. Il m'a envoyé annoncer aux captifs la délivrance et aux aveugles le retour à la vue. Renvoyer en liberté les opprimés, proclamer une année de grâce du Seigneur. »

0: Seigneur, qu'y a-t-il de plus fragile qu'une parole d'homme? C'est pourtant sur cette parole, celle des témoins qui disent avoir reconnu vivant quand ils pensaient tout fini, que notre espérance se fonde, que l'Église est née et continue de faire naître. Depuis Pâques, tout commence chaque jour. Renouvelle, Seigneur, au long du temps, le témoignage de ton Église. Qu'elle soit toujours plus cet espace où la parole est ratifiée par l'amour, où l'amour fait réellement faire l'expérience du passage de la mort à la vie, où l'amour passe infiniment la mort. Réveille en chacun de nous l'audace de croire et la capacité d'aimer, pour que nous soyons vraiment dans notre monde les messagers de cette espérance essentielle.
1: Ta parole et l'Esprit relancent notre marche et notre quête. Comment te dire, Dieu ? Comment te vivre ? À la suite de Jésus de Nazareth, qui envoya ses disciples par deux, nous recevons notre envoi en mission, en dialogue et en confrontation. Dans ce passage de la solitude à la confiance, s'annonce ta bonne nouvelle, l'amour qui nous traverse, ton amour, Dieu pour les hommes, ton amour qui suscite en nous l'humanité nouvelle, par l'approche de tout autre et l'ouverture mutuelle en laquelle se réalise conversion et croissance. Pour aller à ce rendez-vous du donner et du recevoir, libère en nous l'être communion à l'image et ressemblance du Christ. Que nos communautés d'Église s'ajustent au jour le jour, au plus concret de leurs engagements à ta parole. Que nos vies deviennent ta parole en acte. Et tu seras au milieu de nous, Dieu vivant, Dieu de l'Alliance, notre espérance et notre joie.
0: Seigneur, c'est par des hommes simples et par leur témoignage à ceux de tous les temps que s'est transmise jusqu'à nous la parole de la vie qui ne s'épuise pas. Que nous puissions à notre tour la propager, sachant que plus nous l'accueillons en nos vies, plus vivante elle devient et plus se réalise le règne du Christ, lui qui est, qui était et qui vient. Dieu avec toi et l'Esprit, au siècle des siècles. Amen.

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3: Après Auschwitz, dont nous marquons cette année les 80 ans de la libération, le christianisme n'a pas échappé à une remise en question, tout le moins à une réflexion sur ce qu'elle disait de l'homme, de Dieu, du Christ. Et ces questions théologiques vous ont passionné, Père Michel Denecken. Bonjour.
4: Je me passionne toujours d'ailleurs, bonjour.
3: Vous êtes enseignant à l'université de Strasbourg, vous êtes aussi le dirigeant depuis deux mandats de cette université publique. Alors il y a un enjeu fort qui est soulevé tout de suite après la Shoah et qui est déjà contenu dans l'écriture, c'est l'importance de la mémoire qui va inscrire l'homme dans une histoire, mais aussi dans une histoire sainte. Comment est-ce que cette articulation fait jour, ou en tout cas est à nouveau mise en avant après justement la Deuxième Guerre mondiale?
4: Puisqu'on évoque les 80 ans de la libération des camps, il y a, vous savez, deux maladies de la mémoire. Il y a l'amnésie, ceux qui oublient, et il y a l'hypermnésie, c'est-à-dire ceux qui restent complètement englués dans le passé et qui n'ont plus de mémoire présente. Nous essayons de vivre, depuis 80 ans, entre ces deux écueils. Ne pas oublier, mais ne pas oublier non plus tout ce qui s'est fait depuis 80 ans dans la réconciliation, dans la reconsidération après, à partir de Vatican II, des chrétiens par rapport au judaïsme, à notre judaïté, comme j'aime à dire. Et ensuite, il y a l'autre élément.

qui est une catégorie juive biblique qui s'appelle Zikaron, qui est la mémoire, celle qu'on met en œuvre pour l'Eucharistie. L'Eucharistie, nous appelons ça un mémorial en français, c'est les pères conciliaires ont redécouvert une catégorie juive qui s'appelle le Zikaron. C'est-à-dire l'idée que l'événement que nous célébrons dans l'Eucharistie est éternellement présent. C'est-à-dire que Jésus continue de célébrer la scène au présent. C'est le Zikaron. Donc, ça veut dire clairement que le passé émerge toujours dans le présent. Et j'ai une collègue qui est professeur aux États-Unis, qui est juive, et qui raconte que son grand-père, qui était rabbin, qui avait un pied beau, donc il boitait, il marchait très mal, mais quand il racontait la libération d'Auschwitz, il se mettait à danser sur la table, il avait oublié qu'il avait un pied beau. Et donc, cette théologienne dit, mais c'est le Zikaron, c'est-à-dire que la mémoire fait que, quelque part, quelque chose du passé se réveille et montre l'origine de la bénédiction dont nous sommes l'objet, de par notre naissance, de par le salut de Dieu. Et donc, le mémorial n'est pas un ressassement du passé pour les chrétiens et les juifs, c'est une mise au présent d'un passé, mais qui ne passe pas, mais dans le bon sens du terme. C'est-à-dire, c'est pas le passé de la vengeance, où je veux absolument la peau de celui qui m'a agressé. C'est le drame de Roméo et Juliette. Hein. C'est-à-dire, on ne veut enfermer nos enfants que dans leur passé. Ils n'ont pas le droit d'aller l'un vers l'autre. Et donc, cette maladie de la mémoire, on la dépasse, entre juifs et chrétiens, par cette modalité du Zikaron juif, qui est une catégorie mentale propre à un peuple qui est le peuple de l'histoire. Le judaïsme, et donc nous les chrétiens, c'est un peuple qui est né d'une promesse faite à Abraham vers un accomplissement. Et c'est toute l'histoire du christianisme. J'ai promis et j'accomplis. Et donc, c'est pour ça que saint Paul, par exemple, a parlé de Jésus comme du nouvel Adam, de Marie comme d'un nouvel Ève. C'est-à-dire qu'il y a des catégories de l'Ancien Testament qui ne vont pas être abolies, mais qui vont être accomplies dans l'histoire. Donc, nous devons assumer l'histoire. Nous devons assumer ce que nous avons fait pendant l'Inquisition, par rapport au programme juif, mais aussi par rapport à ce que nous avons été capables de faire dans la réconciliation des peuples, dans la doctrine sociale de l'Église. Donc ce n'est pas une mémoire qui ressasse. Oui. C'est une mémoire du présent qui rend l'acte de salut. C'est-à-dire, pour nous, la libération du peuple d'Israël, elle est d'aujourd'hui. Quand les Juifs célèbrent la Pâque, le père de famille ou le patriarche dit le récit du salut, notamment la mer Rouge, les psaumes de la sortie d'Égypte. Et à la fin, il y a un petit garçon, enfin le plus jeune de la famille, qui dit « Mes pères, quand est-ce que c'est arrivé ?» Donc il dit « Il y a 5600 ans, mais c'est aujourd'hui. » Et dans la liturgie chrétienne, les antiennes de la liturgie commencent par « Hodier ». À Noël, nous chantons « Hodier Christus Natus Est ». Le Christ est... On sait bien qu'il n'est pas né aujourd'hui, mais nous disons Hodie, Hodie Christus factus est. Aujourd'hui, le Christ est mort. Donc nous actualisons, non pas comme des anciens combattants, mais comme étant éternellement contemporains de l'acte de salut. C'est la matrice du salut. Et c'est pour cela que Auschwitz a libéré la haine, mais a peut-être aussi libéré les forces de libération. Et aujourd'hui, nous ne pouvons plus accepter que des évêques ou des patriarches bénissent la guerre au nom de l'âme russe ou de l'âme je sais pas quoi. Donc aujourd'hui, nous avons passé un cap, nous ne pouvons plus accepter qu'une religion, et encore moins les chrétiens, prônent la guerre, quelle qu'elle soit, pour faire triompher, soi-disant, l'évangile.

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2: Père Michel de Necken, quel était le rapport des nazis à l'histoire? Est-ce qu'en voulant exterminer les juifs, ils ont aussi voulu exterminer cette part de l'histoire sainte, celle des chrétiens, mais aussi celle des juifs, évidemment? Est-ce que c'était aussi une manière d'ôter Dieu de l'histoire des hommes?
3: Comme tous les totalitarismes, que ce soit Staline, Pol Pot, Mao, dans une certaine mesure, Hitler, c'était la fin de l'histoire. C'est-à-dire que l'histoire est finie. Le Reich va être établi sur 1000 ans, sur le sang des juifs, des tziganes, des homosexuels, des anormaux, des attardés, enfin tous les noms dont on a affublé les personnes handicapées. Et donc on va construire ce Reich, et donc il n'y a plus d'histoire. Et on trafique l'histoire, évidemment, puisque le peuple de Dieu, ce n'est pas les juifs, c'est les Aryens. Voilà. Et donc, oui.
2: Ça a été dit comme tel, le peuple de Dieu, ce sont les Aryens.
3: Le peuple élu, ce sont les Aryens.
2: Est-ce qu'il disait le peuple de Dieu?
3: Non,
2: le peuple élu.
3: Le peuple élu, le peuple qui doit construire le monde nouveau. Et regardez toutes les statues nazies, notamment aux Jeux Olympiques de Munich, de Berlin. Ça a été des statues d'hommes et de femmes fantasmées, athlétiques, blonds aux yeux bleus. C'est-à-dire la nouvelle race. Donc on parle de race, on parle de peuple choisi, mais évidemment pas de Dieu. On parle du peuple des Aryens, dont Hitler d'ailleurs n'était pas, puisqu'il avait une ascendance juive, il faut le savoir. Mais c'était la matrice de tous les génocidaires. Pol Pot, faut pas l'oublier, on a un peu oublié ce dictateur. Staline, qui a quand même massacré 4 millions d'Ukrainiens en les faisant mourir de faim. Qui est la vieille revendication de Moscou contre Kiev, qui se reproduit aujourd'hui, d'ailleurs.
2: Bon. Et qui est formulée comme telle.
3: Bien sûr. Et aujourd'hui, visiblement, par Donald Trump. C'est l'éternelle tentation du Messie avec son peuple messianique. Et qui est un peuple qui exclut la rencontre, qui exclut le métissage, qui exclut l'interculturalité, qui exclut le dialogue.
2: L'altérité n'est pas possible, finalement.
3: Non, l'altérité est une mise en danger de la pureté doctrinale, raciale, ethnique, tout ce qu'on veut.
2: Alors, qu'est-ce qu'il en est, justement, de la parole chez les nazis, et en quoi elle n'est pas du tout la même telle qu'elle est vue par les chrétiens, en quelque sorte? C'est-à-dire cette parole hypnotique, cette emprise aussi par les mots, et en quoi, à l'inverse, je dirais, même si on peut tenter une comparaison, mais et en quoi est-ce que, justement, chez les chrétiens, la parole est libératrice?
3: Alors, le nazisme, notamment avec la théorisation par Rosenberg de la nouvelle religion, c'est une religion païenne, un néopaganisme avec des rituels qui remontaient soi-disant à la nuit des temps.
2: On réinvente l'histoire.
3: Pseudo-celtisme, les runes, enfin toutes ces fables. Mais l'idée, c'était de créer une religion de l'homme pur et de l'Aryen. Qui va contre, d'ailleurs, toute une réflexion chrétienne qui commence dès Pie XI, qui affirme que nous descendons d'Adam et d'Ève, donc nous sommes une seule humanité. Les papes, à partir du XXe siècle, quand ils sont confrontés à Darwin, disent, bon, il y a peut-être un couple dont on descend, on peut-être descendre de plusieurs couples, ce qu'on appelle le polygénisme, mais nous affirmons que nous descendons d'un seul couple, dit le pape, parce que nous ne sommes qu'une seule race. Et donc, le racisme est impossible pour celles et ceux qui croient comme les juifs et les chrétiens, que nous sommes enfants de Dieu.
2: Donc, mais c'est pour autant pas une lecture littérale de la Bible.
3: Non, ouais. La lecture, elle est utilisée, entre guillemets, pour expliquer qu'il n'y a pas de différence raciale qu'on pourrait instituer sur la Bible.
2: Ouais.
3: Et la Pentecôte, c'est cette formidable histoire. La Pentecôte, c'est pas l'invention du latin ou de l'anglais aujourd'hui. C'est l'invention de l'inculturation. Chaque peuple dans sa langue, entend Dieu lui parler. C'est-à-dire, c'est l'inverse du mondialisme, l'inverse de l'unification par l'anglais ou par le latin ou par tout rouleau compresseur idéologique. C'est la joie d'être différent, d'entendre chacun Dieu parler dans sa propre langue. Et Saint-Pierre est obligé d'expliquer, il est 9h du matin, j'ai pas bu. Hein, parce que le premier sermon de l'histoire est suspect d'ébriété. Non, je ne suis pas saoul, je suis rempli d'Esprit Saint. Et ce que je raconte, les Mèdes, les Parthes, les Élamides, enfin tous les peuples qui sont présents le comprennent dans leur langue. Et c'est cela qu'un nazi ne peut pas accepter. La tour de Babel, Dieu la refuse. Pourquoi ? un seul peuple, une seule langue, un seul Dieu. Ben, un peuple, une langue, un Führer, ça donne le nazisme. Tous les totalitarismes, c'est le 1. Et la tour de Babel, Dieu met le joyeux foutoir dans nos langues. Dieu nous demande de continuer à faire de l'histoire, parce que la tentation de la tour de Babel, c'est on arrête l'histoire. Dès lors qu'on monte au ciel, qu'on parle qu'une langue et qu'on n'est qu'un seul peuple, il y a une fusion, et la fusion, c'est la mort. Donc la punition, elle est positive. On doit essayer de s'entendre jusqu'à la fin de l'histoire.
2: Et c'est bien de le réentendre aujourd'hui particulièrement. Merci beaucoup, Père Michel Denecken. Je rappelle que vous êtes théologien à l'Université de Strasbourg. Et je rappelle que vous êtes président de l'Université de Strasbourg. Merci beaucoup.

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1: Bonsoir à toutes et à tous. Je suis ravi de vous retrouver en ce vendredi soir, veille du week-end, où vous allez pouvoir, bien évidemment, comme je vous le dis, comme d'habitude, vous occuper de vous, de vos proches, de celles et ceux que vous aimez ou avec qui vous aimez partager votre temps. Et puis vous allez pouvoir vous reposer un peu, chers amis. C'est la voix d'Olivier, c'est votre libre antenne, c'est l'émission où vous pouvez venir déposer quelque chose qui est peut-être un peu lourd depuis quelques semaines, depuis quelques mois, ou voire quelques années, et qui va vous aider, comme ce soir, à nous déposer cela ensemble, et peut-être que cela ira mieux après. Je vous le rappelle, si vous affrontez n'importe quelle situation un peu lourde dans votre famille, dans votre couple, au travail, eh bien, vous êtes au bon endroit. Ce petit phare dans la nuit qu'est la voix d'Olivier chaque soir sur RCF Notre-Dame, eh bien, il est là pour vous et pour que vos voix résonnent partout en France, en Belgique, au Luxembourg et en Suisse. Bonsoir Hélène.
2: Bonsoir Olivier.
1: Comment vas-tu ?
2: Je me porte très bien. Et pour ajouter à ce que tu viens de dire, eh bien, si des auditeurs veulent témoigner aussi de choses joyeuses, de choses positives, d'initiatives positives autour d'eux, eh bien, qu'ils n'hésitent pas pour pouvoir répandre cette petite lumière de ton phare dans la nuit.
1: Exactement, comme Yolanda l'a fait mercredi soir d'ailleurs. Bien évidemment, nous sommes accompagnés de notre réalisateur Jean-Paul ce soir aux manettes. Et puis toute l'équipe donc de la voix d'Olivier est ravie de vous accueillir pour nous écouter et pour nous joindre, Hélène.
2: Eh bien, il y a tout d'abord ce numéro de téléphone, le 01 56 56 44 44. Vous pouvez le composer à toute heure du jour et de la nuit. Vous pouvez laisser un message vocal et pendant les heures d'émission, eh bien, nous sommes au standard pour vous répondre aussi.
1: Et puis, lorsque tu dis, Hélène, que vous pouvez laisser un message, bien évidemment, c'est toute la journée et toute la nuit que vous pouvez laisser un message sur ce 01 56 56 44 44. C'est très facile, il y a un petit disque d'accueil, un petit répondeur d'accueil, où vous n'avez plus qu'à appuyer sur la touche 1.
2: C'est ça,
1: et vous pouvez laisser votre message. Voilà. On peut nous écouter aussi sur l'application RCF Notre-Dame.
2: Alors oui, il y a différentes manières de t'écouter. Il y a tout d'abord sur le bon vieux poste de radio pour trouver la fréquence qui est la plus proche de chez vous. Et bien tout simplement une petite recherche sur Google, fréquence RCF Notre-Dame suivie du nom de votre ville et vous trouverez très facilement. Il y a aussi les sites et applications, comme tu le disais, de RCF Notre-Dame. Et puis il y a le replay que vous pouvez écouter dès le lendemain et aussi sur la chaîne YouTube Olivier Delacroix officiel.
1: Il y a aussi une page Facebook où la communauté de la voix d'Olivier continue de s'élargir. Oui. Comment trouve-t-on cette page Facebook ?
2: Il y a cette communauté qui grandit, qui s'étoffe. C'est le groupe Facebook La Voix d'Olivier, Libre Antenne, RCF Notre-Dame. Et il y a près de 6200 membres actuellement avec des conversations actives, très actives.
1: Mais c'est très bien. Et je vous rappelle que sur cette page Facebook, vous pouvez non seulement trouver des amis, vous faire de nouvelles relations. Donc n'hésitez pas à vous inscrire. Et puis, comme cette communauté est très solidaire, eh bien, parfois, cette communauté, certains et certaines d'entre vous peuvent aider quelqu'un qui nous appelle et qui traverse une épreuve. C'est ce qui s'est passé depuis le début de la saison et j'en profite pour vous remercier pour votre solidarité et quelque part pour votre miséricorde, parce qu'il s'agit là de miséricorde. Vous le savez, je recueille la parole des uns et des autres et il y a des témoignages qui sont un peu plus longs que vous pouvez retrouver sur YouTube, sur la chaîne YouTube Olivier Delacroix officielle. Et puis il y a une page Facebook aussi qui est dédiée à Olivier Delacroix officielle.
2: C'est ça, et bien qui s'intitule très sobrement Olivier Delacroix officielle. Elle aussi, il y a plein de morceaux de shorts de qu'on appelle ça aujourd'hui, n'est-ce pas, qui sont diffusés sur ce réseau social.
1: Venez vous abonner sur la chaîne Olivier Delacroix officiel sur YouTube. Venez vous abonner sur Olivier Delacroix officiel sur Instagram et vous pourrez profiter vraiment globalement, entièrement de notre travail. Bien évidemment, sur la page Facebook, vous retrouverez aussi des extraits des témoignages d'RCF Notre-Dame et aussi de cette chaîne YouTube. C'est un écosystème, mais où on ne vous entend que vous, car ce sont de vos vies, de vos chemins dont il s'agit. Donc n'hésitez pas, et puis en vous abonnant sur Instagram comme sur YouTube, vous nous aidez, hein, Hélène.
2: Tout à fait, et puis aussi ça permet de suivre toutes les actualités de l'écosystème, puisque parfois tu peux participer à des salons du livre, donc ça peut être une chouette manière de te rencontrer. Il y a plein d'infos qui sont postées sur ces réseaux.
1: Et puis je voulais vous dire une dernière chose, c'est que vous êtes de plus en plus à me parler dans la rue, dans les magasins, de RCF Notre-Dame, de La Voix d'Olivier. Donc nous en sommes ravis tous les trois, parce que ça fait toujours plaisir de vous entendre nous parler de cette émission qui est, je vous le rappelle encore, pour vous. Eh bien merci Hélène, je te laisse repartir avec Jean-Paul en régie.
2: Ah, j'ai une dernière chose à ajouter, c'est l'adresse mail Olivier pour pouvoir nous écrire libreantenne@rcfnotredame.fr.
1: Très important
2: pour les peut-être plus timides d'entre vous qui n'osent pas appeler tout de suite. Un mail peut être une première entrée, donc n'hésitez pas, encore une fois n'hésitez pas.
1: Tu peux rappeler une dernière fois cette adresse mail?
2: Tout à fait, c'est libreantenne@rcfnotredame.fr en petit attaché, il n'y a pas de tiré.
1: Voilà, et puis si vous voulez enfin nous écrire avec la plus belle de votre plume.
2: Et ça, on aime beaucoup.
1: Voilà. Vous pouvez nous écrire où ?
2: À La Voix d'Olivier, 6 boulevard Edgar Quinet, 75014, Paris.
1: Eh bien voilà, ça fait beaucoup de chemin pour nous rejoindre. Alors n'hésitez pas, vous qui nous écoutez, et nous serons ravis, je serai ravi d'échanger avec vous. Nous commençons cette émission avec Marine, que nous accueillons maintenant sur RCF Notre-Dame. Bonsoir Marine.
3: Bonsoir.
1: Bonsoir. D'où nous appelez-vous Marine ?
3: D'Écully, près de Lyon.
1: D'Écully, près de Lyon. Ah, c'est la première fois que j'entends parler d'Écully. Vous êtes loin de Lyon ?
3: Non, on est tout proche. Non, c'est très vite fait.
1: D'accord.
3: Non, alors, c'est 10 minutes.
1: Vous allez me parler de plusieurs choses. Je pense savoir que vous, avant que nous parlions de votre changement ou de votre, votre reprise d'études, je crois que vous avez vécu un événement ces derniers temps qui vous a extrêmement marqué, vous et les vôtres. Cela concerne votre chien.
3: Oui, tout à fait. Je ne pensais pas en parler à l'antenne. Mais effectivement, nous avons perdu notre chien il y a 2 jours. C'est un épagneul de Munster, très beau chien de chasse. Nous pensons très fortement qu'il a été volé.
1: D'accord. Non, mais c'est important d'en parler. Vous savez, Marine, c'est important d'en parler parce que déjà, tout le monde va ouvrir l'œil du côté des Cunis, et puis peut-être un peu plus loin. En fait, vous pensez vous l'être fait voler ?
3: Oui, parce que notre voisin a vu qu'il est toujours dans son jardin, qui est à la retraite, et connaît très bien notre chien, a vu à un moment donné une petite camionnette blanche s'arrêter devant chez nous, avec 2 personnes dedans, et un en sortir, et puis Et puis 2 minutes après, une porte claquée. Et quand il y a une des personnes qui a vu que le voisin le regardait, il avait l'air d'être surpris. Ils sont partis et voilà. Donc, après, il ne voyait plus le chien dans le jardin. Il est venu le chercher. Il le trouvait. Donc je pense qu'ils ont dû l'emmener.
1: D'accord. Le voisin n'a pas eu le temps de relever la plaque.
3: Non, il n'a pas. Non, parce qu'il était tellement surpris, sidéré, ouais. Je pense, qu'il n'a pas, fait attention.
1: On vole encore des chiens aujourd'hui en 2000. Ça me paraît insensé. Ouais.
3: On vole des chiens parce que c'est un très beau chien de chasse, donc voilà, ça peut valoir son pesant d'or. Et puis surtout, c'est des gens qui peut-être qui chassent avec. Alors comme il est pucé, les gens ne peuvent pas aller chez le vétérinaire puisqu'ils vont être retrouvés tout de suite, puisqu'on a mis une alerte,
1: oui. Comme quoi
3: ils avaient été volés ou perdus. Enfin voilà, on ne sait pas. Mais du coup, voilà. On espère que quelqu'un entendra, le verra quelque part, et il s'appelle Uno.
1: Il s'appelle Uno. Rappelez la race de ce... Il est jeune, ce chien ?
3: C'est un petit épagneul de Munster qui a 4 ans.
1: D'accord, donc il est arrivé à son âge, en fait.
3: Oui, adulte, il est ado. Hein.
1: D'accord. Essayez de nous envoyer une photo, envoyer une photo à Hélène, comme ça nous pourrons mettre une photo de votre chien, de Uno, sur notre page Facebook, ce qui mettra les voleurs un peu plus en danger de se faire prendre, parce que c'est normal, nous sommes là pour ça, donc il faut retrouver Uno. C'est dégoûtant de voler un chien.
3: C'est un peu injuste, on se demande qu'est-ce qu'ils ont dans leur tête.
1: Ouais. On vit dans un drôle de monde, vraiment.
3: Oula, oui.
1: Ouais. Alors, vous vouliez me parler plus largement de votre vie, qui subit quelques changements.
3: Oui. Effectivement, disons que assez tardivement, une fois que les enfants sont partis du nid, depuis des années, je me demandais ce que je pourrais bien faire, étant donné que j'ai pas beaucoup travaillé puisque je me suis occupée de mes 4 enfants.
1: Oui.
3: Nous avons beaucoup beaucoup déménagé avec nos enfants en France et à l'étranger, ce qui fait qu'effectivement il n'y avait pas beaucoup de place pour une carrière.
1: Pourquoi avez-vous déménagé aussi souvent?
3: C'était pour le travail de mon mari.
1: D'accord.
3: Donc on était ravis et contents aussi de bouger, de voir différentes cultures, de rencontrer des gens différents. Et donc ça a été une vingtaine d'années, 25 ans, assez riche.
1: Oui.
3: Ensuite, effectivement, on se pose la question, qu'est-ce qu'on peut faire, quoi. Les diplômes sont loin, la vie a changé, mais on ne va pas rester sans rien faire. Et à part être caissière, j'avais vraiment pas d'idée de ce que je pouvais faire. Et en fait, j'ai une de mes filles qui fait ses études de médecine, qui a été aide-soignante pour gagner des sous le week-end.
1: Oui.
3: Et qui m'a dit, c'est elle qui m'a dit un jour, mais maman, j'ai trouvé, c'est fait pour toi.
1: Et alors,
3: je me suis dit, combien de temps ça dure? En fait, c'est 1 an de formation, donc ça, c'est quand même chouette parce que c'est pas trop long. En revanche, à 53 ans, c'est quand même pas facile de se remettre, même si c'est qu'un an, c'est assez dense, je me rendais pas compte, et on est en cours toute la journée pour aller à l'école, et puis il y a des devoirs le soir, il y a des partiels. Et en même temps, il y a quand même une maison à tenir, donc c'est pas si simple, et puis la mémoire est plus la même non plus. Et puis les stages, on a des stages. L'année, c'est 5 semaines de cours, 5 semaines de stage.
1: Oui.
3: Et c'est pas évident parce que pendant les stages, on n'est pas toujours très très bien traité par les équipes.
1: Alors ça, vous allez m'expliquer ça tout à l'heure. 5 semaines de stage en plus dans ce milieu médical. Les horaires ne doivent pas être facile à adapter à la vie de famille en plus.
3: Oui, mais alors moi, ma dernière était déjà quand même plus grande, donc c'était pour moi, j'étais libérée de tout ça, quoi. Je pouvais être libre. Ça, c'était pour moi, c'est vrai que c'est pas un problème. C'est vrai que les horaires sont parfois compliqués.
1: Puis-je vous demander une dernière question avant que nous passions à la suite de votre témoignage? Est-ce que le retour en France a été compliqué lorsqu'on a comme ça, voyager, bouger, pour les besoins donc du métier de votre mari. Est-ce que c'est difficile de retrouver la France 25 ans après?
3: On n'est pas parti 25 ans à l'étranger, on est parti que 9 ans.
1: Que 9 ans, d'accord.
3: On a déménagé un peu partout, même en France aussi. Le retour, j'allais dire, comme j'étais quelqu'un de très casanière, finalement, le retour n'a pas été si dur. Et comme notre dernière expatriation a été au Brésil, j'avoue qu'avec l'insécurité qu'on avait, il y avait des très très bons côtés, et il y avait quand même aussi l'insécurité, j'étais pas mécontente quand l'avion s'est posé, qu'on était tous sains et saufs, et que j'étais plutôt rassurée.
1: Et, où étiez-vous après, au Brésil?
3: On était à São Paulo.
1: Eh ouais, São Paulo, où je me suis rendu pour un tournage, et nous étions accompagnés de de 3 gardes du corps à l'époque pour Dans les yeux d'Olivier, il y a une dizaine d'années. Hein, et, alors, les enlèvements avaient réduit, hein, parce que je vais en plus vous dire que je me suis retrouvé avec le garde du corps du footballeur Neymar quand il était petit, quand il avait 10-11 ans. Il m'a montré les photos de lui et Neymar, mais on avait donc 3 gardes du corps pour toute l'équipe de tournage et moi, parce que Sao Paulo est, oui, reste une ville très dangereuse.
3: Extrêmement dangereuse, comme beaucoup de villes au Brésil. Hein.
1: Oui, et surtout lorsque on est européen, en fait, voilà, il y a souvent...
3: Oui, surtout avec des petits-enfants, avec des cheveux blonds, les yeux bleus, les yeux verts.
1: Oui.
3: On passe pas inaperçu.
1: Non. Alors, revenons à cette reprise d'études d'aide-soignante et ces alternances, en fait, 5 semaines à l'école et 5 semaines donc en milieu professionnel, en milieu hospitalier. Qu'avez-vous fait dans les premiers temps comme stage, enfin comme alternance?
3: Alors, le premier stage, souvent, on nous demande de faire un stage en EHPAD. Je pense que c'est... On a des stages obligatoires, dont l'EHPAD, parce que les EHPAD ont tellement besoin d'aide-soignants.
1: Oui.
3: Que, voilà, il faut, et puis, c'est un petit peu la base du métier d'aide-soignant, c'est le nursing, hein, c'est ce qu'on appelle le nursing. Hein,
1: Qu'est-ce que le nursing ?
3: C'est les personnes, c'est les, changer les protections pour les personnes qui sont incontinentes.
1: Oui.
3: Voilà, les aider à prendre leur douche, à se laver. Certains, faire une toilette au lit, les habiller au lit. Voilà, c'est s'occuper d'une personne de A à Z, le matin, du matin au lever, jusque parfois le soir au coucher.
1: D'accord. Ce qui est un métier tout de même difficile, même si je pense qu'il faut avoir une forme de vocation pour faire ce métier.
3: Je le pense.
1: Oui, comme les infirmières.
3: Je le pense sincèrement, oui. Sinon, c'est très compliqué.
1: Mmh. Vous avez connu des jeunes femmes ou des femmes qui ont laissé tomber, en fait, qui se sont rendues compte que ça n'était pas pour elles ?
3: Oui, tout à fait. Tout à fait, parce que c'est quand même d'abord très physique, des horaires qui sont parfois difficiles. Alors moi, je suis plus âgée, j'ai des enfants grands, mais quand il y a des enfants petits et qu'il faut être à 6h30 dans un EHPAD ou dans une clinique, c'est pas simple. Et puis le boulot est très très dur et les ambiances parfois... Alors, peut-être plus en EHPAD qu'ailleurs, je trouve que les ambiances sont très difficiles aussi. Ça se tire un peu dans les pattes, c'est un peu chacun pour soi. Dans certains endroits, hein, je ne parle pas de tout, parce qu'aujourd'hui, je travaille dans une clinique, ce n'est pas du tout le cas. Mais il y a dans les EHPAD souvent pas d'esprit d'équipe. Et on a tellement de résidents à s'occuper que je ne sais pas, enfin, c'est souvent un peu la guéguerre.
1: Oui. Et puis, on l'a vu avec quelques scandales qui ont éclaté ces dernières années, il y a une pression sur le personnel qui est exercé de plus en plus.
3: Mais il y a une pression parce qu'on n'est pas assez nombreux.
1: Oui, vous avez...
3: Le nerf de la guerre, c'est l'argent, quoi. C'est tout, hein. Il suffit de... Dans un stage où j'ai... Enfin, dans un... Non, ce n'était pas un stage. J'ai travaillé dans un EHPAD. Je me souviens, pendant une réunion, la directrice qui était là, qui était venue pour remonter l'EHPAD parce que ça n'allait pas bien. Il y avait eu différentes équipes de direction qui s'étaient succédées. Donc, une personne était venue pour remettre l'EHPAD d'aplomb. Et à une réunion, elle nous a dit un jour, moi, l'humanitude, je ne veux pas en entendre parler. Ce que je veux, c'est que ça charbonne.
1: C'est que ça charbonne.
3: Ouais, ça veut dire, en fait, vous bossez surtout vite. Pas forcément bien, mais vous bossez vite. Il faut que ce soit efficace.
1: Ouais, là, alors que c'est tout de même un métier... où la relation humaine est extrêmement importante.
3: Ah bah, elle est primordiale.
1: Oui, il faut faire preuve de beaucoup d'humanité.
3: Beaucoup d'humanité, beaucoup de douceur. Il faut être à l'écoute, beaucoup. Mais pour ça, il faut un petit peu de temps.
1: Bien sûr.
3: Et pour faire les choses comme il faut un peu de temps.
1: Et c'est là où charbonner... ne s'adapte pas vraiment à ce que ce travail doit être. Parce que, avec la description que vous nous en faites, il y a obligatoirement le besoin de prendre du temps avec, avec ces personnes.
3: Oui, alors on nous apprend effectivement en cours l'humanitude. L'humanitude, c'est une sorte de philosophie en fait du soin. Enfin, c'est vraiment prendre soin, mais avec beaucoup d'humanité, avec beaucoup de tendresse, avec du temps, l'écoute. Mais c'est pas possible, quoi. En fait, on peut pas le faire.
1: Et vous ne pouvez pas le faire à cause de cette pression.
3: C'est verticaliser au maximum les personnes, même en fin de vie. Mais on ne peut pas. On n'a pas le temps. Quand vous avez, alors dans les meilleurs cas, 7, 8 personnes, mais sinon ça peut être 10, 12 résidents qui sont âgés, qui se déplacent difficilement. On ne peut pas faire les choses correctement pour être prêt à midi pour le déjeuner. Sachant qu'il faut les aider tout en ne faisant pas forcément à leur place. Donc une personne va mettre du temps à aller à la salle de bain, on ne va pas la pousser pour aller plus vite. Il faut qu'elle se lave, qu'elle garde un minimum d'autonomie.
1: Une autonomie,
3: oui. Et ces choses-là, ça prend énormément de temps. Donc on ne peut pas, donc on fait à leur place, on fait vite, on les pousse en fauteuil roulant, hop, on avance. On enchaîne, et là, voilà, j'ai fait ça pendant 3-4 mois, et je me suis dit, ça ne va pas être possible.
1: Et même si vous n'étiez qu'une stagiaire, finalement, hein, puisque vous étiez reparti.
3: Alors, j'ai fait un stage, mais j'ai aussi, après mon école, j'ai travaillé pendant 3 mois dans 2-3 EHPAD.
1: D'accord.
3: Et mais le moment... problème, c'est qu'on se fait un peu pousser, bousculer par les autres soignants, parce que on m'a dit plusieurs fois, enfin, on m'a un peu engueulé en me disant, mais. Tu vas pas assez vite, quoi, tu traînes.
1: Oui.
3: Je dis, oui, mais moi, je peux pas. Je peux pas faire les choses comme il faut aussi. C'est ce qu'il faut, c'est ce qu'on te demande de faire.
1: Et toute cette nouvelle philosophie de travail dans ce monde moderne, eh bien, c'est l'humain, c'est le patient qui en pâtit.
3: Complètement.
1: Parce que nous dirigeons toutes et tous vers la même destination et surtout la même situation. Nous serons tous à un moment en fin de vie. Et je trouve que c'est un moment...
3: Vulnérable.
1: Vulnérable. Et bien évidemment, tous les moments de la vie sont importants. Mais je trouve que cette partie de la vie, cette fin de vie, en cette fin de vie, il faut vraiment...
3: Encore plus attentif. Quoi.
1: Exactement. On se doit d'être attentif à l'humain qui est en face de nous. Et c'est encore une histoire, comme vous le disiez tout à l'heure, d'argent.
3: Mais bien sûr. On serait plus nombreux, on pourrait le faire correctement. Je vois, puisque dans la clinique dans laquelle je travaille aujourd'hui, c'est une clinique, c'est pas un EHPAD. Alors, il faut dire aussi que dans les EHPAD, le personnel n'est pas obligé d'avoir son diplôme d'aide soignant.
1: D'accord.
3: Alors qu'en dans les cliniques et les hôpitaux, on doit avoir un diplôme.
1: Dans les EHPAD, on n'est pas obligé.
3: Non, donc n'importe qui. Vous pouvez y aller demain si vous voulez.
1: D'accord.
3: Vous pouvez postuler.
1: Je ne savais pas.
3: Ouais.
1: Donc vous pouvez rentrer sans aucun diplôme, en fait.
3: Aucun diplôme.
1: D'accord.
3: Okay.
1: Vous m'apprenez quelque chose. Je pensais que... parce que là, on manipule des personnes âgées
3: qui parfois
1: n'ont pas toute leur tête. C'est une sacrée responsabilité.
3: Ah oui, parfois on entend des choses, on voit des choses, effectivement, ça fait mal au cœur.
1: Et quand, finalement, les conditions de travail ne sont pas bonnes, cela se répercute aussi...
3: Sur
1: l'ambiance aussi de vos collègues. Vous disiez tout à l'heure que ça se tirait dans les pattes, comme vous disiez.
3: Bien entendu. Parce qu'il y a trop. C'est trop dur, quoi.
1: Tout le monde est fatigué.
3: C'est trop dur. Et puis, puis c'est peut-être des gens qui ne sont pas formés, donc qui ne font pas les choses correctement. Du coup, on peut se. Certains peuvent être violents. Alors parfois c'est pas parce qu'elles veulent l'être, mais c'est parce qu'on a tellement peu de temps que on devient en fait un peu maltraitant sans vouloir l'être, mais par la force des choses, quoi. Et puis bon, bah, c'est un peu le milieu peut-être qui est aussi. Alors j'ai peut-être pas eu beaucoup de chance, mais ça se discutait beaucoup, ça se chamaillait. On se serait fait dans une cour d'école. Entre elles, les filles se parlaient très mal. Enfin oui, l'ambiance était vraiment pourrie, quoi.
1: Ouais. J'ai eu l'occasion de réaliser un numéro de Dans les yeux d'Olivier sur les maltraitances en milieu hospitalier ou même d'EHPAD. Et j'ai recueilli le témoignage d'une femme qui était dentiste, donc qui gagnait très bien sa vie, dont la maman aussi avait gagné très bien sa vie. Je crois qu'elle payait quelque chose comme 7 000 ou 8 000 euros, vous voyez, le mois, dans un EHPAD, oui, exactement, du côté de Boulogne. Et bien, même dans cet EHPAD où on payait 7-8 000 euros, il faisait en sorte de faire attention au prix des yaourts. Parfois, il n'y avait pas de dessert le soir pour faire des économies, surtout. Voyez.
3: En fait, c'est pas parce que vous allez payer, parce que ma maman a été en EHPAD aussi. Hein. Quand j'ai travaillé en EHPAD, j'ai dit jamais je mettrai ma maman en EHPAD.
1: Pourquoi?
3: On n'a pas eu le choix. Parce que quand je voyais comment étaient traités les gens, je me disais, je ne voudrais pas que ma maman soit dans un établissement comme ça. Mmh. On n'a pas eu le choix, donc on a dû le faire dans un EHPAD près de Lyon. C'était pas 7-8 000, mais c'était quand même beaucoup, beaucoup. Et ce n'est pas parce qu'on paye cher un EHPAD que les résidents vont être mieux traités. Dans les EHPAD où on paye 1 500 euros, on peut être mieux traité que dans un EHPAD où on paye 7 000.
1: Ce n'est
3: pas le loyer qui garantit en fait la bien-traitance.
1: Mmh. Ouais, vous
3: Alors,
1: avez
3: oui,
1: raison.
3: Peut-être que les salles sont très belles, les restaurants, il y a des jolies nappes, des fleurs. Les repas en général sont plutôt bons. C'est souvent dans ces EHPAD-là des cuisiniers. Mmh. Mais les soignants, c'est toujours le même nombre. Et on réduit la masse salariale.
1: Oui, je l'ai entendu à plusieurs reprises. Il y a une pression.
3: Et ma maman était en EHPAD et on était malheureux. Heureusement, il y en avait une ou deux qui étaient absolument extraordinaires, qui faisaient ce métier vraiment avec le cœur et ça se sentait. Et vous voyez qu'il y avait d'autres équipes où c'était capuche sur la tête, téléphone dans les mains et puis les résidents qui déambulent tout seuls dans les couloirs, quoi. Mmh.
1: Alors, vous avez fini par quitter les EHPAD pour vous retrouver en clinique.
3: Oui. Et là, effectivement, pour moi, tout a changé parce que on est un peu plus. Enfin, disons que le ratio patient-soignant était plus équilibré.
1: Oui.
3: Et c'est vrai que ça dépend des jours, mais en règle générale, si on veut, on a le temps de prendre le temps d'être avec les patients.
1: D'accord.
3: De discuter, de les écouter, de et si on n'a pas le temps le matin parce qu'il y a les toilettes, les nursing, dans l'après-midi on peut avoir le temps de s'asseoir à côté d'eux, de leur prendre la main, de leur parler, de les écouter. Donc ça ça change tout.
1: Oui, ça vous a changé radicalement.
3: Ça change la vie. C'est-à-dire que le soir on rentre, on est heureux parce qu'on a fait sourire à un patient. Le matin on se lève, on est content parce qu'on va les retrouver. Oui, c'est sûr que ça n'a rien à voir.
1: Et je crois savoir que vous ne vous occupez pas que de patients âgés aujourd'hui dans cette clinique.
3: Non, il y a aussi, il peut y avoir aussi des jeunes. C'est beaucoup, il y a quand même beaucoup de gériatrie. Hein. Il faut reconnaître.
1: Oui.
3: Et puis parfois, on a des plus jeunes qui passent effectivement. Oui.
1: En oncologie, hein, c'est ça?
3: Oui.
1: Vous avez fait un service d'oncologie, c'est difficile ou...
3: Alors, moi, j'y vais peu en oncologie. J'y vais peu, mais mes collègues font pas un mi-temps, mais ils vont plus souvent. Moi, je connais un peu moins bien le secteur oncologie, mais oui, j'y vais de temps en temps. Effectivement, d'après ce que me disent mes collègues, la moyenne d'âge a beaucoup baissé.
1: La moyenne d'âge a beaucoup baissé? Ah oui.
3: Des patients, oui. Et sur les cancers digestifs, oui.
1: D'accord.
3: Une grosse augmentation.
1: C'est-à-dire qu'il y a plus de jeunes personnes, ou en tout cas de,
3: oui.
1: D'accord, qui oui,
3: atteint par souffre des cancers digestifs.
1: Des cancers digestifs.
3: Ouais.
1: Donc cela vient de ce que l'on mange finalement aujourd'hui.
3: Très certainement, de ce que l'on mange, de ce que l'on respire. Mmh.
1: Cette vocation d'être soignante, vous dites qu'elle est accompagnée de votre foi.
3: Oui.
1: Expliquez-moi ça.
3: Vous voulez me piéger, là.
1: Ah, pas du tout. Non, mais parce que... Alors, je vais vous dire très clairement pourquoi je vous pose cette question. Parce que je pense que dans ce type de milieu professionnel, on est beaucoup confronté à la douleur, à la mort aussi, oui. À la souffrance. Et on peut être amené à parfois penser, mais pourquoi infliger cela ? Pourquoi, en s'adressant à Dieu, pourquoi infliges-tu ça à cette personne ou à ce jeune homme de 30 ans en oncologie ? Vous voyez ? Donc, en fait, ma question, je devrais la repréciser, confronter votre foi à... Eh bien, à la douleur, à la souffrance, est-ce une chose importante pour vous d'avoir la foi et reste-t-elle intacte ?
3: Oui, bien sûr, elle reste intacte. La foi, en fait, ce métier pour moi, c'est un peu effectivement comme une vocation. Je n'ai pas eu de métier à proprement parler, je n'ai pas eu de carrière. Je me suis longtemps demandé, mais qu'est-ce que je vais bien pouvoir faire comme travail ? Parce que je voulais quand même travailler. Je me disais, mais je ne peux rien faire. J'ai souvent prié pour demander justement au Seigneur de m'aider, de me trouver quelque chose.
1: Ouais.
3: Je ne voyais vraiment pas d'issue parce que, voilà, je trouvais que c'était compliqué. Je ne voyais pas de métier qui m'intéressait. J'ai essayé l'immobilier, j'ai essayé plusieurs choses, mais vraiment, ça ne m'intéressait pas. Et c'est vraiment grâce à ma fille que j'ai découvert ce métier. Et pour moi, c'est le Seigneur qui, par ma fille, voilà, m'a trouvé, m'a montré le chemin.
1: Oui.
3: Et c'est avec ça que je travaille le matin, tous les matins. C'est avec ça quand je regarde une personne dans les yeux qui est en fin de vie. J'ai l'impression de regarder Jésus. Quand je fais quelque chose à quelqu'un, je me dis c'est à Jésus que je le fais. Quand je suis, je ne sais pas quoi répondre parce que c'est parfois compliqué. Certaines discussions, je prie pour qu'ils m'aident à trouver des bons mots. Et finalement, ça se passe toujours, toujours bien. Après, comme vous dites, avoir toujours la foi, oui, c'est pas Dieu qui veut que ça se passe comme ça, mais il me met peut-être sur leur chemin pour les aider à passer ce passage, pour essayer de les soulager, pour essayer de leur rendre ces moments moins durs.
1: Ce qui est très important pour vous.
3: Ah oui, on parle parfois, j'essaye de savoir avec la personne, je leur demande s'ils sont croyants. Je leur propose parfois, si c'est le cas, de rencontrer un prêtre.
1: Oui.
3: Parfois c'est oui, parfois c'est non. Et du coup, on a souvent des discussions sur la religion, alors croyant ou pas. Sur qu'est-ce qu'il y a après, l'espoir, les craintes. Oui, c'est extrêmement riche.
1: Et ce sont souvent des discussions que vous partagez avec vos patients, ces questions sur la religion, sur la croyance.
3: Oui, oui, on en parle. On en parle quand, quand les gens sont croyants, on en parle ensemble. Et quand ils ne le sont pas, j'essaye de dire des petites choses aussi, de voir, on voit vite si les gens sont ouverts ou pas.
1: Oui. Bon, globalement, en tout cas, vous paraissez totalement épanoui, même si ça reste dur, comme vous dites.
3: C'est très dur. Ouais. C'est très dur. Ouais. Parfois, on a effectivement des cas, des histoires qui sont très dures. Mmh. Mais on se soutient beaucoup entre soignants dans l'équipe. Il y a une très bonne ambiance, justement, là où je travaille aujourd'hui. Et ça aide, évidemment, à passer des moments compliqués.
1: Combien de temps vous voulez faire ça encore ?
3: Alors, je ne sais pas. Ça fait 3 ans que je suis aide-soignante. J'ai 56 ans, je vais avoir 57 ans au mois de décembre. Je ne sais pas combien de temps je pourrais le faire.
1: Tant que vous aurez la force, vous le ferez.
3: Oui.
1: Vous n'avez pas envie d'être à la retraite, comme moi.
3: Du tout.
1: Non.
3: Mais pas du tout.
1: Pas du tout, moi non plus.
3: Mais non, parce que c'est quelque chose qui me motive, quoi. C'est vraiment moteur.
1: Qui vous nourrit aussi, quelque part.
3: Qui me nourrit, ça fait partie de mon équilibre.
1: Ouais.
3: C'est très bien. Et je suis tellement heureuse d'avoir trouvé cette voie, parce que ça me paraissait impossible. C'était pour moi... c'était un cul-de-sac. Je me disais, qu'est-ce que je vais pouvoir faire, quoi.
1: On sent que vous êtes épanouie, on sent que vous avez trouvé votre voie. Bon, alors je suis très heureux pour vous. Ne manque plus maintenant que vous retrouviez Uno. Hein,
3: et, oui.
1: Donc on va vous envoyer à Hélène la photo.
3: Je vous enverrai une photo.
1: Et puis, quand je repense à cette phrase de cette ancienne directrice d'EHPAD, moi, l'humanitude, je ne veux pas en entendre parler ici, et ici, il faut charbonner. Vraiment, vous qui nous écoutez, si vous êtes témoin de ce type de comportement, il faut vraiment dénoncer ce type de comportement, parce que on ne peut pas entendre ce type de phrase émanant en plus de la direction d'un EHPAD, parce que beaucoup d'entre nous, même sans le souhaiter, bien évidemment, se retrouveront peut-être et sûrement dans un EHPAD un jour. Et encore une fois, je le répète, cette partie de la vie, cette fin de vie, dans ces derniers instants de vie, il faut vraiment être choyé, il faut tomber sur quelqu'un comme Marine qui va faire attention à vous, respecter la femme ou l'homme que vous êtes, que vous continuez d'être, et c'est très important. Donc pour avoir recueilli la parole de plusieurs infirmières, de plusieurs aides-soignantes, n'hésitez pas à dénoncer ce type de comportement. Merci beaucoup, Marine, d'être intervenue sur RCF Notre-Dame.
3: Merci à vous.
1: Et puis, prenez soin de vous. Comme maintenant les enfants sont grands, on leur envoie aussi toute notre amitié. Profitez bien des vôtres encore et continuez. On vous souhaite d'être heureuse dans votre métier. Et de retrouver Uno, bien évidemment.
3: Oui.
1: On vous embrasse. Au revoir, Marine.
3: Merci beaucoup. Bonne soirée.
1: Au revoir.
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0: C'est Ari Anen qui vous interprétez Inconnu. Voilà, j'espère que vous allez bien, que vous passez un bon moment. Et nous allons maintenant écouter Florence qui nous a appelé ce soir. Bonsoir Florence.
1: Bonsoir Olivier.
0: Bonsoir. D'où nous appelez-vous Florence ?
1: De Revel, Midi-Pyrénées, plus exactement la Haute-Garonne.
0: D'accord. Et de quoi voulez-vous me parler, Florence ?
1: Je voulais vous parler de la vie quand elle se complique, quand après un accident de la vie, vous êtes obligé de changer de vie complètement et de vous adapter.
0: Alors, ce changement de vie, il correspond à quoi, en fait ?
1: À un burn-out.
0: D'accord.
1: Qui bascule en dépression sévère, qui donne un divorce. Et là, tout change. Tout change, d'autant que moi, j'étais à mon compte. J'étais conseillère en immobilier à ce moment-là. Je vais ajouter une précision, c'est qu'on avait énormément déménagé mon conjoint.
0: Oui.
1: Et donc, j'avais changé de boulot à chaque fois. Ce qui veut dire retrouver un travail, s'adapter, redescendre, recommencer au bas de l'échelle.
0: Oui.

0: cas que ça... Que
1: ça... Est-ce que là, c'est mieux?
0: Oui, là, ça paraît être mieux.
1: Non, mais je suis dans mon bureau.
0: Eh bien, vous voyez,
1: Bon,
0: voilà, le lieu
1: voilà.
0: de travail. Cette dépression, ce burn-out, il vient finalement du fait que vous soyez éreinté de recommencer à chaque fois.
1: Je l'ai pensé après, en fait. Quand il a fallu se soigner, quand il a fallu faire une psychothérapie, comprendre, j'ai compris que chaque déménagement dont moi je me glorifiais un peu en disant chez nous il n'y a pas de routine, comme
0: Oui.
1: ça tout est toujours différent, allez tous les 2 ans et demi on change de maison. En fait, on ne se rend pas compte qu'on y laisse énormément d'énergie.
0: Bien sûr.
1: D'autant que mon ex-mari, lui, en fait, changer de travail, mais que je gérais tout le reste. Ça veut dire le déménagement, l'emménagement, le déménagement des enfants, etc. Trouver un nouveau travail n'était que la cerise sur le gâteau.
0: Oui. Et ça a dû être compliqué de retrouver du travail à chaque fois que vous déménagez, donc.
1: Alors, pas beaucoup, pas tellement, sauf. Pas tellement parce que j'avais tellement peur pour lui. Mon ex-mari, en fait, est aujourd'hui alcoolique abstinent, mais était alcoolique.
0: Oui.
1: Gros fumeur, des gros repas pour le travail, très sédentaire. Et en fait, j'étais persuadée qu'il allait lui arriver quelque chose et que j'allais me retrouver seule avec 2 enfants. Donc, par exemple, pour vous donner un exemple, quand on est arrivé à Angers, j'ai juste là commencé à travailler dans l'immobilier. Et quand j'ai été rencontrer un employeur, il m'a dit, vous ne connaissez rien en immobilier, mais je n'ai jamais rencontré quelqu'un d'aussi motivé que vous. Donc je vous embauche. Voilà, ça me donnait, je pense, une
0: Une
1: motivation
0: motivation, oui.
1: ouais, extraordinaire, en fait. Oui, c'est ça. C'est ça. Et ça m'a usé. Et à Angers, justement, je me suis vue. Certains soirs, en rentrant du travail, il y a un tunnel dans Angers et envie de me jeter avec ma voiture dans un poteau.
0: Oui.
1: Et je l'avais dit au médecin en riant. J'avais dit, vous allez trouver ça drôle. Le soir, c'est bizarre. J'ai envie de me balancer dans le tunnel. Et elle m'avait dit, je ne trouve pas ça du tout drôle. Vous êtes épuisé physiquement, moralement, psychologiquement. Il faut que je vous arrête. Et moi, j'ai dit non, j'ai pas le temps. Voilà. Et
0: Vous
1: ça,
0: l'avez.
1: c'était 2 ans avant la dépression, en fait.
0: Oui.
1: Oui.
0: Justement, en fait, 2 ans avant la dépression, donc vous formuliez ce genre de choses en riant, mais il y avait déjà donc les prémices de cette dépression. Quand l'avez-vous senti et comment l'avez-vous senti s'installer cette dépression?
1: La dépression, je ne l'ai absolument pas vue venir.
0: Oui.
1: Ni le burn-out, ce qui est d'ailleurs typique dans le burn-out, c'est que ça vous cisaille d'un coup. Et moi, c'est venu d'un coup en regardant des photos des fiançailles de ma fille aînée. Je regardais cette femme sur les photos, en l'occurrence moi, et je ne me reconnaissais pas. Et d'un coup, je ne sais pas, c'est comme s'il y avait eu un vide sous mes pieds. Je ne savais plus en quoi je croyais. Rien n'avait plus de sens, en fait. Je ne peux pas le dire autrement. C'est le vide sidéral sous mes pieds. Voilà, un vide absolu.
0: Plus d'envie.
1: Ah oui. C'est plus d'envie, c'est plus rien, plus de vue, plus de. J'étais réputée pour avoir une énergie
0: Oui.
1: même hors norme.
0: Oui.
1: Et d'un coup, il n'y a plus rien. C'est-à-dire que vous passez 300 000 volts à zéro. Et aujourd'hui, je suis à 150 volts. C'est-à-dire qu'on ne s'en remet pas comme ça, hein, quand
0: Oui.
1: même.
0: On ne revient jamais, jamais tout à fait pareil, d'un burn-out.
1: Oui, surtout que la dépression s'est enchaînée parce que je pense que. Et maintenant, j'en ai fait en plus mon métier, donc j'ai beaucoup travaillé dessus. Que le burn-out, s'il est mal soigné, s'il n'est pas pris correctement en charge, et si on a quelques traumas derrière nous, le risque que ça

0: bascule en dépression est grand.
1: Oui.
0: Et là, pour moi, ce fut le cas.
1: Ouais. Alors, on va voir après, dans votre histoire, qu'aujourd'hui, vous êtes psychopraticienne. Et moi, je pense que c'est lorsqu'on a vécu l'épreuve, que l'on est passé par ce chemin-là, qu'on connaît en fait vraiment ce que c'est, ce que ça peut représenter, quelles souffrances peuvent se dégager, à quel moment. Et vous avez ensuite donc suivi une formation qui vous a amené à être psychopraticienne. Mais avant ça, comment et en combien de temps vous évaluez la période durant laquelle vous vous êtes sauvé, en fait, où ça a commencé à remonter, et comment cela a remonté?
0: Alors d'abord, pour remonter, il faut toucher le fond, je dirais. Déjà, c'est un certain temps avant de comprendre qu'on est vraiment en danger de mort, hein, quasiment.
1: Oui, oui.
0: Il faut, je crois, avoir vraiment la vie qui est chevillée, malgré tout, en nous, pour trouver des ressources qui vont faire qu'on va aller chercher comment se sortir de là. Ça veut dire déjà trouver le bon psychiatre, c'est-à-dire celui qui va nous correspondre. Ça ne veut pas dire qu'il est mauvais. Ça veut dire que c'est celui avec qui ça va faire fil. Il faut accepter de passer par un traitement chimique. Et encore, je vois, moi, dans les clients que j'ai, énormément de gens qui sont contre, qui ont une idée absolument fausse de ce que les antidépresseurs font. C'est-à-dire que ça va me changer la personnalité, ça va m'éteindre, ça va me rendre addict. Et je leur dis qu'en fait, l'antidépresseur, c'est vraiment pousser les nuages noirs qu'on a au-dessus de la tête pour les pousser sur le côté et que notre vraie personnalité ressorte. Et voilà, je pense que c'est déjà l'essentiel. Après, c'est se lancer dans une vraie psychothérapie. Et en dehors de ça, j'ai beaucoup lu et j'avais vu qu'il y avait une espèce de psycho-éducation, c'est-à-dire à se mettre une discipline de fer en route avec des choses à faire tous les jours et ne pas déroger de ça pendant une année. Moi, j'ai mis vraiment une année à revoir le ciel.
1: Une année.
0: Une année à faire tous les jours qigong, vélo, écriture, peinture, c'est-à-dire tout ce qui pouvait évacuer mes émotions. J'ai beaucoup, beaucoup écrit. J'ai beaucoup peint, des croûtes, mais j'ai peint quand même.
1: Oui.
0: Tout ce que je ressentais, ça veut dire que mes journées, elles étaient pleines. Et en fait, l'écriture, j'avais créé un blog pour aider les autres déjà. Et au fond, pour m'obliger à écrire tous les jours, et comme il fallait que j'ai quelque chose à raconter, ça me poussait à tenir bon avec mes activités.
1: Et qu'est-ce que vous racontiez ? Vous racontiez votre histoire ?
0: Oui.
1: Uh-huh.
0: Oui.
1: Et vous la partagiez avec d'autres au jour le jour ?
0: Oui, j'écrivais tous les jours. J'ai écrit 400 pages, en fait, quand je l'ai fait imprimer à la fin d'une année.
1: Oui.
0: Donc, c'était un énorme pavé avec des choses qui n'étaient pas très intéressantes. Des choses un peu plus qui m'ont étonnée après, quand je suis retombée dans ce que j'avais écrit, c'est-à-dire 10 ans plus tard, c'est-à-dire cette année, j'ai été jeter un œil et je me suis dit que ça pourrait aider d'autres gens aujourd'hui encore. Je pense que si je n'avais pas vraiment eu cette discipline,
1: oui.
0: Je ne sais pas si je m'en serais sortie.
1: Le sport, hein, est très important.
0: Ah oui.
1: Dans le fait de s'en sortir.
0: De toute façon, je le sens parce que aujourd'hui, je reste très fragile.
1: Oui.
0: Et quand je ne suis pas bien dans ma tête, je n'ai pas envie d'aller faire le sport. On a envie de rien. On a envie de rester dans le canapé, sous le plaid, de ne pas répondre au téléphone, oui, de oui, s'isoler, de dormir si on peut. C'est-à-dire qu'en général, on commence à inverser le sommeil. C'est-à-dire qu'on ne dort plus la nuit et on a tout le temps sommeil la journée. Moi, j'ai encore beaucoup d'insomnie.
1: Et aviez-vous des anxiétés assez violentes au réveil ?
0: J'ai des anxiétés aussi beaucoup la nuit. C'est pour ça que je ne dors pas.
1: D'accord.
0: Aujourd'hui, ce qui me reste vraiment de la dépression, c'est une anxiété profonde face à l'avenir. Parce que justement, ma vie a changé, parce qu'elle est compliquée financièrement, matériellement, et ça m'atteint de façon très importante quand j'ai des soucis. Et là, l'anxiété, elle grimpe.
1: Oui.
0: Elle grimpe, et là, on est obligé de remonter des antidépresseurs, d'ailleurs. Hein. Je les ai encore. Et là, en ce moment, je vis la période de la retraite, puisque j'avais été mise en invalidité et que la retraite tombe à 62 ans, oui, automatiquement. Et comme donc la CARSAT, pour ne pas la nommer, met beaucoup de temps pour mettre un dossier à jour, eh bien, ce mois-ci, je suis sans revenu.
1: Vous êtes sans revenu?
0: Voilà. Hormis ce que je peux faire en dehors, puisque... validité 2, j'avais le droit de travailler. C'est pour ça que je suis devenue coach. Je suis aussi officiante de mariage de mariage laïque depuis cette année. Donc j'ai vraiment cherché des pistes, des niches pour essayer de travailler quand même, de gagner ma vie, parce que j'avais une pension d'invalidité de 880 €.
1: Oui.
0: Parce que au moment où la dépression m'est tombée dessus, j'étais à mon compte. Donc, effectivement, ce n'est pas comme quand on est salarié. Et là, on m'annonce une retraite d'à peu près 800 €.
1: Oui.
0: Alors que j'ai quand même beaucoup travaillé. Donc, il y a un sentiment aussi d'injustice. Et en plus, le dossier n'est pas du tout prêt.
1: Oui, c'est-à-dire qu'il y a eu des erreurs sur votre dossier, c'est ça ?
0: Alors, c'est-à-dire qu'ils ont perdu, égaré... des documents que j'ai envoyés 5 fois.
1: Oui.
0: Donc, eux disent qu'ils ne les ont reçus que le 15 septembre. Donc, voilà. Et en fait, je les ai envoyés avec... J'ai des attribués de réception qui montrent qu'ils les ont eus. Alors, maintenant, ils disent que le dossier est complet. Et ils m'ont écrit aujourd'hui pour me dire qu'ils réouvraient mon dossier. Ce qui est quand même fou de lire ça. Et que, en fait, c'était le service qui s'occupe de l'auto-entreprise qui tarde à envoyer les résultats et donc qu'il relançait ce service-là.
1: Oui, c'est très très long. Et vous qui nous écoutez, si j'ai un bon conseil à vous donner ce soir, c'est que dès vos 56 ans, 57 ans, commencez à vous occuper de votre retraite. Allez sur le site d'impôts.gouv, qui est très bien fait d'ailleurs, qui retrace toute votre carrière normalement, parce que il y a quelques erreurs parfois. Alors parfois il y en a un peu, et puis parfois il y en a beaucoup. Et cela prend extrêmement, extrêmement beaucoup de temps. Alors, pour quelles raisons, je l'ignore, mais pour que ces erreurs soient effacées redressées, en fait. Si vous avez travaillé quelque part et que ça n'est pas marqué, vous avez cotisé à un moment, donc obligatoirement, on peut vous retrouver. Mais j'ai l'exemple d'un ami qui, a travaillé dans une entreprise il y a une trentaine d'années. Il a travaillé quelques années. Et comme il a un frère jumeau, on a attribué cette période à son frère jumeau. Et cela fait plusieurs années qu'il n'arrive pas à récupérer les trimestres qui correspondent à ce travail effectué il y a 30 ans. Et que son frère, malgré le fait que son frère dise « Non, ça c'est mon frère jumeau », imaginez-vous que ça n'est toujours pas fait. Donc, il faut vraiment vous y prendre à l'avance. Vous partagez ça, Florence, parce que je pense que vous y êtes pris un peu tard, vous.
0: Non, 6 mois avant, c'est ce qu'ils vous demandent.
1: Oui, 6 mois.
0: Dans mon cas.
1: Oui.
0: C'est le moment où vous pouvez ouvrir votre dossier, vraiment. On vous dit d'ailleurs, parce que je m'y étais prise bien à l'avance, et ils m'avaient dit, c'est au 1er avril. Voilà, donc 1er avril, j'ai ouvert mon dossier, j'ai envoyé tout ce qu'ils me demandaient. Par exemple, le fait que j'ai 2 enfants, donc il fallait envoyer le livret de famille. Je pense que ça, je l'ai envoyé 4 fois. Pour finir, je l'ai envoyé en recommandé papier fin août avec accusé de réception. Ils l'ont eu. Et comme je ne le voyais pas apparaître sur mon portail CARSAT, j'ai appelé. Et alors, ils m'ont dit, ah oui, effectivement, il est là. Mais pour atteindre le service qui s'occupe de votre dossier, il peut-être mettre 1 mois et demi.
1: Oui. Alors, on va pas passer beaucoup de temps là-dessus parce que j'aimerais vraiment savoir. Oui. Mais vous voyez, j'ai un ami de 55 ans qui a ouvert son dossier et il a pu déjà voir son plan de carrière. Donc, je pense qu'ils vous ont mis dans l'erreur en vous disant que c'était 6 mois avant, parce que j'étais pas plus tard qu'hier avec lui. Il m'a montré et il a pourtant 55 ans. Donc, on peut consulter finalement à 55-56 ans son plan de carrière en vue de sa retraite. Aujourd'hui, en tout cas, c'est possible. Je le dis à vous qui nous écoutez sur RCF Notre-Dame. Voilà, quand on vous dit, quand, comme on a dit à Florence 6 mois avant, quand on voit le temps que ça met à être rectifié, il faut vraiment que vous fassiez très attention. Revenons sur cette dépression qui vous a entraîné dans une précarité financière, hein, Florence, oui. et qui finalement la ravive, cette dépression aujourd'hui.
0: Oui, oui, c'est vrai. C'est-à-dire qu'elle est, on dirait qu'elle est calée sur ce que je vis au niveau professionnel et donc surtout matériel. Voilà, je dirais que l'angoisse, l'anxiété est devenu le moteur de cette dépression.
1: Oui. Comme beaucoup de gens qui vivent sur le fil et qui ont des problèmes d'argent. Et il y en a beaucoup, beaucoup aujourd'hui parce que la précarité n'est jamais très loin. Il est 22h sur RCF Notre-Dame et vous pouvez nous appeler si vous aussi, vous vivez une situation comme celle de Florence, précarité qui entraîne ou qui entretient une dépression. Ce sont vraiment des vieilles blessures qui se réveillent finalement quand on tombe dans cette précarité. Vous faites toujours plusieurs travaux. Vous avez plusieurs postes aujourd'hui, en tout cas vous avez plusieurs missions pour vous en sortir, hein, vous m'avez dit.
0: Alors, je m'occupe d'une dame qui a 97 ans et qui a perdu la vue à cause d'une DMLA. Donc, je lui fais la lecture, nous parlons philosophie, religion, des tas de choses, 3 fois par semaine.
1: Comment s'appelle-t-elle ?
0: Simone.
1: Écoutez, vous l'embrasserez pour nous très fort, Simone.
0: Ouais, elle vous écoute tous les soirs, tout le temps.
1: Bon, ça c'est super.
0: Tous les soirs, elle ne manque rien.
1: Bon, alors Simone, je vous embrasse très fort.
0: Voilà. Et là, il a fallu aussi que je me renseigne, que je cherche tous les articles pour voir si j'avais le droit de continuer avec elle. C'était une vraie angoisse pour elle aussi. Donc apparemment, je vais pouvoir, mais je vous assure que ça fait 4 jours que j'ai la tête là-dedans.
1: Oui, oui, je me doute.
0: Après avoir rencontré une assistante sociale, après avoir été à France Service, c'est compliqué. Et pour moi, ça fait remonter beaucoup d'angoisse. Alors donc, je m'occupe de cette dame. Je suis donc coach psychothérapeutienne. Donc je reçois des gens qui viennent faire des thérapies de couple ou qui ont des problèmes, qui ont des traumas, qui ont des soucis dans leur vie, parce qu'il y en a, ça peut être du harcèlement au travail, c'est plein de choses. Et je suis très heureuse dans ce que je fais. Vraiment, c'est des moments, là, par contre, qui m'apaisent énormément.
1: Aider les autres, encore.
0: Ça a toujours été ce que j'ai aimé faire, et maintenant, je le fais, mais en plus avec des connaissances que j'ai apprises grâce à cette formation et toute cette psychothérapie que moi j'ai faite, donc qui donne une ouverture sur des tas de choses.
1: Même si la dépression est encore présente, qu'elle va, qu'elle vient.
0: C'est-à-dire qu'on apprend à la gérer.
1: Oui.
0: On apprend à la guetter, à la détecter. Et maintenant, la psychiatre qui me suit a une confiance absolue en moi. Donc, en fait, j'ai une espèce de latitude dans mes médicaments. C'est-à-dire que si je sens là que ça ne va pas et que je ne la vois que dans 3 semaines, je sais que je peux le monter un tout petit peu. Attention, on ne fait pas ça comme ça.
1: Non, surtout pas.
0: Hein, voilà. Oui. Et je veux dire, ça fait 11 ans que je suis sous antidépresseur, sous la même molécule, et que je travaille avec la même psychiatre. Donc, on ne peut pas faire ça comme ça.
1: C'est du vrai.
0: Hein, je précise, attention, oui. C'est vraiment. Et on monte d'un demi, mais je veux dire, c'est très, très peu, mais je le sais, et je lui envoie un mail, je le lui dis, elle valide. Voilà, c'est pas comme ça, mais ça permet d'éviter le grand creux. En fait, c'est ça, cette descente qui vous amène à terre.
1: Qui vous amène à la situation que vous nous avez décrite tout à l'heure, où on a envie de rester sous le plaid, ne plus rien faire. On va conclure, Florence, avec ce dont vous nous avez parlé tout à l'heure, ce blog qui s'est transformé en un livre. Comment devient-on Pénélope, tomber, comprendre, avancer avec cette dépression. Dans ce livre, vous racontez votre reconstruction progressive en vous inspirant de cette figure mythologique. Ça sera ma dernière question. Pourquoi Pénélope ?
0: Parce que, alors, c'est pour ça que je suis en train de me poser des questions sur éventuellement un deuxième livre, parce que là, j'ai écrit un peu au fil de l'eau. Enfin, entre 2016 et 2026. Et finalement, ça me pousse à m'interroger sur des parcours. Des gens qui ont eu des traumas, donc comme moi, enfants, qui d'un coup amènent à une dépression. Ça veut dire qu'on a des carences affectives aussi. Est-ce que ça peut amener à une dépendance affective forte qui fait qu'on va s'attacher à quelqu'un qu'on a peur de perdre et qui n'est pourtant pas disponible. Donc, j'ai repris le symbole de Pénélope et Ulysse.
1: Oui.
0: Ulysse qu'on attend.
1: Et qui ne vient jamais.
0: Qui ne vient jamais. Et j'ai beaucoup travaillé là-dessus, et je cherche à comprendre s'il y a réellement un lien entre ma dépression, la psychogénéalogie de ma famille, ces femmes abandonnées sur plusieurs générations.
1: Oui.
0: Si tout ça est lié et quasiment devait m'amener à vivre cette histoire que beaucoup vont trouver toxique.
1: Voilà. Une souffrance intergénérationnelle, finalement.
0: Oui. Oui.
1: Merci beaucoup.
0: Et du coup, cette histoire est bien sûr très douloureuse. Donc, elle apporte de l'eau au moulin de la dépression aussi. Voilà.
1: On peut retrouver ce livre où exactement sur Internet ?
0: Alors, sur Amazon, bien sûr, à compte d'auteur. Donc oui, on peut le trouver en version Kindle, version brochée et version reliée.
1: Très bien. Le livre s'appelle
0: Comment ? Ou alors,
1: comment...
0: en me demandant directement si on veut une dédicace, je le ferai avec plaisir et j'enverrai le livre. Bien
1: très bien. En fait, vous trouverez tous les renseignements pour rentrer en contact avec Florence si vous le désirez. Le livre s'appelle « Comment devient-on Pénélope ?» et vous retrouverez tous les renseignements sur notre page Facebook de La Voix d'Olivier. Merci mille fois, Florence, pour... votre venue chez nous ce soir et votre témoignage très intéressant et très profond. Prenez soin de vous et on vous embrasse très fort.
0: Je vais juste préciser que ce livre, je crois, peut aider non seulement les gens qui traversent la dépression, mais ceux qui sont à côté, parce que pour les proches, ça n'est pas évident.
1: Oui.
0: Et comprendre ce qui se passe dans la tête de quelqu'un qui est malade, parce que rappelons bien que c'est une maladie, je voulais vraiment le dire, eh bien, ça peut être important pour eux et les aider aussi.
1: Merci beaucoup, Florence. On vous embrasse bien fort. Prenez soin de vous et donnez-nous des nouvelles. Au revoir.
0: Moi aussi, je vous embrasse. Au revoir. Bonne soirée.
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1: C'est vrai que voilà, traverser ce type d'épreuve, burn-out, dépression, eh bien peut-être une manière aussi d'expliquer à celles et ceux qui connaissent cet épisode douloureux, de leur donner quelques conseils, comme Florence peut en donner dans son livre, peut en donner aussi en séance lorsqu'elle reçoit des personnes qui sont dans la souffrance. Donc voilà, c'est toujours bon de recueillir la parole de l'autre, ça je vous l'ai déjà dit, parce que l'autre existe, il est là pour échanger avec vous. Que vous soyez d'accord ou non avec lui, ça n'est pas le problème, c'est qu'on apprend toujours de l'autre et il apprend toujours de nous. Et c'est comme ça que les choses avancent finalement. Nous accueillons Sandrine pour finir cette émission. Bonsoir Sandrine.
0: Bonsoir Olivier.
1: Bonsoir. D'où nous appelez-vous Sandrine ?
0: Du Nord, près d'Asbrook.
1: Du Nord, d'accord. Et de quoi voulez-vous me parler ?
0: Eh ben, je vais vous parler d'un combat que je mène depuis un an, depuis le décès de mon frère, qui est parti le 8 juillet d'un arrêt cardiaque pendant la nuit.
1: Oui.
0: Et je, depuis ce temps-là, je me heurte à l'administration, à tout ce dossier où j'aimerais comprendre pourquoi, parce que ce qui se passe, c'est que mon frère a eu... un massage cardiaque qui a été effectué et dirigé par une caserne de pompiers sur un lit. Donc pendant 20 minutes...
1: Sur un lit
0: Oui, sur un lit.
1: Alors qu'on met la personne sur une surface dure, normalement.
0: Voilà, je suis dans le médical, j'ai appris mon métier comme ça, la base. On m'a toujours appris, on fait un massage cardiaque sur un plan dur ou au sol. Et là, je me heurte un peu à la caserne de pompiers, parce que je souhaite depuis un an avoir l'enregistrement de l'appel des urgences afin de comprendre, parce que on n'a jamais demandé à la compagne de mon frère, donc qui a fait l'appel d'alerte, de savoir où il était. Donc à 3h du matin, vous vous doutez qu'il n'est pas en train de faire la cuisine, ni au travail, ni faire les travaux.
1: Oui.
0: Il était sur son lit, on ne lui a jamais demandé où il était et on ne lui a jamais demandé de le mettre au sol.
1: Vous voyez, moi, je ne suis pas dans le médical, et lorsque vous m'avez dit ça tout à l'heure, c'est l'idée qui m'est venue tout de suite, enfin, c'est une évidence.
0: Voilà,
1: que sur un lit, il y a des ressorts, et qu'on ne peut bien évidemment pas opérer un massage cardiaque, pardon. Comment vous l'expliquez, ça, en fait ? C'est par manque de... Voilà, quand votre belle-sœur appelle cette nuit-là... Elle tombe peut-être sur un jeune.
0: Voilà, pour vous l'expliquer, en fait, je pourrais vous répondre avec affirmation si j'arrivais à avoir cet enregistrement. Et le problème, c'est que de base, moi, je pensais qu'elle avait appelé le SAMU, donc j'ai contacté le SAMU d'entrée. J'ai demandé le rapport d'intervention, on me l'a envoyé.
1: Oui.
0: En me précisant que l'enregistrement, il ne pouvait pas me le donner parce que l'appel avait été fait aux pompiers. Les pompiers, même démarche. Au début, tout allait bien. On me donne des rapports. Bon, le premier, un vulgaire brouillon d'Internet. Donc, je leur demande le rapport complet. Et je leur demande... donc, à ce moment-là, la personne que j'avais au téléphone m'a dit « Il faut contacter le lieutenant. » J'ai contacté le lieutenant, pour avoir ses documents. Et quand j'ai poussé plus loin et que j'ai demandé l'enregistrement, là, on m'a passé le service judiciaire. Le service juridique, pardon.
1: Le service juridique. Est-ce que...
0: Et depuis, rien. Et je n'arrive pas à l'avoir.
1: D'accord.
0: Parce qu'on me dit que le dossier médical, il m'a été transmis, le rapport. Bon, j'en ai eu trois différents, ça c'est encore une aparté. Mais que l'enregistrement ne fait pas partie du dossier médical, mais du dossier administratif. Donc je ne peux pas l'avoir.
1: Est-ce que vous êtes certain
0: ouais.
1: Est-ce que vous êtes certaine, pardon, de l'existence, c'est obligé légalement que l'appel soit enregistré.
0: Voilà, c'est enregistré et c'est gardé. Bon, parce que il y a eu d'autres choses à côté, donc il y a une plainte qui avait été déposée et les gendarmes ont eu en possession cet enregistrement. Et on m'a clairement dit, madame, allez-y, parce que ce que vous me dites, je ne peux pas vous donner l'enregistrement. Mais oui, allez-y, demandez-le.
1: Ça, c'est le gendarme qui vous a dit ça.
0: Voilà. Et donc, j'essaie d'avoir cet enregistrement parce que c'est la seule preuve qui pourrait faire que déjà, j'aurais pu répondre à vos questions. Je ne sais pas si c'était un pompier pro, un pompier volontaire. Est-ce qu'il a vraiment posé les questions et que la compagne de mon frère, en étant un peu perturbée, s'en rappelle plus, mais elle me l'a clairement dit dès le début. On ne m'a jamais demandé de le mettre au sol.
1: D'accord.
0: Olivier, ils ont mis 20 minutes à arriver sur les lieux.
1: 20 minutes,
0: et c'est ça qui m'énerve encore plus, parce que la caserne, parce que j'ai les horaires, j'ai le détail, la caserne est à 3 minutes. Quand ils ont quitté la caserne, ils ont mis 3 minutes à arriver chez mon frère. Un massage cardiaque, on doit le prendre en charge très vite. Si le pompier, le régulateur pompier, savait que son équipe, alors peut-être que c'était que des pompiers volontaires, donc ils ont un laps de temps pour arriver à la caserne. S'il savait que son équipe ne serait pas sur les lieux avant 20 minutes, ne balance pas un massage cardiaque sur un lit. On s'en fout. On sait qu'ils vont être longs, on sait que ça va être délétère pour le patient. On le prend, on le met au sol, ça prend 5 secondes. On prend un patient, on le roule, il tombe par terre, c'est pas grave. De toute façon, nous, dans le médical, on sait très bien que rien que quand on fait un massage cardiaque, on peut casser des côtes. Donc il y aura des séquelles, il y aura des conséquences du massage cardiaque. Mais on le met au sol. Là, sur un lit, ça a servi à rien. Le SMUR, quand est arrivé, il a fait une réanimation de 20 minutes et il a mis 4 mg d'adrénaline. Donc c'est un produit pour faire repartir le cœur.
1: Oui.
0: Ils n'ont même pas cherché à comprendre, parce qu'il était trop tard. On lui a enlevé ses chances de survie.
1: Est-ce que vous pouvez me reconstituer un peu la soirée, en fait, puisque votre frère est décédé en pleine nuit, à 3h du matin. Où est-il à ce moment-là? Il est dans sa chambre, il dort, il prévient.
0: Il dormait, donc il a passé sa soirée normale,
1: oui.
0: Télé, il se couche. Voilà, il se couche avec sa compagne. Et en fait, vers 3h50 dans la nuit, elle l'entend gémir un petit peu et elle trouve ça bizarre. Et donc, au moment, alors on le sait après, on sait, je n'ai toujours pas le rapport d'autopsie. On sait qu'un patient, bon, quand il y a des pathologies cardiaques qui arrivent, si on le bouge, qu'on le manipule, il peut se mettre en arrêt. Et là, en fait, au moment où elle l'a bougé, il a gémi, et après, il n'a plus bougé, il n'a plus respiré, rien.
1: D'accord.
0: Et donc, c'est là qu'elle a appelé les pompiers.
1: D'accord. Et
0: donc, le pompier, voilà.
1: Oui. Et sa compagne, en fait, dans les premiers temps, on lui explique
0: elle
1: comment
0: appelle.
1: On fait un massage cardiaque.
0: Alors, c'est ce qu'elle m'a expliqué, hein, parce que moi, je l'ai vu 2 jours après, même pas. Donc, tout était frais encore dans sa tête. Donc, elle m'a expliqué qu'elle a appelé. Le pompier n'a rien demandé. Il lui a dit de pratiquer un massage cardiaque. Ça, il lui a expliqué où mettre ses mains. Et même le rythme du massage cardiaque qu'elle m'a indiqué, il est incohérent. On rigole toujours avec ça sur une quand on est en formation médicale, parce qu'il y a une chanson. « Stayin' Alive ». C'est une chanson et en fait le rythme de cette chanson, c'est le rythme qu'on donne aux personnes qui sont en formation pour compresser, faire les compressions thoraciques.
1: C'est-à-dire sur les
0: et en fait
1: a,
0: même
1: a
0: voilà
1: et on s'arrête sur Staying Alive.
0: On continue toujours, mais en fait le rythme de la chanson fait que c'est les moments où on fait la compression thoracique.
1: D'accord.
0: Et en fait même ça, quand elle m'a dit le rythme qu'elle avait, il est incohérent. Il est trop lent, son rythme qu'il lui a donné, le monsieur.
1: Et il ne faut jamais s'arrêter de faire ses compressions?
0: Non, bah alors là, je ne vais pas vous mentir. Lui demander de masser pendant 20 minutes,
1: ben, c'est impossible.
0: Nous, dans le médical, on alterne tous les 2 minutes et demie, 3 minutes, parce que c'est très fatigant. Ils ont déclenché un Save Life.
1: C'est quoi un Save Life?
0: Alors, Save Life, c'est une application où ceux qui sont dans le médical s'inscrivent dessus et on est géolocalisé.
1: Mm-hmm.
0: Quand le SMUR doit balancer un bilan, ou les pompiers, ils regardent sur cette application qui est pas loin. Parce que s'il y a quelqu'un qui est juste à côté, la personne valide la mission et va sur les lieux. Le Save Life a été déclenché. Ben, la personne n'est jamais arrivée sur les lieux non plus. Donc, est-ce que le papier où on met Save Life déclenché, OK, à 3h58, il est réel ou pas? Je ne sais pas.
1: Ce Save Life, en fait, à 3h du matin, il peut aussi, si personne ne vient, correspondre à, au fait qu'il n'y ait pas dans le périmètre quelqu'un qui soit inscrit sur cette application.
0: Oui. Oui, mais là, sur mon rapport écrit que j'ai, le Sauve Life a été déclenché et il est OK.
1: D'accord, donc ça veut dire qu'une personne l'a reçu.
0: Voilà, et qu'on a cliqué dessus, qu'on a eu l'adresse, qu'on a eu la cause du départ et on va sur les lieux.
1: D'accord. Vous êtes ambulancière, vous, Sandrine ?
0: Voilà, c'est ça, oui.
1: Donc vous connaissez bien, bien évidemment.
0: Oui, et je suis sur Sauve Life.
1: Vous êtes sur Sauve Life. Mais vous connaissez bien la nature donc, des missions.
0: Oui.
1: Lorsqu'il faut aller à la rescousse de quelqu'un qui est en train de faire une crise cardiaque ou qui a fait un malaise cardiaque.
0: Oui.
1: Qu'est-ce qui aurait dû se passer normalement pour votre frère cette nuit-là ?
0: Ça aurait été bien que les pompiers réagissent avant, quoi. Parce que 15 minutes pour quitter une caserne,
1: oui,
0: je trouve ça
1: beaucoup.
0: Énorme, sachant qu'il était 3 minutes plus loin. Ils ont mis 3 minutes à faire la route. Mais 15 minutes à quitter la caserne. Donc je peux comprendre, si c'est des volontaires, ils sont à domicile, d'accord. Mais moi, j'en ai au régulateur qui a mal géré l'appel.
1: Mais,
0: donc,
1: alors,
0: est-ce que c'était vraiment un pro ? Est-ce que c'était un volontaire qui ne savait pas gérer ? Est-ce qu'il était tout seul ? Toutes ces questions, je ne les ai pas parce que je n'ai pas cet enregistrement.
1: Ouais. Mais pardonnez-moi de vous poser ces questions qui peuvent vous paraître naïves.
0: Non,
1: mais cette caserne, elle est importante. Est-ce que deux ou trois professionnels doivent être toujours présents dans cette caserne ?
0: Alors, le truc, c'est que même ces renseignements-là, quand j'ai contacté la caserne ou la mairie pour savoir si c'est une équipe de volontaires ou de pros, combien ils étaient ou pas, bizarrement, on ne me répond pas.
1: Oui, en fait, ma question, je la reprécise, est-ce qu'il n'y a pas obligation dans une caserne de pompiers comme celle-là qu'il y ait au moins un professionnel, un pompier professionnel ?
0: Eh bien là, ça, je ne sais pas parce que je n'arrive pas à avoir mes réponses parce que selon les casernes, selon le nombre d'habitants et tout ça, il me semble que les normes changent.
1: Oui, bien
0: Donc
1: sûr.
0: Donc là, je ne pourrais même pas vous répondre.
1: Là, il me semble évident que même si la caserne est petite...
0: Quelqu'un de pro, oui.
1: Ah ben oui.
0: Oui.
1: Oui.
0: Ben oui, parce que sinon, ça ne sert à rien d'avoir une caserne. Bon, on peut tous rester chez nous. Hein.
1: Oui. Vous savez que vous pouvez demander à ChatGPT ou Claude ou une IA, il vous répondra sur ce point.
0: Ouais,
1: aujourd'hui.
0: Mais oui. J'ai tellement fait de démarches que je ne sais même plus si au final je l'ai fait. Mais alors, tout ce que moi j'ai trouvé sur renseignement, c'est que normalement, un régulateur de caserne de pompiers, c'est forcément un professionnel. Ça ne peut pas être involontaire.
1: Mais oui, ça me paraît évident.
0: Donc là,
1: évident.
0: Est-ce que ça n'en était pas un ?
1: Bah, visiblement.
0: Et vous savez, le plus marrant, Olivier, c'est que forcément, depuis un an, je me bats pour cette vidéo, cet enregistrement, je me batte partout pour avoir des réponses. J'ai regardé le Facebook de cette caserne de pompiers. Et je vous assure qu'ils ont fait une vidéo sur la prévention des arrêts cardiaques. Sur leur vidéo, ils disent de mettre le corps au sol.
1: Bien sûr.
0: Et moi, mon frère, on l'a laissé sur un lit.
1: Alors, justement, continuons le cours de cette soirée.
0: Oui.
1: La compagne de votre frère le remue un peu. Et c'est là qu'il gémit une dernière fois, et elle s'aperçoit donc qu'il ne respire plus, qu'il a fait un arrêt cardiaque.
0: Le coup, elle ne sait pas trop ce qu'il a fait. Donc elle contacte tout de suite les pompiers qui lui demandent de faire le massage. Mais c'est vrai qu'à ce moment-là, on ne sait jamais. Je veux dire, ça peut être un petit malaise, une perte de connaissance.
1: Oui, un malaise vagal.
0: Dans l'élan, on ne se dit pas tout de suite bon, un arrêt cardiaque. Elle a vu qu'il ne respirait plus, qu'il ne bougeait plus. Elle savait que c'était grave. Elle s'en est doutée.
1: Oui.
0: Et c'est pour ça qu'elle a tout de suite réagi. Après, dans la précipitation, elle a fait les pompiers. Ça aurait peut-être été mieux le SAMU, mais dans tous les cas, le SAMU, lui, était beaucoup plus loin et ils ont mis leur temps de route. La distance qu'ils ont, c'est vraiment le temps qu'ils ont mis. Donc, ils n'ont pas traîné. Mais les pompiers, non. La prise en charge du début n'est pas bonne.
1: Et en fait, est-ce qu'ils expliquent à la compagne de votre frère comment elle doit pratiquer ce... Même s'ils ne lui disent pas de le pousser et de le mettre à terre, est-ce qu'ils lui expliquent ? Parce que tout le monde ne sait pas faire un massage cardiaque.
0: Oui, là, ils lui ont expliqué un petit peu où mettre ses mains.
1: Oui.
0: Et donc, c'est lui qui lui disait le rythme pour appuyer. Et même ça, il était très lent, le rythme qu'elle m'a expliqué, j'ai rien compris, quoi. Non.
1: Donc, lorsqu'ils arrivent, on lui administre...
0: Il est encore au lit.
1: Il est encore au lit, d'accord.
0: Donc, les pompiers arrivent quelques secondes avant le SMUR. Donc, les pompiers, voyant qu'il est sur le lit, le mettent sur le sol et après dans le couloir pour avoir plus de place.
1: Oui.
0: Et là, la réanimation est prise en charge par le SMUR.
1: Bon, donc là, il se retrouve dans des mains professionnelles, mais il a passé près
0: il
1: de,
0: a passé
1: de
0: 20 minutes,
1: de 20 minutes sans être réanimé. Bon, ce qui ne sent pas très bon, vous le savez, vous qui êtes dans le métier.
0: Ouais.
1: On va, il ne nous reste plus que 5 minutes. J'aimerais revenir sur vos démarches de cette année. Parce que tout cela s'est passé le 8 juillet 2025.
0: Oui.
1: Cet été, on a passé donc la période d'un an, de plus d'un an.
0: Oui. Oui.
1: Vous vous êtes adressé, normalement, dans ce genre de cas, on doit s'adresser à qui ?
0: Alors moi,
1: pour
0: début,
1: avoir l'enregistrement, je dis.
0: Ben, alors là, c'est très compliqué, parce que l'enregistrement, comme je vous ai expliqué, il ne fait pas partie du dossier médical, mais d'un dossier administratif. Donc j'ai écrit un peu partout, j'ai porté plainte contre la caserne de pompiers, j'ai fait une demande à la CADA, donc c'est une administration qui autorise à avoir accès à des papiers administratifs. Donc j'ai essayé de jouer là-dessus. Ce jour, je n'ai toujours pas de réponse. Je crois que j'ai envoyé déjà 2-3 recommandés. J'ai écrit au président de la République, j'ai écrit à la caserne, au procureur de Bourg-en-Bresse, parce que c'est le procureur de Bourg-en-Bresse qui gère, pour qu'il accepte de prendre ma plainte. Parce que déjà, là, au début, je l'avais déposée en gendarmerie dans la ville où j'habite.
1: Oui.
0: Et concrètement, on ne voulait pas trop la prendre parce que j'attaque des pompiers. Donc déjà, ça, c'est très compliqué.
1: Oui, on sait qu'ils se serrent les coudes. Voilà,
0: donc la seule solution, c'était d'avoir une enquête qui soit ouverte. Donc depuis un mois, j'ai une enquête qui a été ouverte.
1: D'accord.
0: Et donc là, mon avocat a fait les démarches pour avoir accès au dossier afin d'espérer avoir cet enregistrement, d'écouter et de pouvoir vraiment mettre le doigt sur l'élément qui a fait que mon frère aujourd'hui n'est plus avec moi. Quoi.
1: Oui. Pour référence, je pense que vous qui nous écoutez, vous aurez sûrement le souvenir de cette jeune fille qui, à Strasbourg, est décédée.
0: Annebrook. Ah oui,
1: voilà. Et qui, malheureusement, ça vient encore d'un appel. Et cet appel, en fait, avait été enregistré, bien évidemment, comme c'est la loi. Et finalement, la personne incriminée, qui ne l'avait pas cru, je crois,
0: a
1: été condamnée. En fait, vous, ce que vous voulez, c'est la vérité.
0: La vérité, parce que rien ne me le fera revenir. Et puis, Olivier, le contenu TikTok, parce que j'ai créé un contenu TikTok pour essayer de faire parler de mon histoire, parce que j'ai énormément de témoignages de personnes qui ont peut-être vécu des choses identiques et qui ont baissé les bras parce qu'ils se heurtent à un mur. Et en fait, moi, je ne lâcherai rien. Ça fait un an que ça dure. Je me bats tous les jours. Ces contenus, je me dévoile parce que je n'ai pas un caractère à me dévoiler. Je pleure dans les TikTok, je pleure, je dis tout ce que je ressens, et si je peux aider, parce que je me dis que si ce régulateur de la caserne des pompiers a fait une erreur, alors l'erreur est humaine, tout le monde peut, on ne sait pas ce qui s'est passé, mais je ne veux pas qu'il reproduise ça avec quelqu'un d'autre.
1: Mmh. Non mais votre démarche, donc on vous retrouve à quelle adresse, avec quel nom sur TikTok ?
0: Sur mon nom, Sangier Sandrine. Et il y a tout.
1: Sangier, ça s'écrit comment ?
0: Alors, S-E-N.
1: Oui.
0: G-I-E-R.
1: Voilà. S-E-N, G-I-E-R, Sandrine.
0: Voilà.
1: Il vous est arrivé, vous qui nous écoutez, ou si vous avez entendu parler de ce type d'incident, n'hésitez pas. Nous allons mettre vos coordonnées, en tout cas votre nom. Pour qu'on vous retrouve facilement sur TikTok. Et puis, j'espère que cette affaire sera élucidée et que lumière sera faite sur tout ça, Sandrine. En tout cas, ne manquez pas de nous tenir au courant, d'accord ?
0: D'accord, merci Olivier.
1: Mais je vous en prie, et puis vraiment, quand je vous dis ça, ça n'est pas une promesse en l'air, c'est, on vous reprendra au téléphone pour savoir où c'est, ce qui se passe, et pour vous aider à avancer, parce que bien évidemment, il faut que, voilà, que s'il y a une erreur de fait, il faut qu'elle soit rétablie, en tout cas, que surtout, ça n'arrive plus à d'autres personnes, ce qui s'est passé pour vous, parce que, comme vous le dites, vous n'avez plus votre frère Cédric aujourd'hui auprès de vous. Oui. On vous souhaite plein de force, Sandrine.
0: Merci, Olivier. J'en ai et vous m'avez donné encore plus.
1: Bon, mais tant mieux. Prenez soin de vous. D'accord ?
0: Merci beaucoup.
1: Je vous en prie. Bonne soirée. Au revoir. Chers amis, c'est la fin de votre émission. J'espère que vous avez passé un bon moment. Je vais vous souhaiter un bon week-end à toutes et à tous. Bien évidemment, on ne change pas les bonnes habitudes. À 22h30, vous allez retrouver votre prière monastique. Et puis, à 23h pile, vous retrouverez votre émission Tous Mélomanes. J'espère que vous profiterez bien de votre week-end. Et moi, je me réjouis, nous nous réjouissons de vous retrouver dès lundi soir. Prenez soin de vous, la vie est belle, et puis à lundi.

0: Jésus, Seigneur, nous évoquons cet instant où, déroulant le livre dans la synagogue de Nazareth, tu reçois ta mission. Libérer les enchaînés, annoncer aux pauvres la bonne nouvelle, dire à tous l'inouïe proximité de Dieu. Par l'accueil que tu lui offres au plus vrai de ton être, la parole de Dieu s'actualise et elle s'accomplit. Aujourd'hui encore, elle se ferait un chemin unique vers chacun de nous, l'appelant à se lever, à aller jusqu'au bout de son humanité en mettant sa vie au service du bonheur de ses frères et de la paix du monde. Seigneur, communique-nous l'esprit qui a reposé sur toi et t'a empli de foi en ta mission. Qu'il souffle sur nos peurs, emporte nos réticences et affermisse en nous l'immense liberté d'oser répondre « Me voici, envoie-moi ».
1: Amen.

Lecture de l'Évangile selon saint Luc. Jésus vint à Nazareth, où il avait été élevé, entra, selon sa coutume, le jour du sabbat, dans la synagogue, et se leva pour faire la lecture. On lui remit le livre du prophète Isaïe, et déroulant le livre, il trouva le passage où il était écrit « L'Esprit du Seigneur est sur moi, parce qu'il m'a consacré par l'onction, pour porter la bonne nouvelle aux pauvres. Il m'a envoyé annoncer aux captifs la délivrance et aux aveugles le retour à la vue. Renvoyer en liberté les opprimés, proclamer une année de grâce du Seigneur. »

0: Seigneur, qu'y a-t-il de plus fragile qu'une parole d'homme? C'est pourtant sur cette parole, celle des témoins qui disent avoir reconnu vivant quand ils pensaient tout fini, que notre espérance se fonde, que l'Église est née et continue de faire naître. Depuis Pâques, tout commence chaque jour. Renouvelle, Seigneur, au long du temps, le témoignage de ton Église. Qu'elle soit toujours plus cet espace où la parole est ratifiée par l'amour, où l'amour fait réellement faire l'expérience du passage de la mort à la vie, où l'amour passe infiniment la mort. Réveille en chacun de nous l'audace de croire et la capacité d'aimer, pour que nous soyons vraiment dans notre monde les messagers de cette espérance essentielle.
1: Ta parole et l'Esprit relancent notre marche et notre quête. Comment te dire, Dieu? Comment te vivre? À la suite de Jésus de Nazareth, qui envoya ses disciples par deux, nous recevons notre envoi en mission, en dialogue et en confrontation. Dans ce passage de la solitude à la confiance, s'annonce ta bonne nouvelle, l'amour qui nous traverse, ton amour, Dieu pour les hommes, ton amour qui suscite en nous l'humanité nouvelle, par l'approche de tout autre et l'ouverture mutuelle en laquelle se réalise conversion et croissance. Pour aller à ce rendez-vous du donner et du recevoir, libère en nous l'être communion à l'image et ressemblance du Christ. Que nos communautés d'Église s'ajustent au jour le jour, au plus concret de leurs engagements à ta parole. Que nos vies deviennent ta parole en acte, et tu seras au milieu de nous, Dieu vivant, Dieu de l'Alliance, notre espérance et notre joie.
0: Seigneur, c'est par des hommes simples et par leur témoignage à ceux de tous les temps que s'est transmise jusqu'à nous la parole de la vie qui ne s'épuise pas. Que nous puissions à notre tour la propager, sachant que plus nous l'accueillons en nos vies, plus vivante elle devient, et plus se réalise le règne du Christ, lui qui est, qui était et qui vient. Dieu, avec toi et l'Esprit, au siècle des siècles.
2: Amen.

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2: Amis auditeurs des dialogues sur la mort et donc sur la vie, bonjour. Notre invité aujourd'hui est un professeur d'histoire-géographie de Quimper qui consacre l'essentiel de son temps libre à briser le silence qui entoure les accidents du travail graves ou mortels qui surviennent chaque année en France. Alors avec lui, nous allons nous intéresser à ces drames si profondément injustes qui plongent l'entourage des victimes dans des deuils particulièrement douloureux. Mathieu Lépine, bonjour. Alors Mathieu Lépine, bonjour. Depuis Quimper, vous avez publié en 2023 aux éditions du Seuil un ouvrage intitulé « L'hécatombe invisible ». Et on y prend, j'y ai pris conscience de la réalité des drames qui frappent les ouvriers. J'ai aussi mesuré le chemin qui a été parcouru depuis les tragédies que vous évoquez, qui sont survenues souvent dans des mines et qui ont malheureusement tué aussi à l'époque des enfants. Mais on s'arrête toutefois sur un premier constat, c'est qu'en France, eh bien, on est plutôt mal placé par rapport à nos voisins européens quant au taux d'accidents mortels du travail. Et bien évidemment, on s'interroge sur le pourquoi.
3: En effet, depuis un certain nombre d'années maintenant, les données européennes montrent que la France fait partie d'un trio, d'un quatuor de pays parmi lesquels la fréquence de la mort au travail est la plus fréquente. Pour avoir un ordre d'idée, rien que sur l'année dernière dans les personnes qui relèvent du régime général de la fonction, enfin de la sécurité sociale, ce sont 783 personnes qui sont mortes au travail. À cela doivent être ajoutés les agriculteurs, les indépendants, la fonction publique et les personnes victimes de maladies professionnelles aussi. Et donc, on se dit, à travers ces chiffres, que la mort au travail, c'est plutôt 1 000 à 1 200, voire 1 300 personnes chaque année en France. Ce sont des chiffres qui augmentent d'année en année, malheureusement. Pour comprendre cela, évidemment, il y a différents leviers de réflexion, mais l'un de ceux, moi, qui m'interpelle le plus, c'est cette banalisation que l'on a en France de ce sujet, parce que lorsque la mort au travail survient, on a toujours l'impression que c'est un peu un grand malheur sans cause, c'est la faute à pas de chance, ce sont les risques du métier, on nous dit que le risque zéro n'existe pas, mais tout ça n'est pas entendable. Pas entendable, notamment quand on est ceux qui sont amenés à prendre les risques, c'est-à-dire essentiellement des ouvriers du BTP, de l'industrie, des ouvriers de façon générale, et d'autant moins entendable lorsqu'on est les proches de ces personnes-là. Ces accidents, s'ils surviennent, c'est dans un contexte aussi où le travail s'accélère, on a une intensification du travail en France, une accélération, une externalisation aussi de plus en plus forte de la main-d'œuvre, et une main-d'œuvre aussi qui est de plus en plus précaire, et tout ça participe à expliquer, en partie en tout cas, le fait que ces accidents touchent de plus en plus de monde et tuent malheureusement de plus en plus de monde.
2: La précarisation, vous l'illustrez malheureusement à travers l'ubérisation, et vous évoquez ces jeunes évidemment issus de l'immigration qui, sur leur vélo en train de livrer un repas à une famille, eh bien, ont un accident mortel de la route. Et là, dans le cadre de ce contexte-là, il y a

0: Il n'y a pas de recours, en fait, c'est ça? C'est des gens qui sont sans lien contractuel?
1: Ouais, c'est très très compliqué. Là, on arrive vraiment à l'aboutissement finalement d'un système de déresponsabilisation où finalement le travailleur est responsable de lui-même puisqu'il est auto-entrepreneur, même si dans les faits, on a des plateformes en fait qui donnent les missions à ces travailleurs qui, pour aujourd'hui, c'est quelque chose comme 75% sont des travailleurs sans papier. Donc là, on entre vraiment dans les précaires parmi les plus précaires, hein. Et finalement, le pire dans cette histoire, c'est qu'on pousse toutes ces personnes à prendre des risques. La preuve en est, c'est que lorsqu'il y a des intempéries, par exemple, les courses coûtent beaucoup plus cher. Donc, on pousse finalement ces travailleurs-là à prendre des risques pour gagner un petit peu plus d'argent. Et derrière, en revanche, lorsque l'accident survient, bah, ils sont tout seuls.
0: Alors Mathieu Lépine, dans votre ouvrage, vous êtes aussi attentif à la dimension de la mémoire de ces victimes. Et d'abord, et surtout, je dirais, la démarche de justice, au fond. Faire reconnaître la réalité de ce qui s'est passé, les responsabilités. Et alors là, vous dites, c'est vraiment, même si c'est incontournable, c'est un chemin de croix, quoi. Enfin, c'est extrêmement compliqué pour les familles.
1: Oui, c'est extrêmement compliqué parce que déjà au-delà de la douleur d'avoir perdu un être cher, on se retrouve face à des démarches administratives, judiciaires qui sont très complexes avec de multiples finalement recours à déposer. Et puis c'est aussi le pot de terre contre le pot de fer parce qu'en réalité on a des familles qui sont assez démunies, ne connaissent pas bien les démarches à accomplir et elles se retrouvent face à des entreprises qui souvent elles sont très bien armées, ont des avocats très spécialisés, ont même parfois pour certaines d'entre elles l'habitude de se retrouver devant les tribunaux pour ce genre de drames, et derrière ce sont des recours judiciaires, des démarches qui peuvent prendre des années, on a vu jusqu'à 10, 15, même 19 ans certaines affaires aboutir, et c'est un chemin de croix, c'est toutes ces familles qui sont démunies et qui sont souvent très seules en réalité.
0: La mémoire de ces victimes, c'est une réalité qui remonte à l'histoire, la triste histoire de cette hécatombe invisible. Moi je vous ai lu parce que ce sujet m'intéresse et depuis longtemps, en me disant, est-ce que à propos des disparus en mer, par exemple, il connaît ces traditions bretonnes assez... Et ben oui, gagné, ça prouve l'intérêt vraiment que vous avez porté à ce sujet et la façon dont vous avez enquêté, parce que la fameuse proéla, enfin fameuse pour moi, c'est-à-dire une tradition que vous allez nous décrire, eh bien vous la nommez. Alors qu'est-ce qu'on faisait à Ouessant il y a encore pas si longtemps que ça?
1: C'est vrai que quand on est sur une île comme Ouessant, où l'essentiel des hommes travaillent dans des métiers de la mer, hein, marins, marines marchandes, marins pêcheurs, lorsque les personnes disparaissent, dans beaucoup de cas, on ne retrouve pas leur corps. Ils sont disparus en mer. Et faire office
0: symboliser.
1: Pour symboliser, un petit peu le corps de ces disparus, eh bien, on utilise donc la proéla, c'est une bougie que l'on va utiliser, mettre dans une petite urne pour symboliser en fait le disparu et organiser la célébration mémorielle et toutes les cérémonies religieuses, notamment autour de ces disparus. Cette proéla, aujourd'hui, on la retrouve toujours à Ouessant, du côté de l'église, hein, dans le centre du pour l'Empol, si je ne me trompe pas. Mais c'est vrai que pour ce qui est de la Bretagne, il suffit d'aller dans n'importe quel port de Bretagne pour voir que la mémoire des marins pêcheurs disparus en mer, elle est très encore présente, à la fois dans les cimetières, évidemment, mais pas uniquement dans les cimetières. Parfois, on a des mémorials, des monuments, un petit peu partout sur la côte, qui rappellent aussi ces disparus. Et comme on peut le voir aussi dans les régions minières, où là, la mémoire des disparus des mines dont vous parliez tout à l'heure est encore aujourd'hui très, très présente.
0: Et dans votre livre, vous faites droit à cette réalité humaine. Vous auriez pu vous contenter de chiffres, de statistiques. Non, on voit des photos de ces personnes de tous âges, de tous horizons, de tous métiers qui ont perdu la vie au travail. Alors, pourquoi avoir fait ça? Et du coup, qu'est-ce que vous avez perçu? Parce que j'imagine que vous êtes rentré en contact avec leurs proches. Qu'est-ce que vous avez perçu de leur deuil?
1: Alors, ça me paraissait évidemment important, parce que c'est l'un des objectifs que je me suis fixé depuis le début, c'était de lutter contre l'invisibilisation qui est faite de toutes ces victimes. Et je me suis rendu compte que lorsqu'on voit le visage des victimes, on ne vit pas, on ne perçoit pas leur histoire de la même façon. Tout est très différent, notamment sur ce qu'on voit à la fin du livre, parce qu'il y a beaucoup de jeunes, en fait, de très jeunes, hein, des mineurs parfois. Et c'est vrai que quand on se plonge dans leur histoire et qu'on a ces images, bah ça rend quand même les choses tout à fait différentes. Et évidemment, toutes ces images, elles ont été publiées avec l'accord des familles qui, pour la plupart d'entre elles, sont entrées en fait en contact avec moi à l'origine parce que elles, ce qu'elles voulaient, c'était que leur fils, parce que c'est beaucoup de fils, hein, mais pas uniquement, mais beaucoup de fils ou beaucoup de maris, ne tombent pas dans l'oubli. Parce qu'elles me disent, bah voilà, mon enfant, mon mari, mon frère, il est parti un jour au travail, il est mort et depuis. Puis personne n'en parle comme s'il ne s'était rien passé. Il a été remplacé dans l'entreprise et puis ben voilà. Et parfois même les médias n'en ont même pas parlé et ils trouvent ça particulièrement injuste. Et en parallèle de la démarche judiciaire, mais il y a aussi cette démarche mémorielle qui est très importante pour les familles qui elles vivent un deuil voilà particulièrement douloureux. D'autant plus que ces accidents du travail sont la plupart du temps des accidents particulièrement violents et ça rend quand même le deuil encore plus difficile. D'autant que sur le plan judiciaire, on est sur des démarches très très longues. Et donc ça paraissait important de raconter l'histoire de tous ces jeunes, de tous ces moins jeunes aussi parfois, de raconter que derrière les statistiques, bah, il y a des vies, il y a des parcours de vie, il y a des histoires, il y a des familles, il y a des histoires douloureuses parfois, il y a des histoires plus joyeuses aussi, et que c'est toutes ces histoires-là malheureusement qui se retrouvent finalement dans cette mort au travail. Et sur cette question juste de la mémoire, cet été, j'étais en balade du côté de Lectoure et je suis allé dans la cathédrale de Lectoure et je me suis rendu compte, c'était la première fois que je voyais ça, que dans la cathédrale de Lectoure, il y a des petites chapelles à l'intérieur et dans l'une de ces petites chapelles, les ouvriers qui ont bâti la cathédrale ont décidé de rendre hommage à leurs collègues qui sont morts pendant la construction et notamment ceux qui sont tombés. Et donc, dans l'une de ces petites chapelles, on a gravé sur deux colonnes des personnages qui sont tournés à l'envers, en fait, qui donnent l'impression que, bah, qu'ils sont à l'envers par rapport aux autres, parce que ce sont ces bâtisseurs de cathédrales qui sont morts en construisant ces églises. Et moi, c'était la première fois que je voyais ça aussi dans un édifice religieux et dans un lieu de culte. Et bah, je pense que peut-être que ça existe ailleurs, et en tout cas, ça serait intéressant si ça existe ailleurs d'en avoir connaissance.
0: Mathieu Lépine, on comprend bien l'hécatombe invisible, enquête sur les morts au travail, combien c'est un combat pour vous, j'allais dire politique aussi, enfin pour dire voilà, le droit du travail ça existe et dans notre société il s'agit de le faire respecter. Est-ce que pour autant vous aviez mesuré que vous touchiez à travers ce sujet à la question du deuil, comme vous venez de l'exprimer avec beaucoup d'humanité, et si oui, qu'est-ce que ça change pour vous, qu'est-ce que ça vous apporte, quoi, personnellement ?
1: Moi, tout ce que ce travail-là m'apporte personnellement, c'est d'avoir déjà l'impression d'être utile à quelque chose, d'être utile pour ces familles, d'être utile aussi pour peut-être tous ces ouvriers qui échapperont, je l'espère, à la mort au travail grâce au fait qu'on en parle, parce que le fait qu'on en parle, ça permet justement d'en prendre conscience. Et la question de la conscience aussi de ces morts et de ces accidents, elle est très importante. Donc il y a l'enjeu mémoriel, mais il y a aussi l'enjeu que se fixent les familles de victimes, c'est de faire en sorte que ça ne se répète pas.
0: Merci Mathieu Lépine, L'Hécatombe invisible, c'est un livre qui est paru au Seuil.

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1: Il est 23h. 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
2: L'Autriche et Vienne, sa capitale, est un lieu béni pour la musique et donc pour l'opéra. De nombreux chanteurs, chanteuses, chefs d'orchestre se sont révélés dans ce pays. Nous allons donc, entre autres, faire vivre à travers ce portrait quelques épisodes de la riche histoire musicale de la cité des Habsbourg. Bonsoir Jérôme Douard.
3: Bonsoir Bruno, bonsoir à tous.
2: Léonie Rizanek est née à Vienne le 14 novembre 1926, il y a donc un siècle, d'un père tchèque, d'où son nom, et d'une mère autrichienne. Elle va, dès l'âge de 16 ans, entamer sa formation musicale. Dans quelles circonstances va-t-elle faire ses débuts ?
3: Comme vous le disiez, elle est née d'un père tchèque, dans une famille modeste. Elle va avoir la révélation de l'opéra à l'âge de 8 ans en écoutant une représentation de Fidelio de Beethoven. Et cela va être à l'origine de sa vocation. Grâce à Alfred Jäger et Rudolf Grossmann, qui deviendra ultérieurement son premier mari, elle va entrer à l'Académie de musique de Vienne, en même temps d'ailleurs que sa sœur Lotte Rizanek, qui fera aussi carrière, même si c'est une carrière moins remarquable que sa sœur. Elle ne tardera pas à faire des débuts à Innsbruck en 1949. Elle a donc 22-23 ans. Et elle va remplacer au pied levé une chanteuse dans le rôle d'Agathe dans le Freischütz. Elle va être ensuite engagée pour 2 années à l'opéra de Saarbrück.
2: De fait, elle va aborder très vite de grands rôles sur des scènes importantes comme Hambourg, Stuttgart. Elle va intégrer la troupe de l'opéra de Munich. Quel est son répertoire à cette époque ?
3: Alors c'est un répertoire assez divers, mais bien sûr principalement germanique. Elle chante aussi des opéras slaves et italiens, avec des tentatives hardies, voire risquées. Elle va même s'essayer par exemple à Brunehilde dans la Valkyrie. Mais à Innsbruck ou Saarbrück, qui sont des petits théâtres avec un public assez familial, le risque est finalement limité. Et c'est après qu'elle va rentrer à l'Opéra de Munich en 1952, où là, elle est sur une scène beaucoup plus importante. Alors, je vais vous proposer de l'écouter. Nous allons commencer par de l'opéra italien. Nous allons l'écouter dans la Tosca de Puccini, le fameux air de Tosca au deuxième acte, Vici d'Arte. Léonie Rizanek est accompagnée par un orchestre sous la direction d'Arturo Basile.

0: Léonie Rizanek, accompagnée ici par un orchestre dirigé par Arturo Basile, interprétait l'air de Tosca, Vici d'Arte, de Giacomo Puccini. Alors Jérôme Dehors, son répertoire est donc divers, mais aussi centré sur la musique allemande. D'ailleurs, comme c'est l'usage à l'époque, elle chante des ouvrages non germaniques en allemand. Le recours à la langue originale n'était pas encore systématique. Que dire de ses qualités vocales ?
1: Je pense que les auditeurs l'ont entendu. Elle a un timbre radieux, avec une texture qui a quelque chose d'un peu liquide. Et puis elle a des aigus absolument inépuisables et elle est dotée d'une grande endurance. Ce qui va rendre les interprétations de Léonie Rizanek aussi assez remarquables, c'est son goût pour l'analyse des rôles, pour l'analyse des personnages. Et elle coordonne au mieux les implications vocales et dramatiques. Il faut dire qu'elle a aussi fait des études de théâtre en parallèle à ses études musicales.
0: Alors quand on pense au répertoire allemand, on va naturellement évoquer Richard Wagner. Là aussi, elle aborde des rôles très vite. Quels événements va la propulser sur ce répertoire exigeant ?
1: Alors en 1951, c'est la réouverture du festival de Bayreuth. Après la Seconde Guerre mondiale, Wilhelm Wagner, le petit-fils du compositeur, veut renouveler les distributions qui ont été marquées, les distributions des années 30-40 ont été marquées évidemment par le régime nazi. Il va donc faire appel à elle pour chanter le rôle de Sieglind dans la Valkyrie, dans une version de cet ouvrage dirigé par Herbert von Karajan. L'accueil du public va être enthousiaste, il va être conquis par l'ampleur et l'ardeur de cette voix, de sa jeunesse et de l'engagement scénique absolument remarquable qu'elle manifeste. Et à Bayreuth, Léonie Rizanek va entrer dans la légende du chant wagnérien en modifiant en quelque sorte la conception de ce qu'on a des rôles qu'on appelait les Wagner blonds, c'est-à-dire les rôles qui de jeunes filles, mais souvent qui tournaient pour les interprètes allemands de cette époque-là vers une certaine mièvrerie. Elle, c'est pas du tout son cas, et elle interprétera d'ailleurs d'autres rôles de Wagner qui appartiennent à cette catégorie, comme par exemple Zenta dans Le Vaisseau Fantôme, Elisabeth dans Tannhauser ou Elsa dans Lohengrin. Elle va interpréter des rôles au Festival de Bayreuth à plusieurs occasions. Et en 1982, elle chantera Kundry pour le centenaire de la création de Parsifal. Comme Wilhelm Wagner le disait à son propos, c'est assez amusant, comme chanteuse, elle est excellente, mais comme cuisinière, elle est extraordinaire. Car il paraît qu'elle avait aussi un don pour cela. Alors nous allons l'écouter dans La Valkyrie de Richard Wagner. Nous allons écouter la fin de l'acte 1. C'est un enregistrement de 1955. Nous allons écouter Léonie Rizanek et Ludwig Sutaus avec l'Orchestre Philharmonique de Vienne dirigé par Wilhelm Furtwängler.

0: Nous écoutions la fin de l'acte 1 de la Valkyrie de Richard Wagner. Léonie Rizanek, accompagnée ici par Ludwig Sustaus. L'orchestre philharmonique de Vienne était dirigé par Wilhelm Furtwängler, un enregistrement qui date de 1955.
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0: Et avec nous ce soir, Jérôme Douart, Léonie Rizanek, Diva Straussienne, c'est le thème que nous abordons. Alors Jérôme, après Wagner, Richard Strauss est le compositeur qui fournit la base des programmes de la sphère germanique. Par quoi va-t-elle débuter ?
2: Alors, elle va débuter en fait à Munich, dans les rôles de Strauss, car Munich dispose d'une troupe qui est rompue à ce répertoire de Richard Strauss. Et elle va aborder d'abord des rôles qui sont des rôles d'opéra assez rares de Richard Strauss, des opéras qu'on ne joue pas très souvent, comme L'amour de Danaé ou Hélène d'Égypte. Elle va aussi aborder le rôle-titre d'Arabella. Puis elle va peu à peu enrichir son répertoire straussien avec Aria Naxos ou La Maréchale dans Le Chevalier à la Rose.
0: C'est aussi l'occasion de rencontres importantes dans sa carrière, notamment avec un chef d'orchestre qui est un grand défenseur des opéras de Richard Strauss, à savoir Carl Böhm. Il y a un rôle qui va marquer sa carrière à ce moment-là ?
2: Oui, sans nul doute, c'est le rôle de l'impératrice dans La femme sans ombre de Richard Strauss. Dans cet ouvrage, il y a plusieurs rôles féminins. Elle aurait pu chanter aussi le rôle de la femme, mais elle a choisi celui-là, ou plutôt sans doute Carl Böhm l'a orienté vers ce rôle-là, en raison de ses qualités d'aigu, car le rôle comporte quelques passages assez tendus. Le chef d'orchestre, donc Carl Böhm, l'avait inscrit au programme de la réouverture de l'Opéra de Vienne, qui avait été détruit par des bombardements, et qui a réouvert en fanfare en 1955. L'ouvrage, qui n'était pas très souvent donné, a eu un énorme succès, et de fait, pour la DECA, elle va enregistrer avec toute l'équipe, sous la direction de Carl Böhm, va enregistrer cet ouvrage de Richard Strauss. Nous allons donc écouter un extrait de cet enregistrement. Je vous propose d'écouter l'acte 3, la scène 2. Nous allons entendre Léonie Rizanek et Elisabeth Ongen avec l'orchestre de l'Opéra de Vienne dirigé par Carl Böhm. C'est le 9 novembre 1955.

0: Léonie Rizanek, Elisabeth Ongen, accompagnée ici par l'Orchestre de l'Opéra de Vienne, dirigé par Karl Böhm, interprétait l'acte 3, la scène 2 de la fameuse Sans ombre de Richard Strauss, un enregistrement réalisé le 9 novembre 1955. Jérôme Douard, Léonie Rizanek fait donc partie de la troupe de l'Opéra de Vienne, mais elle a également régulièrement l'occasion d'assurer des représentations dans d'autres théâtres. Où va-t-elle se produire en dehors de la ville de Vienne ?
1: Alors, elle va faire des débuts américains le 18 septembre 1956 à l'Opéra de San Francisco, encore dans un remplacement. Elle va chanter Zenta dans le vaisseau fantôme de Wagner. Et elle va entamer aussi une collaboration assez fructueuse avec ce théâtre, puisqu'elle y chantera pendant près de 25 ans, pas moins de 19 rôles différents. Elle ouvre ensuite la saison de la Scala de Milan 1959 en Desdemone d'Othello. C'est la première fois qu'une chanteuse non italienne, ou disons qui n'est pas d'école italienne, fait la première de la saison à la Scala de Milan. Elle va chanter aussi à Londres et sur toutes les grandes scènes allemandes.
0: Elle va entamer une collaboration très importante avec le Metropolitan Opera de New York qui va durer plus de 30 ans. Comme souvent dans une carrière, c'est un remplacement qui va la projeter au premier plan. Jérôme, quel rôle va-t-elle chanter et qui va-t-elle remplacer ?
1: Alors, Rizanek, en fait, en 1959, va être amenée à remplacer rien moins que Maria Callas, qui devait chanter le rôle-titre de Lady Macbeth dans le Macbeth de Verdi, et qui renonça dans un climat de difficultés relationnelles avec le directeur du Metropolitan Opera, Rudolf Bing. C'était un pari, et un pari assez risqué, car tout le monde attendait Callas, évidemment. Mais du jour au lendemain, elle va devenir, pour le public américain et new-yorkais en particulier, elle va devenir la Rizanek, car elle va remarquablement interpréter ce rôle. Elle va ensuite jouer pas moins de 24 rôles différents au Metropolitan Opera de New York, et elle y compte 299 représentations, ce qui n'est pas négligeable. Nous allons maintenant l'écouter, évidemment, dans un extrait de ce Macbeth, qui est un rôle donc très important pour sa carrière. Il s'agit de l'air au début de l'acte 3. Nous allons écouter Léonie Rizanek avec l'orchestre du Metropolitan Opera de New York, dirigé par Erich Leinsdorf.
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0: Sur RCF Notre-Dame, nous écoutions l'air au début de l'acte 3 de Macbeth de Giuseppe Verdi, interprété ici par Léonie Rizanek, accompagnée par l'orchestre du Metropolitan Opera de New York, dirigé par Heinrich Leinsdorf. Tous mélomanes avec nous, Jérôme Douard, ce soir pour évoquer Léonie Rizanek. Alors Jérôme, elle a donc triomphé à New York, mais s'est produite aussi dans d'autres grandes scènes. A-t-elle été invitée à se produire en France ?
1: Dès 1952, elle est invitée par Gabriel Dussurgé au Festival d'Aix-en-Provence. Mais c'est des débuts en demi-teinte parce qu'elle doit chanter le rôle de la comtesse dans Les Noces de Figaro et puis Elvire dans Don Giovanni. Mozart n'est pas tout à fait le genre de répertoire qui la met en avant. D'autant plus que dans Don Giovanni, le rôle d'Elvire a un air, l'air mitradi, qui est particulièrement intéressant pour une voix comme celle de Léonie Rizanek. Mais comme ça se faisait souvent à l'époque, cet air-là est coupé dans la représentation. Donc c'est un succès. Ce n'est pas vraiment un succès, c'est un peu en demi-teinte. Heureusement, elle est invitée avec la troupe de l'Opéra de Vienne en 1955 au Palais Garnier. Et là, elle va chanter Sieglinde et connaître un très grand succès, ce qui lui vaudra des invitations plus ou moins régulières à Paris pour chanter Sieglinde, mais pour chanter aussi Chrysothémis ou l'impératrice de la femme sans ombre. Et puis, dans sa seconde carrière, elle reviendra assez fréquemment à Paris pour chanter des rôles dans les opéras Electra, Salomé et Katia Cabanova.
0: Jérôme, elle est aussi sollicitée par des maisons de disques et dispose d'une discographie assez intéressante. Mais il y a une partie d'enregistrement en public, notamment à Vienne. Que pouvez-vous nous dire de cet aspect de son legs discographique ?
1: Alors, son legs discographique est tout à fait important, intéressant. Je signalerai un enregistrement qui est considéré comme une référence, c'est Othello de Verdi, où elle chante le rôle de Desdemone, qu'elle a enregistré en 1960 sous la direction de Tullio Serafin. Mais ce qui est intéressant aussi, c'est que, ayant beaucoup chanté à Vienne, énormément de représentations vont être enregistrées par la radio autrichienne, l'ORF, et l'Opéra de Vienne a décidé de faire une collection de ces enregistrements, en les retravaillant, en les remasterisant, comme on dit, avec des extraits d'ouvrages dans lesquels Léonie Rizanek a chanté. Un album complet lui est consacré. D'ailleurs, certains des enregistrements que nous écoutons aujourd'hui viennent de cette collection. Et c'est un moyen de voir la manière dont, en représentation, puisque ce sont des enregistrements en public, la voix de Léonie Rizanek est assez remarquable. Nous allons d'ailleurs l'écouter dans un enregistrement en public, du Chevalier à la Rose. Nous allons écouter le trio de l'acte 3. Léonie Rizanek est avec Christa Ludwig et Hilda de Groot. Alors, c'est l'Opéra de Vienne, mais c'est un enregistrement fait à Moscou le 3 octobre 1971 lors d'une tournée. Et donc, ce n'était pas l'ORF, la radio autrichienne qui enregistrait, mais la radio soviétique. Nous allons écouter cet extrait dirigé par Joseph Krips.

0: Nous écoutions ce trio, extrait de l'acte 3 du Chevalier à la Rose de Richard Strauss. Léonie Rizanek, Christa Ludwig, Hilda de Grotte, accompagnée ici par l'Orchestre de l'Opéra de Vienne, dirigé par Joseph Krips. Un enregistrement effectué à Moscou le 3 octobre 1971.
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0: Léonie Rizanek, diva straussienne, c'est le thème que nous abordons ce soir avec Jérôme Douard. Jérôme, sa longévité vocale est assez remarquable puisqu'elle a chanté pendant 47 ans et fait presque jusqu'à sa disparition prématurée à l'âge de 71 ans, déçue d'un cancer des os le 7 mars 1998. A-t-elle fait évoluer son répertoire ?
2: Oui, à partir des années 90, progressivement, elle va passer de rôles de soprano à des rôles de mezzo-soprano, notamment dans certains ouvrages. Après avoir chanté par exemple Elsa dans Lohengrin, elle va aborder le rôle d'Ortrud. Dans Electra, elle passera du rôle de Chrysothémis à celui de Clytemnestre. Et puis elle va aborder des rôles nouveaux dans cette dernière phase de sa carrière, comme par exemple Kostelnica dans Yenoufa et Kabanisha dans Katia Kabanova, deux personnages très forts des opéras de Janáček. On peut ajouter à cela le rôle de la vieille comtesse dans La Dame de Pique de Tchaïkovski. C'est d'ailleurs dans ce dernier rôle qu'elle fera ses adieux au Metropolitan Opera de New York en janvier 1996. Elle fera ses adieux à Salzbourg dans Clytemnestre, dans Electra donc, le 25 août 1996.
0: Ainsi va-t-elle, durant les 10 dernières années de sa carrière, chanter dans deux opéras de Janáček. Qu'apporte-t-elle à ce répertoire ?
2: Alors, je pense qu'elle a

0: Léonie Riesanek et Hans Zendig, accompagnés ici par l'orchestre de l'Opéra de Vienne, dirigé par Václav Neumann, interprétaient la scène de la Sacristine, c'était l'acte 2 de Yenoufa de Léos Janáček. Alors Jérôme Douard, nous allons arriver à la fin de ce portrait de Léonie Riesanek sur RCF Notre-Dame et nous allons retrouver Richard Strauss. Pouvez-vous parler de ce compositeur et de la place qu'il a eue dans la carrière de Léonie Riesanek?
1: Alors Richard Strauss est un compositeur, on dit souvent que c'est un compositeur pour les voix de femmes. Et il a donc une particulière attention à la mise en valeur des voix féminines et avec aussi un jeu sur la luminosité, sur la puissance, pour lequel Léonie Riesanek était particulièrement destinée. Elle avait en plus un tempérament scénique qui communiquait une tension captivante à tous ses personnages. Elle avait une manière de définir parfois les personnages, qui est assez intéressante. Par exemple, elle définissait la maréchale du Chevalier à la Rose. Pour moi, la maréchale n'est pas un personnage tragique, c'est une femme secouée d'un frisson.
0: Et c'est avec Elektra que nous allons terminer ce numéro de Tous Phénomènes. Léonie Riesanek détient une sorte de record dans cet opéra. Il y a 3 rôles féminins. Elle a chanté les 3 rôles dans sa carrière. Parlez-nous de cela, Jérôme.
1: Oui, en effet, après avoir été longtemps Chrysothémis, la sœur d'Electra, et avant d'aborder à la fin de sa carrière le rôle de Clytemnestre, la mère, elle acceptera, mais uniquement pour Karl Böhm, d'incarner le rôle titre, le rôle d'Electra, qui est un rôle terrible, qui montre sa prudence aussi, parce qu'elle, même si elle avait des grandes qualités et une grande endurance, elle ne voulait pas chanter ce rôle, comme elle n'a pas voulu chanter Isolde aussi. Et donc, elle l'a accepté, mais c'était pour Karl Böhm. Il s'agissait en fait de la bande sonore d'un film, dont la mise en scène serait réalisée par Götz Friedrich. Et c'est un souvenir très émouvant, car il s'agit du dernier enregistrement de Karl Böhm et quasiment de sa dernière apparition publique. Enfin, public, c'était dans un studio, mais c'était quand même en public. Il devait décéder quelques semaines plus tard. Et il y a beaucoup d'anecdotes sur la manière dont il faisait signe à l'orchestre en partant et où les musiciens pleuraient parce qu'ils avaient compris que c'était la dernière fois qu'ils étaient dirigés par leur grand maître. Alors, nous allons écouter dans cet Elektra de Richard Strauss le premier rôle, je dirais, de Léonie Riesanek, celui de Chrysothémis. Léonie Riesanek et Birgit Nilsson sont avec l'orchestre de l'Opéra de Vienne, dirigé par Karl Böhm, le 16 décembre 1965.

0: Léonie Riesenneck, accompagnée ici par Birgit Nilsson et l'orchestre de l'Opéra de Vienne, dirigé par Karl Böhm, interprétait la scène de Chrysothémis, extrait d'Electra de Richard Strauss, un enregistrement effectué le 16 décembre 1965. Avant de se quitter, Jérôme Douard, avez-vous eu l'occasion d'entendre Léonie Riesenneck sur scène ?
1: Oui, j'ai eu cette chance dans la seconde partie de sa carrière, puisqu'elle est venue plusieurs fois à Paris. J'ai pu l'entendre dans le rôle de la Cabanicha dans Katia Cabanova et aussi dans celui de Clytemnestre dans Electra. Deux très grands souvenirs d'une chanteuse avec une présence dramatique absolument extraordinaire. Et puis je voudrais peut-être raconter une petite anecdote qui concerne Karl Böhm. Ils ont joué Ariana Naxos de Strauss aux États-Unis, c'était en anglais et pas en allemand. À un moment dans le texte, la prima donna dit « What is that ?» Qu'est-ce que c'est ? Et par réflexe, elle a dit « Was ist das ?» Et avec un accent allemand très fort. Et Karl Böhm, à la fin de la répétition, lui a dit ben, « C'est bon, on le garde.
0: » Merci Jérôme Douard. Je remercie également Cédric Cobat et Bertrand Lachana à la réalisation technique. Tout Suleiman, c'est terminé pour ce soir. 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
2: Bonjour à toutes et à tous, bienvenue dans ce nouveau 10-12 sur RCF Notre-Dame. J'ai la chance de remplacer Melchior Gormand ce matin, alors il reviendra très vite, pas d'inquiétude, dès mercredi. Dans le 10-12, ce matin, on parle du retour de la pyramide de chaussures d'Handicap International. Une mobilisation, nous l'entendrons, pour la lutte contre les mines antipersonnelles. Et puis dans La Voix est libre, chaque vendredi, les journalistes Sophie de Ravinel et Eric Revel débattent, vous le savez, sur l'actualité politique et économique. Au menu ce matin, la mobilisation des lycéens, bien sûr, la primaire socialiste démocrate, mais également le déblocage des réserves stratégiques de gasoil. Chers auditeurs, La Voix est libre à partir de 10h30, c'est aussi avec vous, on vous donne la parole. Alors n'hésitez pas, appelez-nous au 01 56 56 44 44. Et puis à 11h30, et Dieu dans tout ça, avec Marie-Ange de Montesquieu. Bonjour Marie-Ange.
3: Bonjour Marie, ravie de vous entendre, de vous voir.
2: De quoi parle-t-on ce matin ?
3: Eh bien, tout simplement, on doit dire tout ça, on ne parle pas de quoi. On reçoit quelqu'un, figurez-vous, ce n'est plus en quête de sens. Évidemment, Rémi Huppert sera mon invité, donc écrivain, auteur de « Ces lumières douces, ces ombres vives ». Un peu de poésie, ça ne fait pas de mal, et surtout, et Dieu dans tout ça. Et on se posera la question, Rémi.
2: La poésie est toujours la bienvenue. Merci, Marie-Ange.
3: Avec des étoiles dans les yeux.
2: Merci d'être avec nous sur RCF Notre-Dame. On est ensemble jusqu'à 12h. Chaque matin dans le 10-12, nous recevons un invité pour décrypter l'actualité, prendre un peu de hauteur et comprendre ce qui se joue derrière les événements. Et ce matin, on va littéralement prendre de la hauteur avec la pyramide de chaussures de l'organisation Handicap International. Alors de quoi parle-t-on ? Demain, samedi, place de la République à Paris, toute la journée, on va pouvoir venir lancer ses chaussures, c'est pas facile à dire, sur cette pyramide qui va devenir de plus en plus grande au fil de la journée. Alors derrière ce geste qui peut sembler un peu léger, c'est un message important et c'est le cœur de cet événement, dire non aux mines antipersonnelles. On le comprend donc, les chaussures sont le symbole des vies brisées par ces mines qui peuvent exploser, on l'entendra, des années après avoir été lancées. On va reparler de leur fonctionnement. Alors ça peut sembler certes loin de notre quotidien et pourtant, nous l'entendrons aussi, ces mines restent présentes partout dans le monde. Même si en 1997, 85% des pays s'engageaient à bannir ces armes, on assiste parfois à un retour en arrière et le nombre de victimes, en très grande majorité des civils, continue d'augmenter. Une organisation est fer de lance dans la lutte contre les mines antipersonnelles, Handicap International. Et ce matin, nous sommes avec son chargé de plaidoyer désarmement et crise, Elliot de Faramont. Bonjour.
4: Bonjour.
2: Merci d'être avec nous. Vous êtes donc chargé de plaidoyer désarmement et crise chez Handicap International. Alors déjà, dites-moi, on a besoin de contexte, ce n'est pas un sujet simple. Qu'est-ce que c'est une mine antipersonnelle ?
4: Alors une mine antipersonnelle, c'est une arme qui est activée dans le sol, qui est plus souvent cachée et qui est activée par la victime elle-même. C'est-à-dire que lorsqu'elle va exercer une pression sur cette arme, elle va exploser. Il y a différents types de mines, bien sûr. La plupart de ces mines antipersonnelles sont destinées non pas à tuer, mais à mutiler, c'est-à-dire à arracher un membre, que ce soit un bras, une jambe. Ça peut mener jusqu'au décès. Et effectivement, la qualité de cette arme est ce qu'on appelle indiscriminée. Donc, elle ne distingue pas entre un combattant, quelqu'un qui participe à des combats militaires et des civils. Et une fois qu'elle est activée, posée dans le sol, elle peut rester là pendant 10, 20, 30, 40 ans. Et donc c'est une arme, c'est pour ça qu'elle fait des victimes qui sont 9 fois sur 10 des civils. Et on compte près de la moitié des enfants. Donc on voit l'impact humanitaire désastreux de ces armes que l'on retrouve dans beaucoup, beaucoup de pays du monde.
2: Et voilà, vous l'avez dit, c'est une arme qui ne tue pas nécessairement, mais qui a aussi pour but d'abîmer, d'estropier les victimes.
4: Tout à fait, et cela entraîne aussi un besoin du coup d'assistance de ces victimes, de soins de réadaptation, qu'ils soient physiques, qu'ils soient aussi psychologiques, car les traumatismes sont extrêmement lourds. C'est aussi des besoins aussi après d'accompagnement pour avoir accès à une éducation inclusive quand ce sont des enfants, ou encore une inclusion socio-économique aussi, pour retrouver une place et leur permettre de pouvoir accéder à une vie digne.
2: Alors aujourd'hui, qui utilise ces armes et où les trouve-t-on ? Sur quel terrain de guerre ?
4: Alors, il faut savoir qu'à la fin des années 90, avant la signature du traité d'interdiction, on les retrouvait dans près d'une centaine de pays sur tous les continents. En Asie du Sud-Est, au Vietnam, Laos, Cambodge, Thaïlande, en Afrique, en Algérie, au Sénégal ou au Mozambique, ou encore en Amérique latine. Et cette arme-là, peu chère à produire, elle dresse vraiment une carte des conflits du 20e siècle. Aujourd'hui, on les retrouve dans le conflit syrien, durant la guerre civile dans les années 2010. On les retrouve dans le conflit en Ukraine aussi, beaucoup. Elles ont été très largement utilisées dès l'invasion à grande échelle de la Russie en février 2022. On a pu identifier plusieurs ONG, ont pu identifier près de 14 modèles différents de mines antipersonnelles qui sont utilisées par les forces russes actuellement en Ukraine. On a aussi une utilisation qui a été reportée de la part de l'Ukraine, qui est pourtant partie au traité et donc qui a l'interdiction d'utiliser ces armes.
2: Mais alors typiquement, dans une situation comme l'Ukraine, où on a de nouvelles mines antipersonnelles qui arrivent sur le terrain, est-ce que des ONG comme Handicap International peuvent quand même procéder aux opérations de déminage où en fait tout est stoppé ?
4: C'est très complexe. Il faut savoir effectivement qu'aujourd'hui, l'Ukraine est un des pays les plus contaminés au monde du fait des conflits du
2: Justement,
4: conflit
2: on dit contaminé quand on parle des mines, ce qui
4: contaminé
2: fait sens.
4: Contaminé avec des mines, effectivement, des mines antipersonnelles, mais aussi des restes explosifs de guerre. C'est-à-dire, ça peut être des restes de bombes à sous-munitions aussi, d'autres armes interdites qui sont largement utilisées aussi en Ukraine. Des restes d'obus ou d'autres bombes aériennes aussi qui n'explosent pas à l'impact et qui se transforment de facto en mines antipersonnelles et représentent un danger pour les populations civils bien après les combats. Mais aujourd'hui, c'est un quart, une estimation d'un quart du territoire ukrainien qui serait contaminé par les mines antipersonnelles et restes explosifs de guerre, avec un coût aussi effectivement, décontamination qui est estimé à environ 35 milliards de dollars par la Banque mondiale. Donc on voit aussi que ce sont des opérations extrêmement longues, extrêmement coûteuses et extrêmement dangereuses aussi pour les équipes qui le font. Alors nous, Handicap International, pas spécialement en Ukraine, mais c'est vrai que nous sommes des spécialistes du déminage humanitaire avec un enjeu aussi, c'est d'avoir des opérations de décontamination pour rendre des terres accessibles aux populations, des terres qui sont utiles, donc soit pour être cultivées, soit décontaminées aussi, des chemins pour accéder à des services essentiels, que ce soit des écoles, des hôpitaux, et retrouver une vie, entre guillemets, normale.
2: Oui, voilà, justement, parce que quand il y a des mines sur un terrain de guerre ou sur un terrain autre, c'est pas juste le risque de perdre la vie ou d'être blessé, mais on ne peut plus utiliser les terres agricoles. Enfin, il y a des conséquences socio-économiques qui sont énormes pour le pays, et c'est le cas notamment en Ukraine.
4: Bien sûr, et en Ukraine, ce que nous faisons, c'est que nous menons des activités de ce que nous appelons éducation au risque, et donc nous allons à la rencontre des communautés, des populations qui sont installées ou qui vivent encore dans des zones possiblement contaminées, pour les alerter sur les dangers des mines antipersonnelles, des restes explosifs de guerre, et leur enseigner les gestes aussi, les bons réflexes, c'est-à-dire quand il y a un objet suspect, de ne pas s'approcher, de ne pas le toucher, d'aller prévenir des adultes quand on a un enfant, ou alors des autorités compétentes, et de pouvoir ainsi marquer cette zone et éviter des accidents qui arrivent malheureusement trop souvent.
2: Un pays qui est particulièrement miné aussi, c'est la Syrie, après 13 années de guerre civile. Les populations sont encore exposées aux mines antipersonnelles sur le terrain syrien.
4: Bien sûr, et on a un souci majeur de sécurité aussi aujourd'hui avec le retour, à la faveur de la transition politique en cours, le retour de certains réfugiés déplacés internes dans leur lieu de résidence originelle, toujours contaminés et donc avec une augmentation assez marquée des accidents liés aux mines antipersonnelles et restes explosifs de guerre.
2: Alors, on l'a dit brièvement en introduction, en 1997, un traité a été signé, le traité d'Ottawa, dans lequel 85% des États s'engageaient à ne plus utiliser ces armes. Aujourd'hui, on assiste à un retour en arrière, à un désengagement de certains États. Par exemple, l'année dernière, c'est la Lituanie qui se retirait de cette convention. Alors, selon elle, pour renforcer son arsenal de défense en cas d'attaque de la Russie. Pourquoi une telle décision ? C'est inquiétant.
4: Avant de vous répondre, je voudrais revenir aussi sur le traité d'interdiction des mines antipersonnelles, parce qu'il est, le résultat aussi d'un combat assez extraordinaire qui a été mené par qui a été initié par 6 ONG, dont Handicap International. Handicap International qui est né dans les années 80 pour venir en aide aussi aux victimes de mines antipersonnelles à la frontière entre la Thaïlande et le Cambodge. Donc c'est quelque chose qui est vraiment dans notre ADN. Et l'idée, c'est 6 ONG qui se sont réunies à New York, qui ont discuté de l'impact des mines qui étaient dévastateurs. On parle de dizaines, centaines de milliers de victimes directes et indirectes tout au long des dernières décennies. Et avec cette idée, il ressort de cette réunion avec cette idée un petit peu folle de « interdisons ces armes ». Et à partir de là, c'est une campagne qui se met en place, la campagne internationale pour l'interdiction des mines antipersonnelles. C'est plus de 1000 organisations de la société civile qui vont la rejoindre. C'est des États, des diplomates, des autorités morales, des personnalités publiques qui s'investissent. Et en 5 ans, entre 1992 et 1997, tout bascule et on arrive à la finalisation de ce processus d'Ottawa avec la signature de ce traité. Et ce traité, il est majeur parce qu'il interdit l'utilisation, mais également la production, le stockage, le transfert. Et c'est le premier traité aussi international de désarmement qui prévoit une obligation pour les États d'assister, venir en aide aux victimes. Et ça, c'est majeur parce que c'est quelque chose qu'on a retrouvé aussi dans d'autres traités de désarmement, notamment sur les armes à sous-munitions par la suite, et qui permet aussi à des organisations comme Handicap International d'intervenir et en soutien à ces victimes, qui sont les victimes directes, mais aussi les familles, les communautés en entier.
2: C'est vrai que dans les années 90, peut-être, on avait un plus, un vent, en tout cas une mobilisation de la communauté internationale vers l'interdiction de certains types d'armes. Il y a eu plusieurs traités de ce type dans ces années-là. Aujourd'hui, de votre position de chargée de plaidoyer, désarmement et crise, est-ce que ou comment réagissez-vous à ce recul du droit international, notamment sur les mines antipersonnelles, mais globalement sur les traités également antinucléaires, ce recul du droit international ?
4: Effectivement, on est dans une période de regain de tension au niveau international, de multiplication des conflits armés, et on voit que le recours à la force redevient un moyen, comme un autre, de règlement des conflits. Là-dessus, je pense que les violations du droit international sont peut-être plus visibles aussi aujourd'hui qu'elles ne l'étaient il y a quelques années par les réseaux sociaux.
2: On a plus d'informations, d'images
4: en continu. Je pense que les règles, elles sont toujours là du droit international humanitaire. Elles visent à protéger la vie humaine, la vie des populations civiles en cas de conflit. C'est-à-dire que les conflits armés n'échappent pas à des règles basiques, fondamentales de protection et de sécurité humaine. Je pense qu'il faut le rappeler, dans cette période effectivement extrêmement complexe et inquiétante, avec d'autant plus de force, et c'est là aussi qu'on a besoin d'un courage politique de la part des États qui soit extrêmement fort, parce que ces règles du droit international humanitaire, que ce soit les conventions de Genève, les traités de désarmement, elles tiennent aussi, et la force de ces traités tiennent par la force de l'engagement des États à le respecter et le faire respecter. Et ça, je pense que c'est très important.
2: Et justement, on en parlera un peu plus tard du courage politique. Vous êtes dans le 10-12 de RCF Notre-Dame. Merci d'être avec nous. Tout à l'heure à 10h30, cela sera l'heure de La Voix est libre. Le vendredi, on débat pendant une heure avec les journalistes Sophie de Ravinel et Éric Revel. Et avec vous, chers auditeurs, alors si vous souhaitez vous exprimer sur la mobilisation des lycéens, la primaire social-démocrate ou la libération des stocks de gasoil, appelez-nous. Le standard est ouvert. François vous attend au 01 56 56 44 44.
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2: Mais tout de suite, c'est l'édito du 10-12 avec Isabelle de la Garandrie, consacrée du diocèse de Nanterre, doctorante en théologie. Et ce matin, Isabelle de la Garandrie, vous nous parlez des chrétiens au service de l'écoute mutuelle.
1: Bonjour Marine, bonjour à tous. Les lycées et les universités n'ont toujours pas fini de s'enflammer. Au-delà des revendications, beaucoup mentionnent le manque d'écoute, le manque de dialogue, comme un point bloquant. Certes, les lycées cherchent à mettre actuellement en place, selon les directives du gouvernement, des temps de démocratie interne. Mais c'est tellement peu habituel, et dans un contexte assez violent, que c'est difficile à déployer avec efficacité. Et nous, chrétiens, avons à être ferments de paix actifs dans tout ça. Pas si simple. D'ailleurs, sommes-nous toujours si exemplaires en termes d'écoute ? Au-delà de l'indispensable présence sur le terrain en cherchant à écouter, au-delà de l'encore plus indispensable prière pour la paix, nous ne sommes pas dénués comme chrétiens de ressources.
2: Mais alors Isabelle de la Garandrie, quelles sont ces ressources ?
1: Pour découvrir ces ressources, revenons-en au voyage du pape d'abord. Il nous a adressé un véritable appel à promouvoir une paix active. Et le texte de l'appel de messe est vraiment à lire et à relire pour découvrir en quoi nous pouvons être ferments de paix comme croyants. De plus, il a aussi insisté sur le compagnonnage fraternel lors de la rencontre à l'Institut catholique de Paris au sujet des catéchumènes. En effet, si la synodalité semble un mot parfois galvaudé, elle est cette marche ensemble qui ne se vit que dans l'écoute mutuelle. Or, en ce moment, deux événements se vivent en Église et peuvent nous inspirer. À Rome, Les 10 ans du texte Amoris Laetitia, où des évêques et des familles se retrouvent avec le pape pour discerner les chemins pour les familles d'aujourd'hui. À Paris, ce week-end, l'Assemblée ecclésiale provinciale d'Île-de-France sur les catéchumènes et les néophytes, où des délégués de tous les états de vie vont prendre le temps de prier et de discerner ensemble. Des événements inspirants qui peuvent nous aider à nous interroger sur le chemin de la paix. Où en suis-je de mon écoute de l'autre ?
2: Merci Isabelle de la Garandrie, on vous retrouvera vendredi prochain. 10h17 sur RCF Notre-Dame, vous êtes dans le 10-12 et nous sommes en direct avec Elliot de Faramond, chargé de plaidoyer désarmement et crise chez Handicap International, l'ONG Fer de Lance dans la lutte contre les mines antipersonnelles. Et on en parle ce matin car demain, comme depuis plus de 30 ans, Handicap International organise une pyramide de chaussures en plein cœur de Paris. Alors Elliot de Faramond, pourquoi des chaussures ?
4: Pourquoi des chaussures ? Cet événement, c'est avant tout un événement militant depuis plus de 30 ans pour dénoncer l'impact de certaines armes, notamment des mines antipersonnelles. Et donc ces chaussures, elles représentent l'ensemble des victimes auxquelles nous rendons hommage. Et elles doivent aussi nous interpeller, nous rappeler que le combat continue à l'heure où ces armes menacent et font leur retour sur les terrains de guerre malgré leur interdiction.
2: Voilà, justement, on voulait parler du retour éventuellement des mines antipersonnelles. C'est le cas par exemple de la Lituanie l'année dernière. Est-ce que vous pouvez un peu nous expliquer ?
4: Oui, alors à la faveur du conflit en Ukraine et de considérations sécuritaires, ce sont 5 États européens qui se sont retirés entre la fin d'année 2025 et le début de cette année. Donc la Lituanie, mais aussi la Pologne, la Finlande, l'Estonie et la Lettonie, qui ont invoqué des raisons sécuritaires et la volonté de protéger leurs frontières, de pouvoir protéger leurs frontières et leur population avec ces armes que sont les mines antipersonnelles. Alors nous refutons, effectivement, nous dénonçons ces retraits qui affaiblissent un pilier du droit international humanitaire et de la protection des civils. Et puis nous réfutons aussi, et ce qui est réfuté dans les faits, l'argumentaire de ces États-là. C'est-à-dire que les mines antipersonnelles, ce sont des armes indiscriminées, donc contraires au droit international. Elles ne distinguent pas entre un civil ou un combattant. Ensuite, on ne protège pas une frontière avec une mine antipersonnelle. Face à un ennemi qui est, j'ai envie de dire, très décidé à vous attaquer, à vous envahir...
2: Un char, il passera même sur une mine antipersonnelle ?
4: Un char passera, ou sinon il y a des véhicules blindés qui peuvent percer des champs de mines de manière assez rapide. Ensuite, on ne protège pas des populations avec des mines antipersonnelles, pour la simple et bonne raison que déjà vous minez votre propre territoire.
2: On rappelle que 94% des victimes, ce sont des civils.
4: Ce sont des civils, la moitié sont des enfants. Vous minez votre propre territoire. Lors de combats, les lignes de front peuvent être mouvantes, donc des civils peuvent se retrouver pris au piège avec les déplacements de population. Vous pouvez avoir ensuite... après la fin des conflits, des mines qui ne sont pas explosées, qui restent actives, qui représentent une menace invisible pendant des décennies. Et vous pouvez avoir des glissements de terrain, vous pouvez avoir des inondations, des aléas climatiques qui font bouger aussi ces mines dans le sol. Il peut y avoir un manque aussi de cartographie lorsqu'elles ont été posées. Et c'est autant de considérations qui renforcent le risque pour les populations civiles. Donc ces deux arguments-là, nous les réfutons totalement. En plus, une mine antipersonnelle, il y a aujourd'hui des alternatives qui peuvent permettre de mieux respecter cette protection des populations civiles.
2: Et alors dites-moi, donc ces pays se désengagent, on peut supposer qu'ils créent un nouvel arsenal de mines antipersonnelles. Quels sont les pays producteurs ? On le sait ?
4: Alors les pays producteurs, il faut savoir que grâce au traité d'interdiction des mines antipersonnelles, depuis 1999, ce chiffre était, en 1999, était d'une cinquantaine de pays producteurs. Il a chuté à une dizaine environ de pays qui produisent de manière active. On retrouve la Russie, l'Iran, la Corée du Nord, par exemple. Ces retraits, ces 5 retraits d'États européens, ils nous inquiètent fortement parce qu'effectivement, ils se sont accompagnés d'annonces de volonté de relance de la production, notamment de la part de la Pologne, de la Lituanie, avec un objectif très concret. L'État polonais a annoncé un objectif de production d'un million de mines au cours de l'année 2027. C'est extrêmement inquiétant, car pour nous, ça veut dire augmenter du coup le nombre de mines en circulation, ça veut dire abaisser et affaiblir sa stigmatisation, qui est largement partagée dans le monde. Je rappelle que c'est quand même 162 États qui sont toujours partis au traité, qui le font vivre, qui ont permis que ces États qui ont rejoint certaines addictions, eh ben, ça a mené à la division par 5 du nombre de victimes en 2023, donc qui est passé de 25 000 en 99 par an à moins de 5 000. C'est 50 millions de mines stockées qui ont été détruites, 5 millions de mines activées dans le sol qui ont été neutralisées, et plus d'une trentaine de pays qui ont été entièrement décontaminés. Donc on voit que ce traité a permis des avancées majeures. Aujourd'hui, ces pays-là, en se retirant, trahissent leur engagement moral, trahissent leur engagement politique aussi de protection des civils, et trahissent aussi les victimes. On est face à une triple trahison politique qui nous inquiète fortement. Et en plus, on a le sentiment aussi que on est dans un monde effectivement plus complexe, plus brutal, mais qu'à la première secousse, l'abdication de ces pays-là, du coup, peut avoir des conséquences majeures sur la force aussi de l'engagement des autres États au sein des autres normes internationales.
2: Et sachant qu'on a aussi des pays importants qui n'ont jamais signé le traité d'Ottawa, je pense à la Chine, je pense à l'Inde, le Pakistan, la Russie et les États-Unis.
4: Oui, ce sont des pays importants, effectivement, on le voit, et la Russie utilise beaucoup de mines en Ukraine. Les États-Unis, pendant longtemps, avaient aligné leur politique étrangère sur les dispositions du traité, c'est-à-dire qu'ils n'en transféraient pas, ils n'en utilisaient pas, hormis une exception pour la péninsule coréenne. Mais ils ont rompu cette politique-là à la fin 2024 en transférant deux cargaisons de mines antipersonnelles à l'Ukraine. Pays qui, je le rappelle, est traité et ne peut pas en utiliser non plus. Donc on voyait déjà des coups de butoir arriver, mais effectivement le retrait de ces cinq États nous inquiète, nous alarme. Ce qui nous inquiète, c'est qu'on a des États qui utilisent, plus d'États qui utilisent les mines antipersonnelles, ces États qui se retirent, qui tournent le dos à leurs engagements de protection, et on a des États partis, dont la France, d'autres États européens, qui ne réagissent pas aussi fortement que la situation l'exige pour défendre cette norme et défendre par des actes forts cette norme absolument fondamentale.
2: Elliott de Faramont, handicap international et fer de lance, on l'entend dans la lutte contre les mines antipersonnelles. Alors ça n'aura échappé à personne, nous avons bientôt une élection présidentielle. Pourquoi les candidats à la présidentielle française devraient se saisir de ce sujet? Ça pourrait nous paraître éloigné.
4: Je pense qu'il est extrêmement important, à l'heure où l'état de droit est attaqué, la norme, le respect des normes est attaqué au niveau international, mais au niveau national également, je pense que c'est un enjeu fondamental de protection des civils, de protection des libertés et d'un droit aussi qui est inscrit dans les conventions internationales, d'un droit à une vie dans des conditions dignes et donc en sécurité. Donc je pense que pour toutes ces raisons, il est fondamental que ces candidats et candidates à l'élection présidentielle, s'ils ont l'ambition d'occuper ce poste, qui, je le rappelle, enfin, le poste de président ou président de la République est le poste qui veille au respect des engagements. C'est la personne qui veille au respect des engagements internationaux de la France. Mais je pense que c'est essentiel qu'il s'engage très fortement pour la protection, effectivement, de ce traité d'Ottawa, mais également du droit international humanitaire dans sa généralité. Et donc, nous lançons un grand appel à l'ensemble des candidats et des candidates de signer une charte d'engagement. Nous continuerons de les interpeller tout au long de la campagne présidentielle pour avoir un engagement effectivement ferme aussi de leur part. Je pense que c'est essentiel pour rappeler, parce qu'on est dans une période où on a besoin de courage politique et de rappeler des valeurs de solidarité, d'humanité commune à une époque où elles sont trop souvent foulées aux pieds.
2: Alors, Elliott de Faramont, donc la pyramide de chaussures a lieu demain à partir de 10h. Donc, si on veut venir, on amène ses chaussures. Et je me permets d'ajouter une question d'une auditrice. Elle se demande ensuite qui va enlever les chaussures. Enfin, comment ça va se passer demain? Est-ce que vous pourrez nous expliquer?
4: Alors oui, vous pouvez venir demain à partir de 10h sur la place de la République. Il y aura des visites guidées qui seront organisées, des démonstrations de déminage. Il y aura aussi le témoignage à 17h de Vincent Dallono, qui est un expert, ancien directeur de HI au Soudan, qui témoignera aussi des activités et de son expérience. Et ces chaussures, qu'est-ce qu'elles sont faites? Effectivement, on y a pensé et on travaille avec une entreprise de l'ESS Refashion. Et donc l'ensemble des chaussures qui sont déposées seront ensuite triées entre celles qui peuvent être réutilisées et donc remises directement dans des circuits de vente solidaires et celles qui sont trop usées et qui seront recyclées.
2: Bon, c'est vraiment tout bénef.
4: Voilà.
2: Merci, Elliot de Faramont, chargé de plaidoyer, désarmement et crise chez Handicap International. Merci d'avoir été avec nous ce matin. RCF Notre-Dame, il est bientôt 10h30 à suivre dans le 10-12. La voie est libre, on vous attend au standard. Venez échanger avec Sophie Dravinel et Éric Revel d'ici quelques instants. Mais avant cela, on va essayer de rire un peu. De l'humour tous les jours, c'est ce qu'on vous propose désormais dans la matinale de Pierre-Hugues Dubois. Rendez-vous à 7h35, juste avant l'invité politique. Et ce matin, c'était Aymeric Christensen. On le réécoute.
5: C'est bientôt le week-end. Et comme chaque vendredi, on se pose avec vous. Et on pose avec vous un regard décalé sur tout ce qu'on ne sait pas toujours apprécier à sa juste valeur. Ce matin, vous faites l'éloge de Nathanaël, de ceux qui renversent carrément la table.
6: Voilà, au sens propre, Nathanaël, je ne sais pas, mais j'aimerais qu'on rende justice à ces mauvais joueurs qui envoient valser le plateau de jeu, les cartes et les dés, et qui font un scandale pour une crevaison aux mille bornes ou un mot compte triple refusé au Scrabble. C'est pas vous, évidemment, Pierre-Hugues, ni Clara, ni... Je sais pas. Mais une amie, c'est un cousin, c'est ce beau-frère dont je tairai le nom, mais que tout le monde a reconnu, et ça va chauffer aujourd'hui sur le WhatsApp familial. D'ailleurs, on pense aux mauvais perdants, mais c'est assez injuste parce que les mauvais joueurs, les vrais, sont d'abord, souvent, de très très mauvais gagnants.
5: Alors là encore, pas de nom, Aymeric, et vous, vous défendez ces princes de la mauvaise foi.
6: Non, je suis comme tout le monde, hein, j'ai envie de leur faire avaler tous les camemberts du Trivial Poursuite, couleur par couleur. Mais justement, je sais, moi, qu'il faut apprendre à civiliser ses émotions et qu'on doit pouvoir faire une partie de puissance 4, sans susceptibilité puissance 10, des petits chevaux sans monter sur les grands, un time's up sans qu'il sonne la fin d'un couple, ou un cluedo sans que ça finisse en procès.
5: Et pourtant, peut-être que le mauvais joueur, avec son sale caractère, nous dit quelque chose d'autre.
6: Vous comprenez si bien le principe de cette chronique. Quand vous savez qui vous accuse de tricher au cochon qui rit. Quand il boude pour un mauvais tirage au Sky Joe, quand il invente des règles au Uno, si, si, quand il décrète que de toute façon, il ne voulait pas, lui, jouer à croque-carotte, quand il lève la prescription sur d'anciennes parties de crapettes pour mieux contester l'actuel, quelque chose de plus profond se joue. Peut-être qu'il y a simplement dans la défaite un sentiment d'humiliation, une crainte du rejet que les blessures du cœur nous font parfois ressentir des choses proches de la douleur physique, peut-être. Mais peut-être aussi que le chagrin de ces petits échecs aux dames est un moteur pour progresser.
7: Tu as perdu aujourd'hui, mais ça ne veut pas dire que ça doit te plaire.
5: Donc le vrai sujet, Aymeric, ce n'est pas les mauvais perdants.
6: Exactement. Le sujet, c'est la façon dont nos Sarah Bernhardt de la défaite exposent au grand jour que le jeu qui commence dans l'innocence comme à un moment partagé, ce jeu se laisse toujours un peu pervertir par des logiques de pouvoir, de frustration, des petites rivalités, des mesquineries. Bref, tout commence en mystique et finit en politique. Et tout ça pourquoi ? Et la question, donc, c'est comment retarder ce moment où la mystique originelle se dégrade ? Et l'autre question, oui, certes, c'est aussi, est-ce que Peggy aurait validé qu'on applique sa pensée au Monopoly ? Mais après tout, rien n'interdit de croire que Peggy aussi aurait été beau joueur. Et puis, vous savez, tout est grâce. Enfin, presque.
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2: Il est 10h30, tout précisément sur RCF Notre-Dame. Le 10-12 continue. Et maintenant, chers auditeurs, on entre dans la voie est libre. Alors que la France vit au rythme des mobilisations lycéennes depuis maintenant plusieurs semaines. Acte 4 hier, acte 5 déjà prévu mardi. Le Premier ministre et puis le ministre de l'Éducation nationale se sont exprimés cette semaine. 3000 enseignants supplémentaires sont déployés dès ce matin dans toute la France, nous dit-on. Le prix du gasoil devrait bientôt descendre de quelques centimes. Alors, est-ce que c'est suffisant ? Au contraire, est-ce que c'est plutôt du rafistolage ? Eh bien, nous en parlons avec nos deux journalistes du vendredi, Sophie Dravinel et Éric Revel. Et avec vous, chers auditeurs, cette émission, vous le savez, c'est la vôtre. Appelez-nous et intervenez en direct. Je vous redonne le numéro, le 01 56 56 44 44. On vous attend. Deux invités, deux débatteurs qui sont ici chaque vendredi. Nos auditeurs commencent à les connaître. Bonjour Sophie de Ravinel.
3: Bonjour Marine.
2: Alors je vais quand même vous présenter brièvement. Vous êtes donc journaliste politique, chroniqueuse à France Info Télé et à France Inter. Vous êtes aussi responsable pédagogique d'une formation médias et recherche à l'ENS, l'École Normale Supérieure, et vous avez longtemps travaillé au Figaro.
3: Absolument.
2: Éric Revel, bonjour.
8: Bonjour Marine, bonjour Sophie.
2: Alors vous êtes journaliste économique. On vous a dit bonjour avant d'arriver
8: Bien
2: en studio,
8: sûr.
2: Ça va. Vous êtes directeur de l'Hémicycle, la revue de la presse parlementaire. Vous avez été directeur de LCI, de France Bleu. Bon, alors les auditeurs commencent. Non mais somme toute, un pédigré. Vous avez tous des pédigrés assez... Alors, le vote est ouvert en ligne depuis un peu plus de 2 heures ce matin pour les 140 000 personnes inscrites à la primaire social-démocrate. Vous le savez, 5 candidats sont sur la ligne de départ. Je vais les représenter. L'eurodéputé de place publique Raphaël Glucksmann, le patron du PS Olivier Faure, l'ex-candidate à la présidentielle de 2007 Ségolène Royal, le député socialiste Jérôme Guedj et le député de la gauche républicaine et socialiste Emmanuel Morel. Que peut-on attendre de cette primaire, Éric Revel ?
8: Écoutez, on peut attendre que le Parti Socialiste fasse émerger un candidat ou une candidate. Bon, ça c'est la première des choses. 140 000 votants, c'est pas énorme. Je crois qu'à la dernière primaire, mais Sophie va me rattraper tout de suite, il y avait 2 millions.
3: C'est ça, absolument.
2: 2 millions au deuxième votants. Tour, 1,6 voilà. au premier.
3: Absolument.
8: Voilà. Bon, ouais. Donc c'est un petit peu différent.
3: Et encore plus à celle d'avant.
8: Là, ouais, c'est un vote électronique qui nécessitait qu'on débourse 15 euros pour voter.
2: Bon. C'est une somme.
8: C'est une somme. Alors, est-ce que 140 000 votants, c'est suffisant pour choisir un champion de la social-démocratie? Je ne sais pas, on verra. Après, il faut voir aussi ce que diront les perdants, parce que c'est toujours un peu compliqué. Est-ce que Raphaël Glucksmann va s'en sortir? C'est un vrai sujet. C'est un sujet pour le Parti Socialiste, parce que je rappelle que lui, il n'est pas socialiste, il est place publique. Mmh. Bon. Et puis, c'est aussi un sujet pour François Hollande, qui, lui, selon le résultat de cette primaire, est en embuscade et pourrait se déclarer, si j'ai bien compris, fin décembre, à la fin de l'année. Donc, voilà. Mais c'est très important, évidemment, que la gauche, ce non-mélenchoniste, se désigne un candidat. Après, est-ce que tout le monde guettera, évidemment, quelle que soit la décision de François Hollande, c'est de combien sera crédité le champion du Parti Socialiste dans les sondages face à Jean-Luc Mélenchon, qui surfe évidemment en ce moment, en tout cas le Parti et les filles, sur la colère légitime des lycéens et des étudiants.
2: Sophie de Ravinel, on a parlé effectivement des chiffres de cette année par rapport aux dernières primaires. Certes, comparaison n'est pas raison, mais c'est vrai qu'il y a un gap.
3: Oui. Il y a un gap, évidemment, on le voit bien, et qui est lié aussi à l'atrophie des partis et au fait que eh bien, ces partis, comme autrefois, ne rassemblent plus et encore moins toutes ces troupes qui venaient voter. Mais quand même, si je me permets, 140 000, c'est pas si mal par rapport à ce qu'ils espéraient au départ.
2: 90 000 ?
3: Oui, voilà, ils espéraient dépasser les 100 000. Donc là, ils passent à 140. Et ça, c'est, ils se sont inscrits dans les derniers jours. Donc soit... il y avait un stock de gens, 56% dont on ne sait pas d'où ils viennent, sur cet ensemble-là. Soit ces personnes avaient décidé d'y aller et, comme tout le monde et comme moi la première, ont procrastiné jusqu'au dernier moment en se disant « bon, je m'inscris au dernier moment ». Soit, effectivement, il y a eu un effet un peu des trois débats qu'il y a eu à la télévision, qui ont été pas si mal, qui étaient plutôt intéressants, même si on
2: peut... Qu'on fait de l'audience aussi.
3: Oui, mais qui ont fait une vraie audience. Et donc, il y a pu y avoir une espèce d'effet de rappel, en mode « il faut y aller ». 140 000, en tout cas, ça ne permettra pas à François Hollande, qui n'aura de toute façon aucun intérêt à insulter les futurs électeurs, si jamais il devait avoir envie d'y aller, de dire c'est pas suffisant, parce qu'il va pas aller, je répète, insulter ceux qui seront ses soutiens, si jamais il voulait y aller avec l'aide du PS, si Raphaël Glucksmann, si jamais il était sélectionné, s'il sortait vainqueur, était soutenu par le PS. Donc, tout l'instant, il y a énormément d'inconnus. On ne sait pas qui sont donc ces 56% qui vont voter. On aura des résultats à partir de 20h samedi. Il y aura peut-être un deuxième tour. Ça va être un peu compliqué. Moi, je pense, je ne m'appelle pas Madame Irma. Et du fait de cette énorme masse de ceux qui viennent d'on ne sait pas où, je pense que c'est absolument impossible à prédire.
9: J'aurais tendance à penser que ce ne sont pas des trolls, entre guillemets, d'autres partis du type LFI ou même du bloc centriste qui viennent voter.
10: Ça fait cher pour troller une campagne.
9: Voilà, ça fait cher. Et les partis ont autre chose à faire que de dépenser de l'argent pour ce genre de choses. Donc, premier point, donc je pense que c'est quand même des votes assez motivés. Et deuxièmement, enfin, directement motivés par l'élection d'un candidat. Et deuxièmement, moi, je pense que c'est très intéressant, cette primaire aujourd'hui, parce que, en fait, les manifestations des lycéens aujourd'hui et des étudiants disent, remettent au centre du jeu les sujets que porte la gauche, qui sont évidemment l'éducation et le maintien de l'ordre, la doctrine du maintien de l'ordre. Et donc, ces deux sujets-là sont des sujets que porte la gauche. Et là, je trouve que ça lui redonne une espèce de dynamique à un moment où on se dit, bon, de toute façon, la France est partie complètement à droite, voire à droite de la droite. Et donc, ça renforce la gauche au moment où sur le budget il va y avoir un vrai bras de fer, et ça on en parlera peut-être plus tard. Je pense que c'est un sujet très important sur la suite de la contestation sociale qui se fera au Parlement.
10: Justement sur l'image de la gauche et notamment l'image de la gauche social-démocrate, je vais y arriver. Quelle image a-t-elle donné pendant ces débats et pendant cette campagne de la primaire?
8: Alors moi je ne pars pas tout à fait l'optimisme, peut-être qu'on n'a pas regardé ces débats de la même manière, ma chère Sophie. Moi j'ai trouvé que l'erreur centrale de ces débats, c'était souvent de placer au cœur des débats le grand absent qui était Jean-Luc Mélenchon.
9: Ah oui, là on est bien d'accord.
8: Ben voilà, donc Jean-Luc Mélenchon, en fait, il s'est sans doute frotté un peu les mains d'entendre les candidats se déchirer sur une alliance, pas une alliance avec lui. Mais je voudrais quand même rajouter une chose, parce que, sauf si ma calculatrice m'a trahi, mais ça renfloue aussi un peu les caisses du Parti Socialiste, parce que 140 000 personnes à 15 euros, ça fait 2 millions 100 000 euros. 2 millions 100 000 euros. Bon, c'est pas négligeable. Hein. Vous vous souvenez que le Parti Socialiste avait vendu son siège historique de la rue de Solferino. Ça sera peut-être à mettre au crédit quand même d'Olivier Faure, s'il devait être battu, de renflouer un peu les caisses. Et puis, je voudrais quand même parler de Ségolène Royal, parce que je trouve qu'elle a fait une campagne à la Ségolène Royal, c'est-à-dire tout en punch, voire en agressivité. Alors, je ne dis pas qu'elle peut
10: plus
8: gagner.
10: Plus que les autres candidats.
8: Mais j'ai trouvé, d'abord parce que c'était la seule femme du débat, elle s'en est servie à bon escient, à mon avis, de ce statut. Mais parce que si, comme le dit Sophie, il y a un second tour, alors moi, je ne sais pas, hein, on me dit qu'elle peut être deuxième, troisième, ça veut dire que Sophie n'est pas d'accord, mais ça veut dire que les désistements qui vont se faire à l'intérieur pour le second tour vont avoir du poids. Alors, je n'ose pas imaginer qu'elle puisse gagner, Sophie, vous êtes plus experte que moi, la primaire socialiste, parce qu'alors là, pour le coup, ça manquerait pas de sel d'avoir François Hollande qui se déclarerait en décembre,
10: on le voit se dessiner,
8: et Ségolène Royal qui serait candidate. Bon, on n'en est
9: non,
8: pas du
9: tout là.
8: Non, mais
9: elle a pris des positions à l'international qui sont assez peu crédibles et qui, de fait...
8: Sur les juifs français aussi, je trouve qu'elle elle a un peu dérapé quand même.
9: Mais complètement. Enfin, je pense qu'elle avait une espèce de crédibilité parce qu'effectivement, elle a ce punch qui plaît, parce qu'elle est capable de moquer les uns et les autres à la façon dont son ex-mari le fait, d'ailleurs aussi François Hollande, avec toujours cette espèce d'ironie grinçante, avec les scuds qu'elle a envoyés à Raphaël
10: Glucksmann. Ce sont des bons clients, des bons communicants.
9: Oui, voilà. Et puis elle est là-haut. Elle a un culot, mais absolument, elle a un culot, mais dingue.
8: Elle a une résilience incroyable.
9: Elle a ça avec Rachida Dati en commun, ce culot et cette résilience.
8: Mais vous avez vu qu'elle a révélé, alors je ne sais pas si c'est une vraie info, que Raphaël Glucksmann avait un téléphone sur sa table et recevait les réponses aux questions qu'on lui posait. Ah oui,
9: mais tous les candidats politiques travaillent avec leur portable, c'est la question.
8: Ah d'accord.
9: Travaillent avec leurs conseillers de l'autre côté.
8: Enfin, ah d'accord, pendant les débats, c'est normal que Glucksmann...
9: C'est assez classique.
8: D'accord.
9: Mais même les... Enfin, je veux dire, beaucoup le font.
8: Ok.
9: Non. La question, c'est de... Peut-être qu'il l'a fait de façon un peu trop systématique, où je n'ai pas été vérifier, revoir les débats, à quel moment...
8: Bah, c'est ce qu'elle prétend, si j'ai bien
9: compris.
8: Oui,
9: non, mais bien entendu, mais c'est... Toutes les armes sont bonnes pour attaquer son compétiteur. Mais, de fait... C'est quelque chose de très classique. C'est comme le fait de savoir si, dans les, par exemple, les conférences de presse avec les questions que les journalistes posent, Eric, vous le savez bien, aux candidats ou à un ministre, les questions sont prévues avant, organisées sur les téléphones portables. Tiens, c'est toi qui vas poser telle question, tel truc. C'est totalement pipeau.
8: Moi, je n'ai jamais pratiqué, mais non. Ce qui est vrai, c'est que quand il s'agit du chef de l'État, oui, dans des conférences de presse...
9: Mais les ministres aussi.
8: Ah bon, bah, écoutez, moi, j'ai toujours le sentiment de poser des questions que je voulais poser à un ministre de l'Économie et des Finances, mais... Peut-être que c'est une nouvelle génération.
9: Voilà, c'est ce que je n'oserais pas dire, mais je pense que les pratiques ont un peu évolué.
8: Peut-être une génération qui demande la permission de poser des questions, c'est possible.
9: Oui, je crois qu'Emmanuel Macron a instauré de nouvelles règles.
10: Alors, on l'a vu effectivement pendant les débats de cette primaire, il y a eu notamment, on l'a un peu dit, beaucoup d'échanges de noms d'oiseaux. Est-ce qu'on peut imaginer d'une manière crédible que, hop, tout le monde va se mettre en ordre de marche derrière le ou la vainqueur?
9: Eh bien, c'est une très bonne question, parce que je crois que ça va être compliqué, et c'était le cas aussi pour la droite, figurez-vous. Ouais. Et c'est un gros sujet pour cette primaire de la droite qui aurait pu avoir lieu. Alors, hier soir, prise de nostalgie, sans doute comme beaucoup d'auditeurs, j'ai regardé L'Heure de Vérité, la nouvelle version.
8: Oui. France
10: 2.
9: Voilà, exactement, France Télévisions qui a mis ça en scène. J'ai été agréablement surprise par le temps qu'on pouvait y passer. Je me permets de faire cette petite incise parce que ça fait partie aussi du travail du service public, de donner le temps au temps. Et je trouve que c'était pas mal fait. Et j'ai entendu Édouard Philippe, donc, puisque c'était l'invité principal, souligner ce point sur la primaire de la droite en disant, bah, écoutez, voilà, il y a même eu des drôles de choses. Et là, je partageais son avis de cette primaire de la droite en mode, eh ben oui, on peut se présenter, mais on n'est pas obligé de soutenir le gagnant. Bon, donc à droite, effectivement...
8: Ouais, enfin, là, il légitimait le fait que lui était contre une primaire à droite.
9: Mais absolument, voilà. Et pour cette raison-là, en partie.
8: En revanche, il a beaucoup, à mon sens... sur les réponses qu'il a apportées dans ce débat, j'ai trouvé qu'il se droitisait de manière assez forte par rapport à certaines déclarations qu'il avait pu avoir avant.
9: Et c'était sans doute sa ligne de conduite. Mmh. Mais juste pour répondre à la question de Marine, et après on va revenir sur Édouard Philippe sans doute, parce qu'il y a à dire. Moi je pense que ça va être effectivement compliqué si, pour les législatives par exemple, si Raphaël Glucksmann l'emporte, qui peut imaginer que si Marine Le Pen est élue, la gauche ne forme pas un barrage aux législatives quasiment obligées qui suivront avec l'ensemble de la gauche? Et moi, je suis même convaincue que Raphaël Glucksmann l'a déjà intégré, que ce sera impossible de faire autrement. Enfin, et même pour le vote du budget, ce sera extrêmement intéressant de voir
8: en
9: qui
8: fait, c'est,
9: voudra...
8: C'est très important ce que vous dites, Sophie, et particulièrement intéressant parce que moi, je fais le pari, mais... je me trompe une fois sur une, hein, que si, parce que
9: d'aventure.
8: Dieu ne souhaite d'aventure, Marine Le Pen était élue, en fait, on reconstituerait avec des pôles de radicalité la droite et la gauche. C'est-à-dire, ce que vous dites à gauche, autour de Glucksmann, si c'est lui qui sort de la primaire, se passerait également à droite. C'est-à-dire que je ne vois pas comment, si Bruno Retailleau fait 8-9%, j'en sais
9: rien... Il n'y aura pas une union des droites.
8: Comment les LR, comment les députés LR sortants qui vont devoir... En fait, on risque d'avoir une alliance aussi à droite qui irait de la droite nationale taxée d'extrême droite au centre
9: avec
8: de droite.
9: Avec l'argument, pensez-vous que Marine Le Pen, si elle est élue, doit avoir les mains libres pour agir au Parlement, pour éviter de continuer à paralyser la France?
8: Oui.
9: Sans doute.
8: Sinon on retombe dans le cas de figure dans lequel on est aujourd'hui, on n'en sort pas. C'est-à-dire que là, on vit une crise institutionnelle de grande ampleur.
9: Mais
8: quel que soit l'élu, Sophie, quel que soit l'élu à la présidence de la République, s'il n'a pas une majorité à l'Assemblée nationale, son programme, si tant est qu'on mette en application les promesses qu'on a faites pendant la campagne électorale, ça c'est un autre sujet, ou qu'elle soit plausible... on se retrouvait encore au pied du mur, totalement parisé. Ce qui n'est pas à souhaiter pour le pays, à mon avis.
9: C'est absolument juste. Et Édouard Philippe l'a souligné justement hier, dans cette émission dont nous parlions, en disant qu'il faudra, et c'est là où je pense qu'il y aura ces fameuses unions nationales. Moi, je ne suis pas sûre qu'ils reconstitueront la droite et la gauche, mais je pense que si Édouard Philippe est au second tour...
8: Si, mais à partir de pôles de radicalité, à gauche comme à droite.
9: Je ne sais pas, parce que je pense qu'à ce moment-là, on arriverait à dire il y aura l'extrême-centre aussi. Cette fameuse phrase que certains veulent
10: vendre.
9: Mais même d'extrême-centre, au sens où d'un extrémisme aussi centriste idéologiquement. Mathieu Bock-Côté n'arrête pas, et Natacha Polony aussi, de parler de l'extrême-centre qu'on lit aussi.

0: Je rappelle que nous sommes en direct avec les journalistes Sophie de Ravinel et Éric Revel. On vient de parler de la primaire de l'arc social-démocrate. Et il me semble que avant de parler de la mobilisation des lycéens, vous aimeriez bien revenir sur l'émission effectivement L'heure de vérité qui a fait son apparition hier après 20 ans. À nouveau sur le service public avec cette même chanson. Et le premier invité était Édouard Philippe. Qu'en retenez-vous, Éric Revel ?
1: Ben, un recentrage à droite d'Édouard Philippe. Le fait qu'on le sent beaucoup plus à l'aise face à la concurrence du centre, de l'extrême centre, de celle de Gabriel Attal, qui distance maintenant dans les sondages. Je le sens aussi venir un peu comme s'il tendait une main idéologique à l'électorat de Bruno Retailleau. Ça m'est apparu. Maintenant, j'ai trouvé, j'ai pas regardé entièrement pour être tout à fait honnête, mais j'ai trouvé l'émission de très bonne tenue. Et Sophie a raison, il n'y a pas beaucoup d'endroits où on peut finalement s'exprimer sur la longueur avec des gens un peu différents. Hein, pour interroger Édouard Philippe. Donc je pense que c'est... Et puis je pense à Henri de Virieux, oui. Vous savez, qui portait cette émission de manière magistrale, où à la fin on guettait toujours ce que l'invité d'il y a 20 ans, c'est ça, 20 ans, oui. 25 plus, ans, 30 oui. ans, allait écrire, vous savez, la petite phrase qu'il allait écrire sur le livre d'or de l'émission. Et puis cette musique est évidemment légendaire et mythique pour
0: Elton
1: ceux qui
0: John.
1: Sont... Oui, absolument. Pour ceux qui sont intéressés à la politique, ce qui est mon cas il y a très longtemps.
2: Alors moi j'ai une petite suggestion à leur faire, c'est de donner un meilleur marqueur aux candidats, parce qu'on n'arrive absolument pas à lire ce qu'il écrivait. Mais de fait non, j'ai trouvé l'émission intéressante, posée. Voilà, je pense qu'on a besoin pendant cette campagne de pouvoir aller un petit peu sur le fond, même si j'attends de voir sur la durée, et je suis pas convaincue qu'aujourd'hui le personnel politique et ni même le personnel médiatique soit à la hauteur des illustres ancêtres, mais ça fait un peu boomer râleuse de dire ça, donc je m'en garderai, et chance à la jeunesse. Non, moi je pense qu'effectivement ce type d'émission peut nous permettre de sortir un tout petit peu de cette dictature de l'urgence, des événements qui s'annoncent très compliqués pour toutes. Tous les mois qui viennent, et là je vous offre, Marine, une transition idéale sur les mouvements sociaux dans la rue, parce que je pense que pour bien les comprendre, on aura besoin d'émissions de ce type-là pour arrêter d'être juste dans les images et dans les invectives d'un côté et de l'autre.
0: Eh bien, allons-y.
2: Voilà.
0: Merci.
1: Alors,
2: Sophie.
1: Juste ce que je voulais dire, si vous le permettez, la transition très habile que vient de vous tendre Sophie Dorlinel, c'est il y a quand même un élément, un choc qui peut percuter totalement cette campagne présidentielle, qui est la crise de la dette française. Parce que si cette chose arrive, et là on voit bien que la crise a commencé quand même, hein, autour, on en parlait la dernière fois, des taux d'intérêt, des certificats de réinvestissement, des fonds spéculatifs qui s'emparent d'une partie de la dette, de fonds japonais qui ont liquidé leur position sur la dette française, vous comprenez bien que si on a un choc de cette envergure-là, les programmes qui ont été annoncés par quel que soit le candidat seront caduques. Et deux, il y aura une situation d'urgence telle qu'il faudra mettre en place, imposer ou pas, des réformes pour réduire les déficits budgétaires, et que cet argument-là peut percuter totalement la campagne présidentielle.
2: C'est ce que Roland Lescure, le locataire de Bercy, qui est d'ailleurs plus ou moins locataire...
1: Oui, il ne paye pas de loyer.
2: Oui, absolument. Eh bien, a annoncé au Wall Street Journal...
1: Oui, alors il a même entrepris, vous voyez, pour moi c'est un début de panique, il a même entrepris un tour du monde des places financières, Roland Lescure, je pense...
2: Assez controversé d'ailleurs.
1: Oui, à la demande du président de la République sans doute, il a été à Londres, il va se rendre à Washington ou à New York, il est attendu à Luxembourg, qui est une autre place financière européenne importante. Ça, voilà. Et puis le 23 octobre, je le rappelle, le 23 octobre, il y a la première agence de notation qui va rendre son verdict sur la crédibilité de la signature d'emprunt de la France. Donc vous voyez, tous ces éléments-là, à mon avis, il ne faut pas les négliger, parce que même si dans les thèmes, la crise, la dette, le déficit public français commence à intéresser nos concitoyens qui remontent cet item assez haut, si vraiment on a une explosion de ce sujet-là avant la présidentielle, à mon avis, ça modifiera beaucoup d'équilibres et beaucoup de programmes.
0: Vous pensez que les lycéens sont inquiets de la crise de la dette ?
2: Alors, si je peux me permettre...
1: Pardon Sophie, ouais,
2: Non, mais moi je pense qu'effectivement, la question du financement est un vrai sujet par rapport à ce mouvement social. La question de la dette ou la question de l'État français. Et je pense que

0: là où le mouvement risque de s'enliser, c'est parce que tout le monde sait que, un, il n'y a pas d'interlocuteur, il n'y a plus d'interlocuteur dans ces mouvements sociaux qui sont devenus fluides, si l'expression peut être bien comprise. C'est-à-dire qu'il n'y a plus les services d'ordre, il n'y a plus d'interlocuteurs, parce qu'il n'y a plus de partis politiques, parce qu'il n'y a plus d'organisations de jeunesse qui ont...
1: On n'a pas de visage de cette mobilisation.
0: Non, mais ça, c'est très différent. Depuis 68, depuis même 86, même les années 90, il y avait des visages, et même encore au début des années 2000. Aujourd'hui, il n'y en a plus. Donc, un, ça pose la question de la forme du maintien de l'ordre, parce que quand il n'y a plus personne en face d'eux, ça n'est plus considéré que, non pas comme des manifestations, mais effectivement... comme des insurrections, et donc évidemment la doctrine n'est pas la même dans un cas et dans l'autre, donc ça bordélise encore plus, et en face les étudiants n'ont pas d'interlocuteurs, parce que je vous rappelle que depuis 2024, et nous l'avons dit tout à l'heure, ce gouvernement n'a aucune marge de manœuvre puisqu'il n'a pas de parlement, il ne peut rien faire voter. Donc en fait, d'un côté l'État n'a pas d'interlocuteur, et de l'autre, ceux qui manifestent dans la rue n'ont personne en face, parce que l'État est en liquéfaction, parce que ce gouvernement n'existe pas. Et il n'existe pas parce qu'il n'a plus la main au Parlement. Et donc là, on est dans une espèce de situation totalement bloquée qui fait que moi, je suis inquiète. Alors, évidemment, de la marche vers Matignon annoncée par des organisations étudiantes pour mardi 13 octobre, pour les Gilets jaunes qui vont se relancer ou tenter de se relancer, j'en sais rien. Mais des Gilets jaunes aux Gilets jaunes, voilà. Et qui a l'intérêt ? Alors évidemment, vous allez me parler, Éric, je le sais, de LFI, et vous aurez en partie raison.
2: D'ailleurs, Jean-Luc Mélenchon l'a conceptualisé. Il rêve d'une convergence des luttes. Il l'a dit. Il rêve en fait qu'on puisse enjamber la journée du 6 octobre jusqu'au 17 octobre, qui sera un peu le point d'apothéose de la contestation avec les syndicats de services publics. Moi, je trouve ça extrêmement dangereux, Sophie.
0: Oui, non, mais je suis complètement d'accord.
2: Extrêmement dangereux, parce que dans un pays... moi, je suis un républicain. Je vote.
0: On l'est tous, républicains.
2: Voilà, dans un pays, si vous voulez, où on vous explique que la rue peut avoir le dernier mot, ben, c'est extrêmement dangereux. Que l'insurrection populaire... suivant les résultats des élections, peut-être un choix, comme
0: alors
2: a dit le maire de Saint-Denis.
0: C'est exactement ce que dit Bruno Retailleau aussi, d'ailleurs, en passant.
2: Hein. Ah bon,
0: moi, je trouve le peuple était souverain.
2: Oui.
0: Il l'a dit, il l'a répété.
2: Ben oui, mais le peuple est souverain dans le sens où il vote. Enfin, oui. Il est souverain, sauf quand on le fait revoter des traités européens,
0: oui, mais on est
2: comme le traité de Lisbonne sous Nicolas Sarkozy.
0: Non, et puis d'autres. Mais de fait, oui, nous sommes d'accord. La question, c'est encore une fois celle de la prise d'otage. Mais ce que je veux montrer, c'est que c'est un ensemble qui est englué et qui ne donne pas d'issue de secours, qui ne montre pas qu'il puisse y avoir une sortie propre à ce type de tension, en tout cas en ce moment, vu de la configuration.
1: Alors justement, on parle d'issue de secours. Alors hier, Édouard Geffray, le ministre de l'Éducation, qui avait promis d'apporter des réponses à la fin du mois, a finalement pris la parole hier soir, en direct dans le 20h de TF1. Il a annoncé déployer, à partir de ce matin déjà, dans les écoles, 3000 professeurs, des professeurs de remplacement, partout en France. Est-ce que ça, on peut estimer que c'est suffisant pour calmer la grogne lycéenne, Sophie ?
0: Alors écoutez, d'abord, je voudrais bien savoir d'où sortent ces 3000. Est-ce que c'était des contractuels qui n'avaient pas de poste,
1: il
0: pas
1: me
0: de
1: que
0: place
1: c'est contractuels
0: voilà. Mais ces contractuels-là, pourquoi est-ce qu'ils refusent de faire 100 km pour 3 heures de course ? Peut-être aussi pour de bonnes raisons. Payés très très faiblement, avec des indemnisations de route. Mais j'attends d'avoir des précisions là-dessus, parce que je crois que le ministre a aussi ouvert la porte à des recrutements qui n'obéissent pas aux mêmes règles
1: qu'auparavant. Il a autorisé le dépassement de quota, autorisé les recrutements.
0: Autre, mais du coup, qu'est-ce que ça veut dire exactement ? Après, il y a un nouveau logiciel qui va être implémenté pour permettre de... Bon, bah, très bien, je pense qu'il faut absolument donner une... Il faut accepter que le débat soit dans les deux sens, accepter d'écouter les arguments des uns et des autres, mais on va voir ce que disent les syndicats et on va voir ce que disent les établissements. Moi, je pense que, et là, Éric, je vais vous laisser la parole parce que je suis trop bavarde. C'est très gentil. Mais il y a un vrai sujet...
2: Je ne suis pas tout à fait d'accord, mais c'est passionnant.
0: Oui, justement.
1: Non, on s'écoute.
0: Voilà. Ce qui serait intéressant, c'est de voir... Je trouve que ce débat aura le mérite de mettre la lumière sur des choses qui sont très embrouillées, et notamment sur le financement des établissements scolaires, alors des lycées par les régions, des collèges et des écoles par les départements, sauf qu'en fait les cités scolaires ce sont à la fois des écoles, des lycées et des collèges, et donc ce sont des cofinancements, et donc c'est totalement embrouillé, et donc je pense qu'il faut aussi profiter de l'occasion pour essayer de déstratifier, mettre de la lumière, simplifier, donner de l'argent là où il y en a besoin, sachant que le budget de l'éducation nationale, eh bien, sa croissance, elle va exclusivement ou quasi sur le financement des retraites. Donc, ça pose aussi la question de savoir s'il ne faudrait pas revenir sur les 10%, enfin, sur le dossier des retraites. Et ça a le mérite au moins de mettre des projecteurs sur des vrais sujets.
1: Éric, vous voulez réagir?
2: Enfin, pour l'instant, les commissions à l'Assemblée nationale, qui sont composées de députés de gauche et de droite, repoussent l'idée, précisément, d'abolir les 10% sur les frais des retraités, voire de désindexer. Donc, vous voyez, bon. Mais sur la colère parfois violente, hein, je rappelle quand même qu'il y a eu 6000 interpellations. Je veux bien admettre que...
1: 6000 interpellations et 700 policiers et gendarmes blessés.
2: C'est, oui,
0: parce
2: vous
0: qu'ils
2: avez
0: ont
2: raison.
0: Décidé de faire des interpellations. C'est un choix qui a été posé. Jamais depuis 1968, il y en avait eu autant.
1: Il y a également 18 enquêtes ouvertes par l'IGPN.
2: Mais c'est peut-être aussi, Sophie, que la jeunesse... Alors, vous allez me dire, elle était violente en 68. C'est que la jeunesse a changé de braquet. Ce que je voulais dire, il y a des enquêtes de l'inspection générale de la police. Tant mieux, je crois qu'il y en a une vingtaine. Vous avez raison de rappeler qu'il y a eu 700 policiers de blessés. 6000 interpellations, j'ai du mal à croire que dans ces 6000 interpellations, il y a 6000 erreurs policières. Voilà, sans doute que ces gens qu'on interpelle n'y sont pas pour rien. Mais je voudrais dire deux choses. Cette sortie du ministre de l'Éducation nationale, qui hier, dans son chapeau de magicien, trouve 3000 postes d'un seul coup.
1: Et je vous propose qu'on continue à peine plus tard,
2: Éric Revel. Parce que je voudrais parler de Parcoursup aussi.
1: On va en parler avec plaisir. Vous l'entendez, Éric Revel, Sophie
2: Ravenel. Je pourrais avoir la parole au retour.
1: Bien sûr, je le note. C'est le moment de marquer une petite pause. On revient dans quelques instants. La Voix est libre continue jusqu'à 11h30. Et on parlera également des stocks de gasoil et des annonces du Premier ministre. Merci d'être avec nous.

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2: Et le 10-12 continue dans la Voie libre ce matin. Comme tous les vendredis, nous sommes avec les journalistes Sophie de Ravinel et Éric Revel. Alors on va continuer de parler de la colère des lycéens. Nous parlerons aussi de la baisse attendue et espérée du prix du gasoil à la pompe. Venez dialoguer avec nous au standard. Appelez-nous au 01 56 56 44 44. Éric Revel,
3: je vais vous parler de Parcoursup dans 10 secondes, mais je voulais quand même parler de cette annonce absolument stupéfiante du ministre de l'Éducation nationale, qui tout à coup, hier, dans son intervention, alors qu'il avait fait d'ailleurs une conférence de presse dans la matinée, qu'il n'avait rien annoncé de spécial.
2: Avant de rencontrer les syndicats.
3: Voilà, là, il annonce 3000 postes, tout d'un coup, coup de baguette magique.
2: Le logiciel fonctionne.
3: À partir de ce matin. Mmh. Donc, c'est à la fois le signe, à mon avis, d'un début de panique, d'un pouvoir totalement fragilisé face à une contestation de la rue qui le dépasse complètement, premier point. Et deuxième point, si j'étais un lycéen, je me demanderais si le pouvoir ne se... J'essaie de trouver la formule la plus adaptée.
4: Ne se fout pas de ma gueule.
3: Voilà, c'est la moins adaptée, mais c'est exactement ce que je pensais. Parce que on a assisté à des violences
4: J'assume.
3: Incroyables, à des saccages, à des incendies de lycée. Et là, on a un ministre qui, tout d'un coup, nous sort 3000 postes. Ça, c'est... Bon, peut-être que Sophie a une réponse. Et puis sur Parcoursup...
4: Oui, c'est le contractuel, mais de fait, il y a un sujet sur savoir s'ils vont de fait pouvoir être sortis de la boîte.
3: Et puis aussi, comment on les finance? Est-ce qu'on les avait en réserve? Pourquoi maintenant? Bon, bah parce que
4: oui,
3: la crise,
4: pas
3: parce que
4: avant.
3: Le gouvernement est débordé en fait. Il est submergé par cette crise qui menace. Sophie le rappelait tout à l'heure. Il y a aussi les agriculteurs qui menacent. Il y a aussi les gilets jaunes. Il y a aussi certains services publics français. Enfin, tout ça peut converger vers ce que Mélenchon appelle une convergence des luttes. Et là, le gouvernement est dans une situation comme il est déjà fragile pour les raisons qu'on évoquait après la solution 2024, ça peut aller très vite et très fort, vous voyez, je ne souhaite pas ça à mon pays, mais...
4: Après, moi j'attends de voir la convergence entre les lycéens et les agriculteurs, hein, mais bon, sachons...
2: Déjà géographiquement...
3: Mais sur Parcoursup, on a tous des enfants qui sont passés par Parcoursup, bon, ok, c'est une plateforme qui n'est pas parfaite, mais vous savez, le vrai sujet pour moi, parce que j'entends des lycéens qui disent, parfois des syndicats de lycéens plutôt, qui disent, mais... C'est une sélection déguisée. Mais pardon, en fait, dans ce pays, et je ne parle pas que scolairement, la victoire ou le succès est illégitime et l'échec est immérité. Donc on est dans une sorte d'égalitarisme où on ne veut pas prononcer le mot de sélection. D'ailleurs, tout le monde a son bac maintenant et le bac, c'est un papier qui ne veut plus rien dire. Donc en fait, cette sélection, elle s'est ni opérée en troisième avec l'ex-brevet des collèges, je ne sais plus comment on l'appelle, ni avec le bac, puisque tout le monde l'a. Et on voudrait en fait que tout le monde puisse accéder à l'enseignement supérieur. Alors que, il faut bien opérer une sélection à un moment donné. Je sais que le mot est terrifiant pour la plupart. Il y a une sélection, c'est un peu comme dans la vie professionnelle. Il y a une sorte de... les moins bons sont écartés de l'entreprise. Moi, cette espèce d'égalitarisme à tout craint, où on refuse finalement... Et puis, quand j'entends des syndicats d'étudiants qui disent qu'il faut créer 250 000 places dans les universités françaises, sans nous parler de filières, de débouchés... Enfin, tout ça me semble... Alors ça, en revanche, je m'y oppose fermement, parce que imaginez que l'éducation nationale, qui doit donner un corpus culturel, de base à tout le monde, ça c'est la moindre des choses pour l'éducation nationale, mais imaginez que tout le monde peut aller, ce qu'on a laissé croire à nos enfants, tout le monde peut faire une prépa, tout le monde peut aller en fac, tout le monde peut... Ben non, ça se passe pas comme ça. On vous a donné un bac qui n'a plus aucune valeur... Parcoursup, c'est peut-être, au-delà de ces dysfonctionnements, qui sont un vrai problème, l'angoisse que ça représente pour les jeunes de savoir où ils vont atterrir. Je rappelle quand même qu'en Ile-de-France, le rectorat donne 3000 euros pour les universités qui veulent bien prendre l'un des 2-3000 étudiants qui n'ont pas lycéens qui n'ont pas d'affectation.
4: En Ile-de-France.
3: 2000.
4: En Ile-de-France.
3: Mais si vous voulez, est-ce qu'on peut tenir un discours de vérité? Oui, il y a une Parcoursup, d'une certaine manière, met en place une sélection. Et alors?
4: C'est un système le plus égalitaire qui n'ait jamais existé, contrairement à ce qu'on peut dire. C'est-à-dire que c'est un système national dans lequel il y a le plus d'égalité des chances par rapport à autrefois où ça n'était qu'un espèce de jeu de hasard et des modalités totalement variables d'un coin à l'autre de la métropole et d'ailleurs de toute la France. Donc, c'est pour moi, le sujet n'est pas Parcoursup. Je connais Claire Mathieu, qui est la personne qui a travaillé sur les algorithmes, la scientifique, qui a posé cet outil-là. Après, l'utilisation politique ne lui appartient pas. Mmh. Mais en l'occurrence, l'intention était vraiment de pouvoir rendre toutes les formations accessibles à tous. Bon, alors de fait, il y a des problèmes. Les problèmes sont minoritaires par rapport aux solutions apportées, mais de fait, il y a des problèmes. Et de fait, c'est un énorme stress pour les parents. Et donc, je suppose qu'il y a des modalités politiques qui doivent être revues. Mais moi, je pense qu'effectivement, la question, c'est ces 2000 personnes dont vous parliez tout à l'heure, Eric, qui sont en Île-de-France et qui n'ont pas trouvé de voie encore un mois après la rentrée. Eh ben, il y en a 400 sur la seule Seine-Saint-Denis, et il y en a une bonne proportion qui ne viennent pas d'Île-de-France, mais qui viennent de partout ailleurs en France, et qui sont attirés par l'Île-de-France parce qu'ils pensent que dans leur propre région, ils n'auront pas les conditions d'enseignement supérieur qui leur permettront d'avoir une vie professionnelle satisfaisante. Et donc ça, c'est quand même un vrai problème sur l'état des universités ailleurs qu'en Île-de-France.
0: Pardon Sophie, je vous interromps, la voix libre. Vous le savez, c'est aussi l'émission des auditeurs. Et justement, Marie dans l'Indre est avec nous. Bonjour Marie.
1: Bonjour Marie. Merci beaucoup Marie et à vos intervenants. Ouais, moi je me pose une question certainement tout à fait primaire. Mm-hmm. C'est que je me suis mise à penser aux futurs jeunes parents, enfin ceux qui peuvent l'être là maintenant, mm-hmm. ou qui envisageraient de l'être, et dont on dit qu'ils ne veulent plus d'enfants, et ça c'est vrai parce qu'on le voit autour de soi, ils ne veulent plus d'enfants, l'État envisage même de leur faciliter l'achat d'un appartement ou d'une maison, mais ils ne veulent plus d'enfants. Mais comment voulez-vous, si de toute façon leur statut de parent est en train d'être discuté, puisqu'on dit si les enfants ont fait des débordements, comme il peut y en avoir en ce moment, c'est pas est-ce que c'est à eux de payer ou est-ce que c'est aux enfants ou...
0: Donc on est-ce leur que les parents sont presque. Responsables des débordements de leurs enfants,
1: mais c'est ça votre question. Est-ce qu'on leur dénie, si on leur dénie la moindre responsabilité sur les enfants, déjà on les leur enlève à 3 ans. Hein. Ils sont déjà pris à l'école. Donc, ils n'ont plus la responsabilité sur les enfants, normalement, enfin, ce qui leur reste à la maison. Et puis là, ils peuvent pas être responsables de ce que leurs enfants mineurs vont faire.
0: Est-ce que vraiment ils ne sont pas responsables, Sophie?
1: Ben, ils le sont peut-être, mais c'est discuté, hein, parce qu'il y a beaucoup de personnes qui trouvent que,
0: des mineurs,
1: après tout, un enfant de 15 ans, il est déjà grand, il peut... Bon, moi, je crois que la maturité psychologique, je ne sais pas, je suis pas psychologue, hein, mais je pense que on n'est pas quand même complètement adulte à 15 ans.
4: Oui, ça reste des enfants.
0: Marie. Ouais. On va vous répondre, merci Marie.
4: Ça reste des enfants, et moi je dis merci à l'école qui prend en charge une partie de l'éducation. Donc effectivement, peut-être que notre auditrice s'interroge sur le fait de savoir s'il y a assez de liberté laissée aux familles dans l'éducation de leurs enfants, pour ceux qui voudraient les élever à la maison. Bon, ça c'est un autre débat qu'on utilisera peut-être, suivra peut-être une prochaine fois. Mais de fait, il y a effectivement un débat sur casseurs-payeurs et qui sont ceux qui payent. Et la responsabilité des parents, c'est un peu comme dans la question du logement social. Est-ce que les parents d'enfants mineurs ou majeurs casseurs doivent rester dans leur même... Bon, je vois que les débats sont régulièrement... mis sur la table. Moi, j'ai pas d'avis trop sur la question. Je pense qu'effectivement, de toute façon, les mineurs restent des mineurs et que nous revenons sur la doctrine du maintien de l'ordre. Et j'ai vu, je crois que c'était en Guadeloupe, un fait, c'est épouvantable, un policier qui a tiré dans la tempe d'une jeune femme et d'une jeune mineure. Et qu'en fait, c'est impossible par principe, ces tirs tendus. Et cette question, effectivement, il y a des blessés dans la police. Mais au-delà de savoir qui va payer, parce qu'effectivement, les casseurs, moi je pense qu'il faut être intraitable sur ceux qui viennent en marge de ces manifestations pour casser. Je pense qu'ils ont une responsabilité colossale et moi je soutiens vraiment une répression républicaine mais très ferme sur ces jeunes-là, casseurs, mais sur les autres, je pense qu'il y a vraiment, mais vraiment, des débordements aujourd'hui qui disent l'état de notre société et qui imaginent que l'ordre peut être un projet politique, ce qui n'est pas fondamentalement.
0: Éric, sur le rôle des parents, pour répondre à notre auditrice, et aussi on a également demandé aux parents de venir dans les cortèges, ça vous semble une bonne idée ?
3: Oui, j'ai vu l'appel de Jean-Luc Mélenchon à porter un casque blanc, un brassard blanc. Il y avait des casques bleus au Liban, et maintenant il y a les casques blancs à Paris. Ça veut dire d'ailleurs qu'on est dans une sorte d'état de pré-guerre civile, peut-être, hein, pardon, mais personne ne lui a fait remarquer, au leader de la France insoumise. Mais bon, mais sur le reste, d'abord, la doctrine du maintien de l'ordre, qui ne peut pas être un projet politique, Sophie a raison, c'est extrêmement compliqué pour les policiers quand vous êtes en face d'enfants. De 14-15 ans, parce qu'évidemment, tout le monde a en tête ce qui s'était passé avec la mort de Malikou Sekim, à l'époque, avec les voltigeurs de Charles Pasqua, ministre de l'Intérieur. Donc personne ne veut revivre pareil drame. Donc c'est très difficile de maintenir l'ordre face à des jeunes qui parfois, Sophie, pardon, mais sont extrêmement violents aussi. Il n'y a pas que des casseurs, il y a aussi des jeunes qui sont extrêmement violents. Mais ce que je dirais quand même, c'est que, alors, il y a beaucoup plus de familles monoparentales maintenant qu'il y en avait à mon époque. Mmh. Bon, c'est un fait. Mais ce que je voudrais dire quand même, c'est que moi, il m'a toujours semblé légitime d'imaginer, dans un monde peut-être de bisounours un peu parfait, que l'éducation, que l'école était là pour instruire et que les parents étaient là pour éduquer. Voilà. Moi, c'est comme ça que j'ai vécu mon adolescence. Alors, peut-être que tout ça est dépassé.
4: Non,
3: peut-être que
4: pas.
3: J'appartiens à une génération de vieilles abrutis qui ne comprend plus l'évolution de la société. Et je rajouterais, et là aussi, regardez, je veux dire, les faits sont là. À l'époque où j'étais au lycée, le lycée public ou le collège public, c'était la voie royale. Ceux qui échouaient, on les mettait dans le privé. Aujourd'hui,
0: inversion des tendances.
3: Totalement. Mmh. Aujourd'hui, la plupart des parents qui ont les moyens financiers ou la proximité d'un collège ou d'un lycée privé, d'enseignement catholique ou pas, et j'y inclus mes enfants, ben, ils préfèrent voir leurs enfants instruits dans le privé que dans le public. L'inversion, elle est assez nette. Et y compris, je pourrais en citer. Y compris des gens de gauche qui préfèrent mettre leurs enfants dans des lycées privés ou dans des collèges privés que dans des collèges ou des lycées publics.
0: Je ne saurais pas vous dire, je n'ai pas les chiffres.
3: Ah ben moi, j'ai des exemples, mais je vais vous les
4: donner. Oui, on a tous des cas particuliers. Moi, je pense que il reste des... Voilà. Oui, on constate, et du coup, ça suscite des montées de tensions entre le public et le privé qu'on observe aujourd'hui et qui ne sont effectivement bénéfiques pour personne.
0: Il est 11h presque et quart dans La Voix est libre sur RCF Notre-Dame. Nous sommes en direct avec Sophie de Ravinel et Éric Revel. On vient de parler longuement de la mobilisation lycéenne. Venez dialoguer avec nous au 01 56 56 44 44.
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0: Alors pour cette dernière ligne droite, dirons-nous, de La Voix est libre, Éric et Sophie, je vous propose de parler, cette fois-ci de changer un petit peu de sujet et de parler de la baisse attendue et espérée du prix du gasoil. Sébastien Lecornu nous l'a annoncé mercredi soir, on attendait peut-être des annonces sur les lycéens. On a eu la baisse du carburant, qu'en pense ?
3: C'était assez, j'ai écouté le Premier ministre qui avait les yeux un peu exorbités en s'adressant aux Français. C'est vrai qu'on l'attendait en pleine crise des lycéens sur des mesures concrètes et il a répondu à autre chose. Alors c'est peut-être une très bonne communication, je n'en sais rien, parce qu'il y a plusieurs fronts qui sont ouverts pour ce gouvernement. On vit une crise économique, peut-être une crise financière, on vit une crise sociale, on vit une crise institutionnelle, on vit une crise pour certains identitaires, tout ça s'ajoute. Donc le Premier ministre a créé la surprise en indiquant que parmi tous les États ont des stocks stratégiques. Le gazole, je rappelle que c'est un produit raffiné du pétrole, que l'État français allait mettre au prix coûtant, 100 millions de barils de gazole à la disposition des distributeurs, c'est-à-dire bon, bah, des Total, des hyper qui ont des stations essence, en nous promettant une baisse de 12 à 18 centimes, je crois, par litre, si ma mémoire est bonne.
0: Absolument.
3: Bon, si ça peut apporter, et il n'y a aucune raison que ça ne soit pas, parce que ça veut dire que les distributeurs spéculeraient sur une partie des stocks qu'ils ont reçus. Donc ce serait quand même un peu fort de,
0: fort
3: café.
0: De café.
3: Donc j'espère que le gouvernement a fait attention à cela et a demandé aux distributeurs de bien répercuter. Je ne parle pas de Total, puisque eux, ils ont limité, ils ont plafonné le prix de l'essence et du gazole. Mais les autres, s'ils se servent de cette manne pour renforcer leur marge, il y aura un sujet absolument... voilà. Alors, c'est une bonne nouvelle pour le pouvoir d'achat. Hein. Ça fait, je crois, 9 à 10 euros par plein pour une voiture moyenne.
0: Absolument, 9 euros d'économie sur 50 litres.
3: Voilà. Mm-hmm. Bon, bah, sur un mois ou sur... Mais la mesure ne durerait que 3 mois.
0: 3 mois.
3: Bon. Donc après, bah, si le prix du baril s'envole, qu'on n'est plus non plus en capacité de raffiner beaucoup de gazole, puisque pour des raisons historiques, on a fermé beaucoup de raffineries dans ce pays.
4: Il y en a plus.
3: Enfin, il y en a encore 6, je crois. Non, ouais. Enfin, il y en a, je crois, 2 de total. Et, mais vous avez raison, 6, je suis en vie. Je crois qu'il y a un distributeur étranger qui a une raffinerie en France. Bon, donc c'est une mesure aléatoire, mais qui ne présage pas de ce que sera le conflit avec l'Iran et de l'envolée ou pas du prix du baril. Voilà, quant à bloquer les prix, je le dis tout de suite, bon, j'entends certains dire, faut qu'on bloquer les prix, oui. Sauf que comme on raffine plus l'essentiel du gazole en France, si vous bloquez les prix, par exemple, du gazole qui nous vient des États-Unis et qui est fait à partir de gaz de schiste, hein, vous voyez l'hypocrisie dans laquelle on est, ou à partir des Pays-Bas qui raffinent du gazole, bah, vous savez ce qu'ils vont faire, bah, ils le vendront ailleurs, c'est tout. Donc on aura un prix élevé et en plus une pénurie, vous voyez. Donc bon, non, on est dans une situation compliquée.
4: Oui, absolument, une situation compliquée. Moi, après, pour Total, pour essayer de nourrir un peu ce débat avec un élément positif, je trouve que Total a fait une bonne opération de communication, vraiment, avec ce blocage.
3: Pour le porte-monnaie des Français aussi, Sophie, c'est une bonne
4: opération.
3: Non, mais
4: bien entendu, mais pour eux, ça vient
0: ça redore
4: un petit
0: leur
4: peu.
0: Image.
4: Ah ben, évidemment, parce que jusqu'ici, ils étaient quand même ciblés comme étant ceux qui ne payaient pas leurs impôts, qui avaient des pratiques contestables, etc. Et on a l'impression qu'il y a eu une espèce de deal avec l'État français en disant, bon, alors, vous venez nous aider, on fait main dans la main, vous bloquez les prix, nous, on ne vient pas vous chercher sur tel et tel sujet. Et puis, vis-à-vis des Français, en communication de crise, ils ont été très bons parce que tout le monde va chez Total. Et de fait, c'est devenu l'espèce de,
0: voit les
4: de lieu
0: d'attente.
4: À la mode. Avec, bon, alors moi, j'en ai une là. Donc là, je pense que c'est pas mon coup de cœur, mais c'est un très bon coup politique pour eux. Après, je pense qu'effectivement, cette opération et Sébastien Lecornu, qui est poussé de toutes parts, et pour revenir sur le budget qui va être très bientôt posé à l'Assemblée et un mois plus tard au Sénat, eh bien, c'est une façon de soulager un peu, de lever le couvercle de la cocotte minute, qui est quand même très grosse pression à l'intérieur. Et là, Sébastien Lecornu a bien fait, parce que tout le monde, même si ça ne dure que 3 mois, de toute façon, ils savent que leur gouvernement, c'est fini, là. Donc, ils ont besoin de survivre pour les mois qui viennent, de passer l'hiver avant de rentrer dans le dur de la campagne, où là, quelles que soient les annonces, voilà. Donc ce qu'il leur faut, c'est éviter, comme vous le disiez justement tout à l'heure, Eric, d'entrer dans un bordélisation et de donner des arguments à l'heure où les gilets jaunes s'apprêtent à descendre dans la rue. Donc c'est très malin, oui, effectivement.
0: Là, il faut survivre jusqu'en avril pour le gouvernement Macron, Eric ?
3: Ouais, enfin, je le répète, l'agonie crépusculaire d'Emmanuel Macron et de son gouvernement, pour beaucoup de Français, va être très longue à vivre.
0: Et la campagne présidentielle n'a pas officiellement commencé.
3: Non, bien sûr. Mais sur le budget, ce qui risque de se passer quand même, et c'est hallucinant, enfin, pour moi, c'est que, bon, je pense qu'il passera par ordonnance, parce qu'évidemment, il n'y aura pas de majorité.
4: C'est ce qu'a laissé entendre Roland Lescure, quand
3: voilà,
4: il disait...
3: Chaque parti va essayer de montrer qu'il est responsable. Donc, censurer, c'est compliqué aussi pour les partis d'opposition de l'Assemblée nationale.
4: Bon. Ils ne vont pas censurer de la même façon. Ils vont tous vouloir censurer, mais ils ne censureront pas le même texte. Et donc, on va arriver, finalement, soit 49-3, soit ordonnance.
3: Oui, avec... peut-être l'équation politique suivante, c'est-à-dire que le parti qui pourrait sauver ce budget en s'abstenant, c'est le RN. C'est le Rassemblement National.
0: Là, c'est le RN qui a les clés en main.
3: Ben, oui, parce que pour l'instant, enfin, on verra encore une fois qui va sortir de la primaire socialiste, que décidera le nouveau leader, bon, s'il n'est pas si pas au PS, bon, j'en sais rien, mais voyez bien dans quelle situation on est. On nous annonce 54 milliards d'économies budgétaires, dont 43 nouvelles, avec une augmentation de nouveau des impôts d'environ 17 milliards d'euros. Alors, si vous voulez, on nous avait expliqué qu'il n'y aurait pas d'impôts supplémentaires, que ce pays était au taquet, que les gens, voilà, Nicolas en avait marre de payer, pour reprendre l'expression du moment. Donc ce budget, je ne sais pas s'il faut le... Pour moi, ce n'est pas un budget courageux, pour une raison très simple. C'est que toutes les mesures qui sont annoncées sont des mesures conjoncturelles. Ce sont des décisions conjoncturelles. En fait, si on veut à la fois rassurer les marchés et faire diminuer notre déficit budgétaire, il faut prendre des mesures structurelles. Mais comme disait Sophie, il n'y a pas de majorité à l'Assemblée. Donc de toute façon, tout ça est renvoyé au calende grec. Et quand même, il faut quand même le souligner, le grand responsable de ce fiasco politique et de la montée de la radicalité politique dans ce pays, c'est Emmanuel Macron, avec le « en même temps ». Le « en même temps » devait, et j'ai adhéré à l'idée, je vous le dis, hein, la première fois, prendre ce qu'il y avait de meilleur à gauche et de meilleur à droite dans le spectre républicain, tout ça allait s'entendre, et en fait, on aboutit à quoi ? On aboutit à une situation absolument hallucinante politiquement.
4: Alors, on a toujours envie en France de désigner
0: un coupable,
4: comme il y a un Deus ex machina.
3: Là, je le désigne pas.
4: Oui, non, mais de fait, je pense qu'il est aussi tributaire de ce qui a été décidé avant lui. Par exemple, moi,
3: il y a 10 ans.
4: Mais bien évidemment, regardez, par exemple, là, on va peut-être être d'accord, Eric. Nicolas Sarkozy avait suggéré à la fin, lorsqu'il était au pouvoir, à la tête de l'État, de toucher aux strates de fonctionnaires territoriaux en essayant de mixer les fonctionnaires départementaux, régionaux, etc., pour ne faire qu'une seule strate. Et pour pouvoir alléger cette espèce de tissu dont tout le monde convient qu'il est trop lourd et que ça fait un poids sur l'État absolument invraisemblable. Et François Hollande, arrivé au pouvoir, parce que c'était Nicolas Sarkozy qui l'avait engagé, est revenu sur cette réforme-là, qui est celle qu'il faut engager aujourd'hui. Et on le sait, et ils en sont convenus dans des cercles fermés qu'il aurait fallu poursuivre cette réforme, parce que les réformes de Nicolas Sarkozy... était globalement aujourd'hui, avec le recul, on sait qu'elles ont été bonnes pour l'État français. Et donc, cette réforme-là, il va falloir l'engager. Peut-être que, effectivement, Emmanuel Macron a commis des fautes, même symboliques, sur la question de l'ISF qu'il faudrait rétablir pour pouvoir symboliquement dire qu'on touche à tout le monde si on devait élargir la TVA, parce qu'on sait très bien qu'aujourd'hui, il faut une large assiette avec des petits taux pour pouvoir faire monter les finances de l'État, enfin faire rassembler le plus d'argent possible pour l'État. Mais voilà, moi je pense qu'Emmanuel Macron est coupable de plein de choses, mais que ses prédécesseurs n'ont pas été en reste, et que donc voilà, c'est 20 ans, 30 ans qu'il faut regarder de politique menée. Et vous serez d'accord peut-être, Eric ?
3: Je pense que l'effondrement du pays sous Emmanuel Macron s'est considérablement accentué. Sur François Hollande, moi, je l'entends me dire que parmi les erreurs qu'il a commises, par les mesures de Nicolas Sarkozy, c'est d'être revenu sur la défiscalisation des heures supplémentaires.
4: Oui.
3: Il m'a dit, il le dit, je pense qu'il ne me l'a pas dit qu'à moi, que c'était une erreur, qu'il n'aurait pas dû le faire. Le découpage régional voulu par François Hollande, qui pouvait être une bonne idée, j'en sais rien, mais ça s'est traduit par quoi ? Ça serait traduit par l'envolée du nombre de fonctionnaires territoriaux.
0: Et finalement, le millefeuille territorial.
3: Mais en fait, on devait résoudre le millefeuille territorial et on a rajouté millefeuille ou millefeuille, si vous voulez. Donc, c'est bon. Alors, après, vous avez raison, et c'est pour ça qu'Emmanuel Macron portait un certain espoir lors de sa première élection. C'est qu'on a assisté pendant des décennies au fait que quand la gauche succédait à la droite républicaine au pouvoir ou le contraire, en général, on démontait ce qu'avait fait le prédécesseur. On n'est pas dans un consensus à l'allemande, où les réformes du chancelier Schröder, à l'époque, avec les réformes Hartz, seraient remises en cause par la chancelière de l'époque, Madame Merkel. Non, il y a une certaine continuité. En France, on ne sait pas faire ça. Est-ce qu'on en tirera les leçons pour la suite ? Ben, je l'espère, parce qu'encore une fois, vu la situation catastrophique dans laquelle se trouvent nos finances publiques, il faut qu'il se passe quelque chose, Sophie. Ben, vous le savez comme
4: non,
3: moi.
4: Non, mais bien entendu.
3: Parce que sinon, on ne pourra même plus réforme ou pas
4: de
3: sur
4: toute façon,
3: l'indexation
4: le
3: des retraites.
4: Nous regarde d'un œil
3: alors,
4: fixe.
3: Surtout la Banque Centrale Européenne, je pense, puisqu'il y a des mécanismes financiers européens qui permettent. Mais vous imaginez.
4: Mais il faut que tous les États européens soient
3: alors,
4: d'accord.
3: Je pense que, vu l'importance économique et encore politique de la France dans la zone euro, il n'y a pas un État.
4: Enfin, vous avez vu où en sont les relations franco-allemandes, même avec sur la question de défense.
3: Ah ben, j'ai vu qu'ils avaient abandonné le projet de char européen.
4: Ce qui n'est pas une nouvelle, mais
3: non, mais ils ont abandonné aussi le projet d'avion de chasse, le SCAF également. Oui, mais est-ce que l'Allemagne peut se permettre de laisser tomber la deuxième économie de la zone euro qui est la France ? Je ne pense pas. Parce que derrière la difficulté financière de la France, ne l'oubliez pas, c'est la zone euro et donc l'euro qui serait en difficulté. D'ailleurs, quand vous regardez sur les marchés, l'euro baisse énormément depuis ses alertes sur la dette française par rapport au dollar, par exemple.
0: Et on aura l'occasion d'en reparler dans un prochain débat.
3: Ah oui, déjà, non mais c'est fou.
0: Il est déjà 11h25, le temps passe vite.
3: Il faut peut-être demander au patron d'RSF Notre-Dame.
0: RSF Notre-Dame.
4: Reporters sans frontières, on descend la presse.
0: Ça pourrait être un bon médecin. Alors, on va essayer quand même de terminer sur une note un peu plus positive. Les coups de cœur. Sophie de Ravinel, vous voulez commencer ?
4: Absolument. Alors, moi, je voudrais mettre un petit projecteur sur un podcast que j'ai trouvé excellent, proposé sur France Culture par un garçon qui est historien et que j'admire beaucoup, qui est vraiment très chouette, qui s'appelle Jean Bulot, et qui a fait toute une série de 3 épisodes sur des journalistes et des candidats. Et comme on en a parlé beaucoup durant cette heure, je pense qu'aussi nos auditeurs sont friands de comprendre comment est-ce qu'une campagne présidentielle se fait aussi du côté des journalistes et donc du côté des médias et donc du côté de la pédagogie, de la transmission des faits. Et je pense que ces 3 épisodes sont passionnants. Donc c'est sur France Culture, des journalistes et des candidats. Et ça nous permet vraiment, depuis les années 90 jusqu'à aujourd'hui, donc on a à peu près 30 ans de vue, avec, bon, évidemment, une première focale sur 2002, de bien comprendre comment se déroule une campagne présidentielle. Alors, je dis pas ça parce que Jean Bulot a eu la grande gentillesse de m'interroger. J'apparais une ou deux fois.
3: Ah, quand même !
4: Non, mais j'apparais une ou deux fois pour critiquer les sondages, et ça, vous m'avez déjà entendu ici en parler. Mais donc vraiment, allez écouter et c'est passionnant.
0: Moi, j'écouterai avec attention. Voilà. Très amatrice de podcasts. Éric Revel.
3: Moi, je vais vous surprendre dans mon coup de cœur, puisque je vais revenir sur la primaire du Parti Socialiste.
0: C'est votre coup de cœur ?
3: Oui. Alors, pas pour la primaire, mais pour le positionnement convaincu, convaincant, honnête, droit, n'ayant pas varié, de Jérôme Gage.
0: Ok.
3: Voilà. Je trouve que Jérôme Gage, dans ce qu'il incarne, dans sa faction républicaine, d'incarner sans concession, lui, il n'est pas pour une alliance avec la France Insoumise, par exemple.
0: Vous l'avez trouvé fidèle à lui-même.
3: Oui, j'ai trouvé fidèle à lui-même, parfois un peu isolé dans ce débat, parce que, oui, Sophie a raison, qu'est-ce qui va se passer aux législatives ? Il faudra bien qu'il y ait des accords avec LFI, c'est la force montante, puissante, qu'on aime ou qu'on n'aime pas. Eh bien, Jérôme Gage, il est resté fidèle à ses convictions. Voilà, alors, je ne voterai pas pour la primaire socialiste.
4: Tiens, Sophie. C'est une nouvelle.
3: Je ne voterai pas.
4: De toute façon,
3: je ne voterai pas, je suis fidèle à mes
4: façon,
3: engagements
4: c'est
3: républicains.
4: C'est un engagement personnel.
3: Peut-être qu'on m'aurait refusé. Qu'on m'aurait refusé.
4: Ah, pourquoi ?
3: Mais en tout cas,
4: je crois qu'ils acceptent
3: pas.
4: Tout le monde.
3: Bah non, mais on aurait pu penser que j'allais essayer de. Enfin, des gens comme moi allaient essayer d'influencer. Donc, non, non.
4: D'ailleurs, s'il faut signer un document.
3: Non.
4: Alors, non, c'est pas anonyme.
0: Aux dernières primaires, il me semble qu'en général, on a un petit document à signer après qui n'engage que nous.
4: Voilà, exactement. Un engagement moral.
3: Vous avez,
4: voilà,
3: voté, vous avez voté toutes les deux.
4: Non, non, mais je me suis intéressée à leur fonction. À leur
3: mais voilà, Jérôme Gage, d'ailleurs, je lui ai dit. Voilà, que je l'ai croisé récemment, je lui ai dit, écoutez, voilà, moi je ne suis pas vraiment socialiste, mais je dois reconnaître que vous incarnez quelque chose de rare dans ces convictions. Voilà.
4: Et alors, est-ce que vous, si vous l'avez vu, est-ce que vous pouvez nous dire si il soutiendrait un candidat sortant qui n'aurait pas ses idées à lui qui
3: serait Non, je ne vais pas poser la question, parce que lui était persuadé, la fois où je l'ai vu, qu'il allait gagner, ce qui est normal, parce que sinon vous ne vous présentez pas.
0: Absolument. En tout cas, on en reparlera.
3: Merci
0: Eric, merci Sophie d'avoir été avec nous.
4: Merci à vous deux.
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0: Il est 11h30 sur RCF Notre-Dame. On retrouve Marie-Ange de Montesquieu.
6: Rebonjour, chère Marie.
0: Rebonjour, Marie-Ange.
6: Alors voilà, ces lycées bloqués, ces coups, ces grenades, ces feux de poubelle, cette rage, cette colère, légitime ou pas. Jusqu'où ira donc cette escalade de la violence ? Française, trop française, dit-on. En tout cas, ce matin, j'ai la joie d'inviter des lumières douces et des ombres vives dans ce studio. un écrivain au CV de droite, diplômé d'HEC, de l'Institut de Haute Finance, aussi docteur en sociologie, Université de Paris. Mais c'est le genre d'invité qui nous donne des picotements de jalousie par la multitude de ses talents, puisqu'il est aussi écrivain, mais pas que, on va le voir dans cette émission. Plus de 20 ouvrages à son actif. Et donc ce petit dernier, sorte de récit, de nouvelles au pluriel, qui nous ramène à la fois à l'enfance, aux différents âges de la vie, aux liens avec nos anciens. Bref, bonjour Aimé Huppert.
7: Bonjour madame.
6: Bienvenue dans cette émission.
7: Merci de m'accueillir.
6: Écoutez, on est ravis. C'est vrai qu'un CV de droite, avec dans votre jeunesse, le cœur à gauche, est-ce qu'on pourrait résumer un peu, d'une certaine façon, votre vie ainsi?
7: Oui, je pense que dans ma jeunesse, j'étais à gauche. J'ai milité au sein du PSU pendant que j'étais à HEC. Et puis ça a débouché ensuite sur des engagements de type tiers-mondiste. En fait.
6: Ouais.
7: Donc ça a été... Mai 68 a été un peu pour moi une époque de prise de conscience des inégalités dans le monde. Et bon, c'était très idéaliste, évidemment, mais j'ai essayé de donner du concret dans tout ça.
6: Alors, avant d'aller vous demander tout simplement comment vous voyez, comment vous ressentez ce qui se passe en ce moment dans les rues de France, voilà ce que vous écrivez sur votre propre site internet, cher Rémi Huppert. Que reste-t-il de 1968, dites-vous? Je n'ai pas pour ma part la sensation d'avoir rendu le monde meilleur. Ceux de ma génération dont je suis ont souvent confondu libération et individualisme, parole et action, amour et désir. Certains ont rompu, dites-vous, le pacte républicain pour cultiver leur identité communautaire, religieuse ou régionale, c'est-à-dire un entre-soi porteur des pires fractures. Est-ce que 60 ans, presque 60 ans plus tard, il se passe la même chose? Ou pas tout à fait, très sincèrement?
7: Je pense qu'il y a quand même une époque différente. C'est-à-dire que la fracture sociale est peut-être encore plus importante de nos jours qu'il y a 50 ou 60 ans. Il y a énormément d'inégalités dans ce pays.
6: Oui.
7: Et je pense que ce qui se passe, c'est un peu l'explosion d'un certain ressentiment de la part de la jeunesse qui se sent pas bien incluse et pas promise à un avenir très, très réjouissant.
6: Donc... Parce que, vous voyez, alors c'est vrai que certains journaux, enfin ça dépend de quel média on parle, mais oui. Par exemple, 8h, 18h, bon, ça paraît pas très légitime comme revendication a priori. Mais derrière ça, vous estimez qu'il y a quelque chose d'autre, de plus profond, qui est à l'origine de ces colères, ces rages surdimensionnées, Rémi Huppert?
7: Oui,
6: il y a 8h, 18h, c'est pas sérieux.
7: Il y a une très grande colère. Après, moi, je suis pas assez en contact avec le monde étudiant et lycéen pour porter des jugements qualifiés. Tout ce que je sais, c'est qu'à mon époque, on réagissait aussi contre un certain nombre d'inégalités.
6: Ouais.
7: Mais ça dérivait aussi beaucoup vers l'entre-soi, le communautarisme. Donc il y avait des dérives qui étaient, à mon avis, pas souhaitables.
6: Ouais.
7: Moi, j'ai essayé de tracer ma route un peu tout seul. Mais je voulais qu'en tout cas, ce qui est certain, c'est que je voulais avoir un engagement concret.
6: Ouais.
7: Il était hors de question de rester à Paris, dans les salons ou dans les cafés. Et donc j'ai très tôt voulu aller sur le terrain. Le terrain, ça a été pour moi l'Asie et l'Afrique, où j'ai quand même passé pas mal d'années de ma vie.
6: Vous avez parcouru le monde entier.
7: Oui.
6: Et j'ai juste envie de revenir, si vous êtes d'accord, puisque vous le racontez une fois de plus sur votre site internet. J'invite les auditeurs à y aller. C'est alors d'abord rafraîchissant, mais c'est aussi très intéressant de comprendre comment vous avez vécu les choses, et notamment, vous étiez dans les rues, vous avez fait mai 68. Voilà.
7: Oui,
6: et alors, c'est très intéressant, cette
7: j'ai fait ça
6: par
7: idéal. La promotion d'HEC était coupée en deux.
6: Ouais.
7: Y avait ceux qui y croyaient et ceux qui n'y croyaient pas. Et donc, les affrontements étaient très rudes.
6: Ouais.
7: Et je me suis retrouvé effectivement...
6: Vous avez pris cher.
7: Oui, moi.
6: Bah oui, vous êtes pris un.
7: Oui, oui, j'ai été blessé.
6: Une grenade lacrymogène.
7: Mais j'étais pas au bon endroit au bon moment, donc j'ai pris une grenade lacrymogène. Bon, mais c'était comme ça. Et je regrette pas.
6: Mais ça vous a réveillé, dites-vous, à un moment donné.
7: Comment?
6: Je crois. Vous dites que ça vous a un petit peu. Vous vous dites là, oh là là là, c'est allé trop loin cette histoire-là. Ça a commencé un peu. Vous avez réfléchi un peu.
7: Oui, j'ai réfléchi parce que j'ai pensé que bon, moi, je suis pas pour la violence, hein, donc
6: ouais.
7: À un moment donné, ça dégénérait. Et effectivement, j'ai d'ailleurs, quand j'ai été blessé, j'ai arrêté de manifester. Parce ouais. que, voilà. Mais oui, je trouvais qu'il y avait, je trouvais qu'il y avait de l'exagération.
6: Ouais.
7: Et puis surtout, ce que je trouvais, c'est que le débat était trop idéologique et pas assez engagé sur le terrain. Et ça, ça me gênait beaucoup.
6: Mais c'est ma question,
7: il y avait
6: finalement...
7: beaucoup de luttes entre les chrétiens de gauche, les communistes, les marxistes, etc. Ouais. Moi, ça m'intéressait qu'à moitié. Ce que je voulais, c'est que les choses bougent. Et c'est pour ça que très très vite, je suis parti dans un parcours avec beaucoup de coopération nord-sud, etc.
6: Ouais. Et c'est vrai qu'on peut, dans toute, je pense que chez toute jeunesse, ça se retrouve ce combat entre idéalisme et puis ouais. Et puis moi d'abord, quoi. Il y a un peu les deux, et teinté de rébellion, tout ça, c'est quelque chose qui se retrouve à toutes les époques finalement.
7: Ce que j'ai essayé, c'est de pas rester justement un rebelle, mais d'essayer de donner du concret à tout ça.
6: Ouais.
7: Et bon, d'aller sur le terrain, bon, et sur le terrain, on prend des claques, hein, ça marche pas comme on voudrait. L'action des organisations non gouvernementales ou de la Banque mondiale ou de l'UNICEF laisse beaucoup à désirer, mais j'ai quand même essayé. Voilà. Au moins, j'ai essayé.
6: Alors, vous aviez un père juif et une mère catholique.
7: Oui.
6: Famille père.
7: Je suis d'une famille.
6: Double culture.
7: Ma mère était catholique et mon père était juif, donc ouais. Moi j'étais baptisé. Mais j'ai quand même été très taraudé par le mystère des origines juives dont on ne parlait pas beaucoup à l'époque, parce que ouais. C'était après la guerre. Et puis petit à petit, j'ai gratté, j'ai fait beaucoup de recherches, j'ai fait un voyage en Hongrie d'où était originaire mon grand-père paternel, j'ai écrit un livre sur lui. Voilà, donc j'ai essayé de reconstituer cette identité juive, cette part d'identité juive de la famille, et ça m'a... Ça m'a apporté beaucoup. Enfin, et je trouve que c'est une grande richesse d'avoir la double origine.
6: Ouais. Voilà. Vous qui me disiez juste avant d'entrer dans ce studio que vous aviez un rapport particulier à la prière, sans évidemment m'en dire plus, donc je vous la pose maintenant, cette question.
7: La prière, c'est quelque chose d'extrêmement important pour moi, parce que je vais essayer de vous expliquer pourquoi. En fait, j'écris depuis très longtemps. Et puis, par ailleurs, je fais de la musique. Voilà.
6: Ouais.
7: Bon, l'écriture m'a permis de remédier à un certain chaos, parce qu'on écrit en fait pour remédier à une certaine souffrance. Ça peut être la souffrance des origines, ouais. La souffrance de l'enfance, etc.
6: C'est qui était votre cas ?
7: Oui, ça a été comme mon cas. Je crois que j'ai été marqué par une certaine souffrance de ne pas connaître bien mes origines. Voilà. Mais l'écriture a été un formidable remède à ça. Et donc, je me suis beaucoup accroché à ça. Et puis, j'ai fait également de la musique. Voilà. Et pour moi...
6: J'allais le dire, voilà, tous ces talents, on y est.
7: Je suis un écrivain qui fait de la musique, ou un musicien qui écrit, je ne sais pas.
6: Et en tout cas,
7: j'essaye d'écrire
6: en
7: musique. Voilà. Et pour revenir à la prière...
6: Oui.
7: Je le dis avec beaucoup de candeur, mais avec beaucoup de sincérité, la prière est un prolongement naturel, si vous voulez, de l'acte d'écrire et de l'acte de faire de la musique. Donc je suis assez convaincu que en écrivant ou en jouant du piano, je suis déjà en train de prier.
6: Ouais.
7: Et la prière est un prolongement de ça. Je vois la prière comme une sorte de prolongement de la création artistique.
6: C'est-à-dire que c'est une forme de louange, de forme de gratitude,
7: ouais.
6: Pour vous, de demande.
7: Oui.
6: Aussi, tout ça à la fois.
7: C'est une demande, mais c'est beaucoup une offrande.
6: Offrande.
7: Oui. Je ne demande pas, des récompenses ou d'être favorisé ou d'obtenir ce que je pense
6: D'accord.
7: devoir obtenir. Ça, je pense que c'est le fruit de mon travail à moi. C'est à moi d'aller chercher le résultat.
6: Ouais.
7: Par contre. Je suis de plus en plus convaincu que l'écriture et la musique, c'est une façon d'offrir, finalement. C'est une offrande. Et la prière...
6: Donc un geste de gratitude, finalement.
7: Comment ?
6: De remercier, d'une certaine façon, le bon Dieu.
7: C'est une action de grâce.
6: Dieu. Voilà, ouais. Une action de grâce,
7: action
6: en
7: de
6: fait.
7: Grâce,
6: hein.
7: Ouais.
6: C'est beau,
7: c'est
6: le mot action de grâce, d'ailleurs.
7: Et,
6: ouais.
7: Bon, et j'ai pas peur de le dire. Et je pense que quand on écrit ou quand on fait du piano, on pose les bases d'une prière. Voilà. Et la prière prolonge ensuite... la création artistique. J'ai écrit un livre autrefois qui s'appelait « Agir en beauté ». Dans la vie courante, on essaye d'agir efficacement.
6: Ouais.
7: Avec l'art, on essaye d'agir en beauté,
6: en
7: créant des choses belles. Et puis la prière, c'est un peu le troisième étage. C'est au-delà de l'efficacité, c'est au-delà de la création artistique ou esthétique, c'est une élévation spirituelle. Alors et comme j'ai maintenant un certain âge, je pense que cette phase de ma vie correspond bien à une attitude profonde de prière.
6: C'est ce qu'on dit souvent avec la Jesse Guidi, François Cheng aussi. En 50 ans, dites-vous, j'ai essuyé des échecs et remporté de modestes combats. Et une chose est sûre, à vos yeux, on est ce qu'on devient. Certains affirment l'inverse, mais je n'y crois pas trop. Et vous ajoutez un peu plus loin, vous dites que le rationnel s'efface devant l'irrationnel. Et Dieu sait qu'il échoue, lui aussi, le plus souvent, à donner sens à la vie. C'est drôle de parler de l'échec de Dieu là, dans ce sens-là.
7: Non, je veux dire, Dieu sait qu'il... Je parlais du rationnel. Vous...
6: Ah, qu'il échoue le rationnel.
7: Quand je dis Dieu sait, c'est une expression.
6: Le rationnel échoue.
7: Dieu sait que le rationnel échoue à expliquer la vie. Oui.
6: C'est-à-dire qu'il n'y a pas de hasard. Tout est une forme... Mais c'est un peu paradoxal parce que vous dites que finalement, aide-toi et le ciel t'aidera. Là, vous êtes à 100% là-dedans.
7: Oui.
6: C'est ça ?
7: Oui.
6: Et en même temps, il y a une part d'irrationnel aussi.
7: Oui, il y a une part, absolument. Il y a une part d'irrationnel. Et au contraire, il faut qu'il y ait une part d'irrationnel. Parce que je pense que la spiritualité, elle commence au-delà du rationnel, au-delà du fini, avec l'infini, et au-delà du visible, avec l'invisible. Donc, je pense que tout ça, ça s'emboîte assez bien, en tout cas dans mon esprit et dans mon âme. Et moi, j'en suis à une phase, encore une fois, de ma vie où la prière, c'est un acte de foi, mais c'est une action de grâce et c'est une offrande à partir de ce que j'essaye de faire avec mes modestes moyens d'écrivain et de pianiste.
6: Voilà. Ouais. Alors justement, j'avais une question qui me taraudait.
7: C'est un triangle, en fait. Il y a le piano, l'écriture et la spiritualité.
6: Ouais. Ouais, une belle trinité.
7: Ah, oui, une trinité, voilà, c'est ça.
6: Et dites-moi, Rémi, père, il y a une question qui me taraude. Est-ce que la prière juive est au fond... Alors, c'est idiot de poser la question comme ça. Est-ce que c'est la même que la prière catholique ? Mais est-ce que... en quoi diffère-t-elle principalement, sans rentrer dans trop de détails ? Est-ce que finalement, l'objectif est le même et pas tout à fait ? Le catholique qui prie, est-ce que c'est la même chose qu'un juif qui prie ? Vous voyez ce que je veux dire ?
7: Alors, j'ai plus d'expérience du catholique qui prie.
6: D'accord.
7: Mon rapport avec la religion juive, c'est un rapport plutôt historique, si vous voulez.
6: Okay.
7: Donc, je ne pourrais pas trop vous dire ce qui se passe quand un juif prie dans une synagogue, parce que, en fait, j'en fais pas partie, si vous voulez. Par contre, ce que je sais, c'est que je me suis beaucoup intéressé au destin juif au pluriel, à cette manière qu'ont eu les juifs de migrer, de rebondir. L'exil est un thème très important dans mon travail littéraire. J'ai écrit beaucoup de livres, enfin plusieurs livres, sur des juifs migrants qui partaient de Russie, de Chine, de Pologne, pour rebondir en Israël ou en France. Et donc ça, c'est un sujet qui m'a beaucoup intéressé. Je dirais que je me suis plus intéressé à la migration juive qu'à la spiritualité juive, que je connais, j'avoue, reconnaître un peu moins bien.
6: Ouais, mais c'était ça, finalement, cette façon, ce mode d'être à la vie qui est une forme de spiritualité chez nos frères juifs, c'est peut-être ça aussi.
7: Oui.
6: D'une certaine façon, ça participe à cette culture.
7: Cela dit, je suis membre de l'association des amitiés judéo-chrétiennes, donc j'essaye autant que je peux, évidemment, de favoriser le dialogue.
6: Ouais.
7: C'est un dialogue difficile. Il y a des résistances de part et d'autre.
6: Ouais.
7: Mais c'est une cause dans laquelle je crois. Et donc, j'ai effectivement... un modeste engagement au sein de ces amitiés judéo-chrétiennes.
6: Cette visite du pape vous a inspiré quoi, Rémi Bien, vous étiez dans cette euphorie, vous étiez dans le regard sociologique, c'est-à-dire le regard de l'observateur qui est étonné, qui essaye d'analyser. Dans quel regard avez-vous porté sur cet événement ?
7: J'étais plutôt content qu'il vienne.
6: Ouais.
7: Parce que je pense que c'est un message de paix, d'espérance dont on a bien besoin. On le voit actuellement. On est dans une société qui est quand même très désespérée.
6: Oui, absolument.
7: Et je pense qu'un message d'espérance, c'est bon à prendre. Et puis deuxièmement, j'étais comme un enfant quand je l'ai vu passer dans la rue, puisque j'ai eu la chance d'être sur le trottoir quand il est passé.
6: Ouais.
7: Et ça m'a vraiment ému.
6: Oui.
7: Parce que ça élève et ça donne de l'espérance. Et puis, non, je pense que c'était très très bien qu'il vienne. Hein.
6: Ouais.
7: Ça m'a fait très plaisir.
6: Allez, c'est parti pour le petit quart d'heure, ou les 10 petites minutes du confessionnal. Je vous emmène dans mon confessionnal.
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6: Alors vous voyez,

0: Ouais.
1: D'ailleurs, beaucoup de philosophes considèrent que la musique, c'est l'art suprême, et puis au-delà, il y a le spirituel.
0: Ouais.
1: Voilà. Et ça, je comprends assez bien ça, et il y a un moment donné où les mots ont rempli leur tâche, ils peuvent pas aller au-delà, et puis la musique, elle s'adresse à l'ineffable, au non-dit, elle exprime l'émotion, mais elle n'est pas un langage. Donc il faut les deux. À mon avis, il faut l'écriture avec les mots, et puis il faut les notes de musique qui constituent une sorte de prolongement. Et je pense que c'est un échelon intermédiaire, à mon avis, très précieux à gravir quand on veut aller cheminer du terrestre vers le
0: Le
1: spirituel.
0: céleste.
1: Ouais. Ouais.
0: Alors, quand on a évoqué tout à l'heure, lorsque vous écrivez On est ce qu'on devient, qui m'a pas mal marqué, qu'est-ce qui vous a au fond le plus forgé? Est-ce que c'est l'épreuve ou la grâce? Parce que vous parlez finalement autant de l'un que de l'autre. Qu'est-ce qui. Peut-être les deux, je ne sais pas.
1: Je pense qu'il y a d'abord eu l'épreuve. Il y a d'abord eu la souffrance de ne pas arriver à mes fins. C'est-à-dire que les projets auxquels j'ai voulu m'adresser, les projets de développement, les missions que j'ai faites pour la Banque
0: Ouais.
1: mondiale en Afrique, etc. Bon, c'est quand même très difficile. On n'arrive pas à des résultats
0: Qu'est-ce qui a
1: parfaits.
0: été, qu'est-ce qui a échoué exactement à ce moment-là, ce que vous nous
1: Ben,
0: racontez en quelques
1: ce qui
0: mots?
1: échoue, c'est que bon, on a du mal à amorcer une dynamique de développement avec ces projets-là. Moi, j'aurais voulu que la Banque mondiale ou l'UNICEF ou ces
0: Ouais.
1: organismes-là soient plus efficaces. Je pense qu'ils font ce qu'ils peuvent. Donc, je ne suis pas de ceux qui les raillent ou qui se moquent d'eux, etc. Mais je pense que l'action sur le terrain est très difficile. Parce qu'il y a des résistances, parce qu'il y a des problèmes à la fois climatiques et écologiques dans tous ces pays-là. Donc le constat est pas forcément très positif. Néanmoins, je pense qu'il faut continuer. C'est-à-dire, je pense qu'il ne faut pas renoncer. Là, je parle du développement en Afrique, hein, en
0: Ouais.
1: particulier. Mais oui, il faut. C'est pas fait. En tout cas, pour répondre à votre question, c'est parti d'une certaine. D'une certaine souffrance de voir les choses ne pas avancer autant que j'aurais voulu.
0: Ouais. Vous êtes
1: Voilà.
0: un grand idéaliste, finalement.
1: Disons, j'avais une certaine envie de faire bouger les choses,
0: Ouais.
1: oui. Sinon, je ne l'aurais pas fait.
0: Quand, voilà, finalement, toutes ces lumières douces que vous évoquez dans votre dernier livre, Rémi Huppert, ça fait écho finalement à tout ce que vous avez reçu de vos voyages à travers
1: Oui.
0: l'histoire et à travers la planète, finalement.
1: Oui.
0: Qu'est-ce qui vous a, s'il fallait verbaliser, nommer, qu'est-ce qui vous a nourri en allant comme ça aux quatre coins du monde depuis vos jeunes années,
1: Bah,
0: finalement?
1: depuis mes jeunes années, j'ai voulu donner du sens à ma. J'ai une formation d'économiste et de
0: Ouais.
1: financier. Hein, bon, donc j'aurais pu couler des jours tranquilles dans
0: Ouais.
1: une banque d'affaires, etc. Et moi, je voulais que les choses soient beaucoup plus concrètes. Bon, alors ça peut paraître prétentieux, mais je voulais me servir, en fait.
0: Servir la France.
1: Voilà, essayer de servir la cause du développement, essayer de.
0: Ouais.
1: Voilà. Et donc, je me suis. Pas forcément, enfin, je suis pas arrivé forcément à mes fins, mais au moins j'ai essayé, si vous voulez. Et bon, je regrette pas cet engagement, même s'il y a eu beaucoup de contretemps, d'échecs, etc.
0: Dans tous les pays, il y a eu des échecs à chaque fois. Vous avez
1: Bah,
0: réussi quand
1: globalement,
0: même.
1: alors il y a eu plus de réussite en Asie.
0: D'accord.
1: Les pays asiatiques ont senti quand même globalement mieux. Je prends l'exemple du Laos où j'ai travaillé, qui était un pays très pauvre. À l'époque où j'y étais, en plus
0: Ouais.
1: il y avait la
0: La
1: guerre.
0: guerre d'Indochine. Ouais.
1: Ouais, et donc, mais maintenant, c'est un pays qui, paraît-il, est en train au moins de s'en sortir sur le plan économique, avec un régime qui est contestable, parce que ce n'est pas une démocratie. Mais au moins, dans cette région-là, le Vietnam, le Laos, etc., le Cambodge, il y a un décollage.
0: Ouais.
1: Enfin, même si le terme que j'emploie peut être parfois critiqué, enfin, bon, en tout cas, c'est un progrès par rapport à avant. En tout cas, un progrès économique. Voilà.
0: Qu'est-ce qui bloque
1: En
0: en
1: Afrique,
0: Afrique?
1: c'est beaucoup plus
0: Qu'est-ce qui bloque
1: difficile.
0: selon vous? Vous qui y êtes allé?
1: Alors, moi qui y suis allé, ce qui bloque, bah, c'est. On parle tout le temps de la corruption, mais je pense que ce n'est pas la seule raison. Je pense qu'il y a aussi beaucoup de problèmes climatiques aussi qui bloquent. Il y a des systèmes claniques qui font que la coopération est très difficile.

0: Voilà. Et puis, aussi, bon, des enjeux religieux, spirituels, assez importants, qui font que bah, la cohésion des différents pays n'est pas assurée. Concrètement, je suis en train de faire allusion au dialogue entre, enfin, ou à l'absence de dialogue entre l'islam et le christianisme, en fait, qui est un vrai enjeu pour l'Afrique.
1: Absolument. Alors, dans votre dernier livre, hein, je rappelle, Lumière douce et ombre vive, finalement, les personnages, on a l'impression qu'ils sont ni tout à fait perdus, ni tout à fait délivrés. Est-ce que vous pouvez nous partager, nous dire, ou est-ce que vous ne savez pas où vous situez, vous, personnellement, aujourd'hui? Vous disiez qu'avec le temps, on évolue, on s'assagit avec un grand S.
0: Ouais.
1: S'agit. Finalement, vous vous êtes retrouvé avec l'écriture. Vous disiez que cette souffrance liée aux origines...
0: Je pense que l'écriture m'a permis de prolonger... mes activités opérationnelles. Donc, il y a eu un premier étage avec l'écriture. Ça a duré depuis 40 ans. Parallèlement à ça, j'ai fait de la musique.
1: Ouais.
0: Et effectivement, maintenant, tout ça converge vers une forme de spiritualité qu'au passage, d'ailleurs, j'ai trouvé en marchant, parce que je suis aussi un marcheur. Donc, énormément marché.
1: Ouais.
0: Oui, donc, j'ai traversé la France à pied avec mon sac à dos. Et c'est d'ailleurs au terme de cette marche que j'ai fini, il n'y a pas si longtemps que ça, que j'ai repris le chemin d'une pratique spirituelle plus régulière.
1: C'est-à-dire, vous allez à la messe et tout ça ?
0: Oui.
1: D'accord, bravo.
0: J'ai fait beaucoup l'école buissonnière, hein, donc je suis un recommençant dans la religion. Et ça, c'est venu beaucoup au terme d'une démarche marquée par l'écriture, la musique et la marche. Et la marche a été...
1: Comment ça se fait que ça a été... J'ai l'impression que ça a été fulgurant avec cette marche. Comment ça se fait que vous ayez retrouvé le sens de la pratique religieuse?
0: C'est venu d'une manière instinctive. Je me suis dit que je ne pouvais pas conclure la marche. Je ne pouvais pas en rester là. Donc je voulais qu'il y ait un prolongement quotidien. Et la prière est venue un peu prolonger cette marche qui se terminait. Enfin, j'espère que je ferai encore
1: d'autres. Où est-ce que vous êtes allé?
0: Alors concrètement, j'ai fait... Alors cette marche-là a consisté à aller d'Aix-la-Chapelle en Allemagne à Roncevaux. Donc j'ai traversé la France en diagonale.
1: Le point de départ du chemin espagnol, le Camino de Santiago.
0: C'est grosso modo un énorme tronçon du chemin de Saint-Jacques, un des chemins de Saint-Jacques.
1: Oui, tout à fait.
0: Puisque celui-là, il part de Copenhague et il allait à Saint-Jacques.
1: Incroyable.
0: Et donc moi j'ai fait Aix-Roncevaux, c'est pas mal de kilomètres, oui. Donc ça m'a permis de traverser toute la France à pied, et j'ai trouvé ça très, rassérénant, et puis en même temps très beau, et avec beaucoup de contacts, beaucoup de rencontres. Et au terme de ça, il y a eu cette envie spirituelle très forte. J'en parle pas souvent, mais c'est votre émission qui me donne l'occasion d'en parler.
1: Merci.
0: Et puis voilà, c'est un sujet que j'aborde avec beaucoup de pudeur, y compris autour de moi, si vous voulez. Donc,
1: en France.
0: En France.
1: C'est compliqué. C'est ce que je disais au début quand j'ai lancé cette encore bébé émission. Il y avait des réticences autour de moi, justement. Ouais. Vous voyez, je confie moi aussi quelque chose. En France, quand même, attention, c'est encore très, très, très censuré, presque. D'une certaine façon, on fait preuve souvent d'auto-censure. Hein. Et voilà, je me suis dit, je sens qu'il faut y aller.
0: Ma démarche spirituelle, je vous en parle aujourd'hui, mais j'en parle pas tant que ça.
1: Ouais.
0: Et je sais qu'il y a pas mal de gens autour de moi qui seraient pas forcément d'accord, parce qu'ils sont pas sur des bases de foi chrétienne, ou parce qu'ils sont pas croyants du tout.
1: Et c'est quoi la prochaine étape, Rémi Huppert?
0: Bon, donc moi je continue à tracer ma route un peu tout seul.
1: Ouais.
0: Et après tout, j'ai pas besoin de demander la permission. Donc,
1: heureusement.
0: Mais pour moi, cette démarche spirituelle de maintenant, c'est un prolongement harmonieux et souhaité de tout ce que j'ai traversé dans ma vie, aussi bien les aspects matériels avec les dysfonctionnements, aussi bien l'écriture et aussi bien le piano. Et puis maintenant, la spiritualité permet de faire la synthèse de tout ça.
1: Pardonnez-moi de revenir au début, comme ça la boucle sera bouclée, si vous le permettez, Rémi Huppert. Vous parliez d'une souffrance liée à la difficulté à accéder à vos origines. Est-ce que vous pouvez nous en dire un petit peu plus sur... c'est-à-dire enfant, vous vous posiez des questions sur...
0: Alors, très clairement, quand on était petit, on ne parlait pas des origines juives de la famille.
1: Ouais.
0: C'était un sujet tabou. ma mère était catholique pratiquante, nous étions baptisés.
1: Oui.
0: Et quant à notre père, on ne savait pas très bien d'où il venait. C'était oui. une sorte d'ovni. Il n'allait pas à la messe.
1: Oui.
0: On ne connaissait pas sa religion. Et quand j'ai eu 18 ans, j'ai un peu rué dans les brancards. Mais c'était au terme d'une certaine souffrance de ne pas connaître mon identité. Et j'ai obtenu que mon père m'emmène en Hongrie. Et c'est là qu'on a commencé à parler plus officiellement, entre guillemets,
1: ouais.
0: des origines juives de la famille Huppert. Et ça m'a évidemment beaucoup intéressé, beaucoup ouais. passionné. Et puis, comme je le disais tout à l'heure, j'ai après été très passionné, au travers de mes livres, par ouais. les destins juifs, en fait.
1: Ouais.
0: La migration, l'exil, etc. Voilà, et puis... Ça m'a beaucoup marqué tout le reste de ma vie. Quoi.
1: Décidément, l'écriture et la marche comme une forme de prière. Je crois que je vais retenir ça.
0: Oui, oui.
1: De cet échange.
0: Oui, oui. Je...
1: Amen. Amen, ça veut dire que c'est la fin.
0: C'est la fin.
1: Malheureusement.
0: Écoutez, merci. J'espère que j'ai été clair, en tout cas.
1: Merci infiniment, ô combien. Merci, Rémi Huppert. Je rappelle votre livre Lumière douce, ombre vive, à découvrir aux éditions du Palio. Et merci, Marine.
2: Merci à vous, Marie-Ange de Montesquieu.
1: On ne se retrouve pas demain, parce que je dis toujours à demain, alors que c'est samedi.
2: C'est le week-end.
1: J'ai hâte de
2: on
1: revenir.
2: Va en profiter, certes.
1: Par contre, on se dit à lundi.
2: On se dit à lundi
1: à 11h30.
2: Et à mardi.
1: Absolument, avec joie. Merci, Marine.
2: Et merci à vous. C'est la fin du 10-12 sur RCF Notre-Dame. Alors merci d'avoir été avec nous. On se retrouve comme on le disait lundi et puis mardi et mercredi. C'est Melchior qui reviendra avec vous dans ce 10-12. Je vous souhaite à tous, allez, c'est peut-être un peu tôt, mais tout de même, un très bon week-end.